0: Elle s'est éteinte à l'âge de 92 ans à sa résidence de New York. Elle s'est fait connaître en participant à plusieurs combats pour les droits des femmes, de l'avortement à l'égalité salariale. Reportage de Franck Mathévon.
1: En 1963, la jeune journaliste Gloria Steinem se fait embaucher comme serveuse dans un club Playboy en tenue affriolante avec une paire d'oreilles de lapin. Elle raconte dans le New York Magazine son expérience du sexisme. C'est un des articles qui ont jalonné son combat. Il y aura plus tard les témoignages de femmes qui avortent clandestinement, puis la création d'un magazine féministe Miss qui connaîtra un grand succès. Steinem est née dans l'Ohio. Ses parents divorcent quand elle a 10 ans. Elle va peu à l'école, s'occupe de sa mère dépressive, mais dévore les livres. Étudiante brillante, elle s'impose dans la presse à New York et s'éveille au féminisme. Elle refuse de se marier, comme elle le dit dans cette interview au New York Times en 2008.
2: Dans les années 50, le mariage nous était présenté comme le seul moyen de changer de vie. Une fois mariée, c'était la carrière de son mari, les besoins de ses enfants, et si on y croyait vraiment profondément, c'était comme la mort.
1: Gloria Steinem sera de tous les combats des femmes à partir des années 70. L'avortement, elle a elle-même avorté, les violences domestiques, l'égalité salariale. Elle prône la prise de parole en groupe. Souvent caricaturée comme la jolie rebelle, elle est à la fois méprisée par les conservateurs et les féministes radicales, mais sa parole a toujours pesé dans le débat public américain, y compris quand elle a appelé à la résistance face à Donald Trump ces dernières années. Washington, Franck Mathévon, France Inter.
0: Et en terminant, l'industrie du cinéma en Alberta observe de près les projets de Donald Trump qui envisage d'offrir un incitatif fiscal pour garder les tournages aux États-Unis. Les promoteurs du secteur craignent pour leur compétitivité. Ils demandent à Ottawa de créer de nouveaux incitatifs et des intervenants recommandent également une forte campagne de publicité. Et c'est là-dessus que se termine ce bulletin d'information. Ici Samuel Rancourt, je vous souhaite une excellente soirée et je vous dis à plus tard. Au revoir.

0: C'est à la fois une danse et une musique, un style né dans les bas-fonds de Buenos Aires, devenu avec le temps un symbole fort de l'Argentine. Ici Maxime Coutière, aujourd'hui l'histoire, le tango.
1: Et cela date de 1880. Les instruments primitifs étaient le piano, la flûte et le violon. Ce n'était pas une danse populaire. Il y avait des mots qui étaient obscènes et la danse était très obscène et très compliquée. C'était au fond, c'était une sorte de parodie ou de pantomime de l'acte sexuel.
2: L'acte sexuel.
1: C'est ça.
0: Les paroles du grand écrivain argentin Jorge Luis Borges lors d'une captation audio en 1977. Ses origines sont intimement liées à celles de l'immigration. Fin 19e siècle, les Européens qui s'entassent dans les faubourgs de Buenos Aires développent une musique et fixent le rythme. Un 2-4, facilement reconnaissable. Ainsi naît le tango, une danse populaire issue d'un métissage culturel, d'abord snobé par la bonne société et puis célébré dans le monde entier.

0: vamos. Tango en los orígenes.
1: À l'origine, le tango était une sorte de fête au cours de laquelle les noirs dansaient.
0: Vamos a bailar tango.
1: Ça vient du bruit de tambour que faisaient les noirs.
0: Tango, tango.
1: C'est un mélange d'éléments venus d'Afrique, d'Espagne, et aussi de toutes les immigrations installées à Buenos Aires. Au début, on trouvait le tango dans les quartiers populaires de Buenos Aires. C'était une danse mal vue, souvent interdite, parce qu'elle provenait d'endroits mal famés.
2: La más renombrada de esta población.
3: Extrait d'un reportage de Pierre Nadeau en Argentine, c'était en février 1976, quelques semaines seulement avant le coup d'État qui allait faire basculer le pays dans la dictature. Ah, pour nous parler du tango, une amoureuse de la musique et de la danse, avec nous en studio, Marie-Hélène Benoît-Otis, elle est professeure de musicologie à l'Université de Montréal, titulaire de la chaire de recherche du Canada en musique et politique. Bonjour, merci d'être là.
4: Bonjour, c'est un grand plaisir.
3: Musicologue, oui, de formation, mais... amoureuse du tango. Vous le dansez puis depuis longtemps. Qu'est-ce que ça représente pour vous, le tango?
4: Je vous poserai la même question à n'importe qui danse le tango. La réponse sera la même. C'est un univers en soi. C'est un univers de créativité, un univers de connexion avec la personne avec qui on danse. Et puis évidemment, ben, c'est cette musique extraordinaire que personnellement, simplement arriver dans une soirée, m'asseoir et écouter cette musique-là, ça suffit à me procurer un immense bonheur.
3: Oui, c'est vrai que les amateurs en parlent toujours avec beaucoup de passion. Alors parlons de ses origines. Je disais en introduction, dans les bas-fonds de Buenos Aires à la fin du 19e siècle. À l'époque, il faut savoir que les immigrants européens débarquent en masse en Argentine à ce moment-là.
4: Absolument. Et c'est une immigration de masse qui était voulue à l'époque par le gouvernement, sauf que ce que le gouvernement voulait, c'était des familles, et c'est pas ça qui s'est passé. Ce qui est arrivé, c'est massivement en fait des hommes seuls qui sont arrivés et qui ont complètement changé la démographie de l'Argentine pour créer un univers qui était vraiment très majoritairement masculin. Alors, ça a eu un paquet de conséquences, notamment le développement très important de l'industrie de la prostitution avec lequel, malheureusement, le tango est lié de ses origines. Et c'est quelque chose, en fait, qui laisse encore un peu des traces dans l'image de la danse aujourd'hui.
3: Oui, né dans les bordels, mais ce qui est assez étonnant, au début, le tango se danse entre hommes.
4: Absolument, en fait, aux toutes premières origines.
3: Oh, oui.
4: Donc, fin du 19e siècle, le tango est né vers 1870, dans les années 1870-1880. Et au tout début, effectivement, c'était une danse qui était dansée entre hommes dans des bars qui n'étaient pas accessibles aux femmes. Donc, c'est une raison très efficace pour éviter.
3: Oui,
4: ça. Et on raconte aussi que le tango était dansé dans les files d'attente des maisons closes entre les clients. Donc, ils se divertissaient comme ça dans leur attente en dansant le tango. Par la suite, les femmes ont été intégrées graduellement, en partie au début, encore une fois, fin 19e siècle, en tant que professionnelles payées. Donc, il y avait des danseuses qui s'appelaient les milonguitas, qui étaient des danseuses qu'on embauchait pour danser avec elles dans les académies de danse ou dans certains bars qui étaient désormais ouverts aux femmes. Mm-hmm. Graduellement, en fait, ça s'est ouvert de plus en plus et des femmes de toutes les couches de la société se sont mises graduellement à danser le tango à mesure que l'image de la danse se désencanaillait.
3: Oui, certaines choses. Bien sûr. Ça veut dire quoi, tango?
4: C'est une excellente question. Il y a un paquet d'hypothèses sur la question et personne n'est réellement d'accord. Donc on a entendu l'extrait tout à l'heure avec l'hypothèse comme quoi ce serait une allusion à la sonorité des tambours des esclaves africains qui arrivaient en Argentine. Mm-hmm. C'est une possibilité. Une autre possibilité, c'est que ce serait une référence au lieu de rassemblement des esclaves, donc avant le transport vers les Amériques. On aurait appelé ça tango. On aurait appelé le tambour des esclaves africains tango. Bref, beaucoup d'hypothèses en lien avec l'esclavage. Donc, oui. C'est l'hypothèse la plus vraisemblable, que le mot tango soit d'origine africaine.
3: Parce que musicalement, c'est ça qui est intéressant, c'est vraiment un métissage culturel, puis on n'arrive pas à mettre le doigt dessus, à la fois espagnol, italien, français, polonais, russe, européen de l'Est, puis même cubain aussi, là, afro-américain. Cubain. Oui.
4: Absolument. En fait, la musique de tango, une de ses origines importantes, c'est la habanera, qui était une danse qui venait de Cuba après avoir transité par l'Europe. Donc, il y a vraiment une circulation transnationale super importante. Il y a même des hypothèses comme quoi le mot tango viendrait du Japon. À quel point c'est vraisemblable, ça, on ne sait pas. Puis l'autre grande source, en fait, de la musique de tango, c'est la milonga, qui est une danse et une musique, en fait, qui préexistait, qui existe encore aujourd'hui, mais sous une autre forme complètement, et qui serait venue aussi des esclaves noirs. Donc, il y a vraiment un melting pot culturel extrêmement important qui a donné lieu, donc ce mélange-là des genres, qui a fini par donner cette nouvelle danse et cette nouvelle musique, qui on a appelé le tango.
3: Oui. Alors, le tango, ben, d'abord, il se joue, on l'a dit, c'est de la musique, il se danse, mais il se chante aussi. Et c'est vraiment Carlos Gardel qui va le populariser, là. C'est le premier grand chanteur de tango.
4: Absolument. Carlos Gardel, donc, a fait carrière à partir des années 1910. Avant, lui, il y avait relativement peu, en fait, assez peu de tango chanté. C'était surtout un genre instrumental. Mm-hmm. Quand Gardel est arrivé, c'est devenu une star énorme et mondiale, en fait, du tango. Non seulement en tant que chanteur de tango, mais aussi en tant que vedette de cinéma. Et donc, il a chanté le tango au cinéma parlant au début des années 30 et ça a été vraiment une gloire énorme.
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3: Français d'origine aussi, hein? Donc ça incarne, ça. Quand on parlait de métissage culturel, il en est la preuve lui-même.
4: C'est-à-dire que c'est compliqué.
3: Ah oui?
4: D'où venait Gardel? On ne l'a jamais vraiment su et on ne le sait encore pas. Il a gardé le mystère toute sa vie. Était-il français? Était-il uruguayen? Il y a des documents dans les deux sens et c'est pas clair du tout laquelle des deux est vraie. Alors,
3: bon, c'est peut-être plus chic français à l'époque, considérant la rivalité qui existe, bien sûr, entre l'Uruguay et l'Argentine. Cela dit, hein, le tango au début, puis par ses origines, on le dit, né dans les bordels, entre autres, puis bon, les quartiers un peu louches, c'était snobé par la bonne société argentine, mais il va s'exporter au début du 20e. Les Parisiens vont l'adopter entre les deux guerres, puis là, ça change tout, y compris pour les Argentins. À ce propos, encore une fois, l'écrivain Jorge Luis Borges à notre radio en 1971.
6: Parce que, comme ce pays est un pays de snob, c'est comme le cas du tango ici, non? Il était ici, tout le monde pensait, oui, on dansait là au bordel, ça n'a aucune importance. Mais quand on a su que cela a été dansé à Paris, alors tout le monde l'acceptait.
7: Tiens.
6: Même les gens du peuple, qui n'en voulaient pas parce qu'ils savaient que c'était une danse de bordel, non? Uh-huh. Et les femmes du peuple, les femmes très pauvres, ne voulaient pas les danser parce qu'elles savaient, elles connaissaient cette origine en femme. Mais quand on a su qu'on les dansait à Paris, et que les gens, des aristocrates argentins à Paris le dansaient, alors le peuple a fini par l'accepter.
3: Ben, ouais, c'est ça. Tout à coup, ça devient chic, hein? Parce que ça se danse à Paris, ça devient plus acceptable, entre guillemets.
4: Effectivement, c'est un des vecteurs qui ont fait en sorte que le tango est devenu de plus en plus acceptable en Argentine. Cela dit, on peut nuancer un petit peu en réalité, le tango a été assez rapidement dansé par différentes classes sociales, même en Argentine, avant même son exportation en France. Cela dit, effectivement, à partir du moment où c'était une danse à la mode à Paris, et ça a été une mode, une rage furieuse, évidemment, là, ça ajoute encore plus à l'aura de cette danse-là.
3: Et avec l'acceptation vient aussi une nouvelle forme de tango, on le dit, plus chanté, dans la langue de la rue. C'est ça aussi, beaucoup. Ben, on en revient encore aux origines, là.
4: Absolument. En fait, un dialecte ou un argot très, très important les textes de tango de cette époque-là, c'est le lunfardo, qui était l'argot des bas-fonds de Buenos Aires, qui est une langue qui est née dans les prisons, en fait, et qui s'est développée beaucoup dans le tango chanté à partir des années 20. Donc là, déjà, on est dans une deuxième période du développement du tango. On commence avec ce qu'on appelait la nouvelle garde. Mmh. Et là, il y a vraiment une période où on développe énormément de textes de tango en lunfardo qui sont vraiment là pour exprimer comme la réalité des gens du peuple dans une langue qui est très, très rugueuse et très, très typique.
3: Oui, le tango, c'est le bandaleón, hein, qui va devenir le grand instrument du tango. Alors, il apparaît comment? Parce que ce n'est pas un accordéon, c'est pas la même chose. Et comment il apparaît, le bandoneon?
4: Le bandoneon, c'est un instrument fascinant. Il a été inventé en 1835 par un Allemand qui s'appelait Heinrich Band. Et là, en fait, à la faveur des bateaux qui se promenaient un peu partout, cet instrument-là s'est répandu dans tous les ports d'Europe, mais aussi les ports d'Amérique du Sud, notamment celui de Buenos Aires. Et c'est comme ça, en fait, que le bandoneon s'est rendu et a été intégré dans le tango en Argentine. Et c'est un instrument qui est fascinant parce qu'il ressemble à un accordéon, mais ce n'est pas du tout un accordéon. Mm-hmm. En fait, c'est beaucoup plus compliqué qu'un accordéon parce que, d'une part, il n'y a aucune touche. Dans un accordéon, il y a des touches qui permettent de faire des accords. On n'a pas ça dans le bandoneon. C'est seulement des notes individuelles. Et les notes en question sont réparties au petit bonheur de part et d'autre de l'instrument selon un ordre parfaitement illogique. Ce qui veut dire que le do n'est pas à côté du do dièse, qui n'est pas à côté du ré, et ainsi de suite. C'est super agréable d'apprendre à jouer de ça.
3: On imagine, oui.
4: Je ne sais pas comment les gens font, honnêtement. Uh-huh. C'est très, très complexe. Et on ajoute à ça qu'il y a des bandes de néon qui sont bisonores, c'est-à-dire que quand on tire, on a un son, et la même touche fait un autre son en refermant. Donc, on a deux notes à retenir pour la même touche. Le tout de façon illogique. Donc, j'ai une admiration profonde pour les gens qui jouent du bandoneon.
3: Ben oui, on imagine, c'est pas simple. Puis, ben justement, parce que le tango, dans les années 30-40, il va se professionnaliser. Au début, on apprenait un peu sur le tas, puis c'était une musique de taverne ou de bordel, mais c'est plus le cas, là, à cette époque-là.
4: Ah non, absolument pas. En fait, le tango devient de plus en plus, à partir des années 30-40, une musique de musiciens très, très formés, beaucoup qui vont avoir été formés au conservatoire en classique. Mm-hmm. Et en fait, l'ensemble aussi de tango va s'instituer d'une certaine façon, se standardiser pour inclure généralement un piano, une contrebasse, deux violons, deux bandoneons ou plus. Plus on avance dans les années 40-50 et plus il y a de bandoneons, des fois on peut voir des ensembles qui en ont 3, 4, 5, 6 pour vraiment faire presque des orchestres de bandoneons. Et c'est des musiciens de très, très haut niveau, extrêmement formés, qui font des choses vraiment très, très complexes.
3: Le tango connaît une ascension fulgurante sous le premier gouvernement de Perón, hein, figure politique extrêmement importante en Argentine. En fait, Perón en fait un symbole de fierté nationale à ce moment-là, parce qu'il veut notamment se rapprocher de la classe ouvrière, et à la classe ouvrière est associé le tango.
4: Absolument, et notamment le tango écrit en lunfardo, qui incidemment avait été interdit, le lunfardo était interdit par le gouvernement précédent. Mmh. Donc en 1930, il y a eu le coup d'état militaire de Uriburu, qui lui a essayé de policer le tango et de favoriser en fait des tangos écrits dans un espagnol propre, entre guillemets.
3: Oui.
4: Et là, quand Perón arrive au pouvoir en 1946, il y a vraiment un retour très net au lunfardo, très net aux origines du tango, à vraiment cette idée de tango comme fierté nationale, comme symbole en fait, non seulement de la nation, mais vraiment de la classe ouvrière.
3: Mmh, oui, et d'un pays relativement jeune, bien sûr. Hein? Le coup d'État de 1955 met fin au péronisme, ce qui coïncide aussi avec l'émergence de nouveaux tangos.

0: Alors, celui qu'on entend, c'est Astor Piazzolla qui va incarner ce nouveau tango, le tango nuevo. En quoi il est différent, ce nouveau tango?
1: Il a changé tout, en fait. Piazzolla, c'est pas très compliqué. Déjà, il s'est attaqué au rythme du tango, qui était vraiment la base de tout, ce rythme très reconnaissable, binaire dans le cas du tango, ternaire dans le cas de la valse tango, mais dans tous les cas, un rythme extrêmement régulier. Et Piazzolla va introduire son rythme typique qu'on appelle le rythme 3-3-2, qui fait 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pour être écouté et pas pour être dansé.
0: Contrairement au premier.
1: Absolument. Jusque-là, le tango était une danse, une musique de danse.
0: Oui.
1: Piazzolla arrive et dit, moi, je veux faire du tango qu'on va entendre, on s'assoit et on l'écoute. C'est pas du tout le même paradigme. Donc, il change le rythme, il va changer l'instrumentation aussi, il va notamment inclure une guitare électrique dans son quintet. Il va changer complètement le style, il va aller chercher des influences de différents autres styles musicaux, des influences jazz énormément, des influences classiques. Lui-même, c'est un compositeur qui a une formation classique. Il a commencé sa formation avec Ginastera, il a étudié un an avec Nadia Boulanger à Paris. Donc, c'est quelqu'un qui a vraiment une formation classique et ça paraît énormément dans sa musique. Donc, en fait, on s'éloigne énormément de ce qu'était le tango, même les années précédentes.
0: Oui, et c'est Nadia Boulanger qui va l'inciter, l'encourager à jouer, hein, puis à aller aux origines, puis à développer quelque chose de nouveau. Ça va choquer beaucoup de monde et Piazzolla lui-même va subir beaucoup de critiques parce qu'il le dira, hein, le tango, c'est sacré en Argentine. On va l'écouter. C'était au micro de Chantal Joly en 1984.
2: Dans l'Argentine, à Buenos Aires, vous pouvez changer tous sauf le tango.
3: Ah bon, c'est vraiment sacré, il y a les règles sont très précises.
2: Ça, c'est la guerre de toute la vie, de Piazzolla avec tout le monde, parce que je vais changer tous, je vais changer tout, l'harmonie, le rythme, la mélodie, l'esprit. Non, c'est une musique qui est vivante sous la scène, c'est ça que j'aime.
3: Est-ce que vous voulez dire par là, M. Piazzolla, que lorsque vous étiez en Argentine, au début, vous avez fait la musique comme vous l'imaginiez, certaines personnes disaient que c'était sacrilège, que déformiez le tango?
2: Centaines, mille de personnes.
3: Oui?
2: Oui, c'est toute la vie, encore aujourd'hui. Alors, je crois que les jours que la personne qui dit rien de Piazzolla, je suis mort.
0: Voilà. En tout cas, ça va marcher parce qu'il va contribuer à l'exporter davantage, ce tango nuevo. C'est le son qu'on associe, nous, spontanément au tango.
1: Absolument. Et c'est assez paradoxal parce qu'en fait, il s'est effectivement fait brocarder par les aficionados du tango pendant des années. Mais aujourd'hui, quand on parle tango, le premier nom qui vient à l'esprit des gens, c'est Piazzolla. Alors qu'on est très, très loin du tango traditionnel. Donc, en fait, c'est vraiment un gage de réussite de sa part. Il a gagné son pari.
0: Oui, bien, tout à fait. Si bien que dans les années 80-90, là, on va citer, on en parlait du tango nuevo, là, on pourrait dire la renaissance du tango durant ces décennies.
1: Absolument. Donc, en fait, après les années 60-70, il y a vraiment eu un creux de vague où vraiment le tango a été beaucoup moins populaire. Surtout la danse qui est devenue beaucoup moins populaire et c'est un tango pour les oreilles qui a vraiment pris le dessus. Mais à partir des années 1990, il y a eu une énorme renaissance du tango et à partir de là, en fait, favorisé notamment par le tourisme, il y a beaucoup de gens qui se sont mis à voyager pour aller danser dans différentes villes du monde et évidemment, là, Buenos Aires est vraiment le centre névralgique vers lequel tout le monde converge et ça a favorisé vraiment le développement d'une scène tango très, très, très vivante qui, je dirais encore aujourd'hui, est assez extraordinaire à l'échelle de la planète, j'ai envie de dire.
0: Oui, tout à fait. C'est pas qu'à Buenos Aires, hein. C'est le cas dans toutes les grandes ville du monde, on se met, dans les années 80-90 surtout, à danser le tango. Pour preuve, ce reportage de 1985 au téléjournal, au studio 2720, c'est dans l'est de Montréal.
4: Je pense que tout le monde rêve à un moment donné dans leur vie de danser le tango. Le tango représente une musique, c'est tellement captivant. Ça représente un peu, je pense, la vie. Il y a à peu près de tout là-dedans. Il y a autant la colère, l'amour, la passion. C'est une musique qui est vraiment captivante. Je pense que quand on pense à un couple qui danse, la première image qu'on a, c'est le tango. C'est automatique, on pense à Valentino, aux anciens films. C'est la posture du tango. Puis, pour l'homme, c'est peut-être là où il ressent peut-être la force. Et pour la femme, la soumission, peut-être.
0: Témoignage en 1985. Alors, bon, il y a des propos là-dedans qui sont intéressants, puis qui datent évidemment de 85. Ben, d'abord, ce point de vue assez machiste. Ça a changé, ça. C'est plus souple qu'avant. On sort de cette image un peu macho, non?
1: Ah oui, ça, c'est vraiment 1985. Je confirme qu'aujourd'hui, c'est plus comme ça du tout. En fait, on conçoit beaucoup aujourd'hui la danse de tango comme une co-création. Donc, évidemment, il y a une personne qui guide, une personne qui suit. C'est typiquement l'homme qui guide, la femme qui suit. Mais ça, c'est de moins en moins figé. De plus en plus, il y a des gens qui dansent les deux rôles. Donc, on voit des femmes danser avec des femmes, des hommes avec des femmes, mais dans l'autre sens, tout existe. D'une part. D'autre part, cette idée, en fait, que la personne qui guide décide tout et que la personne qui suit ne fait que passivement recevoir le message, c'est assez daté aussi comme conception. De plus en plus, on voit vraiment ça comme une co-création où il y a des signaux qui sont envoyés par une personne et l'autre décide qu'est-ce qu'elle fait avec ça. Bon, évidemment, elle décide pas n'importe quoi, sinon on va se marcher sur les pieds. Mm-hmm. Mais il y a quand même vraiment un espace de liberté qui est très, très important et très, très intéressant à explorer. Et c'est justement ça qui fait tout le sel du tango.
0: Oui. Qu'est-ce que ça représente encore aujourd'hui, le tango, pour l'Argentine?
1: Ah, ça va rester toujours, je pense, un symbole national. C'est pas pour rien que le tango fait partie du patrimoine immatériel de l'UNESCO. D'ailleurs, l'œuvre de Carlos Gardel aussi a été intégrée à ce patrimoine-là de l'UNESCO en 2003. Donc, c'est vraiment quelque chose dont on peut pas surestimer l'importance. C'est aussi une source de tourisme majeur. Il y a encore énormément de gens qui vont à Buenos Aires et en Argentine en général pour danser le tango pour la scène là-bas. Je pense qu'ils vont pas se débarrasser de sitôt de cette association-là.
0: Non, bien sûr. C'est un peu comme, j'irais juste après le football, juste après le soccer, hein, peut-être, dans l'imaginaire. Évidemment, selon nos intérêts de chacun. Mais il y a des scènes de tango intéressantes partout dans le monde.
1: Ah oui, absolument. Ben, évidemment, moi, je peux parler que de ce que je connais, mais oui. J'ai vécu longtemps à Berlin, puis je peux vous dire que la scène tango à Berlin est assez exceptionnelle, extrêmement vibrante, très diversifiée. Mm-hmm. Beaucoup de tango nuevo, beaucoup de tango alternatif, parce que là, encore là, il y a différentes écoles. Il y a les traditionnalistes qui ne dansent que sur la musique de l'âge d'or entre 1935 et 1955.
0: Ah oui, il y a des puristes comme ça, là. Oui.
1: Oui, oui, vraiment. Et il y a les fous comme moi qui aiment oui. Ça danser sur toutes sortes de choses de différentes époques.
0: OK, bon, on va se laisser là-dessus parce qu'il y a même une musique, hein, un classique qui, normalement, ça signifie la fin. C'est un peu la chanson du last call, hein, pour dire, voilà, on ferme. C'est toutes les soirées de tango se terminent avec cette chanson. Carlos Gardel avec la comparsita qui illustre bien cette espèce de dualité du tango parce que depuis le début, on dit argentin, mais il ne faut pas oublier l'Uruguay, juste à côté, qui revendique aussi haut et fort sa présence dans le tango.
1: Absolument, parce qu'en fait, au départ, le tango est une création du Rio de la Plata, qui est une région qui inclut non seulement l'Argentine, mais aussi le pays d'en face, l'Uruguay, d'où vient d'ailleurs cette chanson, La Comparsita. C'est un compositeur uruguayen qui l'a écrite au départ.
0: Oui. On va se laisser là-dessus en musique. Merci à toute l'équipe d'Aujourd'hui l'Histoire, à la recherche et aux archives, Ariane Léonard et Marie-Claude Lamotte, médiathécaire Sophie-Hélène Gibson. Au site web, c'est Ronald Georges. À la réalisation, Marie Caillé. On aime vous lire, n'hésitez pas à nous écrire sur Facebook ou via l'icône de la bulle de conversation que vous trouverez sur l'application Radio-Canada Audio. Sinon, le courriel histoire@radio-canada.ca. Mon invité, je rappelle, Marie-Hélène Benoît-Otis, elle est professeure de musicologie à l'Université de Montréal, titulaire de la chaire de recherche du Canada en musique et politique. Merci beaucoup d'avoir été là.
1: C'est un très grand plaisir.
0: Là-dessus, bonne soirée, à une prochaine. Au revoir.

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7: C'est des bouffées.
8: Oh!
7: Ah. J'ai pas. Chut, chut.
8: Oh! Qu'est-ce que c'est?
7: Chut, chut. Bon, je m'habille, donc on va attendre.
9: Qu'est-ce qui arrive, Tanguay? Y a du monde qui t'en veut?
7: Hey, quoi, mêle-toi de tes maudites affaires, Fournel. Fournel.
10: C'est le premier épisode de...
8: Anti-gang.
10: Non, arrête. Écris ça dans ton journal.
8: Ouais.
10: Ils vont avoir la guerre. Ils commencent. C'était la guerre. Là. C'est le premier épisode de Omerta. C'est un revival des séries policières québécoises. Puis on s'est mis à regarder ça juste avant de commencer l'émission. Puis finalement, je pense qu'on a plus envie de regarder le premier épisode que de faire l'émission.
8: Ah, alors, oui, parle pour toi.
10: Je propose. C'est 45 minutes en tout. On le part. Puis on voit quand c'est fini. On pourrait commenter en direct ce qui se passe. Mais c'était une autre époque quand même. Il y avait.
8: Ça allait bien à cette époque-là.
10: Bon, de la télé.
8: Oui, écoute, un million l'épisode d'Omerta. Puis non seulement ça, rappelez-vous, mais ils ont tourné comme plusieurs épisodes, puis ils ont tous scrappé.
10: Ils ont tous recommencé.
8: Ben parce qu'ils n'aimaient pas ça. Puis c'est une autre compagnie de production.
10: Ils ont changé de réalisateur. Ça a été bordel.
8: Il y a eu toutes sortes. Oui, c'est ça.
10: Ils ont recommencé.
8: Puis dans ce temps-là, un million l'épisode.
10: Mais
8: là,
10: aujourd'hui,
8: 29 épisodes, c'est un million.
10: Je veux dire... c'est exagéré, mais quand même, c'est fou parce qu'on est en train de... Je veux dire, il y a des négociations partout pour augmenter les salaires au coût de la vie, mais je veux dire, c'est fou parce qu'avec la télé, tout ce que ça a fait, c'est que ça a descendu. Mais rapidement.
7: Oui, rapidement. Attendez, à l'époque, on faisait peut-être 10 séries par année. Là, on en fait 40 000.
8: Ah ben oui, ça c'est...
10: On fait 40 000
7: dans
10: ça.
8: Puis surtout, on fait beaucoup d'émissions de rénovation, tu sais.
7: Non, mais
8: on pourrait s'en passer.
7: La fiction, la tarte est rendue très grande. Tout le monde prend une petite pointe, bref.
10: Moins grosse. Exactement. Bon, mais le vrai sujet qui m'intéresse aujourd'hui, c'était pas dans ça, c'était Céline Dion.
8: Je veux quand même souligner qu'aujourd'hui même, une grande dame du féminisme...
10: Ah, on va pas partir avec un mort qui est décédé. Vous avez tout à fait raison. C'est juste qu'on a Hugo Dumont. On commencera pas à parler de ça avec lui.
8: Gloria Steinem, 92 ans, figure très importante du féminisme deuxième vague du féminisme, c'est ça, dans les années 60. Elle est décédée à 92 ans et j'espère que je vais toffer jusqu'à cet âge-là.
10: Elle a été très utile jusqu'à 92 ans, Nathalie. Alors pourquoi vous voulez?
8: Comment elle a été utile?
10: C'est pas la Tim Curry du féminisme, je vois.
8: On oublie ça.
10: Vous étiez bien fâché qu'il meurt.
8: Puis je vois que Tim Curry avait beaucoup de fans.
7: Il était britannique.
8: Et c'était, une icône. C'est vrai que le premier trans à l'écran, ça a l'air que c'est...
10: Céline Dion.
7: Oui, parlant de trans,
10: De vedette, là. Céline Dion, qui est à Paris, là... C'est suivi de très près. Hein. Quand elle sort de son hôtel, on en parle. Puis là, il paraît-il qu'elle donne une leçon de style aux Parisiens. Vous avez vu ça?
7: Elle donne une leçon de style aux Parisiens?
10: Je sais pas. Elle a des grosses lunettes en
8: tout cas.
11: Qui a dit ça qu'elle donnait une leçon de style?
10: Mon Dieu,
7: je pense que c'est le Journal de Montréal.
10: C'est le Journal de Montréal.
11: Ah, okay.
10: Le même qui nous apprenait que le secret du pâté chinois de José Lito, c'était le bouillon de poulet.
11: Ben, c'est fiable.
7: Ben oui.
10: Ah non, ça, c'est le secret de Bernard Fortin. En tout cas, peu importe.
7: Non, mais c'est un défilé de mode sur le trottoir. Et moi, je trouve ça assez spécial de l'avoir chanté pour un petit chien qui a voit passer. Genre,
12: Hector. Racontez-moi, c'est quoi ça?
7: Ben, elle sort pour aller répéter ou sur l'heure du dîner, ouais, elle revient le soir, ouais, mais ouais, elle reste sur le trottoir pendant des heures.
8: Ouais. Ben, des heures de charrie.
7: Il y a quelqu'un qui a posé une question sur le Népal, je voulais mourir.
8: Hein?
10: C'est pas la question.
7: Népal? Le Népal est comme, oui, j'aimerais beaucoup le visiter. Ils sont comme, oui, non, il y a une catastrophe.
11: Tu parles pas du
8: kayak?
7: Non.
10: Alors que là, ça aurait peut-être été aussi utile.
7: Et là, il y avait un fan qui avait un petit chien qui s'appelait Hector, puis elle s'est chanté une tonne au petit Hector. J'étais comme, c'est assez, là.
8: Non.
7: Cachez-la.
8: Le
7: mythe est mort.
10: Ben voyons donc, vous allez la voir la semaine prochaine.
7: Oui, mais
10: vous,
7: on veut la voir renaître de ses cendres comme ça, comme un phénix. Pas être.
10: Oui, être mais. Le trottoir, il y a trois secondes. Il faut vider le foyer.
8: Tu veux pas la voir faire le trottoir. Elle fait le trottoir.
7: Non, mais je trouve que ça brise un peu le mythe de la star.
10: Mais non, oui, mais elle a toujours fait
7: elle
10: ça.
7: Elle est tellement accessible. Mais non, elle n'est pas accessible.
10: Je sais qu'elle n'est pas accessible, mais elle a toujours fait ce genre. Ben, elle est accessible
7: pour tout le monde. Elle n'a pas signé d'autographe parce qu'elle ne veut pas prendre des stylos pour ne pas attraper des micros.
8: Non, mais c'est
7: elle ne prend pas de photos. Avec les fans, là, elle s'explique pendant des minutes pour dire...
8: Tu expliques pourquoi est-ce qu'elle parle, parce qu'elle ne peut rien faire d'autre.
7: Oui, mais exact. Pourquoi qu'elle peut...
10: Parle en chantant.
8: Hey, les gens restent là 12 heures de temps à l'attendre.
7: Merci. Moi, j'ai hâte de voir ce que ça va donner.
10: Ouais. Ben, moi, je pense que ça va être quand même... Ben, ça va être des grands spectacles, non?
7: Non, mais je sais pas.
10: Ah non?
7: Je sais pas. Est-ce qu'elle est en forme? Est-ce que... Elle bouge bien? Est-ce que son répertoire, sa voix, est-ce qu'elle est intacte? Il y a beaucoup d'inconnus dans cette histoire-là. Et c'est un mystère total. On ne sait rien de ce spectacle-là.
8: C'est bien.
10: Donc, le premier, c'est quand?
7: Le 12, le samedi 12.
10: Donc, vous allez être là?
7: Je vais être là. Et je vais vous appeler 12. La semaine prochaine. Ah, en direct de Paris.
10: Mais vous ne l'aurez pas encore vu?
7: Mais non.
10: Okay.
7: Mais je vais dire, c'est bon.
10: OK, bon, oui, ben,
7: non, mais c'est bien sûr.
10: Est-ce qu'il y a une première partie?
7: Il n'y a pas de première partie.
10: Oh.
8: Non?
7: Non.
8: C'est sûr,
7: ce n'est qu'elle.
10: C'est vrai?
7: Je pense qu'on veut vraiment mettre toute l'énergie sur elle. Il va y avoir des invités spéciaux.
8: Ah.
7: Mais Céline, c'est pas du genre à amener une Adèle qui va être meilleure qu'elle.
10: Ah, ben c'est ça.
7: On va toujours un petit peu dans le garou, dans...
10: Ah ouais, tu sais, comme... Peut-être dans... Renault, ouais. Hey, Renault,
7: pas sûr que c'est éclipsé.
10: Ben, je comprends. Ben, regarde, on n'est pas fous, là.
7: Non, c'est ça.
10: Je veux dire...
7: On va pas... Non, non.
10: Entre changer le nom du lac Ontario quand on n'est pas content puis crier « Fuck you, esti » à un adversaire qui nous dérange, c'est le temps que Céline revienne dans nos vies.
7: Oui.
10: Oui. Oui. Et la journée est encore jeune, c'est pas bien.
7: C'est pas chat, là.
10: Ah, non, c'est moi, ça.
7: C'est pas
10: de temps. Oui, c'est moi. Non, mais chat continue. ChatGPT continue à me donner des idées, mais j'ai bien compris que je peux pas me fier sur lui.
7: Les gens, ils savent aussi.
10: Mon prompt est pas assez développé.
7: Ouais.
10: Alors, il va finir par apprendre mon style.
7: Mais c'est surtout pas très bon, je m'excuse.
10: Ben non, je sais, il comprend pas mon style.
7: Oui, c'est ça.
10: Vous avez commencé. Vous avez entendu le petit rire de Nathalie Petrovski?
13: Le petit rire, quoi? Le petit rire?
10: Ben, vous avez... Voyons. sinon, Hugo est parmi nous également. Il y a Olivier. On va parler à Véronique Prince un petit peu plus tard pour parler de toutes les gaffes de nos candidats. Et puis du fuck you aussi. Ça, c'est notre objectif.
11: Moi, je prends des gants blancs pour utiliser ce mot-là dans ma chronique.
10: Ah, moi,
11: vous y allez
10: je ne fais que
11: citer
8: Est-ce qu'on peut l'entendre? On peut-tu avoir l'extrait?
11: Ça s'en vient.
10: Ça s'en vient, Nathalie.
7: Ben, vite, hein?
10: Vous voulez l'entendre là?
8: Ben, pourquoi
10: pas? OK, on va donner la place à Olivier.
14: Olivier, nickel.
10: Excusez-moi. Note pour les gens qui veulent écouter le prologue, je vous propose d'écouter ça à 14h30 sur l'application audio. Vous allez pouvoir entendre une partie du premier épisode d'Omerta. Je vous laisse là-dessus.
11: Vous pouvez écouter l'épisode carrément sur tout.tv
10: aussi. Non, c'est mieux d'écouter parmi nous.
11: OK. Ben, gros développement hier dans la guerre tarifaire entre le Canada et les États-Unis, alors que Bernard Drinville, notre ministre de l'économie, a fait un Doug Ford de lui-même. Il s'est fâché contre Donald Trump. Ça a été présenté de différentes manières dans les médias.
15: Bernard Drinville perd patience face au président américain.
16: En entrevue à Cogeco Québec, il s'est permis d'envoyer promener le président américain.
17: C'est un terme pas très, très poli, on s'entend.
18: Bernard Drinville a lancé une insulte à l'endroit de Donald Trump.
19: Sorti les gros mots.
20: Le candidat de la CAQ dans Lévis a utilisé des propos grossiers dans sa réponse.
21: Il l'a envoyé paître, on pourrait dire, le président Trump.
22: Il est allé de déclarations assez crues.
23: Le candidat, Bernard Drinville, est sorti de ses gonds aujourd'hui.
24: Monsieur Drinville a pété sa coche, comme on dit par chez nous.
25: Il a dit quelque chose comme « fuck Trump hein? ».
11: Bon, c'est pas tout à fait ça, mais il est effectivement sorti de ses gonds en pétant sa coche au FM 93 dans l'émission de Sylvain Bouchard. Et là, c'est bien le monsieur qui veut imposer le vouvoiement et le respect dans nos écoles. Mais attention, la supervision des parents est conseillée.
26: Dans les demandes qu'il a faites là, à la fin de la négo, il y a une vraie volonté de dire « toi, le Canada, tu nous appartiens. T'es à moi. » Ben, « fuck you aussi ».
10: Oh!
8: Oh!
11: Vous êtes à Trump, là, ou à moi?
26: Non, c'est ça ma réponse. On n'appartient pas à Trump. On n'appartient pas à un autre pays.
11: Ouais, on n'appartient pas à un autre pays. Il disait ça aussi quand il était au PQ, d'ailleurs. le coordinateur avait l'air de se sentir un petit
7: mais
11: peu
7: mais oui, il prenait
11: visé,
7: son
11: là.
7: Téléphone. C'est ça, ben, parce qu'il ne savait pas trop, c'est embêtant.
11: Mais non, il parlait bien au président américain, qui ne semble pas apprécier. C'est drôle parce qu'il y a 6 mois, M. Drainville se faisait lui-même traiter de Trump du Québec par les syndicats.
0: Déjà, le mouvement syndical dit que je suis le Trump du Québec, là, parce que je propose la fin de la permanence pour les fonctionnaires. Ben, je m'en fous, là. Tu sais, ils peuvent même appeler comme ils voudront.
11: Ouais, donc, il est passé d'indifférent à Trump, à anti-Trump, depuis que c'est un des gros sujets de la campagne, j'imagine. La première ministre a été appelée à réagir en direct de la halte douceur de Trois-Rivières. C'est quand même ironique. Il y a un journaliste qui lui a relayé les mots de son ministre avec douceur, justement.
1: Il a dit sur les ondes d'une station de radio.
7: Pauvre sa face.
1: F-I-U.
8: F-I-U. F-I-U. Si c'est ça qui a été dit, je pense que c'est pas un niveau de langage qui est adéquat.
1: Est-ce que vous lui demandez de s'excuser?
8: Ben, je lui demande de retirer ses paroles si c'est ce qu'il a dit.
11: Bon, il n'a pas tout à fait retiré ses paroles. J'imagine que c'est difficile à retirer. en fait, il a dit les mots choisis étaient inappropriés, mais mon indignation demeure. Il a écrit ça sur X, le réseau d'Elon Musk. Ça aussi, c'est quand même ironique. Oui. Mais pas avant que tous les médias en parlent en usant de quelques stratégies pour éviter de répéter les mots de M. Drainville. À 24h60 à RDI, ils ont mis un beep, mais pas un beep qui cache tout. Écoutez bien.
3: Écoutons M. Drainville et la réaction de Christine Fréchette.
26: Il y a une vraie volonté de dire « Toi, le Canada, tu nous appartiens. T'es à moi. » Ben,
11: fuck you aussi. Oh! On l'entend parler. Ça enlève un petit peu l'utilité du beep, si vous voulez mon avis. C'est
7: en fait,
11: comme
7: ça nous alerte à être plus attentifs.
11: C'est comme avoir des rideaux transparents. Là. C'est pas super utile. Ils ont jugé que c'était correct de l'entendre, mais juste pas fort. Parce que ça choque moins, comme si je vous dis « Vous êtes un maudit cave. » Chuchotant. Et ça passe beaucoup mieux qu'en criant. Alain Laforêt de TVA, lui, a fait un petit détour.
4: Il a entre autres utilisé les propos en parlant de Donald Trump. F-U et qu'est-ce qu'on reçoit lorsqu'on va à la communion?
11: Astucieux, astucieux.
7: Ouais. Une tape dans le dos.
11: Ou un bon pour de charité, peut-être.
7: La dîme.
11: Non, tu sais, pour avoir un retour d'impôt.
7: Est-ce que c'est celui-là qu'on... On va être sur pause, enregistrement?
11: Karim Averick à LCN, elle, il est allé avec un acronyme.
5: Il y a eu le no-way de Mme Fréchette, mais là, il y a le F-Y-E de M. Drainville, comme quoi c'est payant quand même électoralement.
11: F-Y-E
8: c'est quoi
11: qui...
8: le Y? Ah, ben
11: you.
8: Oui.
11: Ouais, oui.
7: C'est quoi le F aussi?
8: Le F, ça va.
11: Ça veut aussi dire en anglais F-Y-E for your entertainment, pour votre divertissement. Ça fonctionne aussi avec Bernard Drainville. Mais c'est vrai que la plupart des gens ont dit que ça pourrait être payant électoralement là, de dire ça, parce qu'il y a bien du monde qui a envie d'envoyer promener M. Trump. Ce qui n'est pas le cas de Jacinthe Varel à nouveau, qui a apprécié que Christine Fréchette répudie son ministre. Elle a peur, elle, que M. Trump soit en ce dans quoi on boit le vin à l'église.
12: Il a dit, en riposte là, aux menaces tarifaires de Donald Trump, le mot en F. J'ai trouvé ça très bien. C'est très responsable de la part de Christine Fréchette, parce qu'il faut savoir que la Maison-Blanche fait des brefages au président américain sur ce qui est dit. Ouais. On veut pas envenimer ce conflit.
11: J'aimerais savoir ce brefage-là. Le brefage du président de l'Iran, le Venezuela, Bernard le boulevard Charest.
7: Cogeco.
11: En même temps, c'est pas impossible. Ça se peut qu'il soit breffé à ce sujet-là. D'ailleurs, Sylvain Bouchard du FM 93, qui est à sa deuxième controverse de la semaine, d'ailleurs, il attendait avec impatience la réponse du président plus tard dans son émission.
19: Évidemment, on surveille, comme si on avait besoin de ça. Là. Le réseau Truth Social, tu vas te mettre là-dessus. Que Trump va répondre.
27: Ben, oui, mais j'ai bien hâte de voir quelle sera la réponse de Donald Trump.
11: Pas sûr c'est niaisant, mais c'est toujours pas de nouvelles de ce côté. Il doit pas être à son premier élu régional qui l'insulte, mettons, M. Trump. À LCN, Emmanuel Latraverse, elle a mis tout ça sur le dos de la Radio de Québec.
28: Doug Ford sort de ce corps-là. Ouais. Je veux dire, je comprends là, que c'est... On est à Radio de Québec, il faut faire people, Mais il est quand même ministre de l'économie, de l'innovation.
11: Mon Dieu, j'ai... Ouh, la Radio de Québec avec un accent français, il faut faire people, plus loin dans l'entrevue, justement, M. Drainville avait évoqué cette idée-là en s'excusant pas à Trump, mais au co-animateur.
2: Là, je libéral du Canada.
26: Ce que j'ai dit, c'était pas contre toi, là.
6: Non, c'était contre Donald Trump, j'ai bien compris, monsieur.
9: Ouais, on l'a compris. Ouais, bon, là, c'est... Je pense que tout le monde l'a compris.
26: C'est choqué, un peu,
9: tout le monde l'a compris.
26: Je suis
9: redevenu chroniqueur.
26: Je suis un peu choqué. Là,
9: c'est parce que ça t'a rappelé tes années à la radio, au FM 80.
26: Ouais, mais c'est ça. Moi, j'ai été ici dans ce studio, hein.
9: Pendant un bon bout.
26: Il est assis à cette chaise-là. Alors, peut-être que ça a joué un peu.
11: Peut-être que ça a joué un peu. Il est influencé par le contexte, là. Si on lui avait parlé de Trump dans une halte douceur, ça aurait été très différent. Mais tout ça a donné une idée à Sébastien Bovet ce matin à RDI.
3: C'est l'ancien studio dans lequel il sévissait, Bernard Drinville, en compagnie d'Éric Duhaime. Oui, à une certaine époque, ils étaient co-animateurs d'une émission au FM 93.
13: Qui est maintenant son adversaire sur le chemin.
3: Peut-être que si on réécoutait ces émissions-là, on trouverait aussi des propos controversés de l'un et de l'autre. On fait d'une pierre deux coups.
11: Bon, je voudrais juste dire
6: qu'on dirait qu'ils ne vous écoutent pas.
11: C'est ça. Je voudrais juste dire que je sais déjà fait tout ça. Là. C'est disponible d'ailleurs sur mon site web. J'en ai des heures et des heures. Mais ça semble plus émouvoir personne depuis que vouloir euthanasier des pro-vaccins s'est rendu acceptable dans le débat public.
6: Merci beaucoup, Olivier. C'est très, très motivant tout ça, n'est-ce pas?
7: C'est quoi une halte douceur?
14: L'entrevue du jour. Ah,
6: vous savez quoi? On va demander à notre invitée qui elle-même n'a jamais, je pense, traité qui que ce soit de tous les noms. Véro Prince est avec nous. Véronique Prince, bonjour!
15: Bonjour, non, j'essaie de faire attention quand même.
6: Ben oui, le plus possible, ce serait bien bête de s'insulter en journaliste. Mais c'est quoi la halte douceur?
15: J'en ai aucune idée.
6: Ah, c'est ça.
15: Mais je me dis qu'il faudrait que j'y aille.
6: Oui, c'est théoriquement votre dernière journée dans l'autobus de campagne de la CAQ, c'est bien ça?
15: Je suis sortie de l'autobus de la campagne de la CAQ, mais savez-vous quoi? Demain, j'embarque sur celui du Parti québécois. Je vais faire tous les autobus. Parce que là, je me fais traiter de maudite caquiste. Demain, sur l'autobus du Parti québécois...
6: Vous allez faire traiter de maudite péquiste, j'imagine.
15: Ben, c'est ça. Ouais. Voilà. Ça va être comme ça pour chaque autobus.
6: Mais là, vous n'étiez pas là lors de l'affaire Bernard Drinville, comme dirait...
15: Ah, mais je l'ai suivi, par exemple. J'en manque pas une.
6: Ah, c'est ça. Bon, comment ça s'est passé? Est-ce que vous l'avez... Parce que vous étiez quand même pas loin de l'entourage de la CAQ, là. Est-ce que ça a été monté par les journalistes qui ont décidé de rapporter des paroles ou à l'interne, juste ça, c'était déjà beaucoup quand même?
15: Ben, c'est pas le genre de choses que les partis veulent qui sortent au grand jour, là, même si en ce moment, ça peut être payant là, d'être contre Donald Trump. Là.
6: Oui, oui,
15: non, c'est sûr que dans le débat actuel, avec les réseaux sociaux et tout ça, il y a comme une baisse du niveau de langage en général, là, je dirais, depuis un certain temps, de la part des élus. Mais il y en a plus particulièrement, comme Bernard Drinville, qui sont sans filtre. Alors, je suis comme pas si étonnée.
6: Mais c'est drôle parce qu'on demande souvent aux journalistes d'être eux-mêmes et de sortir de la langue de bois, mais là, c'est peut-être que le milieu est difficile à trouver. Il faut laisser le temps aux gens de faire ce qu'ils veulent et de faire surtout n'importe quoi pour trouver le centre. C'est pas un peu votre faute, tout ça?
15: Parce que nous, on fouille, c'est ça que vous voulez dire?
6: Non, parce que vous, vous ressortez chacune des petites erreurs de nos politiciens.
15: Oui, mais savez-vous quoi? C'est pas tant les journalistes qui font ça. Peut-être que parfois, c'est coulé aux journalistes, là, mais il y a beaucoup des partisans et des militants de chacun des partis maintenant qui font ça, hein, qui se mettent à temps plein là-dessus. Là. Premièrement, ben, tous les partis politiques ont leur whiz kid, comme on dit. Là. C'est pas une grosse équipe de recherche. Là.
6: Non,
15: c'est
6: non,
15: des
6: non.
15: jeunes qui ont deux fois moins notre âge, qui sont habitués avec les réseaux sociaux qui fouillent à peu près tout puis qui sont en train de déterrer aussi à peu près tout. Mais il y a aussi le phénomène de l'intelligence artificielle, c'est-à-dire que maintenant, avec cette machine-là, tu peux dire, ben trouve-moi là, tout ce que tu peux sur tel ou tel candidat, là, déterre-moi à peu près n'importe quelle déclaration, n'importe quel écrit des réseaux sociaux et tout ça. Et c'est devenu très, très facile après ça d'attaquer tes adversaires en coulant ça un peu partout, en révélant qu'un tel a dit ça, puis l'autre avait fait ça dans le passé, puis il y a un vieux secret ici. Et ça, je pense que pour les prochaines campagnes électorales, ça va quand même être un enjeu pour le recrutement. C'est-à-dire qu'on risque d'en voir de plus en plus des choses comme ça là, révélées au grand jour parce que c'est devenu tellement facile avec les nouvelles
6: technologies. C'est drôle parce qu'il y a Éric Duhaime qui est venu nous voir puis qui a un peu déploré ça, les fouilleux de poubelles,
15: ouais.
6: Qui fait que chaque petite déclaration sont scrutées à la loupe. Encore une fois, ce que je suis en train de comprendre, c'est que vous allez vous laver les mains encore une fois de ce phénomène-là. C'est pas de votre faute, les journalistes.
15: Non, c'est pas de ma faute.
6: Parfait, ça
15: non,
6: c'est fait.
15: Désolé.
6: Excellent. maintenant que ça s'est dit, là, le vrai truc qui nous intéresse, vous savez, c'est que la campagne en ce moment est devenue presque une télé-réalité. J'ai l'impression qu'on fouille, mais on fouille les chicanes. Les chicanes entre différents candidats, entre chefs aussi.
15: Ouais.
6: Vous, est-ce que vous le sentez sur l'autobus de la CAQ et puis peut-être que vous allez le sentir aussi sur l'autobus du Parti québécois?
15: Oui, bien, surtout les autobus, parce que c'est très particulier comme campagne électorale. Moi, c'est ma quatrième. C'est la première fois que je vois cette dynamique-là où on a cinq partis qui sont quand même compétitifs, là. Parce que les cinq partis ont des possibilités de faire élire des députés. Donc, quand vous pensez à ça, cinq partis multipliés par 127 circonscriptions, c'est à peu près 600 candidats, là, qui se présentent. Et c'est un peu la course pour trouver les petites bébites de chacun, ouais, ouais, là. Puis ça, c'est un phénomène, comme je le disais, qui est pas nouveau, mais qui est accentué cette fois-ci. Puis là, étant donné qu'ils sont tous compétitifs, le but aussi, c'est de se faire des jambettes. C'est pas nécessairement toujours d'y aller avec le meilleur engagement du jour, parce qu'on se dit à la fin, ce qui va être relayé sur les réseaux sociaux, ce qui va être relayé peut-être même dans les médias traditionnels, ça va être justement les gaffes de tout un chacun. Et ça... C'est pas, tu sais, t'as toujours le bon cop, bad cop, là.
10: Ouais.
15: C'est-à-dire que ce sera pas un chef de parti qui va faire ça. Ça va être un candidat qui va en dénoncer un autre. Et comme je le disais, c'est souvent un militant ou un partisan qui va amener ça sur la place publique puis qui va en dénoncer. Alors, c'est un peu, des fois, une petite guerre de ruelle. Puis oui, je le remarque beaucoup dans cette campagne-là.
10: C'est un peu triste parce que, vous savez, hier, on a reçu un candidat du Parti libéral, Benoît Clermont, qui nous parlait de la plateforme pour la culture du Parti libéral. J'ai complètement oublié tout ce qui m'intéressait, ouais. C'est le fuck you STI de Bernard
15: Lingue. C'est ça, le problème, c'est qu'à la fin de la journée, c'est pas les engagements qu'on retient, c'est toutes les exact. Diversions comme ça. Puis ça leur vole une journée, là.
10: Ben, ça leur vole une journée. En même temps, on parle de la CAQ, donc parlez-en bien, parlez-en mal, on en parle quand même. La réalité est qu'on doit, j'imagine, observer comment les chefs gèrent leurs candidats qui font des petites erreurs. Mm-hmm. On a vu beaucoup se débattre Éric Duhaime. Bon, en fait, on les a tous vus se débattre, les chefs, pour essayer d'excuser leurs candidats, candidates. Qui est le meilleur style jusqu'à maintenant?
15: Pour défendre ses candidats?
10: Ouais.
15: Oh, je te dirais que chacun, c'est laborieux, là.
10: Ah ouais.
15: C'est pas évident. Mais c'est pas évident de défendre un candidat, justement, où tu te dis, Colin, comment ça qu'on l'a choisi, lui ou elle, là? Puis là, faut que t'ailles devant les médias puis que tu te dises, ben non, finalement, c'était quand même un bon choix. Mais, tu sais, souvent, c'est stratégique, hein. C'est-à-dire que, regardez, là, Paul Saint-Pierre Plamondon, qui défend son candidat, François Gariépy, qui avait travaillé à Choix Radio X, bon, puis qui a pu tenir des propos dans le passé sur les ondes de cette radio-là, il le défend jusqu'à la fin. Puis pourquoi il fait ça? Parce que M. Gariépy se présente dans Charlevoix-Côte-de-Beaupré. C'est sûr que Charlevoix, historiquement, ça a toujours été un petit peu plus bleu, un petit peu plus péquiste. Beaupré, ça peut avoir des tendances parfois un petit peu plus conservatrices. Donc, peut-être que ce candidat-là, avec son franc-parler, va faire en sorte qu'eux se disent, ben, stratégiquement, on va peut-être être capable d'aller chercher le vote conservateur aussi dans ce comté-là. Mais c'est sûr que tous les partis politiques vont vérifier les antécédents judiciaires. Tu peux pas passer à côté de ça.
10: Ça me semble être la base. Mais c'est vrai qu'ils peuvent parfois...
15: Tu vas vérifier les réseaux sociaux.
10: Ben ouais, t'en échappes.
15: Ben
10: en
15: oui,
10: attendant, j'ai un dernier petit truc à vous demander.
15: Oui.
10: D'ailleurs, je fais une petite parenthèse. Là. Paraît-il que la Halte Douceur dépose un magasin de crème glacée? c'est plutôt un refuge pour itinérants à Trois-Rivières. Ça s'appelle la Halte Douceur.
15: Oh,
10: donc
15: okay.
10: Ça, c'est un message de Guy qui nous a
15: précisé
10: ça. Merci, Guy. Mais je termine avec les noms des autobus parce que là, vous les nommez vous-même. Vos autobus, j'imagine, vous devez leur donner des petits surnoms quand vous faites le changement.
15: Oui, c'est une tradition de faire ça. Les autobus, les journalistes ont toujours un nom. Il n'y a pas de logo, par exemple, en passant des partis politiques. Voulez-vous que je vous fasse part des suggestions que j'ai reçues? Parce que j'ai demandé aux gens, là, on a besoin d'aide pour trouver des noms. Là. Donc, pour l'autobus de la CAQ, on m'a suggéré, parce que justement, Christine Fréchette ne veut pas s'identifier à la CAQ, il n'y a pas de logo de la CAQ nulle part, objet partisan roulant non identifié, ou l'autobus dont on ne doit pas prononcer le nom.
10: Ouais.
15: Pour le parti...
10: Ben, en même temps, ça pourrait s'appeler « Il n'y a pas de logo de la CAQ
2: oh. ».
10: Ça pourrait être drôle,
15: oh,
10: aussi.
15: Ouais, ça, c'est bon, c'est excellent.
10: Merci.
15: Pour le Parti libéral, on m'a suggéré le corps milliard. J'imagine que c'est pour le corps milliard. Ça doit être un péquiste qui a fait la suggestion. Mais les journalistes ont trouvé le nom, par exemple. Ils l'ont appelé le Mike Desk. C'est vraiment un inside, là, parce qu'il y a un candidat... Voilà!
10: Merci.
15: Vous êtes bon, ça. Le nom de Michel Bureau, qui se décrit comme un libéral péquiste.
10: Ah ouais, Mike Desk. Ah, mais vous êtes chanceux. Ben, est-ce que je termine rapidement en rappelant aux auditeurs d'aller écouter votre balado qui est disponible sur audio pendant la campagne, le radar politique de Véroprince.
15: Oui.
10: Et on va se reparler de toute façon. Vous nous direz c'est quoi le nom du parti de l'autobus du Parti québécois bientôt. C'est peut-être comme le petit autobus fâché. On sait pas. je vous remercie énormément. On se reparle, Véroprince.
15: Ça marche. Bye bye.
16: Le jeudi GI est une présentation de Claude. Pas comme dans Claude, l'intelligence artificielle. Là. Claude comme dans l'auditeur qui nous a écrit pour dire d'arrêter de faire des intros de chroniques commanditées. OK, Claude.
7: Claude.
10: On ne trouve pas ça drôle, Claude.
7: Non, il est fâché.
10: Mais je sais. Bon, Nathalie,
8: ouais.
10: Vous nous parlez de Anti-Gang cette semaine.
8: 5 raisons pour regarder Anti-Gang.
10: Et pour re-regarder Omerta, j'arrête pas de le
7: on
10: dire.
7: On est rendu
10: mais...
7: où, là?
10: Ouais, Omerta, ben là, son liaison est à la fin. Et mon Dieu, il n'est pas l'air content, Michel Côté.
8: D'abord, toutes les raisons, je veux vous dire, toutes les raisons sont bonnes pour regarder Anti-Gang.
10: OK, vous en trouvez ça
8: qui
10: ça.
8: Est ma quotidienne préférée. Mais pourquoi regarder cette deuxième saison? Ouais. Parce qu'elle commence de manière explosive avec l'explosion du char de la sergente Caroline. Explosion qui va emporter...

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3: Salon de coiffure de Léane, l'année passée, où il y avait un client aux 6 mois.
4: C'est vrai?
3: Quatrième...
5: C'est pour ça qu'elle a fermé, mais c'est ouvert à bord de danseuse.
3: Exactement. Quatrième raison de regarder Anti-Gang saison 2, si vous vous ennuyez de la neige de février sale, que alors que l'été n'est même pas fini et que vous avez envie de vous préparer à cette déprimante éventualité, eh bien, vous allez être servi parce que les 4 premiers épisodes ont été tournés dans le froid, la neige et l'hiver de force qu'on haït et contre lequel on est aussi impuissant que la gang d'Anti-Gang contre les Dutch Outdoors. Et les Arab Warriors. Dernière. Oh, j'ai juste correct. J'ai dit.
5: Ouais, il n'y a pas de. C'est jamais arrivé, là, que vous vous finissez. C'est jamais arrivé de l'histoire.
3: J'ai toujours peur. Cinquième et dernière raison pour regarder Anti-Gang saison 2. Si à 19h, chaque soir.
5: Après votre souper, puis votre vaisselle, puis juste avant votre bain de
3: soir de la semaine, alors que vous vous mettez à table avec votre bien-aimé à qui vous n'avez rien à dire, et que ça vous tente moyen d'entendre Mariana Mazza. Et que ça vous tente moyen d'entendre Mariana Mazza vous recommander un livre en hurlant?
5: Qu'est-ce qui se passe?
3: Ben non, c'est parce qu'elle était à la place d'Anti-Gang les dernières semaines.
5: Ah oui? Joke, j'aime bien Mariana.
3: Oui, oui, livre ouvert.
5: Il n'y a pas tant de livres que ça qui se publient.
3: En tout cas,
4: vous êtes inculte.
3: Toujours est-il, si tout ça arrive, Anti-Gang va sonner votre libération et enfin vous allez pouvoir vous évader en paix. Merci Anti-Gang, ça commence lundi prochain.
5: Merci, vous avez été payé
4: pour ça. Est-ce que tu peux dire Arab Warriors?
3: Arab Warriors.
6: Bon.
4: Ah,
6: là, c'est un vrai jeu de
5: chaise.
4: Ah, là, là.
5: Oh.
6: Frigo et de retour.
5: Ah, je te... Hey, mais... Est-ce que c'est votre dernière chronique pré-OD?
3: Non, pré-Céline.
5: Oui, parce que là,
4: pré-Céline,
5: oui, mais pré-OD, c'est bon de très hâte.
4: Mais là, vous allez vous mettre...
5: Ben, là,
4: c'est... Frigo. Bon. Est-ce qu'une vedette aujourd'hui paie encore ses tuiles, sa céramique, sa piscine, ses portes d'armoire, son ameublement de jardin? Quand on regarde Instagram maintenant, t'es commandité. Ouais. Chaque personne qui existe dans l'UDA a une petite affaire gratuite qu'elle nous montre. Je suis tanné.
5: Oui, non, mais je comprends.
4: Vous
5: mais
4: avez de l'argent payé.
5: Ben, c'est ça.
4: Donc, ça m'amène au chalet de Caroline Néron.
5: Chaque planche que j'achète, moi, je les achète.
4: Ben oui, mais c'est cher. Faites-vous des idées. Oh, merci, bien mère, merci.
5: Cela dit, j'aimerais bien ça, moi, qu'un fabricant de cèdre m'appelle pour ses planches.
4: Non, dites non, là, on veut plus ça, des pancartes humaines qui font de la pub. Non. Bon, chalet de Caroline Néron.
5: Ah, ben là.
4: C'est la nouvelle émission de rénovation de Crave, qui va sûrement aller sur Canal Vie parce que tout est recyclé de nos jours.
3: N'est-ce pas?
4: Le chalet de Caroline Néron, elle rénove, évidemment.
3: Mais pourquoi?
4: Pour nous. Mais c'est ça, pourquoi? Moi, je regardais ça, ce chalet-là, elle l'a payé en 2019. Il valait 915 000 $.
5: Ouais.
4: C'est à l'Estérel. C'est pas dans un fin fond d'une campagne. C'est pas laid. Ça a été rénové plein de fois. La cuisine, il n'y a pas de toilette sèche. La cuisine, on pourrait tourner une émission de Curieux Bégin. Oh. Elle est neuve. Mais là, Caroline, elle a trouvé la vie difficile là, parce qu'elle a failli faire faillite. Elle a perdu beaucoup d'argent. Elle s'est divorcée. Et ce chalet-là, Jean-Philippe, c'est son petit cocon, elle veut se reconstruire. Hein? Okay. Pauvre petite. En plus de son penthouse à l'île des Sorts qu'on voit beaucoup, mais par contre, dans le penthouse, truc de pro, n'achetez jamais de lavabo noir parce que quand Caroline Néron se brosse les dents, elle le cochonne avec le pantalon une seule fois, c'est terminé.
5: Ah oui, j'en ai un lavabo noir, j'aime
4: bien
5: ça.
4: Vous brossez pas les dents, vous, de toute façon, c'est ça.
5: Ça fait longtemps que j'ai arrêté de faire ça.
4: Mais c'est parce que là, ça s'inscrit après la maison intergénérationnelle de Marie-Pierre Morin, le chalet de Mitsou, la maison jaune de Karine Vanasse, la maison de rêve de Marie-Ève Janvier. Hey! Assez, là.
5: Oui, non, mais je suis c'est pas ma faute.
4: Je fais comme Bernard Drainville à l'animateur.
5: Oui, c'est
4: pas bon, il y a déjà 2 épisodes en ligne. Il y en a 8 autres que moi, je regarderai pas.
5: Ah, voyons!
4: Parce que le chalet de Caroline Néron, il est déjà un peu quétaine, mais il est pas si laid que ça. Ouais. Moi, là, j'aurais sacré le bulldozer dans les statues balinaises. Il y en a partout.
5: Il y a des statues.
4: Mais tu sais, des grandes statues balinaises qui te donnent l'envie de, je sais pas quoi, de te défenestrer dans. Ouais. Parce que c'est quand même beau, là. Elle a une vue sur le lac.
3: OK.
5: Les fenêtres sont assez hautes pour se défenestrer, oui, ça ne voudra pas atteindre.
4: Non, on peut te défenestrer. On peut se défenestrer à dos tellement qu'ils sont grands. comment dire? Je regardais, j'ai des notes. Le designer est Kéten, il s'appelle Pierre Turbide. Caroline Néron a vu un décor de style capteur de rêve, Touloum, bohème, chic. C'est un désastre. Puis je la trouve un petit peu vulgaire quand elle parle, je vais le dire.
5: Bon, elle est bonne, c'est complet.
4: Elle est bonne en
3: style. Elle est excellente comme
5: c'est ça un jeu de chahi. C'est ça une niaiserie dans ces gangs que le monde est bon, là.
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3: Bonsoir, ici Samuel Rancourt, voici les nouvelles. D'abord, les aînés ont été courtisés au 8e jour de la campagne électorale du Québec. Durant un arrêt à Roxton Pound, en Estrie, la chef de la CAQ, Christine Fréchette, a promis de bonifier de 200 $ chaque année le crédit d'impôt pour le soutien aux aînés. Elle souhaite aussi permettre aux aînés de gagner jusqu'à 35 000 $ chaque année non imposable, à la condition qu'ils œuvrent dans un secteur essentiel en situation de pénurie de main-d'œuvre. Les autres partis ne sont pas en reste et comptent eux aussi courtiser le vote des aînés. Voici à ce sujet les réactions de la co-porte-parole de Québec solidaire, Ruba Gazal, et du chef libéral Charles Milliard.
4: C'est des gens qui ont construit le Québec, qui ont construit nos services publics. Il faut conserver tout ça puis l'améliorer.
5: La CAQ est un parti qui vire au gré du vent. La CAQ regarde le journal le matin et décide de mettre une politique en place ou, dans le cas de ce matin, d'en recycler une qui ne fonctionnait pas.
3: Au total, les deux mesures de la CAQ coûteraient environ 1,3 milliard de dollars sur 5 ans. De passage à Val-d'Or pour une annonce, Paul Saint-Pierre Plamondon affirme qu'il n'entend plus forcer Glencore à respecter la norme d'arsenic. Le PQ souhaitait pourtant, en 2022, forcer l'entreprise à soumettre à la norme québécoise d'émissions, qui est de 3 nanogrammes par mètre cube. D'après le chef péquiste, il faut plutôt respecter l'entente conclue entre la compagnie et le gouvernement Fréchette en juin dernier, offre un délai supplémentaire à la compagnie pour apaiser ses niveaux d'arsenic dans l'air. Voici Paul Saint-Pierre Plamondon.
6: On doit prendre acte que la population, les intervenants, la compagnie et le gouvernement se sont entendus sur quelque chose. Et je ne pense pas que c'est le rôle d'un gouvernement du Parti québécois qui succédera à celui de la CAQ de tout déchirer puis de mener une instabilité chronique à la région alors que ce dialogue et cette négociation-là a déjà eu lieu. Est-ce qu'on peut en faire plus? Puis est-ce qu'on tend vers plus de protection de la population? La réponse, c'est oui. Mais commençons par respecter et faire atterrir ce qui a été négocié.
3: Glencore s'est engagé à respecter la norme de 15 nanogrammes par mètre cube d'ici 2030, ce qui reste 5 fois plus élevé que la norme provinciale. L'entente cadre avec le Québec sur le chantier hydroélectrique de Churchill Falls continue d'alimenter la controverse à Terre-Neuve et Labrador. Les partis d'opposition critiquent les modalités d'un débat parlementaire spécial prévu dès le 14 septembre prochain. Les partis libéraux, en particulier, dénoncent le fait que le gouvernement ne répondrait pas aux questions que pendant 45 minutes sur 4 jours de délibération, compte rendu de Patrick Butler.
7: It'll be 4 days long, morning till night.
8: Selon le ministre de l'Énergie, Lloyd Parrott, pendant 4 jours, les députés pourront poser leurs questions à l'équipe qui a négocié l'entente cadre sur Churchill Falls, à des représentants d'Hydro Terre-Neuve-Labrador et à des experts indépendants engagés par la province pendant les pourparlers. Les questions au gouvernement seront posées à la toute fin et pendant seulement 45 minutes.
9: We're really disappointed with...
8: Ce n'est pas assez, selon le chef du Parti libéral, John Hogan.
9: 4 days, 36 hours, essentially what we're going to deal with is one question period.
8: 4 jours, 36 heures en chambre et on nous donne l'équivalent d'une seule période de questions, déplore-t-il, et ce pour débattre l'entente la plus importante de notre histoire.
7: The people who negotiated it, the oversight committee, Newfoundland Hydro, are the people who need to answer these questions.
8: Les progressistes conservateurs soutiennent toutefois que l'objectif du débat est surtout d'échanger avec les témoins et d'éduquer le public. L'entente cadre vise à remplacer l'accord actuel concernant la centrale de Churchill Falls et pourrait représenter 49 milliards de dollars pour Terre-Neuve-et-Labrador d'ici 2077. Ses détracteurs croient que l'accord dure trop longtemps et que la province ne profite pas au maximum de sa richesse hydroélectrique. Ni les libéraux ni le NPD ne disent comment ils vont voter à la fin du débat. Il n'en demeure pas moins que les progressistes conservateurs disposent de la majorité des sièges. Le débat doit commencer le 14 septembre. Ici Patrick Butler, Radio-Canada, Saint-Jean-Terre-Neuve.
3: Scène internationale maintenant, Donald Trump souhaite réclamer à l'Europe le remboursement de l'aide américaine versée à l'Ukraine. Le président américain a exprimé ses intentions dans un message sur son réseau social. Et pendant ce temps, Kiev fait face à un important déficit et peine à financer ses efforts de guerre. D'ailleurs, c'est dans ce contexte que le président ukrainien Volodymyr Zelensky va venir au Canada la semaine prochaine. Samir Ibrahim fait le point.
10: Pour sa quatrième visite officielle au Canada depuis le début de la guerre, le président ukrainien Volodymyr Zelensky fait face à une impasse financière avec un déficit militaire de près de 30 milliards de dollars. Kiev doit trouver des liquidités pour faire tourner ses propres usines d'armement, comme le rappelle Dominique Harel, titulaire de la chaire d'études ukrainiennes à l'Université d'Ottawa.
11: Les États-Unis, depuis le retour de Donald Trump, ont cessé toute aide militaire à l'Ukraine et toute aide économique. C'est tombé à zéro.
10: Pour pallier ce désengagement américain, l'Ukraine se tourne vers le Canada et l'Europe.
11: Puisque le Canada n'est pas encore une puissance militaire au sens industriel, l'Ukraine a un criant besoin de financement.
10: Ottawa s'est déjà engagé à verser à Kiev 6,5 milliards de dollars d'aide militaire d'ici 2029. Le gouvernement de Mark Carney devra maintenant déterminer jusqu'où il entend pousser son soutien à l'Ukraine. Pendant ce temps, les efforts diplomatiques s'intensifient.
12: We are ready to discuss peace negotiations.
10: Le président ukrainien se dit prêt à discuter de négociations de paix et affirme attendre prochainement à Kiev les émissaires de Donald Trump. De son côté, le président russe Vladimir Poutine se dit reconnaissant envers tous ceux qui cherchent à contribuer au règlement du conflit. Mais que la solution doit d'abord venir de Moscou et de Kiev. Ici Samy Rebaïn, Radio-Canada, à Montréal.
3: Et c'est sur ce reportage que se conclut ce bulletin d'information. Ici Samuel Rancourt, je vous souhaite une excellente soirée. Et je vous dis à plus tard. Au revoir.
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14: Chacun sa classe, épisode 2.
15: 5 fois 4 égale 20. Mm-hmm. 1 fois 6 égale 6. Ouais. 6 fois 6 égale 30.
14: T'es sûre de ça?
15: 36.
14: Yes. Je m'appelle Karine Dubois et je suis mère de 3 enfants. Même s'ils sont encore petits, je me suis lancée dans une quête pour comprendre ce qu'on appelle l'école secondaire à 3 vitesses. Privé, public sélectif et public régulier. Au dernier épisode, j'ai visité l'école publique de mon quartier et j'ai aussi suivi Lou, la fille de notre recherchiste Alix, dans sa visite d'une école privée.
16: Ici, l'objectif, c'est de penser un peu à l'école de demain, si on peut dire, donc des classes qui sont plus modulables.
17: Oh, t'as vu?
14: Pendant la visite, personne n'a parlé d'argent. Mais moi, dans ma tête, je pouvais pas m'empêcher de penser combien ça coûte venir ici? Combien de familles peuvent se payer ça?
16: Parce que même si l'école privée du Québec est moins chère que celle de plusieurs autres provinces canadiennes, ça représente un bon montant. La moyenne québécoise des frais de scolarité pour l'école privée, c'est environ 4 500 annuellement. À ça, il faut ajouter le coût des uniformes, du transport scolaire, de l'équipement informatique. Parce que dans les écoles privées, la majorité des services sont payés à la carte. Sur l'île de Montréal, ça peut monter jusqu'à 6 000 par année. Fait que dans notre cas, avec 3 enfants pour 5 ans au secondaire, c'est une facture qui pourrait aller de 67 à 90 000. C'est là que les programmes particuliers du public deviennent une solution intéressante pour ceux qui ne peuvent pas ou qui ne veulent pas aller au privé. Aujourd'hui, je vais rencontrer la dernière famille du trio des filles de 6e année. Isabelle est mère de 4 enfants, dont la 3e, Marguerite, est la grande amie de Lou.
18: Moi et mon mari, les deux, on était du public. Puis à partir du moment où on a établi que ben, le privé, ça se pouvait pas, ça a été de magasiner ces 38 000 programmes-là, puis de voir lesquels allaient les rendre les plus heureux. Puis c'est leur choix après, tu sais.
16: Puis dans la conversation, mettons, d'enfants que eux avaient dans le cours d'école, puis tout ça, est-ce que eux sont arrivés avec l'idée de l'école privée ou que le public, c'est pas bon? Qu'est-ce qu'ils ramenaient comme info à la maison, là?
18: Oui, maman, pourquoi on est pauvres? Hein? Pourquoi il y a juste nous autres dans la classe qui va aller au public? Tu sais, il y a un tel, tout le monde va à Mont-Saint-Louis. Ah, il y a des super gyms à Regina, tu sais. Mais non, je leur explique qu'on prend cet argent-là pour voyager en famille à la place, tu sais. Puis, il y a tellement de programmes particuliers que si ton enfant a besoin d'un peu plus, ben dans le public aussi, tu vas le trouver là, un peu plus aussi. Là. Puis, c'est sûr que oui, j'ai 4 enfants. Là, j'en ai la moitié pour qui le parcours est déjà organisé. J'en ai la moitié qui sont déjà au secondaire, l'autre moitié qui vont y aller. Mes 2 premiers sont dans un programme particulier à Sophie Barra. C'est qu'ils voient les matières obligatoires en condensé. Ce qui va dégager des cours pour voir de l'enrichissement. la matière qui est pas au programme, mais comme c'est des enfants qui sont dits doués ou qui sont dits capables d'en prendre, ben ils vont voir plus de matière que ce que le programme régulier vont voir, mais dans le même laps de temps. C'est ça le programme défi. Fait que ça, c'était pour mes deux premiers. Ma troisième, qui est en sixième année en ce moment, qui doit magasiner, elle n'a pas la réussite des deux années. Elle n'a pas le dossier pour aller dans un programme défi ou enrichi ou international. Elle sait que ses choix sont plus réduits, puis quelque part, ça lui fait de la peine d'entendre à l'école tous les élèves dire « Ah, mais moi, je m'en vais à ci, moi, je m'en vais à ça, j'ai passé les examens. » Puis qu'elle, elle sait qu'elle les aurait pas eu, les notes.
17: Mm-hmm.
18: Oups!
17: Allô?
18: C'est Alex? Non. Oui, c'est tout le monde, finalement? Allô?
17: Bonjour! C'est le retour de l'école et les quatre enfants d'Isabelle débarquent. J'en profite pour demander à Marguerite, 11 ans, comment elle vit ça, le processus d'admission des écoles secondaires.
19: Peux-tu me parler un peu des écoles secondaires qui t'ont intéressée? Puis
20: c'est Robert Gravel depuis que ça fait quand même longtemps. Ma mère m'a dit que c'était une école de théâtre, donc ça m'a comme direct intéressée parce que j'ai comme toujours aimé le théâtre. C'est ça. L'idée, c'est vraiment que je sois acceptée pour que je puisse y aller là-bas.
19: Puis, qu'est-ce que tu dois faire pour aller à Robert Gravel? C'est quoi les étapes?
20: En gros, il faut comme passer un examen. On a un texte qu'il faut apprendre. Puis, il y a comme un truc d'atelier, genre, comme ils nous ont expliqué. Il y a comme une fois, on va jouer le premier personnage avec comme quelqu'un d'autre. Puis, l'autre fois, on va jouer l'autre personnage pour un peu, ils vont évaluer si on a les compétences et tout. C'est comme un peu stressant, quand même. C'est comme pas le stress de, genre, est-ce que je vais y arriver ou pas, là? Parce que c'est comme en ce moment pas mal sur ça que je compte, mais sinon je vais aller à Lucien Pagé, puis là ce que j'espère vraiment c'est d'entrer dans le programme hors immédiat, parce que sinon mon secondaire va être comme pas mal plat, j'ai l'impression. Fait que si je suis pas prise dans le programme hors immédiat, là ça va comme rajouter une couche de tristesse, là, mais je vais aller à Lucien Pagé tout court, là. J'essaie de pas trop penser à ça, là, mais ça me trotte dans la tête, là.
17: Quand j'écoute Marguerite, mon cœur de mère trouve ça dur. Je trouve que ça fait beaucoup de stress puis possiblement de déception pour une enfant de son âge. Juste pour poursuivre son parcours scolaire, finalement. J'ai fait des recherches pour savoir c'est quoi les exigences des programmes sélectifs du public qui pourraient intéresser mon gars. J'en ai parlé avec mon chum, Samuel.
21: Tu m'as dit que tu avais fait des recherches, là, pas mal, sur les programmes.
22: En fait, ce que j'ai fait, c'est que je me suis dit, qu'est-ce que je ferais si on était rendu là? Si on était rendu à choisir pour Robin, fait que tu me connais, j'aurais scanné tous les programmes, j'aurais regardé tous les sites web.
21: Un document Excel?
22: Oui. Et donc, c'est ça, en fait, c'est que le choc, c'est de réaliser la palette de choix qui existait comme pas dans ma tête à ce point-là, puis l'idée du magasinage d'école.
21: Ouais.
22: On a les programmes d'études internationales. Ça, c'est dans les programmes spécialisés qui existent depuis le plus longtemps, mais qui sont en train de se multiplier. Donc, il y a deux polyvalentes du quartier qui l'offrent. Celui qui est le plus contingenté des deux, résultat supérieur ou égal à 80% en français, maths, anglais et sciences dans les bulletins de 5e et 4e année du primaire.
21: OK.
22: Ensuite de ça, Lucien Pagé, concentration art et médias.
21: Et...
22: Ouais. Donc là, si Robin décide d'aller dans le programme art et médias, il doit passer par un processus qui implique de créer lui-même une vidéo, aller chercher une lettre de recommandation de son enseignant principal et d'un enseignant spécialiste dans une matière liée aux arts qui va dire qu'il a un bon profil pour le profil art médias. Et la vidéo qu'il doit créer doit durer 3 minutes. Et dans les 3 minutes, tu dois répondre aux questions. Pourquoi le programme multimédia? Quel logiciel utilises-tu chez toi pour créer en multimédia?
21: Wow!
22: C'est pour ça que quand tu me dis, est-ce que le sélectif est un vrai public avec une égalité des chances, puis que tu demandes ça dans un quartier comme Parc Extension, je suis pas sûre qu'on est dans le public égalitaire.
21: Mm-hmm. Là, ils demandent ça à des enfants de 6e année, dans le fond.
22: 6e année. Puis on parlait des enfants que ce qu'ils ont accès, c'est probablement un téléphone cellulaire de parents et non un logiciel de montage.
17: Ensuite de ça, j'ai continué de parler toutes les options possibles avec mon chum Sam. Il y en a vraiment beaucoup.
0: Puis même si tu as les notes, s'il y a trop d'élèves, c'est une pige.
17: Certaines écoles fonctionnent par tirage au sort pour leur volet sélectif. Donc, les chances sont les mêmes pour tous ceux qui appliquent. Mais je constate que les programmes particuliers sélectifs s'adressent surtout à une certaine tranche de la population. Ceux qui ont des jeunes performants et qui ont les moyens puis le temps de les encadrer dans leur démarche. Certaines écoles ont même un discours assez élitiste. Comme l'histoire que mon amie Catherine m'avait racontée sur ses visites d'école secondaire avec sa fille.
1: Ce qui, moi, m'a marqué, c'est qu'on est allé voir le programme enrichi d'une école publique où on me parlait que si mon enfant allait dans ce programme-là, ce serait la crème de la crème. Que bien sûr, on s'excuse, dans notre école, il y a aussi les autres. Il y a ceux qui sont indésirables. Puis là, je pouvais pas croire que j'entendais ça. Il y a une mère en face de moi qui s'est retournée puis qui me regardait en me disant « Il viens-tu vraiment dire indésirable? » Parce qu'il parlait du fait que les écoles publiques, si quelqu'un se fait mettre dehors, ben il faut qu'il les relocalise dans une autre école. Donc, en tant qu'école publique, bien sûr, on accueille un peu aussi les indésirables des autres écoles. Là, je me disais « Ça n'a aucun sens. T'sais, je peux pas envoyer ma fille ici. Je vais pas l'envoyer dans une école dans laquelle il y a deux classes de monde. » Puis là, je me disais, c'est quoi ce choix-là? Je vais l'envoyer dans un programme enrichi, mais genre dans lequel on va passer 5 ans à y dire, toi, t'es la meilleure, puis eux autres, c'est la plaie. Puis genre, ça marche pas. C'était vraiment contradictoire parce que c'est un programme dans lequel il y a du bénévolat, de l'action communautaire. Ils venaient de nous vanter les mérites d'aller comme découvrir des réalités qui sont pas celles des enfants, puis tout. Puis après, ils nous disent ça. Fait que pour moi, c'était complètement incohérent. T'sais, c'est ça qui était spécial.
17: Ce qui me trouble dans cette histoire-là, c'est de voir que le discours est complètement assumé. Mais au-delà de l'anecdote puis de ce que m'ont dit certains profs, j'ai envie de connaître le point de vue d'un spécialiste sur les effets de la multiplication des programmes sélectifs au public.
2: Bonjour, ça va bien?
23: Oui, merci beaucoup.
2: Oui.
17: Marc-André Deniger est professeur titulaire à la Faculté des sciences de l'éducation de l'Université de Montréal.
23: Toute cette concurrence accrue qui fait en sorte que des enfants doivent être classés dans un processus de sélection crée dans les faits des problèmes pour les élèves. On a enlevé les effets de composition des groupes qui sont favorables à tous les élèves. On a enlevé l'effet d'entraînement positif des élèves qui ont plus de difficultés en les faisant plus côtoyer leurs pairs qui seraient de meilleurs élèves. Il y a des effets entre les pairs, hein. Dans les écoles, c'est très, très important. Et à chaque fois que tu défais la mixité puis l'hétérogénéité du groupe, en concentrant seulement des élèves en difficulté, ils ont plus de difficultés à progresser. Ce que la science nous dit, c'est que les enfants qui éprouvent certaines difficultés vont gagner de la présence des enfants qui sont plus performants à l'école et que, en fait, les avantages qu'ils vont en tirer sont 2 fois supérieurs aux inconvénients que les autres pourraient subir. Ça, c'est ce que la science nous dit là-dessus. Maintenant, avec des différences dans une classe, l'enfant dit meilleur peut tirer avantage de côtoyer des élèves qui sont moins avancés que lui. On peut l'investir dans des rôles où il va être valorisé par rapport aux autres élèves puis où il va apprendre en aidant les autres élèves. Il y a un effet de pair, il y a un effet qui tire tout le monde vers le haut. Ça, c'est scientifique. Maintenant, parlons philosophie. Qu'est-ce qu'on veut comme société? On veut comme société quelque chose qui a été préfabriqué pour être juste entre semblables dès l'école? Est-ce que dans le milieu du travail, on est entre semblables? Est-ce qu'on n'est pas supposé d'avoir une école qui reflète un peu la diversité d'une société? Moi, je pense que des enfants ont grand intérêt à se trouver dans des écoles diversifiées, justement, pour se préparer à la vie. Puis c'est hyper important, là. C'est à l'école qu'on apprend la tolérance. C'est à l'école qu'on apprend que les préjugés sont pas fondés. Bon, alors, la mixité du public scolaire, ça milite en faveur d'une société qui est cohérente également, là.
2: Il y a un mot qui vient souvent dans le débat. Est-ce qu'on peut parler de ségrégation scolaire au Québec?
23: Oui. Ségrégation scolaire, c'est un mot qu'on accole au caractère sélectif d'un système.
2: Mm-hmm.
23: Sous le poids de la concurrence accrue entre les établissements. On a eu des impacts très néfastes sur notre quête d'égalité des chances et d'égalité de réussite. On a rendu notre système plus sélectif et en partie inégalitaire.
14: Là, j'avoue que je ne sais plus quoi faire. Les programmes particuliers pourraient être la solution parfaite pour les parents comme moi qui veulent que leur enfant soit vraiment stimulé d'un point de vue académique, mais sans avoir à débourser le prix du privé. Mais ce que Marc-André Denigé me confirme, c'est qu'en retirant mon enfant des classes régulières, je nuis au principe de mixité qui fait la force de l'école publique. Sauf que la réalité, c'est que dans notre système, c'est ça les options qui s'offrent à nous comme parents. Puis chacun veut juste trouver une école qui répond aux besoins de son enfant. D'ailleurs, j'ai pris des nouvelles du trio d'amis de sixième année. Après quelques semaines de démarches d'admission dans les écoles secondaires, Elisabeth, qui a vraiment des bonnes notes, a été acceptée à toutes les écoles privées qu'elle souhaitait. Elle a choisi l'école Mont-Saint-Louis comme son grand frère. Après des semaines de préparation, l'audition de Marguerite pour l'école de théâtre s'est pas passée comme elle souhaitait. Puis elle a pas pu appliquer non plus au programme Arts et médias de l'autre école parce qu'elle répondait pas à tous les critères d'admission. Finalement, Marguerite va aller au programme régulier de la polyvalente près de chez elle, qui était leur dernier choix. Lou, elle, a été invitée à participer aux ateliers d'admission du collège Ville-Marie, qui se déroulent sur 2 jours pendant une fin de semaine. Sa mère, Alix, vient d'avoir des nouvelles du collège.
4: Allô?
5: Allô, Alix?
4: J'ai eu ton texto, t'as une réponse qui est rentrée?
5: Oui. J'ai reçu un tout courriel qui me disait « Verdict de votre demande d'admission au collège Ville-Marie ». C'est Madame, Monsieur, nous sommes au regret de vous informer que nous ne pouvons admettre votre enfant. Malheureusement, le très grand nombre de demandes d'admission reçues et les places limitées disponibles nous force à refuser plusieurs candidats de qualité. En effet, nous avons reçu plus de 800 demandes d'inscription pour les ateliers d'admission.
4: Aïe, aïe, blablabla. C'est genre toute l'école au complet, là.
5: Ben c'est ça, on se souvient, là, je pense qu'elle nous avait dit qu'il était 700 pour tous les niveaux, le secondaire 1 et secondaire 5. Fait que 800 demandes pour rentrer au secondaire 1, c'est beaucoup. Beaucoup, beaucoup de...
4: Ouais. Ah, ben moi, c'est pas.
5: Puis l'autre chose aussi, c'est quand même c'est une école qui se dit sans stress, tu sais, qui est justement qui se base pas sur des examens ou sur les notes. Mais en même temps, elle a fait tous les ateliers d'admission. Il observait comme la coopération, le travail d'équipe, etc. Ça, elle a eu plus de misère. Là. Elle dit, là, vous avez 10 minutes pour faire telle affaire. Il fallait raconter une histoire. Vous avez 5 minutes pour faire telle chose. Tu sais, plus avec un timer et tout, là. Fait que si ça, c'est une école sans stress, je me demande c'est quoi les écoles avec stress.
4: Puis elle a réagi comment à la réponse?
5: Elle ne le sait pas encore. J'ai pas dit encore. J'attends, je sais pas quoi. J'attends que le temps passe. Je vais lui dire, là, tu sais, je vais lui dire la vérité en même temps, c'est qu'il y a eu beaucoup, beaucoup de candidatures. Mais c'est des choses qui arrivent dans la vie, là, tu sais, c'est. Des fois, on n'est pas pris. C'est ça. C'est ça qui se passe en ce moment.
4: Mm-hmm.
5: T'sais, c'est sûr qu'avec Lou, le programme de soutien, là, j'y croyais. Là. Je me disais, ça serait parfait pour elle. Elle est la candidate idéale là, pour ça. C'est ça qu'elle a besoin. Fait que là, on est un peu le bec à l'eau là-dessus. Et sinon, c'est Lucien Pageau régulier. Elle peut même pas faire le. Elle rêvait de faire le programme en média, mais elle peut même pas le faire parce qu'elle n'a pas les notes pour rentrer. Donc, c'est un peu vraiment décourageant. En fait, sérieux, je dors vraiment mal. Là, moi, je suis pas quelqu'un qui fait de l'anxiété pantoute, ça, dans la vie. Là. Il n'y a pas grand-chose qui m'ébranle, mais là, ça, comme moi,
4: ouais.
5: Je trouve ça vraiment dur, là.
14: Depuis que je me suis lancée dans une quête pour comprendre le système à 3 vitesses, je me rends compte de tout le stress vécu par les familles autour du choix de l'école secondaire. Puis ça me décourage qu'on soit rendu là. C'est-tu vraiment ça qui m'attend dans quelques années avec mon fils Robin? Puis ce que je découvre, c'est qu'en plus du stress à savoir si on va être accepté dans l'école ou le programme de son choix, il y a aussi le stress de réussir à rester une fois qu'on est sélectionné.
6: J'ai rencontré un garçon de secondaire 1, Léonard, et sa mère, Catherine. Léonard a eu la chance d'être accepté dans une école privée de bonne réputation, mais ça se passe pas comme il croyait. 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
7: Comment ça s'est passé, ton entrée au secondaire?
8: Mon entrée au secondaire, au début, c'était cool parce qu'il n'y avait pas beaucoup de devoirs. Mais après ça, quand il y a eu plus de devoirs et plus d'examens, c'est devenu très stressant.
7: OK. Fait que t'es aussi dans l'embarquer dans le bide du secondaire, poursuivre tes travaux, puis tout ça, l'autonomie, ça doit être un défi aussi.
9: Mm-hmm. Exactement. Je pense que t'as mis le bon mot, là. Il arrive au secondaire, puis là, nouvelle affaire, la tablette. Il connaît ça, les ordinateurs, là. Mais c'est pas des enfants qui ont travaillé avec des tablettes. Des courriels pour discuter avec les professeurs, non. Une application pour avoir l'agenda, non plus. Puis ensuite de ça, une application pour faire tes devoirs puis les envoyer aux professeurs. Tout ça, c'est nouveau. Oui, ils sont là, les professeurs. Oui, il y a plein de ressources à l'école, mais c'est difficile. Ils sont en secondaire 1, il y a déjà l'apprentissage d'une nouvelle école. Le secondaire, j'ai trouvé ça privé, là, une grosse marche. Tu sais, Léonard, en fait, c'était facile pour lui au primaire. Il était dans les meilleurs, donc j'avais aucun doute qu'il allait réussir très bien. Mais c'est pas facile.
7: En termes d'organisation, puis au niveau de la performance, est-ce qu'il y a une attente de résultat X? Comment ça fonctionne quand vous rentrez, là?
9: Fin novembre, on a rencontré les professeurs dans lesquels les matières, il y avait en bas de 65 % et la directrice. La directrice, elle nous rappelle que ça va pas bien. Puis, elle nous a dit qu'elle allait nous re-rencontrer pour voir est-ce que le pommier a été assez shaké pour qu'elle les note remonte. Il y a une liste d'attente d'élèves qui veulent rentrer. Donc, un élève qui réussit va passer en avant de celui qui coule. Donc, si t'es un élève qui est proche du 60, là, tu marches sur tes œufs là, à savoir est-ce que je vais passer. T'es sur la corde raide toute l'année.
7: Mm-hmm.
9: Ils ont besoin de leur standard de moyenne de notes, là. Ça doit être suivi. Ils me l'ont pas dit textuellement, mais c'est exactement ça, là.
7: Mm.
9: Ils veulent pas traîner des élèves avec des moyennes de 60 qui en arrachent tout le temps.
7: Pour quand ça va compter pour le palmarès, puis cette affaire-là, là.
9: Ben oui.
7: Fait que la pression de la note est là.
9: Ouais.
7: Comment tu vis ça, toi?
8: La pression de la note, c'est sûr, c'est très stressant. J'ai un peu de la misère à dormir, mais ça passe.
7: Est-ce que c'est assez pour t'enlever le goût d'aller à cette école-là? Ou toi, tu, dans le fond, tu veux, comme au contraire, performer, te remettre sur les rails, puis comme voir ça comme quelque chose qui te motive, mm-hmm. puis qui te donne envie de te dépasser?
8: C'est sûr que j'aimerais ça revenir à l'école l'année prochaine, mais en même temps, je me disais, est-ce que ce serait pas mieux d'aller au public? Je me remets en question, ouais.
9: Puis, ce que je voudrais faire, c'est lui enlever le plus de pression possible et lui faire comprendre que c'est pas la fin du monde s'il est pas réadmis au privé. Mais là, je dis ça et c'est effrayant la pression que je mets pour qu'il réussisse, là. OK? Mais entre mon, ce que je fais et ce que je voudrais faire, c'est, il y a une marge, hein? Fait que la pression pour que tu réussisses sur 10, tu mettrais ça à combien?
8: 10.
9: Ouais, c'est ça. C'est effrayant. Ce que je trouve dommage, c'est la chance qu'il y a pour aller au privé.
7: Fait que toi, t'as la pression, papa, maman et l'école.
8: Mm-hmm. Mm.
6: Ce que je comprends, c'est que Léonard, c'est pas un gars qui dérange en classe. Il a juste un peu de misère à s'adapter au secondaire. Puis ma réflexion de mère, c'est est-ce que ça aide vraiment Léonard de laisser planer la menace qu'il va devoir changer d'école puis peut-être même perdre sa gang d'amis? La pression de la performance, Léonard n'est pas le seul à la vivre. Cette pression en vient entre autres du fait que les écoles sont maintenant en compétition les unes contre les autres. Plusieurs études disent que c'est la présence des écoles privées qui a créé cette dynamique de marché. Au Québec, on est la deuxième province canadienne qui subventionne le plus les écoles privées. Pourquoi? Qu'est-ce qui fait qu'on a fait ce choix-là politiquement? J'ai contacté un observateur privilégié du milieu de l'éducation depuis des décennies. Claude Lessard est professeur émérite de sociologie et un des chercheurs les plus connus en sciences de l'éducation au Canada.
24: Qu'est-ce qui fait que
3: dans l'histoire du Québec, nous, on a décidé de subventionner les écoles secondaires privées dans un pourcentage assez élevé.
21: Il y a eu la commission Parent au tournant des années 60. Et donc, dans le cadre de la Révolution tranquille et de la modernisation de l'État et de la société québécoise, on a décidé de démocratiser l'école et donc de créer de toutes pièces, notamment, un réseau d'écoles secondaires publiques, gratuites, accessibles à tous et toutes, sur tout le territoire du Québec. Ça a été un grand tournant qui se faisait dans un contexte où nous avions déjà des écoles secondaires privées. L'existence du réseau privé, historiquement, renvoie à la place de l'Église dans la société québécoise et le fait que l'Église assumait un rôle de suppléance de différents secteurs d'activité comme l'éducation et la santé. Et quand on a fait la Révolution tranquille et donc la création d'un réseau public, la question s'est posée, qu'est-ce qu'on fait avec le réseau privé? Il y a eu une négociation à ce moment-là, dans les années 60, et on a reconnu le droit à l'existence d'institutions privées. Et le fondement du maintien de l'institution privée, c'est de dire que les parents ont le droit de choisir le type d'éducation qu'ils veulent pour leurs enfants. Le type d'éducation ici étant entendu religieuse ou pas. Et c'est ça le fondement, si vous voulez. C'est une espèce de compromis, mais qui est fortement relié à la religion. Et on a reconnu un certain niveau de financement. Mais dans l'esprit de la commission Parent, le privé doit être complémentaire au réseau public. Mais ça s'est développé sous un mode, je dirais, davantage concurrentiel.
10: Au sein de la commission Parent, la décision de subventionner les écoles privées était loin de faire l'unanimité. Ils n'arrivaient pas à s'entendre. Fait qu'ils se sont dit, faisons un compromis, puis on verra plus tard comment intégrer le réseau privé. Mais finalement, on n'a jamais remis ça en question. Au contraire. Le financement du privé a augmenté au cours des années pour atteindre au moins 60 % aujourd'hui. Guy Rocher, un des membres les plus progressistes de la commission, a dit avoir toujours regretté ce compromis. Il a dit, et je cite, « Nous avons laissé une petite porte, mais le privé a forcé pour l'ouvrir de plus en plus. » Dès le début des années 70, en fait, les écoles privées ont commencé à compter de plus en plus d'élèves. Aujourd'hui, dans les centres urbains, ça peut monter jusqu'à 40 %.
3: Quel impact ça a eu sur le public, la compétition avec le privé?
21: Ça s'est manifesté d'abord par une perte de population étudiante. Et le réseau public a réalisé ce qui se passait. Alors, les commissions scolaires ont commencé à se poser des questions, notamment au tournant des années 80. Et à ce moment-là, les commissions scolaires se sont dit, il faut jouer le jeu. Il faut jouer le jeu de la concurrence. Le réseau public a fait ça, de telle sorte que tranquillement, pas vite, s'est ouvert un champ possible de développement de projets particuliers, sélectifs et payants. C'est comme ça qu'on a développé, par exemple, dans le réseau public, les programmes d'éducation internationale, les programmes sport-études, art-études, etc., etc., et qui étaient conçus pour retenir la population des élèves, notamment les élèves de classe moyenne, dont les parents valorisaient l'instruction et qui voulaient une éducation de qualité comparable à celle du réseau privé. Et on est maintenant dans un régime, on peut le dire comme ça, là, au sein du réseau public, on est dans un régime que les sociologues appellent un régime quasi-marchand, concurrentiel. Bon, mais c'est contraire à la notion même d'école publique. Une école publique, en tout cas dans le cadre de la scolarité obligatoire, c'est une école qui est accessible à tout le monde. C'est comme si on changeait la notion même d'école publique. Vous avez les morceaux là qui font que notre système, mon Dieu, est très loin de ce qu'on envisageait il y a 50 ans.
11: Nous verrons à ce que pas un seul talent ne soit perdu dans la province de Québec. Nous n'avons pas le moyen, nous, de perdre un seul talent. Il faut que tout jeune homme, toute jeune fille qui a le désir, la volonté et le talent de s'instruire puisse le faire indépendamment des ressources financières de ses parents.
10: Ça, c'est Jean Lesage, premier ministre du Québec en 1960, à l'époque de la commission Parent. En donnant un accès universel à une éducation de qualité, on a fait un bond géant pour permettre aux Québécois, un peuple qui était assez peu éduqué, d'améliorer leurs conditions. Juste dans ma famille, en l'espace d'une génération, Mon père a réussi à passer d'une famille de classe modeste à une famille de classe moyenne grâce à ses études. C'est un choix de société qu'on a fait. Mais là, j'ai l'impression qu'on s'éloigne de ça.
12: On s'en va rencontrer Pierre Canisius-Camanzi. Il a publié une étude scientifique en 2019 qui a beaucoup fait jaser, dans laquelle il a réussi à chiffrer de quelle façon notre système scolaire actuel encourageait les inégalités sociales.
13: Bonjour.
15: Bonjour.
13: C'est Karine, ça va bien?
15: Oui, ça va bien.
10: Pierre Canisius-Camanzi est professeur agrégé à la Faculté des sciences de l'éducation de l'Université de Montréal.
15: Et à partir des chiffres, des statistiques, on a montré que les élèves qui ont fréquenté le privé ou alors le public avec des programmes enrichis sont proportionnellement plus nombreux à accéder à l'université par rapport à ceux qui ont suivi des programmes réguliers. Donc là, ça montre vraiment une inégalité entre les trois types d'établissements. Bon, maintenant, on constate que les élèves qui fréquentent soit le privé, soit le public avec des programmes enrichis, viennent majoritairement des familles ayant des revenus relativement élevés et généralement, un des parents détient un diplôme d'études universitaires. Et c'est ce qu'on appelle la reproduction sociale à l'école. C'était ça ma thèse, de montrer que cette segmentation du système scolaire, en fait, devient en fait un canal et un instrument de reproduction des inégalités sociales.
10: L'étude de M. Camanzi révélait qu'à 22 ans, les élèves ayant été au privé fréquentaient l'université dans une proportion de 60 %. Chez les élèves qui avaient étudié dans un programme enrichi au public, c'est 51 %. Et chez ceux du régulier au public, 15 %.
12: Quand on parle de ça, on dirait que j'entends dans ma tête des gens qui disent « ben, en quoi est-ce que c'est une révélation, ça? » Parce que, tu sais, sachant que les écoles privées, les programmes sélectifs sélectionnent les élèves les plus performants, on peut présumer que si ces élèves-là sont plus performants en classe, ils ont une envie de pousser leur scolarité plus loin. C'est comme, qu'est-ce qui fait que c'est choquant comme société, les résultats de cette étude-là?
15: Ce qui est choquant, c'est parce que l'école, après la commission parents, c'est une école qui a l'objectif de rehausser tout le monde, de tirer tout le monde vers le haut. C'est pas une école où il y a des étages, où il y a une partie pour les plus riches et pour les plus pauvres. Non, c'est une école où tout le monde doit vivre ensemble, doit évoluer ensemble, et une école qui permet à tout le monde de s'en sortir. Et surtout, c'est une école qui doit être équitable. C'est une école qui donne les moyens à ceux qui en ont moins pour mieux s'en sortir, pour lutter contre la pauvreté. Et cette séparation, cette sélection des élèves peut faire que, après des générations, les enfants des médecins deviennent des médecins. Là où les enfants des ouvriers ne deviennent que des ouvriers. C'est pas l'école qu'on veut. On veut une école qui permet aux enfants des plombiers et même de ceux qui n'ont pas d'emploi de devenir des médecins.
12: Dans le fond, votre étude vient nous dire que notre système d'études secondaires qui devait permettre d'avoir un ascenseur social où on peut partir de n'importe quelle classe puis avoir toutes les portes qui s'ouvrent à nous, peu importe du milieu ou d'où on vient, ça, on n'est plus nécessairement là. On a comme perdu ça.
15: Je ne serais pas aussi radical que ça de dire qu'on a tout perdu. On est toujours dans un système qui offre la chance à une majorité d'élèves d'avoir un diplôme d'études secondaires, ce qu'on appelle un minimum. Maintenant, au Québec, les inégalités sont en train de s'accentuer. Moi, je dirais qu'on est en train de dévier. Parce que les constats qu'on fait aujourd'hui, si on compare à la situation des années 80, la différence est énorme. Et que si on ne prend pas des mesures pour revenir sur le bon chemin, on risque de dévier complètement et l'école va perdre sa vocation.
10: Dans le fond, la place qu'on a laissée au privé a eu un effet domino sur tout le système. Puis le résultat, c'est que les inégalités prennent de l'ampleur. Puis ça, ça a des conséquences bien réelles sur plusieurs enfants. J'en suis rendue à me demander si c'est souhaitable de laisser autant de place au privé si on veut vraiment réduire les inégalités. Là, j'ai besoin de savoir ce que les représentants de l'école privée ont à dire là-dessus. Aujourd'hui, on s'en va rencontrer un représentant de la Fédération des établissements d'enseignement privé du Québec. C'était un peu un incontournable, dans le fond, parce que à chaque fois que le sujet revient dans l'actualité, c'est sûr que c'est tout le temps l'école privée qui est attaquée en premier. Ce qui fait souvent l'objet d'attaques, c'est le fait que l'école privée au Québec est subventionnée par le gouvernement. Donc, l'école privée n'est pas privée, en fait, elle est semi-privée parce qu'il y a de l'argent public là-dedans. Mais elle n'a pas les mêmes obligations que l'école publique, même si elle a de l'argent du gouvernement. Donc, elle peut expulser des élèves, elle n'a pas l'obligation de les scolariser, elle peut choisir les meilleurs élèves. Donc, pour plusieurs, ça, c'est une injustice. Bien franchement, je pense que c'est l'entrevue qui me stresse le plus de tout le balado, parce que, comme ils sont souvent critiqués, ils ont aussi des réponses sur tout. Donc, ils sont habitués de défendre l'école privée puis ont développé un discours où ils savent comment se vendre puis quoi dire. Pour moi, ça reste quelque chose d'un peu difficile à comprendre, l'idée qu'on accepte un système où, quand tu as de l'argent, tu peux accéder à mieux que ceux qui n'ont pas d'argent.

0: Bonjour, on vient rencontrer David Bowles. Merci.
1: David Bowles, c'est le président de la Fédération des établissements d'enseignement privé du Québec. La Fédération représente près de 200 écoles primaires et secondaires.
0: Bonjour.
2: Allô? Bonjour, ça va bien?
0: Ça va bien, vous?
2: Oui, merci. Madame Dubois, c'est
0: oui,
2: ça?
0: Oui, moi, c'est Karine.
2: Enchantée.
1: Il est aussi directeur général d'un collège privé sur la rive sud de Montréal, le Collège Charlemagne. Je suis venue le rencontrer dans son école.
0: J'aimerais qu'on parle de diversité.
2: Oui.
0: Vous avez fait un rapport sur les enjeux à surveiller en 2022. Il y a donc un des enjeux qui est la diversité, l'inclusion. Il n'est pas question nulle part là-dedans de diversité socio-économique.
2: Mm-hmm.
0: Comment on peut aspirer à la diversité quand tous les jeunes viennent d'un milieu socio-économique favorisé?
2: Ouais, mais c'est certain qu'il y a un enjeu d'accessibilité socio-économique puisqu'il y a à la base des frais de scolarité. Puisque, bon, on reçoit un pourcentage de ce que ça coûte d'éduquer un enfant dans notre système. Puis pour nous, c'est un enjeu auquel on veut s'attaquer puis on veut être le plus accessible possible. On fait des partenariats pour augmenter le nombre d'élèves boursiers pour pas qu'il y ait une barrière là, au niveau socio-économique ou du moins le moins possible. Donc, on a des partenariats pour donner des bourses complètes qui couvrent l'entièreté des frais de scolarité.
0: Combien à peu près par année?
2: OK, en bourse complète, j'en ai en ce moment 6 au Collège Charlemagne.
0: Donc, c'est 6 élèves sur les 3000 élèves de l'école
2: avec
0: qui ont des
2: bourses complètes. Par contre, qui ont des bourses pour aider avec différents montants dépendant des besoins des familles, j'en ai quelques centaines là, au collège. Mais ça n'enlève pas, là, je peux pas nier le fait qu'il y a plusieurs familles qui ne feront pas le choix d'une école privée, sachant qu'il y a des frais de scolarité. C'est certain que là, il y a tout un enjeu, est-ce qu'on finance ou pas les collèges privés au Québec? Nous, plus on reçoit de financement, moins nos frais de scolarité sont élevés. Puis c'est comme, malheureusement, c'est comme ça que ça fonctionne. Donc, c'est certain qu'un de nos arguments, nous, c'est quand on entend qu'on devrait réduire le financement aux écoles privées, ce qu'on va devoir faire, c'est augmenter les frais de scolarité et être encore moins accessible. Donc, c'est un peu là qu'est le débat, si vous voulez.
1: Même si les écoles privées aimeraient être plus accessibles, la réalité actuelle, c'est qu'au Québec, 72 % des familles qui vont au privé ont un revenu familial de 100 000 $ et plus. Et seulement 7 % proviennent de milieux à faible revenu.
0: Tu sais, tantôt, on parlait de diversité socio-économique. Mm-hmm. Moi, je me préoccupe aussi de mixité scolaire parce que la majorité des collèges privés choisissent les élèves qu'ils admettent et donc ont des élèves qui ont des bons résultats, qui sont souvent dans des programmes enrichis. Puis ce qu'on dit, c'est que ça écrème, entre guillemets, les éléments les plus performants qui ne sont plus dans l'école publique après. Ça, on s'en sort pas, là. Je veux dire, tant et aussi longtemps que les élèves qui ont des bonnes performances scolaires se concentrent dans certains établissements, je vois pas comment ça peut être complémentaire.
2: Ben, je suis pas certain que c'est la majorité là, qui font de la sélection. Je sais qu'il y en a, puis je sais qu'on a toujours certaines écoles en tête. Moi, connaissant très bien les écoles de la Fédération, j'ai pas les statistiques exactes. Là. C'est difficile de savoir exactement tous les processus d'admission et d'acceptation, mais je suis pas du tout convaincu que c'est la majorité. Mais il demeure qu'il y a certains programmes où il y a plus de matières, il y a une troisième langue, il y a un défi qui est peut-être pas à la hauteur de tous les élèves ou du moins qui aiderait pas tous les élèves dans leur réussite. Et puis qu'il y a certaines barrières pour certains programmes fait en sorte qu'on veut mettre tout le monde dans une situation où on va arriver à leur plein potentiel.
0: Mm-hmm. Une fois que les élèves sont rentrés,
2: oui,
0: par rapport à la rétention, tu sais, ce qu'on entend, là, c'est à la fin de la secondaire 1, les collèges privés font le ménage. Là, ils sortent les élèves qui ont pas les résultats ou qui correspondent pas aux critères de performance. C'est quoi les chiffres qu'on a là-dessus? C'est quoi le taux de rétention? Tu sais, c'est quoi les élèves qui arrivent pas à tenir le rythme, mettons, de l'école privée?
2: Ben, ça va varier beaucoup d'une école à l'autre. Là, si on prend une école comme la mienne, qui est la plus grosse, et qu'il y en a beaucoup d'autres qui sont comme la mienne, chez nous, le taux de rétention, il est près de 100 % presque. Ensuite, les statistiques pour tout le Québec, c'est très difficile parce que nous, on voit le nombre d'élèves total une année, le nombre d'élèves total l'autre année. Donc, il est possible qu'il y en a qui ont quitté puis qu'ils ont remplacé par des nouveaux élèves en cours de route parce que le chiffre qu'on a rendu en secondaire 5, il est au-delà de 95 % au niveau de rétention, mais on peut dire et remplacement si on veut.
0: OK.
1: Ce que j'aurais aimé savoir, c'est quel pourcentage d'élèves quittent ou se font montrer la porte en cours de parcours. Parce que c'est quelque chose dont plusieurs parents m'ont parlé puis qui ajoute au stress vécu par les jeunes pour rester au privé. Mais là, ce que M. Bowles me répond, c'est qu'on sait que le nombre d'élèves en secondaire 1 est le même qu'en secondaire 5, mais on ne sait pas si c'est les mêmes élèves ou pas. Disons que ça me laisse sur ma faim.
2: Je peux parler surtout pour mon collège là-dessus. Là. Malheureusement, nous, on garde tous nos élèves qui réussissent leur année scolaire et on offre de redoubler à ceux qui n'ont pas passé.
0: Mais
2: ça,
0: le redoublement,
2: ouais.
0: C'est la première fois, moi, que j'entends ça.
2: OK.
0: Puis ça semble être une situation qui est assez courante dans les écoles privées de dire, ben s'il y a pas minimalement la note de passage, ben notre contrat, c'est que tu performes et là, tu performes pas. Donc, on le sort.
2: C'est vraiment une politique d'école en école. Donc, malheureusement, je peux pas répondre.
0: Mais c'est-tu la majorité des écoles? Parce que...
2: Je ne sais pas.
0: Okay.
2: Je vais être honnête avec vous, je ne sais pas. On appelle ça les normes de promotion d'élèves d'une année à l'autre. Ils vont varier beaucoup d'une école à l'autre. Puis ça, malheureusement, j'ai pas de chiffres là-dessus.
0: OK. Fait qu'on le sait pas. Comment on pourrait aller chercher le data auprès des établissements? T'sais, comment on fait pour aller le chercher concrètement? Là?
2: Ben, écoutez, c'est malheureusement difficile sans aller école par école. Nous, à la Fédération, il y a un aspect... Un des éléments qu'on trouve que nous fait partie de notre succès, c'est l'autonomie. Une école privée, c'est une école qui fonctionne à l'extérieur d'une commission scolaire. Plus on est réglementé, moins on trouve qu'on est agile. Donc, c'est certain que l'autonomie étant très, très importante pour nos écoles, de rentrer et de dire, bon, quelle est exactement les politiques de promotion d'élèves d'une année à l'autre, c'est difficile.
0: OK.
1: Plusieurs des questions que j'avais pour M. Bowles sont restées sans réponse claire. Les critères d'admission, on les connaît pas. Le taux de rétention, on n'a pas les chiffres. J'ai l'impression que l'autonomie des collèges privés, c'est aussi parfois de ne pas avoir à rendre de compte, même quand on reçoit des fonds publics. Mais au final, j'ai pas envie de faire le procès de la Fédération des établissements d'enseignement privé. Ils font leur travail de défendre leurs membres. Puis c'est normal. Là, j'ai besoin de passer en mode solution. Pour me redonner un peu d'espoir, je vais aller rencontrer des parents qui ont voulu changer les choses. Il y a un groupe de citoyens qui s'est réuni avec le désir de s'attaquer directement aux inégalités du système à trois vitesses au secondaire. École Ensemble est née en 2017 et depuis sa création, le mouvement rejoint de plus en plus de citoyens. J'ai parlé avec le fondateur et coordonnateur d'École Ensemble, Stéphane Vigneault.
0: Pouvez-vous m'expliquer un petit peu qu'est-ce que c'est le mouvement École Ensemble, puis d'où ça part?
3: Les débuts, c'est vraiment quand ma plus vieille allait passer à l'école primaire. Et très vite, on a entendu, il y avait des conversations, c'était « Ah, est-ce que toi, tu vas le faire? » Puis là, je me demandais « OK, de quoi est-ce que tout le monde parle? » Puis ce dont tout le monde parlait, c'est le fameux examen que les enfants peuvent passer quand ils sont en deuxième année pour pouvoir accéder à l'école primaire internationale qui venait sélectionner nos élèves les meilleurs grâce à un examen puis à des frais. Donc moi, j'ai compris assez vite ce qui pourrait se passer. C'est-à-dire cette idée d'écrémage, que les parents les plus impliqués allaient quitter l'école, que les enfants qui ont le plus de facilité allaient quitter aussi. Et donc, j'ai essayé de réunir les parents pour leur dire, écoutez, vous voyez le piège qui nous tente. S'il y en a un qui met le pied, mais toutes les autres vont vouloir suivre. Donc, est-ce qu'on va plutôt essayer de maintenir notre belle communauté en se tenant les coudes? Et donc, moi, je pensais que ça allait être assez simple, que tout le monde allait me suivre là-dedans. Mais en fait, presque personne n'était intéressé. Ça n'a pas marché, pas du tout. Et à ce moment-là, j'ai dit, bon, mais au moins, je vais écrire un article que la presse a publié qui s'appelait « Pour en finir avec l'écrémage scolaire ». Et ce qui est arrivé, c'est que quand la presse veut publier, il y a beaucoup d'autres parents partout au Québec qui m'ont trouvé sur Facebook pour me dire « Enfin, quelqu'un qui parle de ça, on a le même problème ici. Quand j'en parle, les gens me regardent comme si j'étais un extraterrestre. Merci d'en parler. » Donc, avec d'autres parents qui avaient le même souci, on a lancé le mouvement L'École Ensemble.
0: Puis, comment on pourrait résumer, dans le fond, votre proposition comme regroupement?
3: Bien, je pense que quand on a commencé comme beaucoup de groupements citoyens, on était contre quelque chose. On était contre la ségrégation scolaire, donc cette division des élèves dans des écoles ou des classes différentes en fonction du revenu de leurs parents ou en fonction de leurs notes. On voyait les conséquences de la ségrégation scolaire autant sur les résultats que sur la cohésion sociale, le stress des enfants, le stress des parents. Et là, bon, avec le temps, on a eu des réactions à nos propositions, disons, des débuts. Puis, on a lancé le plan pour un réseau scolaire commun. Donc, ça va nous permettre là d'arrêter d'être contre quelque chose puis d'être vraiment pour. Donc, avec le plan pour un réseau commun, on marche sur les traces de ce que la Finlande a fait dans les années 70. Là, c'est pas très original. Puis on marche dans les traces de ce que le rapport parent recommandait il y a 50 ans.
1: Le plan pour un réseau scolaire commun d'école ensemble propose, entre autres, l'intégration complète des écoles privées dans le système public. On offrirait aux écoles privées d'être financées à 100 % par le gouvernement, à condition de plus sélectionner les élèves et de plus facturer de frais aux parents. Ces écoles deviendraient des écoles publiques, au même titre que les autres, mais en gardant une indépendance administrative. Il propose aussi que les projets particuliers de toutes les écoles soient gratuits et que tous les élèves y aient accès sans sélection.
3: On a discuté ça avec beaucoup de monde, au Québec et à l'étranger. Puis les gens nous disaient « Parfait, vous êtes dans la bonne direction. » Nous, on répond à tous nos objectifs. On vous offre de la mixité, de la gratuité, de la proximité et des parcours particuliers. Donc, on a un package imbattable.
0: Moi, je vais me permettre de faire l'avocat du diable.
3: Oui.
0: Tu sais, depuis que je fais ce balado-là, tu sais, l'expression que j'entends le plus, c'est « le meilleur pour mon enfant ». Tu sais, tout le monde oui. me dit ça. Puis, ça fait quand même longtemps que c'est rentré dans la tête des parents la notion de libre choix. Puis, dès qu'on touche à la notion de libre choix, là, les gens se crispent. Comment vous allez réussir à convaincre les parents?
3: Oui, oui. Bien, premièrement, sur la notion de choix, s'il y a quelque chose là, d'un peu tordu par rapport à ça, parce que c'est pas vrai que ce sont les parents qui ont le choix. Le choix, ce sont les écoles qui l'ont. Ce sont les écoles qui choisissent leurs clients. Donc ça, ça peut être un premier argument pour dire, vous savez, tout ce stress, tous ces examens, on met ça de côté. Écoutez, notre système actuel à trois vitesses s'en va dans un mur. Alors là, on a quelque chose qui, au lieu de nous diviser, nous rapproche, favorise la cohésion sociale, va favoriser les résultats scolaires. Donc, tous ces avantages-là vont parler, oui, aux parents, mais au reste de la société aussi, qui est pas aveugle.
0: Et là, ça implique qu'il faut que le politique embarque et qu'il achète
3: ça. Ah oui, c'est clair. C'est clair. Et oui, effectivement, on veut que ça devienne un enjeu électoral, mais on lance pas un rapport, puis après ça, c'est fini. Nous, on est là dans la durée. Donc, même si le parti qui gagne les prochaines élections a pas mis notre plan dans sa plateforme, ben nous, on continue le lendemain, puis on va arriver à ça. Collectivement, on est capable de le faire. Là.
1: Quand j'entends le plan d'école ensemble, je trouve que c'est un méchant coup de barre qu'il faudrait donner, puis je me demande s'il réalise à quel point une proposition comme celle-là risque de rencontrer de la résistance dans l'opinion publique. Après avoir rencontré plein de gens pour réfléchir à notre système d'éducation à trois vitesses, on dirait que j'ai envie de revenir vers celui pour qui je me pose toutes ces questions-là. Mon fils Robin. Je lui ai demandé comment il voit ça, lui, le secondaire du haut de ses 8 ans.
4: J'ai presque fini mon balado.

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3: Cette opinion-là, c'est quoi par rapport au choix d'école pour Robin?
4: La première chose que j'ai compris, c'est que ce serait pas juste notre choix, mais à l'âge où il va être rendu, autour de 11 ans, ça va être un choix qu'on va faire avec lui, puis dans lequel son opinion va être prise en compte. Puis probablement que ce qu'il m'a dit quand je lui ai parlé, cette idée-là d'être avec ses amis, ça risque d'aller juste en s'amplifiant. Fait que dans le fond, le choix que les autres parents vont faire va aussi influencer le choix de notre enfant. Donc pour moi, la conclusion, puis là où j'arrive, c'est que c'est plus des choix individuels. C'est pas important présentement de savoir qu'est-ce que nous, on va choisir, parce qu'on est rendu au stade où il faut faire justement des choix de société pour que ce soit plus à chaque parent puis à chaque famille de porter sur eux individuellement le stress de qu'est-ce qu'on va faire avec ça. Il faut porter cette question-là collectivement ensemble puis trouver une réponse, tout le monde ensemble.
3: Qu'est-ce que tu retiens? C'est quoi ton apprentissage principal?
4: Moi, ce qui me frappe le plus, c'est l'idée de dire que en sixième année, en cinquième année, à 10-11 ans, il y a déjà des chemins différents pour les enfants qui proviennent de milieux différents. Puis que dans notre système, que je pensais qu'il donnait des chances égales, ben c'est pas vrai, que c'est égal. Puis dès 10-11 ans, il y a des jeunes pour qui il y a des portes qui vont se refermer. Puis certains qui vont les redéfoncer après, mais certains pour qui les portes vont se refermer, puis ça va avoir un impact sur qui ils vont devenir, sur ce qu'ils vont faire dans la vie, sur comment ils vont se projeter. Puis ça, moi, j'ai vraiment de la misère à vivre avec ça.
3: Ouais.
5: Depuis le début de ma quête, j'ai parlé à plein de gens. Des parents, des profs, des spécialistes, des jeunes. Je sais qu'on est de plus en plus nombreux à être préoccupés par les inégalités au secondaire. T'année aussi de choisir entre le meilleur pour notre enfant puis le meilleur pour la société. Pourtant, on n'est pas si loin au Québec. On a créé un système qui fait l'envie de plusieurs pays. On a des congés parentaux, on a des centres de la petite enfance, on a développé l'idée des cégeps, on a des universités vraiment accessibles. On dirait qu'il y a juste un gros trou en plein milieu avec les écoles secondaires. Puis même si à toutes les élections, le sujet revient sur la table, on en débat, il y a peu de choses qui bougent. Je pense qu'on est rendu à faire des changements en profondeur. Mais c'est pas juste aux familles de porter ce dossier-là. Il faut que la question mobilise nos élus aussi. Je lance mon balado parce que j'ai envie que les choses changent. J'ai envie qu'on se rappelle que nos plus belles réussites en éducation, on les a faites quand on a décidé comme société d'offrir des chances égales à tous les enfants. Ce balado est porté par moi, Karine Dubois. Il est réalisé par Christine Chavary et monté par Martin Gagnon. La musique originale est de Jesse Nedinger et la conception sonore de Thierry Gauthier. Le mix est de Thierry Gauthier et Jean-Philippe Goyette. La recherche est de Alix Gagnon, Karine Dubois et Marie-Hélène Baudry. Il est produit par Karine Dubois et Marie-Pierre Corriveau de Picbois Productions.
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13: Bonsoir, ici Samuel Rancourt. Voici les nouvelles. D'abord, les aînés ont été courtisés au 8e jour de la campagne électorale québécoise. Durant un arrêt à Roxton Pound, en Estrie, la chef de la CAQ, Christine Fréchette, a promis de bonifier de 200 $ chaque année le crédit d'impôt pour le soutien aux aînés. Elle souhaite aussi permettre aux aînés de gagner jusqu'à

0: 35 000 $ chaque année non imposables, à la condition qu'ils œuvrent dans un secteur essentiel en pénurie de main-d'œuvre. De passage dans une résidence privée pour aînés, le chef conservateur Éric Duhaime a reconnu un écart générationnel entre les partis. Le voici suivi du chef péquiste Paul-Saint-Pierre Plamondon.
1: La CAQ, elle est cinquième chez les jeunes, elle est première chez les 65+. C'est un parti générationnel. Et donc, oui, c'est sûr que ça a un impact. Cela étant dit, il va falloir parler aux aînés. C'est à nous à faire notre job en tant que parti politique.
2: Oui, nous, on vise tout le monde, puis on aura des propositions pour les aînés.
0: Au total, les engagements de la CAQ coûteraient un peu plus d'1,3 milliard de dollars sur 5 ans. Ottawa investit afin de rapatrier la construction de trains de passagers au pays. Le premier ministre Mark Carney a annoncé un contrat de 4,7 milliards de dollars avec l'entreprise Alstom pour construire 313 voitures de passagers de Via Rail. Il s'agira des premiers wagons de ce type pour Via Rail fabriqués au pays depuis 40 ans. L'assemblage final sera fait à Thunder Bay, tandis que la conception sera réalisée à Saint-Bruno de Montarville et la fabrication des caisses à La Pocatière. La nouvelle a été bien accueillie par le maire de La Pocatière, Vincent Bérubé, et le président du syndicat des travailleurs d'Alstom, Claude Michaud.
3: J'accueille ça très favorablement. Assurément que ça amène une certaine solidité au niveau des entreprises locales aussi autour. Puis au niveau du développement économique, ça rassure les investisseurs aussi d'avoir une usine pérenne dans le temps qui a un carnet de commandes de plus de 8 ans, 10 ans en avant d'elle.
4: On le reçoit très bien. On attendait cette annonce depuis longtemps. Bien, c'est la pérennité de nos emplois. On va pouvoir sauvegarder les emplois qu'on a.
0: Au total, le contrat devrait permettre de créer 670 emplois directs au pays, dont 270 à La Pocatière. La vérificatrice générale de Terre-Neuve-et-Labrador dresse un portrait cinglant de l'état des soins de longue durée dans la province. Dans un rapport, elle soutient que le gouvernement et les services de santé n'ont pas su garantir adéquatement des soins de qualité et une surveillance appropriée dans ces résidences. Elle propose 22 recommandations qui touchent plusieurs enjeux. Marie-Ève Dussablon a préparé ce qui suit.
5: Temps d'attente trop élevé, manque de personnel, mauvaise gestion et enjeux liés à la sécurité des patients ne sont que quelques-uns des éléments soulevé dans ce rapport détaillé de plus de 60 pages. Déclare Denise Haranhan, la vérificatrice générale. Elle ajoute que les normes opérationnelles n'ont pas été mises à jour depuis 2005. Pourtant, la demande pour les soins de longue durée ne fait qu'augmenter. En juin 2026, on ne répertoriait que plus de 3160 personnes vivaient dans ce type de résidence à Terre-Neuve-et-Labrador. Et en 2043, les personnes âgées de 65 ans et plus représenteront plus de 30 % de la population. 730 personnes se trouvent actuellement sur des listes d'attente. Cette clientèle vulnérable peut attendre plus de 6 mois, voire même 1 an, avant de trouver une place. Un autre élément accablant est celui lié au personnel. Peu de vérifications quant au permis de travail des dossiers criminels sont effectuées. Le rapport dénonce aussi le manque de suivi des effectifs et des heures de soins dans les secteurs de la santé. Autre constat, de la médication, dont des narcotiques mal surveillés et des environnements non sécuritaires et non conformes. Le bureau de la vérificatrice générale fera un premier suivi dans 2 ans, après la prochaine audience publique, puis un bilan final dans 3 ans afin d'atteindre un taux d'exécution de 100 % au sein de ses ministères. Ici Marie-Ève Dussablon, Radio-Canada, Saint-Jean-Terre-Neuve.
0: L'Association des courtiers hypothécaires de la Colombie-Britannique se dit préoccupée par la décision de la Banque du Canada de maintenir son taux directeur inchangé à 2,25 %. D'après l'organisme, le statu quo depuis l'automne dernier constitue un frein persistant à l'accès à la propriété et pénalise les premiers acheteurs, comme l'explique Emma Hautecoeur.
6: Malgré les tensions économiques entre le Canada et les États-Unis, l'économie canadienne s'améliore, estime le gouverneur de la Banque du Canada, Tiff Macklem. L'Association des courtiers hypothécaires de la Colombie-Britannique estime cependant que le maintien du taux directeur n'apporte aucun soulagement aux détenteurs d'une hypothèque ou aux premiers acheteurs. Surtout dans une province connue pour son immobilier au prix faramineux, le coût d'emprunt a un impact significatif sur l'abordabilité et l'accès à la propriété, dit la présidente Trisha McIntosh. Elle soutient qu'une baisse de taux, même faible, aiderait à rétablir la confiance dans le marché. Tom Davidoff de la Saunders School of Business de l'Université de la Colombie-Britannique explique que ce n'est pas si simple. Une baisse de taux aiderait peut-être ceux qui possèdent une hypothèque à taux variable, mais nuirait aux propriétaires qui ont un prêt à taux fixe ou qui s'apprêtent à en négocier un dans un scénario où l'inflation se prolonge. L'association indique qu'elle s'entretient actuellement avec des responsables provinciaux pour trouver des solutions au nom des propriétaires. Ici Emma Hautecoeur, Radio-Canada, Vancouver.
0: Et en terminant dans les territoires du Nord-Ouest, des trappeurs de fourrure espèrent augmenter leurs ventes grâce à la hausse de la demande chinoise. La saison des trappes dans le Nord commence le mois prochain et les prix des fourrures ont bondi cette année pour dépasser une moyenne de 200 $ la peau. Voilà, c'était votre bulletin d'information. Je vous souhaite une très belle soirée et je vous dis à plus tard. Au revoir.
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0: Bonjour et bienvenue à cette émission du jeudi 3 septembre. Penelope McQuaid avec vous ainsi que toute l'équipe pour 2h30. Ouf, je sais pas si on va passer 2h30 ensemble. On est bien chanceux si vous êtes là pendant tout ce temps. Mais voici ce que vous allez attraper à l'un ou l'autre des moments de ce matin. Après le premier sujet, je vous le présente dans un instant. On va se faire deux têtes comme tous les jeudis avec les journalistes Mike Finnerty et Pascal Lévesque. Et cette semaine, on va parler de l'économie de l'attention qui sort du cadre de l'Internet, économie de l'attention. Donc, c'est capter et garder notre attention en ligne en nous faisant, dans le but, évidemment, qu'on consomme un produit en ligne. Mais là, on sort de la vie numérique puis on rentre beaucoup dans des commerces d'alimentation. Vous avez peut-être remarqué à votre chaîne de café préférée, tout d'un coup, là, il y a comme une explosion de saveurs différentes et de produits différents. Alors, l'économie de l'attention s'invite dans notre vie quotidienne, notre vie physique. C'est aujourd'hui notre première clinique macro-micro, donc économie avec l'économiste et sociologue Éric Pinault, planification financière, planificatrice financière indépendante Sandy Lachapelle, première de la saison puisque ils étaient déjà avec nous la saison dernière. Et là, cette clinique micro-macro, c'est une heure pendant laquelle on explique une réalité économique et on explique les répercussions dans vos poches ou plus globalement dans notre système économique. Et aujourd'hui, on va parler du marché du travail qui est en profonde transformation. Et puis, à la fin de l'émission, notre chroniqueur du jeudi aujourd'hui, c'est le nutritionniste Bernard Lavallée qui sera là. Ce matin, on commence avec un vaste et captivant et un peu effrayant sujet, la surveillance de masse. Alors, vous avez peut-être vu il y a quelques semaines, Radio-Canada a révélé la présence à Montréal d'une caméra de l'entreprise montréalaise Gentech qui permet de lire automatiquement les plaques d'immatriculation et autres informations, marque, modèle, couleur, quand un véhicule passe dans sa mire. C'était la première du genre à être répertoriée sur le territoire montréalais. Ça a rapidement, subtilement été retiré par la police qui disait l'avoir installé, je cite, pour un travail d'enquête ciblée. Ça nous a vraiment donné envie d'en savoir plus sur les technologies de surveillance de masse, comment elles se retrouvent un peu partout dans notre quotidien et pourquoi. Et pour ça, ben, on a une experte toute désignée, Catherine Dupont-Gagnon, bonjour.
1: Bonjour.
0: Vous êtes chargée de cours en prévention de la cybercriminalité à Polytechnique, Montréal, cofondatrice de Cybercitoyens, une association qui tente de vulgariser les enjeux liés à la vie privée, la cybersécurité et la technologie. Et c'est exactement ça qu'on va faire de la vulgarisation. On a un peu comparé à tort, parce que c'est pas tout à fait la même chose, les caméras de Gentech à une caméra de Flock Safety qui est très controversée aux États-Unis. On la retrouve à plus de 100 000 exemplaires, là, cette caméra-là Flock, aux quatre coins des États-Unis. Est-ce qu'on est loin de ça ici ou éventuellement ces caméras-là vont faire partie de notre quotidien?
1: En fait, je pense qu'on est dans un moment idéal pour commencer à s'interroger sur l'usage de ces caméras-là parce qu'on n'est pas encore au point où est-ce que c'est aux États-Unis. Mais effectivement, les portes en ce moment sont en train de s'ouvrir. Puis on a peut-être un choix en tant que société à faire de est-ce qu'on accepte ce genre de technologie-là puis où est-ce que ça peut nous mener. On parlait de la différence. Si je peux expliquer vraiment rapidement, la différence majeure entre les deux technologies, c'est que Flock est en fait, par défaut, le réseau. Toutes les caméras sont interconnectées entre elles à travers le réseau complet des États-Unis. Fait que c'est des dizaines de milliers de caméras que un centre de police en Floride peut se connecter à ceux en Californie puis les regarder sans avoir à demander à des accès ou des autorisations.
0: Ah bon, okay.
1: C'est ça la différence majeure. Okay. Gentech, en théorie, les personnes qui posent les caméras détiennent leur réseau à eux, puis il n'y a pas nécessairement de pont automatique. Point important, entre d'autres raisons.
0: Je prends notre pont automatique.
1: On va revenir. Dans le fond, dans le sens que si une école décide, moi, je vais installer un système Gentech, puis ils ne partagent jamais à personne, c'est vraiment juste pour eux, ben, tu sais, ça reste fermé. Mais en théorie, la possibilité d'extraire tes données puis de les partager reste là quand même. Il n'y a rien qui empêche deux services de police de collaborer.
0: Gentech pourrait. Mais elle dit notre modèle d'affaires est pas basé là-dessus en ce moment et elle s'est rapidement dissociée des caméras Flock, mais éventuellement la technologie permettrait aux caméras de Gentech d'être toutes branchées ensemble comme celles de Flock.
1: Il y a possibilité de faire des ponts. Il y a possibilité de se connecter entre eux. Il y a possibilité de donner accès à ta database aussi. Il y a rien qui empêche, par exemple, quelqu'un de dire « Ah, oh, moi, j'ai des données, de les extraire puis de les partager à quelqu'un d'autre. Oui, il y a des cadres légaux, etc., mais tu sais, il y a encore beaucoup d'espace pour faire du partage. Puis c'est là que ça m'inquiète. T'sais, c'est pas aussi automatique, c'est pas systématique, en fait, comme partage, mais la possibilité, elle est là. Il y a des façons de faire, il y a des cadres où est-ce qu'on peut se le permettre. Puis c'est là qu'on devrait se poser des questions déjà.
2: Alors, un des responsables de l'entreprise Genetech a dit le 18 août à The Gazette, en tant qu'entreprise, on vend pas d'accès à des données. On va y revenir, ça, à la vente des données. Notre modèle économique repose pas sur l'agrégation puis la vente des données à des clients, ni sur l'offre d'un accès à une vaste quantité de données en guise d'avantage pour ces derniers. Parce qu'il y a toute la question du stockage. Flock stocke beaucoup d'informations. Genetech dit, nous, on stocke pas à cette échelle-là.
1: La capacité, je veux dire,
2: c'est la capacité.
1: Oui, c'est ça. Okay. La capacité, c'est ben, pour l'instant, le modèle d'affaires est différent. Puis, tu sais, je trouve que c'est une erreur qu'on fait de se focusser sur les marques précises, mm-hmm. puis les features précis du moment. Je pense que le concept de surveillance, c'est est-ce qu'on est à l'aise que tout le monde soit capturé dans ses déplacements, même si c'est juste la SPVM qui le fait? Est-ce qu'on est à l'aise qu'à l'échelle de la ville au grand complet, n'importe qui circule sur les routes peut être capté en tout moment au cas où est-ce qu'on commet un crime?
2: Est-ce qu'on est à l'aise de se faire capter le visage quand on va dans un commerce comme une épicerie? Ça, on a répondu à la question parce que ça a été très controversé ici, alors que les gens qui entraient dans ces commerces-là n'étaient pas avisés qu'ils étaient filmés. OK, on va revenir aux données, au stockage, puis à l'intelligence artificielle à travers tout ça. Mais la surveillance de masse, qu'est-ce que c'est? À quoi ça sert?
1: Okay. La surveillance de masse, essentiellement, c'est un ensemble de types de surveillance qui, mis ensemble, vont créer un système de surveillance qui va essentiellement être inclusif de tout le monde, de toutes les données, etc. Ça s'appuie beaucoup sur le concept de big data. Big data, vélocité, vitesse, variété, donc beaucoup de types de données capturées rapidement en grand volume. Mm-hmm. Ça, c'est du big data. Puis la surveillance de masse, c'est une collection essentiellement de surveillance d'abord physique. Alors, il y a des outils physiques de surveillance, ces fameuses caméras, des outils de reconnaissance faciale, des drones. Surveillance physique, qui est appuyée ensuite de surveillance de nos métadonnées, de surveillance numérique essentiellement. Donc, qu'est-ce qu'on fait avec nos téléphones, où est-ce qu'on est, les
2: sur
1: trucs.
2: Sur quel site on va.
1: Exactement.
2: Sur quel forum on est allé dire quoi ou réagir à quoi, par exemple. On s'en sert, par exemple, pour faire de la surveillance sur la radicalisation, par exemple.
1: Exactement. Fait que physique, numérique, puis essentiellement, il va y avoir une surveillance algorithmique. Donc, un peu le prédire nos comportements, qu'est-ce qu'on fait, cette notion-là. Puis, éventuellement, qui va être le fait de surveillance de masse, où est-ce que ça devient effrayant, c'est qu'éventuellement, tout ça, c'est utilisé dans un contexte policier, force de l'ordre, qui peut éventuellement mener à de l'oppression.
2: Prédire nos comportements. Intéressant. On en prend note, on va revenir parce qu'on parle de police prédictive. On est un peu dans un scénario à la Minority Report. On y revient. L'argument, OK, mais la surveillance commerciale, parce que là, on parle beaucoup de surveillance par les autorités, gouvernement, forces policières notamment. Qu'est-ce qu'il y en est de la surveillance commerciale? On est déjà surveillé pas mal.
1: Mais ça fait partie du système. Quand vous signez les termes et conditions de la plupart des applications que vous utilisez...
2: OK, là, est-ce que vous êtes en train de parler de ces 23 pages de termes et conditions qu'on devrait lire, mais qu'on fait juste défiler, puis qu'on clique accepte?
1: Je sais que je suis la seule personne qui est folle, puis qui prend le
2: temps. Vous les faites tout le temps? Vous lisez tout le temps?
1: Oui.
2: OK, mais si jamais vous n'acceptez... Ben, vous lisez, vous acceptez ou vous n'acceptez pas...
1: Oh, j'accepte, parce que qu'est-ce qu'on va faire?
2: C'est ça, OK, mais vous les lisez.
1: Je prends un grand soupir, puis je fais...
2: OK, d'accord.
1: Oui.
2: Donc ça participe à une surveillance commerciale.
1: Oui, parce que en fait, ce qui se passe, c'est que vu que toutes ces informations-là sont traquées, il y a souvent pas toutes les applications, mais beaucoup vont dire au passage, on se donne le droit de partager ces informations-là avec les forces de l'ordre ou les autorités. On se donne le droit de vendre ces données-là à des tiers. Puis là, on rentre dans l'écosystème des courtiers de données qui vont colliger des grandes bases de données sur nous, qui vont les mixer avec plein d'autres trucs, puis qui vont pouvoir passer des profils psychographiques là, hyper avancés sur des populations.
2: On est avec Catherine Dupont-Gagnon, chargée de cours en prévention de la cybercriminalité à Polytechnique Montréal et cofondatrice de Cybercitoyens, qui est une association qui tente de faire exactement ce qu'on fait ce matin, vulgariser les enjeux liés à la vie privée, à la cybersécurité et la technologie. L'argument que plusieurs, ben, notamment... ou surtout quand il est question de surveillance par les forces de l'ordre, c'est « moi, ça me dérange pas, j'ai rien à cacher
1: ».
2: Ça me fait réagir.
1: Ça me fait tout le temps un peu soupirer parce qu'on n'a rien à cacher. pour l'instant, dans le contexte présent. Une des théories que j'utilise beaucoup dans le cours pour expliquer à mes étudiants justement pourquoi c'est important, c'est la fenêtre d'Overton. Mmh. Que justement, tu sais, les idéologies changent dans le temps. Puis pour l'instant, on est d'accord, mais ça sera peut-être pas toujours vrai. Puis tu sais, l'exemple classique que je donne, c'est bien, il y a pas si longtemps que ça au Québec, le concept qu'une femme ait droit à un compte bancaire sans la signature de son mari, c'était pas sur la norme, là. Mm-hmm. C'était par la loi, c'était pas prévu, etc. Puis c'est quelque chose qui a changé beaucoup. Puis là, pour l'instant, si quelqu'un disait « je pense pas que les femmes devraient avoir un compte bancaire », ça serait pas concevable dans la société, mais il y a des gens qui commencent à murmurer ça dans des balados, là, mm-hmm. Sur le sombre web. Fait que les choses sont appelées à changer. Aux États-Unis, on l'a vu, la situation, il y a beaucoup d'États où est-ce que un avortement médical, c'était acceptable. Puis là, tout d'un coup, c'est rendu illégal. Puis il y a des choses qui sont mises en place pour essayer justement d'attraper les personnes.
2: Comme par exemple, une application qu'une femme utiliserait pour calculer son cycle menstruel,
1: oui,
2: aurait des données là-dedans qui permettraient éventuellement de conclure à une fin de grossesse, par exemple, ou peu importe. Puis là, on pourrait donc s'en servir pour poursuivre dans le cas d'un avortement ou d'une la perte d'un bébé, par exemple, qu'on sait qui souvent, oui, aux États-Unis, en ce moment, semble être sur la même ligne qu'un avortement là, pour le gouvernement.
1: Pour l'instant, le scénario est encore au niveau théorique. Mm-hmm. On n'a pas encore de preuves concrètes que ces applications-là, qui se donnent le droit de vendre nos données ou de les offrir à un corps policier qui les demanderait, on n'a pas encore de preuves concrètes, mm-hmm, que ça a été fait. Par contre, on sait que Meta, lui, a offert des conversations où est-ce qu'entre autres, une mère discutait avec sa jeune fille des inquiétudes par rapport à une grossesse, le fait que qu'est-ce qu'on fait avec ça, le plan d'aller dans un état où est-ce que c'était légal. Et puis, ben, essentiellement, il y a eu une arrestation qui a été suivie par rapport à ça, basée sur les conversations qui avaient été faites sur Facebook Messenger.
2: Donc, cet argument, moi, j'ai rien à cacher. La surveillance, ça me dérange pas. Ceux qui sont inquiets, c'est ceux qui ont des choses à se reprocher, pourraient devenir de moins en moins populaires si les indices aussi et les lieux de notre surveillance s'élargissent. Et on a parlé des caméras Flock et Genetech, là, mais il y a les caméras de péage, mm-hmm, il y a les radars photo, il y a des caméras possiblement dans les transports, dans les métros. Donc, à quel point est-ce qu'on est surveillé sans vraiment s'en rendre compte? Au Québec, au Canada.
1: C'est sûr qu'on commence tranquillement à rentrer dans une ère où est-ce que on se rend compte que c'est effectivement omniprésent. Puis c'est là que justement, tu sais, il faut commencer à se dire, OK, qu'est-ce qu'on accepte, qu'est-ce qu'on accepte pas? Comment est-ce qu'on encadre ces choses-là? Est-ce que oui, OK, mettons, dans le métro, on veut une caméra pour s'assurer que si quelqu'un tombe sur
2: les rails,
1: on peut intervenir rapidement. All right, il y a un contexte, mais le fil de caméra, il est gardé combien de temps? Est-ce qu'on consulte juste dans un cas d'incident? Est-ce que c'est juste en live puis on conserve pas les données à long terme? T'sais, faut se poser ces questions-là, puis c'est un peu la même chose pour tout. Caméra de vitesse, en théorie, de ceux que j'ai regardés là, en pré-entrevue, ils vont pas vraiment conserver à long terme, mm-hmm, les données. C'est vraiment, oui, non, il y a un excès de vitesse. Pis si oui, là, il y a de quoi qui est sauvegardé, non, mm-hmm, c'est terminé. Mm-hmm. C'est sûr qu'il y aurait la possibilité de conserver des logs. OK, oh, mm-hmm, est-ce qu'on est correct avec ça? Mais tu sais, il faut se questionner. Puis je pense que c'est par citoyen, c'est ça l'important. Si on veut... Il faut s'impliquer comme citoyen parce qu'on a un pouvoir au niveau local, au niveau municipal, au niveau provincial même. Puis il faut être impliqué pour se dire, oh, ça, on n'est pas correct. Ça, on comprend que, tu sais, pour le bien commun, mm-hmm, ça vaut la peine dans tel cadre, tel contexte, mais ça, non. Puis il faut s'impliquer.
2: On a un courriel ici. Je suis peut-être naïf, nous écrit cet homme, mais je suis d'accord avec le fait d'être constamment surveillé. À chaque fois qu'un piéton se fait frapper, je comprends pas qu'on n'ait pas la plaque de la voiture en faute.
1: C'est intéressant, mm, cet angle-là, parce que je comprends que dans un monde idéal, on aimerait ça pouvoir arrêter tous les crimes, mais il faut se dire qu'il y a un coût à ça. Puis tu sais, c'est la fameuse citation, là, échanger la liberté pour la sécurité essentiellement. Est-ce qu'on serait correct, par exemple, à des trucs plus localisés? Peut-être. Il y a des façons de faire sans avoir un système de masse non plus. La plupart des commerces vont avoir des petites caméras à l'entrée individuellement. Mm. Est-ce que si on interagit rapidement, on peut aller chercher ces enregistrements-là, potentiellement. Est-ce qu'on a besoin que ce soit de façon masse connectée, mmh, ou est-ce qu'on laisse le travail des policiers s'effectuer, ou est-ce qu'ils doivent aller faire des demandes précises dans un délai court pour justement accommoder le fait que les données ne sont pas conservées, ne sont pas traitées à long terme, ne sont pas comme, mmh, processées par l'intelligence artificielle. Fait qu'il y a un juste milieu, puis je le comprends. Mon travail, c'est quand même de la sécurité. De la cybersécurité, de la sécurité en fait partie. Oui, on a des logs, oui, on a des enregistrements en cybersécurité, mais il y a une limite à ce qu'on est confortable à faire et qu'on commence à intervenir sur la liberté des gens.
2: On va arriver aux caméras corporelles sur les policiers dans un instant, mais il y a quelqu'un qui nous écrit très justement les caméras sonnettes, les caméras sur les maisons privées. Tout ce système de caméras-là qui n'est pas possédé ou relié à un réseau directement auprès des forces de...
1: Aux États-Unis, les caméras Ring, entre autres, ont un partenariat avec les forces de l'ordre.
2: Caméras Ring, c'est les caméras...
1: Amazon. Celles d'Amazon.
2: Pour les portes.
1: Oui. Puis, tu sais, est-ce que ça vaut la peine d'espionner puis de réduire la vie privée de tout le monde dans le voisinage pour un paquet volé? C'est comme, est-ce que ça vaut la peine? Est-ce que la valeur qu'on a en termes de sécurité vaut l'échange de liberté collective qu'on a? Et Flock a tenté de faire un partenariat massif avec Amazon. Je suis vraiment contente qu'on en parle parce que c'est le plus grand flop des publicités de Super Bowl dans l'histoire, quasiment. Ça avait été annoncé en grande pompe, une pub Super Bowl à plusieurs millions de dollars. Où est-ce que... grâce à un partenariat entre Flock et les petites sonnettes Amazon, on allait pouvoir retrouver Fido lorsqu'il se perdait dans le voisinage. Puis il y avait une histoire avec le petit chien qui courait, puis les caméras qui détectaient avec l'intelligence artificielle. Et j'étais particulièrement fière de la population en ce moment-là parce que les gens étaient comme « Ah, c'est un peu creepy, c'est un peu bizarre. » En fait, je sais pas si je suis confortable à ce qu'on puisse se connecter à toutes les clochettes du voisinage pour trouver un pitou perdu. C'est sûr qu'on espère que Pitou retrouve sa maison, mais est-ce que ça vaut la peine, ce système potentiel de surveillance-là, pour retrouver un pitou?
2: Et Pitou n'est pas le premier à s'être perdu, et les pitous se perdent même depuis bien avant l'invention des caméras.
1: Oui, oui.
2: Donc, Pitou dans un voisinage se retrouve possiblement. OK, parlons des caméras corporelles des policiers, parce que là, on est vraiment dans ce que vous avez dit, Catherine Dupont-Gagnon, liberté, sécurité. Là.
1: Oui.
2: Ça protège qui? Et qu'en est-il de la liberté et des policiers dans leurs actions et des gens qui se retrouvent face aux policiers dans certaines situations?
1: OK. Les bodycams, vous avez remarqué, je suis beaucoup dans les nuances en ce genre de situation-là parce que je comprends qu'il y a un intérêt. Puis tu sais, l'affaire avec les bodycams, c'est que ça peut permettre à documenter des interventions. Ça peut permettre à protéger un citoyen contre un abus policier. Il y a eu des cas. Ça peut permettre de protéger un policier contre les fausses accusations. Ça peut permettre de fournir des preuves indépendantes. Il y a un coût. On peut filmer sans leur accord, sans leur consentement, des victimes, des témoins, des enfants, des conversations privées, des gens qui sont pas impliqués dans le crime, qui ont pas d'affaires à nécessairement être filmés. La différence, mettons, entre un système Flock puis des bodycams sur les corps policiers, c'est que essentiellement les bodycams du corps policier ont été déjà développés avec un système de minimisation des impacts au niveau de la vie privée. C'est hyper contextualisé. Ça filme durant le cadre d'une intervention avec un but précis qui est de s'assurer que s'il se passe quelque chose de mal, on a un contexte qui est prouvable hors de tout doute. Typiquement, selon ce qu'on voit en ce moment, c'est que c'est pour filmer les interventions, les images sont conservées durant une durée limitée. S'il n'y a pas eu d'enjeu durant l'échange, elles sont pas censées être conservées. Puis tu sais, c'est pas l'accès à ces vidéos-là, il est journalisé, il y a des logs qui vont nous permettre de dire telle personne a accédé à telle chose pour telle raison. Il y a un contrôle autour de ça. Fait que il y a un paradoxe autour des bodycams, mais tu sais, c'est pas quelque chose que je suis autant opposée avec la même, là, parce que je comprends qu'il y a un intérêt autant pour protéger les citoyens que pour protéger
2: Mais ça veut dire qu'il faut faire avoir une grande confiance dans les forces de l'ordre. Et il y a des populations entières qui, parfois pour des bonnes raisons, ont perdu cette confiance-là. Donc 100%. Pour eux, c'est une perte de liberté et ça ne visera pas nécessairement à assurer leur sécurité. Qu'est-ce qu'on sait sur l'effet des technologies de surveillance sur la sécurité du public? Parce que c'est ça l'argument de tout le monde. Est-ce qu'on le sait que ça améliore ou ça aide?
1: C'est ça l'affaire, en fait, c'est qu'en ce moment, les seuls gens qui disent « Ah ouais, ça l'améliore », c'est des gens qui ont intérêt commercial à vendre ces produits-là. Un des exemples que je trouve particulièrement cocasse en ce moment, c'est Flock, entre autres, qui, pour promouvoir l'usage de ces caméras de surveillance fournies aux policiers ou à des citoyens motivés d'implémenter cette technologie-là dans leur municipalité, un guide de relations publiques qui va les aiguiller sur comment vendre ces caméras-là, c'est quoi les principes de sécurité. Puis les chiffres sont vagues. Le document qui avait avait été retrouvé là, par, en fait 404 Media avait s'était retrouvé en possession d'un de ces documents de Pierre là. Puis ce qui m'avait fait particulièrement rire dans ce document là, c'est que le grand chiffre qui était proposé dans le pitch de vente, c'était que grâce à cette technologie là, il y avait 250 véhicules qui avaient été retrouvés.
2: OK.
1: Puis je me disais, des millions de dollars, des millions de gens qui ont leur vie privée, les abus policiers, là, des femmes qui se font traquer à travers des États par des policiers un petit peu là, obsessifs. Puis 250 véhicules retrouvés. Je sais pas si ça valait le coup. Ils vont dire, oh, on a retrouvé 10 000 personnes qui avaient été portées disparues. Mais il y a beaucoup de groupes, en fait, qui visent la protection des droits humains, qui sont comme, ah, pouvez-vous avoir un peu plus de transparence sur comment vous êtes obtenu à ces chiffres? Puis, non. En fait, le calcul est très vague. On se rend compte, la théorie en ce moment, c'est que si une personne est retrouvée dans un arrondissement où la technologie était disponible, ils vont automatiquement l'attribuer à la technologie, même si il n'y a pas de preuve concrète que ça a été utilisé. Puis encore une fois, est-ce qu'il y a une augmentation si flagrante? Est-ce que ça vaut le coup? En ce moment, on n'a pas les chiffres. Puis les seuls qui veulent nous en donner, c'est des gens qui profitent directement de l'achat puis l'ajout de ces caméras-là ou de ces outils-là dans nos fait que je sais pas si on peut se fier là. C'est comme le marchand de salade te vend ta salade avec ses chiffres, mais il y a pas de preuves concrètes.
2: OK, allons-y, Catherine Dupont-Gagnon, sur l'intelligence artificielle, qui est vraiment la grande, outre les caméras, les empreintes, la biométrie, tout ça, le nerf de la guerre, c'est vraiment l'intelligence artificielle. On en est où aujourd'hui sur ce que l'IA peut faire en termes de surveillance de masse?
1: En fait, je pense que je vais revenir un peu à l'époque, avant d'être en cybersécurité, j'étais en marketing. Puis une des raisons de mon changement de carrière, c'était parce que j'étais complètement horrifiée. La quantité de données qu'on collectait déjà à l'époque, là, on parle de plus qu'une dizaine d'années sur les gens. Puis je me souviens quand j'avais levé le poing à certains enseignants où est-ce que j'étudiais, la réponse des professeurs à l'époque, c'était « Fais-toi-en pas, Catherine. C'est pas grave qu'on collecte toutes ces données-là parce qu'il y a personne qui peut les traiter. Ça va être un problème quand l'intelligence artificielle va être là. » Puis là, ben, on est 14 ans plus tard, et l'intelligence artificielle, elle est là. Et tout d'un coup, toutes ces données-là qui sont cumulées sur nous, elles peuvent être traitées. L'IA est particulièrement bon pour détecter des patterns. Des patterns, ça peut servir à prédire des comportements. Fait que si jamais vous avez déjà eu l'impression que votre téléphone savait que vous vouliez vous acheter une mop,
2: on sait que c'est pas une impression. On le sait que quand on dit le mot mop dans une discussion ou deux discussions, on va avoir des pubs de mop.
1: Mais c'est un petit peu plus nuancé que ça même parce qu'ils peuvent prédire qu'à travers vos comportements, vous avez commencé à vous intéresser à ce genre de choses-là. Puis c'est un peu là que ça devient creepy, cette idéation-là.
2: Ouais, OK. Ça devient inquiétant. OK. Bon, il y a tellement de choses qui nous disent dans ma tête. Ça ouvre tellement de portes. OK. Donc, parlons de police prédictive. Je pense qu'on est rendu là.
1: OK, parfait. On peut l'appliquer dans plein de contextes aussi, hein, parce que les employeurs aussi veulent se servir de technologies prédictives des comportements pour prévenir la menace interne. Entre autres, là, t'sais, l'exfiltration de données, etc. Puis le principe, essentiellement, c'est, par exemple, dans un contexte de travail. Je le mets à plus petite échelle parce que c'est plus facile à comprendre. OK. On va mettre, l'employé, quand tout d'un coup, ça fait quelque temps qu'il se connecte toujours avec 7 minutes de retard. Avant, il était toujours 5 minutes d'avance. Ses pauses dîner sont un peu plus longues. Il commence à chercher certaines choses sur son ordinateur. Il est moins engagé. Son statut commence à tomber. Il y a des employeurs qui peuvent traquer le mood via la caméra, par exemple. Ah, t'sais, il y a comme un enjeu à ce niveau-là.
2: D'ailleurs, l'Union européenne, dans ses recommandations ou dans ce qu'ils veulent faire, c'est empêcher de lire les émotions par l'IA dans certains contextes, notamment travailler à l'école. Et donc, on est exactement là-dedans, là.
1: Oui, mais ça existe déjà comme technologie. Puis, il y a des plateformes en ce moment qui vendent ces produits-là, qui sont comme « Hey, vous pourriez prédire quand votre employé est sur le bord de faire un crime, puis de vous voler vos données pour se venger. »
2: Mais aussi, s'il est sur le bord de commettre l'irréparable, s'il est en dépression, par exemple. Mais c'est pas servi pour le bien-être, je comprends bien. C'est plus ça sert plus à d'autres choses.
1: En ce moment, ce qu'on voit, c'est que Amazon peut le faire aussi avec ses publicités ciblées, puis ils vont préférer vendre des kits pour accompagner la personne que d'offrir de l'aide. Fait qu'en ce moment, je pense pas qu'on peut faire confiance aux corporations de prendre exactement
2: la bonne chose. Je me faisais l'avocat du diable, mais j'entends exactement ce que vous dites. Quand on dit, là, on apprenait dans le Journal de Montréal qu'à l'été dernier, donc 2025, le service de police de Montréal a fait l'acquisition d'un logiciel extrêmement puissant d'analyse de vidéosurveillance intégrant l'IA. Est-ce que ça veut dire qu'on s'en va éventuellement vers une très grande capacité à analyser beaucoup d'informations par le biais éventuellement de caméras corporelles ou de caméras comme celle qui a été démantelée là, de Génétech?
1: Oui, ou tu sais, par exemple, si éventuellement le SPVM a genre 12 caméras Génétech, il peut les mettre ensemble, c'est tout à eux ces caméras-là, fait qu'il peut se faire son propre réseau.
2: On va accélérer un peu.
1: Oui.
2: Achat de données,
1: oui.
2: Il y a des compagnies, des courtiers.
1: Oui.
2: En données.
1: Oui.
2: Là, on va se limiter aux autorités puis aux policiers parce que ces données-là sont parfois achetées ailleurs par des services de police.
1: Oui.
2: C'est quoi le cadre légal au Québec? On va se limiter au Québec et au Canada. Là. Qu'est-ce qu'un corps policier peut faire légalement avec ces données-là et comment arriver à les utiliser pour le bien commun légalement?
1: OK. Ben, en fait, c'est que pré-big data, on pouvait, tu sais, pour espionner quelqu'un, traquer ses informations, blablabla, fallait avoir un juge qui signe, puis fallait avoir comme un contexte. Maintenant, ben, il faut un budget. C'est pas mal ça. Il faut pouvoir acheter la donnée.
2: Mais ça prend quand même un mandat. Ça prend aucun mandat?
1: En théorie.
2: Au Canada, au Québec?
1: La donnée, elle est commerciale, elle est accessible. En fait, on peut l'acheter, vous et moi aussi, là. N'importe qui peut l'acheter.
2: Quel genre de données on peut acheter?
1: Ils vont vendre des listes genre citoyens vulnérables, jeunes à risque, peu importe.
2: Nos policiers achètent ces données-là au Québec et au Canada?
1: On n'a pas de preuves concrètes. On sait qu'aux États-Unis, on a des cas précis de situations comme ça, mais oui, c'est possible, c'est
2: achetable. Donc, on n'a pas besoin d'un mandat pour se procurer de l'information ou des données qui, autrement, avant de nous demander un data, parce que si on avait besoin, effectivement, de faire une filature, par exemple physique,
1: oui.
2: On avait besoin d'un mandat pour la faire.
1: Oui.
2: Là, maintenant, les caméras servent de filature. Donc, on n'a plus besoin d'un mandat. Qu'est-ce qu'on a besoin, par exemple, pour arrêter quelqu'un à la suite de ces informations-là? C'est le même processus?
1: Ben,
2: les
1: données, elles sont là, donc on peut s'en servir. Maintenant, on a les preuves qui sont déjà préétablies.
2: OK. Là, on va terminer avec... Bon, on a le projet de loi C-22 ici au Canada, si vous avez envie de fouiller. Là. L'Union européenne a certains leviers aussi, certains qu'on a, certains qu'on n'a pas. Si on s'est habitué dans les dernières années, décennies, à ne pas lire les termes et conditions avant d'installer quelque chose, à ne pas désactiver les cookies que j'essaie de faire tout le temps, mais mon Dieu, des fois c'est compliqué. On s'est habitué à ça pour le commerce. Est-ce que la table est mise après qu'on s'habitue à ça pour la surveillance de masse par les autorités?
1: Il n'est pas trop tard. Il n'est pas trop tard pour dire comme, non, on retourne vers l'arrière.
2: Qu'est-ce qu'on fait si on...
1: OK, il faut s'impliquer. Déjà, tu sais, ces caméras-là, elles sont décidées au niveau municipal beaucoup en ce moment. On peut, tu sais, au niveau municipal, c'est facile de s'impliquer, là. C'est juste là, les trucs sont publics, c'est accessible. On peut aller sur les, tu sais, les gens ont trouvé, là, les offres, justement, les demandes d'offres pour les caméras Génétech, c'était fait. C'est public, c'est ouvert, on peut s'opposer. La preuve, en fait, qu'ils ont tout de suite enlevé la caméra, c'est la preuve que ça fonctionne, s'impliquer, de dire, faire du bruit, de dire qu'on n'est pas d'accord. De tomber dans le nihilisme que c'est pas grave, oh, tant pis, il est trop tard, c'est la pire chose à faire, de perdre espoir qu'on peut reprendre contrôle de la situation, c'est l'erreur numéro un. On peut s'impliquer, on peut écrire à nos députés à plus haut niveau, on peut s'impliquer dans les écoles, leur dire qu'on n'est pas d'accord, que ces caméras-là surveillent nos enfants, soient connectés, etc. On peut refuser de l'un des commerces qui utilisent ce genre de technologie-là. Indivisiblement, on peut se dire, ouais, ça me tente pas une caméra qui surveille mon voisinage pour des colis volés, c'est pas grave. Là, on va se faire rembourser par Amazon, au pire, si notre colis est volé, c'est pas grave. T'sais. On peut s'impliquer, on peut prendre des décisions, on peut prendre le temps de lire les termes des services, on peut se dire que, est-ce que j'ai besoin d'avoir ce bidule-là qui va traquer mes biométriques? Est-ce que c'est nécessaire? On peut encore prendre ces choix-là. Puis je pense que c'est important là, au quotidien de le faire, d'en parler, de s'en parler entre nous, puis de s'encourager à justement intervenir avant que ce soit trop tard.
2: Vous, Catherine, votre téléphone, vous l'ouvrez avec votre iris, votre empreinte, votre visage?
1: Avec un NIP de 8 chiffres.
2: C'est ça. Hein? Même si, par exemple, l'iPhone vit sur cette promesse, c'est son modèle d'affaires, et sur cette promesse que ces données-là sont confidentielles et non partagées, cette fenêtre d'Overton n'est jamais à l'abri de s'agrandir.
1: Je pense pas que le trouble de juste rentrer mon NIP vaut la peine de laisser mon empreinte.
2: Qu'est-ce que c'était intéressant de vous entendre, Catherine Dupont-Gagnon. Vos étudiants et étudiantes sont bien chanceux de vous avoir. Vous êtes chargée de cours en prévention de la cybercriminalité à Polytechnique Montréal et je rappelle cofondatrice de Cyber Citoyen, cette association qui tente de vulgariser les les enjeux liés à la vie privée, à la cybersécurité et à la technologie. Merci infiniment.
1: Merci à vous.

0: C'est Angèle qu'on vient tout juste d'entendre. Angèle, pour un album qu'on attend le 16 octobre, c'est un retour pour elle. Et puis, elle a annoncé plusieurs dates d'un spectacle avec des étapes prévues, oui, à Montréal en 2027. Demain, on va retrouver notre bande des quatre à cette heure-ci. Il y aura critique de la pièce 24 Pose Portrait de Serge Boucher, le spectacle de Claude Pelgag, le spectacle Serge Fiori avec le Cirque Éloise et le film de Kim Nguyen, une photo à Saigon. Il y a pas si longtemps, on parlait beaucoup de l'économie de l'attention, surtout pour nos comportements en ligne, c'est-à-dire économie de l'attention, stratégie de monétiser notre attention, c'est-à-dire en provoquant un achat de garde captif et comme ça, on va éventuellement se rendre à dépenser. Et cette stratégie-là sort de nos vies numériques pas mal ces temps-ci, de multiples façons, notamment si vous êtes allé chez votre dans votre chaîne de café, chaîne canadienne de café préférée, vous avez peut-être vu un rafraîchissime pétillant framboise mojito sans sucre parmi une gamme de produits. Est-ce qu'on est si tanné de ça, de notre double-double? Ben, c'est ce que semble croire l'industrie alimentaire. Bonjour Pascal.
1: Bonjour Pénélope.
0: Bonjour Mike Finnerty.
2: Bonjour Pénélope.
0: Non, mais il y en a bien des explosions oui. De saveurs.
2: Il y en a beaucoup, beaucoup. Puis on se demande, moi je me demande qui a bien pu inviter, par exemple, le latte glacé protéiné au tiramisu.
0: Oh!
2: Ou la poutine déjeuner à la hollandaise et au sirop d'érable.
0: Non, s'il vous plaît.
2: Ou qui les trouve appétissants. C'est, comme vous dites cependant, une grosse tendance de notre époque et j'allais dire plutôt en Amérique du Nord, plus spécifiquement aux États-Unis, mais quand même beaucoup ici. Et aussi en Asie, si je pense au Japon, à la Corée du Sud,
0: même
2: à la Chine. Moins en Europe, cependant. J'ai l'impression qu'ils résistent un peu mieux. J'étais en Italie ce printemps, j'étais rassuré, non seulement par le menu familier et restreint des cafés, mais aussi par le fait qu'on pouvait comme quasiment jamais les prendre pour emporter.
0: Ça, ah, OK.
2: C'est, ah non. On dit non,
0: okay.
2: Tout simplement.
0: OK.
2: Donc, quand on se promène, par exemple...
0: Au Japon, c'est impossible.
2: Mais les gens, ils n'ont pas une tasse à
0: non,
2: la main.
0: Non. Il n'y a pas de poubelle dans les rues au Japon parce que les gens n'ont pas de déchets dans la rue à jeter.
2: Donc, derrière cette tendance, des grands acteurs de l'industrie agroalimentaire veulent créer un moment, un buzz sur les réseaux sociaux avec leurs produits. Et donc, ils trouvent des associations insolites comme... Croyez-le ou non, la crème glacée au dîner Kraft. Vous allez peut-être dire blech, mais les gens vont quand même partager, taguer, réagir parce que ça a l'air blech ou peut-être que c'est bon, je sais pas. Mais ces messages spontanés partagés par des particuliers sur les réseaux sociaux donnent de la publicité gratuite. D'ailleurs, certaines vieilles marques pensent que c'est comme ça qu'elles vont rester pertinentes avec des saveurs choc ou farfelues. Donc, on sort un Kit Kat à la limonade rose, parce que au pire, ça va provoquer un commentaire. Et ensuite, si le consommateur n'est pas tenté par le nouveau parfum, il sera quand même peut-être porté à comme penser à la marque ou peut-être
0: ouais,
2: même
0: ça,
2: acheter le produit original.
0: Exact.
2: Carl Shadyk, c'est chargé de la recherche pour PepsiCo. Il raconte dans une entrevue au New York Post que les moteurs de ces innovations se trouvent dans la génération Z, selon lui. Il dit qu'ils sont audacieux, ils s'emparent rapidement des tendances culinaires grâce aux réseaux sociaux. Le phénomène a cependant ses limites, notamment le fait que la plupart de ces saveurs sont bizarres au point où sont vite oubliées, parfois ridiculisées. Étrangement, en tout cas, moi, je pense que c'est étrange que les marques ne semblent pas trop s'inquiéter de nuire à leur image. Mais une tactique courante est quand même d'y aller avec des éditions limitées.
0: Ouais, c'est
2: donc,
0: ça.
2: Pour créer un sens d'urgence, pour être clair qu'on change pas la marque complètement. C'est pour faire en sorte que les gens pensent, oh, il faut que je l'achète avant que ce soit plus disponible. L'année passée, je sais pas si vous vous souvenez, quand il y a eu un gros remue-ménage à Starbucks, ils ont changé le PDG, il s'est vanté d'avoir rayé de la carte 30% des produits. C'est quand même beaucoup, 30%.
0: Mais 30% des produits produits qu'on aime? Genre un latte?
2: Mais non, c'était pas les produits de base.
0: Okay,
2: c'était des produits comme, j'en ai un ici, frappuccino, caramel, crème au ruban croquant. Il y a toute une liste. Et c'était en partie à cause des plaintes. Des plaintes des baristas, des plaintes des clients, que remplir des commandes hyper compliquées devenait long et gossant pour tout le monde. Mais le hic, c'est que ça n'a pas duré longtemps parce qu'un an plus tard, Starbucks a introduit toute une autre gamme de produits. Un aussi,
0: oh mon
2: sinon
0: Dieu.
2: Plus farfelu, un café froid à la noix de coco grillée et à la crème de lavande.
1: Oh mon Dieu.
0: Hey, c'est
2: lavande et le coco grillé.
0: Gustave.
1: Fait que finalement, c'était pas si pire que ça, le Pepsi Cristal.
0: Non, c'est ça, exact.
1: Il est juste arrivé à l'avance de son temps, finalement.
0: OK, l'idée de OK, ça vient d'où, l'économie de l'attention?
1: C'est une personne qui est souvent citée quand on parle d'économie de l'attention. C'est l'économiste américain Herbert Simon qui a gagné le prix Nobel d'économie en 1978. Mais c'est lui qui a imaginé l'expression « économie de l'attention » pour nommer le phénomène de la rareté de l'attention dans une société qui était riche en informations. Il a imaginé l'expression donc en prédisant qu'elle allait avoir éventuellement une abondance d'informations qui allait créer cette pénurie-là d'attention. Puis c'est ça qui s'est produit. Mais lui, il imaginait ça dans un lieu physique. Qui ne parlait pas des réseaux sociaux ni de ce qu'on vend chez Starbucks ou chez Dunkin' Donuts ou chez Tim Hortons. D'ailleurs, il y a une promotion Harry Potter chez Tim Hortons. On ne se contente pas d'avoir des surprises dans nos, dans nos commandes. Là, c'est toute une organisation spéciale pour attirer notre attention. Donc, lui, il y a 50 ans, il s'intéresse au traitement de l'information dans les organisations. Puis dans un collectif, il va écrire un texte avec un titre un peu technique, « Concevoir des organisations pour un monde riche en informations ». Son constat, c'est simple, c'est que quand les rapports, les notes, les messages se multiplient en entreprise, donc dans les organisations elles-mêmes, le vrai problème, c'est plus d'avoir accès à l'information, mais de décider à quoi prêter attention. Mm-hmm. Je vais dire bravo Sherlock Holmes, mais ça crée vraiment, tu sais, cette phrase-là a fait école, une abondance d'informations va créer une pauvreté d'attention. Lui, il était dans les bureaux et l'informatique venait d'arriver. Donc, en plus du courrier, là, puis tu sais, moi, j'ai comme la scène en tête du secret de mon succès, là, quand Michael J. Fox travaillait au courrier, puis là, il fallait transposer l'information à tout le monde dans l'édifice, puisque c'était vraiment réglé au quart de tour, en plus de l'information avec l'informatique puis les réunions. Ben lui, il voulait juste qu'on Herbert Simon, il avait pas vu le film, il était pas encore le film n'était pas encore arrivé, mais je veux dire, il a pensé qu'il fallait vraiment organiser les lieux de travail pour être capable que l'information circule bien puis qu'elle soit bien captée par les employés, puis comment organiser le travail par rapport à ça. Parce que les neurosciences, là, ils ont identifié quelque chose. Notre système attentionnel qui travaille constamment à filtrer ce qui est important puis ce qui est moins important. Et là, on savait ça déjà à l'époque, fait que nos choix reposent moins sur ce qu'on pourrait croire qu'on pourrait le croire sur les décisions qui sont librement déterminées par nous-mêmes que sur des mécanismes de détection presque automatiques qui sont activés par nos neurones.
0: C'est ça.
1: Fait qu'on décide pas vraiment de sur quoi on retient notre attention. Et donc, de là, le besoin de mieux organiser cette économie de l'attention-là. Okay. Mais on s'en est servi, justement, après ça, dans les années 90, dans les années 2000, quand Internet est arrivé. On a vite appris, les publicitaires ont vite appris à explorer tout ça puis à jouer dans nos têtes. Et quand on est arrivé avec les publicités Internet, où on était capable de mesurer, finalement, l'attention des gens, le type de personnes qui prenaient du temps à s'attarder à cette attention, cette publicité-là ou à cette publication-là, on pourrait dire que c'est devenu une économie. C'est plus d'attirer des clients, mais c'est leur attention qui est devenue le modèle d'affaires, finalement.
0: Et là, on est quoi dans ce qu'on appelle la deuxième vague de l'économie de l'attention?
1: Bien, c'est ça. Il y a des études récentes qui parlent de cette deuxième vague-là, là, de l'économie de l'attention, où l'attention devient une devise symbolique sur les réseaux sociaux. Donc, les likes, les j'aime, les vues, les commentaires, les partages sont des unités de mesure puis de valorisation sociale. Donc, pour les utilisateurs. Fait que l'attention, c'est plus monétisé par les plateformes seulement, ça devient aussi une ressource de statut pour les individus, même de statut social pour les individus. Et on peut penser aux influenceurs, aux créateurs, mais aussi des utilisateurs ordinaires, finalement. Tu sais, il y a le fameux phénomène de publier son Strava, donc sa course à pied, son trajet de course à pied.
0: On rentabilise d'une certaine façon, si c'est pour son statut social.
1: Ouais.
0: On le gonfle parce qu'on a retenu l'attention des gens en publiant ça. C'est intéressant. OK. Là, on sort de la vie numérique et on est les deux pieds dans la vie publique, même dans les marchés publics. Mmh. Parce que vous êtes fromager, Mike, quand vous n'êtes pas ici à Montréal, et vous avez pu remarquer dans ce plus vieux marché de Londres cette économie de l'attention qui se déplace là.
2: Que ça change énormément là où je travaille. Ça s'appelle Borough Market, le marché Borough. Et ça devient comme un paradoxe parce qu'il reste quand même un bijou. Mais en même temps, il est devenu une grande source de frustration parce que c'est, pour moi en tout cas, une victime de l'économie de l'attention. Le nouveau contre l'ancien. J'explique. Donc, le marché était d'antan connu pour ses fruits et légumes et par la suite pour une gamme de produits gourmands. On parle de fromage, de toutes sortes, de partout, des artisans bouchers, boulangers, des magasins mettant en vedette des produits venant de tout, partout dans le monde. Par exemple, en face de notre fromagerie, il y a un petit stand qui s'appelle De Calabria, qui ne vend que des choses que son propriétaire Giuseppe fait importer de son Italie natale. Donc, attiré par cette réputation et par son succès auprès des Londoniens, les touristes commençaient à venir en grand nombre. Et là, c'est juste, moi, je dirais que ça a été vraiment juste avant la pandémie. Et au début, nous étions contents de les voir parce que c'était le fun de faire goûter au fromage les Chinois et les Américains qui en connaissaient pas ou peu. Mais tout a changé depuis. Donc, je dirais même radicalement, parce que maintenant, certains produits du moment vendus au marché deviennent viraux sur les réseaux sociaux et ça attire donc une foule de gens, de par leur nouveauté et parce que c'est où c'est, au centre de Londres. Je vous donne des exemples. Des coupes de fraises couvertes d'une espèce de liquide chocolaté. Ça, c'est comme complètement
0: fou. Une espèce de liquide chocolaté, on parle pas du chocolat, là?
2: Je voudrais pas dire.
0: Okay.
2: Ou le crumble que la princesse Kate a dégusté ce printemps à côté du prince William. Alors, ils sont si nombreux à vouloir essayer des tendances chaudes de l'heure. Vraiment, on peut à peine bouger. Et donc, nos clients réguliers ne peuvent plus circuler pour faire des emplettes, ne se sentent plus à l'aise et ils finissent par nous abandonner ou ils viennent seulement des heures où ils savent que tous les touristes n'y seront pas, donc tôt le matin, par exemple. Donc, l'existence, pour moi, en tout cas, et je vois les chiffres, l'existence même du marché tel que nous l'avons connu, est menacé et risque d'être remplacé.
0: Ça me fait penser, on avait des amoureux et amoureuses de papeterie cette semaine. Et Lise Roy, la comédienne, disait que elle aimait rentrer dans les petites papeteries artisanales. Et qu'aujourd'hui, je disais, OK, mais là, on a des gros, des homères de serre, puis des grosses places. Puis elle était comme, c'est fonctionnel, je comprends, il y a tellement de choses qui se passent. Puis elle n'aimait pas nécessairement homère de serre pour ça, mais elle dit, des fois, je rentre dans une papeterie, puis on dirait que j'ai 8 ans parce que tout est rose, tout est coloré, tout a des boucles. Moi, c'est pas ça que je cherche. Puis, donc, ça se transmet, ça se transforme ou ça se transporte dans notre expérience de magasinage à plein d'endroits. Et même dans les écoles, vous dites, Mike, travaille à l'école.
2: Ce que j'allais dire, c'est que parce que à la fromagerie, je me trouve parfois hypocrite pour se plaindre de l'économie de l'attention, parce que quand on voit les fromages de toutes sortes là, des petits fromages de chèvre emballés avec une feuille de châtaignier ou des grosses meules ou des langues qui sont comme une espèce de cerveau orange, ben ça aussi c'était fait pour attirer l'attention du monde. Donc c'est pas
0: non, mais c'est sûr qu'on va pas, toutes les compagnies de fromage au monde vont pas juste vendre fromage la même couleur, dans la même forme, ça marcherait pas, là. Mmh. OK. Puis, mais à l'école, est-ce qu'on regarde ça aussi? Est-ce qu'on voit ça aussi? Il me semble que je vois ça dans vos notes, non?
2: À l'école, non.
0: OK, parfait. c'est moi qui ai mélangé. OK. On s'en va où, Pascal?
1: On reste dans le physique, là, parce que je veux dire, la tendance gagne de plus en plus les espaces publics ou physiques. Je trouve que l'exemple du marché de Mike est excellent, parce que moi, je suis allée au Borough Market et ça commençait les kiosques commençaient à vouloir vraiment solliciter notre attention. Et moi, je suis une partisane du choix du rôtisseur. J'aime me faire proposer proposer des choses et pas trop choisir. Et là, il y a trop de propositions. Je savais plus quoi choisir dans ce fameux Borough Market. Et la même chose dans les espaces physiques là, qui nous entourent, là, la station-service, etc. Et partout où je vais, il y a des moses d'écran. J'ai fait le saut en mettant de l'essence ce matin dans ma voiture parce que bon, je mettais de l'essence puis je regardais le que ça me coûtait cher finalement. Et soudainement, ça se met à me parler. Ben, depuis quand on a des écrans qui nous donnent de la publicité sur les pompes à essence? Moi, je fais le saut à chaque fois.
0: La musique part.
1: Non, mais je m'habitue.
0: Dans les taxis?
1: Moi, je m'habitue pas. Ben oui, j'ai pris un.
0: Dans les toilettes?
1: Dans les toilettes, mon Dieu! Mais qu'est-ce que c'est?
2: Ça ne m'est pas arrivé.
0: Non, c'est pas encore. Okay, ça sent bien,
1: Mike. On a beau vouloir se dégager de nos téléphones, d'arrêter de regarder toujours nos réseaux sociaux, d'enlever les applications. Les écrans nous suivent partout. L'économie de l'attention envahit les lieux physiques. Dans les grandes chaîne de pharmacie. Là. Bon, je suis tombée sur des études américaines, mais quand même, ça s'applique ici aussi. Alors, CVS ou les épiceries comme Kroger ou même Walmart, il y a des écrans numériques partout. Chaque espace devient une occasion de capter le regard du consommateur. La chaîne de pharmacie CVS, ça prévoit environ 11 000 écrans numériques dans ses magasins américains en 2026, dont des écrans publicitaires aux caisses de 7 000 magasins. Fait que là, non seulement on fait la file dans le petit labyrinthe là, où on nous met toutes sortes de petites cochonnerie là, pour qu'on achète à la dernière minute. Mm-hmm. Mais là, il va y avoir des écrans pour qu'on achète encore plus.
0: Puis dans la file, on est déjà sur nos écrans en train de regarder. Ben, oui, c'est une attention. Oui. Comment, à quel point est-ce qu'on peut subdiviser notre attention? Puis pendant qu'on fait ça, on n'est pas en train de se demander si ce qu'on payait trop cher.
1: Puis apparemment qu'on est favorable à tout ça. Il y a eu une étude publiée cette année qui disait que de à peu près là, jusqu'à 80% des clients ont une impression favorable des écrans un peu présents partout dans les espaces publics. On veut capter notre attention pendant qu'on fait nos courses pour nous inciter à acheter davantage ou à choisir une marque plutôt qu'une autre. Ça déborde donc dans la rue. Là, vous allez me dire, Times Square, ça existait bien avant, mais là, chaque boutique est un Times Square.
0: Oui, ça, c'est vrai. Mike?
2: J'allais dire que c'était exceptionnel, Times Square. C'est pour ça que c'était intéressant.
0: Ouais, c'est ça.
2: Ou Piccadilly Circus, mais maintenant.
0: Ou Walt Disney World est exceptionnel, mais maintenant, tu rentres dans un dépanneur, puis c'est Walt Disney World.
1: Mais non, mais où la vitrine d'un magasin de vêtements, il y a un écran, puis là, ça va changer selon l'heure à laquelle on est. S'il pleut, ça va être une autre publicité, puis on va montrer qu'on a des imperméables.
0: Mais à la caisse de notre chaîne canadienne préférée de café, là, les écrans qu'ils nous proposent, avant c'était statique, maintenant ça bouge.
2: On n'a même pas le temps de regarder le menu pour savoir quoi, c'est combien.
0: Pascal, c'est dans vos notes.
1: Oui,
0: que
1: les écoles.
0: L'économie de l'attention, quand même le travail.
2: J'étais sûr.
1: Je voulais pas nous mêler. Non, mais en fait, tu sais, l'économie de l'attention, ça gagne le travail, l'école, dans des entreprises. Je vais commencer par ça parce qu'il y a des outils de suivi de productivité, des notifications, des tableaux de bord en temps réel, des réunions très courtes. On essaye de capter notre attention avec des réunions qui sont mesurées à moins de 20 minutes, d'autres 5 minutes, mais on en fait plein dans la journée. On veut optimiser nos attentions. À l'école et dans les universités, le paradoxe, c'est frappant. On interdit les cellulaires, mais dans les

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3: Tion d'Harry Potter.
4: Mm-hmm.
3: Hein?
4: Mm-hmm.
3: C'est...
4: Mais est-ce que ça va lui nuire de m'offrir un double B de tapioca, mangue dans un truc au coco, lavande protéiné. Avec une sauce au chocolat dessus, mais... full protéiné, allégé, sans gluten?
3: Mais c'est que la notoriété, ça se fait avec le temps, puis une marque s'est installée, puis on sait à quoi ça fait référence dès qu'on voit le nom de cette marque-là, et c'est le danger auquel on s'expose quand on essaie de nous vendre toutes sortes d'autres choses que ce qu'on est fait pour.
4: Je combine les points 5 et 7, Mike. Ça peut aussi servir, cette économie de l'attention, à relancer des produits connus, pas juste à nous faire essayer
5: oui,
4: des nouveaux produits.
5: Tout à fait.
4: Là.
5: Ben, le gros exemple cette année, depuis un bout de temps, c'est le fromage cottage. On peut quasiment pas le trouver sur les étagères. Et donc, Gailey à Toronto, par exemple, ils investissent 200 millions pour agrandir leur usine de production à Toronto pour en produire plus. C'était le fromage cottage dans le temps de ma mère. Je me souviens qu'elle mangeait ça comme pour son régime. Mais maintenant, c'est les jeunes, apparemment.
4: C'est plein de protéines.
5: C'est les protéines maxing, apparemment.
4: Mais aussi. On a déjà essayé des fromages cottage avec des gelées d'affaires dedans. Ça n'a pas marché, ça.
3: Bon.
4: L'économie de l'attention, ça marchait
5: mais
4: pas.
5: Mais aussi les pistaches avec le chocolat de Dubaï. Ou on pourrait aussi parler des avocats qui, maintenant, on les vend en filet. Avant, c'était individuellement, mais maintenant, c'est tellement à tendance que les gens en mangent beaucoup, beaucoup. Mais c'est ça. Puis est-ce qu'à un moment donné, c'est pas pour retrouver la simplicité, on nous vend des montres qui analysent notre corps, des lunettes qui filment, des téléphones qui demandent notre attention. Puis à un moment donné, est-ce que c'est pas trop? Est-ce que les gens vont pas vouloir quelque chose de plus simple? Puis c'est gaspilleur.
3: Oui.
4: Ouais. Ouais.
3: Mais le beau de la chose, c'est que c'est nous qui avons le contrôle.
4: De ne pas
3: parce que même
4: succomber
3: si
4: à
3: c'est un, mais même si c'est un réflexe, puis nos neurones travaillent, puis sont sollicités par l'attention.
4: Là, Pascal, es-tu en train de nous dire que c'était mieux dans ton temps quand il y avait juste 6 équipes dans la LNH?
3: Non!
4: Je sens que tu t'en vas là. OK, allons-y avec le fait que la semaine prochaine,
3: oui.
4: Où est-ce que vous allez être, Mike et Pascal?
5: À Québec. Avec vous tous.
4: Ah, oui. Absolument, la bibliothèque Gabrielle Roy, puisqu'on fait ça jeudi prochain en direct de là. On sera le lendemain à l'Université Laval. C'est pas mal complet. Pour ce qui est de pouvoir venir assister en public. Ouais. Mais ça va nous faire tellement plaisir d'être avec vous la semaine prochaine. Donc, on se retrouve dans une semaine.
5: À Québec.
4: À Québec. Merci
5: c'est
4: beaucoup
5: le fun.
4: À vous deux. Oui, à c'est bientôt. Le fun. Absolument. On est très excités de ça. On fait une pause après les infos. C'est notre première clinique économique micro-macro de l'année. On s'intéresse au marché du travail. D'ailleurs, pourquoi ça s'appelle le marché du travail? On va commencer par ça. Il est en profonde mutation. Alors, comment ça a des effets dans votre poche et aussi plus globalement pour l'économie. Au revoir.
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10: Ici Samuel Rancourt, voici les nouvelles. D'abord, en ce début de deuxième semaine de la campagne électorale au Québec, la Coalition Avenir Québec s'est engagée à investir 200 millions de dollars dans le réseau de la CEPAC, entre autres pour procéder à des agrandissements de parcs provinciaux existants. Christine Fréchette souhaite également agir afin d'améliorer l'accès aux rives des lacs du Québec pour le public. Et par ailleurs, plus tôt aujourd'hui, la chef caquiste a mis de l'avant des mesures pour les aînés et elle n'est pas la seule à vouloir les séduire, comme l'explique Sébastien Desrosiers.
11: Pour une première fois depuis le début de la campagne, Éric Duhaime visite une résidence privée pour aînés.
12: 42 ans, vous avez été camionneur pendant 42 ans.
11: Des électeurs qui, manifestement, sont courtisés par plusieurs formations politiques.
13: Très contente de vous rencontrer.
11: La CAQ, par exemple, leur a déjà fait plusieurs promesses, comme celle de rehausser de 1 milliard de dollars le soutien à domicile.
14: Pour moi, là, vieillir, ça doit jamais rimer avec s'appauvrir.
11: Aujourd'hui, Christine Fréchette s'engage à bonifier le crédit d'impôt pour le soutien aux aînés et à laisser plus d'argent dans les poches de certains travailleurs de 65 ans et plus.
14: Moi, je me mets à leur place, c'est ce que je voudrais qu'on m'offre.

0: c'est un parti générationnel.
1: Le chef conservateur se méfie de l'opération charme de sa rivale. L'un de ses candidats dit même craindre un vote en bloc des personnes âgées pour la première ministre sortante.
0: Il faut parler aux aînés, leur parler de l'avenir, leur dire de ne pas avoir peur.
1: Une bataille des générations que mène aussi le chef libéral Charles Milliard et Ruba Gazal de Québec solidaire.
2: C'est des gens qui ont construit le Québec, qui ont construit nos services publics. Il faut conserver tout ça puis l'améliorer et non pas l'effriter.
1: Après tout, si le vote des électeurs plus âgés est convoité, c'est parce qu'ils sont plus nombreux à se rendre aux urnes, au point d'être à chaque scrutin le groupe dont la participation est la plus élevée. Ici Sébastien Desrosiers, Radio-Canada, Orford.
3: Ottawa investit pour rapatrier la construction de trains de passagers au pays. Le premier ministre Mark Carney a annoncé un contrat de près de 5 milliards de dollars avec l'entreprise Alstom pour construire plus de 300 voitures de passagers de Via Rail. L'annonce est accueillie avec soulagement à la Pocatière, au Bas-Saint-Laurent, où les caisses seront fabriquées. Reportage d'Alex Villeneuve.
4: Ottawa compte sur l'usine de la Pocatière pour remplacer les wagons voyageurs de Via Rail, dont certains sillonnent le pays depuis 77 ans. Vincent Bérubé est maire de la Pocatière.
5: Effectivement, naturellement, c'est un gros won, un contrat qui a été donné, le plus gros contrat d'Alstom dans les 10 dernières années.
4: L'entreprise française Alstom a remporté ce contrat qui sera partagé entre l'usine pocatoise, le siège social de la branche américaine à Saint-Bruno-de-Montarville et une autre usine à Thunder Bay, en Ontario. De quoi garnir le carnet de commandes et d'assurer une stabilité, se réjouit Pierre Michaud du syndicat des travailleurs et travailleuses d'Alstom de la Pocatière.
6: Ben, c'est la pérennité de nos emplois. On va pouvoir sauvegarder les emplois qu'on a avec tout ce qui est au niveau économique qui n'est pas facile présentement.
4: Mark Carney était en Ontario pour cette annonce.
7: Bon, merci d'être ici pour
4: au Bas-Saint-Laurent, on y a déployé Joël Lightbound, le ministre de l'Approvisionnement.
7: Au-delà du prix, il y a la valeur qu'on est capable de créer. Et la valeur, ben, c'est des emplois ici dans le Bas-Saint-Laurent, des emplois à la Pocatière. C'est la capacité et le génie aussi qui se développent à Saint-Bruno.
4: Le ministre estime que les installations d'Alstom peuvent être une locomotive économique pour la communauté. Ici Alix Villeneuve, Radio-Canada, Rimouski.
3: La planète Mercure, la plus petite de notre système solaire, devrait d'ici peu dévoiler quelques-uns de ses secrets. La mission BepiColombo, Colombo, menée par les agences spatiales européennes et japonaises, s'approche de sa destination. Son objectif, analyser notamment son champ magnétique, Mercure étant l'une des deux seules planètes à en avoir un, l'autre étant la Terre. Explication, Éric Plouffe.
8: Allumage 2EAP, décollage.
9: Près de 8 ans se sont écoulés depuis le lancement de l'engin spatial en Guyane à destination de Mercure, la planète la plus proche du Soleil, difficile à atteindre et où les températures varient de moins 180 à 430 degrés Celsius. Sur son chemin, la double sonde BepiColombo a dû survoler des planètes à 9 reprises, comme Vénus, pour ajuster sa vitesse et sa trajectoire. Au cours des prochains mois, les deux sondes doivent se mettre en orbite autour de Mercure. À partir d'avril prochain, les deux engins séparés devraient chacun commencer à recueillir des données. Le directeur du Planétarium de Montréal, Olivier Hernandez, explique que l'un des objectifs de la mission est d'étudier la structure du noyau de Mercure et son champ magnétique.
10: On pense que Mercure a un noyau de fer beaucoup plus gros en proportion que toutes les autres planètes rocheuses. Alors c'est ça qu'on essaye de comprendre en étudiant son magnétisme.
9: Mercure est aussi la moins explorée des 4 planètes rocheuses du système solaire. Olivier Hernandez.
10: Parce qu'elle est très très proche du Soleil et ça implique en fait beaucoup d'efforts pour pouvoir correctement se mettre en orbite autour de la planète avec l'influence du Soleil qui vient perturber en fait les trajectoires et c'est pour ça que ça prend énormément de temps.
9: Seulement 2 missions de la NASA ont exploré Mercure, soit Mariner 10 dans les années 70 et Messenger qui a gravité autour de la planète de 2011 jusqu'à l'épuisement de son carburant en avril 2015. Éric Plofrado, Canada, Montréal.
3: Et en terminant au territoire du Nord-Ouest, des trappeurs de fourrure espèrent augmenter leurs ventes grâce à la hausse de la demande chinoise. La saison des trappes dans le Nord commence le mois prochain et les prix des fourrures ont bondi cette année pour dépasser une moyenne de 200 $ la peau. D'après Nathan Kodjiak du département territorial de l'environnement et du changement climatique, la Chine se tourne de plus en plus vers des articles de luxe, dont la fourrure. Il espère voir de plus en plus de trappeurs au sein de cette industrie. Un grand nombre d'entre eux avaient arrêté leur vente pendant la pandémie de COVID-19. Voilà, c'était les informations. 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

0: Deuxième portion d'émission, deuxième heure d'émission. Merci d'être avec nous ce matin. Nous allons retrouver aujourd'hui, parce que tous les jeudis, la dernière portion de l'émission est consacrée à une poignée de chroniqueurs en alternance. Le nutritionniste Bernard Lavallée sera là aujourd'hui et ce n'est pas pour revenir sur le Banane Gate, mais c'est pour nous parler de cette tendance qui persiste et qui est très présente en ce moment de calculer les glucides, les protéines, les ci, les ça. Alors, il va nous donner son point de vue sur cette façon de voir l'alimentation en tant que nutritionniste. Et dans cette case, éventuellement, on va retrouver Isabelle Maréchal, qui sera avec nous. Nathalie Platt également a accepté de se joindre à nous. Emmanuel Parent de Vie numérique, vous l'avez déjà entendu. Et il y en a d'autres comme ça, ils sont 4-5 à se succéder à ce micro à cette heure-là, le jeudi. Ce que nous faisons maintenant, c'est ce qu'on fait tous les jeudis en deuxième heure d'émission, une heure complète consacrée à vos questions, en tout cas vos préoccupations très certainement. Et aujourd'hui, c'est le retour de notre clinique économie macro-micro. On retrouve Éric Pinault. Bonjour Éric.
1: Allô, bonjour.
0: Économiste et sociologue, professeur au département de sociologie de l'UQAM. Sandy Lachapelle, salut Sandy.
2: Salut.
0: Planificatrice financière indépendante, présidente de Lachapelle Finance Intelligente et chroniqueuse au journal Le Devoir et Les Affaires. Et avant d'aborder le premier sujet, qui sera donc le marché du travail et comment sa profonde transformation en ce moment a un impact et dans nos poches et plus globalement dans l'économie québécoise et canadienne. J'aimerais, juste parce qu'on fait de la vulgarisation ensemble, et donc il y a ce taux directeur qui est maintenu aujourd'hui pour la 7e fois consécutive à 2,25. Qu'est-ce que ça fait, un taux directeur? Pourquoi des fois on le monte, des fois on le baisse, et pourquoi là, c'est stable?
1: Le taux directeur,
0: cette fois.
1: Il régule la capacité d'emprunter dans l'économie. Alors, si tu le montes, tout emprunt coûte cher. Si
0: c'est du gouvernement, des entreprises et les nôtres.
1: Des entreprises, des ménages. Tout emprunt coûte moins cher. Donc, si tu montes le taux directeur, tu ralentis la capacité des gens d'aller emprunter, ou en tout cas, tu crées une friction, et donc, ça ralentit les investissements des entreprises, ça ralentit les décisions des ménages de s'endetter pour des grandes décisions comme une maison ou comme une acquisition importante comme un automobile. Donc, ça a un effet de ralentissement économique, et le but pour ralentir l'économie, c'est ralentir l'inflation. On veut ralentir l'augmentation des prix. Au contraire, quand ton économie va mal...
0: Ah oui, OK, puis que t'as pas de temps de pouvoir d'achat que ça,
1: exactement.
0: Les prix vont pas monter parce que...
1: Ouais. Quand ton économie va mal, au contraire, là, tu veux donner un coup de souffle. Tu veux aider les acteurs à emprunter pour pouvoir augmenter l'activité économique. Fait que c'est un arbitrage tout le temps entre inflation, quand l'économie tourne à plein régime, les prix montent parce que tout le monde fait de la surenchère. Au contraire, quand l'économie va mal, eh bien là, tu peux donner du lest en diminuant le fardeau de l'endettement pour inciter les gens à s'activer, à faire...
0: Donc, ça veut dire que ça va bien?
1: Alors, en ce moment, on est entre les deux.
0: Okay.
1: On n'est ni haut ni bas. On était très bas. On a eu des années là de taux directeur très bas, la période où tout le monde empruntait pour avoir des hypothèques un peu trop élevées pour leurs moyens. Et on a eu des périodes auparavant où les taux directeurs étaient très élevés. Il y a des gens même qui ont connu les taux directeurs à 18% 20% les années 80-90.
0: Alors, donc c'est bas, là.
1: Ouais. Là, en ce moment, on est dans un taux directeur, je dirais, qui est stable. Pourquoi? Parce qu'il y a tellement d'incertitudes dans l'économie.
0: On ne veut pas en créer nous-mêmes.
1: Avec Trump, avec les guerres tarifaires, on a de la pression inflationniste et là, on la voit, c'est l'énergie.
0: Mais
1: pour le reste, il n'y a pas.
2: Il y a un taux qu'on pourrait appeler relativement normal aussi.
1: Oui, c'est ça.
2: Historiquement.
0: Oui. Qu'est-ce que ça change dans nos poches?
2: Mais pour monsieur, madame, tout le monde, c'est l'effet est plus long. Tu sais, dans la hausse ou la baisse des taux directeurs, ça a un impact évidemment sur les ménages qui ont beaucoup de dettes.
1: Les hypothèques à taux variables comme le mien.
2: Exactement. Ou les gens qui ont des hypothèques à taux variables. Mais c'est sûr que on veut des effets dans l'économie, mais c'est pas instantané. Donc, quand il y a une baisse de taux ou une hausse, de toute façon, le temps que ça se répercute dans l'économie, il peut se passer plusieurs mois.
0: Mais est-ce que d'où la raison pour que c'est la 7e fois consécutive qu'il est maintenu? Parce que donc, vous dites ça se fait pas tout de suite, cet effet-là, mais là, après une 7e fois, je présume que l'effet est installé, là, ce qu'on voulait faire.
2: Oui, bien, c'est parce qu'en fait, je pense qu'il y a des facteurs qui viennent de partout, là, qu'on essaie de neutraliser. Certains pourraient militer vers une hausse de taux, d'autres vers une baisse. Donc, on choisit le statu quo pour le moment. Donc, c'est sûr que pour les gens à la maison, s'il y avait eu une baisse de taux, ça aurait été une bonne nouvelle au niveau des intérêts payés sur les marges de crédit hypothécaires, par exemple, ou les gens qui ont un prêt à taux variable. Mais c'est quelques dollars dans l'année. Puis il y a toujours aussi la contrepartie que si les taux baissent, ben le taux d'épargne aussi, les taux d'intérêt sur l'épargne à court terme va baisser aussi. Donc souvent, c'est beaucoup plus au niveau peut-être de l'immobilier, je pense, que si on pense aux finances personnelles, que les taux peuvent avoir un impact plus direct.
3: OK. Oui.
1: Puis les gouvernements ont mis en place depuis 3-4 ans des mesures pour diminuer la pression sur les prix immobiliers, entre autres les acheteurs étrangers, tout ça. Donc on est capable, avec d'autres mécanismes que le taux d'intérêt, de calmer la bulle immobilière.
3: On le voit bien, là, qu'elle est calmée.
1: C'est ça. Et donc, ça a eu son effet. Donc, en fait, on peut laisser le taux directeur faire sa job, juste d'arbitrer entre l'appétit de s'endetter pour produire plus ou pour acheter plus, et de l'autre côté, l'inflation.
3: D'accord. Allons-y sur notre sujet principal aujourd'hui, qui est le marché du travail, qui est en profonde mutation avec l'arrivée de l'intelligence artificielle, la guerre tarifaire, on en a parlé. Selon plusieurs analystes, là, il y a des milliers d'emplois qui sont menacés pour différentes raisons. Et dans cette clinique économie micro-macro, on va revenir à la base parce qu'on fait beaucoup de vulgarisation ensemble. C'est pas pour rien, Éric, que le monde du travail est nommé marché du travail.
1: Il y a un marché du travail parce que dans notre économie, il y a d'un côté des entreprises, des organisations qui ont besoin de main-d'œuvre. Donc, du point de vue d'une entreprise ou d'une organisation, le travail, c'est un facteur de production. Et de l'autre côté, on a nous, les gens, les êtres humains, et dans l'économie dans laquelle on vit, notre droit à la subsistance, notre droit à la richesse, il passe par une transaction monétaire. Dans d'autres économies, dans d'autres sociétés, ça peut être autrement. Et pour avoir accès à un revenu, ben il faut travailler, donc il faut vendre sa force de travail sur le marché. Donc on a une demande de travail qui provient des individus, et on a une offre de travail qui provient des entreprises. Puis traditionnellement, cet équilibre-là, ça se traduisait soit par le plein emploi, si ça allait super bien, tout le monde qui avait du travail, voulait du travail en avait, et toutes les entreprises qui avaient besoin de main-d'œuvre en avaient, ou du chômage, quand il y avait un écart entre les deux. C'est-à-dire que ça veut dire qu'il y avait des travailleurs qui n'arrivaient pas à trouver du travail. Et ça, c'était vraiment la grande question du 20e siècle. Donc, quand on pensait là, aux préoccupations concernant le marché du travail au 20e siècle, c'était le chômage de masse des années 80-90. Aujourd'hui, on n'est plus là. On sort d'une période de 10 ans où la question, c'était la pénurie de main-d'œuvre. Donc, c'était dans l'autre sens, le problème. C'est-à-dire qu'il manquait de travailleurs spécialisés dans certains secteurs. C'était pas partout, mais dans certains secteurs, dans certaines régions. On avait aussi un enjeu de vieillissement. On a aussi un enjeu de vieillissement de la main-d'œuvre. Donc ça, c'est dans le marché du travail en ce moment, il y a cet aspect-là. On a dans les enjeux actuels les contrats de travail atypiques, précarisants, tout ce qu'on appelle l'ubérisation de l'emploi. Puis on a l'arrivée de l'IA. Puis l'IA, c'est pas évident à savoir comment, puis on en reparlera peut-être plus tard, mais comment ça va jouer. On nous annonce une hécatombe, mais à date, on la voit pas l'hécatombe annoncée de l'IA. On la voit pas. Puis finalement, la guerre commerciale, ben ça, on voit. On est capable de mesurer. On est capable de on connaît l'effet. Puis c'est un effet très particulier. C'est le secteur manufacturier. C'est lui qui va être...
3: Sur lequel il va avoir un plus grand impact.
1: Ouais.
3: Sandy, ça veut dire quoi pour l'inquiétude des gens de perdre leur emploi ou d'être insécurisé financièrement par une mutation du marché du travail?
2: En fait, pour beaucoup de ménages, 40% des ménages affirment avoir des réserves pour seulement un mois ou quelques mois de dépenses s'ils perdaient leur emploi. Donc, le niveau d'épargne est insuffisant. Je pense que donc, si on pense à un potentiel de perte d'emploi, évidemment, qu'on doit penser à de l'anxiété financière pour beaucoup de ménages.
3: Puis, on va vous donner des trucs d'ailleurs aujourd'hui sur comment vous préparer éventuellement ça. Est-ce que les gens ont très peur? Qu'est-ce qu'on sait du nombre du pourcentage de gens qui ont peur de perdre un emploi? Est-ce qu'on le sait, ça?
2: On dit que 2 travailleurs sur 5 au Canada craignent de perdre leur emploi en ce moment, que ce soit au niveau de la guerre commerciale ou de l'intelligence artificielle. Donc, c'est quand même un pourcentage significatif des gens qui auraient cette crainte-là. Est-ce qu'elle est fondée ou pas? On va en discuter tantôt.
3: Okay.
2: Mais les gens ont cette perception-là que leur emploi est menacé.
3: Comment l'économiste en vous et les économistes voient la place du travail dans une économie?
1: Le travail, du point de vue macroéconomique, on a une définition, là, même statistique. Statistique Canada en produit une, mais je dirais que en macroéconomie, c'est une définition assez standard. Quand on parle de travail en économie, on parle de quelqu'un qui a un emploi ou qui a un travail autonome, c'est-à-dire que tu fais une prestation et tu reçois un revenu monétaire en échange. Ça, c'est du travail. Donc, tout ce qui est travail domestique, travail de subsistance, bénévolat, comme disait Yvon Deschamps, là, ma mère est bien trop occupée pour avoir du travail.
3: Ça, c'est hors marché.
1: Pour nous, c'est pas du travail du point de vue macroéconomique. Ça ne veut pas dire qu'un économiste ne pourrait pas. Et il y a tout un courant, d'ailleurs, d'économistes féministes qui, depuis 40 ans, disent, écoutez, là, le travail domestique, c'est une forme de travail. Et il y avait même, ça, en tout cas, c'est une parenthèse, il y a même eu un débat dans les années 30, quand on a inventé les statistiques, le PIB. Il y a une gang d'économistes qui disaient, oui, mais il faut mettre le travail domestique là-dedans. Puis finalement, bon, ils l'ont exclu pour toutes sortes de raisons sur lesquelles on pourrait revenir dans une chronique historique.
3: Mais le bénévolat aussi.
1: On peut calculer la valeur.
3: Je pense que c'est 14 milliards de dollars au Canada.
1: Exactement.
3: C'est ça?
1: Oui, c'est ça.
3: Donc, il y a une valeur économique, mais ça ne fait pas partie du marché du travail.
1: C'est pas le marché du travail. Fait que le marché du travail, c'est l'offre et la demande du travail entre les entreprises et les organisations, les individus. Puis ça tourne autour de la valeur du travail. Puis souvent, on confond la valeur du travail, on confond, sous plan économique, là, trois choses. La valeur du travail, ben, elle peut s'exprimer par le salaire qu'on gagne. Fait que ça, c'est ce que le travailleur reçoit. C'est le prix du travail sur le marché. Puis ça dépend de l'offre et de la demande, évidemment, des qualifications. T'as-tu du capital humain ou pas, de la rareté dans ton secteur, puis ton pouvoir de négociation, un médecin spécialiste, il y a un gros pouvoir de négociation, t'as des institutions en place comme les syndicats, les conventions collectives, la réglementation professionnelle qui vont structurer le salaire.
3: Et les lobbies.
1: Et les lobbies, évidemment. Donc, le salaire, c'est le prix du travail, mais c'est pas la valeur du travail. La valeur du travail, du point de vue macroéconomique, c'est deux autres choses très différentes.
3: OK.
1: Premièrement, on va dire, c'est quoi la valeur de ton activité? C'est quoi la valeur économique que tu produis? C'est ton travail. Mettons, en ce moment, on est en train de travailler, on crée de la richesse, qui est de la richesse intangible sous la forme de la connaissance ou du divertissement. Mais ça, ça a une valeur. Donc, on peut mesurer la valeur ajoutée du travail dans le cadre de la production. Donc, ça, c'est la valeur économique du travail. Mm-hmm. On a des statistiques sur ça. La valeur est produite collectivement. C'est pas quelque chose qui vient toute seule. C'est quelque chose qui, c'est ma prestation, mais les équipements qui m'entourent, la technologie, l'organisation qui vont déterminer la valeur de mon travail. Mm-hmm. Et souvent, il peut y avoir un écart entre la valeur économique et le salaire qu'on reçoit.
3: Et puis, il peut y avoir des grandes disparités. De ce que nous, on fait en ce moment versus la valeur de quelqu'un qui travaille à nourrir la population.
1: Absolument.
3: Agriculteur, éleveur, maraîcher, whatever.
1: Ah, mais là, on est dans autre chose encore.
3: C'est ça, mais la valeur...
1: c'est l'utilité sociale.
3: C'est ça, la valeur
1: est
3: relative.
1: Ça, c'est la troisième dimension. Okay. On va juste rester sur la deuxième.
3: Okay.
1: La deuxième dimension, c'est ce qu'on appelle la productivité du travail. Puis, faut pas penser que la productivité du travail puis le salaire, c'est la même chose.
3: Okay.
1: C'est pas parce que t'es bien productif, t'as un bon salaire, ça dépend.
3: Okay.
1: Puis la troisième chose que t'as amené, puis ça c'est hyper important, c'est l'utilité sociale du travail. Santé, éducation, soins, alimentation, environnement, c'est des activités qui ont une grande importance sociale, mais qui sont pas très bien rémunérées, comparées à, mettons, quelqu'un qui vend des assurances vie ou quelqu'un qui aide des grandes organisations financières à spéculer sur le prix du blé. Ben là, tu as un très gros salaire dans ce domaine-là, dans ce domaine financier-là, mais ton utilité sociale est peut-être douteuse parce que tu es peut-être à l'origine de certaines famines. Donc, l'utilité sociale, c'est encore autre chose. Donc, en résumé, faut pas confondre. Le salaire, c'est ce que tu reçois en échange de tes prestations. C'est pas la valeur de ton travail, c'est le prix. La valeur économique, c'est ta contribution à la production, c'est ta productivité comme travailleur. Puis l'utilité sociale, ben c'est l'importance de ce qu'on fait. Puis souvent, on a tendance...
3: Ça, c'est relatif.
1: Ouais, mais les trois, on a tendance à penser qu'ils sont imbriqués les uns dans les autres, on juge les gens comme ça.
3: Mmh.
1: Mais en fait, du point de vue économique, c'est des questions complètement séparées.
3: OK, ça c'est macro. Micro, un travail, c'est un revenu.
2: C'est plus concret.
3: Mais c'est pour ça que c'est intéressant d'avoir ces deux perspectives-là dans une même clinique. Là.
2: Exactement. Ben, effectivement, d'un point de vue planification financière, le travail, on pense tout de suite à salaire ou à revenu. Puis pour la majorité des gens, le revenu d'emploi, c'est un de leurs actifs financier le plus important, la capacité à générer du revenu d'emploi, c'est un actif précieux. Donc, si j'ai 35 ans, que mon salaire est 50 000 par année, j'ai 30 ans de travail devant moi, c'est une valeur actualisée qui vaut à peu près $1 million. Donc, le revenu d'emploi, c'est un actif qui est quand même très important pour plusieurs personnes. La transformation actuelle du marché du travail, donc, pour avoir beaucoup, beaucoup d'impact sur le patrimoine futur. Donc, des fois, on a peur à des corrections boursières ou à des éléments ponctuels qui pourraient avoir un impact sur notre plan financier, mais l'évolution du marché du travail, ça a un impact aussi sur le plan financier de bien des gens. Donc, l'approche en planification financière, c'est on peut pas tout contrôler l'environnement externe, mais on va essayer de maîtriser ce que nous, on peut dans notre propre plan financier pour se donner une marge de manœuvre financière si ça change ou si ça change de façon défavorable. Puis moi, mais je suis une génération Y, fait que pour moi, le travail, c'est le plaisir, le dépassement, donc la perception du travail, tu sais, au-delà de la planification financière, prend une tangente très subjective d'un humain à l'autre.
3: Ah oui, il y a de moins en moins de gens qui se définissent. En tout cas, il y a des grandes portions des jeunes, notamment, qui se définissent plus pantoute par leur travail, là.
2: Exactement. Donc aujourd'hui, on va répondre à des questions très techniques sur des choix d'emploi en fonction de la rémunération et tout ça, mais on sait qu'aujourd'hui, les gens ont plusieurs autres facteurs de décision.
1: Moi, j'étais un X, fait que c'était la peur du chômage.
3: Oui, c'était ça. On pensait qu'on n'avait pas de futur nulle part.
1: Ouais,
3: là.
1: C'est ça.
3: Alors que les baby boomers avaient tout inventé, les grands corps de tu sais, le monde du travail, beaucoup, beaucoup de postes n'existaient pas avant eux. Et n'hésitez pas, en fait, écrivez-nous. Carrément, sur l'application audio, sur la bulle de conversation de l'application audio de Radio-Canada. Si vous avez des inquiétudes, des questions précises sur le marché du travail, votre emploi ou ce que vous observez autour de vous. Ici, on a un cas. J'ai 42 ans, 2 enfants et 1 hypothèque. Je gagne un bon salaire, mais avec tout ce qu'on entend sur l'économie, je me demande ce qui arriverait si je perdais mon emploi. On entend souvent qu'il faut avoir 3 à 6 mois de salaire en fonds d'urgence. Est-ce vraiment la bonne règle? La question, Sandy, c'est comment on se prépare?
2: Mais c'est pas une règle universelle, mais c'est un bon point de départ, c'est un bon guide. La vraie façon de le calculer, c'est pas de prendre 3 à 6 mois de salaire puis mettre ça de côté. Donc, ce qu'on va identifier, c'est vraiment, c'est quoi les 3 à 6 mois de dépenses essentielles? Parce qu'actuellement, avec un salaire, on va faire des dépenses discrétionnaires. Il y a plein de choses qu'on pourrait mettre en pause si jamais il y avait une perte de revenus temporaire. Donc, quand on pense à dépenses essentielles, on pense beaucoup plus aux engagements financiers, l'hypothèque, le loyer, les remboursements de dettes, l'épicerie, s'occuper minimalement de nos enfants, etc. Donc, d'où l'importance de savoir c'est quoi notre coût de vie. Puis, l'autre élément sur le 3 à 6 mois, c'est le temps, en fait, de remplacement pour trouver un emploi. Donc, évidemment, si vous avez un métier très spécialisé pour lequel c'est difficile de vous replacer sur le marché, dans le marché du travail, on peut penser que ça pourrait être plus long versus si vous êtes dans une profession qui est très, très en demande. Donc, ça va influencer le 3 à 6 mois. Puis, dans les autres éléments qu'on doit considérer, c'est est-ce qu'il y a d'autres revenus? Donc, est-ce que j'ai un conjoint qui peut me supporter financièrement? Est-ce qu'on partage ensemble certaines dépenses? La réponse va varier d'une personne à l'autre et va influencer le montant qu'on aurait besoin. Donc, un fonds d'urgence va être beaucoup plus important pour quelqu'un qui assume seul toutes les responsabilités financières versus un ménage dans lequel il y a 2 sources de revenus. Et puis, on sait que parfois, dans certains postes professionnels, il peut y avoir des indemnité de départ lorsqu'il y a des coupures d'emploi. Il y a l'accès à l'assurance emploi aussi. Donc, on va tenir compte de tout ça dans l'établissement du fonds d'urgence. Donc, le 3 à 6 mois, je pense que ça donne une bonne règle commencer l'épargne, mais je pense qu'il est possible et très facile de calculer dans votre propre situation ça serait quoi un fonds d'urgence qui est correct. Parce qu'on veut pas on veut pas manquer de fonds d'urgence, mais Pénélope, on veut pas en avoir trop non plus.
3: Pourquoi?
2: Parce que c'est de l'argent qui ne fait rien. Donc, on veut utiliser nos liquidités précieuses pour aussi atteindre d'autres objectifs financiers. Donc, si je laisse de l'argent de côté non investi, qui ne génère aucun rendement, au cas que la fin du monde arrive, mais qu'elle n'arrive jamais, mais en fait, on s'appauvrit finalement sur le long terme. Donc, on veut trouver un équilibre entre ne pas vivre les effets négatifs de manquer de fonds d'urgence et donc de s'endetter, mais on veut aussi avoir un plan financier qui est structuré, utiliser toutes les stratégies à notre portée aussi. Donc, on va essayer de trouver le bon montant à ce niveau-là.
3: On est avec... Oui?
2: J'allais dire, au niveau de l'assurance-emploi, un élément qui est peut-être acquis pour les planificateurs financiers, mais que des fois, on oublie à la maison, c'est qu'il y a... Donc, toutes les semaines sur votre paye, vous voyez des prélèvements à l'assurance-emploi. Donc, en cas de perte d'emploi, c'est quand même une ressource qui existe, mais il faut comprendre ses limites. Hein. Donc, l'assurance-emploi va couvrir généralement 55 % de la rémunération hebdomadaire que vous gagnez, la rémunération brute, mais va être plafonnée à un certain montant. Donc, par exemple, si votre salaire dépasse autour de 69 000 en 2026, bien évidemment, vous n'aurez pas 55 % de calculer sur votre salaire, mais plutôt calculer sur ce montant-là, ce qui donne à peu près 729 par semaine. Donc, évidemment, quelqu'un qui perd un emploi de 125 000 par année, même s'il y a un accès à l'assurance-emploi pendant cette période, il va avoir une perte à gagner. Mmh. Donc, d'où l'importance d'établir un fonds d'urgence en fonction des dépenses essentielles.
3: Et dans le marché du travail, il y a une bonne part, il y a quand même une part qui n'a pas d'assurance-emploi. Là. On pense à tous les travailleurs autonomes.
1: On est rendu, je pense, en bas de 30 % là, de gens qui sont couverts, qui sont éligibles à l'assurance-emploi.
3: Oh my God, en bas de 30 %?
1: Ben, à cause de tout ce qui est contrat atypique, tout ce qui est
3: c'est de la réorganisation du marché du travail, sous-traitant,
1: Là, j'y vais de mémoire.
2: OK. Mais les travailleurs autonomes ont accès à l'assurance-emploi, mais c'est un choix. Ils doivent le payer, donc souvent, va être plus avantageux de eux-mêmes se constituer.
3: OK, merci pour la précision. Ouais. Alors, vous venez d'entendre Sandy Lachapelle, qui est planificatrice financière indépendante. On est avec Éric Pinault, qui est économiste et sociologue, et on revient dans cette clinique économique micro-macro à certains grands principes de base et leur relation à l'économie. On est dans le marché du travail. Éric, parlons de taux de chômage. En juillet, donc il y a deux mois, on pouvait lire que le taux de chômage au Canada était à 6,4. Est-ce que ça veut dire que 6,4 des gens aptes à travailler n'ont pas d'emploi?
1: Non. Ça ne veut pas dire ça. On va clarifier.
3: Ouais.
1: On va faire la différence entre ceux qui ont du travail, la population apte à travailler et les chômeurs. C'est trois affaires. Bon, évidemment, le premier, c'est facile. Ceux qui ont du travail, c'est ceux qui sont à l'emploi. On a une définition statistique de ça veut dire quoi être à l'emploi. Il y a un minimum d'heures qu'on doit faire dans une semaine. Donc, mettons ça de côté. Mm-hmm. Maintenant, quand on dit apte au travail, ça, c'est vraiment un concept important en économie. On l'apprend en secondaire 5 dans nos cours de... Alors, j'y reviens un peu, là.
3: C'est loin.
1: La population active, ça vous dit quelque chose,
3: ouais.
1: Ça?
3: Oui,
1: bon,
3: oui, oui.
1: 15 ans et plus.
3: Ah, c'est 15 ans et plus.
1: 15 ans et plus. Oui. Soit ils travaillent, soit ils cherchent du travail. Ça, c'est la définition de la population active. Si tu cherches pas du travail, du point de vue macroéconomique, encore une fois, pas du point de vue social, du point de vue macroéconomique, t'es inactif. Qui rentre là-dedans? Les retraités. Des étudiants qui n'ont pas de job, étudiants à 100%. Une personne qui est au foyer, qui décide de rester à la maison pour toutes sortes de raisons, qui peut être bénévole, qui peut faire du canage, du jardinage, du reprisage, qui peut, en termes de valeur économique, qui peut vraiment produire beaucoup, mais qui compte pas parce qu'il n'y a pas de transaction monétaire. Les personnes incapables de travailler pour des raisons psychologiques ou physiques, pour des raisons de santé. Puis des personnes découragées qui ont juste cessé leur recherche puis qui regardent des séries. Non, je blague. Qui binge. Alors, c'est toute la population inactive du point de vue macroéconomique. Le taux de chômage, on mesure les gens qui se cherchent un emploi. Donc, en fait, le taux de chômage au Canada, la manière qu'on le calcule, c'est un sondage qu'on fait auprès des gens et on leur demande, avez-vous un emploi? Cherchez-vous un emploi? Ou non, je suis bien à la maison. Et donc, c'est les gens qui activement veulent travailler, mais qui n'ont pas un emploi. Donc, le taux de chômage, c'est le nombre de personnes au mois de juillet qui cherchaient un emploi et dans la population active, et qui n'en avaient pas. Donc, on peut se dire que au mois de juillet...
3: 6,4 % de la population active qui se cherchait un travail et n'en trouvait pas, c'est ça le taux de chômage.
1: Exactement. 21,2 millions de personnes au Canada.
3: OK.
1: Avaient du travail, avaient un emploi. Et 6,4.
3: Okay. Oui, bien sûr.
1: C'est ça. 6,4. Oui. Okay. Eux voulaient chercher un emploi. C'est très bas. En fait, on a un taux de chômage relatif. Bon, on est dans des...
3: OK. C'est quoi le plus bas taux de chômage qu'on peut avoir? Parce que je pense pas que ça peut être zéro.
1: Ça peut pas être zéro.
3: Ça peut être quoi?
1: Ben, on s'est rendu quand même dans des 1, là. Ça, c'est inquiétant.
3: Oui, Sandy réagit aussi.
2: À quelle période?
1: Dans l'eau de la pénurie de main-d'œuvre, là, on a eu des mois là où ça baissait vraiment.
2: À certains mois, ça peut être, ça peut varier.
1: C'est pas annualisé, là. Oui. Mais donc, le plein emploi, c'est pas zéro chômage. Le plein emploi, il y a trois définitions, mettons.
3: Excuse-moi, je t'écoute.
1: T'as de l'air bien
3: interloqué.
1: Non,
3: c'est parce que quelqu'un parle en même temps.
1: Donc, le plein emploi, il y a une définition que certains économistes retiennent, que moi, je retiens pas, qui est trop théorique. Pour moi, c'est l'équilibre optimal entre l'offre et la demande de travail. C'est un genre de paradis où tous les gens qui veulent du travail en ont et tous les employeurs qui cherchent un employé en ont. Ça existe pas, c'est purement théorique. La deuxième définition, celle du 20e siècle, celle de Keynes, celle donc sur laquelle nos politiques d'emploi étaient créées, c'était tout le monde travaille autant qu'ils veulent. L'État doit garantir que tout le monde... Donc, si tout le monde veut travailler, okay, mettons, 15 heures semaine,
3: ouais,
1: ben, c'est le plein emploi à 15 heures semaine. Si tout le monde voudrait travailler 45 heures semaine... Donc, la définition du plein emploi qu'on a en économie, c'est une définition qui renvoie à cette idée que tout le monde peut travailler autant qu'il veut et ça n'a pas besoin d'être à temps plein. La réalité, là, c'est pas ça. C'est pas la première ni la deuxième. Il y a toujours un équilibre sous-optimal dans le monde du travail. Il y a toujours des entreprises qui cherchent des travailleurs, puis il y a toujours des travailleurs qui cherchent du travail. Le plein emploi, c'est quand on peut dire que on sent une grande tension sur le marché du travail et que là, tout à coup, on le sent parce que les travailleurs sont capables d'exercer un rapport de force, mm-hmm, puis d'aller chercher des augmentations de salaire. Mm-hmm. Et ça, on a vu ça. On a vu ça à plusieurs périodes depuis une vingtaine d'années où cette tension à cause de la pénurie de main-d'œuvre créait un presque plein emploi.
3: Est-ce qu'on sait le taux de chômage pour le Québec? Là, j'ai juste pour le Canada ici. Est-ce qu'on le sait pour le Québec? Est-ce qu'on peut vérifier ça, Caroline, s'il te plaît, pour
1: je
3: le Québec?
1: Pas, je ne l'ai pas dans
3: juste pour voir si...
1: On va assez bien
3: parce
1: au Québec.
3: Parce qu'il y a des grosses négos qui s'en viennent. C'est pour ça que je parle. Il y a une grève des cols bleus. Je me demandais c'est quoi le pouvoir de négociation en ce moment des travailleurs compte tenu. Je pense qu'on est plus bas que le 6,4. Oui, oui. Mais...
1: Le plein emploi inclut ce qu'on...
3: 5,4 au Québec.
1: Ben oui, mais on a des enjeux de pénurie de main-d'œuvre importants. Mais ça dépend d'une région à l'autre aussi. Certaines régions. Puis le plein emploi, ça inclut ce qu'on appelle le chômage frictionnel. Ça, c'est le concept qu'on utilise en économie. C'est le temps que ça prend de passer d'une job à l'autre.
3: Ah oui, OK.
1: Tout simplement, tu sais. Quand t'as le plein emploi, puis on est en pénurie de main-d'œuvre, comme travailleur, tu vas te dire, ben, hey, je pourrais peut-être changer d'emploi. Puis, ben, ça prend 2 semaines, 3 semaines de le faire, ou ça prend peut-être 2 mois de le faire. Mais pendant cette période-là, ben, t'es au chômage.
3: Puis est-ce qu'on est capable de mesurer?
1: Oui, on le fait.
3: OK, comment, puis ça donne quoi?
1: Ben, ce qu'on sait, c'est que plus quelqu'un est longtemps au chômage, plus il cherche du travail puis qu'il n'en trouve pas, plus sa capacité d'intégrer le marché du travail devient difficile, plus il perd des qualifications, il perd des réseaux. Et donc, on appelle ça donc il faut vraiment agir. C'est pour ça que les États ont toujours des programmes de réemploi.
3: Oui, parce que je présume que, puis j'aime pas ça dire que ça coûte, mais il y a des coûts associés à cette personne-là qui n'est plus sur le marché de l'emploi.
1: Absolument, absolument. Puis je vais ralentir de vitesse. Je vois que mon début a accéléré tout à coup.
3: Mais c'est un sujet qui clairement vous passionne.
1: Donc on a ce qu'on appelle le chômage structurel. Ça veut dire que ton économie change, puis il y a des travailleurs qui sont juste plus qualifiés pour cette nouvelle économie-là. L'IA va faire ça.
3: C'est ça?
1: Oui.
3: OK.
1: Puis t'as le chômage conjoncturel. Ça, c'est Trump nous met des tarifs. Mm. Ça va durer 2 ans, mais pendant 2 ans, il va y avoir des chômeurs qui vont apparaître. Au Canada, on mesure donc le temps que les gens... prennent pour trouver un nouvel emploi. Alors, avant la pandémie, le chiffre qui est intéressant, c'est est-ce que tu es capable de te retrouver un emploi dans du 2 mois ou du mois? Donc, mettons que tu perds ta job en juin.
3: Ouais.
1: Es-tu capable de te retrouver un travail en juillet?
3: Ouais.
1: Ça, c'est la mesure que nous, on utilise pour savoir la santé de notre marché du travail.
3: Mais c'est réaliste, ça?
1: Ben oui.
3: OK.
1: Ben, dans plein de domaines, ça va assez vite. Oh, okay. Oui. Alors, avant la pandémie, 25% des travailleurs qui perdaient un emploi retrouver un emploi le mois d'après. En ce moment, on est à 20,8. Donc, on est passé d'un travailleur sur 4 qui tout de suite se retrouve un emploi parce qu'il transfère ses compétences, parce qu'il mobilise son réseau, parce que il est capable d'utiliser la réputation qu'il avait auprès de son ancien employeur pour trouver un job ou un nouvel employeur.
2: Puis parce qu'il y a de la demande pour ça.
1: Il y a demande aussi pour ça dans le secteur. On est passé d'un 1 sur 4, maintenant on est à 1 sur 5. Donc, un peu moins...
3: OK, nous allons prendre une pause, Sandy, parce que, Sandy et Eric, là. Ouais. Mais Eric, peut continuer à parler pendant la pause, il n'y a aucun souci. Je fais des blagues, mais vraiment, là, c'est super. Parce que c'est bien vulgarisé, c'est super intéressant, puis on est dans le macro. On va aller dans le micro, Sandy, après une petite pause musicale, parce qu'il y a des gens qui veulent savoir, justement, concernant l'intelligence artificielle, qu'est-ce qu'ils peuvent faire aujourd'hui. Puis on a une question ici, là. Est-ce qu'on place le fonds d'urgence dans un CELI? On va répondre à toutes ces questions-là.

0: On poursuit cette clinique économie macro micro. On est sur la transformation profonde que vit le marché, le monde du travail présentement. Puis des fois, c'est des transformations à notre échelle qui sont pas liées à l'intelligence artificielle ou à la guerre tarifaire. Alors, on va poursuivre avec Sandy Lachapelle, planificatrice financière indépendante, Éric Pinault, qui est économiste et sociologue. Et allons-y, Sandy, avec un cas ici. Outre la guerre commerciale qui ébranle le monde du travail, nous écritons, il y a l'intelligence artificielle et cet homme ou cette personne dit, j'ai un bon emploi, mais je vois l'intelligence artificielle transformer rapidement mon domaine. Je pense pas perdre mon emploi demain matin, mais je me demande comment me préparer financièrement si mon métier change beaucoup au cours des prochaines années. Qu'est-ce que je peux faire aujourd'hui?
1: Ben, je pense que c'est le principal pouvoir de chacun, tous et chacun, c'est l'attitude par rapport au changement. Mm-hmm. Si on regarde un peu, bon, je sais qu'Éric va en parler un peu plus tantôt, mais la Banque du Canada nous apprenait cet été qu'il n'y a pas encore de perte d'emploi généralisée qui est liée à l'arrivée de l'intelligence artificielle dans le marché du travail. Mais ça serait de plus en plus difficile de se faire embaucher dans des professions plus exposées, on va dire à l'IA. Et qu'à terme, près du tiers des emplois pourraient connaître des changements importants dans les tâches. Donc, la question, c'est peut-être pas est-ce que mon emploi va disparaître, mais est-ce que mes compétences actuelles vont conserver de la valeur? Donc, j'aimerais que les gens pensent à leur capital humain comme à leur portefeuille de placement, finalement. Donc, on veut, dans notre vie active...
2: Peux-tu vulgariser capital humain? C'est pas tout le monde qui...
1: Le capital humain, en fait, c'est je vais l'expliquer simplement comme étant les compétences qu'on peut mettre de l'avant au profit d'employeurs ou du marché.
2: On peut aller chercher des nouvelles formations.
1: Exactement. Donc, développer des expertises, des activités complémentaires à notre emploi actuel, c'est une façon de développer son capital humain. Donc, quand on pense à notre portefeuille de placement, on veut diversifier, mais quand on pense à notre portefeuille de compétences professionnelles, on devrait avoir la même approche. Donc, toujours dans l'idée qu'on ne peut pas vraiment contrôler ce qui va arriver, mais on peut se donner des chances de réussite. Donc, de ne pas attendre finalement que l'intelligence artificielle amène une perte d'emploi, mais peut-être apprendre à l'utiliser, à augmenter finalement votre productivité ou votre créativité avec les outils qui sont à votre disposition. Puis, tout en augmentant votre marge de manœuvre financière. Donc, moi, j'aime bien parler d'optimisme prudent. Donc, si les choses vont bien pour vous actuellement, donc c'est le moment donc, de maintenir un endettement raisonnable, garder justement le fonds d'urgence dont on parlait tantôt, d'éviter finalement que s'il y a des modifications temporaire ou structurel, que vous soyez finalement prise au dépourvu. Donc, de profiter du fait que ça va bien en ce moment pour vous développer, puis développer votre capital humain. Et moi, j'aime beaucoup l'idée du fonds d'adaptation. On a parlé de fonds d'urgence, mais on peut aussi décider par nous-mêmes d'être proactif au courant d'une vie active, professionnelle, puis se dire, il va y avoir des étapes dans mes vies professionnelles où je veux développer des compétences, retourner aux études, donc, et on va épargner en fonction de ce projet-là. Donc, on parle de fonds d'urgence, ça fait un peu catastrophique, mais si on parle de fonds d'adaptation, c'est un petit peu plus positif, c'est une façon de se dire, ben moi, je finance ma vie, puis les changements, puis je le vois d'une façon peut-être un petit peu plus à l'avance, donc de préparer un peu notre jeu d'échecs de vie professionnelle. Mais évidemment, c'est une façon très, très poétique de vous parler de ça ce matin. Si vous perdez votre emploi, c'est un petit peu plus catastrophique.
0: Oui, non, c'est ça, exact. Et on va rentrer dans perdre l'emploi ou avoir envie de changer d'emploi dans un instant. Mais Éric, les gens sont curieux de savoir, de connaître votre point de vue de sociologue et économiste sur l'impact de l'arrivée quand même assez transformatrice de l'intelligence artificielle.
2: Oui, absolument. Ben, c'est pour du point de vue économique puis sociologique, des deux points de vue, c'est une vieille question. La question de l'automatisation, de l'impact des nouvelles technologies, c'est quelque chose qui est là depuis le 19e siècle. Et depuis le 19e siècle, on a des gens qui nous font planer cette menace de l'hécatombe.
0: Ça m'étonne que vous soyez pas retourné jusqu'à l'époque de la roue et du feu.
2: On pourrait. On pourrait. Ce qui est important, là, c'est qu'une nouvelle une technologie, c'est un outil. Puis un outil, ça travaille pas toute seule. Jamais. Même l'IA ne travaille pas toute seule. Il faut quelqu'un qui fasse un prompt, il faut que quelqu'un puisse interpréter, il faut qu'on puisse connecter.
0: Ou entre quelqu'un programme quelque chose pour interpréter.
2: Exactement. Il faut après ça connecter. Il faut que l'information se rende dans un endroit pertinent. Donc, il y a toujours. C'est un outil. Alors, qu'est-ce que ça veut dire? Ça veut dire qu'il faut distinguer la destruction des emplois ou le remplacement des emplois par des machines, du remplacement des tâches. L'IA va surtout impacter certaines tâches. Moi, je le vois juste dans ma propre pratique de chercheur. Mm-hmm. L'IA est venue transformer. Donc, c'est vrai que des emplois de pas très bonne qualité, comme engager un étudiant de bac pour faire des recherches bibliographiques, ouais. Là, l'IA fait très bien le travail. Donc, certaines tâches disparaissent, mais par contre, des nouvelles tâches apparaissent parce qu'il faut être capable de gérer, d'opérer ces outils-là. Alors là, il y a une question de capital humain. C'est pour ça que je voulais qu'on précise le concept de capital humain. Ici, le capital humain rentre en ligne de compte. Plus on est formé, plus on va chercher activement, proactivement les formations à l'intérieur de notre organisation ou auprès d'institutions externes, plus on est capable d'être là pour ces nouvelles tâches qui ont besoin d'être accomplies. Et donc, moi, je pense que à court terme, on n'a pas vu de disparition massive d'emplois attribuables à l'IA. On a vu une transformation de la manière dont on travaille. Mais c'est clair que certaines professions, certaines très, très spécialisées, sont amenées à disparaître, mais d'autres vont apparaître. Des nouvelles compétences aussi vont apparaître et certaines compétences vont disparaître. C'est clair. Là où il y a une question, je dirais, macroéconomique vraiment centrale, puis qui a une implication là, bien concrète pour les gens, là, c'est que qui dit nouvelle technologie dit gain de productivité. Ça veut dire quoi? Dans une heure de travail, on produit bien plus.
0: Hein? Mm-hmm. Avec moins.
2: Ça veut dire que la valeur d'une heure de travail va augmenter.
0: OK. Ben, donc, le salaire?
2: Ah!
0: Mais tantôt, on a fait la différence entre la valeur.
2: On ne sait pas.
0: Okay.
2: C'est clair que la valeur de l'heure de travail augmente. Mais là, c'est qui va aller chercher ça?
0: Okay.
2: On est deux à table. Il y a l'employeur, il y a l'employé. En économie, on dit il y a le capital, il y a le travail. Mmh. Et là, c'est vraiment une question.
0: Dans les poches de l'employeur.
2: On ne sait pas. Ou dans les poches du travailleur. Divisé moitié-moitié. On ne le sait pas.
0: Moitié-moitié, ça me surprendrait. Là.
2: Moi aussi. Mais là, ça dépend du pouvoir des travailleurs. Et ça dépend des domaines dans lesquels ça va se poser, mais il faut être attentif comme individu que l'IA nous amène à devenir plus productif. Et ça vaut quelque chose.
0: Là, si vous avez des questions, il reste 12 minutes, là, puis je voudrais pas que ça se bouscule, là, parce que souvent, c'est ça qui se passe avec les cliniques. Là, on va rentrer dans des conseils vraiment très précis. Sandy, parfois, un emploi n'est pas nécessairement menacé. On veut changer de carrière, on a une question en ce sens. J'ai 45 ans et je travaille dans le même domaine depuis presque 20 ans. Je pense sérieusement retourner aux études pendant un an ou deux pour changer d'emploi. J'ai un REER, un CELI et de l'équité sur ma maison. Comment est-ce que je finance ça sans compromettre ma retraite?
1: On va voir la transition de carrière comme un projet financier d'abord. Donc, pas juste voir le coût de la formation. Souvent, les gens vont s'arrêter là. Mais de voir chiffrer finalement le projet puis évaluer les risques entourant le retour aux études. Donc, on va évidemment regarder les frais de scolarité, mais aussi la baisse de revenus. Donc, si vous êtes déjà en emploi, pendant la période d'études, est-ce que vous allez finalement étudier à temps partiel ou en parallèle à votre emploi, vous allez baisser vos revenus? C'est quoi la durée de la transition? C'est quoi le revenu potentiel aussi après le retour aux études? Généralement, les gens vont faire ce type de projet-là pour augmenter, améliorer leurs conditions de travail. Donc, il y a une possibilité de revenus supplémentaires à la fin des études. Et dans le fond, une fois qu'on a vraiment chiffré c'est quoi le coût du retour aux études, mais là, c'est plus facile de choisir les sources de financement. Donc, s'il y a de l'épargne, comme je le mentionnais tantôt, c'est de l'argent qui est non investi. Donc, évidemment, souvent, on va utiliser l'épargne en premier lieu là, pour financer ce coût-là. Et si on a un CELI et un REER, bien là, les deux sont possibles. Il faut comprendre qu'on peut passer par le régime d'encouragement à l'éducation permanente, le REP, qui permet de, à la hauteur de 10 000 par année, de retirer un maximum de 20 000 pendant les études.
0: De son REER ou de son CELI?
1: De son REER, sans impact fiscal.
0: De son REER, OK. OK, comme quand on rappe une maison, mais là, c'est
1: exactement.
0: Pour les études. Okay.
1: Donc, il y a un remboursement qui...
0: N'importe quand? À n'importe quel âge?
1: À n'importe quel âge, ben pendant la vie active, là, évidemment.
0: Oui, c'est ça, oui, c'est ça, je veux dire.
1: Donc, entre 18 et 65 ans,
0: pendant la vie active. Oui. Donc, quelqu'un de 70 ans qui voudrait retourner sur les bancs d'école dans le but de se décrocher un travail, oui, c'est vie active.
1: Ben en fait, c'est parce qu'à partir de 72 ans, le retrait est obligatoire dans le REER.
0: Okay.
1: Donc, c'est probablement qu'il y a un âge limite qui est autour de cet âge-là. Donc, le REER et le REP sont disponibles. Il est possible aussi d'avoir de l'aide financière aux études en tant qu'adulte. Donc, c'est un élément qui serait à vérifier parce que quand on parle de bonne dette, les prêts étudiants là, sont en sont. Ils sont.
0: Puis il y a une partie déductible.
1: Et donc, les intérêts sont déductibles versus quelqu'un qui emprunte sur sa propre marge hypothécaire avec la l'équité sur la maison. Bien, là, il ne pourra pas déduire ses intérêts.
0: Okay.
1: Donc, ça va vraiment dépendre. C'est du cas par cas. Puis aussi, il peut avoir des réponses différentes dépendamment des taux d'imposition. Donc, je pense que ça serait peut-être une des choses à regarder. Si ça va être quoi votre taux d'imposition actuellement et potentiellement après le retour aux études. Uh-huh. Donc, si vous pensez que, par exemple, après un retour aux études, vous allez gagner beaucoup plus d'argent et votre revenu imposable va être plus élevé, bien, peut-être que vous allez vouloir garder vos liquidités pour cotiser à des nouvelles cotisations REER plutôt que de seulement rembourser votre retrait au REP. Alors, à ce moment-là, peut-être le CELI est un peu plus intéressant. Puis, à l'inverse, si vous n'avez pas beaucoup de CELI puis que c'est votre fonds d'urgence, bien, peut-être que vous devriez le conserver puis trouver d'autres financements pour les études. Donc, c'est vraiment une réalité qui est différente d'un cas à l'autre.
0: Justement, vous avez parlé, Sandy, si votre fonds d'urgence est dans un CELI, c'est ce que vous recommandez. Tantôt, on parlait d'un fonds d'urgence de 3 à 6 mois ou les dépenses fixes pendant le moment où on ne pourra pas travailler. Là. C'est le CELI le meilleur véhicule?
1: Bien, je vois deux cas de figure. Il y a les gens qui... en fait, oui, le CELI, c'est le meilleur véhicule. Mais il ne faut pas penser à l'inverse que le CELI, c'est uniquement pour mettre de l'argent, fonds d'urgence non investi. Donc, on ne sous-estime pas l'importance de faire des investissements à long terme dans le CELI également, mais il peut y avoir une portion du CELI qui est pour le fonds d'urgence ou d'adaptation, puis une portion qui est investie plus à risque pour générer du rendement sur le long terme. Puis, il y a des gens qui ont aussi, comme on le mentionnait, une marge de crédit hypothécaire disponible. Donc, si on a un profil qui est très discipliné, qui n'est pas porté vers la dépense, bien, parfois, la marge de crédit peut devenir notre fonds d'urgence aussi. Donc, on peut conserver nos liquidités pour investir sur le long terme, puis utiliser temporairement la marge. Mais si on
0: très temporairement, là.
1: Très temporairement, ouais. Exactement. Mais ça prend quelqu'un qui est discipliné pour, évidemment, ne pas commencer à piger dans la marge de crédit. Là,
0: OK. On a un cas de figure ici que vous allez expliciter pour nous. Marie, 45 ans, adjointe administrative, gagne 60 000 $ par année. Voudrait changer de travail?
1: Bien, c'est ça. Donc, dans le cas de Marie, retour aux études d'un an avec des frais de formation de 8 000 $ Donc, on va chiffrer le projet à 53 000 elle nous partage, dans le fond, le désir de travailler à temps partiel.
0: Excusez-moi, pourquoi on chiffre à 53 000?
1: Ah, parce qu'il y a 8 000 $ de frais de formation. Puis, dans le fond... Donc, il y a une baisse de revenus. En fait, il y a une baisse de revenus de... Excusez-moi, je
0: parce qu'elle fait 60 000 $ par année.
1: 60 000 $ par année. Elle veut travailler à temps partiel. Donc, elle va quand même conserver 15 000 de revenus. Donc, il y a un revenu sacrifié de 15 000 plus les frais de formation. Donc, j'arrive à 53 000 pour l'année. Donc, elle doit, dans le fond, calculer... Ben, à terme de ce projet-là, c'est quoi le nouveau salaire? Combien de temps ça va me prendre pour le rentabiliser? Puis, dans le cas de Marie, ben, elle me mentionnait un 5 000 $ d'épargne disponible. Donc, dans ce cas-ci, évidemment qu'on utilise le 5 000 pour financer le coût d'études. Puis ensuite, sur le CELI et le REP, comme je vous mentionnais, c'est vraiment un arbitraire qui va être personnel dépendamment de chaque cas. Si vous avez, dans le fond, un élément à retenir dans la réponse, c'est pour trancher entre le CELI et le régime d'encouragement à l'éducation permanente, c'est vraiment la notion de remboursement. Donc, si vous retirez du CELI, c'est sans impact fiscal, tout comme le REP, mais vous n'avez pas l'obligation de le remettre. Tandis que pour le REP, vous devez vous rembourser sur une période de 10 ans après les études. Donc, si vous voulez maintenir vos liquidités plus tard pour faire de nouvelles cotisations déductibles au REER, le CELI serait un peu plus avantageux. Mais encore là, si vous videz le CELI pour le faire et puis vous n'avez plus de fonds d'urgence, c'est pas une gagnant. Donc, souvent, c'est un mix de financement qui va être le meilleur, je pense, la meilleure stratégie pour un retour aux études.
0: OK, il n'y a pas que le salaire qui compte. Un autre cas. J'ai reçu deux offres d'emploi, nous écrit cette personne. La première me donne un salaire de 75 000 avec un régime de retraite, des assurances avec 4 semaines de vacances. L'autre m'offre 100 000 $ mais avec beaucoup moins d'avantages. Comment savoir laquelle est réellement la plus avantageuse financièrement?
1: Donc, ce qu'on veut, c'est comparer la rémunération globale et pas seulement le salaire. Souvent, le salaire va être plus accrocheur, mais il faut comprendre les avantages qui se greffent autour de deux offres d'emploi. Le plus gros morceau, c'est souvent le régime de retraite. Donc, est-ce qu'il y a un régime de retraite, mais non seulement quel type de régime de retraite? Un régime à prestations déterminées qui garantit une rente viagère au moment de la retraite a une valeur potentiellement très importante comparativement, par exemple, à un régime à cotisation déterminée qui peut être est intéressant, mais qui peut, dont la valeur peut dépendre de la portion qui va être cotisée par l'employeur. Parfois aussi, on va parler de REER collectif, donc qui est encore là, qui est un avantage intéressant, mais qui a une valeur beaucoup moins grande que le régime à prestations déterminées. On va aussi regarder les assurances collectives, qui paye quoi, est-ce que l'assureur paye 100% de l'assurance pour vous, est-ce que vous devez en payer une partie, qu'est-ce que ça coûte, etc. Donc, vous devez accorder une valeur à cet avantage-là, qui se calcule quand même assez facilement. Au niveau des vacances, il faut distinguer les vacances obligatoires qui sont couvertes, en fait, qui sont encadrées par les normes du travail que l'employeur doit vous verser si vous quittez.
0: Mais le 4 %, là.
1: Le fameux 4 % qui augmente au fil de l'expérience, versus si on vous donne accès à une offre d'emploi avec 6 semaines de vacances, mais il y a peut-être des semaines qui ne sont pas nécessairement remboursables si vous quittez, etc. Donc, posez les questions, vérifiez tout ça. Les fameux bonis. Donc, on ne traite pas un boni potentiel de 15 000 comme un salaire de 15 000. Donc, évidemment, s'il y a un historique qui fait en sorte qu'on peut penser de l'avoir à chaque année, c'est une chose, mais s'il est conditionnel à différents critères, donc c'est un bel avantage, mais qui n'est pas garanti. Il faut savoir aussi que le boni, c'est considéré comme pleinement comme du revenu d'emploi imposable. Donc, valider aussi, en comparant des emplois, si l'employeur peut vous permettre de le cotiser directement au REER, donc ça va vous permettre d'investir 100% du boni au lieu de vous faire soustraire des retenues à la source.
0: OK, il ne reste pas beaucoup de temps, Sandy, puis j'aimerais ça quand même qu'on aborde deux questions. Là.
1: Vas-y. Okay.
0: La première, c'est je vais passer de 5 à 4 jours par semaine. Est-ce que mon revenu disponible diminue vraiment de 20 % Et si je passe de 100 à 130 000 $ parce que j'ai une augmentation de salaire, est-ce que c'est vraiment une augmentation de 30 % puis je ressors gagnant?
1: Ben, au niveau de passer à 5 à 4 jours semaine, on va dans la première étape voir c'est quoi le revenu net dans nos poches. Donc, si, par exemple, on passe d'un salaire à 100 000 à 80 000 par année, au niveau brut par semaine, rapidement, on pourrait arriver à un écart de 240 000 net, pardon, pas brut, mais vraiment dans vos poches. Mais après ça, il faut aussi penser, si vous avez un revenu imposable plus bas, vous avez parfois droit à certaines allocations familiales qui vont être plus élevées, des crédits qui augmentent aussi. Donc, on fait vraiment le calcul de qu'est-ce que ça change dans mes poches. Et parfois, c'est un peu moins que qu'est-ce qu'on peut penser. Mais ça, c'est très court terme. Donc, j'arrive à payer mes dépenses à court terme parce que la baisse de liquidité est moins grande que je le croyais. Mais ne pas sous-estimer l'importance de l'étape suivante qui est de voir c'est quoi le coût à long terme de cette décision-là parce que là, moins de cotisations au régime de retraite, moins de cotisations à la Régie des rentes du Québec si jamais vous êtes près du salaire maximum imposable. Puis, c'est quoi l'impact sur vos autres objectifs de retraite.
0: OK, puis de 100 à 130 000 $ par année, il passe du salarié à consultant. Est-ce que sur papier, là, c'est 30 % d'augmentation, mais
1: dans la vraie vie, vous avez des dépenses d'employeur maintenant que vous

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3: En même temps, tant qu'on a une pénurie de main-d'œuvre, tant qu'on vit cette tension-là sur le marché du travail, j'encourage les gens vraiment à prendre avantage de la situation pour améliorer, pour mieux négocier leurs conditions de travail, parce que on est dans une situation où, pour le moment, on n'est pas dans le plein emploi, mais je dirais que le rapport de force est plutôt du côté des travailleurs.
4: OK, donc ça, c'est la bonne nouvelle à travers tout ça, effectivement. Ouais. C'est une autre perspective sur ce qu'on entend.
3: Le problème, c'est qu'on manque d'outils collectifs.
4: Mm-hmm.
3: On a délaissé les syndicats, on a délaissé l'action collective. Mais bon.
4: Éric Pinault, économiste, sociologue, professeur au département de sociologie de l'UQAM. Sandy Lachapelle, planificatrice financière indépendante chez Lachapelle Finance Intelligente, dont vous êtes présidente. Ça a été un plaisir de vous retrouver. Vraiment, c'était notre entrée.
3: Oui, absolument.
5: Ouais. Vive l'automne pour les retrouvailles.
4: Absolument, et à très bientôt. Bonjour, Alec.
6: Bonjour, Pénélope.
4: Là, j'étais complètement déconnectée des écrans en studio ici. Qu'est-ce qui se passe?
6: On vous comprend.
4: Qu'est-ce que j'ai manqué, là?
6: Grosse annonce du fédéral qui touche les travailleurs de l'usine de l'Apocatière, entre autres, ceux de Thunder Bay également, un contrat de 5 milliards de dollars, 4,7 milliards de dollars pour être précis, pour construire de nouveaux wagons pour Via Rail. Vous savez, les wagons qui nous transportent d'un océan à l'autre, les très longs trajets, les wagons ont comme des dizaines d'années. Alors, un très gros contrat. On va en recevoir Joël Lightbound, le lieutenant de Mark Carney au Québec. Puis on va parler aussi de ces canettes d'aluminium. Vous savez qu'on produit énormément d'aluminium au Québec, mais toutes les canettes sont fabriquées aux États-Unis.
4: Ça m'avait échappé, là, complètement.
6: Ouais, canettes d'alcool, canettes de boissons gazeuses. Tout est fabriqué aux États-Unis. Puis avec la guerre tarifaire, ben il y a des tarifs et des contre-tarifs sur ces canettes-là. Alors,
4: Que nous, on leur fournit l'aluminium avec
6: On leur fournit l'aluminium, ils la transforment, ils la font en canettes et ils nous renvoient les canettes vides qu'on remplit ici. Alors, Jean-François Nélis, qui est le copropriétaire de la microbrasserie Pit Caribou, lui dénonce la situation. Puis ça commence à lui coûter cher. Alors, il va être avec nous.
4: Très intéressant, Alec. Bonne émission à vous.
6: Merci beaucoup.
4: Ça fait plaisir de vous parler comme ça tous les jours. On fait une pause de temps de vous garder bien informé. Et notre chroniqueur nutritionniste Bernard Lavallée s'en vient.
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14: Ici Samuel Rancourt, voici les nouvelles. D'abord, en ce début de deuxième semaine de la campagne électorale au Québec, la Coalition Avenir Québec s'est engagée à investir 200 millions de dollars dans le réseau de la CEPAC, entre autres pour procéder à des agrandissements de parcs provinciaux existants. Christine Fréchette souhaite également agir afin d'améliorer l'accès aux rives des lacs du Québec pour le public. Et par ailleurs, plus tôt aujourd'hui, la chef caquiste a mis de l'avant des mesures pour les aînés et elle n'est pas la seule à vouloir les séduire, comme l'explique Sébastien Desrosiers.
15: Pour une première fois depuis le début de la campagne, Éric Duhaime visite une résidence privée pour aînés.
16: 42 ans, vous avez été camionneur pendant 42 ans.
15: Des électeurs qui, manifestement, sont courtisés par plusieurs formations politiques.
17: Très content de vous rencontrer.
15: La CAQ, par exemple, leur a déjà fait plusieurs promesses, comme celle de rehausser de 1 milliard de dollars le soutien à domicile.
18: Pour moi, là, vieillir, ça doit jamais rimer avec s'appauvrir.
15: Aujourd'hui, Christine Fréchette s'engage à bonifier le crédit d'impôt pour le soutien aux aînés et à laisser plus d'argent dans les poches de certains travailleurs de 65 ans et plus.
18: Moi, je me mets à leur place, c'est ce que je voudrais qu'on m'offre.
19: C'est un parti générationnel.
15: Le chef conservateur se méfie de l'opération charme de sa rivale. L'un de ses candidats dit même craindre un vote en bloc des personnes âgées pour la première ministre sortante.
19: Il faut parler aux aînés, leur parler de l'avenir, leur dire de ne pas avoir peur.
15: Une bataille des générations que mène aussi le chef libéral Charles Milliard et Ruba Gazal de Québec solidaire.
20: C'est des gens qui ont construit le Québec, qui ont construit nos services publics. Il faut conserver tout ça puis l'améliorer et non pas l'effriter.
15: Après tout, si le vote des électeurs plus âgés est convoité, c'est parce qu'ils sont plus nombreux à se rendre aux urnes, au point d'être à chaque scrutin le groupe dont la participation est la plus élevée. Ici Sébastien Desrosiers, Radio-Canada, Orford.
14: Ottawa investit pour rapatrier la construction de trains de passagers au pays. Le premier ministre

0: Mark Carney a annoncé un contrat de près de 5 milliards de dollars avec l'entreprise Alstom pour construire plus de 300 voitures de passagers de Via Rail. L'annonce est accueillie avec soulagement à la Pocatière, au Bas-Saint-Laurent, où les caisses seront fabriquées. Reportage d'Alex Villeneuve.
1: Ottawa compte sur l'usine de la Pocatière pour remplacer les wagons voyageurs de Via Rail, dont certains sillonnent le pays depuis 77 ans. Vincent Bérubé est maire de la Pocatière.
2: Effectivement, naturellement, c'est un gros won, un contrat qui a été donné, le plus gros contrat d'Alstom dans les 10 dernières années.
1: L'entreprise française Alstom a remporté ce contrat qui sera partagé entre l'usine pocatoise, le siège social de la branche américaine à Saint-Bruno-de-Montarville et une autre usine à Thunder Bay, en Ontario. De quoi garnir le carnet de commandes et d'assurer une stabilité, se réjouit Pierre Michaud du syndicat des travailleurs et travailleuses d'Alstom de la Pocatière.
3: Ben, c'est la pérennité de nos emplois. On va pouvoir sauvegarder les emplois qu'on a avec tout ce qui est au niveau économique qui n'est pas facile présentement.
1: Mark Carney était en Ontario pour cette annonce.
4: Bon, merci d'être ici pour
1: au Bas-Saint-Laurent, on y a déployé Joël Lightbound, le ministre de l'Approvisionnement.
4: Au-delà du prix, il y a la valeur qu'on est capable de créer. Et la valeur, ben, c'est des emplois ici dans le Bas-Saint-Laurent, des emplois à la Pocatière. C'est la capacité et le génie aussi qui se développe à Saint-Bruno.
1: Le ministre estime que les installations d'Alstom peuvent être une locomotive économique pour la communauté. Ici Alix Villeneuve, Radio-Canada, Rimouski.
0: La planète Mercure, la plus petite de notre système solaire, devrait d'ici peu dévoiler quelques-uns de ses secrets. La mission BepiColombo, menée par les agences spatiales européennes et japonaises, s'approche de sa destination. Son objectif, analyser notamment son champ magnétique, Mercure étant l'une des deux seules planètes à en avoir un, l'autre étant la Terre. Explication, Éric Plouffe.
5: Allumage 2EAP, décollage.
6: Près de 8 ans se sont écoulés depuis le lancement de l'engin spatial en Guyane à destination de Mercure, la planète la plus proche du Soleil, difficile à atteindre et où les températures varient de moins 180 à 430 degrés Celsius. Sur son chemin, la double sonde BepiColombo a dû survoler des planètes à 9 reprises, comme Vénus, pour ajuster sa vitesse et sa trajectoire. Au cours des prochains mois, les deux sondes doivent se mettre en orbite autour de Mercure. À partir d'avril prochain, les deux engins séparés devraient chacun commencer à recueillir des données. Le directeur du Planétarium de Montréal, Olivier Hernandez, explique que l'un des objectifs de la mission est d'étudier la structure du noyau de Mercure et son champ magnétique.
7: On pense que Mercure a un noyau de fer beaucoup plus gros en proportion que toutes les autres planètes rocheuses. Alors c'est ça qu'on essaye de comprendre en étudiant son magnétisme.
6: Mercure est aussi la moins explorée des 4 planètes rocheuses du système solaire. Olivier Hernandez.
7: Parce qu'elle est très très proche du Soleil et ça implique en fait beaucoup d'efforts pour pouvoir correctement se mettre en orbite autour de la planète avec l'influence du Soleil qui vient perturber en fait les trajectoires et c'est pour ça que ça prend énormément de temps.
6: Seulement 2 missions de la NASA ont exploré Mercure, soit Mariner 10 dans les années 70 et Messenger qui a gravité autour de la planète de 2011 jusqu'à l'épuisement de son carburant en avril 2015. Éric Plofrado, Canada, Montréal.
0: Et en terminant au territoire du Nord-Ouest, des trappeurs de fourrure espèrent augmenter leurs ventes grâce à la hausse de la demande chinoise. La saison des trappes dans le Nord commence le mois prochain et les prix des fourrures ont bondi cette année pour dépasser une moyenne de 200 $ la peau. D'après Nathan Kojiak du département territorial de l'environnement et du changement climatique, la Chine se tourne de plus en plus vers des articles de luxe, dont la fourrure. Il espère voir de plus en plus de trappeurs au sein de cette industrie. Un grand nombre d'entre eux avaient arrêté leur vente pendant la pandémie de COVID-19. Voilà, c'était les informations. 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

0: Demain à cette heure-ci, nous allons reprendre ce nouveau segment cette saison qui s'appelle « On a classé pour vous ». Il y a Michel Séauger qui est venu nous classer les meilleurs slogans des campagnes électorales québécoises avant que la campagne ne débute. Et là, c'est la journaliste Nathalie Collard, journaliste de la presse, amie de l'émission demain, qui aura classé pour vous les meilleurs livres écrits par des journalistes. Je connais pas encore son choix. Très, très hâte de l'entendre. On reçoit dans nos segments réguliers tous les jeudis à cette heure-ci une banque de quelques chroniqueurs qui viennent nous livrer leur réflexion, leur perspective sur un sujet. Et aujourd'hui, on retrouve Bernard Lavallée. Bonjour Bernard.
1: Bonjour.
0: Nutritionniste. Bernard, on entend pas mal ces temps-ci dans l'alimentation, comme un retour en arrière, en quelque sorte, là, cette notion de calcul.
1: Oui.
0: Calculer les glucides, calculer les protéines, on est comme obsédé avec ça, calculer les fibres. Moi, je vais vous entendre sur cette tendance-là. Je veux savoir si ça a du bon, si ça a juste du mauvais, si c'est un peu des deux, si c'est une vieille affaire.
1: Ouais, en fait, je me suis dit, tu sais, c'est la rentrée. Rentrée veut dire je me mets en mode scolaire. Et quand on commence l'année, on se dit, faut aussi que tout le monde commence sur le même pied d'égalité. Mm-hmm. Fait qu'on va remettre des bases.
0: Okay.
1: Des bases qui, à mon avis, étaient déjà là, mais qui, finalement, je pense, ne le sont peut-être pas pour tous.
0: Okay,
1: alors peut-être ça peut valoir la peine. Donc, si je demandais à peu près n'importe qui nous écoute en ce moment, c'est quoi le domaine de la nutrition? Je suis persuadé que la majorité d'entre eux ou elles diraient que c'est la science qui s'intéresse au lien entre les aliments et la santé. Et c'est vrai.
0: Mm-hmm.
1: Sauf qu'en réalité, la science de la nutrition, elle est née le jour où on a découvert que dans les aliments, il y avait des choses microscopiques, comme des nutriments, donc comme des vitamines, des minéraux, des lipides, et que c'était ces choses-là particulières qu'on retrouvait dans les aliments qui avaient un impact sur la santé.
0: Okay.
1: Donc, ce que ça veut dire, c'est que quand on regarde l'histoire de la nutrition, on s'est pas mal plus intéressé à ce qui se retrouve dans les aliments plutôt qu'aux aliments en tant que tels. Et donc, c'est aussi la façon dont on a partagé les découvertes dans la sphère publique. Alors, c'est pas surprenant si la majorité des gens qui nous écoutent connaissent des termes comme oméga 3, gluten, protéines, antioxydants, glucides. On a tous déjà entendu ces termes-là, mais c'est pourquoi?
0: Mm-hmm.
1: C'est parce que quand des nutritionnistes ou quand on parle de la science de la nutrition, on parle pas d'orange puis d'amande puis tout ça.
0: On décortique les aliments dans leurs différentes valeurs, puis on fait de la
1: sensibilisation ou de l'éducation populaire, mais par rapport aux nutriments. Donc, c'est historiquement comme ça qu'on l'a fait. Sauf que le problème, c'est que quand on parle publiquement de la nutrition en décortiquant en nutriments plutôt qu'en parlant des aliments, le problème, c'est que dans la vraie vie, on ne mange pas des nutriments. Moi, je ne mange pas des protéines, je ne mange pas du magnésium. Je mange des aliments entiers, puis je mange souvent plein d'aliments ensemble dans des repas. Alors, ce que ça fait, c'est que j'ai souvent été témoin de déconnexion entre les connaissances théoriques qu'on va développer dans la science de la nutrition et la vulgarisation de ces connaissances-là dans la sphère publique, qui ne sont pas destinées à la science ou à des gens qui travaillent en laboratoire.
0: Mmh.
1: C'est destiné à des vraies personnes qui mangent des vrais aliments dans la vraie vie. Et donc, il y a comme une déconnexion qui se fait. Puis ça, malheureusement, ça peut nous amener sur des fausses pistes. Alors, j'avais comme envie qu'on explore ensemble pourquoi c'est problématique de décortiquer les aliments comme ça.
0: OK, donc on est vraiment dans une... Puis on le fait avec des calories, mais si je comprends bien, on le fait aussi avec les nutriments, les protéines, les glucides, les lipides,
1: oui.
0: Tout ça. Donc,
1: il faut savoir, tu sais, les calories, ça vient des nutriments qui se trouvent à l'intérieur.
0: Donc, on est vraiment dans une culture de la comptabilité.
1: Mm-hmm.
0: Ça demande beaucoup de gestion, tout ça.
1: Ça peut demander énormément de gestion si on accepte ça. Si on accepte le fait que pour être en santé, c'est pas de manger les bons aliments qui est important, c'est de manger les bons nutriments puis les bonnes quantités de ces nutriments-là, et ça devient énormément de gestion. Si je prends l'exemple de quelqu'un qui est sur TikTok. Mettons, quelqu'un sur TikTok me dit, pour être en santé, il faut que tu manges X milligrammes de magnésium à chaque jour. Fait que là, si j'accepte ce fait-là, puis je me dis, d'accord, je vais faire attention pour manger assez de magnésium, ben là, je peux utiliser, par exemple, des applications qui vont me dire, je peux rentrer ce que je mange, puis là, ils vont me dire combien de magnésium j'ai mangé dans ma journée. Mais ce que ça implique aussi, c'est qu'il va falloir quand même que je mesure ou que je pèse ce que j'ai mangé pour être capable d'avoir des chiffres qui...
0: Parce que là, il y a des aliments qui vont nous aider... Par exemple, les amandes, qui vont nous aider à arriver à un taux de magnésium.
1: Exactement.
0: Mais ça se peut que si on a mangé trop d'affaires qui contiennent après ça aussi du gras ou aussi d'autres choses qu'on veut pas, là, après ça, on passe notre temps à calculer.
1: Mais c'est ça. Donc là, je donne l'exemple pour un nutriment, mettons le magnésium.
0: Si on le mangeait tout seul.
1: Mais il existe des centaines de nutriments. Donc imaginez les calculs que ça prend. Mais c'est plus que ça. C'est que c'est très difficile d'avoir vraiment les quantités de nutriments qu'on retrouve dans les aliments, d'avoir un vrai chiffre. Il y a souvent des différences entre le chiffre qu'on va retrouver dans la vraie vie puis les chiffres théoriques. Je vais donner un exemple. Mettons qu'on prend deux pommiers, OK? Okay. La valeur nutritionnelle des pommes dans ces pommiers va être influencée par le sol dans lequel ils vont être cultivés, les engrais utilisés, la variété de la pomme, le climat ou la quantité d'eau. Puis même, on peut aller plus loin. Si je prends un seul pommier, je prends une seule branche d'un même pommier, bien, la pomme qui a poussé au bout de la branche et la pomme qui a poussé au milieu de l'arbre n'aura pas nécessairement la même valeur nutritive. Et ça, tout ça, c'est sans compter le transport, l'entreposage, le délai entre la cueillette et la consommation.
0: Qui amenuise la valeur nutritive.
1: Qui change pour chaque nutriment, c'est différent. Puis c'est... En gros, si moi, je m'en vais à l'épicerie puis que je m'achète une pomme, puis qu'après ça, je rentre pomme, mettons, dans une application pour calculer les théoriquement combien de nutriments, c'est une approximation que je vais recevoir, c'est pas le vrai chiffre.
0: Ça, c'est pour l'aliment en soi. Après ça, la façon dont on le métabolise. Si on fume une cigarette en mangeant sa pomme, on a vraiment... Mais c'est vrai, on n'a pas métabolisé tous les éléments nutritifs de cette pomme-là.
1: Absolument. Donc, je vais y arriver après, justement, de comment le corps peut changer la façon dont on va absorber. Okay. Mais oui, c'est un super bon exemple. Mais grosso modo, ce que je veux qu'on comprenne avec ça, c'est que mon but, c'est pas de vous dire, il faudrait qu'on trouve des méthodes encore plus précises pour être capable de tenir en compte toutes les valeurs dans la vraie vie pour être capable d'avoir le vrai bon chiffre. C'est plutôt que pour montrer que c'est tellement complexe d'arriver à des valeurs exactes pour les aliments que, à la place, pour les nutriments, pardon, c'est qu'à la place de, puis on va avoir un chiffre qui va être pas si vrai, pas si proche de la réalité. Pour moi, c'est pas mal plus logique et simple de simplement parler en termes de nutriments plutôt que de, en termes d'aliments, pardon, plutôt que de nutriments.
0: Okay. Puis un autre facteur, Bernard, c'est que ça dépend comment on la mange, cette pomme-là.
1: Mais oui.
0: Cuite, pas cuite, en compote, entière.
1: Exact. Et donc ça, c'est le concept de la matrice alimentaire. Et donc ça, c'est un terme qui est un petit peu compliqué et qui, grosso modo, veut dire la forme sous laquelle on va manger un aliment. Et ça, on a réalisé dans les dernières années que ça avait un impact sur l'effet de cet aliment-là sur nous. Donc, je vais donner un exemple. Mettons que je vous dis, le sucre, c'est mauvais pour la santé. Puis on devrait en manger moins. Puis en passant, c'est ça que Santé Canada nous dit. T'sais, ils ont mis de l'avant un étiquetage sur le devant des emballages qui nous met une petite loupe qui nous dit « ce produit-là est trop sucré ». Pourquoi est-ce qu'ils ont décidé de faire ça? C'est parce qu'ils considèrent que les Canadiens consomment trop de sucre et qu'on devrait limiter. Donc, mettons qu'on accepte ça. Mm-hmm. Donc là, on nous dit « le sucre, c'est mauvais pour la santé, il faut en manger moins ». Après ça, on va prendre deux aliments qui contiennent du sucre. Mettons un verre de jus d'orange et une orange. Donc, techniquement, les deux vont contenir exactement la même quantité de sucre. Et comme le sucre serait mauvais, selon ce qu'on nous dit encore une fois, donc les messages de santé publique, il faudrait les éviter. En tout cas, c'est ce qu'on pourrait croire.
0: Alors qu'on sait qu'on devrait éviter le jus d'orange, mais pas l'orange.
1: Exactement. N'importe qui a déjà entendu parler des messages de santé publique le sait. On conseille aux gens de manger des fruits, puis on conseille de limiter le jus d'orange. Pourquoi? Parce que c'est la matrice alimentaire, donc la forme sous laquelle on les mange, va avoir un impact. Quand je bois un jus d'orange, j'ai pressé le fruit. Donc, dans mon verre, il me reste, en gros, de l'eau, du sucre, des vitamines, des minéraux. Puis à cause de sa forme, c'est rapide à ingérer. Donc, 2-3 gorgées, j'ai avalé le jus. Une fois que c'est dans mon tube digestif, c'est très rapide à digérer. Il n'y a presque plus rien. Donc, ça rentre rapidement dans mon organisme.
0: Ça ne m'apporte pas grand-chose. Des vitamines, la vitamine C.
1: Mais ça apporte certaines choses. C'est juste que, grosso modo, mon but, c'est pas de dire que si c'est bon ou pas bon. Mm-hmm. C'est juste que c'est différent. Mm-hmm. Et après ça, c'est comme le jus d'orange prend pas beaucoup d'espace dans mon ventre, ben ça va pas me garder plein très longtemps. Donc, on va refaire rapidement. À l'inverse, l'orange, ben là, elle va contenir exactement la même quantité de sucre, mais ça me prend plus de temps pour l'éplucher, la défaire en quartiers, la mastiquer, l'avaler. Elle va contenir des fibres qui sont plus présentes dans le jus de fruits. Donc, ça prend plus de volume dans mon estomac, ça prend plus de temps à digérer. Donc, le sucre va rentrer moins rapidement. Donc, tout ça pour dire que si je disais aux gens, mangez moins de fruits parce que c'est trop sucré, ça ferait pas de sens. Okay? Parce que la forme sous laquelle on va manger le sucre, ben, ça va influencer son effet sur la santé. Et la science est très claire, manger des fruits entiers, c'est super bon pour la santé. Et donc, c'est pour ça qu'on dit aux gens, manger des fruits, mais limiter le jus de fruits. Un autre exemple par rapport à la matrice alimentaire, c'est que, et c'est exactement ce que vous me disiez tantôt, c'est-à-dire que une fois qu'on a avalé des nutriments, donc tantôt j'avais mon exemple de pomme où je disais, il y a plein de facteurs qui vont influencer combien de nutriments dans ma pomme. Une fois que je l'ai avalé, je sais même pas combien de nutriments vont être ingérés nécessairement dans mon corps. Puis l'exemple que je trouve qui est le plus flagrant par rapport à celui-ci, c'est celui des amandes. Donc, si je prends une quantité de X d'amandes, mais vraiment la même quantité, donc à la base, on s'assure qu'elle contient exactement les mêmes calories, les mêmes nutriments, tout est pareil. Mais après ça, je prends des amandes entières, des amandes sous forme de beurre d'amande ou des amandes sous forme d'huile. Bien, je vais absorber moins de calories, donc de nutriments, avec les amandes entières qu'avec le beurre d'amande ou avec l'huile. Pourquoi? Parce que on a tous déjà mangé des noix dans notre vie. Qu'est-ce qui se passe quand on mange des noix? Tu sais, il nous reste plein de petits bouts qui sont pognés dans, dans nos dents puis sont gossants. Ben, c'est la même chose dans notre tube digestif. Donc, notre estomac, il n'est pas aussi efficace que les machines qui sont utilisées pour broyer puis transformer les amandes en beurre.
0: Ça va prendre plus de temps pour se dégrader.
1: Ou en fait, ils ne vont même pas se dégrader complètement. Donc, notre corps ne sera même pas nécessairement capable d'aller digérer complètement ces petits morceaux-là. Et donc, ils vont passer tout droit. Et donc, il y a une partie des nutriments qui ne sera pas absorbée dans mon corps. Donc, même si à la base, j'avais les mêmes aliments qui avaient les mêmes nutriments, il y en a une partie qui va passer au travers de mon corps si je le mange sous forme entière. Et donc, je l'absorberai pas.
0: Si on veut tous les nutriments de l'amande, donc, est-ce que c'est plus avantageux de le prendre sous forme d'huile?
1: Alors, non, à la vraie réponse, c'est normal de ne pas tout absorber. C'est correct aussi parce que notre corps, là, il a évolué pendant des milliers d'années pour manger des aliments entiers. Okay. Je veux dire, on a évolué pour pas... On n'avait pas besoin qu'une machine nous prête et nous fasse du beurre d'amande, puis on était correct quand même pour en manger. Donc, notre corps évolue pendant des milliers d'années pour manger des aliments entiers, où on absorbe une certaine partie, on n'en absorbe pas une autre partie. On n'a pas de contrôle là-dessus, mais c'est pas grave. Notre corps est capable de faire le travail sans qu'on ait justement besoin de se casser la tête puis de dire sous quelle forme exactement va falloir que je la mange. Mm-hmm. Puis il n'y a pas de problème. On est en septembre, c'est bientôt le temps des épluchettes de maïs. N'importe qui a déjà participé à une épluchette de maïs peut avoir exactement l'exemple que je viens de vous donner le lendemain pour savoir qu'il y a une partie de ce qu'on a mangé qui va passer tout droit puis qu'on ne va pas absorber. Et c'est correct et c'est normal. Donc, pour moi, c'est juste important de se rappeler que, encore une fois, c'est tellement complexe que de commencer à mettre énormément d'énergie pour dire « OK, combien de nutriments exactement je vais manger puis calculer tout ça », c'est tellement... Ça fait tellement mal à la tête, j'ai le goût de vous dire, que vaut mieux aller vers la simplicité. Et donc, vaut mieux ne pas justement donner des conseils par rapport aux nutriments puis rester avec les aliments.
0: OK, avant qu'on plonge dans tous ces signaux que nous recevons pour nous envoyer sur des fausses pistes, pistes contraires à celles que vous nous avez énoncées, Bernard Lavallée, deux courriels ici. Pour la fin? OK, non, ça pas rapport. Je vais la garder. On nous écrit ici, « J'ai passé ma vie à calculer, compter. » Je me suis enfin libérée. J'ai accepté mon corps. J'ai embrassé avec bienveillance ce corps considéré gros qui est le mien. J'ai appris à bien manger dans le plaisir, sans comptabilité et sans compulsion. 2 ans de bonheur. Pas de chance, je suis maintenant diabétique. Je suis encore une comptable alimentaire. Il y a tellement de gens qui calculent pour tellement de raisons, des raisons psychologiques ou des raisons et ou des raisons physique, puis on a vraiment appris à faire ça parce qu'on comptabilise les corps qu'on voit autour de nous, on comptabilise nos formes, nos grosseurs, nos grandeurs. C'est fou, ça sert à bien du monde, ça.
1: En fait, c'est que je pense que ça a été une des erreurs des discours en nutrition de mettre de l'avant justement ces calculs de nutriments-là ou de calories ou peu importe. C'est que ça donnait tellement une pression sur les gens à être parfait, à bien faire et tout ça, que ça peut justement mener à des relations qui vont être malsaines avec les aliments. Puis l'exemple des diabétiques, c'est un super bon exemple. On sait que les personnes diabétiques, très souvent, n'auront pas le choix de commencer à calculer combien de glucides elles consomment parce que pour leur état de santé, c'est comme obligatoire de le faire. Mais on sait aussi que chez les personnes diabétiques, ça peut être problématique parce qu'on leur met un cadre qui est tellement rigide, encore une fois, pour leur bien, là, puis on sait qu'on doit le faire. Mais on sait que ça peut être problématique pour des gens qui pourraient développer des troubles alimentaires parce qu'on leur demande ce travail-là de calculer puis de compter combien elles mangent pour leur santé. Donc, mais dans ce cas-ci, c'est que dans la balance des bénéfices-risques, peut-être pour certaines personnes, mais il y a plus de bénéfices à dire, bien, pour ceux-là, on va le faire compter. Mais encore une fois, quand les nutritionnistes, généralement, ça va être des réflexions qu'on va avoir de dire, OK, là, pour leur santé, ils doivent le faire, mais on sait que ça peut mener à quelque chose d'autre. Alors, et là, c'est dans un cas particulier de quelqu'un qui aurait des problématiques de santé. Mais là, le discours qu'on a dans la santé publique, le public, c'est que ça pour tout le monde.
0: Oui, c'est ça, exact. Parce que ça bénéficie à un système de nous garder dans cet état de calcul presque constant.
1: Absolument. J'adore sortir le mot en C, capitalisme. Donc, l'industrie agroalimentaire adore qu'on ait focusser nos messages autour de la nutrition sur des nutriments et sur des grammes et des calculs comme ça, parce que ce que ça leur permet de faire, c'est, mettons, si je vous dis, on vous dit qu'il y a des protéines, c'est un bon nutriment qu'on devrait manger puis qui est bon pour la santé. Comme en ce moment, là, tout le monde capote sur les protéines et on le voit, juste avant de me rendre à Radio-Canada, il y a une énorme pub dans le métro en ce moment pour des nouvelles céréales enrichies en protéines, puis le mot protéines est plus gros que le nom des céréales. Okay. Donc, ça nous montre qu'est-ce qu'on nous vend. C'est pas des céréales qu'on nous vend, c'est la promesse des protéines. Donc, ça sert à l'industrie. Puis si dans notre tête, on a appris que les protéines, c'était bon pour la santé, après ça, l'industrie n'a qu'à écrire sur leurs produits « protéines » en gros, ou bien nous mettre combien de grammes de protéines à l'intérieur. Et nous, on va faire le travail pour eux. Donc, ils nous disent pas « mon produit est meilleur pour la santé mm-hmm. ». Ils auraient pas le droit de toute façon, parce que c'est pas vrai que leur produit est meilleur pour la santé parce qu'on a mis des protéines. Mais nous, comme consommateurs, parce qu'on a intégré ça, on fait le reste du travail pour eux. Je vois le mot « protéines », on m'a dit que les protéines, c'était bon pour la santé, alors n'importe quel produit qui en contient sera nécessairement bon pour moi.
0: En tant que nutritionniste, là, ça vous rend pas fou?
1: Pénélope. Est-ce que, tu vois, ma séance de psy, c'est plus tard aujourd'hui.
0: OK, c'est ça, ouais.
1: Je la ferai pas à la radio.
0: Parce que c'est des gros messages à contrer par un gros système. Par exemple, on a fait la guerre au gras, OK, il y a quelques décennies. Puis là, on se disait, l'industrie en veut à notre santé. On a inventé les produits allégés, puis on a fait de l'argent mm-hmm. avec ça, puis on continue de faire de l'argent avec ça. Donc, contrer tous ces messages marketing-là, c'est quelque chose. Donc, qu'est-ce qu'on peut faire, nous, pour vous aider à bien nous éduquer?
1: En fait, c'est ça. Moi, j'ai même pas le goût de dire qu'est-ce que vous devez faire. Mm. C'est aujourd'hui, mon message le plus important, c'est justement de faire un appel peut-être à, évidemment, ceux qui parlent d'alimentation dans les médias, c'est sûr, mais aussi d'allumer dans la tête des gens qui entendent des messages par rapport à l'alimentation, que quand on entend des messages qui sont basés sur les nutriments, ça peut être très problématique pour plein de raisons. Donc, les quelques exemples que je vous ai montrés montrent que, dans le fond, là, quand on se base sur les nutriments, dans la vraie vie, c'est très difficile d'appliquer ces recommandations-là parce que, c'est ça, il y a plein de facteurs qui font que ça change que la valeur nutritive, qu'on ne sait pas combien qu'on a absorbé, etc. Mm-hmm. Et donc, c'est pour ça qu'aujourd'hui, on parle beaucoup plus en termes d'aliments qu'en termes de nutriments, nous, comme nutritionnistes, dans un monde idéal. Puis, cette vision-là qu'on a eue dans les dernières décennies de parler justement des nutriments, tu sais, qui est plus basé, mettons, dans les années 90, ça a évolué depuis ce temps-là, parce qu'on s'est rendu compte que non seulement c'était faux parce qu'on n'arrivait pas aux bons chiffres, mais en plus que ça pouvait mener sur des fausses pistes et aussi mm-hmm. ça pouvait nuire à la relation que les gens entretenaient avec l'alimentation. Et donc, mon gros message, c'est, tu sais, moi, ça fait 12 ans que je fais de la vulgarisation scientifique. Si des gens m'ont déjà entendu parler, très rarement, je pense, que j'ai parlé des nutriments. Puis peut-être que des gens peuvent se dire, comment ça se fait qu'un nutritionniste ne parle plus de nutriments? Alors qu'avant, c'est ça qu'on faisait. Est-ce que c'est parce qu'il manque de connaissances? Est-ce que c'est parce que la nutrition a régressé? Non, c'est pas parce qu'on en sait moins qu'avant. C'est justement parce qu'on en sait plus, puis qu'on a compris que finalement, à force de vouloir décortiquer les aliments, ça pouvait mener sur des fausses pistes. Et donc, que dans la vraie vie, comme nutritionniste qui parle en public, moi, je parle à des vraies personnes qui mangent des vrais aliments dans la vraie vie. Et donc, c'est de cette façon-là qu'il faut parler.
0: Clément nous écrit, suivant la logique selon laquelle la manière de consommer un aliment influence la quantité de nutriments mm-hmm. que le corps absorbe, est-ce que ce serait bénéfique de prendre le temps de bien mastiquer chaque aliment? Indirectement, de manger lentement pour qu'ils entrent dans le tube digestif sous une forme plus digeste.
1: Ben, c'est normal d'avoir ce genre de réflexion-là. Ben ouais. Mais pour moi, ça vient exactement de cette espèce d'optimisation ou de contrôle qui vient autour des aliments puis de comment est-ce qu'on devrait bien les manger pour bien absorber. La réalité, là, c'est qu'on a un corps qui a évolué pour manger des aliments entiers puis aller chercher tout ce dont il a besoin sans qu'on ait besoin de se casser la tête. L'important, donc, est-ce que manger lentement, ça peut être une bonne chose? Oui, on sait que si on mange lentement, mm-hmm. ça donne plus de temps à notre corps pour envoyer un signal à notre cerveau de « je n'ai plus faim ». Donc oui, pour savourer ces aliments, c'est super. Mais après ça, il ne faut pas que ça devienne une règle rigide de « je dois mastiquer 23
0: non,
1: fois
0: temps,
1: avant
0: on...
1: de... »
0: Mais en même temps, on mastique un quart de fois là, en ce moment. Là, on mange devant nos ordi. Il y a ça, il y a peut-être ça là, qu'on a envie de revenir à quelque chose de plus normal.
1: Oui, mais encore une fois, parce qu'on pourrait débattre mille ans, parce que c'est ça mon travail puis que c'est mon cheval de bataille, mais la personne qui mange devant son ordinateur rapidement, vite, mm-hmm. pour moi, le problème, c'est que son travail lui demande de continuer à travailler. Tu comprends?
0: On est d'accord.
1: C'est pas le problème qu'elle mastique pas suffisamment. Okay. Donner le temps aux gens pour qu'ils puissent avoir une vraie journée où est-ce qu'ils ont le temps de manger, ils vont manger à leur rythme, puis au rythme qu'ils ont envie puis qu'ils ont besoin. Mais c'est notre mode de vie qui est peut-être plus cohérent.
0: On peut s'arrêter de mettre l'heure du lunch à midi. C'est pas tout le monde qui a faim à midi. C'est pas tout le monde qui a faim à 7 heures pour déjeuner, puis c'est pas tout le monde qui a envie de souper à 7 heures ou à 5 heures le soir. Tu sais, on est vraiment régi par un... Hey, là, on est-tu parti les marxistes ou on n'est pas parti les marxistes? OK. Je finis avec un courrier. Est-ce que vous avez fini, Bernard?
1: Je n'ai jamais fini, là. C'est comme...
0: On a un courriel hors sujet, mais qui vous est adressé. Elsa nous écrit « Nous avons semé les graines ancestrales qui venaient avec son livre sur les tomates. »
1: Ah, cool! «
0: Mon fils de 31 ans, qui n'avait jamais rien fait pousser, a eu un succès monstre. Des belles, grosses tomates rouges, les meilleures qu'il a mangées dans toute sa vie. »
1: C'est trop cool. OK, je vais quand même faire un petit lien avec ce dont on vient de parler. Comme nutritionniste, j'ai rapidement réalisé que moi, mon travail, c'est quoi? C'est pas d'apprendre aux gens combien de nutriments dans les aliments. C'est de les inciter, de trouver des façons de rendre ça cool et le fun de manger des fruits puis des légumes. Puis avec ma compagnie de semences ancestrales, donc de fruits puis de légumes du passé, j'ai trouvé que c'est une façon de rendre ça le fun pour les gens de manger plus de fruits puis de légumes. Puis j'ai pas besoin de dire à personne, savais-tu que la tomate contient tant de milligrammes de vitamine C et tant de magnésium et tant de ci et de ça pour les convaincre de les manger? C'est, hey, cette tomate-là, là, ça fait 60 ans qu'on la cultive au Québec, puis elle aurait presque disparu. Hey, essaie de la manger, tu vas goûter au passé. Juste ça, je suis capable de convaincre les gens d'y goûter, puis je pense que je fais mon travail de nutritionniste de cette façon-là, sans passer par, justement, les nutriments.
0: Puis moi, je fais mon travail d'animatrice, je vais vous dire que en deux tranches de pain avec une grosse cuillerée de mayonnaise puis du beau gros sel, là, c'est tellement bon, un sandwich aux tomates quand elles ont l'air goûteuses comme celle-là. Là. OK, alors le livre, c'est Les tomates du Québec, leur histoire et leur culture, qui est sorti donc cette année, en janvier, printemps. En début d'année, qu'on retrouve sur votre site.
1: Oui, en librairie maintenant. En librairie aussi, absolument.
0: Ah, OK. Et nouvelle série sur les médias sociaux avec Mordu.
1: Absolument.
0: Qu'est-ce que c'est?
1: Donc, on vient juste de sortir le premier épisode. Donc, c'est ma deuxième saison que je fais avec des vidéos avec Mordu sur les médias sociaux. Cette fois-ci, je m'intéresse aux péchés capitaux. Donc, j'ai pris les 7 péchés capitaux et je regarde comment est-ce qu'on peut voir encore leurs traces dans des tendances en alimentation sur les médias sociaux. Donc, là, hier, on a sorti la vidéo sur l'envie et la tendance des What I Eat in a Day. Donc, c'est des vidéos où les gens se filment tout ce qu'ils mangent dans une journée puis ils partagent ça avec leur communauté. Donc, j'ai analysé ça sous l'angle du péché capital de l'envie. Et donc, une fois par mois, il y aura une vidéo avec un péché capital et une tendance en nutrition.
0: Absolument génial, tout ça. Bernard Lavallée, on est encore ravis de vous avoir autour de cette table cette saison. Les autres chroniqueurs avec lesquels vous allez vous retrouver autour de cette table, il y aura Isabelle Maréchal, qui est nouvelle chroniqueuse avec nous cette saison. Il y aura Nathalie Platt, également, qui sera avec nous. Il y a Emmanuel Parent, qui revient pour nous parler de vie numérique. Achraf Moulay pour la technologie. Et Agathe Dubé-Moreau, qui vient nous parler de sport et ou d'art, comme ce sont ses deux passions et ses deux expertises. Merci beaucoup.
1: Merci.
0: Bernard Lavallée, c'était vraiment, vraiment chouette et très instructif. Tout ça est très déculpabilisant et informatif et tout. voilà comment se termine cette émission du jeudi 3 septembre. Je vous souhaite de passer une excellente journée à l'antenne d'ici première si vous choisissez de rester à l'écoute de cette radio. Demain, nous aurons Mathieu Bergeron avec nous, ce joueur de football québécois qui vient de signer un immense contrat. On lui avait parlé à peu près un an et demi. Et là, il fait du temps dans son horaire aujourd'hui. Donc, je lui parle cet après-midi. On va vous diffuser ça demain alors qu'il devient aussi chroniqueur pour le droit, si je ne me trompe pas. Donc, il ajoute plusieurs cordes à son arc en plus de jouer donc cette saison dans la NFL. C'est entre autres ce qu'on vous propose demain avec la bande des quatre, bien évidemment. Voilà, on se retrouve demain. Au revoir tout le monde.

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4: Ici Émilie Perrault. Aujourd'hui à l'émission, Ding-Dom, Random, Polydom. On étudie encore la question, hein, Dominique?
5: J'aime bien Polydom.
4: Mais je dois dire que c'est pour vivre ce moment-là que Dominique Tardif a décidé d'ouvrir, non pas son couple, je le précise, mais son club d'écoute, parce qu'aujourd'hui, on accueille, et c'est vrai qu'on l'accueille parce qu'il vient tout juste d'arriver en studio, Francis Reddy.
6: Oh, bonjour.
4: Bonjour, Francis.
6: Trop content d'être avec vous, vraiment.
4: Ben, nous, on est contents.
5: Quand Frédéric Corbet, réalisateur de cette émission, m'a dit, bon, si on allait de l'avant avec ce nouveau concept, Dominique, ça te permettrait de faire de la radio avec Francis Reddy. Oh. C'est vraiment ce qui a fini de me convaincre.
6: Mais franchement, là, c'est exagéré.
4: Oh non, pas du tout, c'est bon. La vérité. J'étais présente à ce meeting. Et donc, Francis Reddy, parce que comme ça, toutes les semaines, on a des amis d'ici musique qui viennent nous visiter, qui viennent nous présenter des coups de cœur. Et là, avec lui, on va aller d'une accordéoniste lettonne à Bruno Mars.
6: Oui.
4: T'as un beau spectre, Francis.
6: Oui, n'est-ce pas?
4: Oui.
6: N'est-ce pas? Mais c'est parce que je trouvais que le terrain de jeu était vaste,
4: ben oui.
6: Possible. Alors, puisqu'il est si vaste, ben, je me permets.
4: On y va.
5: Il n'y a aucune limite à notre terrain de jeu ici.
4: Absolument. Dominique, lui, va nous parler des albums qui ont attiré son attention cette semaine, mais aussi de retour avec une chronique nécrologique.
5: Oui, Denis Boulet, premier batteur d'Offenbach, frère de Jerry Boulet, nous a quittés il y a quelques semaines, donc je vais tenter de lui rendre un petit hommage.
4: Et en deuxième heure, je vous propose une entrevue avec l'autrice française Louise Chenevière pour son récit « Faire la peau ». L'an passé, à l'émission, on avait parlé de l'essai de Claire Richard sur la matrophobie, la peur de ressembler à sa mère. Eh bien, ici, ça va encore plus loin avec Louise Chenevière parce qu'elle évoque carrément le matricide littéraire. C'est un livre qui s'est taillé une place dans la liste du Goncourt, donc on lui parle en deuxième heure. On pourra aussi assister au Tinder littéraire entre Stéphane Lafleur et un auteur qu'il admire, Hervé Bouchard. Et c'est Camille Côté-Giguère qu'on accueille pour notre segment Création. Tous ces gens réunis pour prouver encore une fois qu'il restera toujours la culture.

0: aujourd'hui au Club d'échangistes d'écoute. C'est l'animateur Francis Reddy qui prend place auprès du journaliste Dominique Tardif, notre pilier, notre repère, notre socle, notre base, notre ancrage, notre appui, notre pivot et tout autre mot synonyme que vous allez nous envoyer dans la bulle de conversation.
1: Ah,
0: et ce qu'on vient d'entendre, c'est tout un frisson pour Francis Reddy, la chanson de ton été. C'est une chanson de Bruno Mars, Francis.
1: Mais oui, puis là, c'est sûr que je ne pourrais pas vraiment la faire écouter aux saisons de Francis le samedi ou le dimanche. Les gens diraient, oh! Mais pourtant, je me permets mille choses à cette émission. Mais là, l'été, pour moi, c'est vraiment la chanson qui, à chaque fois qu'elle apparaissait, je fondais.
0: Mais on en a été témoin, là, Dominique.
1: C'est parce que cette musique, cette chanson-là, qui est totalement mexicaine, totalement mariachi, totalement Luis Miguel, c'est complètement... Ça prend toute la place.
0: Ouais.
1: Dès que ça apparaît, c'est comme si les tensions, les stress, la difficulté de vivre que je peux ressentir, parce que comme tout le monde, ça peut m'arriver, mais là, ça disparaît. Ça s'estompe, ça prend toute la place. Ce gars-là a cet art d'aimer tant chanter et de tellement vivre le mood de la toune et ces trompettes-là de mariachi, c'est tellement fantastique. Risk It All, c'est vraiment incroyable. Et j'ai entendu à un moment donné un montage qui a été fait avec justement Luis Miguel, qui est un grand chanteur mexicain, qui est une super gigantesque star qui a vendu des centaines de millions d'albums. Mm-hmm. Et ils ont fait la voix de Luis Miguel et la chanson de Bruno Mars aussi en espagnol, pardon. C'est tellement incroyable, mais juste l'écouter, je peux pas croire qu'on reste indifférent à cette chanson.
0: Ben, on va se faire plaisir, on va te faire plaisir aussi, Francis. On écoute un extrait de Risk It All.
1: Oh, oui.

0: Ah, il fallait qu'on se rende jusque-là
1: ah, oui,
0: quand
1: complètement.
0: Même. Là. Impossible
1: ah, oui, oui,
0: qu'on
1: oui,
0: arrête
1: oui,
0: avant
1: oui,
0: ça.
1: Oui, absolument.
0: On pourrait... Bruno Mars pourrait jouer au complet dans un mariage.
1: Je complètement.
0: Dire, toutes ses chansons sont des grandes chansons d'amour.
1: C'est pas possible.
0: Là.
1: C'est pas possible. Ah. C'est comme si il a ce sens de, la, de ce qui accroche,
0: ouais.
1: évidemment, et ce sourire qu'il a, ce gars-là.
0: Ouais.
1: C'est comme... Il y a une espèce de sérénité lorsqu'il interprète ses chansons, puis ça fait du bien de voir cette sérénité-là.
0: Ouais, il y a quelque chose de contagieux.
2: Ouais, et puis ouais. il est tellement talentueux que tout lui semble naturel.
0: Ah, oui, c'est vrai, ça a tellement facile. Ouais. Ça a l'air facile d'être ouais. Bruno Mars.
1: Mais donc, je veux vous dire merci d'avoir accepté qu'on joue Bruno Mars.
0: Mais,
1: c'est quand même incroyable.
0: Mais Francis, tu reviens pour ça, là. C'est ton terrain de jeu.
2: On peut faire jouer à chaque semaine.
0: Ça peut être ça, et tu vas découvrir bientôt aussi que Dominique Tardif est un excellent joueur de air drama.
2: Oui, ça s'en vient.
0: Dominique, le premier album dont tu veux nous parler, toi, cette semaine, c'est le nouvel album d'Erika Badu.
2: Oui, Erika Badu, c'est son premier album en 11 ans. Le précédent date de 2010. C'est une femme qui aime prendre son temps, Erika Badu. Elle fait penser en ce sens-là à D'Angelo, le regretté D'Angelo, dont je vous ai parlé l'an dernier, qui offrait tout le temps de la qualité, mais qui était loin d'être prolifique. Il a enregistré quoi, 3 ou 4 albums en carrière. Il s'agit seulement, dans son cas, de son 6e album depuis 1997. C'est un album, d'ailleurs, qui a été reporté souvent. Sa première date de parution, c'était août 2025. Donc, il a fallu attendre. Bon, j'ai l'air de lui faire des reproches, là, à Erika Badu, mais c'est un luxe que trop peu d'artistes peuvent se permettre. Aujourd'hui, à l'heure où la musique rapporte pas grand-chose, il faut le souligner, Erika Badu, elle a eu la chance de commencer sa carrière à l'époque où on en vendait beaucoup, on vendait des tonnes de CD. Son premier album, donc, est paru en 97, Baduism, c'est un classique absolu. C'est cet album-là qui l'a consacré comme la reine du néo-soul, c'est comme ça qu'on la surnomme. Au sujet de ses atermoiements, elle a dit en entrevue avec The Guardian que, je cite, « Procrastiner, vivre, apprendre, c'est ce qui donne des choses à propos desquelles écrire. » Bon, j'ai déjà essayé d'offrir cette excuse-là à mes patrons à la presse, puis ça n'a pas été très, très bien.
0: Laissez-moi vivre!
2: Et voilà, non, ça ne fonctionne pas. Elle est de retour donc avec un album collaboratif qu'elle a créé avec un DJ du nom de The Alchemist, qui est considéré comme un des plus grands virtuoses de l'histoire du hip-hop. C'est mon collègue Pascal Leblanc qui l'a écrit pas plus tard que cet été. Et notre attente est récompensée par un album riche, touffu, qui est sorti d'un luxe de détails. C'est un monument à l'idée de prendre son temps pour bien faire les choses. Elle a bien fait de prendre son temps, Erika Badu. Voici un extrait, premier extrait de la pièce Witch Doctor. Yeah.

0: Witch Doctor, il y a quelque chose d'intemporel, on dirait, oui, dans sa musique.
1: Bruno Mars pourrait faire un duo. Oui. Ça marcherait.
2: Tout à fait.
1: Serait capable.
2: Ils ont beaucoup en commun. Oui. Il y a d'ailleurs plusieurs collaborations sur cet album-là avec des jeunes rappeurs, les jeunes, meilleurs jeunes rappeurs du moment. Mais donc, c'est un album collaboratif avec le DJ The Alchemist. Puis l'histoire de leur rencontre témoigne bien du rythme auquel Erykah Badu fonctionne, avance dans la vie. Donc, il y a quelques années, The Alchemist était DJ dans une fête. Il a croisé, lors de cette fête-là, un proche d'Erykah Badu. Il lui a dit, c'est un de mes rêves absolus de collaborer, de travailler avec elle. Et deux ans plus tard, The Alchemist a reçu un coup de fil d'Erykah Badu qui lui a dit, et si on collaborait, mon ami? Et ils sont bel et bien devenus amis. The Alchemist, il appartient au monde du hip-hop, mais il travaille à partir d'échantillons. Okay. C'est quelqu'un qui fouille dans les bacs des disquaires. Il était présent cet été au festival de jazz et il a été vu dans différents disquaires d'occasion à Montréal à tenter de trouver des perles. Donc, sa musique s'abreuve déjà au vieux soul, au jazz. C'était une rencontre qui était toute désignée, qui devait se produire entre ces deux artistes-là. Fait inusité aussi que je souligne au sujet d'Erykah Badu, que je savais pas, elle est, ça explique aussi ses atermoiements, elle est doula dans la vie. Ah. Elle accompagne des femmes enceintes qui vont accoucher. Elle fait ça depuis 2006. Donc,
1: sage-femme.
2: Sage-femme. Et voilà, doula. Elle accompagne à peu près deux femmes par année.
0: Mais en fait, c'est que je pense que la doula ne peut pas accoucher la personne, mais oui, elle l'accompagne dans le... C'est comme un accompagnement, pas spirituel, mais...
2: Ben, elle dit c'est support, assez spirituel, en fait. Elle dit qu'elle est là pour aider les femmes à rencontrer leurs cinq docteurs, c'est-à-dire le soleil, la terre, les nutriments, l'exercice et l'épanouissement.
0: C'est spirituel.
2: Et elle est aussi doula de fin de vie, donc elle accompagne les personnes en fin de vie. Elle est bien, occupée, c'est Erykah Badu. Oui. Elle a 55 ans, mais elle est bien branchée sur ce qui se fait de meilleur en musique aujourd'hui. Il y a des collaborations avec Westside Gunn, avec Steve Lacy, avec Earl Sweatshirt. Ce sont tous d'excellents rappeurs sur cet album-là. Voici une collaboration avec Earl Sweatshirt, ça s'appelle I Know That Man. 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

0: Erika Badu, donc, ce nouvel album Before the World Blows. Et pour les gens qui nous écoutent dans le coin de Toronto, elle est en spectacle le 13 septembre.
1: L'occasion à ne pas rater.
0: Ben oui, allez-y, profitez-en pour nous. Je me tourne vers Frances Reddy parce qu'on va découvrir donc ce premier coup de cœur que j'annonçais, une accordéoniste lettonne.
1: Ça, c'est une première ici.
0: Ça, c'est une première au club d'écoute, mais c'est pour ça qu'on voulait Frances Reddy.
2: Là.
0: Alors, j'ai peur de massacrer son nom, fait que je vais te laisser y aller.
2: OK, on dirait Ksenia Sidorova. C'est voilà, aussi simple que ça. Sidorova. Ouais, et puis c'est donc en musique classique, en accordéon, elle a un talent gigantesque, elle a un charisme fou et un de ses défis, c'est de dire l'accordéon, cet instrument peut totalement trouver sa place en musique classique dans les interprétations. Elle joue du Jean-Sébastien Bach, elle va jouer de Mozart, elle va jouer évidemment tout ce qui peut être se rapprocher du bandoneon avec Astor Piazzolla, tout ça. Mais elle est puissante, à la fois en nuances, à la fois sensible, mais j'avoue que j'accroche sincèrement beaucoup à l'accordéon. C'est un instrument qui me touche parce que c'est un instrument complet, comme un piano, comme une guitare. Il y a les accords, il y a tout. Alors, on peut être autant dans les musiques qui accompagnent parce que ces accords complets qui sont sur l'accordéon permettent, comme un piano, d'accompagner. Mais c'est aussi une ligne mélodique. Et là, elle fait ce qu'elle veut avec son instrument. Et elle va être, entre autres, à Québec au mois de mars. Je pense que c'est...
0: Le
2: 4 mars?
0: 4 mars. C'est confirmé.
2: Voilà. Et donc, elle va jouer avec un chanteur bariton allemand, je pense. Mais qu'importe ce... Il faut aller la voir. Si vous êtes à Québec, courez. Courez et vous allez vivre un moment d'une intensité sans nom. Elle a à peu près 40 ans, pas loin. Et puis, son talent est infini. Tu sens qu'elle peut faire ce qu'elle veut avec son instrument. Incroyable.
0: Là, moi, je suis curieuse. On va aller en écouter. Oui. On a un extrait, c'est Liber Tango.
2: Oui, Liber Tango.
0: Mais oui.

0: c'est juste moi ou Bruno Mars pourrait arriver à tout moment, là?
1: Complètement.
2: C'est lui le lien aujourd'hui.
1: C'est une intensité, c'est oui. ça. C'est une intensité. Elle fait des duos avec un guitariste qui s'appelle Miloš Kadaradlić, qui est un grand guitariste. Et ce qui se passe entre les deux quand ils jouent ensemble, elle est vraiment incroyable. Ça, donnez-vous la peine d'aller écouter plein de musique où on la retrouve.
0: Oui.
1: Elle se lance aussi beaucoup avec des compositions d'aujourd'hui en musique mm-hmm. classique, donc très contemporaine, elle a fly, comme on dit.
0: Alors,
1: C'est Nia Sidorova.
0: Nia Sidorova.
1: Ouais, ouais.
0: D'ailleurs, vous allez pouvoir retrouver le nom exact et la pièce qu'on a fait jouer sur l'application Radio-Canada Audio. Et donc, on le disait, c'est au Palais Montcalm à Québec le 4 mars, mais aussi les gens de Vancouver.
1: Oui.
0: Retenez ça au Playhouse le 7 mars.
1: Complètement.
0: Vous avez le temps là, de le prévoir à l'agenda, mais c'est bien de faire les choses
1: d'avance.
0: Faire
1: les deux, peut-être.
0: Aussi, ça peut être un projet.
2: On la suit.
1: C'est ça.
0: Dominique Tardif, ton prochain album dont tu veux nous parler, Don't Be Funny Without Me, Le Ren.
2: Oui, Le Ren. Je dois remercier une amie de l'émission qui m'a mis sur la piste de Le Ren. C'est l'autrice Arizona O'Neill.
0: Oh.
2: Parce que Arizona, elle a peint la devanture du disquaire Phonopolis, donc c'est sur la rue Bernard, ici à Montréal, dans le Myland. Elle a peint donc une illustration inspirée de ce nouvel album de Le Ren, qui s'appelle, son vrai nom, c'est Lauren Spear. Donc merci beaucoup Arizona O'Neill. J'ai vu ça sur Instagram, puis je me suis dit, il faut que j'aille écouter cet album-là. C'est son deuxième album à Loren. Le premier s'intitulait Leftovers. Ça a été enregistré, c'est paru durant la pandémie, donc ça a été une expérience qui a supposé certains deuils pour Lauren Spear, parce qu'elle a dû essentiellement l'enregistrer à distance, alors que cette fois-ci, c'est tout le contraire. Elle s'est retrouvée en campagne, dans la campagne de Mountain Grove. Je crois que c'est dans l'Est ontarien. On salue nos auditeurs de l'Est ontarien.
0: Si vous pouvez nous le confirmer
2: que c'est juste bien que Mountain Grove se trouve bien dans le... Non, mais je pense que j'ai bien fait mes recherches là-dessus.
0: Il n'y aura pas d'Eradom cette semaine.
2: J'espère que non. Jusqu'ici, je pense que non. Elle vient de Bowen Island. Ça, c'est en Colombie-Britannique. Donc, salutations à nos auditeurs de la Colombie-Britannique. Elle s'est installée, Lauren Spear, à Montréal à la fin de son adolescence pour étudier en histoire de l'art. C'était la grande époque où quiconque aspirait à devenir artiste au Canada se tournait vers Montréal, vers le Myland plus précisément. On pourrait dire de manière générale, très, très générale, qu'elle donne dans le folk avec une petite teinte de country. J'ai appuyé sur play là, presque distraitement après être tombé là-dessus sur Instagram et sa voix m'a complètement saisi. Tout d'un coup, je vous propose qu'on l'entende, sa voix, une chanson qui s'intitule « Gold in California ».

0: je l'adopte. Je l'adopte. Adorable, cette
1: voix. Oui, tout à fait. Je vous ai déjà parlé aussi la saison dernière du groupe Big Thief, le groupe d'Adrienne Linker. Vous avez dit que c'était la Taylor Swift de ceux qui aiment les lattés au lait d'avoine. Et voilà, ça fait quand même pas mal penser au travail de Big Thief que l'album de Lauren. Cette chanson-ci, c'est la plus rythmée de l'album. Là. C'est une chanson qui aurait pu se retrouver sur une compilation de la tournée Lilith Fair à la fin des années 90. Bon, j'ignore si elle parle bien français, Lauren Spears. J'ai pas fait mes recherches là-dessus, mais ce serait une très bonne candidate pour votre segment en famille, parce qu'elle a deux sœurs qui sont cinéastes. Sa mère, c'est une grande amatrice de bluegrass. Elle joue, semble-t-il, plusieurs instruments. Et son père a une très belle habitude dans la vie d'écrire des chansons pour souligner des événements marquants, comme des anniversaires, des mariages, des funérailles. Lauren l'a d'ailleurs aidé à enregistrer un premier album qui est paru en juillet dernier. Son père s'appelle Ted Spears. Ça se retrouve sur
0: Philippe Lavallée, recherchiste, est déjà en train de
1: nous
0: bouquer ça.
1: Il est sur le dossier. Et puis, d'une certaine manière, Lauren Spears, elle a emprunté ça à son père. Elle dit en entrevue qu'une de ses principales muses, c'est son amie Ali. Elle écrit des chansons pour les offrir en cadeau aux gens qu'elle aime. Elle écrit beaucoup, elle est prolifique. Elle a choisi parmi 70 chansons pour assembler son nouvel album, son deuxième album. Et ma chanson préférée, c'est une chanson dans laquelle elle dit quelque chose de très beau, mais j'ai jamais entendu de chanson à ce sujet-là. Elle dit à quelqu'un qu'elle aime qu'elle aurait aimé le connaître à d'autres âges. Des fois, ça nous prend cette sensation-là de dire « j'aurais aimé connaître ma blonde quand elle était adolescente, quand elle était enfant, pour voir comment elle s'émerveillait de la vie, comment elle réagissait à ce qui lui arrivait. » Donc, cette fois-ci, elle s'adresse, on le devine, à quelqu'un qu'elle aime beaucoup, Lauren Spears. Ça s'appelle « Every Age ».
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0: c'est tout doux. Oh,
1: ouais, c'est vraiment très. L'album Johnny Mitchell. Oui, Johnny Mitchell, je l'avais dans mes notes, mais je ne veux pas comparer toutes les jeunes chanteuses qui ont une voix céleste à Johnny Mitchell, mais effectivement, c'est Johnny Mitchell.
2: Non, mais là, c'est tellement.
0: Il faut, il faut.
1: C'est évident, c'est ça.
2: C'est pas juste la voix, la profondeur.
1: Oui, tout à fait.
2: C'est pas juste. C'est ça. C'est une dimension de plus, une épaisseur.
1: Oui, je pense pas qu'elle va mal le prendre de toute façon.
0: Non, non, d'après moi, c'est rare que les gens sont insultés par ça. Donc, elle est présentement en Europe, Lorraine, mais elle sera de retour au pays pour Pop Montréal, donc à la fin du mois, et elle va aussi passer par Vancouver et Toronto en octobre. Merci pour cette belle découverte.
1: Grand plaisir, merci à Arizona Uni.
0: Oui, aussi à Arizona. Oui. Je rappelle le titre de cet album, Don't Be Funny Without Me, Lorraine. Prochain coup de cœur, c'est Francis Reddy qui est avec nous. Au plus grand plaisir de nos auditeurs, il y a Anne Dupéré de Matane qui nous a écrit. Est-ce que vous pouvez inviter Francis toutes les semaines?
2: Oh, ben non.
1: Moi, j'ai rien contre.
0: Mais on va regarder le contrat, là, ce que ça dit.
1: C'est un homme occupé.
0: C'est un homme occupé, Francis. Il y a Sophie aussi de Sainte-Adèle qui, elle aussi, adore et Luis Miguel et Bruno Mars. Donc, elle était très heureuse que tu évoques tous les deux. Mais là, on va parler d'un pianiste, le pianiste Bruce Liu.
2: Oui, qui est un pianiste montréalais.
0: Oui.
2: Et qui a remporté en 2021 le concours de musique Chopin à Varsovie. Donc, le plus grand concours de musique sur, évidemment, la musique de Chopin. Mm-hmm. Et il a gagné ça, on pense à la pandémie, dans une période trouble, c'était difficile. Et il a été flamboyant. Pour remporter ce concours-là, ça veut dire que c'est un talent, mon Dieu, immense.
0: Oh oui.
2: Immense. Et je ne sais pas s'il savait que le jour où il allait remporter ce grand prestigieux concours, sa vie allait être totalement transformée. Depuis, c'est sans arrêt, mais je dis sans arrêt, une vie de bohème. J'ai pas une façon de dire les choses, mais il n'est jamais à la maison. Il est en concert partout. J'ai regardé son horaire cet automne. Bon, il fait plein de villes américaines. Il va être au Québec pour un spectacle, un concert. C'est au mois de novembre ou octobre. C'est bientôt.
0: Le 16 octobre. Je le vois au Club musical de Québec.
2: Exactement.
0: Et au Conservatoire royal de Toronto, 30 octobre.
2: Voilà.
0: Fait qu'il faut en profiter.
2: C'est ça. Puis ensuite, donc, il est aux États-Unis, il est à Toronto. Après ça, il part à Amsterdam. Là, il fait tellement de villes européennes. Et là, je vous parle de ça. Là, sauf que depuis qu'il a remporté ce concours, je suis ce qu'il fait un peu partout dans le monde. Il est constamment en concert, en représentation. Donc, ça demande une discipline de fou, de faire. Et là, il vient de lancer un album au mois d'août. Et il sort de Chopin, il s'en va dans d'autres univers. Et là, j'ai proposé un extrait parce que une de ses forces, j'ai envie de dire, c'est d'avoir la capacité d'avoir un espèce de tonus quand il joue, garder un tempo qui peut être rapide, mais d'avoir en même temps une délicatesse, une émotion plus tendre, alors que très souvent, quand on va dans la tendresse en musique, ou en musique classique, entre autres, on est porté à ralentir le tempo parce que c'est comme si ça allait en accord avec l'émotion. Là, lui, il réussit à faire les deux, garder une légèreté, garder une vigueur, mais oups, il touche. Bruce Liu, quel pianiste!
0: On écoute un extrait.

0: Rêverie pour piano. Oui, absolument. On était avec Debussy, interprété ici par Bruce Liu. Donc, oui. C'est sur cet album très bien intitulé Lunaris.
1: Lunaris.
0: C'est là où on était.
1: Ben, exactement. Et tout l'album est magnifique. Chaque album de Bruce Liu est solide. C'est sur Deutsche Grammophon. Il est exclusivement... Dès qu'il a gagné le concours, tout de suite, Deutsche a fait « Tu signes là ».
0: On signe
1: c'est
0: ici.
1: Signe, c'est ce terminé.
2: Ce genre-là, c'est pas
1: ça.
2: N'importe qui.
1: Non, pas vraiment. Pas vraiment. Ils m'ont pas signé, d'ailleurs.
0: Ils sont sélectifs.
2: Le démo est encore dans la boîte, quelque part.
0: Voilà. C'est ce qu'on vit, donc, quand on écoute les saisons de Francis. J'ai l'impression, le samedi, le dimanche, de 7h à 10h.
1: Il y a ça. Il y a beaucoup de délire aussi dans ma petite tête, dans ces émissions. Oui, beaucoup.
0: Oh, qu'est-ce qu'on vient de vivre?
2: Moi, j'aimerais avoir une version vidéo des saisons de Francis, parce que là, on a eu accès à toutes les expressions, à l'émoi, à l'euphorie de Francis pendant qu'il écoute de la musique.
1: J'ai commencé, au printemps, j'ai fait un spectacle, un dimanche avec Francis, inspiré nettement des saisons de Francis, et j'en refais d'autres cet automne et cet hiver, et ça a été magique, avec les musiciens sur place, dans un lieu, un circulaire très, très capoté.
0: J'adore ce concept-là. Il faudrait qu'on le vive un jour avec...
2: Ben, j'espère que tu vas nous inviter. Là,
1: avec plaisir. Fort.
2: D'accord.
1: Avec
0: mais plaisir. Moi, je veux un polydôme devant le public.
2: Okay.
0: Je veux que les gens
2: se
0: voient
2: faire du airdrop. Je ne sais pas si ce serait autant d'enthousiasme dans la foule.
0: Alors là, il faut que tu saches quelque chose, Francis, c'est que Dominique, il est le spécialiste de tout ce qui touche à Jerry Boulet. Alors, on ne pouvait passer sous silence le décès de son frère Denis, qui est survenu il y a quelques jours. On va écouter un peu d'Offenbach pour se mettre dans l'ambiance.

0: Money, No Candy. Pourquoi cette chanson-là?
1: Ben, c'est parce que c'est tiré du premier album d'Offenbach. C'est le seul album d'Offenbach sur lequel Denis Boulet donc joue de la batterie. Mmh. C'est l'album Offenbach Soap Opera, un album à moitié en anglais, à moitié en français. Il est décédé donc le 21 août dernier, Denis Boulet. Il avait 82 ans. On en a trop peu parlé. Je voulais le souligner, le célébrer à nouveau. C'est un monsieur pour qui j'avais beaucoup d'affection. C'est bien sûr le frère de Jerry. Les autres membres d'Offenbach et Jerry le surnommaient le vieux, même si c'était l'aîné de Jerry de moins de 2 ans. J'avais beaucoup d'affection pour lui parce que c'était une sorte de figure tragique, Denis Boulet. Jerry et lui étaient très soudés dès le début de leur carrière. Denis avait lâché l'école à 17 ans pour travailler dans une usine de textile à Saint-Jean-sur-Richelieu. Il a rencontré là un monsieur qui jouait du violon, qui avait des contrats comme accordéoniste. C'était pas un accordéoniste letton, c'était un accordéoniste de Saint-Jean-sur-Richelieu. Il jouait dans des mariages, dans des baptêmes, il cherchait un batteur. Denis Boulet n'avait jamais joué de la batterie à part qu'en tapochant sur un banc, mais il s'est porté volontaire, il est devenu le batteur de ce groupe-là. Et peu de temps après, Jerry Boulet a joint ce même groupe à la trompette d'abord, puis il est passé tranquillement au chant. Ils ont joué dans plein de groupes ensemble, dans les salles de danse, dans les hôtels, partout au Québec, avec des noms de groupes assez abracadabrants comme les Twistin' Vampire, les Fabulous Colonels, puis les Gants Blancs.

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3: Par elle, c'est « Faut que je me pousse ». Ah.

0: Ah, oh, cette voix.
1: Il avait chanté, Denis Boulet, cette pièce-là lors de l'inauguration de la murale de Jerry Boulet en 2021. Mmh. C'est ici à Montréal, dans Schlager Maisonneuve. Il était monté sur la scène du Bain Mathieu. C'était un très beau moment. C'est capté d'ailleurs dans la série de Félix Rose sur la rivalité entre Offenbach et Corbeau. Mmh. Dans le premier épisode, il y a une bonne partie du premier épisode qui est consacrée à un entretien avec Denis Boulet parce que Félix Rose s'était rendu chez lui aussi il y a quelques années.
0: Merci, Dominique Tardif, d'avoir pris un moment pour rendre hommage à ce personnage. Ouais.
1: J'ai le goût de vous dire merci.
0: Merci, Francis Reddy, qui a fait plaisir à plusieurs de nos auditrices, dont Nathalie de Saint-Bruno qui dit « Francis, j'ai des frissons partout, partout ». Alors, c'est ce que tu lui as fait vivre aujourd'hui. Et nous, on se retrouve tout de suite après le bulletin de nouvelles.
2: Merci.
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9: Ici Samuel Rancourt, voici les nouvelles. D'abord, en ce début de deuxième semaine de la campagne électorale au Québec, la Coalition Avenir Québec s'est engagée à investir 200 millions de dollars dans le réseau de la CEPAC, entre autres pour procéder à des agrandissements de parcs provinciaux existants. Christine Fréchette souhaite également agir afin d'améliorer l'accès aux rives des lacs du Québec pour le public. Et par ailleurs, plus tôt aujourd'hui, la chef caquiste a mis de l'avant des mesures pour les aînés et elle n'est pas la seule à vouloir les séduire, comme l'explique Sébastien Desrosiers.
10: Pour une première fois depuis le début de la campagne, Éric Duhaime visite une résidence privée pour aînés.
11: 42 ans, vous avez été camionneur pendant 42 ans.
10: Des électeurs qui, manifestement, sont courtisés par plusieurs formations politiques.
12: Très contente de vous rencontrer.
10: La CAQ, par exemple, leur a déjà fait plusieurs promesses, comme celle de rehausser de 1 milliard de dollars le soutien à domicile.
13: Pour moi, là, vieillir, ça doit jamais rimer avec s'appauvrir.
10: Aujourd'hui, Christine Fréchette s'engage à bonifier le crédit d'impôt pour le soutien aux aînés et à laisser plus d'argent dans les poches de certains travailleurs de 65 ans et plus.
13: Moi, je me mets à leur place, c'est ce que je voudrais qu'on m'offre.
14: C'est un parti générationnel.
10: Le chef conservateur se méfie de l'opération charme de sa rivale. L'un de ses candidats dit même craindre un vote en bloc des personnes âgées pour la première ministre sortante.
14: Il faut parler aux aînés, leur parler de l'avenir, leur dire de ne pas avoir peur.
10: Une bataille des générations que mène aussi le chef libéral Charles Milliard et Ruba Gazal de Québec solidaire.
15: C'est des gens qui ont construit le Québec, qui ont construit nos services publics. Il faut conserver tout ça puis l'améliorer et non pas l'effriter.
10: Après tout, si le vote des électeurs plus âgés est convoité, c'est parce qu'ils sont plus nombreux à se rendre aux urnes, au point d'être à chaque scrutin le groupe dont la participation est la plus élevée. Ici Sébastien Desrosiers, Radio-Canada, Orford.
9: Ottawa investit pour rapatrier la construction de trains de passagers au pays. Le premier ministre Mark Carney a annoncé un contrat de près de 5 milliards de dollars avec l'entreprise Alstom pour construire plus de 300 voitures de passagers de Via Rail. L'annonce est accueillie avec soulagement à la Pocatière, au Bas-Saint-Laurent, où les caisses seront fabriquées. Reportage d'Alex Villeneuve.
16: Ottawa compte sur l'usine de la Pocatière pour remplacer les wagons voyageurs de Via Rail, dont certains sillonnent le pays depuis 77 ans. Vincent Bérubé est maire de la Pocatière.
17: Naturellement, c'est un gros won, un contrat qui a été donné, le plus gros contrat d'Alstom dans les 10 dernières années.
16: L'entreprise française Alstom a remporté ce contrat qui sera partagé entre l'usine pocatoise, le siège social de la branche américaine à Saint-Bruno-de-Montarville et une autre usine à Thunder Bay, en Ontario. De quoi garnir le carnet de commandes et d'assurer

0: créer une stabilité, se réjouit Pierre Michaud du syndicat des travailleurs et travailleuses d'Alstom de la Pocatière.
1: Ben, c'est la pérennité de nos emplois. On va pouvoir sauvegarder les emplois qu'on a avec tout ce qui est au niveau économique qui n'est pas facile présentement.
0: Mark Carney était en Ontario pour cette annonce.
2: Bon, merci d'être ici pour
0: au Bas-Saint-Laurent, on y a déployé Joël Lightbaum, le ministre de l'Approvisionnement.
2: Au-delà du prix, il y a la valeur qu'on est capable de créer. Et la valeur, ben, c'est des emplois ici dans le Bas-Saint-Laurent, des emplois à la Pocatière. C'est la capacité et le génie aussi qui se développe à Saint-Bruno.
0: Le ministre estime que les installations d'Alstom peuvent être une locomotive économique pour la communauté. Ici Alix Villeneuve, Radio-Canada, Rimouski.
3: La planète Mercure, la plus petite de notre système solaire, devrait d'ici peu dévoiler quelques-uns de ses secrets. La mission BepiColombo, menée par les agences spatiales européennes et japonaises, s'approche de sa destination. Son objectif, analyser notamment son champ magnétique, Mercure étant l'une des deux seules planètes à en avoir un, l'autre étant la Terre. Explication, Éric Plouffe.
4: Allumage 2EAP, décollage.
5: Près de 8 ans se sont écoulés depuis le lancement de l'engin spatial en Guyane à destination de Mercure, la planète la plus proche du Soleil, difficile à atteindre et où les températures varient de moins 180 à 430 degrés Celsius. Sur son chemin, la double sonde BepiColombo a dû survoler des planètes à 9 reprises, comme Vénus, pour ajuster sa vitesse et sa trajectoire. Au cours des prochains mois, les deux sondes doivent se mettre en orbite autour de Mercure. À partir d'avril prochain, les deux engins séparés devraient chacun commencer à recueillir des données. Le directeur du Planétarium de Montréal, Olivier Hernandez, explique que l'un des objectifs de la mission est d'étudier la structure du noyau de Mercure et son champ magnétique.
6: On pense que Mercure a un noyau de fer beaucoup plus gros en proportion que toutes les autres planètes rocheuses. Alors c'est ça qu'on essaye de comprendre en étudiant son magnétisme.
5: Mercure est aussi la moins explorée des 4 planètes rocheuses du système solaire. Olivier Hernandez.
6: Parce qu'elle est très très proche du Soleil et ça implique en fait beaucoup d'efforts pour pouvoir correctement se mettre en orbite autour de la planète avec l'influence du Soleil qui vient perturber en fait les trajectoires et c'est pour ça que ça prend énormément de temps.
5: Seulement 2 missions de la NASA ont exploré Mercure, soit Mariner 10 dans les années 70 et Messenger qui a gravité autour de la planète de 2011 jusqu'à l'épuisement de son carburant en avril 2015. Éric Plofrado, Canada, Montréal.
3: Et en terminant au territoire du Nord-Ouest, des trappeurs de fourrure espèrent augmenter leurs ventes grâce à la hausse de la demande chinoise. La saison des trappes dans le Nord commence le mois prochain et les prix des fourrures ont bondi cette année pour dépasser une moyenne de 200 $ la peau. D'après Nathan Kodjiak du département territorial de l'environnement et du changement climatique, la Chine se tourne de plus en plus vers des articles de luxe, dont la fourrure. Il espère voir de plus en plus de trappeurs au sein de cette industrie. Un grand nombre d'entre eux avaient arrêté leur vente pendant la pandémie de COVID-19. Voilà, c'était les informations. 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

0: Ici Émilie Perrault, il restera toujours la culture se poursuit avec Stéphane Lafleur. Bonjour Stéphane.
1: Salut.
0: Qui est présentement dans un automne de show solo.
1: Un peu, oui.
0: Des fois,
1: de recherche et développement.
0: Recherche et développement, oui, voilà. Qui a terminé le montage d'un film, celui d'Anaïs Barbeau-Lavalette.
1: Oui, qui sort dans 2 semaines, je crois.
0: Pauline Julien.
1: Oui, exact.
0: J'ai très hâte de voir ça.
1: C'est un bel essai, je dirais.
0: Oui?
1: Oui, c'est presque un... Ouais, c'est un essai très sensoriel.
0: Oh, c'est intriguant. Très hâte de voir ça. Et tu es ici dans le cadre du Tinder littéraire. On te dit tu peux inviter qui tu veux. Et tu as choisi Hervé Bouchard,
1: oui,
0: qui est avec nous. Bonjour, Hervé.
2: Bonjour.
0: Il arrive directement de Jonquière. Il a traversé le parc des Laurentides et l'autoroute 20 à moto pour venir à ce premier rendez-vous.
2: L'autoroute 40.
0: Oh, la 40. Bon choix. Il y a des équipes.
2: J'avais quelqu'un à voir à Laval.
0: Ah, c'est ça. Il y a des choses à faire. Donc, il n'est pas juste là pour Stéphane Lafleur. Là, quand même. Merci beaucoup, Hervé Bouchard, d'être avec nous.
2: Plaisir.
0: Comment vous avez réagi? Comment est-ce que tu as réagi à cette invitation-là?
2: Ben, j'ai été surpris, j'ai été intrigué. Mm-hmm. Que dire?
0: Ouvert, en tout cas, voilà. Assurément. Donc, on aura cette discussion ensemble dans quelques moments. Merci de nous permettre d'assister à votre discussion sur la création. Et il y a également Camille Giguère-Côté qui va y assister. Bonjour, Camille.
3: Bonjour.
0: Dont j'avais adoré le show beige. Vraiment, j'ai eu un gros coup de cœur pour cette pièce de théâtre qui m'a fait énormément de bien, qui va repartir d'ailleurs en tournée. Hein?
3: Oui, très bientôt, oui. À l'hiver 2027. J'allais dire 28, mais 27.
0: 27, quand même.
3: Oui, 27,
0: manquez pas ça. Le show beige qui portait pas si bien son nom parce que c'était pas très beige, je vais le dire.
3: Je l'espère.
0: Camille, t'as accepté notre invitation au segment création.
3: Oui.
0: Merci.
3: Mais ça fait plaisir. Très contente d'être invitée pour ça.
0: Et tu nous fais voyager un peu dans l'espace aujourd'hui.
3: Oui, dans l'espace, au planétarium, dans un dôme.
0: C'est ça long.
3: C'est ça long.
0: Et un peu plus tard, je vous propose une entrevue avec Louise Chenevière pour son livre « Faire la peau ». On apprenait hier qu'il est en lice pour le prix Goncourt.

0: il restera toujours la culture.
1: Tinder littéraire. Réalisateur de films marquants comme Tudor, Nicole et Viking, auteur-compositeur brillant au sein du groupe Avec Podcast, Stéphane Lafleur captive le public grâce à un sens de la mélancolie, une poésie du quotidien et un humour pince sans rire assez irrésistible. Et c'est avec curiosité artistique qu'il a convié Hervé Bouchard à ce Tinder littéraire, auteur qui s'est imposé avec des œuvres fortes et récompensées, notamment Parents et amis sont invités à y assister. Il bouscule la langue, il maîtrise l'art du rythme, il sait captiver le lecteur en explorant les marges avec un sens inégalé de l'étrange et de la profondeur humaine. On lui doit aussi l'album jeunesse Harvey, paru à la Pastèque et adapté en court-métrage à l'ONF. C'est à voir absolument, c'est un petit bijou ce court-métrage. Alors Stéphane, Hervé Bouchard, ça t'a fait, tu dis qu'il t'a fait vivre un choc littéraire avec son livre Mayou.
2: Oui.
1: Quel souvenir tu gardes de ce moment-là?
2: Je me souviens exactement de tout. Là. Je me souviens de qui me l'a recommandé, un libraire. Je suis rentré dans une librairie, il m'a dit « je pense que t'aimerais ça ». Je suis reparti avec ça, puis déjà sur la page couverture, il y a quelque chose qui est d'intriguant. C'est signé Hervé Bouchard, citoyen de Jonquière. T'sais, déjà, on est interpellé. Il y a quelque chose de singulier là-dedans et de différent. Puis là, on commence cette affaire-là. Là. Puis c'est une espèce de... J'ai de la misère à le décrire. C'est un souffle. C'est un des bons moments de littérature de ma vie, là. Tu sais, que tu veux pas que le livre finisse, puis tu veux que ça continue, puis tu veux rester dans cette... Tu sais, c'est un état. Mm-hmm. C'est pas tant l'histoire ou quelque chose comme ça, mais c'est vraiment un tout, c'est une espèce de... C'est des émotions qu'on vit pas souvent dans une vie de lecteur, je trouve. Quand ça arrive, on veut s'accrocher à ça, puis on veut jamais que ça arrête. Puis après ça, on repart à la recherche de d'autres livres, puis on est déçu pendant un bout de temps avant d'en trouver un autre. Mais pour moi, ça a été un grand choc. On pourra en parler plus longtemps, mais le choix, la langue, l'univers, la façon de raconter. Je suis pas quelqu'un qui court après les romans ou les livres qui parlent de l'enfance. Puis là, il avait trouvé le chemin pour m'amener dans cet univers-là.
1: Mais ça, c'est une de tes intuitions, en fait, que son écriture, la manière de raconter est aussi importante que ce qui est raconté.
2: C'est ce que je ressens. Ouais. Je ne sais pas si tu es d'accord avec ça. J'ai l'impression que la forme est aussi importante, en fait, que la manière de dire les choses, de raconter, est presque aussi importante.
3: Moi, je n'arrive pas à faire la distinction entre les deux. Ouais. Même, j'ai parfois l'impression que si la forme est pas parfaitement adaptée à son propos, le livre, il durera pas longtemps. Mm-hmm. Ça peut être une excellente histoire, ça peut être très enlevant, ça peut être... mais le livre, il durera pas longtemps. J'irais même jusqu'à dire que probablement que c'est la même chose dans les essais. Mm-hmm. Que les textes philosophiques qui durent dans le temps, c'est probablement les textes philosophiques dont la forme est la mieux adaptée à son propos. Même chose dans le journalisme. On lisait Pierre Foglia, pas uniquement à cause de ce qu'il racontait, mais à cause de sa forme.
1: Oui.
3: Puis c'est toujours comme ça, à mon point de vue, comme ça. On s'attache à un style parce que ça procure une espèce de sensation, de plaisir, de... C'est une forme de jouissance, ni plus ni moins.
2: Mais le plaisir, on le sent dans l'écriture aussi. Mmh. Dans ton écriture, on sent qu'il y a un plaisir à tourner les phrases d'une certaine façon, puis de nous raconter des choses très, très simples, en fait. C'est des chroniques d'enfance. Là. Si je parle de Mayou, disons, c'est des histoires qui ont déjà, à la limite, été racontées, mais c'est la façon qu'elles nous sont racontées. Mmh. Ben, c'est l'art du bon conteur, de toute façon, qui est comment on raconte les choses. D'ailleurs, pour Mayou, je me demande, on est-tu rendu là?
1: On est rendu là.
2: C'est ça. Non, mais je me demande, un livre comme Mayou, tu sais, si je me trompe pas, tu as été publié fin trentaine à peu près.
3: Oui,
2: c'est ça. Fait que tu sais, un livre comme Mayou, y a-tu 18 versions qui ont été jetées avant? Y a-tu 4 romans qui sont allés dans les poubelles où ça arrive, puis c'est ça le style? Le style est là, c'est comme ça. C'est ça ma parole, c'est ça ma...
3: Ben, y a des textes qui ont été écrits avant, assez nombreux, mais quand Mayou est arrivé, quand les premières lignes, les premiers textes de Mayou sont arrivés, j'ai eu la certitude que je tenais un livre, là. C'est-à-dire quelque chose qui méritait de devenir une publication qui aurait son unité, là, qui aurait une certaine teneur.
2: Ouais. Wow. Puis le Puis ce rapport au théâtre aussi, tu sais, il y a comme, tu sais, déjà la première ligne de Mayou, c'est je comment il dit
3: ça, j'ai été comédien de naissance.
2: Puis après ça, dans le deuxième livre, Parents et amis, on est tout de suite dans un dispositif de théâtre avec des didascalies, des personnages, tout ça.
3: Ouais,
2: c'est quoi, d'où ça vient ça?
3: Ça vient du souci du jeu ou du goût pour le jeu.
2: Ouais.
3: Le rapport à l'enfance est un rapport au jeu où on fait toujours semblant, comme disent les Montréalais, on fait toujours semblant de dire quelque chose,
2: ouais.
3: On fait semblant d'être quelqu'un, on fait le sport est aussi comme ça, c'est des attitudes qui sont liées au jeu, puis le jeu et le théâtre, ben la proximité est très grande. Faut dire aussi que moi j'ai toujours souhaité faire quelque chose qui soit dit, qui soit oral, qui soit entendu. Je prétends faire produire des images claires avec du texte obscur, c'est-à-dire que le lecteur est parfois perdu dans ce texte un peu tout croche, mais pourtant, quand il est entendu, tout d'un coup, on est envahi par les images qui sont produites par la parole. C'est une histoire de parole, c'est une histoire de diction, c'est une histoire de rythme, c'est une histoire de posture, tu sais, de prendre l'espace et d'occuper l'espace avec les mots, avec le rythme, c'est ça.
1: Donc, est-ce que tu lis à voix haute ce que tu écris?
3: Mayou a commencé comme ça. Je me suis beaucoup ennuyé dans les soirées de poésie à la fin des années 90. C'était l'horreur, là. Mais je veux dire, je prétends pas qu'il n'y avait pas des soirées de poésie qui étaient formidables, mais moi, je me suis souvent ennuyé dans des soirées de poésie. Et ça manquait de souffle, d'interprétation. Puis Mayou est un peu arrivé là pour casser la baraque là, avec cette espèce d'énergie enfantine, sans gêne.
2: Puis est-ce que ce désir-là que le lecteur le lise à haute voix, qu'on lise pas nécessairement?
3: C'est peut-être pas nécessaire.
1: Dans un lieu public.
3: Ben, je me lève très tôt pour écrire, alors je me mets pas à gueuler mes phrases le matin. Là. Je réveille personne. Ça se passe à haute voix dans ma tête, là, si tu peux imaginer le paradoxe.
2: Ouais. Puis c'est un travail d'écriture, de réécriture, ou c'est un souffle,
3: c'est pas facile. Là.
2: Non, c'est
3: pas.
1: Est-ce que c'est rassurant de le savoir?
2: Oui, c'est toujours rassurant.
3: Je suis obsédé, je suis constamment en train de refaire, d'ailleurs, mon éditeur.
2: Ouais.
3: Il aime pas bien ça.
2: Ouais.
1: On salue les gens du Cartanier, là, en ce moment. Oui. Je rappelle qu'on est avec Hervé Bouchard et Stéphane Lafleur dans ce Tinder littéraire. Et Hervé Bouchard aussi avait préparé plusieurs questions. Est-ce qu'on peut offrir un podcast à Hervé Bouchard, s'il vous plaît? Ou après le questionnaire Proust, je voudrais qu'il y ait le questionnaire Bouchard. Je ne sais pas par où est-ce qu'on commence. Il y a sportif ou pas, équipe ou individuel, nombreux lits, une phrase que tu te répètes souvent. Je veux dire, j'aimerais ça être dans ta tête, Hervé.
3: Il y a plusieurs questions qui me sont venues assez rapidement, mais des choses que je voulais savoir, par exemple, en poésie ou en chanson, est-ce que tu comptes les syllabes? Est-ce que tu répares comme ça? Est-ce que tu veux dire quelque chose ou tu veux faire quelque chose? C'est des questions que je me posais.
2: Déjà, je distingue la chanson puis les poèmes. Pour moi, c'est deux choses séparées. J'ai fait la chanson longtemps, la poésie, c'est plus récent. Pour moi, c'est deux médiums, c'est deux canaux d'expression. En tout cas, j'ai abordé la poésie un peu différemment des chansons. Ils sont d'ailleurs plus très courts, les poèmes. Je compte pas beaucoup le piétage et je m'en fâche pas dans les rimes non plus. Je trouve qu'il faut cacher les rimes ailleurs, en fait, pas toujours en fin de ligne. Ça, je m'amuse un peu à faire ça. Mais, tu sais, je reconnais dans ta... Tu sais, il y a des phrases dans tes livres que je relisais plusieurs fois, puis c'est clairement la syncope, tu sais, la percussivité des P ou de certaines syllabes qui sont recherchées dans certaines phrases. Puis il y a ça aussi, des fois, de choisir le mot pour sa sonorité presque plus que pour son sens. pense, idéalement les deux en même temps, mais en tout cas, cette idée-là du, de la musicalité des mots m'intéresse aussi.
3: Oui, c'est ça. La musique, moi, c'est quelque chose qui me préoccupe beaucoup là, dans l'écriture. Mm-hmm. Puis je le sens beaucoup dans ton écriture aussi, autant en poésie que dans les chansons.
2: Oui.
3: Moins bien entendu dans les dialogues des films. Là,
2: bien
3: qui sont
2: sûr,
3: très,
2: bien sûr.
3: Mais quand il s'agit de cadencer quelque chose, parce que ça finit toujours par l'être de toute façon, comme si, puis je pense que tu l'as dit à Alain Brunet, est-ce que ça se peut? Hein? Donc, qu'il y avait un rapport à la musique qui parfois précédait la nécessité du sens ou...
2: Oui, ben la sonorité, des fois, c'est vrai, va... Tu sais, il y a quelque chose de peu... Je dirais pas jusqu'au cadavre exquis, mais tu sais, de... Puis plus peut-être dans les débuts, un peu moins maintenant, mais l'idée de proposer plusieurs images, puis que les gens qui ont un champ sémantique, peut-être, mm-hmm. puis qu'il y a un sens qui émerge de ça. Tu sais, c'est comme un album photo, finalement, là, mm-hmm. plein de petites photos. Puis à un moment donné, tu comprends c'est quoi cette famille-là. Là, tu sais. Il y a un peu cette idée-là, je pense. Dans le... Mais tu sais, moi, ce qui m'intéresse beaucoup, c'est toujours trouver la porte d'entrée pour décrire quelque chose. En fait. Mm-hmm. C'est un peu mon obsession, de par quelle porte je rentre pour décrire telle image ou telle situation ou tel sentiment, en fait.
3: Et ce sentiment, cette image, tu l'as avant ou tu l'as pendant ou ça surgit ou...
2: C'est ouais, je pense que des rencontres, c'est une bonne question. Je pense que ça, ouais, ça survient. Je pense, ça survient. Puis on visse un peu plus, on visse un peu moins, on change des mots. Tu sais, même pour des poèmes très courts, il y en a qui sont d'un jet, puis il y en a d'autres que c'est plusieurs. C'est quelques...
3: As-tu des textes qui naissent à l'intérieur des textes que tu es en train de produire? Comme les poèmes, c'est des poèmes assez courts, mais est-ce qu'il y en a qui sont nés de trouvailles que tu as faites alors que tu écrivais un autre texte?
2: Je pense qu'il y a des... Tu sais, on a des... J'imagine que je vois que tu as ton cahier de notes. T'sais, on note des phrases, puis il y a des phrases qui étaient destinées à... qui étaient dans le cahier de chansons, mais qui finalement n'ont jamais servi. Puis des fois, je fais un peu de recyclage. Je suis très écolo à ce niveau-là. Je recycle mes idées.
1: Mais donc, tu prends des notes à tout moment? Est-ce que comme Hervé,
2: tu as
1: un carnet?
2: J'en ai d'habitude. Là, aujourd'hui, je ne l'ai pas, mais d'habitude, oui, j'ai des petits carnets. Hein, puis des fois, quand je commence à travailler sur une chanson, par exemple, je vais retourner voir mes carnets, puis je regarde ce qui n'a pas été utilisé, qui a encore, je pense, peut-être... Là, je vois tout ce qui n'a plus de valeur pour moi, mais il y a des choses qui sont encore à jour.
1: Je ne voudrais pas qu'on esquive la première question qui était sportif ou pas.
3: Oui, en fait, je voulais savoir si tu étais sportif.
2: Non, pas du tout.
3: Pas du tout. Ni amateur de regarder des matchs ou ni...
2: Non.
3: Pratiquer
2: non,
3: du sport.
2: Non, du okay. tout.
3: Et donc, la question qui venait après, c'est est-ce que tu es amateur de sport d'équipe
1: ou individuel? On va passer à la prochaine.
3: Mais pour un cinéaste, j'imagine que travailler en équipe,
2: oui, il faut
3: c'est
2: que t'aimes
3: très
2: l'équipe.
3: Important.
2: En fait, en cinéma, je me suis rendu compte dans les derniers films, surtout que le processus m'intéressait plus que le résultat, que le travail d'équipe. Tu sais, que la vie du film après, pas que ça m'importe peu, mais ça m'importe moins que le trajet qu'on a fait ensemble. C'est tellement un effort d'équipe, faire des films.
3: Et donc, la vie du tournage est un thrill plus,
2: ah, oui, okay. plus intéressant que la portée du film après, je trouve. Je okay. trouve, parce que quand tu vis ça une fois, c'est un peu une drogue, là, tu sais, parce que c'est assez puissant de voir beaucoup de gens s'agiter autour d'une idée. Mmh. Ouais, c'est assez fou comme affaire.
1: Puis il y a tout le rapport aussi au spectacle. Hervé Bouchard, je pense que tu étais intrigué par la question de la répétition, de rejouer la même chanson.
3: Ouais, ouais, c'est ça. Parce que toi, t'as un band.
2: Ouais.
3: moi, j'ai joué dans un band à certaines époques de ma vie, là, des bandes de sous-sol. Là. On n'avait pas de garage. Puis le jeu d'équipe à l'intérieur d'un band, ça, c'est quelque chose qui me préoccupe beaucoup. Bon, d'une part, il y a la répétition, toujours refaire la même chose. Est-ce que c'est un aspect qui use?
2: Ça peut, d'où l'idée que j'aime pas trop... En fait, j'aime qu'on reprenne la route avec du nouveau matériel. T'sais, comme l'idée d'arrêter de faire des albums puis de juste rejouer ce qu'on a fait pendant 20 ans, ça m'intéresse pas du tout.
3: Okay.
2: Mais pas du tout. Là, je serais malheureux. Mais d'arriver, d'avoir toujours du nouveau à offrir, de continuer d'avancer, moi, de continuer de chercher, ça m'intéresse.
3: Et donc, t'es plus préoccupé parce que tu vis avec tes potes sur scène que le public qui veut entendre des vues.
2: Ben, c'est-à-dire que le public m'importe, mais comme je l'ai dit souvent, faire de la musique, c'est 95% du temps être avec tes amis, 5% jouer de la musique sur une scène. Tu sais, quand tu pars le matin, que tu vas remplir la vanne, puis que tu prends la route pendant 6 heures pour aller jouer quelque part, ben, au final, le show d'une heure et trente, c'est une toute petite portion de ta journée. Là,
3: est-ce que ça arrive parfois que vous avez une personne ou plusieurs des intrusions du quotidien, c'est-à-dire que l'état dans lequel tu te trouves sur scène a pas grand-chose à voir avec ce que tu es en train de faire. Est-ce que ça arrive, ce genre de choses? Je sais que ça arrive au théâtre.
1: Oh oui.
3: Le comédien qui pense à sa liste d'épicerie pendant qu'il est en train de faire son monologue.
2: Ça m'est déjà arrivé d'avoir un sous-sol inondé puis d'avoir dû laisser ma maison comme ça puis m'en aller faire un show. Ça fait que ça, c'est dur d'être focus.
3: Mais est-ce que le show t'a amené à être très présent sur scène et donc oublier le quotidien?
2: Oui, il a fallu... Ben oui, à un moment donné, t'as pas le choix. Oui, t'as pas le choix.
1: Ça a pas fait une chanson, ça?
2: Ça a fait une chanson.
1: Il me semble que oui, hein? les chemins de serviettes, c'est ça. Ça me semblait aussi. Toujours avec Stéphane Lafleur, Hervé Bouchard, on va retourner vers Hervé. Stéphane, tu te demandais si on pouvait devenir prisonnier de sa propre mythologie.
2: Oui.
1: Qu'est-ce que tu veux dire?
2: Parce que, tu sais, je regarde tous tes livres, ils se répondent, les personnages reviennent, croise, tu sais, c'est comme un arbre généalogique ou un quartier ou en tout cas un petit coin qui se déploie. Puis je me dis, comme auteur, est-ce que c'est réconfortant, rassurant, puis c'est sans limite parce qu'il y a assez de monde là-dedans pour faire toute une carrière, ou à un moment donné, on a envie de dire, je vais faire quelque chose de complètement différent, puis de changer de personne, tu sais, changer de patelin ou à la limite ou.
3: L'envie peut-être, mais la capacité n'est pas nécessairement là, tu vois.
2: Ouais.
3: Je suis probablement prisonnier de ça. C'est-à-dire qu'il y a cette matière, il faut que je vive avec.
2: Ouais.
3: Il faut que je travaille là-dedans. C'est ça que je fais. C'est ça mon affaire.
2: Ouais.
3: Puis il y a des... Moi, je fais probablement un seul livre. C'est-à-dire une espèce de d'énormes trucs qui ne seront jamais finis.
2: Je fais une seule chanson depuis 25 ans.
3: Puis, c'est comme ça, ça se déploie comme ça. Puis en même temps, il faut trouver le moyen de... C'est de la variation, hein? Il faut trouver le moyen de renouveler tout ça, d'amener un souffle ailleurs. Ouais. Mais en même temps, il y a tout le temps les mêmes trucs qui reviennent, qui réapparaissent, qui ressurgissent. Puis là, ça m'arrive parfois de me dire, hein, est-ce que ce personnage-là, est-ce que c'est le même que celui des 300 pages précédentes, là, ou c'est une nouvelle version de quoi? Y a-t-il quelque chose de nouveau là ou pas? Enfin.
2: Puis en même temps, il y a un plaisir pour le lecteur. Je relisais Le Père Sauvage, puis là, juste à la fin, le petit maillot qui débarque.
3: C'est
2: comme 20 ans plus tard. C'est 15 ans plus tard.
3: C'est ça.
2: Puis on dirait qu'il y a comme un plaisir aussi de l'impression que c'est du monde que tu connais. Tu sais, que c'est des gens de ton quartier. Ça me rappelle quand même mon enfance, puis les gens du quartier, puis tous les personnages du quartier.
3: Ben oui.
2: Puis évidemment, tu sais, c'est dans ce mode d'esprit-là, en tout cas, que tu nous replaces. Là.
3: Okay.
1: Donc là, je ne parle pas au nom de l'éditeur, mais peut-être des autres fans comme Stéphane Lafleur qui rêvent de lire encore du Hervé Bouchard. Est-ce qu'il y a quelque chose...
3: Il y a toujours quelque chose en chantier, mais je... je sais pas, je vois pas quand vraiment ces éléments-là pourront émerger. Ça dépend pas toujours de moi non plus, parce que j'ai des projets qui se font en collaboration avec d'autres personnes. Il n'y a pas uniquement le Cartani, il y a la Pastèque aussi qui est là. Et donc, des fois, il y a des non-publications dont je ne suis pas responsable. Mais la plupart du temps, vraiment, c'est moi là, qui conserve mes affaires, qui est dans mon espèce de rêve, de soliloque. Je suis enfermé dans mon espèce de bulle à jouir de ce que j'écris alors que je montre ça à personne.
2: C'est dur de laisser aller? C'est dur de dire, OK, ça, je pense que...
3: C'est difficile aussi, Puis, c'est ça. Mais en même temps...
1: Mais je pense qu'il y a un bon lecteur ici, là.
3: Ouais. ma blonde aussi est assez bonne lectrice, puis à un moment donné, elle a hâte là, que ça suffit, là, le ressassement, puis tout ça.
1: Puis là, je voudrais pas qu'elle soit jalouse de cet Tinder littéraire non plus, là, quand même. Merci beaucoup à tous les deux pour votre générosité. Merci. Je réitère quand même que j'attends le podcast du questionnaire Bouchard, parce que là, on n'est vraiment pas passé au travers de toutes les questions. Il y avait... As-tu déjà chanté Pacté?
2: Dans ton coin, oui, une fois.
3: Plus la traverse, c'est difficile de ne pas répéter l'affaire.
1: Après les Black Labels, Stéphane Lafleur sera en spectacle bientôt, pacté ou pas, à la Cidrerie Milton le 12 septembre prochain, à Tadoussac le 26 septembre, en octobre aussi à Saint-Gabriel de Brandon. Merci beaucoup Stéphane Lafleur. Merci. Et Hervé Bouchard, on peut lire les livres qui sont publiés au Cartanier et à la Pastèque. Merci beaucoup.
3: Merci à vous.
1: Restez avec nous dans un instant, on parle avec Louise Chenevière pour son roman « Faire la peau » qui est dans la liste du prix Goncourt.

0: Mazayan, c'est Catherine Paganat qui est à la programmation musicale cette semaine. D'ailleurs, elle sera avec nous demain pour nous parler de tous ses choix de la semaine. Il y a Nadine de Gatineau qui nous écrit. Stéphane Lafleur, toute notre famille l'apprécie énormément. On apprécie sa musique, sa poésie. Ma fille a fait une gravure inspirée par son talent et elle dit qu'elle rêve de voir ce spectacle solo dans une petite église de quartier dans le coin de Gatineau. Alors voilà, l'invitation est lancée, Stéphane.
1: Voilà.
0: On passe le message à ton équipe.

0: Ma prochaine invitée nous a donné pour Britney en 2024 un hommage à Britney Spears et à Nelly Arcan qui a été très remarqué, qui s'était d'ailleurs retrouvée sur la liste préliminaire du Prix des libraires du Québec en 2025. Et elle nous revient avec son quatrième livre, Faire la peau, un récit de l'intime, une œuvre introspective sur la nécessité de briser des liens familiaux qui sont destructeurs, dont on apprenait hier qu'il est sur la liste des finalistes pour le Prix Goncourt. On imagine que tout ça doit être un mélange d'émotions contradictoires. Louise Chenevière, on avait donc envie de vous accueillir avec une certaine légèreté en ce début d'entrevue. Elle vous fait quel effet, cette chanson-là?
1: Oui, vous m'avez demandé quelle chanson me fait danser en permanence et celle-là, je la trouve particulièrement puissante. Voilà, j'adore sa voix. Et c'est un peu une ode, justement, à la puissance. Ouais.
0: Mm-hmm. Est-ce que c'est le genre de musique qu'on écoute pour célébrer une belle nouvelle, comme la présence sur la longue liste du prestigieux Prix Goncourt?
1: Alors, je sais pas une nouvelle que j'ai réussi à intégrer encore. Je pense que c'est assez bizarre. J'ai pas célébré. Et puis, bon, c'est la première liste, donc il y a encore plusieurs étapes. C'est très émouvant, mais je pense que c'est pas encore très réel.
0: Oui.
1: Il y a un truc un peu abstrait encore, donc voilà. Mais c'est très joyeux.
0: Comment est-ce que vous l'avez appris?
1: Alors moi, je suis en résidence à Rome cette année, donc j'étais en train d'être dans complètement autre chose, et c'est mon éditeur en fait qui m'a appelé. Voilà. Je savais pas que la liste du Goncourt tombait à ce moment-là, et c'est mon éditeur qui m'a appelé pour me dire ouais.
0: Donc, je parlais d'émotions contradictoires parce qu'on imagine que c'est une grande fierté. Puis, en même temps, il y a tout ce qui se retrouve dans ce livre-là. Faire la peau, donc, c'est un livre sur l'indicible. C'est un livre de rupture d'une relation malsaine avec votre mère, dans laquelle vous détaillez des comportements inacceptables, perturbants pour l'enfant, l'adolescente, la jeune femme que vous êtes. Et il y a un moment où vous osez dire « Je ne veux plus te voir ». Pourquoi est-ce qu'il fallait aussi l'écrire sur près de 300 pages, Louise?
1: Alors, en fait, très vite, j'ai eu le sentiment que cette histoire ne me concernait pas seulement moi, sinon je n'aurais pas fait un livre. Donc, à partir du moment où j'ai une intuition pour un livre, et l'intuition au début de ce livre, c'était l'idée que le matricide n'est pas représenté dans notre culture. Là où le meurtre du père constitue vraiment la base de nos mythes, mais aussi l'idée que les hommes, voilà, pour devenir des individus, doivent tuer le père. Ben moi, je me suis dit, mais en fait, on n'a pas cette possibilité-là en tant que femme. Et j'ai tout de suite senti que ça voulait dire quelque chose aussi de nos possibilités d'émancipation. Et là, en fait, quand j'ai commencé à en parler autour de moi, que j'ai vu toutes les femmes qui se confiaient à moi, tous les récits, j'ai senti que c'était quelque chose d'important à dire parce qu'on a encore du mal à voir et la violence des femmes et particulièrement la violence des mères.
0: Dans le rayon de l'inavouable, dès le départ, vous dites qu'enfant, quand vous partez dans vos pensées, là, c'était pas le fantasme d'un mariage en blanc dans lequel vous vous projetiez, mais l'image de vous, vêtue en noir, qui marche derrière le cercueil de votre mère. Vous écrivez « Si je lui donne droit ici, c'est que je sens bien que cette intuition n'est pas exactement la mienne. » Donc c'est ça, vous dites que j'ai l'impression que ça ne vous appartient pas qu'à vous.
1: Je crois pas. D'ailleurs, Nelly Arcan a beaucoup travaillé autour de cette question, de la haine de la mère, de la honte de la mère aussi, sur d'autres modalités. Mais non, ça m'appartient pas du tout. Je crois que c'est un fantasme, cette idée qu'on sera libre le jour où notre mère sera morte, qui est partagée par de nombreuses femmes. Mais j'ai essayé de comprendre pourquoi. Et en fait, quand on arrive à ce fantasme-là, c'est toujours qu'il y a eu de la violence. C'est-à-dire, c'est pas quelque chose qui naît tout seul. Mais bien évidemment, c'est un fantasme très, très compliqué parce que déjà, il y a l'amour pour la mère qu'un enfant porte forcément à sa mère. Donc, il y a de la culpabilité. Et puis, il y a ce chantage aussi en permanence autour des mères qui est « les mères nous ont donné la vie, on leur doit tout ». Donc, il y a plusieurs strates de culpabilité et évidemment, c'est un fantasme en plein d'étapes qui n'est pas purement de l'ordre de la destruction, mais qui est aussi la crainte de la mort de la mère, c'est-à-dire l'attente et la crainte. Qu'est-ce qui se passera ce jour-là? Est-ce que je parviendrai à être un vrai individu? Enfin, il y a toutes ces questions-là, mais je pense que c'était un sentiment très, très tabou que j'ai effectivement voulu placer à l'orée du livre, puisque j'ai vécu seule avec ça toute ma vie. C'est pas quelque chose que je pouvais dire. Et maintenant que je l'ai dit, il y a beaucoup de femmes qui viennent vers moi pour me dire que c'est aussi quelque chose avec lequel elles ont vécu.
0: Ce qu'on retrouve dans ce livre-là, c'est une enfant qui se sent responsable de la fatigue de sa mère, de sa tristesse, de toutes les choses qu'elle sent qu'elle empêche sa mère de vivre et d'être. Ça, c'est un sentiment, je pense, qui peut être assez universel. Donc, c'est aussi un livre sur l'enfance comme un territoire colonisé, un moment rempli d'impuissance.
1: Bien sûr, oui, c'est complètement un livre qui m'a ouvert aussi des réflexions sur les possibilités de donc briser les liens familiaux et aussi la réflexion sur le fait que les enfants sont entièrement soumis aujourd'hui dans la manière dont on fait société et dont on fait famille à l'autorité des parents. Et donc, évidemment, des pères, parce que c'est quelque chose qu'on commence quand même beaucoup à travailler et à cerner, quoi, la violence des pères ou bien l'abandon, mais aussi des mères. Et en fait, c'est finalement le premier rapport de domination, c'est avant même les rapports patriarcaux hommes-femmes, et dans le patriarcat, justement, c'est d'abord adulte-enfant. Et particulièrement dans le cadre de la famille, avec cette idée que les enfants appartiennent aux parents. Et donc, je pense qu'il y a beaucoup d'enfants qui rêvent de se libérer, mais qui rêvent aussi de libérer leurs parents, puisqu'il y a des parents qui font aussi comprendre aux enfants qu'ils sont un poids dans l'existence, par tout ce qu'ils empêchent, un poids économique aussi. Il y a beaucoup la question de l'argent dans le livre, parce que c'est un chantage que souvent les parents mettent en place. Donc, regarde tout ce que j'ai fait pour toi, comment tu peux être ingrat. Et cette idée aussi que même jusqu'à l'âge adulte, les parents savent mieux pour les enfants et que les enfants resteront à vie leurs enfants. Donc, il y a un droit d'intrusion. Par exemple, je pense au fait que les parents se sentent le droit, souvent, de rentrer dans l'intimité physique de leurs enfants, de les prendre dans les bras, de les caresser, dans n'importe quelle situation de la vie sociable, jusqu'à l'âge adulte, sans jamais demander est-ce que c'est possible, est-ce que, voilà, la question de consentement. Et je me suis dit, pourquoi? Comment ça se fait? Bah, c'est parce que les parents et toute la société considèrent que les enfants leur appartiennent.
0: Leur reproche d'avoir été une enfant ingrate, c'est quelque chose qui vous a été souvent nommé. Et c'est comme si ce livre-là, vous dites, ah ben, vous allez voir si je suis une enfant ingrate, jusqu'où je peux aller. Il y a de ça aussi dans ce livre-là.
1: Complètement, complètement. Il y a une sorte de décision d'assumer, en fait, la position d'enfant. Alors, non pas non désiré, puisque justement, là, on est dans le cas d'une maternité qui est désirée. Ce qui m'intéressait, on est aussi dans le cas d'une maternité bourgeoise, et ça m'intéressait parce que justement, évidemment, dans le cas de maternité précaire, de grossesse non désirée, les questions sont complètement différentes. Mais là, qu'est-ce qui se passe quand une femme qui a les moyens d'avoir un enfant, qui veut un enfant, le martyrise quand même? Et donc ça me permet de cerner une violence effectivement qui est très différente. Et en effet, avec ce livre, avec ce geste, je m'octroie un droit qui, je pense, nous est souvent déni en tant que femme, qui est de retourner la violence subie et de dire, bon bah, puisque j'ai grandi dans ce cycle de violence, bah, je vais y mettre fin. Et évidemment, ça passe par le geste radical et, je pense, encore aujourd'hui tabou et très peu compris, de décider de rompre complètement les liens avec ses parents et, dans ce livre, avec la mère.
0: Dans ce livre, vous le dites d'entrée aussi que vous ne voulez pas simplement laver le linge sale en public. Et en même temps, il y a aussi de ça, parce que vous dénoncez avec détail des scènes que vous avez vécues, comme si, à la limite, vous aviez peur qu'on vous confronte sur chacun des souvenirs que vous évoquiez.
1: Bah, je pense que c'est la complexité de la mémoire, particulièrement quand on est enfant et qu'on se raconte des récits aussi pour sauver ses parents, pour sauver cet agresseur quand ils sont au cadre de la famille, même de l'inceste. On a beaucoup de mal à se croire, en fait. Et on a beaucoup de mal. Et c'est vrai que ce livre, c'était aussi un moyen de repasser par des souvenirs en disant « c'est bien ça qui s'est passé ». Après, dans tout livre, j'ai conscience aussi que c'est ma partie de l'histoire. Donc, je questionne aussi tout le temps les souvenirs en disant « peut-être que j'invente, peut-être que je reconstruis, peut-être que je mens, peut-être que c'est pas la vérité ». J'ai conscience de tout ça. Donc, le livre, il ne veut pas dire toute la vérité là-dessus. Mais effectivement, c'était une manière de j'ai pas envie de dire régler des comptes, parce qu'il faut aussi comprendre que la mère dans le livre, elle est complètement anonymisée, elle est jamais décrite, il n'y a pas son nom, il n'y a pas sa profession. Donc on n'est pas, on va dire, dans un règlement de compte qui se tiendrait au niveau du social ou de la volonté de faire payer à quelqu'un de réel. Mais en fait, les situations que effectivement j'ai vécues, parce que je ne peux pas cacher que c'est mon histoire, me semblent très dépasser largement le cadre de mon intimité. Et effectivement, ce qui est fou, c'est qu'il y a beaucoup de femmes qui viennent me dire « mais les mots que tu as entendus dans ton enfance de la part de ta mère, je les ai entendus, les mêmes. Les situations, je les ai vécues, j'ai la même mère que toi. » Et donc, je pense que les souvenirs sont aussi très précis, mais aussi très général, au sens où les lieux ne sont pas décrits, on ne sait pas où ça se passe, même si on devine. Donc, il y a cette dimension quand même, je pense, de pudeur et de distance que j'ai tenu à maintenir.
0: Vous faites donc le choix de refuser la fiction. Vous écrivez « c'est trop facile de ne pas se mouiller, de prétendre livrer des vérités qu'il faudrait savoir déchiffrer entre les lignes ». Mais en même temps, ce choix-là, est-ce qu'il réduit le style de l'écriture? Parce que, est-ce que vous aviez l'impression parfois d'être tenu en bride parce que vous deviez être exact dans vos souvenirs?
1: Non, parce que pour moi, le travail sur la langue et l'écriture, il ne tient pas du tout au fait de faire la fiction, en fait. Alors, c'est vrai le risque, c'est que ce soit réduit au rang de témoignage, mais en fait, moi, j'écris de la littérature, et donc mon propos, c'est de chercher toujours la forme juste et la langue juste aussi pour dire ce que je veux dire. Donc, je pense que là, c'est une langue très différente de, par exemple, dans Pour Britney, où c'était un long texte affirmatif qui était écrit sous le coup de la colère de ce qu'on avait fait subir à Nelly Arcand, de la colère de ce qu'on avait fait à subir à Britney Spears. Mais déjà, je me mouillais aussi en disant « ça me concerne ». Je ne vais pas écrire un livre sur elle en disant… Et donc, ça n'aurait aucun sens pour moi d'instrumentaliser la fiction pour faire croire au récit d'une petite fille, parce que je sais qu'on m'aurait dit, comme avec mon premier livre, dans lequel il y avait des personnages de femmes très violentes, mais où est-ce que tu es allée inventer tout ça ? Et donc, en fait, je sais que dans la réception et dans le débat que ça pourrait ouvrir, on se serait limité justement à ma capacité à dépeindre des personnages, à inventer le mal et tout ça. Alors que là, ce que j'essaie de dire avec ce livre, c'est ça existe. Mmh. Cette violence maternelle, elle est réelle, elle existe et on doit la regarder en face et la penser collectivement.
2: On le sent, cette volonté-là de briser une omerta. Le livre, il s'ouvre avec une citation de Nelly Arcand qu'on a déjà évoquée là, à quelques reprises. Vous la citez d'ailleurs un peu plus loin dans le livre. Vous avez publié sur vos réseaux sociaux l'extrait d'une lecture d'un passage. On va aller l'écouter.
3: Nelly qui, je l'ai déjà dit, c'est tout écrit. Pour être libre, il faudrait faire la révolution. Les femmes ne seront jamais libres. Les mères seront toujours la première prison des filles. Faire sauter les verrous, je cherche quelque part dans l'histoire du monde des filles qui se soient arrogées ce droit. Je ne sais pas si elles n'ont pas existé ou si on n'a pas voulu parler d'elles.
2: Est-ce que la découverte de Nelly Arcand à ce moment-là est aussi apparue l'idée de la rupture de votre lien avec votre mère?
1: Pas tout de suite, c'est pas ce qui m'a saisi d'abord chez Nelly Arcand, mais en fait l'œuvre elle est tellement immense et elle permet tellement de penser la manière dont les femmes sont emprisonnées, et on a beaucoup travaillé sur effectivement comment les femmes sont prisonnières du regard des hommes, ce regard qui effectivement a fini par détruire la femme réelle. Mais je pense qu'elle travaille aussi beaucoup sur cette relation d'aliénation avec le corps de la mère et de l'idée qu'on serait obligé d'être la même chose que sa mère, d'être la même. Et c'est ça qui est complètement... Enfin, en fait, on maintient les femmes dans des lignées justement de femmes parce qu'on a aussi besoin qu'elles enfantent. Donc, on a besoin qu'elles soient des mères. On a besoin qu'elles perpétuent ces lignées pour que la société, et ses travailleurs, ses citoyens. Et donc, on a besoin que les femmes deviennent des mères et donc restent dans ces lignées de femmes. Et je pense que c'est un geste un peu nécessaire et radical pour certaines femmes aujourd'hui de dire « je n'appartiens plus à cette lignée ». Voilà, je vais inventer quelque chose de nouveau qui prendra en compte la maternité ou pas, et qui peut prendre en compte aussi la maternité de manière complètement différente, qui n'ont plus rien à voir avec le lien biologique, qui peut être aussi materner d'autres enfants qui ne sont pas les nôtres, materner aussi d'autres espèces, d'autres adultes qui auraient besoin à certains moments, et puis parfois ne pas être mère. L'idée que cette position de mère, elle peut être multiple, on peut l'endosser, la quitter, aussi parce que je sais très bien que cette position de mère est complètement aliénante pour les femmes et qu'elle produit justement cette violence qui s'abat sur les enfants.
2: C'est un livre de rupture, Louise de Chenevière, Faire la peau, mais c'est aussi un livre qui est rempli d'amour. On sent que c'est un grand deuil, particulièrement vers la fin, de ne plus pouvoir dire « maman ». On peut aimer quelqu'un et devoir s'en éloigner pour se protéger, prendre une distance finalement avec ce trou noir-là. Ces deux choses-là peuvent cohabiter.
1: Ben oui, malheureusement, c'est ce qui se passe aussi dans les relations d'emprise dans les couples, en fait. C'est-à-dire qu'on peut être à la fois très amoureux, très épris de quelqu'un, mais à un moment, c'est une question de survie, en fait, de quitter. Et aussi, notamment, quand les gens ne sont pas prêts en face à faire le travail qui rendrait la relation possible. À un moment, c'est une question de survie.
2: À la page 258, vous écrivez « Je dois montrer que c'est possible vivre sans mère et finir ce livre, c'est ça. Savoir qu'il se dressera toujours entre toi et moi, qu'il me protégera le livre. » Est-ce que ça fonctionne? Est-ce que vous vous sentez protégée?
1: En fait, c'est surtout quand je reçois tellement de témoignages de femmes qui me disent « merci de poser ça sur la table, merci de dire ces choses-là que je ne me suis jamais sentie autorisée à dire ». et qu'il y a une relation qui s'instaure avec ces femmes et une discussion collective qui s'ouvre, je me dis, bon, bah, j'ai fait la chose juste à cet endroit-là. Après, je sais pas si c'est la chose juste qui restera, voilà, pour toujours, mais en tout cas, maintenant, je pense que, et justement, je suis portée par cet amour avec ces femmes, ces relations avec ces inconnus qui s'ouvrent et qui me semblent beaucoup plus fertiles, en fait.
2: Est-ce que vous attendez une réaction de votre mère à ce livre ?
1: C'est pas des questions que je me pose. Enfin, la question privée pour moi, c'est plus le sujet en fait. Ça m'appartient plus ce livre. Et voilà, c'est quelque chose d'autre que j'attends. C'est ces discussions avec des inconnus, c'est de pouvoir penser tout ça. Le reste, on va dire, ça n'a plus d'importance.
2: J'ai l'impression que vous avez libéré une parole, Louise Chenevière. Donc, je rappelle le titre de ce livre, « Faire la peau ». Il est en librairie en France depuis le 20 août. Il arrive en librairie au Québec ces jours-ci. Je rappelle aussi qu'il est sur la liste du prestigieux prix Goncourt. Cette information qui est en train de faire son chemin dans votre tête en ce moment. Oui. Merci beaucoup d'avoir pris un moment avec nous, Louise.
1: Merci beaucoup. Merci de m'avoir reçu.
2: Dans un instant, on vous propose une création signée par une dramaturge dont j'ai adoré la première pièce de théâtre, le show Beige. Camille Giguère-Côté est avec nous après cette chanson.

0: parce que je m'en fous.
1: C'est pas que je m'en fous de Marie Davidson dans la programmation musicale de Catherine Pogonat qui nous parle d'une pop électro qui évoque le son berlinois et qui est ultra accrocheuse.
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1: On arrive au moment de la semaine où on laisse toute la place à la création. Et aujourd'hui, on accueille pour la première fois dans ce segment la comédienne et autrice Camille Giguère-Côté. Bonjour Camille.
6: Bonjour.
1: On voulait de cette façon souligner la parution du texte de ta pièce de théâtre « Juste des bonhommes qui bougent ». Bon, c'est une pièce qui devait être présentée au Théâtre d'aujourd'hui cette année. Mm-hmm. Les représentations ont été repoussées en attendant le financement qui viendra.
6: Exactement.
1: On le souhaite.
6: On espère, on croise les doigts très fort.
1: Est-ce que il était clair pour toi que tu voulais quand même publier le texte dès maintenant ou t'as remis ça aussi en question?
6: En toute franchise, le processus était déjà entamé de publication, mais je suis contente quand même qu'il paraisse puis qu'il y ait une vie avant la pièce. Puis peut-être qu'il se vendra un peu plus après avec l'engouement, mais en même temps, c'est toujours le fun d'avoir l'objet puis de pouvoir commencer à le faire circuler chez les gens.
1: Oui, c'est ça. Puis on peut le lire en attendant d'avoir éventuellement, on l'espère, quand tous les conseils des arts se seront réunis pour financer ce projet-là. Donc, on t'a lancé un appel à une création. Est-ce que tu étais inspirée pour l'occasion?
6: Oui, tout à fait. Inspirée par quelque chose que je ne pensais pas qu'elle allait m'inspirer, mais le planétarium m'est arrivé comme ça.
1: Alors, on va aller découvrir ta parole. Le micro est à toi, Camille. OK.
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6: Je suis pas particulièrement fan de l'espace. Je comprends déjà mal la place des choses autour de moi sur la terre ferme. Je trébuche dans mes propres pieds et le petit temps gênant que ça me prend pour démêler ma gauche de ma droite prouve qu'il me manque certaines compétences avant d'être promu à la navigation du reste de la galaxie. N'empêche qu'au début du printemps dernier, je me suis retrouvée au planétarium en deuxième date. Moi qui peux facilement me sentir dépassée par la vastitude de l'existence, une nouvelle donnée s'ajoute à l'équation. Si l'amour, la mort pis tout étaient des choses trop grandes pour Dédé Fortin, dans mon cas, j'irais d'un chercher l'amour, la mort pis se faire parler des frontières de l'infini couché sur un beanbag. Une fois installé, on nous offre en amuse-gueule un court-métrage sur les échelles de grandeur dans l'univers. Et je pense, c'est bien une des seules fois où je vais accepter qu'un animateur dont l'inconfort est uniquement compensé par son support visuel top-notch m'explique en détail que je suis complètement insignifiante. Le film s'ouvre sur un astronaute. Premier zoom arrière et paf, il n'existe déjà plus, englouti par le cosmos. Je me dis, quelle idée de date! On n'a même pas le temps d'être un simple potentiel qu'un employé du planétarium nous montre qu'en fait, on n'est rien. Et pendant qu'on accepte le ridicule de notre sort, les zooms arrière s'accumulent et mes questions existentielles aussi. Je pense à la routine et la monotonie qui s'infiltre dans chaque interstice de la vie d'adulte. Je pense à ma technique cliché pour les fuir, courir sans fin sur les trottoirs de la ville. Et je pense à ce mime Instagram sur la tristesse des joggeurs, surtout à ce commentaire sous la publication que j'ai ici librement traduit. Vous savez, la dépression peut aussi frapper les cibles en mouvement. Fidèle à moi-même, j'enclenche ma switch à déni pour éviter que l'affirmation de cette lambda futée me rattrape et je pèle le problème vers mon voisin de pouf en me demandant s'il est capable d'y arriver, lui, au sentiment d'être furieusement heureux. S'il connaît un truc infaillible pour rire quand le quotidien nous rentre dans le corps comme une météorite pulvérise la Terre dans un film catastrophe. Et je me demande s'il a un peu honte, comme moi, de pas être capable d'être juste ici maintenant, parce que complètement éparpillé dans ce faux vide intersidéral. Vide qui donne envie de se dire « On aurait peut-être mieux fait de se coucher sous un plafond en stucco, finalement. Ça aurait fait une meilleure surface pour y projeter un avenir. » Et à travers tout ça, j'avoue, j'espère un peu qu'il me trouve correct cute, évaché dans un siège qui ressemble à un dumpling soupe. Puis, à force de ratisser l'univers, on frôle quelque chose dont on avait collectivement oublié l'existence, le char qu'Elon Musk a envoyé dans l'espace. Et je réalise que malgré tout, je gère vraiment mieux mes crises existentielles qu'un trillionnaire buzzé sur le pouvoir. Et je me dis que Starman, le pantin derrière le volant du dit char, est sans doute un double de lui-même. que Musk en pleure parfois, s'imagine se déplacer à 10 000 km/h dans la galaxie, qu'il se convainc. La dépression peut quand même pas frapper une cible qui va si vite que ça. Et j'ai envie de proposer au gars à mes côtés. Ah ouais, mon brave, on fait comme le dicton. On vise la lune, puis au pire, si on la rate, on atterrira peut-être sur une Tesla rouge cerise. Au moins, ça permettra de se rappeler qu'il y aura toujours l'absurdité pour nous rattraper.
1: Camille Giguère-Côté, wow! Merci pour ce voyage dans l'espace. Tu nous as fait vivre des choses. Yeah. Et je t'entendais

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3: 30 avec Catherine Pogonat. Pour sa programmation musicale, on va découvrir le CV de spectateur du comédien Maxime Godette. Mathieu Poulain également est avec nous. Et c'est Rosalie Bonenfant qui s'occupe de notre nouveau segment, Mon prochain geste culturel. D'ailleurs, vous pouvez aussi y participer en nous écrivant via la bulle de conversation. On se retrouve demain dès 13h30.
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10: Ici Samuel Rancourt, voici les nouvelles. D'abord, en ce début de deuxième semaine de la campagne électorale au Québec, la Coalition Avenir Québec s'est engagée à investir 200 millions de dollars dans le réseau de la CEPAC, entre autres pour procéder à des agrandissements de parcs provinciaux existants. Christine Fréchette souhaite également agir afin d'améliorer l'accès aux rives des lacs du Québec pour le public. Et par ailleurs, plus tôt aujourd'hui, la chef caquiste a mis de l'avant des mesures pour les aînés et elle n'est pas la seule à vouloir les séduire, comme l'explique Sébastien Desrosiers.
11: Pour une première fois depuis le début de la campagne, Éric Duhaime visite une résidence privée pour aînés.
12: 42 ans, vous avez été camionneur pendant 42 ans.
11: Des électeurs qui, manifestement, sont courtisés par plusieurs formations politiques.
13: Très contente de vous rencontrer.
11: La CAQ, par exemple, leur a déjà fait plusieurs promesses, comme celle de rehausser de 1 milliard de dollars le soutien à domicile.
14: Pour moi, là, vieillir, ça doit jamais rimer avec s'appauvrir.
11: Aujourd'hui, Christine Fréchette s'engage à bonifier le crédit d'impôt pour le soutien aux aînés et à laisser plus d'argent dans les poches de certains travailleurs de 65 ans et plus.
14: Moi, je me mets à leur place, c'est ce que je voudrais qu'on m'offre.
15: C'est un parti générationnel.
11: Le chef conservateur se méfie de l'opération charme de sa rivale. L'un de ses candidats dit même craindre un vote en bloc des personnes âgées pour la première ministre sortante.
15: Il faut parler aux aînés, leur parler de l'avenir, leur dire de ne pas avoir peur.
11: Une bataille des générations que mène aussi le chef libéral Charles Milliard et Ruba Gazal de Québec solidaire.
16: C'est des gens qui ont construit le Québec, qui ont construit nos services publics. Il faut conserver tout ça puis l'améliorer et non pas l'effriter.
11: Après tout, si le vote des électeurs plus âgés est convoité, c'est parce qu'ils sont plus nombreux à se rendre aux urnes, au point d'être à chaque scrutin le groupe dont la participation est la plus élevée. Ici Sébastien Desrosiers, Radio-Canada, Orford.
10: Ottawa investit pour rapatrier la construction de trains de passagers au pays. Le premier ministre Mark Carney a annoncé un contrat de près de 5 milliards de dollars avec l'entreprise Alstom pour construire plus de 300 voitures de passagers de Via Rail. L'annonce est accueillie avec soulagement à la Pocatière, au Bas-Saint-Laurent, où les caisses seront fabriquées. Reportage d'Alex Villeneuve.
17: Ottawa compte sur l'usine de la Pocatière pour remplacer les wagons voyageurs de Via Rail, dont certains sillonnent le pays depuis 77 ans. Vincent Bérubé est maire de la Pocatière.
18: Effectivement, naturellement, c'est un gros won, un contrat qui a été donné, le plus gros contrat d'Alstom dans les 10 dernières années.
17: L'entreprise française Alstom a remporté ce contrat qui sera partagé entre l'usine pocatoise, le siège social de la branche américaine à Saint-Bruno-de-Montarville et une autre usine à Thunder Bay, en Ontario. De quoi garnir le carnet de commandes et d'assurer une stabilité, se réjouit Pierre Michaud du syndicat des travailleurs et travailleuses d'Alstom de la Pocatière.
19: Ben, c'est la pérennité de nos emplois. On va pouvoir sauvegarder les emplois qu'on a avec tout ce qui est au niveau économique qui n'est pas facile présentement.
17: Mark Carney était en Ontario pour cette annonce.
20: Bon, merci d'être ici pour
17: au Bas-Saint-Laurent, on y a déployé Joël Lightbound, le ministre de l'Approvisionnement.
20: Au-delà du prix, il y a la valeur qu'on est capable de créer. Et la valeur, ben, c'est des emplois ici dans le Bas-Saint-Laurent, des emplois à la Pocatière. C'est la capacité et le génie aussi qui se développe à Saint-Bruno.
17: Le ministre estime que les installations d'Alstom peuvent être une locomotive économique pour la communauté. Ici Alix Villeneuve, Radio-Canada, Rimouski.
10: La planète Mercure, la plus petite de notre système solaire, devrait d'ici peu dévoiler quelques-uns de ses secrets. La mission

0: BP Colombo, menée par les agences spatiales européennes et japonaises, s'approche de sa destination. Son objectif, analyser notamment son champ magnétique, Mercure étant l'une des deux seules planètes à en avoir un, l'autre étant la Terre. Explication, Éric Plouffe.
1: Allumage 2EAP, décollage.
2: Près de 8 ans se sont écoulés depuis le lancement de l'engin spatial en Guyane à destination de Mercure, la planète la plus proche du Soleil, difficile à atteindre et où les températures varient de moins 180 à 430 degrés Celsius. Sur son chemin, la double sonde BP Colombo a dû survoler des planètes à 9 reprises, comme Vénus, pour ajuster sa vitesse et sa trajectoire. Au cours des prochains mois, les deux sondes doivent se mettre en orbite autour de Mercure. À partir d'avril prochain, les deux engins séparés devraient chacun commencer à recueillir des données. Le directeur du Planétarium de Montréal, Olivier Hernandez, explique que l'un des objectifs de la mission est d'étudier la structure du noyau de Mercure et son champ magnétique.
3: On pense que Mercure a un noyau de fer beaucoup plus gros en proportion que toutes les autres planètes rocheuses. Alors c'est ça qu'on essaye de comprendre en étudiant son magnétisme.
2: Mercure est aussi la moins explorée des 4 planètes rocheuses du système solaire. Olivier Hernandez.
3: Parce qu'elle est très très proche du Soleil et ça implique en fait beaucoup d'efforts pour pouvoir correctement se mettre en orbite autour de la planète avec l'influence du Soleil qui vient perturber en fait les trajectoires et c'est pour ça que ça prend énormément de temps.
2: Seulement 2 missions de la NASA ont exploré Mercure, soit Mariner 10 dans les années 70 et Messenger qui a gravité autour de la planète de 2011 jusqu'à l'épuisement de son carburant en avril 2015. Éric Plouffe, Canada, Montréal.
0: Et en terminant au territoire du Nord-Ouest, des trappeurs de fourrure espèrent augmenter leurs ventes grâce à la hausse de la demande chinoise. La saison des trappes dans le Nord commence le mois prochain et les prix des fourrures ont bondi cette année pour dépasser une moyenne de 200 $ la peau. D'après Nathan Kojiak du département territorial de l'environnement et du changement climatique, la Chine se tourne de plus en plus vers des articles de luxe, dont la fourrure. Il espère voir de plus en plus de trappeurs au sein de cette industrie. Un grand nombre d'entre eux avaient arrêté leur vente pendant la pandémie de COVID-19. Voilà, c'était les informations. 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
4: On va parler de ce cheveu ce soir à l'émission. Et il y a quelques mois, j'ai lu dans un magazine, très bon magazine d'ailleurs, que je vous recommande. Ça s'appelle Mekong Review. Donc, c'est un magazine en anglais qui parle de ce qui se passe en Asie du Sud-Est. C'est vraiment très bon. Et on racontait cette histoire. Vraiment, écoutez cette histoire-là. Ça se passe en 1972. C'est à Singapour. Vous savez que Singapour est un État plutôt autoritaire. Et en 1972, il y a des hippies un peu partout. Et ça ne passe pas avec le gouvernement autoritaire. Et donc, le gouvernement décrète que les hommes doivent avoir une coupe de cheveux décente, c'est-à-dire une coupe de cheveux court. Et les gens qui entrent à Singapour aussi. Alors, tu arrives à Singapour, il y a une police des frontières, faut que tu te fasses donner une petite coupe. Et on raconte dans l'article, d'ailleurs, toujours en ligne, je vais le mettre dans l'infolettre ce samedi, si vous voulez vous y abonner. Il y a même des musiciens, paraît-il, qui arrivaient, imaginez, musicien 1972. Il dit non, mais c'est ça, mais il disait non, mais vous allez pas me couper les cheveux, là. C'est comme, oh, non. Et il paraît que les barbiers faisaient des affaires d'or, ils ont augmenté leur prix. Et il y a aussi l'idée derrière ça, c'est un des ministres qui avait résumé cette chose-là. On dit qu'à Singapour, il y a une croyance que l'apparence d'un individu serait le reflet de son caractère moral et de sa disposition à respecter les règles. Et ben évidemment, qui dit cheveux longs dit hippie. Et ainsi, en coupant les cheveux, et là, je vous regarde, Fabien, parce que vous êtes de style hippie.
5: Les cheveux longs. Cheveux longs, idées courtes, comme on disait dans les années 60.
4: Et donc, les cheveux longs, couper les cheveux, ça empêcherait les jeunes hommes de tomber dans un mode de vie obscène. Et je vous le donne en mille. Le nom de l'opération. Ça a eu un nom, cette opération-là. Et c'est le vrai nom. C'était l'opération Snip Snip. Vous écoutez Moteur de Recherche.

Et ce soir, en moteur de recherche, on répond à vos questions en sciences, santé, technologie, environnement, consommation. On va parler d'appareils de photo biomodulation. Vous savez, on voit des publicités avec cette fameuse lumière rouge qui, paraît-il, fait mer et monde. Ben, est-ce que ça offre des bienfaits pour la santé qui sont appuyés par la science? Comment fonctionnent les fameux tampons absorbants qu'on retrouve dans les barquettes de viande? Est-ce que ça se mange? Est-ce que ça se cuit? Est-ce que l'intelligence artificielle utilise le dark web pour entraîner ces modèles? On parle évidemment d'intelligence artificielle générative. Et pourquoi les femmes ont-elles les cheveux longs en général et les hommes les cheveux courts?

0: Bonsoir tout le monde, j'espère que vous allez bien. Nous, on est très inclusifs. Vous avez les cheveux hyper longs, hyper courts, vous en avez plus? On vous aime pareil. Et donc, il n'y a pas d'opération snip-snip à moteur de recherche. Et vous avez entendu ces voix qui m'accompagneront ce soir. Elles sont accompagnées de vraies personnes. Et j'ai nommé Evelyne Charruet. Bonsoir, Evelyne.
1: Bonsoir, Mathieu.
0: Qui revient dans une case, je voudrais dire pas normale, mais c'est une case de saison.
1: Oui, le jeudi.
0: Comment ça? Ah non, mais là, je parlais de votre émission que vous animez.
1: Ah oui, c'est vrai. Oui, mais... j'ai fini mon... Ma saison régulière commence...
0: C'est ça.
1: Là, en ce
0: avec
1: moment.
0: Avec Lefto, là, vous avez fait...
1: C'est ça, le goût de savoir. Mais vous êtes en onde depuis 2 semaines.
0: Ouais.
1: Et j'étais avec vous lundi. Je suis mêlée, Mathieu, mais je suis heureuse d'être là.
0: On vous utilise à toutes les sauces. On est très contents. Quelqu'un qui est de retour pour une nouvelle saison. Très heureux également de vous accueillir. Elle vient des contrées lointaines de Trois-Rivières.
1: Fin fond de Pointe-du-Lac.
0: Pointe-du-Lac, voilà. Soyons précis. C'est Madeleine Goubeau. Vous allez bien, Madeleine?
1: Oui, merci, Mathieu.
0: Moi, je veux savoir, là, on a des gens qui ont des jeunes enfants. Bonsoir, Fabien Lozac.
2: Bonsoir, Mathieu.
0: On a 3 personnes qui ont des jeunes enfants autour de la table. C'est quoi la mode dans les écoles? Est-ce que c'est cheveux longs, c'est cheveux
1: courts?
0: Non,
1: c'est la coupe brocoli.
3: Mais oui, c'est ça qu'on disait. Pour les garçons, coupe brocoli, manteau North Face, pantalon mou gris, là.
1: Ouais,
3: il y a quand même un standard autour de ça.
0: OK. Paraît que votre fils a une coupe... Ben, en fait, il n'y a pas de coupe.
1: Exactement.
0: En fait, lui, il ne serait pas rentré à Singapour en 1972.
3: Il ne serait pas rentré et il y aurait eu beaucoup de peine de devoir y aller parce qu'il a justement des cheveux blonds, longs, à peu près jusqu'au milieu du dos.
0: Oh.
3: Donc, ça aurait été tout un deuil de devoir couper ça pour lui et pour moi.
0: Ah ouais. Hein. Peut-être qu'il va perdre sa force si jamais il les coupe, comme Samson. Hein?
3: Oui, c'est ça, exactement.
0: Il faut faire attention.
1: Mais c'est vrai que les jeunes filles ont toutes ou à peu près la même apparence, c'est-à-dire des longs cheveux avec une raie généralement au centre. Un peu comme Madeleine en ce moment, finalement.
3: Oui, tout à fait. Je suis très influençable.
0: Ouais.
3: La séparation s'est mise au milieu. J'ai mis la séparation au milieu.
0: Fait que les cheveux courts chez les femmes, ce n'est plus...
1: On n'en voit pas beaucoup chez les adolescentes, en tout cas.
0: Ouais, bon.
3: Effectivement, pas chez les adolescentes. Les cheveux sont très longs, assez raides généralement aussi.
0: Ouais. On n'est plus dans les années 20, hein, comme au début
3: avec
0: du
3: le
0: 20e siècle,
3: non.
0: Avec cette coupe qui était d'ailleurs très connotée politiquement. En tout cas, bref, on y revenir dans votre chronique tout à l'heure, parce que c'est vrai, en général, les femmes ont les cheveux longs, les hommes ont les cheveux courts. Donc, pourquoi, d'où ça vient? On parlait du dark web. Est-ce que les IA s'entraînent avec le dark web? Et je vous présente dans quelques secondes un invité qui, j'en suis sûr, va vous faire lever le sourcil, puis peut-être être très attentif, parce que vous avez peut-être eu beaucoup, beaucoup, beaucoup de publicité dans vos réseaux sociaux sur ces fameuses lumières rouges qui, paraît-il, font mer et monde. Alors, on parle tout à l'heure, dans quelques secondes, à un spécialiste de cette chose. Bienvenue dans l'émission. Daniel Barolet est dermatologue, professeur associé au service de dermatologie du département de médecine de l'Université McGill. On le joint au bout du fil pour parler d'une question qui va toucher bien des gens parce que ça parle de lumière rouge. Dieu sait qu'on en a de ces publicités-là dans nos algorithmes de réseaux sociaux. Daniel Barolet, bonsoir.
4: Bonsoir.
0: Daniel Barolet, on a un auditeur, M. Brassard de Saint-Jérôme, qui dit que depuis quelque temps, il voit fleurir sur le web une quantité impressionnante de gadgets utilisant la lumière rouge ou le proche infrarouge, la photobiomodulation qui utilise des longueurs d'onde précises pour certains bienfaits. On parle de masques pour le visage, panneaux pour le corps, casque pour la repousse des cheveux. En fait, là, vraiment, là, c'est assez large. Là. On nous promet une régénération cellulaire globale, cicatrisation accélérée des plaies, plus d'énergie, gestion de la douleur, teint rajeuni. Puis là, la personne est allée voir sur les bases de PubMed et dit, on constate qu'il existe effectivement de nombreuses études sur la stimulation des mitochondries par ces longueurs d'onde et que ça a un effet sur l'augmentation de l'ATP. Bref, qu'en dit la science de ça? Parce que là, on s'entend là, qu'on prête de nombreuses vertus à la lumière rouge. Alors, Daniel Barolet, je ne sais pas par où commencer. Il y a tellement de vertus qu'on prête à ça. Est-ce qu'en général, il faut vraiment, vraiment faire attention aux gens qui nous promettent tout ça?
4: Mais ça dépend. Le discours est quand même tellement... C'est une vraie jungle actuellement parce qu'il n'y a pas de réglementation comme telle. Et c'est un discours qui peut porter à confusion parce que à entendre les vertus qu'on nous propose, ça peut faire à peu près n'importe quoi. Ce qu'il y a derrière la lumière rouge, c'est une interaction entre la lumière et le corps humain, en particulier avec la peau, parce que c'est vraiment l'enveloppe et c'est ça qui va absorber les longueurs d'onde en premier. Mais la science elle-même, la photobiomodulation, ça existe depuis une trentaine d'années. Ouais. C'est quand même assez bien décrit pour certaines indications. Il y a plusieurs spécialités en médecine qui l'utilisent dans le moment, on pourrait y revenir, mais le principe lui-même, c'est que la lumière va interagir avec les cellules du corps. Et il va y avoir effectivement un effet sur les mitochondries, mais pas seulement sur les mitochondries.
0: OK. Avant d'aller plus loin, on va revenir sur un sujet qu'on avait déjà fait à l'émission, simplement pour le mentionner. En 2022, notre journaliste scientifique Isabelle Burguin avait conclu que les preuves scientifiques quant à l'efficacité de cette lumière rouge, les fameux casques lumineux là, censés améliorer le sommeil, donc les preuves scientifiques étaient très minces, voire inexistantes. Donc, on ne reviendra pas là-dessus. Je pense que la science encore à ce jour, docteur Barolet, elle a pas trop changé là.
4: Exactement. Bon. Exactement. Il n'y a pas plus de preuves de ce côté-là de l'efficacité. Ici, on parle vraiment d'une lumière qui est de basse intensité, mais qui a quand même une certaine intensité, une certaine dose qu'on va utiliser pour pouvoir avoir un effet. Si on est en dessous de cette intensité-là, on n'aura pas d'effet. Si on est au-dessus, on peut même avoir un effet délétère. Mm-hmm. Donc, on veut être dans la fourchette, si on veut, de paramètres qui va nous permettre d'avoir un effet.
0: Bon, et là, quand on parle d'effets, ils sont réels, notamment sur la question de la régénération de la peau. Là, on peut dire que véritablement, il se passe quelque chose, là.
4: Oui, ben la peau, c'est le plus grand organe du corps et c'est donc c'est la première interface biologique avec la lumière. Donc, naturellement, il y a beaucoup, beaucoup d'études qui ont été faites sur la peau avec cette science de la photobiomodulation. Alors, la peau, elle, va absorber et il n'y a pas beaucoup de distance à franchir pour les photons, les particules de lumière, pour atteindre les cellules. Donc, on va aller à différentes profondeurs dans les premières couches de peau. Et là, cette lumière-là est absorbée dans certaines cellules, comme le fibroblast, qui est une cellule qui va produire le collagène pour accentuer la production de collagène de type 1, qui est le collagène principal dans la peau. La peau est faite à peu près à 70 % de collagène. Donc, si on le stimule, on peut avoir un effet bénéfique sur la texture, pour vous donner une idée.
0: Allez-y.
4: Et donc, dans les autres effets qui peuvent arriver, il y a des effets anti-inflammatoires. Donc, si, par exemple, on a une plaie qui guérit et qu'on veut accélérer justement la fermeture d'une plaie, bien, l'effet de la photobiomodulation est super intéressant parce que, justement, la lumière peut pénétrer plus loin qu'une crème pourrait le faire. Donc, on peut avoir cet effet de stimulation de la guérison dans le cas d'un ulcère chronique qui ne guérit pas.
0: Ouais, ça c'est une chose. Il y a d'autres vertus que l'on prête à cette lumière-là, notamment pour réduire les ridules, la peau qui flétrit. Est-ce que ces masques de lumière pour dans un but de soins de peau, de soins de beauté, est-ce que ça fonctionne?
4: Avec les bons paramètres, oui.
0: Ah oui.
4: Moi, il y a plusieurs années, j'ai fait une étude, puis c'était aussi avec j'ai travaillé avec le laboratoire d'organogenèse expérimentale à Québec, et eux font des équivalents cutanés pour les grands brûlés. Alors, j'ai cogné à leur porte pour faire une étude, et on a justement testé différents types de lumière de basse intensité dans le spectre du rouge, de l'infrarouge proche, et on a stimulé justement le collagène, on l'a démontré sur leurs équivalents cutanés. Et ensuite, on a corroboré nos résultats sur des patients, sur 40 patients. Et effectivement, il y a un effet anti-âge, donc sur la texture de la peau et sur la diminution des ridules de surface.
0: Ouais.
4: Donc oui, il y a un effet, bien que ce n'est pas tous les masques qui sont sur le marché qui ont cet effet-là. Donc, il faut vraiment voir un peu, parce qu'actuellement, comme je disais, c'est une vraie jungle. Mmh. On ne peut pas savoir quelle intensité exacte, à quelle dose c'est donné et à quelle exactement la longueur d'onde.
0: Avant de revenir sur la question des masques, j'aimerais quand même qu'on essaie d'expliquer qu'est-ce qui fonctionne, qu'est-ce qui se passe dans une peau qui reçoit donc cette longueur d'onde, cette lumière sous cette longueur d'onde-là pour qu'elle se régénère. Quels sont les mécanismes qui sont à l'œuvre, docteur Barolet?
4: Celui qui est le plus connu, c'est vraiment l'effet sur la mitochondrie. Il y a la chaîne respiratoire dans la paroi de la mitochondrie et pour la production d'ATP, donc d'énergie pour la cellule. Donc souvent, on va appeler la mitochondrie un peu le powerhouse, là, parce que c'est ça qui va fournir l'énergie. Et la dernière enzyme, qui est le cytochrome C oxydase, va absorber l'énergie de la lumière, soit rouge, soit infrarouge proche. Et ça va stimuler justement la production d'ATP. Et il va y avoir aussi des facteurs de transcription qui vont faire en sorte qu'il y a plus, il y a des facteurs anti-inflammatoires qui vont être sécrétés, puis il va y avoir aussi le collagène qui va être augmenté. Donc, dans la mitochondrie, c'est un mécanisme d'action qui est relativement connu, assez établi. Mais il n'y a pas seulement l'effet sur la mitochondrie, il y a aussi des récepteurs membranaires et aussi un effet sur le métabolisme de l'oxyde nitrique.
0: Oui, donc, Oui, mais pardonnez-moi parce qu'il faut vraiment parler de ça là, parce que vous dites il faut parler de l'oxyde de nitrique. Vous avez mené vous-même des recherches dans votre propre laboratoire avec des gens que vous avez mis non pas avec des masques mais des lits de photobiomodulation, et là vous avez suivi ce qui se passait dans leur corps en temps réel lorsqu'ils étaient baignés de cette lumière-là. Expliquez-nous ce que vous avez découvert, ce que vous avez observé.
4: Oui, ça c'est vraiment l'autre étape, le niveau supérieur de la photobiomodulation quand on se trouve à illuminer une plus grande surface. Donc dans à peu près de toutes les applications de photobiomodulation qu'on connaît, c'est un effet local. Donc par exemple, on va mettre la lumière au-dessus d'un ulcère cutané pour la faire régénérer, pour la refermer plus rapidement. Là, le but c'est vraiment de l'illuminer une très grande surface, le corps au complet, et de faire libérer l'oxyde nitrique qui est en réserve dans notre peau. Donc, on est capable, avec justement cet effet de photobiomodulation, de libérer de l'oxyde nitrique qui est en grande quantité dans la peau et de l'envoyer dans les vaisseaux sanguins pour avoir un effet à distance, un effet sur la pression artérielle, donc un effet qui est réellement hémodynamique, qu'on a pu démontrer. Donc, on a vraiment fait... Le patient était monitoré avec... La pression artérielle, etc., et on prenait des prises de sang régulièrement, et on a vraiment démontré qu'il y avait un effet systémique. Au même titre, l'oxyde nitrique peut aussi avoir des effets anti-inflammatoires. Donc, si on veut traiter, par exemple, quelqu'un qui fait de l'arthrite, dans les grosses articulations, on pourrait avoir un effet à distance sur ces effets. Ça reste à prouver. Mais sur les effets hémodynamiques, on l'a vraiment démontré, et là, ça devient drôlement intéressant, parce que justement, cet effet-là est vraiment naturel jusqu'à un certain point, parce que c'est vraiment l'oxyde nitrique qui est contenu dans le corps qui est libéré. Et si on a des effets à distance, à long terme, ça peut être drôlement intéressant.
0: Mais là, si vous voyez des gens qui vendent des thérapies basées sur ces découvertes-là, en quoi est-ce que vous leur diriez qu'il faut faire attention? Parce que là, on se dit, oh moi, bingo, ça marche pour toutes sortes de choses. On va vendre des lits, on va vendre des masques, on va vendre des dispositifs pour s'inonder de cette lumière-là. À quoi faut faire attention quand on les achète, ces dispositifs-là?
4: C'est vraiment les paramètres. C'est certain qu'il y a comme à quelle longueur d'onde l'appareil est vendu, à quelle irradiance, donc quelle intensité qui va atteindre la peau pour avoir l'effet, la dose reçue aussi, donc c'est le temps, la durée de la séance, et aussi est-ce qu'il y a eu des études qui ont été faites sur l'humain pour l'effet revendiqué. Ça, c'est pas facile de trouver justement un masque ou un appareil sur le marché actuellement avec tous ces critères-là. Parce que la plupart vont donner un spec sheet, mais il n'y aura pas réellement l'irradiance à la peau. Il n'y aura pas réellement aussi l'uniformité. Parce que l'uniformité, c'est un autre critère. Quand on regarde un masque qui est vendu sur le marché actuellement, ben, c'est des LED qui sont placés un à côté de l'autre, puis il y a vraiment de l'espace entre les LED. Donc, il y a vraiment des hot spots puis des cold spots. Ce qui fait que l'énergie n'est pas libérée de façon uniforme. Et ça, l'industrie, il y a des compagnies qui le font plus sérieusement, deux ou trois compagnies qui ont des masques qui sont vraiment valables, mais le reste, il y en a par centaines maintenant des compagnies qui font ces masques, ils sont réellement pas crédibles parce qu'ils n'ont pas cette science-là.
0: Et l'autre chose qu'on pourrait rajouter,

0: réalité, et vous me corrigerez si je me trompe, c'est pas parce qu'on dit que ça peut fonctionner, mettons, on propose une illumination d'un temps X, la personne va se dire, moi, je vais en prendre le double parce que ça va être deux fois mieux. C'est pas comme ça que ça fonctionne, non?
1: Non, c'est pas parce qu'on prend deux comprimés d'un médicament qu'on va avoir plus d'effet.
0: Ouais.
1: Alors, c'est la même chose, il faut vraiment pas. Et l'autre chose, c'est la fréquence d'utilisation. Souvent, ils vont dire d'utiliser l'appareil une fois par jour, une fois par cinq jours, mais c'est basé sur rien.
0: Mmh.
1: Et justement, l'étude qu'on avait faite il y a quelques années avec l'OEX à Québec, on avait déterminé qu'il y avait une phase réfractaire. Les cellules, si on leur donne de la lumière deux jours de suite, ils n'auront pas l'effet la deuxième journée. Donc, on est mieux de faire un traitement aux 48 heures plutôt que de le faire quotidiennement.
0: L'OEX, on va rappeler que c'est le laboratoire d'organogénèse expérimentale de l'Université Laval avec lequel vous avez collaboré. Ben voilà, il se passe quelque chose dans certains cas. Dans un contexte thérapeutique, ça peut être extrêmement bénéfique, mais faites attention avec ce que l'on vous vend, notamment avec ces vertus que l'on prête et qui fonctionnent si on a un bon appareil qui est bien dirigé avec une bonne, entre guillemets, une bonne prescription. Mais j'espère que ça répond bien à la question de notre auditeur, M. Brassard de Saint-Jérôme. Je rappelle Daniel Barolet que vous êtes dermatologue, professeur associé au service de dermatologie du département de médecine de l'Université McGill. Merci beaucoup pour ces lumières, sans mauvais jeu de mots.
1: Ça me fait plaisir.

0: Avec cette fois-ci Yveline Charuet, une voix qu'on est très heureux d'accueillir à nouveau dans ce studio pour une nouvelle saison. C'est vos fans. Hein?
1: C'est vrai?
0: Oh oui, à chaque fois que vous arrivez en studio, là, puis ça écrit, puis on est bien contents de vous savoir là. Et nous aussi. Alors, Yveline, on parle conso avec vous, et là, on va parler de conso de notre alimentation avec ces fameuses lingettes, là, vous savez, ces espèces de petits coussins là, qu'on retrouve dans les barquettes de viande. À quoi ça sert? Comment ça fonctionne? N'y a-t-il pas d'autres options plus écologiques qui existent aujourd'hui pour les remplacer? Nous demande-t-on. Alors, un mystère du supermarché qu'on va finalement lever avec ces petites...
1: Vous savez de quoi on parle,
0: coussins, oui?
1: N'est-ce pas? Quand on achète, par exemple, de la viande, du poisson, on a en dessous de la pièce de viande une espèce de papier absorbant. Généralement, c'est de forme rectangulaire. C'est un peu plus épais dans le centre. C'est fait de plastique. Généralement, c'est gorgé d'un liquide dans les emballages alimentaires. Donc, pour autant, le porc, la viande hachée, c'est généralement quelque chose que vous allez manipuler si vous consommez des protéines. C'est un papier absorbant qui agit vraiment comme un tampon. En anglais, on les appelle les « meat diapers ». Donc, littéralement, des couches à viande.
0: Mais est-ce qu'une couche, par définition, n'est pas une couche à viande? De manière générale? Non, mais
2: la question,
0: faut qu'on se la pose.
1: Faut qu'on se la pose, effectivement. Mais bref, ce papier-là va absorber et retenir les exsudats, et c'est vraiment le mot du jour. Ça, c'est le liquide protéiné qui va ressortir de la pièce de viande. Ce n'est pas du sang, c'est un mélange d'eau et de myoglobine qui va exsuder jusqu'à 1%, 2% de la pièce de viande qui va se dégorger, donc comme ça. Et on n'aime pas, nous, en tant que consommateurs, voir la viande flotter dans une espèce de liquide. Donc, pour garder la viande au sec, on a ce petit papier qu'on va glisser et qui va retenir les exsudats.
2: Donc, c'est esthétique, alors?
1: Il y a une portion esthétique, mais il y a une grosse portion d'hygiène. On y reviendra.
0: C'est fait comment? Quand on ouvre ça, là, qu'est-ce qu'on trouve?
1: Alors, dans la partie absorbante, il y a du gel de silice, qui est un peu un sable purifié, si vous voulez, ou encore de la cellulose. La cellulose, qui est une fibre végétale, encore une fois, purifiée de qualité alimentaire. Là, je vous rassure. Et l'enveloppe, généralement, c'est du polyéthylène, c'est-à-dire du PET, et c'est perforé d'un côté. Alors, le fonctionnement, c'est tout simple. C'est qu'avec la gravité, le liquide va donc sortir de la pièce de viande, se retrouver au fond de la barquette. Il y a des perforations en dessous du papier absorbant, donc le liquide va remonter et être absorbé par le gel de silice ou encore par la cellulose, tandis que la pièce de viande, elle va rester plus sèche parce que le papier absorbant n'aura pas de perforation. Donc, vous comprenez, c'est comme si ça allait tirer un peu le jus par en dessous. C'est un peu le même fonctionnement qu'une couche, finalement. Et ça a une forte capacité d'absorption. Je suis allée voir sur des sites commerciaux, on parle de 40 grammes d'absorption. Si on convertit ça en solide, là, on est proche d'une balle de golf, par exemple. 40 à 50 grammes quand d'absorption. Oui, c'est beaucoup, je trouve. Et d'ailleurs, je vous rassure encore une fois, là, Santé Canada fait une liste des polymères alimentaires qui sont tout à fait non toxiques. Donc, si ça se retrouve dans votre barquette, ne vous en faites pas. Là, l'innocuité est prouvée.
2: Parce que moi, je l'ai déjà fait cuire. Mais par inadvertance.
0: Non,
2: par inadvertance.
0: Il y a bien des gens. On en parlait cet après-midi au bureau. Puis Patricia, notre chercheuse, quand elle était aux études, elle avait fait cuire ça avec son roast beef. Mais dis-moi, quand t'as pas beaucoup d'argent aux études.
2: Le coût de la viande aujourd'hui, ben, tu y réfléchis
0: à
2: deux fois.
0: C'est clair.
1: Avant de cuire ta viande. Mais en fait, vous pouvez consommer la viande à moins que ce papier absorbant-là soit déchiré ou complètement fondu sur la viande. Ne consommez pas la viande à ce moment-là, sinon il n'y a aucun problème.
0: Mais Fabien avait un commentaire fort légitime. Est-ce que c'est simplement pour faire beau? Ou bien il y a un aspect hygiénique qui vient avec ça?
1: Ben, les deux. D'abord, l'aspect d'hygiène. Il faut savoir que les exsudats, ce liquide qui va sortir de la pièce de viande, peut être un nid à bactéries. Salmonelle, par exemple, Listeria, E. coli, ce sont toutes des bactéries qui vont être éliminées lors de la cuisson. Par contre, quand on enlève la viande de son emballage, de sa barquette, si on n'avait pas ce petit tampon-là, ce jus-là pourrait se répandre dans votre cuisine, sur votre comptoir, dans votre évier, et il y aurait possibilité de contamination. fermentation croisée. Ouais, donc, il y a une question d'hygiène. Ça garde l'emballage donc propre, la viande sèche également. Ça réduit les odeurs. Quoique l'odeur d'exsuda, ça sent jamais bon. Là. Je ne sais pas si vous avez déjà ouvert une barquette de viande. Moi, je trouve que ça sent tellement pas bon. Bref, ça évite la contamination croisée. Mais effectivement, il y a un aspect également d'apparence. Mm-hmm. Parce qu'on aime une pièce de viande sèche. On n'aime pas, je pense, en tant que consommateur, associer la pièce de viande
0: au sang,
1: ouais, à l'animal vivant. Il y a encore cette coupure-là qui est faite. Et grâce à ce petit papier absorbant, on oublie finalement que c'était un animal.
0: Ça fait combien de temps que c'est utilisé?
1: Bien, ça a changé quand on a commencé à avoir des comptoirs de viande ouverts. Vous savez, dans des supermarchés dans les années 70, 80, on s'est mis à présenter des pièces de viande
0: chez Steinberg
1: dans des barquettes et qui restaient là plusieurs heures, parfois plusieurs jours. Donc, vous comprenez qu'au fil du temps, la viande va libérer ces exsudas-là, cette eau-là chargée de protéines. Et plus elle reste longtemps, on peut penser qu'elle va libérer davantage de liquide, d'où l'importance de ce petit tampon en dessous de la pièce de viande. Parce qu'autrement, vous savez qu'on peut aussi utiliser le papier de boucher. Le papier de boucher, qui est un papier Kraft, qui n'est pas ciré, qui est très épais, mais qu'on peut pas laisser dans le frigo pendant 3 jours. Je sais pas si vous avez déjà fait les... Bon, peut-être pas vous parce que vous êtes végane, là, mais ceux qui consomment de la viande, ce papier-là absorbe pas beaucoup. Il va finir par
0: ça va couler.
1: Ben ouais, oui, exactement. Ben oui. Donc, on utilise ce système-là d'une barquette de plastique avec le tampon depuis qu'on a des comptoirs à viande et c'est probablement là pour rester.
0: Ouais. Donc... Il y a pas de problème, c'est un élément qui va pas nous empoisonner. Grande innocuité, on va le dire. Mais est-ce qu'on pourrait
1: manger le pot?
0: Non, manger le pot. Ben,
1: mais on pourrait s'en passer.
0: Est-ce qu'on pourrait s'en passer ou pas?
1: Oui, on pourrait s'en passer. Il existe sur le marché des barquettes alvéolées. Vous avez peut-être vu ça, en fait. On a, par exemple, de la viande hachée ou encore un gros steak avec, plutôt que d'avoir le tampon, des petites cavités qui vont récolter l'exsuda, le jus. Donc, ce que ça va faire, c'est que plutôt que d'avoir une grande concentration de liquide et potentiellement de bactéries, on va les séparer. Donc, en ayant des plus petites quantités de liquide, ça réduit la possibilité de prolifération. Et donc, il y a cette possibilité de ne pas avoir recours au tampon absorbant. Ça se peut.
0: Est-ce qu'on développe encore cette technologie-là?
1: Ben, c'est intéressant parce que c'est un article de moins. Pour ceux qui vendent la viande, ils doivent acheter la barquette, le papier cellophane par-dessus, l'étiquette et les tampons qui viennent avec. Donc, effectivement, il y a de la recherche, du développement sur des barquettes, notamment avec du plastique recyclé ou une portion de plastique recyclé pour essayer de rendre ça le plus écolo possible.
0: Ouais. Puis, on s'en débarrasse comment?
1: Alors, à la maison...
0: C'est une poubelle, j'imagine. C'est une poubelle.
1: C'est une poubelle, ça, c'est sûr. Il y a quelqu'un qui m'a dit, est-ce que je peux le mettre dans le recyclage?
2: Oui, j'ai pensé ça aussi, mais moi,
1: absolument pas. Ce n'est pas un emballage, ce n'est pas un contenant, ce n'est pas un imprimé. Ce tampon va être gorgé de jus de viande. Vous mettez ça à la poubelle. En été, quand il fait chaud, si vous ne voulez pas d'odeur, vous pouvez toujours le congeler. Le jour de la récupération de la poubelle, là, vous le mettez aux poubelles et c'est tout. Quand on ouvre la barquette, ce serait bien de le faire sur une surface que vous pouvez laver facilement. Autrement dit, ouvrez pas votre barquette de viande sur une planche de bois poreuse. Vous ouvrez votre barquette de viande, vous prenez votre morceau de viande et vous vous débarrassez tout de suite de ce tampon-là. Est-ce qu'il y a des gens ici qui rincent la viande avant de la faire cuire?
3: Non. Je fais pas ça.
1: Non. Parce que justement, cette viande-là qui est crue, qui n'est pas encore cuite, quand vous la rincez, vous risquez d'éclabousser finalement de l'eau avec de l'exsuda, donc avec ce jus de viande-là, potentiellement avec des bactéries comme la listeria, comme le E. coli. Donc, c'est pas recommandé de rincer la viande, tout simplement pour éviter la contamination croisée. Mais moi aussi, j'ai fait cuire de la viande avec un petit tampon en dessous. C'était un poulet rôti.
0: Ouais.
1: Et ça sentait drôle dans la maison. Je comprenais
0: ça
1: pas pourquoi.
0: C'est
1: ça. Et finalement, je l'ai trouvé par la suite. On a mangé le poulet.
0: J'ai mangé le poulet.
1: Oui, parce qu'il était encore intact. Apparemment, bon, c'est pas recommandé. Je ferais pas ça chaque semaine, là. Mais il y a pas de danger de consommer si vous avez malencontreusement cuit votre pièce de viande avec ce petit tampon-là.
0: Ouais. Je dois vous dire que quand t'es vegan, c'est le genre d'affaire à laquelle tu penses jamais. Non, mais c'est vrai, quand tu fais ta cuisine, c'est le genre, tu peux mettre tout partout, là. Je veux dire, jamais tu vas contaminer quoi que ce soit. Je veux dire,
1: avec un champignon.
0: Il y a du sable. dans un champignon.
1: Ouais.
0: Non, mais c'est vrai.
2: La toxicité des champignons, c'est pas par le toucher.
0: Non, pas vraiment. Non, c'est pas par le toucher. Voilà, ben faites attention quand même à ces petits linges absorbants. Voilà, ben oui, puis ouais, effectivement, ne serait-ce que pour des questions d'hygiène. Ben voilà, merci beaucoup. Très heureux que vous soyez de retour avec nous encore une fois, Evelyne, qui est partie. C'était la fille prodigue.
1: Oui, mais
0: elle
1: n'était
0: pas dans la Bible. Là,
1: c'était
0: non.
1: Pour mieux revenir, Mathieu.
0: Gars. Mais ouais, voilà, on est très contents. Je pense que le père, il est tellement plus content quand c'est le fils qui revient que l'autre qui est resté. En tout cas, bref, c'est un peu chien pour celui qui est resté. Voilà, merci beaucoup.
1: C'est un plaisir.

même si les décorations d'Halloween sont sorties, c'est encore l'été. Alors voilà, d'où cette interprétation. Est-ce que l'intelligence artificielle utilise le dark web? On va voir si elle va dans les tréfonds du web pour alimenter ses modèles. Pourquoi les femmes ont-elles les cheveux longs et les hommes les cheveux courts? Il y a beaucoup à dire là-dessus. Auparavant, je ne serais rien de rien sans la recherche et vraiment la belle compagnie de cette équipe avec qui je passe des semaines vraiment formidables. Patricia Blair, Yann Pelé, Guillaume McSween, quels beaux êtres humains. Cécile Gladel et Hamza Abouelfafa sont nos édimestres depuis le début de cette saison. On est très heureux de les revoir. Ça faisait longtemps qu'on les avait pas vus. Camille Chemel, elle aussi, ben oui, c'est rendu notre vraiment technicienne attitrée. On est bien content. Ça ne bouge plus dans cette équipe. On est heureux. Et Julie Brunet est arrivée pour une nouvelle saison. Alors voilà, tout va bien à Moteur de Recherche.

0: Pierre Laure, qui vient de Hautier Nord, nous envoie ceci. Est-ce que l'intelligence artificielle utilise les données du dark web pour générer des idées? Je dois vous dire bien honnêtement que j'ai pas vu ça passer souvent dans les articles sur la manière dont les modèles sont entraînés. J'aime bien hâte d'avoir la réponse de Fabien Lozac, oui. Il dit, dans l'affirmative, à quel genre d'idée peut-on s'attendre? Est-ce que l'IA peut utiliser ce présent commentaire? Question un peu conspirationniste, mais avec tout ce qu'on entend et qu'on lit, où est-ce qu'on s'en va? Donc, mettons, si tu vas dans le dark web, tu trouves toutes sortes de trucs vraiment plus ou moins recommandables. Est-ce que ça peut remonter dans le modèle pour répondre aux questions des gens en général? Alors, Fabien,
1: on a une réponse.
2: On a une réponse qui vient de l'Autorité canadienne de protection de la vie privée. Mais avant de commencer, juste un petit recadrage peut-être, si je peux me permettre, avec Pierre Lord, notre auditeur. L'intelligence artificielle, c'est vraiment un terme parapluie. Si on prend un logiciel de reconnaissance faciale, il y en a sur vos téléphones, un modèle qui va détecter une fraude bancaire. Vous savez, vous recevez des fois des messages, il y a des gens qui ont essayé de hacker votre compte. Ou ChatGPT, ce sont des intelligences artificielles, mais fonctionnent toutes de manière très, très différente. Et ici, ce dont nous parle notre auditeur, ce sont ce que vous avez nommé tout à l'heure des intelligences artificielles génératives. Donc des systèmes qui sont capables de générer du nouveau contenu et plus précisément des grands modèles de langage, c'est ce qu'on appelle les LLM. Donc c'est une catégorie d'intelligence artificielle générative qui est spécialisée dans le langage, Claude, Gemini, ChatGPT. Et il faut comprendre une chose importante sur leur fonctionnement. Quand on pose une question à un modèle comme ChatGPT, ben il va pas automatiquement chercher la réponse sur Internet ou dans un index, un peu comme une recherche Google. Il va pas dans une grande bibliothèque secrète. Ce qu'il fait est beaucoup plus technique. Il va générer une réponse à partir de ce qu'il aura appris pendant ce qu'on appelle une phase, justement, d'entraînement.
0: Ouais. Et d'ailleurs, je vous souligne que Léo Boisvert, notre spécialiste en intelligence artificielle, va répondre à la manière dont ces modèles-là créer du texte. Ça va être, on a eu cette question-là, puis il va nous le déconstruire, là, la manière dont ces modèles-là écrivent. Alors, Fabien, qu'est-ce que ça veut dire, donc, entraîner une intelligence artificielle?
2: Alors dans la perception un petit peu d'entraîner techniquement, on dit entraîner un modèle, on pense que c'est un peu la même chose qu'éduquer un enfant. Hein, on lui apprendrait des suites de faits. Ottawa, c'est la capitale du Canada. Le lac Ontario sépare le Canada des États-Unis.
0: Oh, wow, gros éditeur. Ici, bravo.
2: Mais c'est peut-être la partie un peu la plus contre-intuitive. L'entraînement d'un modèle, ça consiste pas à apprendre des faits, mais à lui apprendre à reconnaître des régularités. Donc une régularité, c'est une relation qui revient suffisamment souvent dans les données pour que le modèle apprenne à l'anticiper. Donc pendant l'entraînement, le modèle, il apprend progressivement que certains mots, concepts, certaines idées apparaissent très souvent ensemble. Je vous dis, le chat mange une. C'est vrai que souris, c'est facilement le truc le plus probable qui revient. Voiture ou démocratie, ça reviendrait beaucoup moins souvent. Et en répétant cet exercice des milliards de fois sur une quantité phénoménal de texte, ben le modèle va commencer à repérer des régularités, les mots qui vont ensemble, des concepts qui sont associés, comment une phrase se construit, comment une idée en entraîne une autre. Et donc, il apprend des régularités grammaticales, sémantiques, logiques, conceptuelles. Et c'est un peu ça la beauté de ce système-là, c'est qu'à force d'apprendre ces régularités, le modèle, il va développer des connaissances sur le monde. Ouais. Donc c'est ça quand je dis que c'est un peu contre-intuitif. Et pour que ça fonctionne, eh bien, il faut exercer ça sur des données, des quantités de données qui sont immenses, gigantesques.
0: On parle d'entraînement dans certains cas qui peuvent durer des mois, là, où on va alimenter le modèle avec ces textes-là. Donc ça fonctionne vraiment sur une base probabiliste,
2: exactement.
0: Rappelons-le. Ouais. Mais il faut aussi rappeler que ces textes-là, et d'ailleurs, ça crée il y a des poursuites judiciaires, il y a des gros débats sur les droits d'auteur autour de ça. Ces textes-là, ils viennent d'où?
2: Alors, déjà, il faut des données, des textes de qualité, et c'est là que la sélection des sources, elle est cruciale pour ces modèles-là. Donc, vous posez la question d'où ils viennent. On va tout d'abord aller chercher des données qui sont accessibles. Donc, des données, ce qu'on appelle le web de surface, celui lequel vous pouvez aller. C'est de l'Internet dont on a tous accès. Donc, des sites gouvernementaux, il y a énormément d'informations de qualité, des forums, des articles scientifiques, des grandes bibliothèques de livres libres de droit. On a un article du Washington Post qui avait analysé un jeu de données. Donc, c'est un peu comme ça qu'on appelle les grands ensembles de données qui sont utilisés pour l'entraînement, pour entraîner les modèles de Google. Le site le plus présent C'était Google Patent, donc c'est un moteur de recherche
1: gratuit. Patente.
0: Google Patent.
2: Google Patent.
0: Non, mais on va s'en rappeler comme ça. Hein. Non,
2: Google
0: c'est
2: Patent. Donc c'est vraiment le moteur de recherche des brevets que Google avait créé. En deuxième position, on avait Wikipédia, donc la grande encyclopédie libre. On avait en troisième Scribd, qui a longtemps été décrit comme une sorte de YouTube des documents, une bibliothèque numérique. Alors, faut quand même faire attention. Accessible sur Internet, ça ne veut pas dire que c'est librement exploitable. Je pense que vous en avez parlé
3: souvent ensemble. Ouais.
2: Les entreprises d'intelligence artificielle, elles vont avoir besoin d'acheter ou de négocier des licences d'exploitation, donc le droit d'utiliser ces données. En 2024, Reddit, par exemple, le grand forum d'Internet, avait négocié avec Google l'autorisation d'aller se nourrir de Reddit, 60 millions de dollars par année. Donc on voit un peu le coût de ces contenus-là. Il y a certains médias comme Le Monde, comme The Guardian, ils ont signé des accords avec ces entreprises-là. Il y a d'autres qui ont fait des procès, comme New York Times, qui les poursuivent. Et puis, on a eu plusieurs scandales qui ont éclaté à la suite de révélations sur des jeux de données qui avaient tout simplement été volés. En 2023, il y a The Atlantic qui avait révélé que 180 000 livres provenaient d'une bibliothèque pirate. On a une autre enquête de Proof News qui montrait que là, on était allé chercher des transcriptions des vidéos YouTube pour entraîner les modèles sans aucune.
0: Carrément.
2: Oui, donc on va aller chercher les transcriptions et après
0: pour
2: ça,
0: entraîner le modèle.
2: Exactement, parce qu'on a besoin de contenu frais.
0: Oui, puis de contenu de qualité. Hein. Ouais. C'est pour ça aussi que les livres anciens, souvent, c'est dans l'actualité actuellement, ces jours-ci, là, on va les chercher. Ouais. On les scanne, après on les détruit, là, ça c'est un autre problème.
2: Et Google qui avait
0: problème.
2: Scanné des bibliothèques entières depuis des années se retrouve aujourd'hui avec cette masse de données extraordinaire.
0: Et là, la question du dark web, qui est très intéressante parce que on se dit, en principe, c'est difficile d'accès le dark web. Alors, est-ce qu'on peut entraîner des modèles avec ce qu'on y retrouve?
2: Alors, les grands modèles de langage, on l'a dit, ils sont entraînés sur des données accessibles, donc le web de surface. Mais ce web-là, c'est pas l'entièreté du web. Il faut voir un peu le web comme un gros iceberg. Il y a la partie émergée, donc le web de surface, toutes ces pages publiques qu'on peut consulter, tout ce qui est accessible sur les recherches de Google. En dessous, il y a ce qu'on appelle le deep web, c'est la partie immergée, c'est le web qui est pas accessible, c'est généralement pour des raisons de confidentialité, des bases de données, des hôpitaux, des gouvernements, des entreprises, des banques, même vos fichiers personnels Google Docs font partie du deep web. Et des données qui proviennent du deep web, elles peuvent parfois être utilisées pour de l'entraînement. Si on a des accords de licence, si on achète des bases de données, si on fait un partenariat, je vous donne un exemple. Il y a une ligne anti-suicide américaine qui s'appelle Crisis Text Line qui a utilisé 2,8 millions de conversations anonymisées, mais venant d'un peu partout dans le monde, pour entraîner un système capable d'évaluer le risque suicidaire et donc de filtrer les priorités d'appel. Ils sont allés chercher ces données-là qui étaient propriétaires.
0: Et d'ailleurs, on va le redire, généralement, quand tu vas chercher des données qui sont destinées à ce pourquoi tu veux que ton modèle soit à ce à quoi tu veux que ton modèle réponde, généralement, ça fait des modèles qui sont plus précis
2: tout
0: dans
2: fait.
0: Des domaines, comme vous l'avez dit, là, assez diversifiés. Mais donc, le dark web. On va parler du dark web. Maintenant.
2: Le dark web, c'est une toute petite partie du deep web, l'Internet profond. Ce sont des sites qui sont volontairement rendus difficiles d'accès, qu'on va accéder à, avec des logiciels un peu particuliers. J'ai un navigateur qui s'appelle Tor qui est connu un peu. Il y a des sites à vocation criminelle, on en parle beaucoup, mais il y a aussi des forums, des systèmes de communication anonymes pour les opposants politiques, pour les lanceurs d'alerte, etc.
0: Alors, est-ce que ChatGPT ou d'autres modèles de langage vont sur le dark web?
2: Alors, c'est une question qui tombe très très bien, comme on disait, parce qu'on a une réponse d'une source très solide qui nous a été donnée en mai dernier.
0: Ah,
2: c'est
0: oui,
2: une enquête qui a été publiée par l'Autorité canadienne de protection de la vie privée. Elle porte sur OpenAI spécifiquement, donc la maison mère de ChatGPT. Et dans cette enquête, OpenAI affirme explicitement ne pas collecter de données provenant du dark web ou de groupes fermés dans le cadre de la collecte de données publiques utilisées pour l'entraînement. Ce document-là, c'est vraiment une mine d'or pour savoir justement où OpenAI prend ses données d'entraînement. Et ils disent, nous, on va chercher nos sources, quatre grandes sources. Le web public, donc le web de surface dont on parle, les données sous licence, donc les données qu'ils ont achetées, et certaines conversations avec ChatGPT, donc la rétroaction humaine, et puis des données qui sont créées par des entraîneurs humains. De plus en plus, on a besoin. Donc, pour répondre à la question, c'est non. Il y a une raison, c'est qu'on a besoin de données de qualité.
0: Ouais.
2: Le dark web, il y a beaucoup de bruit. Mais il y a un mais. Il y a quand même, il y a toujours un mais. C'est qu'il existe des modèles explicitement entraînés sur le dark web.
0: Ouais.
2: Il y en a un, il s'appelle DarkBERT. Il a été développé par des chercheurs, donc universitaires sud-coréens, qui voulaient savoir ce qui arrivait
0: Si on entraîne sur ce fond, de, cet exudat de web.
2: Et il est meilleur pour certaines tâches d'Arkbert. Je vous laisse deviner lesquelles.
0: Ok.
2: Analyser les forums clandestins, l'utilisation en cybersécurité notamment, toutes des tâches un peu liées à la criminalité en ligne.
0: Est-ce que Darkbird est utilisable pour tout le monde?
2: Non, je pense que Darkbird est très sécurisé, réservé.
0: Ça prend un bon mot de passe pour y entrer.
2: J'ai un code promo si vous voulez.
0: Ben, Pierre Laure, merci beaucoup. Ça nous ouvre sur un aspect très peu connu d'une chose dont on parle quand même pas mal. Merci beaucoup d'y avoir répondu, Fabien Lozac.
2: Merci.
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0: On a Muriel et Samuel Desaunier qui nous ont posé à peu près la même question. Qu'est-ce qui a déterminé que dans notre monde occidental, en majorité, les filles portent pour la plupart des cheveux longs et les hommes, pour la plupart, des cheveux courts? Qu'est-ce qui se passe avec ça? D'où où plongent ces racines-là? C'est ce qu'on va voir avec Madeleine Goubeau, qui est chroniqueuse spécialisée en mode, de retour pour une nouvelle saison avec nous. Rebonsoir, Madeleine.
3: Rebonsoir, Mathieu.
0: Alors, on va quand même revenir sur votre fils de 7 ans, qui lui, et pas dans la moyenne.
3: Non, exactement. Il y a 7 ans, il vient d'entrer en deuxième année et il me dit l'autre soir qu'il songeait à faire couper ses longs cheveux blonds qui vont jusqu'au milieu de son dos. Et c'est pas parce qu'il aime plus sa belle crinière.
0: Pourquoi?
3: C'est parce que il est en fait le seul garçon à l'école à avoir les cheveux longs et parce que il se fait systématiquement prendre pour une fille. Et ça commence à
0: avoir une...
3: Pas du tout. C'est jamais négatif, c'est jamais méchant. Mais il se dit, pourquoi est-ce que je me fais tout le temps prendre pour une fille? À cause de mes cheveux.
2: Il faut changer d'école.
3: Et donc... mais c'est pas juste à l'école, c'est aussi dans les commerces, c'est au soccer, c'est les gens qu'on rencontre, c'est assez systématique. Ouais. Et donc, quand on m'a proposé cette chronique-là, je me suis dit, tiens, je vais y répondre pour mon fils et je vais y répondre pour tous les petits garçons qui aimeraient ça avoir les cheveux longs et toutes les petites filles qui préféreraient avoir les cheveux courts. En fait, ce que je voudrais, là, c'est que ces enfants-là sachent qu'il n'existe aucune loi de la nature qui dicte que les hommes sont censés avoir les cheveux courts et les femmes les cheveux longs. C'est, je vais peut-être perdre un peu les enfants avec les termes, mais c'est des marqueurs visuels du genre féminin et masculin qui sont entièrement construits culturellement.
0: C'est arbitraire.
3: Exactement. Ouais. En fait, ça commence à coup de prescription des autorités institutionnelles et religieuses. Puis ensuite, c'est entretenu comme norme sociale inconsciemment, en fait, par la majorité des gens, dans un souci de conformité et d'appartenance. Et d'ailleurs, moi, je vais m'en tenir au monde occidental. Ouais. Mais si on ouvrait un peu les portes, on verrait qu'ailleurs dans le monde, c'est loin d'être aussi tranché. Et en fait, il y a même des endroits où c'est l'inverse.
0: Oui, effectivement. Mais dans le monde occidental, est-ce que cette idée-là, donc d'associer cheveux longs aux femmes, cheveux courts aux hommes, est-ce qu'elle est ancienne?
3: Très ancienne. J'ai lu plusieurs textes d'historiens et de sociologues qui se sont intéressés spécifiquement à cette question-là, dont Anthony Sinnott, Géraldine Biddle-Perry et Christina Thérèse Rouy-Jacquers. Et ce qui en ressort, c'est qu'on peut penser que c'est une distinction qui existait déjà à l'époque de l'Antiquité classique. Donc, environ 500, 400 ans avant Jésus-Christ. Mm-hmm. Peut-être même avant, mais j'ai pas réussi à me rendre plus loin que ça. Donc, Antiquité classique, les gens se servaient déjà des cheveux comme d'un indice visible qui permettait de déclencher une identification immédiate au sexe de quelqu'un. Pourquoi? Là-dessus, les auteurs posent l'hypothèse que ces standards seraient en fait le résultat d'une exagération des différences physiques liées au sexe pour créer un contraste évident, identifiable au premier regard des hommes et des femmes, vu que c'est une binarité qui est au cœur de nos sociétés, que ça nous plaise.
0: Très contesté
3: ou non.
0: Aussi.
3: Exactement. Ben oui. Donc, considérant que les hommes tendraient à perdre davantage leurs cheveux en vieillissant, on pourrait avoir intégré l'idée que la masculinité s'exprime avec moins de cheveux sur la tête que la féminité, et donc que le standard masculin serait d'avoir les cheveux courts. Dans le fond, c'est un peu comme le standard d'absence de poils corporels pour les femmes. C'est absolument pas vrai que les femmes n'ont pas de poils. Mm-hmm. En fait, elles en ont toutes.
0: Ouais.
3: Mais vu que la majorité en ont moins que les hommes, on a intégré l'idée que la féminité idéalisée était de ne pas avoir de poils. Donc, des différences physiques relativement limitées, comme la calvitie, peuvent être transformés en distinctions sociales beaucoup plus importantes lorsque les deux sexes maximisent symboliquement cette opposition-là. Et les cheveux vont être un outil très puissant pour communiquer le contraste identitaire homme-femme parce que c'est à la fois une partie très personnelle du corps, mais elle est publique. elle est visible. Donc, c'est très fort. Hein?
0: Et là, on entre la religion là-dedans, puis j'imagine que là, ça doit aussi cimenter là, ces présupposés-là dont vous nous parlez.
3: Exactement. Donc, durant le premier siècle de notre ère, la question des cheveux genrés est devenue un discours carrément inscrit dans la religion.
0: Ah, ouais.
3: Par exemple, dans le Nouveau Testament, il y a un passage rédigé par l'apôtre Paul qui s'appelle « Première épître aux Corinthiens », dans lequel il est mentionné que la nature elle-même nous enseigne que c'est une honte pour les hommes de porter les cheveux longs, alors que c'est une gloire pour les femmes parce que la chevelure leur a été donnée par Dieu en guise de voile.
0: Bon, il faudrait peut-être le dire aux peintres engagés par l'Église catholique depuis des siècles qui quand même représentent Jésus un peu comme un hippie.
3: Il y a eu un glitch quelque part.
0: Non, mais ça serait...
2: Il y a une thématique hippie.
0: Oui, carrément.
3: Exactement. Mais il reste qu'à partir du moment où c'est inscrit dans les textes d'Église, ben, ça devient vraiment une norme. Donc d'abord, influence des textes religieux. Et après, influence de la littérature en général, parce qu'il existe une tonne d'exemples d'ouvrages classiques qui vont dépeindre les personnages féminins comme ayant les cheveux très longs. Puis je veux dire, encore aujourd'hui, même les princesses les plus féministes de Disney ont quand même les cheveux longs
0: encore
3: aujourd'hui. Donc, on entretient toujours cette image-là.
0: Ouais. Mais est-ce qu'il y a des époques où on peut noter, Madeleine, que des hommes avaient des cheveux plus longs? Est-ce que ça encore, il y a du folklore? Est-ce qu'on peut, départager le bon grain de l'ivraie?
3: Les modes ont quand même varié au fil du temps, même si l'Église a maintenu sa position. Donc, au Moyen-Âge, on va retrouver des royaumes où les rois avaient les cheveux longs. Entre autres, les rois mérovingiens qui sont à l'origine du territoire français. Donc, l'Église disait, non, faites pas ça. Il faisait quand même. Ensuite, Louis XIV, il portait les cheveux très longs. Mm-hmm. Il était très fier de sa chevelure au point qu'il se rajoutait même des rallonges. Et lorsqu'il s'est mis à faire de la calvitie, là, il s'est mis à porter de très longues perruques. On dit qu'il y avait 48 perruquiers qui travaillaient que pour lui.
0: Wow, wow.
3: Et donc, son style est devenu la norme à la cour, puis chez tous les professionnels de haut rang. Et vu que c'était une époque où la France était une grande puissance culturelle partout en Europe, ben, c'est devenu la mode partout en Europe,
0: wow,
3: jusqu'en Angleterre. Et il a fallu attendre la Révolution française et la Révolution industrielle pour ramener les cheveux courts chez les hommes, parce que là, c'était la sobriété, l'efficacité, la discipline, le succès atteint grâce au travail. Et je vous dirais que depuis, c'est pas mal resté la norme depuis ces révolutions-là.
0: Ouais, Fabien est très royaliste, d'ailleurs, je le note.
4: Et oui!
0: Moi, c'est le côté plus Robespierre. C'est ça que je porte ce soir. Non, mais on en a parlé au début de l'émission. Au 20e siècle, les femmes qui se coupaient les cheveux courts, c'était une manière de se rebeller. Là.
3: Ben, c'est ça. Puisque c'est une norme tellement forte, alors ça fait des cheveux un outil très puissant pour exprimer une rébellion par la suite. Donc,
5: pardon,
3: on a par exemple...
5: Comme Britney Spears qui s'est rasé la tête plus récemment. Là,
3: mais c'est ça envoie un message très, très fort. Et donc, mettons, dans les années 1920, oui, ça a été une mode, mais au départ, c'était un symbole d'émancipation, une rébellion des femmes après la Première Guerre mondiale. On se saisissait d'un symbole masculin et on se l'appropriait en même temps qu'on délaissait le corset et tout ça. Ensuite, les hommes hippies, parmi leurs revendications, ben, ils étaient entre autres contre la guerre. Et s'il y a bien un univers où les cheveux courts sont de mise, c'est bien l'armée. Ils disaient qu'ils voulaient pouvoir disposer de leur corps comme ils voulaient. Ben, la pilosité, c'était quand même une bonne façon de passer le message. Donc, on a voulu en faire la norme, mais ce n'était quand même pas à l'époque. C'était comme en trame de fond, ça demeurait les cheveux courts pour les hommes, les cheveux longs pour les femmes. Par exemple, mon oncle qui a failli se faire mettre dehors du séminaire de Québec parce qu'il avait les cheveux trop longs ces années-là.
0: Il ne doit pas être seul.
3: C'était quand même encore la norme, même s'il y avait beaucoup de hippies aux cheveux longs.
0: Mais aujourd'hui, on a l'impression que... Justement, on est dans une société individualiste où on se dit ben, tout le monde a le droit de s'exprimer comme il le veut. C'est quand même des règles qui sont un peu plus relâchées, non?
3: Mais on pourrait penser que c'est devenu purement une question d'esthétique, mais je veux dire, regardez les pancartes électorales dans la rue.
2: Ouais.
3: Est-ce que vous en voyez beaucoup, vous, des gens qui veulent se faire élire et qui ont les cheveux très longs, ben, les hommes?
0: Ouais.
3: Pas vraiment. Donc, on voit que les standards, ça demeure quand même les hommes, les cheveux courts, les femmes, les cheveux longs. Et lorsqu'on en dévie, c'est qu'on propose un discours un peu différent de la norme.
0: Ouais.
3: Et donc, ben, moi, pour mon fils, quand je veux lui montrer des exemples d'hommes qui ont les cheveux longs et que c'est bien correct, il faut que je me tourne vers des gens qui font un peu un pied de nez à cette norme-là, qui peuvent se permettre de le faire. Des sportifs de haut niveau, des artistes, des gens qui ont un mode de vie un peu plus alternatif. Et je me dis, ben, c'est peut-être pas si mal comme exemple pour savoir qu'est-ce que ça peut être un homme dans la société,
0: ouais,
3: finalement.
0: Ouais, ouais. On peut rappeler aussi que notre première ministre a les cheveux courts.
3: Oui, mais c'est dans un contexte où elle veut atteindre un poste qui, avant elle et Pauline Marois, a toujours été occupé par des hommes.
0: C'est assez juste.
3: Donc, ça vous montre encore une fois à quel point c'est fort.
0: On peut dire beaucoup de choses à partir de cette question-là. Merci beaucoup, Madeleine, de nous avoir ouvert sur cette grande histoire du rapport complexe à longueur de nos cheveux. Gracieuseté de questions de Muriel et de Samuel Desaulniers. Merci encore une fois, Madeleine.
3: Ça me fait plaisir.
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0: On va commencer avec vous, Evelyne. Qu'est-ce que vous nous proposez?
5: Alors, pour mon émission Lève-tôt, j'ai repris l'écoute des contenus un peu partout au pays et j'ai découvert un homme qui s'appelle Patrick Lavallée. Il habite à l'Île Verte. Il fait du gossage de bois. C'est un vrai de vrai gosseux, c'est-à-dire qu'il fait de l'art populaire. Un artiste sculpteur fabuleux. Il a une exposition au Jardin de Jeanne d'Arc des Plaines d'Abraham à Québec. Il y a un documentaire qui a été fait, présenté à la FIFA en 2003 et c'est disponible gratuitement sur YouTube. Ça me donne envie d'aller gosser.
0: Quel beau mot. Moi, j'ai toujours adoré le mot gosser. Gosser.
5: C'est... Mais ça dépend, ça peut être négatif.
0: Ah, non,
5: mais vous me gossez, Mathieu.
0: Oui, mais quand tu gosses, en tout cas, bref. Fabien, l'application MapQuest est en tête des téléchargements.
2: Ben oui, parce qu'après la décision de Donald Trump de rebaptiser le lac Ontario Lake America, il y a tous les géants de la tech qui se sont pliés à la décision, notamment Google et Apple. Think different, n'oubliez jamais. Mais il y a un joueur.

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6: Ici Samuel Rancourt, voici les nouvelles. D'abord, en ce début de deuxième semaine de la campagne électorale au Québec, la Coalition Avenir Québec s'est engagée à investir 200 millions de dollars dans le réseau de la CEPAC, entre autres pour procéder à des agrandissements de parcs provinciaux existants. Christine Fréchette souhaite également agir afin d'améliorer l'accès aux rives des lacs du Québec pour le public. Et par ailleurs, plus tôt aujourd'hui, la chef caquiste a mis de l'avant des mesures pour les aînés et elle n'est pas la seule à vouloir les séduire, comme l'explique Sébastien Desrosiers.
7: Pour une première fois depuis le début de la campagne, Éric Duhaime visite une résidence privée pour aînés.
8: 42 ans, vous avez été camionneur pendant 42 ans.
7: Des électeurs qui, manifestement, sont courtisés par plusieurs formations politiques.
9: Très contente de vous rencontrer.
7: La CAQ, par exemple, leur a déjà fait plusieurs promesses, comme celle de rehausser de 1 milliard de dollars le soutien à domicile.
10: Pour moi, là, vieillir, ça doit jamais rimer avec s'appauvrir.
7: Aujourd'hui, Christine Fréchette s'engage à bonifier le crédit d'impôt pour le soutien aux aînés et à laisser plus d'argent dans les poches de certains travailleurs de 65 ans et plus.
10: Moi, je me mets à leur place, c'est ce que je voudrais qu'on m'offre.
11: C'est un parti générationnel.
7: Le chef conservateur se méfie de l'opération charme de sa rivale. L'un de ses candidats dit même craindre un vote en bloc des personnes âgées pour la première ministre sortante.
11: Il faut parler aux aînés, leur parler de l'avenir, leur dire de ne pas avoir peur.
7: Une bataille des générations que mène aussi le chef libéral Charles Milliard et Ruba Gazal de Québec solidaire.
12: C'est des gens qui ont construit le Québec, qui ont construit nos services publics. Il faut conserver tout ça puis l'améliorer et non pas l'effriter.
7: Après tout, si le vote des électeurs plus âgés est convoité, c'est parce qu'ils sont plus nombreux à se rendre aux urnes, au point d'être à chaque scrutin le groupe dont la participation est la plus élevée. Ici Sébastien Desrosiers, Radio-Canada, Orford.
6: Ottawa investit pour rapatrier la construction de trains de passagers au pays. Le premier ministre Mark Carney a annoncé un contrat de près de 5 milliards de dollars avec l'entreprise Alstom pour construire plus de 300 voitures de passagers de Via Rail. L'annonce est accueillie avec soulagement à la Pocatière, au Bas-Saint-Laurent, où les caisses seront fabriquées. Reportage d'Alex Villeneuve.
13: Ottawa compte sur l'usine de la Pocatière pour remplacer les wagons voyageurs de Via Rail, dont certains sillonnent le pays depuis 77 ans. Vincent Bérubé est maire de la Pocatière.
14: Naturellement, c'est un gros wow, un contrat qui a été donné, le plus gros contrat d'Alstom dans les 10 dernières années.
13: L'entreprise française Alstom a remporté ce contrat qui sera partagé entre l'usine pocatoise, le siège social de la branche américaine à Saint-Bruno-de-Montarville et une autre usine à Thunder Bay, en Ontario. De quoi garnir le carnet de commandes et d'assurer une stabilité, se réjouit Pierre Michaud du syndicat des travailleurs et travailleuses d'Alstom de la Pocatière.
15: Bien, c'est la pérennité de nos emplois. On va pouvoir sauvegarder les emplois qu'on a avec tout ce qui est au niveau économique qui n'est pas facile présentement.
13: Mark Carney était en Ontario pour cette annonce.
16: Bon, merci d'être ici pour
13: au Bas-Saint-Laurent, on y a déployé Joël Lightbound, le ministre de l'Approvisionnement.
16: Au-delà du prix, il y a la valeur qu'on est capable de créer. Et la valeur, ben, c'est des emplois ici dans le Bas-Saint-Laurent, des emplois à la Pocatière. C'est la capacité et le génie aussi qui se développe à Saint-Bruno.
13: Le ministre estime que les installations d'Alstom peuvent être une locomotive économique pour la communauté. Ici Alix Villeneuve, Radio-Canada, Rimouski.
6: La planète Mercure, la plus petite de notre système solaire, devrait d'ici peu dévoiler quelques-uns de ses secrets. La mission BepI Colombo, menée par les agences spatiales européennes et japonaises, s'approche de sa destination. Son objectif, analyser notamment son champ magnétique, Mercure étant l'une des deux seules planètes à en avoir un, l'autre étant la Terre. Explication, Éric Plouffe.
17: Allumage 2EAP, décollage.
18: Près de 8 ans se sont écoulés depuis le lancement de l'engin spatial en Guyane à destination de Mercure, la planète la plus proche du Soleil, difficile à atteindre et où les températures varient de moins 180 à 430 degrés Celsius. Sur son chemin, la double sonde BepI Colombo a dû survoler des planètes à 9 reprises, comme Vénus, pour ajuster sa vitesse et sa trajectoire. Au cours des prochains mois, les deux sondes doivent se mettre en orbite autour de Mercure. À partir d'avril,

0: avril prochain, les deux engins séparés devraient chacun commencer à recueillir des données. Le directeur du Planétarium de Montréal, Olivier Hernandez, explique que l'un des objectifs de la mission est d'étudier la structure du noyau de Mercure et son champ magnétique.
1: On pense que Mercure a un noyau de fer beaucoup plus gros en proportion que toutes les autres planètes rocheuses. Alors c'est ça qu'on essaye de comprendre en étudiant son magnétisme.
0: Mercure est aussi la moins explorée des quatre planètes rocheuses du système solaire. Olivier Hernandez.
1: Parce qu'elle est très très proche du Soleil et ça implique en fait beaucoup d'efforts pour pouvoir correctement se mettre en orbite autour de la planète avec l'influence du Soleil qui vient perturber en fait les trajectoires et c'est pour ça que ça prend énormément de temps.
0: Seulement deux missions de la NASA ont exploré Mercure, soit Mariner 10 dans les années 70 et Messenger qui a gravité autour de la planète de 2011 jusqu'à l'épuisement de son carburant en avril 2015. Éric Plofrado, Canada, Montréal.
2: Et en terminant au territoire du Nord-Ouest, des trappeurs de fourrures espèrent augmenter leurs ventes grâce à la hausse de la demande chinoise. La saison des trappes dans le Nord commence le mois prochain et les prix des fourrures ont bondi cette année pour dépasser une moyenne de 200 $ la peau. D'après Nathan Kojiak du département territorial de l'environnement et du changement climatique, la Chine se tourne de plus en plus vers des articles de luxe, dont la fourrure. Il espère voir de plus en plus de trappeurs au sein de cette industrie. Un grand nombre d'entre eux avaient arrêté leur vente pendant la pandémie de COVID-19. Voilà, c'était les informations. 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
4: Chacun sa classe, épisode 2.
5: 5 x 4 égale 20.
4: Mm-hmm.
5: 1 x 6 égale 6.
4: Ouais.
5: 6 x 6 égale 30.
4: T'es sûre de ça?
5: 36.
4: Yes. Je m'appelle Karine Dubois et je suis mère de 3 enfants. Même s'ils sont encore petits, je me suis lancée dans une quête pour comprendre ce qu'on appelle l'école secondaire à 3 vitesses. Privé, public sélectif et public régulier. Au dernier épisode, j'ai visité l'école publique de mon quartier et j'ai aussi suivi Lou, la fille de notre recherchiste Alix, dans sa visite d'une école privée.
6: Ici, l'objectif, c'est de penser un peu à l'école de demain, si on peut dire, donc des classes qui sont plus modulables.
7: Oh, t'as vu?
4: Pendant la visite, personne n'a parlé d'argent. Mais moi, dans ma tête, je pouvais pas m'empêcher de penser combien ça coûte venir ici? Combien de familles peuvent se payer ça?
6: Parce que même si l'école privée du Québec est moins chère que celle de plusieurs autres provinces canadiennes, ça représente un bon montant. La moyenne québécoise des frais de scolarité pour l'école privée, c'est environ 4 500 $ annuellement. À ça, il faut ajouter le coût des uniformes, du transport scolaire, de l'équipement informatique. Parce que dans les écoles privées, la majorité des services sont payés à la carte. Sur l'île de Montréal, ça peut monter jusqu'à 6 000 $ par année. Fait que dans notre cas, avec 3 enfants pour 5 ans au secondaire, c'est une facture qui pourrait aller de 67 à 90 000 $. C'est là que les programmes particuliers du public deviennent une solution intéressante pour ceux qui peuvent pas ou qui veulent pas aller au privé. Aujourd'hui, je vais rencontrer la dernière famille du trio des filles de 6e année. Isabelle est mère de 4 enfants, dont la 3e, Marguerite, est la grande amie de Lou.
8: Moi et mon mari, les deux, on était du public. Puis à partir du moment où on a établi que le privé, ça se pouvait pas, ça a été de magasiner ces 38 000 programmes-là, puis de voir lesquels allaient les rendre les plus heureux. Puis c'est leur choix après, tu sais.
6: Puis dans la conversation, mettons, d'enfants que eux avaient dans le cours d'école, puis tout ça, est-ce que eux sont arrivés avec l'idée de l'école privée ou que le public c'est pas bon, tu sais, qu'est-ce qu'ils ramenaient comme info à la maison là?
8: Oui, maman, pourquoi on est pauvres, hein? Pourquoi il y a juste nous autres dans la classe qui va aller au public? Tu sais, il y a un tel, tout le monde va à Mont-Saint-Louis. Ah, il y a des super gyms à Regina, tu sais. Mais non, toi, je leur explique qu'on prend cet argent-là pour voyager en famille à la place, tu sais. Puis, il y a tellement de programmes particuliers que si ton enfant a besoin d'un peu plus, ben dans le public aussi, tu vas le trouver là un peu plus aussi. Là. Puis, c'est sûr que oui, j'ai 4 enfants. Là, j'en ai la moitié pour qui le parcours est déjà organisé. J'en ai la moitié qui sont déjà au secondaire, l'autre moitié qui vont y aller. Mes deux premiers sont dans un programme particulier à Sophie Barra. C'est qu'ils voient les matières obligatoires en condensé. ce qui va dégager des cours pour voir de l'enrichissement. La matière qui n'est pas au programme, mais comme c'est des enfants qui sont dits doués ou qui sont dits capables d'en prendre, ben ils vont voir plus de matière que ce que le programme régulier vont voir, mais dans le même laps de temps. C'est ça le programme défi. Fait que ça, c'était pour mes deux premiers. Ma troisième, qui est en sixième année en ce moment, qui doit magasiner, elle n'a pas la réussite des deux années. Elle n'a pas le dossier pour aller dans un programme défi ou enrichi ou international. Elle sait que ses choix sont plus réduits, puis quelque part, ça lui fait de la peine d'entendre à l'école tous les élèves dire « Ah, mais moi, je m'en vais à ci, moi, je m'en vais à ça, j'ai passé les examens. » Puis qu'elle, elle sait qu'elle les aurait pas eu, les notes, tu sais. Mm-hmm. Oups!
7: Allô?
8: C'est Alex? Non. Oui, c'est tout le monde, finalement? Allô?
7: Bonjour!
9: C'est le retour de l'école et les quatre enfants d'Isabelle débarquent. J'en profite pour demander à Marguerite, 11 ans, comment elle vit ça, le processus d'admission des écoles secondaires.
10: Peux-tu me parler un peu des écoles secondaires qui t'ont intéressée?
11: C'est Robert Gravel depuis que ça fait quand même longtemps. Ma mère m'a dit que c'était une école de théâtre, donc ça m'a comme direct intéressée parce que j'ai comme toujours aimé le théâtre. C'est ça. L'idée, c'est vraiment que je sois acceptée pour que je puisse y aller là-bas.
10: Puis, qu'est-ce que tu dois faire pour aller à Robert Gravel? C'est quoi les étapes?
11: En gros, il faut comme passer un examen. On a un texte qu'il faut apprendre. Puis, il y a comme un truc d'atelier, genre, comme ils nous ont expliqué. Il y a comme une fois, on va jouer le premier personnage avec comme quelqu'un d'autre. Puis, l'autre fois, on va jouer l'autre personnage pour un peu, ils vont évaluer si on a les compétences et tout. C'est comme un peu stressant, quand même. C'est comme pas le stress de, genre, est-ce que je vais y arriver ou pas, là? Parce que c'est comme en ce moment pas mal sur ça que je compte, mais sinon je vais aller à Lucien Pagé, puis là ce que j'espère vraiment c'est d'entrer dans le programme hors immédiat, parce que sinon mon secondaire va être comme pas mal plat, j'ai l'impression. Fait que si je suis pas prise dans le programme hors immédiat, là ça va comme rajouter une couche de tristesse là, mais je vais aller à Lucien Pagé tout court là. J'essaie de pas trop penser à ça là, mais ça me trotte dans la tête là.
9: Quand j'écoute Marguerite, mon cœur de mère trouve ça dur. Je trouve que ça fait beaucoup de stress puis possiblement de déception pour une enfant de son âge. Juste pour poursuivre son parcours scolaire, finalement. J'ai fait des recherches pour savoir c'est quoi les exigences des programmes sélectifs du public qui pourraient intéresser mon gars. J'en ai parlé avec mon chum, Samuel.
12: Tu m'as dit que tu avais fait des recherches là, pas mal sur les programmes.
13: En fait, ce que j'ai fait, c'est que je me suis dit, qu'est-ce que je ferais si on était rendu là? Si on était rendu à choisir pour Robin, fait que tu me connais, j'aurais scanné tous les programmes, j'aurais regardé tous les sites
12: t'as
13: web.
12: Un Excel, un document Excel?
13: Oui. Ah. Et donc, c'est ça, en fait, c'est que le choc, c'est de réaliser la palette de choix qui existait comme pas dans ma tête à ce point-là, puis l'idée du magasinage d'école.
12: Ouais.
13: On a les programmes d'études internationales. Ça, c'est dans les programmes spécialisés qui existent depuis le plus longtemps, mais qui sont en train de se multiplier. Donc, il y a deux polyvalentes du quartier qui l'offrent. Celui qui est le plus contingenté des deux, résultat supérieur ou égal à 80 % en français, maths, anglais et sciences dans les bulletins de 5e et 4e année du primaire.
12: OK.
13: Ensuite de ça, Lucien Pagé, concentration art et médias. Ouais. Donc là, si Robin décide d'aller dans le programme art et médias, il doit passer par un processus qui implique de créer lui-même une vidéo, aller chercher une lettre de recommandation de son enseignant principal et d'un enseignant spécialiste dans une matière liée aux arts qui va dire qu'il a un bon profil pour le profil art médias. Et la vidéo qu'il doit créer doit durer 3 minutes. Et dans le 3 minutes, tu dois répondre aux questions. Pourquoi le programme multimédia? Quel logiciel utilises-tu chez toi pour créer en multimédia?
12: Wow!
13: C'est pour ça que quand tu me dis, est-ce que le sélectif est un vrai public avec une égalité des chances, puis que tu demandes ça dans un quartier comme Parc Extension, je suis pas sûre qu'on est dans le public égalitaire.
12: Mm-hmm. Là, ils demandent ça à des enfants de 6e année, dans le fond.
13: 6e année. Puis on parlait des enfants que ce qu'ils ont accès, c'est probablement un téléphone cellulaire de parents et non un logiciel de montage. Là. Ensuite de ça,
9: J'ai continué de parler toutes les options possibles avec mon chum Sam. Il y en a vraiment beaucoup.
13: Puis même si tu as les notes, s'il y a trop d'élèves, c'est une pige.
9: Certaines écoles fonctionnent par tirage au sort pour leur volet sélectif. Donc, les chances sont les mêmes pour tous ceux qui appliquent. Mais je constate que les programmes particuliers sélectifs s'adressent surtout à une certaine tranche de la population. Ceux qui ont des jeunes performants et qui ont les moyens puis le temps de les encadrer dans leur démarche. Certaines écoles ont même un discours assez élitiste. Comme l'histoire que mon amie Catherine m'avait racontée sur ses visites d'école secondaire avec sa fille.
7: Ce qui, moi, m'a marqué, c'est qu'on est allé voir le programme enrichi d'une école publique où on me parlait que si mon enfant allait dans ce programme-là, ce serait la crème de la crème. Que bien sûr, on s'excuse, dans notre école, il y a aussi les autres. Il y a ceux qui sont indésirables. Puis là, je pouvais pas croire que j'entendais ça. Il y a une mère en face de moi qui s'est retournée puis qui me regardait en me disant « Il vient-tu vraiment dire indésirable? » Parce qu'il parlait du fait que les écoles publiques, si quelqu'un se fait mettre dehors, ben il faut qu'il les relocalise dans une autre école. Donc, en tant qu'école publique, bien sûr, on accueille un peu aussi les indésirables des autres écoles. Là, je me disais, ça n'a aucun sens. Tu sais, je ne peux pas envoyer ma fille ici. Je ne vais pas l'envoyer dans une école dans laquelle il y a deux classes de monde. Puis là, je me disais, c'est quoi ce choix-là? Je vais l'envoyer dans un programme enrichi, mais genre dans lequel on va passer 5 ans à dire, toi, t'es la meilleure, puis eux autres, c'est la plèbe. Genre, ça ne marche pas. C'était vraiment contradictoire parce que c'est un programme dans lequel il y a du bénévolat, de l'action communautaire. Ils venaient de nous vanter les mérites d'aller comme découvrir des réalités qui sont pas celles des enfants, puis tout. Puis après, ils nous disent ça. Fait que pour moi, c'était complètement incohérent. C'est ça qui était spécial.
9: Ce qui me trouble dans cette histoire-là, c'est de voir que le discours est complètement assumé. Mais au-delà de l'anecdote puis de ce que m'ont dit certains profs, j'ai envie de connaître le point de vue d'un spécialiste sur les effets de la multiplication des programmes sélectifs au public.
14: Bonjour, ça va bien?
15: Oui.
9: Marc-André Denigé est professeur titulaire à la Faculté des sciences de l'éducation de l'Université de Montréal.
16: Toute cette concurrence accrue qui a fait en sorte que des enfants doivent être classés dans un processus de sélection crée dans les faits des problèmes pour les élèves. On a enlevé les effets de composition des groupes qui sont favorables à tous les élèves. On a enlevé l'effet d'entraînement positif des élèves qui ont plus de difficultés en les faisant plus côtoyer leurs pairs qui seraient de meilleurs élèves. Il y a des effets entre les pairs. Dans les écoles, c'est très, très important. Et à chaque fois que tu défais la mixité puis l'hétérogénéité du groupe, en concentrant seulement des élèves en difficulté, ils ont plus de difficultés à progresser. Ce que la science nous dit, c'est que les enfants qui éprouvent certaines difficultés vont gagner de la présence des enfants qui sont plus performants à l'école et que, en fait, les avantages qu'ils vont en tirer sont 2 fois supérieurs aux inconvénients que les autres pourraient subir. Ça, c'est ce que la science nous dit là-dessus. Maintenant, avec des différences dans une classe, l'enfant dit meilleur peut tirer avantage de côtoyer des élèves qui sont moins avancés que lui. On peut l'investir dans des rôles où il va être valorisé par rapport aux autres élèves puis où il va apprendre en aidant les autres élèves. Il y a un effet de pair, il y a un effet qui tire tout le monde vers le haut. Ça, c'est scientifique. Maintenant, parlons philosophie. Qu'est-ce qu'on veut comme société? On veut comme société quelque chose qui a été préfabriqué pour être juste entre semblables dès l'école? Est-ce que dans le milieu du travail, on est entre semblables? Est-ce qu'on n'est pas supposé d'avoir une école qui reflète un peu la diversité d'une société? Moi, je pense que des enfants ont grand intérêt à se trouver dans des écoles diversifiées, justement, pour se préparer à la vie. Puis c'est hyper important, là. C'est à l'école qu'on apprend la tolérance. C'est à l'école qu'on apprend que les préjugés ne sont pas fondés. Bon, alors, la mixité du public scolaire, ça milite en faveur d'une société qui est cohérente également, là.
14: Il y a un mot qui vient souvent dans le débat. Est-ce qu'on peut parler de ségrégation scolaire au Québec?
16: Oui. Ségrégation scolaire, c'est un mot qu'on accole au caractère sélectif d'un système.
14: Mm-hmm.
16: Sous le poids de la concurrence accrue entre les établissements. On a eu des impacts très néfastes sur notre quête d'égalité des chances et d'égalité de réussite. On a rendu notre système plus sélectif et en partie inégalitaire.
9: Là, j'avoue que je ne sais plus quoi faire. Les programmes particuliers pourraient être la solution parfaite pour les parents comme moi qui veulent que leur enfant soit vraiment stimulé d'un point de vue académique, mais sans avoir à débourser le prix du privé. Mais ce que Marc-André Denigé me confirme, c'est qu'en retirant mon enfant des classes régulières, je nuis au principe de mixité qui fait la force de l'école publique. Sauf que la réalité, c'est que dans notre système, c'est ça les options qui s'offrent à nous comme parents. Puis chacun veut juste trouver une école qui répond aux besoins de son enfant. D'ailleurs, j'ai pris des nouvelles du trio d'amis de sixième année. Après quelques semaines de démarches d'admission dans les écoles secondaires, Elisabeth, qui a vraiment des bonnes notes, a été acceptée à toutes les écoles privées qu'elle souhaitait. Elle a choisi l'école Mont-Saint-Louis comme son grand frère. Après des semaines de préparation, l'audition de Marguerite pour l'école de théâtre s'est pas passée comme elle souhaitait. Puis elle n'a pas pu appliquer non plus au programme Arts et médias de l'autre école parce qu'elle répondait pas à tous les critères d'admission. Finalement, Marguerite va aller au programme régulier de la polyvalente près de chez elle, qui était leur dernier choix. Lou, elle, a été invitée à participer aux ateliers d'admission du Collège Ville-Marie, qui se déroulent sur 2 jours pendant une fin de semaine. Sa mère, Alix, vient d'avoir des nouvelles du collège.
17: Allô?
18: Allô, Alix?
17: J'ai eu ton texto, t'as une réponse qui est rentrée?
18: Oui. J'ai reçu un tout courriel qui me disait « Verdict de votre demande d'admission au Collège Ville-Marie ». C'est « Madame, Monsieur, nous sommes au regret de vous informer que nous ne pouvons admettre votre enfant. Malheureusement, le très grand nombre de demandes d'admission reçues et les places limitées disponibles nous forcent à refuser plusieurs candidats de qualité. En effet, nous avons reçu plus de 800 demandes d'inscription pour les ateliers d'admission.
17: Blablabla. Oui, c'est genre toute l'école au complet, là.
18: Bien, c'est ça, on se souvient, là, je pense qu'elle nous avait dit qu'il était 700 pour tous les niveaux, le secondaire 1 et secondaire 5. Fait que 800 demandes pour rentrer au secondaire 1, c'est beaucoup, beaucoup, beaucoup de...
17: Ouais.
18: Ben, moi, c'est quand je... Puis l'autre chose aussi, c'est quand même, c'est une école qui se dit sans stress, tu sais, qui est justement, qui se base pas sur des examens ou sur les notes. Mais en même temps, elle a fait tous les ateliers d'admission. Il observait comme la coopération, le travail d'équipe, etc. Ça, elle a eu plus de misère. Là. Elle dit, là, vous avez 10 minutes pour faire telle affaire. Vous avez, il fallait raconter une histoire. Vous avez 5 minutes pour faire telle chose. Tu sais, c'est plus avec un timer et tout. Là. Fait que si ça, c'est une école sans stress, je me demande c'est quoi les écoles avec stress.
17: Puis elle a réagi comment à la réponse?
18: Elle ne le sait pas encore. J'ai pas dit encore. J'attends, je sais pas quoi. J'attends que le temps passe. Je vais lui dire, là, tu sais, je vais lui dire la vérité en même temps, c'est qu'il y a eu beaucoup, beaucoup de candidatures. Mais, c'est des choses qui arrivent dans la vie, là, tu sais, c'est, des fois, on n'est pas pris. C'est ça. C'est ça qui se passe en ce moment.
17: C'est sûr qu'avec Lou, le programme de soutien, là, j'y croyais. Là. Je me suis dit, hey, ça serait parfait pour elle.
18: Elle est la candidate idéale là, pour ça. C'est ça qu'elle a besoin. Fait que là, on est un peu le bec à l'eau là-dessus. Et sinon, c'est Lucien Pageau régulier. Elle peut même pas faire le. Elle rêvait de faire le programme en média, mais elle peut même pas le faire parce qu'elle n'a pas les notes pour rentrer. Donc, c'est un peu vraiment décourageant. En fait, sérieux, je dors vraiment mal. Là. Moi, je suis pas quelqu'un qui fait de l'anxiété pantoute, ça, dans la vie, là. Il n'y a pas grand chose qui m'ébranle, mais là, ça, comme moi,
17: ouais.
18: Je trouve ça vraiment dur, là.
9: Depuis que je me suis lancée dans une quête pour comprendre le système à 3 vitesses, je me rends compte de tout le stress vécu par les familles autour du choix de l'école secondaire. Puis ça me décourage qu'on soit rendu là. C'est-tu vraiment ça qui m'attend dans quelques années avec mon fils Robin? Puis ce que je découvre, c'est qu'en plus du stress à savoir si on va être accepté dans l'école ou le programme de son choix, il y a aussi le stress de réussir à rester une fois qu'on est sélectionné. J'ai rencontré un garçon de secondaire 1, Léonard, et sa mère, Catherine. Léonard a eu la chance d'être accepté dans une école privée de bonne réputation, mais ça se passe pas comme il croyait. 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
19: Comment ça s'est passé, ton entrée au secondaire?
20: Mon entrée au secondaire, au début, c'était cool parce qu'il n'y avait pas beaucoup de devoirs. Mais après ça, quand il y a eu plus de devoirs et plus d'examens, c'est devenu très stressant.
19: OK. Fait que t'es aussi dans l'embarquer dans le bide du secondaire, poursuivre tes travaux, puis toute seule autonomie, ça doit être un défi aussi. Mm-hmm.
21: Exactement, je pense que t'as mis le bon mot, là. Il arrive au secondaire, puis là, nouvelle affaire, la tablette. Ils connaissent ça, les ordinateurs, là. Mais c'est pas des enfants qui ont travaillé avec des tablettes. Des courriels pour discuter avec les professeurs, non. Une application pour avoir l'agenda, non plus. Puis ensuite de ça, une application pour faire tes devoirs puis les envoyer aux professeurs. Tout ça, c'est nouveau. Oui, ils sont là, les professeurs. Oui, il y a plein de ressources à l'école, mais c'est difficile. Ils sont en secondaire 1, il y a déjà l'apprentissage d'une nouvelle école. Le secondaire, j'ai trouvé ça privé, là, une grosse marche. Tu sais, Léonard, en fait, c'était facile pour lui au primaire. Il était dans les meilleurs, donc j'avais aucun doute qu'il allait réussir très bien. Mais c'est pas facile.
19: En termes d'organisation, puis au niveau de la performance, est-ce qu'il y a une attente de résultat X? Comment ça fonctionne quand vous rentrez, là?
21: Fin novembre, on a rencontré les professeurs dans lesquels les matières, il y avait en bas de 65 % et la directrice. La directrice, elle nous rappelle que ça va pas bien. Puis, elle nous a dit qu'elle allait nous re-rencontrer pour voir est-ce que le pommier a été assez shaké pour que les notes remontent. Ils ont une liste d'attente d'élèves qui veulent rentrer. Donc, un élève qui réussit va passer en avant de celui qui coule. Donc, si t'es un élève qui est proche du 60, là, tu marches sur tes œufs là, à savoir est-ce que je vais passer. T'es sur la corde raide toute l'année.
19: Mm-hmm.
21: Ils ont besoin de leur standard de moyenne de notes, là. Ça doit être suivi. Ils me l'ont pas dit textuellement, mais c'est exactement ça, là.
19: Mm.
21: Ils veulent pas traîner des élèves avec des moyennes de 60 qui en arrachent tout le temps.
19: Pour quand ça va compter pour le palmarès, puis
21: ben
19: ça
21: oui.
19: Parle, là.
21: Ben oui.
19: Fait que la pression de la note est là.
21: Ouais.
19: Comment tu vis ça, toi?
20: La pression de la note, c'est sûr, c'est très stressant. J'ai un peu de la misère à dormir, mais ça passe.
19: Est-ce que c'est assez pour t'enlever le goût d'aller à cette école-là? Ou toi, tu, dans le fond, tu veux, comme au contraire, performer, te remettre sur les rails, puis comme voir ça comme quelque chose qui te motive, mm-hmm. puis qui te donne envie de te dépasser?
20: C'est sûr que j'aimerais ça revenir à l'école l'année prochaine, mais en même temps, je me disais, est-ce que ce serait pas mieux d'aller au public? Je me remets en question, ouais.
21: Puis, ce que je voudrais faire, c'est lui enlever le plus de pression possible et lui faire comprendre que c'est pas la fin du monde s'il est pas réadmis au privé. Mais là, je dis ça et c'est effrayant la pression que je mets pour qu'il réussisse, là. OK? Mais entre mon... ce que je fais et ce que je voudrais faire, c'est il y a une marge. Hein? Fait que la pression pour que tu réussisses sur 10, tu mettrais ça à combien?
20: 10.
21: Ouais, c'est ça. C'est effrayant. Ce que je trouve dommage, c'est la chance qu'il y a pour aller au privé.
19: Fait que toi, t'as la pression, papa, maman et l'école.
21: Mm-hmm. Mm.
9: Ce que je comprends, c'est que Léonard, c'est pas un gars qui dérange en classe. Il y a juste un peu de misère à s'adapter au secondaire. Puis ma réflexion de mère, c'est est-ce que ça aide vraiment Léonard de laisser planer la menace qu'il va devoir changer d'école puis peut-être même perdre sa gang d'amis? La pression de la performance, Léonard, il n'est pas le seul à la vivre. Cette pression en vient entre autres du fait que les écoles sont maintenant en compétition les unes contre les autres. Plusieurs études disent que c'est la présence des écoles privées qui a créé cette dynamique de marché. Au Québec, on est la deuxième province canadienne qui subventionne le plus les écoles privées. Pourquoi? Qu'est-ce qui fait qu'on a fait ce choix-là politiquement? J'ai contacté un observateur privilégié du milieu de l'éducation depuis des décennies. Claude Lessard est professeur émérite de sociologie et un des chercheurs les plus connus en sciences de l'éducation au Canada.
22: Qu'est-ce qui fait que dans l'histoire du Québec,
0: Nous, on a décidé de subventionner les écoles secondaires privées dans un pourcentage assez élevé.
12: Il y a eu la commission parents au tournant des années 60. Et donc, dans le cadre de la Révolution tranquille et de la modernisation de l'État et de la société québécoise, on a décidé de démocratiser l'école et donc de créer de toutes pièces, notamment, un réseau d'écoles secondaires publiques, gratuites, accessibles à tous et toutes, sur tout le territoire du Québec. Ça a été un grand tournant qui se faisait dans un contexte où nous avions déjà des écoles secondaires privées. L'existence du réseau privé, historiquement, renvoie à la place de l'Église dans la société québécoise et le fait que l'Église assumait un rôle de suppléance de différents secteurs d'activité comme l'éducation et la santé. Et quand on a fait la Révolution tranquille et donc la création d'un réseau public, la question s'est posée, qu'est-ce qu'on fait avec le réseau privé? Il y a eu une négociation à ce moment-là, dans les années 60, et on a reconnu le droit à l'existence d'institutions privées. Et le fondement du maintien de l'institution privée, c'est de dire que les parents ont le droit de choisir le type d'éducation qu'ils veulent pour leurs enfants. Le type d'éducation ici étant entendu religieuse ou pas. Et c'est ça le fondement, si vous voulez. C'est une espèce de compromis, mais qui est fortement relié à la religion. Et on a reconnu un certain niveau de financement. Mais dans l'esprit de la commission parents, le privé doit être complémentaire au réseau public. Mais ça s'est développé sous un mode, je dirais, davantage concurrentiel.
19: Au sein de la commission parents, la décision de subventionner les écoles privées était loin de faire l'unanimité. Ils n'arrivaient pas à s'entendre. Fait qu'ils se sont dit, faisons un compromis, puis on verra plus tard comment intégrer le réseau privé. Mais finalement, on n'a jamais remis ça en question. Au contraire. Le financement du privé a augmenté au cours des années pour atteindre au moins 60 % aujourd'hui. Guy Rocher, un des membres les plus progressistes de la commission, a dit avoir toujours regretté ce compromis. Il a dit, et je cite, « Nous avons laissé une petite porte, mais le privé a forcé pour l'ouvrir de plus en plus. » Dès le début des années 70, en fait, les écoles privées ont commencé à compter de plus en plus d'élèves. Aujourd'hui, dans les centres urbains, ça peut monter jusqu'à 40 %.
1: Quel impact ça a eu sur le public, la compétition avec le privé?
12: Ça s'est manifesté d'abord par une perte de population étudiante. Et le réseau public a réalisé ce qui se passait. Alors, la commission scolaire a commencé à se poser des questions, notamment au tournant des années 80. Et à ce moment-là, les commissions scolaires se sont dit, il faut jouer le jeu. Il faut jouer le jeu de la concurrence. Le réseau public a fait ça, de telle sorte que tranquillement, pas vite, s'est ouvert un champ possible de développement de projets particuliers, sélectifs et payants. C'est comme ça qu'on a développé, par exemple, dans le réseau public, les programmes d'éducation internationale, les programmes sport-études, art-études, etc., etc., et qui étaient conçus pour retenir la population des élèves, notamment les élèves de classe moyenne, dont les parents valorisaient l'instruction et qui voulaient une éducation de qualité comparable à celle du réseau privé. Et on est maintenant dans un régime, on peut le dire comme ça, là, au sein du réseau public, on est dans un régime que les sociologues appellent un régime quasi-marchand, concurrentiel. Bon, mais c'est contraire à la notion même d'école publique. Une école publique, en tout cas dans le cadre de la scolarité obligatoire, c'est une école qui est accessible à tout le monde. C'est comme si on changeait la notion même d'école publique. Vous avez les morceaux là qui font que notre système, mon Dieu, est très loin de ce qu'on envisageait il y a 50 ans.
22: Nous verrons à ce que pas un seul talent ne soit perdu dans la province de Québec. Nous n'avons pas le moyen, nous, de perdre un seul talent. Il faut que tout jeune homme, toute jeune fille qui a le désir, la volonté et le talent de s'instruire puisse le faire indépendamment des ressources financières de ses parents.
19: Ça, c'est Jean Lesage, premier ministre du Québec en 1960, à l'époque de la commission Parents. En donnant un accès universel à une éducation de qualité, on a fait un bond géant pour permettre aux Québécois, un peuple qui était assez peu éduqué, d'améliorer leurs conditions. Juste dans ma famille, en l'espace d'une génération,
9: Mon père a réussi à passer d'une famille de classe modeste à une famille de classe moyenne grâce à ses études. C'est un choix de société qu'on a fait. Mais là, j'ai l'impression qu'on s'éloigne de ça.
2: On s'en va rencontrer Pierre Canisius-Camanzi. Il a publié une étude scientifique en 2019 qui a beaucoup fait jaser, dans laquelle il a réussi à chiffrer de quelle façon notre système scolaire actuel encourageait les inégalités sociales.
9: Bonjour.
3: C'est Karine, ça va bien?
16: Oui, ça va bien.
9: Pierre Canisius-Camanzi est professeur agrégé à la Faculté des sciences de l'éducation de l'Université de Montréal.
5: À partir des chiffres, des statistiques, on a montré que les élèves qui ont fréquenté le privé ou alors le public avec des programmes enrichis sont proportionnellement plus nombreux à accéder à l'université par rapport à ceux qui ont suivi des programmes réguliers. Donc là, ça montre vraiment une inégalité entre les trois types d'établissements. Bon, maintenant, on constate que les élèves qui fréquentent soit le privé, soit le public avec des programmes enrichis, viennent majoritairement des familles ayant des revenus relativement élevés et généralement, un des parents détient un diplôme d'études universitaires. Et c'est ce qu'on appelle la reproduction sociale à l'école. C'était ça ma thèse, de montrer que cette segmentation du système scolaire, en fait, devient en fait un canal et un instrument de reproduction des inégalités sociales.
9: L'étude de M. Camanzi révélait qu'à 22 ans, les élèves ayant été au privé fréquentaient l'université dans une proportion de 60 %. Chez les élèves qui avaient étudié dans un programme enrichi au public, c'est 51 %. Et chez ceux du régulier au public, 15 %.
2: Quand on parle de ça, on dirait que j'entends dans ma tête des gens qui disent « ben, en quoi est-ce que c'est une révélation, ça? » Parce que, tu sais, sachant que les écoles privées, les programmes sélectifs sélectionnent les élèves les plus performants, on peut présumer que si ces élèves-là sont plus performants en classe, ils ont une envie de pousser leur scolarité plus loin. C'est comme, qu'est-ce qui fait que c'est choquant comme société, les résultats de cette étude-là?
5: Ce qui est choquant, c'est parce que l'école, après la commission parents, c'est une école qui a l'objectif de rehausser tout le monde, de tirer tout le monde vers le haut. C'est pas une école où il y a des étages, où il y a une partie pour les plus riches et pour les plus pauvres. Non, c'est une école où tout le monde doit vivre ensemble, doit évoluer ensemble, et une école qui permet à tout le monde de s'en sortir. Et surtout, c'est une école qui doit être équitable. C'est une école qui donne les moyens à ceux qui en ont moins pour mieux s'en sortir, pour lutter contre la pauvreté. Et cette séparation, cette sélection des élèves peut faire que, après des générations, les enfants des médecins deviennent des médecins. Là où les enfants des ouvriers ne deviennent que des ouvriers. C'est pas l'école qu'on veut. On veut une école qui permet aux enfants des plombiers et même de ceux qui n'ont pas d'emploi de devenir des médecins.
2: Dans le fond, votre étude vient nous dire que notre système d'études secondaires qui devait permettre d'avoir un ascenseur social où on peut partir de n'importe quelle classe puis avoir toutes les portes qui s'ouvrent à nous, peu importe du milieu ou d'où on vient, ça, on n'est plus nécessairement là. On a comme perdu ça.
5: Je ne serais pas aussi radical que ça de dire qu'on a tout perdu. On est toujours dans un système qui offre la chance à une majorité d'élèves d'avoir un diplôme d'études secondaires, ce qu'on appelle un minimum. Maintenant, au Québec, les inégalités sont en train de s'accentuer. Moi, je dirais qu'on est en train de dévier. Parce que les constats qu'on fait aujourd'hui, si on compare à la situation des années 80, la différence est énorme. Et que si on ne prend pas des mesures pour revenir sur le bon chemin, on risque de dévier complètement et l'école va perdre sa vocation.
3: Dans le fond, la place qu'on a laissée au privé a eu un effet domino sur tout le système. Puis le résultat, c'est que les inégalités prennent de l'ampleur. Puis ça, ça a des conséquences bien réelles sur plusieurs enfants. J'en suis rendue à me demander si c'est souhaitable de laisser autant de place au privé si on veut vraiment réduire les inégalités. Là, j'ai besoin de savoir ce que les représentants de l'école privée ont à dire là-dessus. Aujourd'hui, on s'en va rencontrer un représentant de la Fédération des établissements d'enseignement privés du Québec. C'était un peu un incontournable, dans le fond, parce que à chaque fois que le sujet revient dans l'actualité, c'est sûr que c'est tout le temps l'école privée qui est attaquée en premier. Ce qui fait souvent l'objet d'attaques, c'est le fait que l'école privée au Québec est subventionnée par le gouvernement. Donc, l'école privée n'est pas privée. En fait, elle est semi-privée parce qu'il y a de l'argent public là-dedans. Mais elle n'a pas les mêmes obligations que l'école publique, même si elle a de l'argent du gouvernement. Donc, elle peut expulser des élèves, elle n'a pas l'obligation de les scolariser, elle peut choisir les meilleurs élèves. Donc, pour plusieurs, ça, c'est une injustice. Bien franchement, je pense que c'est l'entrevue qui me stresse le plus de tout le balado, parce que, comme ils sont souvent critiqués, ils ont aussi des réponses sur tout. Donc, ils sont habitués de défendre l'école privée puis ont développé un discours où ils savent comment se vendre puis quoi dire. Pour moi, ça reste quelque chose d'un peu difficile à comprendre, l'idée qu'on accepte un système où, quand tu as de l'argent, tu peux accéder à mieux que ceux qui n'ont pas d'argent.

0: Bonjour, on vient rencontrer David Bowles. Merci.
1: David Bowles, c'est le président de la Fédération des établissements d'enseignement privés du Québec. La Fédération représente près de 200 écoles primaires et secondaires.
0: Bonjour. Alors,
2: bonjour, ça va bien?
0: Ça va bien, vous?
2: Oui, merci. Madame Dubois, c'est
0: oui,
2: ça?
0: Oui, moi, c'est Karine.
2: Bon. Enchantée.
1: Il est aussi directeur général d'un collège privé sur la rive sud de Montréal, le Collège Charles-Lemoine. Je suis venue le rencontrer dans son école.
0: J'aimerais qu'on parle de diversité.
2: Oui.
0: Vous avez fait un rapport sur les enjeux à surveiller en 2022. Il y a donc un des enjeux qui est la diversité, l'inclusion. Il n'est pas question nulle part là-dedans de diversité socio-économique.
2: Mm-hmm.
0: Comment on peut aspirer à la diversité quand tous les jeunes viennent d'un milieu socio-économique favorisé?
2: Ouais, mais c'est certain qu'il y a un enjeu d'accessibilité socio-économique puisqu'il y a à la base des frais de scolarité. Puisque, bon, on reçoit un pourcentage de ce que ça coûte d'éduquer un enfant dans notre système. Puis pour nous, c'est un enjeu auquel on veut s'attaquer puis on veut être le plus accessible possible. On fait des partenariats pour augmenter le nombre d'élèves boursiers pour pas qu'il y ait une barrière là, au niveau socio-économique ou du moins le moins possible. Donc, on a des partenariats pour donner des bourses complètes qui couvrent l'entièreté des frais de scolarité.
0: Combien à peu près par année?
2: OK, en bourse complète, j'en ai en ce moment 6 au Collège Charles-Lemoine.
0: Donc, c'est 6 élèves sur les 3000 élèves de l'école
2: avec
0: qui ont des
2: bourses
0: complètes.
2: Par contre, qui ont des bourses pour aider avec différents montants dépendant des besoins des familles, j'en ai quelques centaines là, au collège. Mais ça n'enlève pas, là, je peux pas nier le fait qu'il y a plusieurs familles qui ne feront pas le choix d'une école privée, sachant qu'il y a des frais de scolarité. C'est certain que là, il y a tout un enjeu, est-ce qu'on finance ou pas les collèges privés au Québec? Nous, plus on reçoit de financement, moins nos frais de scolarité sont élevés. Puis c'est comme, malheureusement, c'est comme ça que ça fonctionne. Donc, c'est certain qu'un de nos arguments, nous, c'est quand on entend qu'on devrait réduire le financement aux écoles privées, ce qu'on va devoir faire, c'est augmenter les frais de scolarité et être encore moins accessible. Donc, c'est un peu là qu'est le débat, si vous voulez.
1: Même si les écoles privées aimeraient être plus accessibles, la réalité actuelle, c'est qu'au Québec, 72 % des familles qui vont au privé ont un revenu familial de 100 000 $ et plus. Et seulement 7 % proviennent de milieux à faible revenu.
0: Tu sais, tantôt, on parlait de diversité socio-économique. Mm-hmm. Moi, je me préoccupe aussi de mixité scolaire parce que la majorité des collèges privés choisissent les élèves qu'ils admettent et donc ont des élèves qui ont des bons résultats, qui sont souvent dans des programmes enrichis. Puis ce qu'on dit, c'est que ça écrème, entre guillemets, les éléments les plus performants qui ne sont plus dans l'école publique après. Ça, on s'en sort pas, là. Je veux dire, tant et aussi longtemps que les élèves qui ont des bonnes performances scolaires se concentrent dans certains établissements, je vois pas comment ça peut être complémentaire.
2: Ben, je suis pas certain que c'est la majorité là, qui font de la sélection. Je sais qu'il y en a, puis je sais qu'on a toujours certaines écoles en tête. Moi, connaissant très bien les écoles de la Fédération, j'ai pas les statistiques exactes. Là. C'est difficile de savoir exactement tous les processus d'admission et d'acceptation, mais je suis pas du tout convaincu que c'est la majorité. Mais il demeure qu'il y a certains programmes où il y a plus de matière, il y a une troisième langue, il y a un défi qui est peut-être pas à la hauteur de tous les élèves ou du moins qui aiderait pas tous les élèves dans leur réussite. Et puis qu'il y a certaines barrières pour certains programmes fait en sorte qu'on veut mettre tout le monde dans une situation où on va arriver à leur plein potentiel.
0: Mm-hmm. Une fois que les élèves sont rentrés,
2: oui,
0: par rapport à la rétention, tu sais, ce qu'on entend, là, c'est à la fin de la secondaire 1, les collèges privés font le ménage. Là, ils sortent les élèves qui ont pas les résultats ou qui correspondent pas aux critères de performance. C'est quoi les chiffres qu'on a là-dessus? C'est quoi le taux de rétention? T'sais, c'est quoi les élèves qui arrivent pas à tenir le rythme, mettons, de l'école privée?
2: Ben, ça va varier beaucoup d'une école à l'autre. Là, si on prend une école comme la mienne, qui est la plus grosse, et qu'il y en a beaucoup d'autres qui sont comme la mienne, chez nous, le taux de rétention, il est près de 100 % presque. Ensuite, les statistiques pour tout le Québec, c'est très difficile parce que nous, on voit le nombre d'élèves total une année, le nombre d'élèves total l'autre année. Donc, il est possible qu'il y en a qui ont quitté puis qu'ils ont remplacé par des nouveaux élèves en cours de route. Parce que le chiffre qu'on a rendu en secondaire 5, il est au-delà de 95 % au niveau de rétention, mais on peut dire et remplacement si on veut.
0: OK.
1: Ce que j'aurais aimé savoir, c'est quel pourcentage d'élèves quittent ou se font montrer la porte en cours de parcours. Parce que c'est quelque chose dont plusieurs parents m'ont parlé puis qui ajoute au stress vécu par les jeunes pour rester au privé. Mais là, ce que M. Bowles me répond, c'est qu'on sait que le nombre d'élèves en secondaire 1 est le même qu'en secondaire 5, mais on ne sait pas si c'est les mêmes élèves ou pas. Disons que ça me laisse sur ma faim.
2: Je peux parler surtout pour mon collège là-dessus. Là. Malheureusement, nous, on regarde tous nos élèves qui réussissent leur année scolaire et on offre de redoubler à ceux qui n'ont pas passé. Là.
0: Mais ça, le redoublement, c'est la première fois, moi, que j'entends ça.
2: Okay.
0: Puis ça semble être une situation qui est assez courante dans les écoles privées de dire, ben s'il n'y a pas minimalement la note de passage, ben notre contrat, c'est que tu performes et là, tu ne performes pas. Donc, on le sort.
2: C'est vraiment une politique d'école en école. Donc, malheureusement, je peux pas répondre.
0: Mais c'est-tu la majorité des écoles? Parce que...
2: Je le sais pas.
0: Okay.
2: Je vais être honnête avec vous, je le sais pas. On appelle ça les normes de promotion d'élèves d'une année à l'autre. Vont varier beaucoup d'une école à l'autre. Puis ça, malheureusement, j'ai pas de chiffres là-dessus.
0: OK. Fait qu'on le sait pas. Comment on pourrait aller chercher le data auprès des établissements? T'sais, comment on fait pour aller le chercher concrètement, là?
2: Ben, écoutez... C'est malheureusement difficile sans aller école par école. Nous, à la Fédération, il y a un aspect, un des éléments qu'on trouve que nous fait partie de notre succès, c'est l'autonomie. Une école privée, c'est une école qui fonctionne à l'extérieur d'une commission scolaire. Plus on est réglementé, moins on trouve qu'on est agile. Donc, c'est certain que l'autonomie est très, très importante pour nos écoles de rentrer puis de dire, bon, quelles sont exactement les politiques de promotion d'élèves d'une année à l'autre? C'est difficile.
0: OK.
1: Plusieurs des questions que j'avais pour M. Bowles sont restées sans réponse claire. Les critères d'admission, on les connaît pas. Le taux de rétention, on n'a pas les chiffres. J'ai l'impression que l'autonomie des collèges privés, c'est aussi parfois de ne pas avoir à rendre de compte, même quand on reçoit des fonds publics. Mais au final, j'ai pas envie de faire le procès de la Fédération des établissements d'enseignement privé. Ils font leur travail de défendre leurs membres. Puis c'est normal. Là, j'ai besoin de passer en mode solution. Pour me redonner un peu d'espoir, je vais aller rencontrer des parents qui ont voulu changer les choses. Il y a un groupe de citoyens qui s'est réuni avec le désir de s'attaquer directement aux inégalités du système à trois vitesses au secondaire. École Ensemble est née en 2017 et depuis sa création, le mouvement rejoint de plus en plus de citoyens. J'ai parlé avec le fondateur et coordonnateur d'École Ensemble, Stéphane Vigneault.
0: Pouvez-vous m'expliquer un petit peu qu'est-ce que c'est le mouvement École Ensemble, puis d'où ça part?
3: Les débuts, c'est vraiment quand ma plus vieille allait passer à l'école primaire. Et très vite, on a entendu, il y avait des conversations, c'était « Ah, est-ce que toi, tu vas le faire? » Puis là, je me demandais « OK, de quoi est-ce que tout le monde parle? » Puis ce dont tout le monde parlait, c'est le fameux examen que les enfants peuvent passer quand ils sont en deuxième année pour pouvoir accéder à l'école primaire internationale qui venait sélectionner nos élèves les meilleurs grâce à un examen puis à des frais. Donc moi, j'ai compris assez vite ce qui pourrait se passer. C'est-à-dire cette idée d'écrémage, que les parents les plus impliqués allaient quitter l'école, que les enfants qui ont le plus de facilité allaient quitter aussi. Et donc, j'ai essayé de réunir les parents pour leur dire, écoutez, vous voyez le piège qui nous tend. S'il y en a un qui met le pied, mais toutes les autres vont vouloir suivre. Donc, est-ce qu'on va plutôt essayer de maintenir notre belle communauté en se tenant les coudes? Et donc, moi, je pensais que ça allait être assez simple, que tout le monde allait me suivre là-dedans. Mais en fait, presque personne n'était intéressé. Ça n'a pas marché, pas du tout. Et à ce moment-là, j'ai dit, bon, mais au moins, je vais écrire un article que la presse a publié qui s'appelait « Pour en finir avec l'écrémage scolaire ». Et ce qui est arrivé, c'est que quand la presse veut publier, il y a beaucoup d'autres parents partout au Québec qui m'ont trouvé sur Facebook pour me dire « Enfin, quelqu'un qui parle de ça, on a le même problème ici. Quand j'en parle, les gens me regardent comme si j'étais un extraterrestre. Merci d'en parler. » Donc, avec d'autres parents qui avaient le même souci, on a lancé le mouvement « L'école ensemble ».
0: Puis, comment on pourrait résumer, dans le fond, votre proposition comme regroupement?
3: Ben, je pense que quand on a commencé comme beaucoup de groupements citoyens, on était contre quelque chose. On était contre la ségrégation scolaire, donc cette division des élèves dans des écoles ou des classes différentes en fonction du revenu de leurs parents ou en fonction de leurs notes. On voyait les conséquences de la ségrégation scolaire autant sur les résultats que sur la cohésion sociale, le stress des enfants, le stress des parents. Et là, bon, avec le temps, on a eu des réactions à nos propositions, disons, des débuts. Puis, on a lancé le plan pour un réseau scolaire commun. Donc, ça va nous permettre là d'arrêter d'être contre quelque chose puis d'être vraiment pour. Donc, avec le plan pour un réseau commun, on marche sur les traces de ce que la Finlande a fait dans les années 70. Là, c'est pas très original. Puis on marche dans les traces de ce que le rapport parent recommandait il y a 50 ans.
1: Le plan pour un réseau scolaire commun d'écoles ensemble propose, entre autres, l'intégration complète des écoles privées dans le système public. On offrirait aux écoles privées d'être financées à 100 % par le gouvernement, à condition de plus sélectionner les élèves et de plus facturer de frais aux parents. Ces écoles deviendraient des écoles publiques, au même titre que les autres, mais en gardant une indépendance administrative. Il propose aussi que les projets particuliers de toutes les écoles soient gratuits et que tous les élèves y aient accès sans sélection.
3: On a discuté ça avec beaucoup de monde, au Québec et à l'étranger. Puis les jeunes disaient « Parfait, vous êtes dans la bonne direction. » Nous, on répond à tous nos objectifs. On vous offre de la mixité, de la gratuité, de la proximité et des parcours particuliers. On a un package imbattable.
0: Moi, je vais me permettre de faire l'avocat du diable.
3: Oui.
0: Tu sais, depuis que je fais ce balado-là, tu sais, l'expression que j'entends le plus, c'est « le meilleur pour mon enfant ». Tu sais, tout le monde me dit ça. Puis ça fait quand même longtemps que c'est rentré dans la tête des parents la notion de libre choix. Puis dès qu'on touche à la notion de libre choix, là, les gens se crient. Comment vous allez réussir à convaincre les parents?
3: Oui, oui. Bien, premièrement, sur la notion de choix, s'il y a quelque chose là, d'un peu tordu par rapport à ça, parce que c'est pas vrai que ce sont les parents qui ont le choix. Le choix, ce sont les écoles qui l'ont. Ce sont les écoles qui choisissent leurs clients. Donc ça, ça peut être un premier argument pour dire, vous savez, tout ce stress, tous ces examens, on met ça de côté. Écoutez, notre système actuel à trois vitesses s'en va dans un mur. Alors là, on a quelque chose qui, au lieu de nous diviser, nous rapproche, favorise la cohésion sociale, va favoriser les résultats scolaires. Donc, tous ces avantages-là vont parler, oui, aux parents, mais au reste de la société aussi, qui est pas aveugle.
0: Et là, ça implique qu'il faut que le politique embarque et qu'il achète.
3: Oui, c'est clair. C'est clair. Et oui, effectivement, on veut que ça devienne un enjeu électoral, mais on lance pas un rapport, puis après ça, c'est fini. Nous, on est là dans la durée. Donc, même si le parti qui gagne les prochaines élections a pas mis notre plan dans sa plateforme, ben nous, on continue le lendemain, puis on va arriver à ça. Collectivement, on est capable de le faire. Là.
1: Quand j'entends le plan d'école ensemble, je trouve que c'est un méchant coup de barre qu'il faudrait donner, puis je me demande s'il réalise à quel point une proposition comme celle-là risque de rencontrer de la résistance dans l'opinion publique. Après avoir rencontré plein de gens pour réfléchir à notre système d'éducation à trois vitesses, on dirait que j'ai envie de revenir vers celui pour qui je me pose toutes ces questions-là. Mon fils Robin. Je lui ai demandé... Comment il voit ça, lui, le secondaire du haut de ses 8 ans?
0: J'ai presque fini mon balado. Tu te rappelles?
4: Oui.
0: Mon balado sur lequel je travaillais?
4: Oui.
0: T'en rappelles-tu, c'était sur quoi?
4: Sur des écoles secondaires.
0: Qu'est-ce que tu vois dans ta tête quand tu penses au secondaire? Comment tu penses que ça va être?
4: Ben, l'école va être plus grande. Il va y avoir du monde qui va fumer la cigarette. Il va y avoir du monde avec des téléphones.
0: Toi, t'aimerais qu'elle ressemble à quoi, ton école secondaire?
4: Ben, je sais pas. Normal.
0: S'il y avait une affaire vraiment spéciale que ton école secondaire pouvait avoir, ce serait quoi qui te ferait le plus plaisir?
4: Que je sois avec mes amis.
0: C'est ça qui est le plus important pour toi?
4: Oui.
5: C'est Alouette.
0: C'est ça ta chanson?
5: Oui.
6: Ben, laisse ta soeur.
1: Une fois les enfants couchés, j'ai pris le temps de faire le point avec mon chum Sam.
7: T'as fait tes entrevues, t'as fait tes recherches, t'as eu le temps de construire une opinion. Cette opinion-là, c'est quoi par rapport au choix d'école pour Robin?
0: La première chose que j'ai compris, c'est que ce serait pas juste notre choix, mais à l'âge où il va être rendu, autour de 11 ans, ça va être un choix qu'on va faire avec lui, puis dans lequel son opinion va être... prise en compte. Puis probablement que ce qu'il m'a dit quand je lui ai parlé, cette idée-là d'être avec ses amis, ça risque d'aller juste en s'amplifiant. Fait que dans le fond, le choix que les autres parents vont faire va aussi influencer le choix de notre enfant.
1: Donc, pour moi, la conclusion, puis là où j'arrive, c'est que c'est plus des choix individuels. C'est pas important présentement de savoir qu'est-ce que nous, on va choisir, parce qu'on est rendu au stade où il faut faire justement des choix de société pour que ce soit plus à chaque parent puis à chaque famille de porter sur eux individuellement le stress de qu'est-ce qu'on va faire avec ça. Il faut porter cette question-là collectivement ensemble puis trouver une réponse, tout le monde ensemble.
7: Qu'est-ce que tu retiens? C'est quoi ton apprentissage principal?
1: Moi, ce qui me frappe le plus, c'est l'idée de dire que en sixième année, en cinquième année, à 10-11 ans, il y a déjà des chemins différents pour les enfants qui proviennent de milieux différents. Puis que dans notre système, que je pensais qu'il donnait des chances égales, ben c'est pas vrai, que c'est égal. Puis dès 10-11 ans, il y a des jeunes pour qui il y a des portes qui vont se refermer. Puis certains qui vont les redéfoncer après, mais certains pour qui les portes vont se refermer, puis ça va avoir un impact sur qui ils vont devenir, sur ce qu'ils vont faire dans la vie, sur comment ils vont se projeter. Puis ça, moi, j'ai vraiment de la misère à vivre avec ça.
7: Ouais.
1: Depuis le début de ma quête, j'ai parlé à plein de gens. Des parents, des profs, des spécialistes, des jeunes. Je sais qu'on est de plus en plus nombreux à être préoccupés par les inégalités au secondaire. T'en es aussi de choisir entre le meilleur pour notre enfant puis le meilleur pour la société. Pourtant, on n'est pas si loin au Québec. On a créé un système qui fait l'envie de plusieurs pays. On a des congés parentaux, on a des centres de la petite enfance, on a développé l'idée des cégeps, on a des universités vraiment accessibles. On dirait qu'il y a juste un gros trou en plein milieu avec les écoles secondaires. Puis même si à toutes les élections, le sujet revient sur la table, on en débat, il y a peu de choses qui bougent. Je pense qu'on est rendu à faire des changements en profondeur. Mais c'est pas juste aux familles de porter ce dossier-là. Il faut que la question mobilise nos élus aussi. Je lance mon balado parce que j'ai envie que les choses changent. J'ai envie qu'on se rappelle que nos plus belles réussites en éducation, on les a faites quand on a décidé comme société d'offrir des chances égales à tous les enfants. Ce balado est porté par moi, Karine Dubois. Il est réalisé par Christine Chavary et monté par Martin Gagnon. La musique originale est de Jesse Nedinger et la conception sonore de Thierry Gauthier. Le mix est de Thierry Gauthier et Jean-Philippe Goyette. La recherche est de Alix Gagnon, Karine Dubois et Marie-Hélène Baudry. Il est produit par Karine Dubois et Marie-Pierre Corriveau de Picbois Productions.
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3: À ça nous regarde ce soir. Une élection régionale qui pourrait ébranler toute l'Allemagne. Pour la première fois depuis la Seconde Guerre mondiale, un parti d'extrême droite se retrouve au seuil du pouvoir. Récit de notre correspondante Tamara Alteresco sur place. Aussi à l'émission...
4: C'est le plus important investissement de l'histoire de Via Rail.
3: Alstom remporte un contrat de presque 5 milliards de dollars pour construire des voitures pour Via Rail.
5: Naturellement, c'est un gros won. Le plus gros contrat d'Alstom dans les 10 dernières années.
6: Via Rail fait confiance à l'usine de la Pocatière.
3: Et plus tard, elle était l'une des figures majeures du féminisme aux États-Unis. Retour sur le legs complexe de Gloria Steinem.
7: I do realize how far we have to go.
3: Bon jeudi soir à tous. On commence ce soir en vous parlant d'une élection qui pourrait marquer l'histoire. On vous emmène en Allemagne, dans la Saxe-Anhalt, où le parti d'extrême droite, l'AfD, est aux portes du pouvoir. Avec plus de 40 % des intentions de vote selon les sondages, le candidat Ulrich Siegmund, figure montante du parti, pourrait dimanche devenir le premier dirigeant d'extrême droite à la tête d'une région allemande. Depuis la fin de la Deuxième Guerre mondiale, je joins notre correspondante Tamara Alteresco, qui est à Magdebourg, c'est la capitale de la Saxe-Anhalt. Tamara, bonsoir.
8: Bonsoir, Madeleine.
3: Tamara, vous avez rencontré celui qui fait trembler Berlin, le candidat Ulrich Siegmund. Comment expliquer cette montée spectaculaire de l'AfD?
8: Je crois que le personnage y est pour beaucoup. Vous savez, il est jeune, il a 35 ans, il est sympathique, il faut le dire. Il est disponible, il est partout dans la foule, il fait énormément de terrain. Maître des réseaux sociaux. Et plus concrètement, il a réussi à canaliser la colère des Allemands dans cette région, qui est l'ancienne Allemagne de l'Est. Ce sentiment, pour pas dire nécessairement de la nostalgie, mais ce sentiment d'être oublié, surtout depuis les 20 dernières années, sur le plan économique et sur le plan social par le gouvernement central. Que l'Allemagne, telle qu'elle est aujourd'hui, les considère des citoyens de seconde classe. Donc, il y a une quête identitaire ici. Et c'est un mélange de plusieurs facteurs qui fait qu'il y a une montée spectaculaire. L'AfD ici est passée en 5 ans de 20 à 40 %. Et ça, Madeleine, ça en dit long sur les partis traditionnels, surtout celui qui est au pouvoir, le CDU de Friedrich Merz. Et son incapacité d'offrir quelque chose de mieux et de contenir l'extrême droite sur le terrain.
3: Mm-hmm. Donc, effritement des partis traditionnels, vous le dites, Tamara, et il ne faut pas minimiser l'importance qu'aurait en Allemagne une victoire absolue de l'AfD dimanche, même si on parle d'un land de 2 millions d'habitants.
8: Alors, pas du tout. Ça serait la première fois depuis la fin de la Deuxième Guerre mondiale qu'un parti d'extrême droite auraient le pouvoir de gouverner une région. Ça, c'est s'ils ont la majorité absolue. Sinon, les autres partis auront à faire des choix au risque de briser, vous savez, ce fameux cordon sanitaire en Allemagne, qui est un principe historique de ne jamais travailler avec les extrêmes. Donc, il y a beaucoup de tensions dans la région. Ça suscite énormément de craintes. Voici le reportage que je vous ai préparé.
9: Il se passe quelque chose dans la région de la Saxe-Anhalt, dans ce qui était autrefois l'Allemagne de l'Est. Rares sont les politiciens qui attirent autant les foules, mais ce soir, ils sont des centaines et des centaines à faire la file pour voir Ulrich Siegmund. À 35 ans, il est la figure montante de l'AfD.
10: Welcome to Germany.
9: Bienvenue en Allemagne, nous dit-il, pas surpris, mais pas du tout, de voir des médias étrangers dans la foule.
10: It's amazing important for the whole Europe.
9: Toujours souriant pour ses critiques, il est l'extrême droite version bonne humeur. Et l'homme le plus dangereux d'Allemagne prévient la une du prestigieux magazine Der Spiegel que ses partisans brandissent avec fierté lors de tous ses rassemblements. Ce soir, à Haldensleben, c'est l'un des derniers avant l'élection cruciale de dimanche.
11: Sachsen-Anhalt ist der erste Schritt.
9: La Saxe-Anhalt n'est qu'une première étape pour conquérir le reste du pays. Son discours n'entre jamais dans les détails de son programme, mais l'homme d'affaires, un ancien parfumeur, chauffe la foule comme une rockstar.
12: Tout le monde l'aime. C'est vraiment une magie. C'est la

0: Première élection dans laquelle nous avons une chance réaliste de gagner le pouvoir.
1: Il est le candidat parfait, dit Hans-Thomas Tillschneider, le cerveau idéologique du chapitre de l'AfD en Saxe-Anhalt. Chapitre considéré comme l'un des plus radicaux du pays, si bien que les services de renseignement l'ont classé « organisation extrémiste de droite ».
0: Oui, c'est... non, c'est...
2: Ça vous fait rire?
0: Oui.
1: Si l'étiquette amuse le stratège, le contenu des 156 pages du manifeste qu'il a co-rédigé prévoit des mesures qui marqueraient une rupture historique avec l'héritage politique et culturel de l'Allemagne d'après-guerre. Ulrich Zygmunt a même pris le temps de répondre à des questions. Et quand on lui demande quelle serait sa première réforme, il répond évidemment l'immigration. Il entend même mettre à l'épreuve les lois fédérales avec l'arrêt immédiat de l'accueil des réfugiés dans le Land et l'expulsion de ceux qui y sont déjà. Le centre social Zora à Halberstadt représente d'ailleurs tout ce que l'AfD méprise, un bastion de résistance et un sanctuaire pour les minorités de tout genre. Nous y avons rencontré un jeune Nigérien qui vient tous les jours pour apprendre l'allemand.
3: Sincèrement, sans vous mentir, je suis tellement stressé. Je suis stressé lorsque je suis ici.
1: Le directeur du centre, Robert Fietz, décrit un climat de plus en plus toxique.
4: The climate is getting more aggressive and more violent.
5: Le climat devient plus agressif et plus violent à cause des élections. Nous recevons des menaces constantes contre notre centre car nous menons ce travail depuis des décennies.
1: Luke Jordan est un policier homosexuel et fréquente aussi le centre Zora le soir, car il dit que c'est un des rares endroits où il peut parler librement de son opposition à l'AfD et son programme pour les forces de l'ordre.
6: They are threatening to give the police more and more.
1: Car l'AfD, dit-il, menace de donner plus de pouvoir à la police sur les citoyens
6: their agenda, their ideology.
1: Afin de faire avancer son programme et son idéologie, comme la création de milices citoyennes pour épauler la police, dit le politologue Michael Boscher.
7: Leurs propositions sont radicales. Et c'est un point très important parce qu'ils peuvent gouverner un État fédéral et ils disposent de certains pouvoirs pour changer les choses.
1: Et surtout, faire de la Saxe-Anhalt un laboratoire pour le reste de l'Allemagne avec des mesures sans équivoque dans les écoles. Fini l'inclusion, les drapeaux LGBT seraient interdits, les élèves handicapés seraient même séparés des classes régulières. Et à titre de ministre de la Culture, Hans-Thomas Tillschneider annulerait aussi toutes les visites scolaires dans les camps de concentration nazis.
0: Plus de Bismarck, moins de Hitler. Parce que nous, les Allemands, avons besoin d'une nouvelle fierté nationale.
1: Ce qui veut aussi dire que tout financement public pour la culture serait conditionnel à la promotion de ce qu'il appelle le « penser allemand ». Dit le politologue Michael Boscher.
8: Some people say, let them do it.
7: De nombreux électeurs en viennent donc à se demander, mais pourquoi ne pas leur donner une chance? Aucun des partis traditionnels n'a su trouver les arguments pour contrer l'AfD.
1: C'est ce que se dit Claudia, couverte des logos de l'AfD.
9: Die Altparteien müssen weg.
1: Et avec plus de 40% des intentions de vote, dit-elle, nous enverrons un message clair. Toujours au rassemblement, ça fait plus de 3 heures que Ulrich Zygmunt prend des photos et ne s'en lasse pas.
10: It's amazing. It's a lot of power.
1: C'est incroyable, dit-il. C'est beaucoup de pouvoir. La question cruciale demeure ce qu'il en fera s'il remporte la majorité absolue sous la bannière de l'extrême droite. Un scénario jamais vu en Allemagne depuis la Deuxième Guerre mondiale. Ici Tamara Alteresco, Radio-Canada, à Magdebourg.
11: Donc, des élections qui sont ce dimanche, je le rappelle, on va bien entendu surveiller les résultats et les réactions en Allemagne, mais aussi ailleurs en Europe.
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11: La guerre commerciale entre le Canada et les États-Unis maintenant, elle s'apprête à entrer dans un nouveau chapitre la semaine prochaine avec la riposte canadienne attendue mardi, mais les effets du conflit se font déjà sentir dans les États américains qui dépendent du Canada. En Iowa, il y a des produits nécessaires aux cultures qui coûte plus cher aux agriculteurs? Est-ce qu'ils vont en faire payer le prix politique au président lors des élections de mi-mandat? Notre collègue Louis Blouin a sondé le terrain. Il s'est rendu en Iowa lors de son voyage à travers les États-Unis. Louis, bonsoir.
2: Bonsoir, Madeleine.
11: D'abord, comment les conséquences des disputes tarifaires du président se font sentir concrètement là-bas?
2: Tous les agriculteurs que j'ai rencontrés, Madeleine, l'ont ressenti d'une manière ou d'une autre. Des engrais et des pièces de machinerie en provenance du Canada, par exemple, qui coûtent plus cher en raison des tarifs. Vous avez bien sûr l'essence aussi qui a bondi en raison de la guerre en Iran, dans un État qui est très rural, où les gens doivent faire beaucoup de routes, ils ont besoin d'essence pour les tracteurs, etc. La demande aussi pour le grain américain a fait des montagnes russes ces dernières années en raison de la dispute commerciale avec la Chine, notamment. Et ça, ben, c'est en plus des autres de la vie des agriculteurs qui viennent compliquer les choses, comme la météo, par exemple. Alors, les marges de profit, m'ont-ils confié, sont plus minces qu'avant. Alors, bref, j'ai senti une exaspération, une frustration quand je me suis promené à la foire de l'État de l'Iowa, un endroit d'ailleurs qui est très populaire pour les politiciens en campagne en vue des élections de mi-mandat, Madeleine.
11: Mais justement, on se pose la question, est-ce que cette exaspération-là va se répercuter sur le vote des agriculteurs?
2: C'est possible, mais vous allez voir que c'est nuancé. Il y a de nombreux agriculteurs à qui j'ai parlé qui se gênent pas pour critiquer les politiques du président, sa manière aussi, mais ne le désavouent pas ouvertement. J'ai visité la ferme d'April Hames, qui gère une ferme de 1000 acres au nord de Des Moines. La première chose qu'elle m'a dite quand je l'ai rencontrée, elle dit « Je suis tellement triste qu'on ait provoqué la colère de nos voisins canadiens. » Elle se plaignait notamment de sa facture d'engrais qui a augmenté. April ne croit pas que les politiques du président soient bien avisées. On va l'écouter.
9: What's going to be more friendly for agriculture if they realize that trade is very important?
2: Alors, elle dit, elle va voter pour ce qui est le mieux là, pour les agriculteurs. Elle dit, le commerce ne doit pas être une arme de négociation qu'on agite. Elle dit, on a besoin de partenariat, de marché pour mener nos affaires. Mais April n'a pas voulu me dire pour qui elle allait voter, petit bémol. J'ai aussi rencontré Dennis Good, c'est un éleveur de chevaux dont la famille fait des affaires avec des éleveurs québécois depuis des générations. Selon lui, les administrations passent et les liens entre les familles des deux côtés de la frontière vont rester. Sans le nommer, il pense que Donald Trump pourrait changer son approche. On écoute Dennis.
13: I don't think there's as much strain between individuals as there are among governments.
2: Elle dit, je pense pas qu'il y a autant là, de dommages qui a été causé entre les gens, entre les familles nécessairement, que entre les administrations. Mais selon lui, il m'a confié, il dit, c'est vrai que le président pourrait avoir peut-être utilisé un meilleur vocabulaire, être plus compréhensif, plus constructif aussi avec son allié canadien. Je parlais aussi à un autre éleveur de porc qui cultive aussi le grain. Il me dit, mes marges ont souffert, oui, des guerres tarifaires, mais moi, je suis un conservateur. Je demeure républicain. Alors donc, pour certains, les valeurs conservatrices prennent le dessus sur leurs affaires, en quelque sorte. Alors, vous voyez que ce portrait-là est dans une zone de gris. Je vous dirais que le danger pour le Parti républicain, Madeleine, c'est que les agriculteurs, des électeurs traditionnellement conservateurs, n'aillent pas voter, tout simplement, qu'ils ne soient pas mobilisés aux élections de mi-mandat, parce qu'ils vont pas nécessairement se retourner vers les démocrates. Mais s'ils sont pas là à la boîte de scrutin, ça peut avoir un impact.
11: Et ce qui fait que les démocrates sont encouragés, ont bon espoir de faire des gains.
2: Oui, ils espèrent surfer sur l'enjeu du coût de la vie en Iowa, qui est alimenté par les disputes commerciales. Ils pensent pouvoir faire passer le poste de gouverneur en Iowa et un poste de sénateur au bleu en novembre. Et les sondages, on le voit en ce moment, sont très serrés pour ces deux courses. Dans la marge d'erreur, en fait, là, c'est très, très compétitif. Dans un État, faut-il le rappeler, où Donald Trump l'a emporté avec 13 % d'avance, pas plus tard qu'en 2024, qu'il a remporté lors des trois dernières élections présidentielles. Alors, ça nous indique qu'il y a quelque chose qui se passe. Pourtant, le candidat républicain au poste de gouverneur, que j'ai rencontré d'ailleurs par hasard à la foire d'État de l'Iowa, lui, il continue de défendre bec et ongles les politiques commerciales de Donald Trump. Écoutons Zach Lane.
14: You look at NAFTA, there's a lot of farmers that are disappointed about that in the United States. And so we're just trying to balance the playing field here.
2: Il dit, il y a beaucoup d'agriculteurs de mon État qui sont déçus par les politiques de libre-échange entre le Canada et les États-Unis, l'accord de libre-échange, et que l'idée, dans le fond, c'est d'équilibrer le jeu. Alors, c'est un discours, vous voyez, qui est très, très collé sur celui du président. Moi, ce que je vais observer, Madeleine, au fil de la campagne et des sondages, c'est si ces candidats républicains, pas seulement en Iowa, mais ailleurs aussi, d'autres États là, qui dépendent du Canada, comme l'Ohio, peut-être, le Maine, c'est de voir si ces gens-là prennent leur distance des lignes de communication de Donald Trump. Ça peut être un indice que le vernis est en train de craquer, qu'il y a un sentiment d'urgence.
11: Mais on voit vraiment que c'est tout en nuances, tout ça. Il faut être sur le terrain, Louis Blouin, pour le constater. Exact. Vous le faites bien. Merci beaucoup. Bonne soirée.
2: Je vous en prie. Au revoir.
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15: Rien ne peut nous faire dévier de notre objectif de bâtir un Canada fort. Au contraire, chaque défi renforce notre détermination à l'aller de l'avant.
11: Un Canada fort, c'est le slogan que Mark Carney emploie dans le contexte de tensions commerciales avec les États-Unis. Et il l'a répété aujourd'hui à Thunder Bay, dans une annonce de contrat pour la construction et l'entretien de 313 voitures de train de passagers pour Via Rail. Un contrat de 5 milliards de dollars accordé au constructeur ferroviaire Alstom. Est-ce que c'est bien un geste de nationalisme économique que pose le gouvernement Carney? Bonsoir Philippe-Antoine.
16: Bonsoir Madeleine.
11: En tout cas, le premier ministre Carney a présenté cette annonce comme un nouvel engagement à favoriser les fournisseurs canadiens pour les contrats du gouvernement.
16: Oui, et il a évoqué dans son annonce le récent contrat des brise-glaces. Il a aussi parlé du port de Contrecœur et aussi des 27 projets d'intérêt national qui ont été soumis depuis un an au bureau des grands projets. Ces 313 voitures de trains vont être mis en service à partir de 2031 sur les lignes de longue distance de Via Rail au pays. Elles vont remplacer des voitures qui ont à peu près 77 ans. Alors, on peut dire que c'était dû.
11: Elles ont du vécu.
16: Et ça s'ajoute, ça, à une annonce qui a été faite en juillet aux installations de Via Rail à Pointe-Saint-Charles, à Montréal, a dit le premier ministre Carney.
15: Il y a 5 semaines, nous avons annoncé un investissement de près de 2 milliards de dollars pour construire un nouveau parc de trains et aussi de nouvelles installations à Montréal, où les voitures vont être assemblées et entretenues. Nous nous donnons le moyen de fabriquer chaque composant de ces trains ici, chez nous. Nous ramenons cette industrie chez nous.
11: Donc, fabriquer chez nous... Mm-hmm. Pourtant, le fédéral n'a pas choisi Alstom de façon arbitraire.
16: Non, c'est à la suite d'un appel d'offres international que le fournisseur a été choisi sur la base du prix proposé et aussi des détails techniques et non pas du contenu local. D'ailleurs, il y a quelques semaines, c'est le constructeur suisse Stadler qui a été choisi par Via Rail pour fournir des locomotives. Il faut se rappeler aussi qu'en 2018, Via Rail avait choisi la firme américaine Siemens plutôt que Bombardier, qui était à ce moment-là propriétaire des usines de Thunder Bay et de la Pocatière. C'était pour construire 32 trains pour Via Rail. Alors, c'est un soulagement aujourd'hui pour Claude Michaud, président du syndicat des travailleurs d'Alstom à la Pocatière.
17: C'est Siemens qui avait remporté le contrat et les voitures avaient été faites à Sacramento, en Californie. Donc, il n'y avait aucun contenu local qui avait été fait. On disait que nous, on était capable de le faire ici à la Pocatière. Là, on a la preuve qu'aujourd'hui, que les gens de Via Rail font confiance à l'usine de la Pocatière.
11: Oui, il y aura des retombées au Québec, pas seulement en Ontario.
16: Alors voilà, les voitures vont être conçues à Saint-Bruno-de-Montarville, près de Montréal. C'est le siège social d'Alstom pour les Amériques. Les caisses des voitures vont être fabriquées à l'usine de la Pocatière dans le Bas-Saint-Laurent. Et l'assemblage final va être réalisé à Thunder Bay. Selon Ottawa, cette commande de voitures devrait contribuer à la création de près de 700 emplois au Québec et en Ontario pour la construction et aussi l'entretien. Et ça va générer des retombées économiques d'1,6 milliard de dollars, estime Ottawa. On parle de 400 employés au Québec.
11: Est-ce que ça veut dire que 100% des nouvelles voitures vont provenir du Canada?
16: Ben là, non. Le président d'Alstom pour les Amériques, Michael Kéroulé, dit qu'il n'y avait pas de clause de contenu canadien dans cet appel d'offres-là, mais que l'objectif de l'entreprise, qui, on le rappelle, a racheté l'ancienne division ferroviaire de Bombardier, c'est de maximiser le contenu canadien.
18: C'est impossible de faire 100% d'un contrat dans un pays, où que ce soit dans le monde d'ailleurs. Toute la main-d'œuvre qu'on va employer sur le projet, 70% de cette main-d'œuvre sera faite au Canada, ce qui est très élevé par rapport aux contrats en général, qui sont plutôt dans les 50%. Donc 70% de la main-d'œuvre. Ensuite, on continue pendant la phase de développement qui va durer 2 ans et demi, on va continuer à voir ce qu'on va trouver localement par rapport à ce qu'on va pouvoir acheter sur le marché international. On a une ambition d'avoir... Il n'y avait pas de contenu local imposé, mais on a une ambition de passer au-delà des 40%. Et ça, le chiffre va s'affiner avec les années qui viennent.
16: Alstom prévoit faire appel à environ 900 fournisseurs canadiens pour la fabrication de ces voitures de train-là. Mais il y aura vraisemblablement des fournisseurs étrangers aussi. Quant à l'usine de La Pocatière, elle emploie en ce moment environ 500 personnes et ce contrat-là assure ce niveau d'emploi là, jusqu'en 2035. On peut rappeler qu'il y en avait à peu près 1000 travailleurs à La Pocatière il y a une quinzaine d'années. Alstom a aussi des contrats à La Pocatière pour le SkyTrain de Vancouver, pour le tramway de Toronto, donc ça va bien. Mais on m'a dit que si la Ville de Montréal et le gouvernement du Québec décidaient de commander de nouvelles voitures Azure pour le métro de Montréal, pour remplacer les dernières voitures MR73, eh bien, il y aurait de la place à La Pocatière pour les construire.
11: Philippe-Antoine Sauny, merci.
16: Merci.

0: Politique provinciale maintenant. En cette campagne électorale, on veut réfléchir à des enjeux qui nous touchent. Ce soir, l'état des routes. Alors que le déficit d'entretien des routes du Québec s'élève à plus de 24 milliards de dollars, on se pose la question, comment devrait-on financer notre réseau routier? Est-ce que des péages pourraient être une bonne idée? J'en parle avec mon collègue du Téléjournal, Jean-Sébastien Cloutier. Bonsoir, Jean-Sébastien.
1: Bonsoir.
0: Jean-Sébastien, dans votre premier d'une série de reportages électoraux dans les régions du Québec, vous avez choisi de discuter de cet enjeu avec les électeurs de l'Outaouais. C'est pas un hasard.
1: Oh non, c'est pas un hasard. La fameuse autoroute 50 entre Mirabel et Gatineau, qu'on a baptisée l'autoroute Guy Lafleur, mais qui est malheureusement surnommée l'autoroute de la mort, parce qu'elle est dans... Vous avez travaillé à Ottawa longtemps, Madeleine.
0: Et j'ai emprunté l'autoroute 50
1: oui,
0: souvent.
1: Oui, et malheureusement, ben, vous avez sûrement été à même de constater qu'il y a de nombreux tronçons où il y a une seule voie dans chaque direction.
0: Ça croise.
1: Ça croise et il resterait, selon le préfet de la MRC de Papineau qu'on a rencontré, peut-être environ 70-75 kilomètres à sécuriser. Bref, elle est dangereuse. On parle là de 2015 à 2024 de 38 collisions mortelles et de milliers de collisions tout court là depuis son ouverture en 2012. Les gens en ont marre que ce soit une promesse électorale et de voir que les travaux n'avancent pas vite. Je vous laisse écouter Chanel Maisonneuve qu'on a rencontrée avant-hier à Montebello. C'est la sœur d'une victime de la 50.
2: Il y a 7 ans, mon frère est décédé d'un accident de la route sur l'autoroute 50, où est-ce qu'il y avait pas de... que c'était des voies uniques. Selon le coroner, il aurait tombé endormi. Il y a eu aucune chance. Il a frappé un semi-remorque qui est mort sur le coup. Le coroner disait que, ayant eu des barrières, là, des glissières, ça aurait pu éviter son décès. 7 ans plus tard, il n'y a rien qui a changé.
1: À cet endroit-là, il n'y a rien qui a changé?
2: Il n'y a rien qui a changé.
0: Bon, la 50, c'est un triste exemple, mais c'est pas la seule route à avoir besoin de travaux. D'ailleurs, quand on voyage, on a souvent l'impression que les routes ailleurs, justement, sont plus belles qu'au Québec.
1: Oui, puis c'est pas... Malheureusement, c'est probablement pas seulement une impression. On en a parlé avec un expert de l'Alliance Transit. Bon, il veut pas se lancer là dans la qualité de nos travaux, dans la supervision de nos travaux. Mais il y a des faits qui demeurent. D'abord, évidemment, il y a l'hiver qui n'aide pas, hein, gel dégèle. Mais c'est vrai qu'au Vermont, en Ontario, ils l'ont l'hiver eux aussi. Hein. Alors c'est pas une raison à elle seule. La question du financement, elle est là. Il me disait, c'est intéressant qu'au Québec on est beaucoup moins nombreux qu'en Ontario pour beaucoup plus de routes à entretenir. Les routes en Ontario sont beaucoup plus dans le sud. Nous, c'est plus réparti. Il y a plus de kilomètres et on est moins nombreux que les Ontariens. Alors, ça fait plus difficile à payer. Et une grande partie de l'argent qui sert à financer l'entretien de nos routes provient de la taxe sur les carburants du gouvernement du Québec. Et les montants sont de moins en moins suffisants. Il y a vraiment un déficit. Et là, avec l'électrification des transports, ben, c'est de pire en pire. Alors, tôt ou tard, le gouvernement va devoir se pencher sur la question.
0: Donc, ça ramène à la question, justement, comment on paie pour tout ça?
1: Et voilà, et ça ramène à la question des péages. Parce que quand vous voyagez, il y en a beaucoup, des péages. Et au Québec, on en voit quelques exemples ici et là, le pont de la 25, la 30, etc. Mais il n'y en a pas beaucoup. Et effectivement, de plus en plus, les gens pensent qu'on est rendu là. Les Québécois sont plus lucides qu'avant par rapport à ça. En avril, il y a un sondage léger qui concluait que 48% des Québécois étaient pour un péage si c'était pour un meilleur entretien de nos routes. 46% étaient contre. Bon, bref, c'est divisé, là. Mais quand même, il y a une lucidité. Je vous laisse écouter Samuel Pagé-Plouffe, qui est le coordonnateur de l'Alliance Transit. Il pense vraiment qu'on est rendu là.
3: Il y en a un peu partout où on va. Et c'est souvent lié avec, justement, des meilleures conditions de mobilité, des meilleures infrastructures, des routes en meilleur état, essentiellement. La tarification routière, c'est large. Hein? On voit en Europe, par exemple, que dans le camionnage, on va regarder le nombre de kilomètres qui sont parcourus par les camions. Et en fonction du nombre de kilomètres précis, on va pouvoir faire payer une contribution.
0: Quand vous êtes allé en Outaouais, qu'est-ce que les gens ont dit à ce sujet-là, au sujet du péage?
1: Un peu partout comme au Québec, il y en a qui trouvent qu'ils paient déjà trop de taxes, d'autres qui sont d'accord parce qu'ils en ont marre et veulent voir une fois pour toutes l'autoroute 50 élargie et plus sécuritaire. Je laisse écouter 2 automobilistes rencontrés, suivis du préfet de la MRC de Papineau, Paul-André David.
4: On paye déjà assez de taxes au Québec que pourquoi payer du payage?
1: Vous seriez prête à payer combien?
5: Une piastre, 2 piastres.
6: Le péage me semblerait, moi, être
5: la solution pour répondre dans un délai très court à cette problématique-là.
1: Et ça pourrait peut-être s'élargir à, au pont autour de l'île de Montréal, par exemple, à d'autres autoroutes?
5: Tout à fait. Il faut vivre à la hauteur de nos moyens. Actuellement, on veut tout, là, mais on n'a pas les sous.
0: On est en campagne électorale, Jean-Sébastien. Est-ce que les partis se sont prononcés là-dessus?
1: Ben, c'est jamais très gagnant d'annoncer de nouvelles taxes hein, ou des péages en pleine campagne électorale. En ce qui concerne l'autoroute 50, on a questionné les partis. Tout le monde s'entend pour dire qu'il faut continuer de la rendre plus sécuritaire. Ça, c'est certain. Pour ce qui est des péages, pas de nouvelles. On n'a pas eu de nouvelles du Parti québécois. Québec solidaire n'a pas l'air très chaud à l'idée. La CAQ, avec Christine Fréchette, avait déjà dit que c'était un des outils sur lesquels se penchait peut-être là, pour combler le manque à gagner, pour réparer nos routes. Parti libéral, Charles Milliard, n'ont pas dit non plus, mais ça pourrait peut-être servir, disent-ils, pour de nouvelles infrastructures routières, pour les payer, peut-être pas pour des infrastructures déjà existantes ou pour entretenir. Finalement, Éric Duhaime, du Parti conservateur, a déjà dit qu'il n'était pas nécessairement contre l'idée des utilisateurs payeurs. Alors, faudra voir, mais tôt ou tard, il faudra vraiment se poser la question, où va-t-on chercher l'argent pour avoir de plus belles routes au Québec?
0: Jean-Sébastien Cloutier, on peut voir votre reportage ce soir au Téléjournal. Merci beaucoup.
1: Au revoir.

0: Vous avez peut-être entendu cet engagement hier du Parti québécois. S'il est porté au pouvoir, Paul Saint-Pierre Plamondon souhaite rendre obligatoire une liste de lecture de classiques québécois pour tous les jeunes du secondaire. Ce projet serait mis sur pied en collaboration avec le milieu scolaire à la suite d'États généraux sur l'éducation. L'idée n'est pas nouvelle, mais elle continue de susciter des réactions dans le milieu politique et scolaire. Voici le reportage d'Andréane Williams.
1: Un cours de psychologie.
2: C'est la rentrée et le cégep du Vieux-Montréal bourdonne d'étudiants. Beaucoup d'entre eux, comme Loïc Poussard, 17 ans, viennent tout juste de terminer le secondaire et se rappellent très bien des œuvres qu'ils ont étudiées au cours des dernières années.
3: Le livre Rue, l'année dernière, on a lu ça. On a lu La femme qui fuit aussi. Un livre qui s'appelle Les Rohingyas. Un autre livre qui s'appelle Koukoum. Aussi, un livre de Danny Laferrière.
4: Ça va mener à une large consultation.
2: Mercredi, le chef du Parti québécois, Paul Saint-Pierre Plamondon, a annoncé que s'il est élu, son gouvernement mettra sur pied des états généraux sur l'éducation dans les 100 premiers jours de son mandat. Parmi les objectifs, remettre la culture québécoise au cœur de l'école, notamment en rendant obligatoire l'étude de certaines œuvres québécoises pour tous les élèves du secondaire. Le chef du Parti québécois, Paul Saint-Pierre Plamondon.
4: On fera un pool. Des livres, est-ce que c'est de la poésie de Nelly Gant ou est-ce que c'est Tremblay puis nos pièces de théâtre? Est-ce que c'est des choses récentes comme La Petite Vie qui est de la culture populaire mais qui pour autant nous a marqué? Moi, j'embarque pas là-dedans, là, dans le sens où quand je dis on aura des états généraux avec des enseignants, on va prendre leur rétroaction et leur expertise en disant, à votre avis, qu'est-ce qui est raisonnable comme bassin d'œuvre?
2: Actuellement, les enseignants décident eux-mêmes des livres qu'ils enseignent. Si la Fédération autonome de l'enseignement accueille favorablement l'idée de travailler sur des états généraux sur l'éducation,
5: c'est nécessaire présentement.
2: Elle met toutefois en garde contre l'idée d'imposer des œuvres à enseigner. Sa vice-présidente à la vie pédagogique, France-Dominique Bélan.
5: On doit pouvoir adapter ce qu'on enseigne à nos élèves. Le livre lui-même, l'objet livre, est décourageant pour plusieurs. Si en plus l'enseignant n'est pas capable de lui vendre le livre, de montrer à quel point il est intéressant, tout ça, le livre part avec une prise.
2: Une opinion que partage Annabelle Tremblay, 19 ans.
6: Moi, par exemple, en secondaire 5, j'avais lu Incendie, puis c'était un des pièces préférées de théâtre au professeur qui me l'enseignait, puis j'ai vraiment senti ça dans la manière qu'il donnait le cours. Mais quand il y a des livres imposés, comme mettons au cégep, en français 3, c'était littérature et culture québécoise, donc il fallait qu'on passe à travers genre Marie-Charles Delaine. Puis le prof, il nous disait, ouais, on va passer à travers rapidement. Lui-même avait l'air ennuyé de sa propre matière.
2: L'idée de créer une liste d'œuvres littéraires obligatoires à étudier n'est pas nouvelle. En 2021, la commission de la relève de la Coalition Avenir Québec avait par exemple demandé que des experts soient mandatés pour créer une liste de livres québécois à lire à l'école. Le professeur à la Faculté d'éducation de l'Université de Sherbrooke, Olivier Desutter, étudie la question depuis 25 ans.
7: Les bases communes sont plutôt construites à partir du cégep. Donc, on peut se dire, tiens, si on souhaitait qu'il y ait des bases communes qui soient construites à partir du secondaire, comment construire ces bases? Et là, les nouveaux programmes qu'on appelle programmes actualisés là, de français qui vont être en application à partir de l'année prochaine proposent déjà des balises. Ils nous disent qu'il faut un équilibre entre des œuvres du passé, des œuvres d'aujourd'hui, qu'il faut assurer déjà un minimum de lecture d'œuvres québécoises. Et puis, on a ajouté le fait que maintenant, il fallait aussi faire de la place à la littérature autochtone.
2: L'enseignante de français à l'école secondaire Joseph-François Perrault à Québec, Julie Leblon, accueille pour sa part favorablement l'idée d'une liste de suggestions de livres pour les enseignants.
8: Quand on a une trop grande liberté, est-ce que ce qu'on enseigne, c'est pas trop personnel finalement? Puis est-ce qu'il y aurait pas ce besoin-là qui est vraiment un cœur là dans notre enseignement de la littérature là, qui reste un peu immuable?
2: La proposition du Parti québécois de tenir des états généraux sur l'éducation a été revendiquée mercredi par le chef libéral Charmilliard, qui soutient le projet. Québec solidaire s'est aussi rattaché à la proposition, alors que de son côté, la Coalition Avenir Québec s'oppose à une telle démarche qui retarderait, selon elle, les réformes nécessaires en éducation. Ici Andréane Williams, Radio-Canada, Montréal.
0: Je vais vous poser la question, chers auditeurs. Est-ce que vous seriez, vous, en faveur d'une liste de lecture obligatoire au secondaire? Et si oui, quel livre devrait être inscrit sur cette liste? Alors, deux questions qui ne sont pas nécessairement si simples. 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Cliquez sur la bulle de conversation de notre émission en direct. Restez à l'écoute plus tard à l'émission. C'est un royaume qui gravite autour de l'industrie forestière et de l'aluminium. Quel effet aura la guerre tarifaire sur les électeurs de la région? On poursuit ce soir notre tournée électorale au Saguenay-Lac-Saint-Jean. Mais d'abord.
9: I didn't think of myself as a rebel, or did I? I don't know. All I knew was that marriage was presented to us in the 50s as your only life-changing device.
0: Vous venez d'entendre la voix d'une figure féministe importante aux États-Unis, celle de Gloria Steinem, dont on a appris le décès aujourd'hui. Elle est morte hier à New York à 92 ans. On l'entendait parler du mariage de façon critique. Elle disait que c'était présenté dans les années 50 comme la seule voie possible. Gloria Steinem a amené sur le devant de la scène les revendications des femmes et en même temps, elle ne faisait pas l'unanimité dans la société, ni même au sein des mouvements féministes. Pour revenir sur cette figure marquante, on reçoit ce soir une féministe et autrice, elle aussi, Martine Delvaux. Martine Delvaux, bonsoir.
10: Bonsoir.
0: Martine Delvaux, je le disais, aux États-Unis, Gloria Steinem est une figure féministe incontournable. Vous, est-ce que vous l'avez découverte ici ou aux États-Unis lorsque vous avez fait votre doctorat là-bas?
10: C'est le nom, un nom de féministe ou une figure féministe qui circulait. On pourrait dire qu'il était un peu dans l'air qu'on respire, mais je m'y suis intéressée vraiment une fois au Canada, puis bon, encore plus tard, là, c'est quand j'ai écrit Les filles en série que je suis tombée dans son enquête quand elle avait infiltré le club Playboy, qui est à peu près peut-être la deuxième enquête qu'elle a menée comme journaliste féministe, qui l'a mise sur la map, comme on dit. Elle a été reconnue pour cette enquête. Elle a même refusé d'en tirer un livre, on lui avait proposé, mais elle a préféré ne pas continuer sur cette lancée. Mais dans cette enquête, elle dénonçait évidemment le sexisme, la discrimination dont les Playboy Bunnies étaient l'objet, mais elle se penchait aussi sur leurs conditions de travail, les examens médicaux qu'on leur imposait, et puis cette culture masculine dans laquelle elle était forcée de travailler.
0: C'est vraiment intéressant dans son cas parce que elle n'était pas une théoricienne du féminisme. Elle avait vraiment les deux mains dedans, là, et elle était audacieuse dans son approche.
10: Oui, c'est un peu l'approche journalistique, en fait. Elle était sur le terrain. Donc, elle est arrivée à New York très jeune pour faire une carrière d'écrivaine. En fait, elle voulait écrire. Et puis, bon, tranquillement, elle s'est rendue compte, évidemment, de la discrimination dont elle pouvait être l'objet parce qu'elle était une jeune femme blonde qui voulait écrire. Et elle s'est mise à dénoncer tout ce qui relevait de ce sexisme, petit à petit. Puis elle a appris à devenir militante et elle disait elle-même qu'elle le devait aux féministes noires américaines, que c'est elles qui lui ont montré comment ça se fait, le militantisme féministe. Et donc, elle était sur le terrain, elle écrivait, elle a été co-créatrice du magazine Ms, qui était vraiment une courroie de transmission importante pour les réflexions féministes. Mais comme vous dites, elle n'était pas une théoricienne. Mais elle a investi le genre de l'essai, sur le mode anglophone, anglo-saxon, des essais. Et donc des essais personnels à travers lesquels elle réfléchissait à des enjeux de société concernant les femmes.
0: Vous avez dit, elle portait entre autres la voix des femmes noires dans le mouvement féministe, mais vous l'avez dit, elle était une jeune femme blonde. Et oui. Ça a créé un certain clivage dans le mouvement féministe, comme si elle ne méritait pas d'être la figure de proue de ce mouvement-là.
10: Oui, c'est compliqué, hein, et je pense qu'on va continuer à en parler même après sa mort. Elle était une très grande femme blanche aux longs cheveux blonds. Elle était un peu le prototype ou l'archétype du mannequin. Et donc, elle était très facile à mettre dans les médias, par exemple. C'était un visage avec lequel on pouvait être à l'aise, un visage féministe quand même pas si dangereux à regarder. Donc, si elle reconnaissait ce qu'elle devait aux féministes noires américaines, en même temps, elle leur a forcément fait de l'ombre. Mm-hmm. Et c'est ça qu'il faut décortiquer, qu'il faut nuancer. Je pense que ça sert à rien d'avoir des icônes, de toute façon, qui sont plates, enfin, qui n'ont pas d'aspérité. Elle avait des aspérités. Il y a des prises de position qu'elle a regrettées. Il y a des gestes qu'elle a plus ou moins reconnus. Bon, elle a défendu Bill Clinton à l'époque de l'affaire avec Monica Lewinsky, ce qui est quand même très, très... il faut l'interroger. Elle a été embauchée par la CIA dans les années 60 pour infiltrer des groupes de jeunes dans le but d'activités anticommunistes. Donc, elle n'était pas... Elle n'était pas unidimensionnelle et il ne faudrait pas la blanchir encore plus, disons. Donc, il faut être capable de la voir dans sa complexité et dans ses dépôts.
0: Et dans cette complexité, qu'est-ce qu'elle lègue au mouvement féministe? Et à votre avis, est-ce que ça a eu des effets ricochets jusqu'ici, Martine Delvaux?
10: Je pense qu'elle a été une figure marquante pour des femmes peut-être un peu plus âgées que moi, moins sur ma génération, encore moins sur les jeunes. Je pense que les jeunes aujourd'hui savent moins qui est Gloria Steinem ici, aux États-Unis. Sans doute que son nom continue à circuler. Elle est une figure marquante de la lutte pour le droit à l'avortement, donc pour la liberté des femmes à disposer de leur corps. Ça, c'est incontestable. Pour l'égalité salariale, pour les femmes en politique, tout ce qui concerne la dénonciation des discriminations et du sexisme, elle était une voix, un visage absolument central de ces luttes-là. Moi, ce que je garde d'elle aujourd'hui, ce que j'apprécie chez elle, c'est qu'elle est restée. En fait, elle est morte à 92 ans et elle disait « J'espère vivre jusqu'à 100 ans, il y a tellement de travail à faire. » Et pendant 60 ans, elle a non seulement mené ses recherches, ses enquêtes, elle a écrit, mais elle recevait des femmes chez elle. Elle faisait salon, ce qui se fait plus beaucoup aujourd'hui. Oui. Mais elle le faisait jusqu'à il n'y a pas longtemps. Et elle disait « C'est important pour nous d'être ensemble, d'être en présence les unes des autres, pas juste de manière virtuelle, pas juste par l'entremise de ce qui est diffusé sur les réseaux ou à l'écrit, mais d'être que nos corps soient dans une même pièce parce que ça va nous habiter, ça va nous permettre d'agir encore mieux. » Et elle le faisait jusqu'à la toute fin. Et ça, c'est précieux. Je pense que ça, il faut le garder sans pour autant oublier qu'elle était une femme, elle était d'un milieu modeste à l'origine, hein, mais elle est devenue une femme très privilégiée, fortunée, entourée de personnages people. Donc, c'est vraiment toute une figure là, qu'il faut prendre dans sa complexité.
0: C'est un mot qu'on va retenir, Martine Delvaux. Vous êtes professeure de littérature, ça je ne l'ai pas dit encore, à l'UQAM, aussi romancière, essayiste. Féministe. Merci beaucoup.
10: Merci à vous.

0: Vous vous souvenez peut-être, on vous avait parlé en juin dernier du cas de femmes qui avaient perdu leur emploi pendant ou peu de temps après leur congé de maternité. Et une fois leur congé terminé, elles ne pouvaient plus compter sur l'assurance-emploi, ou du moins pas entièrement. Eh bien, des travailleuses qui se sont plaintes devant les tribunaux viennent de remporter une victoire. La Cour d'appel fédérale a confirmé que certaines dispositions de la loi sur l'assurance-emploi sont discriminatoires à l'égard des femmes. Autrement dit, qu'elles violent l'article 15 de la Charte canadienne des droits et libertés, soit le droit à l'égalité. Je retrouve Élise Allard, notre reporter qui avait signé le reportage en juin. Bonsoir Élise.
1: Bonsoir Madeleine.
0: Une bataille de 6 femmes qui va avoir un impact à l'échelle nationale pour les Canadiennes.
1: On parle même d'une décision historique rendue aujourd'hui parce que ce jugement unanime invalide certaines dispositions de la loi sur l'assurance-emploi qui ont été décrites comme discriminatoires à l'égard des femmes par la Cour. Alors je rappelle les faits. Entre 2016 et 2018, les 6 plaignantes, soit 6 mères québécoises, ont perdu leur emploi. Elles étaient soit enceintes, soit durant leur congé de maternité ou juste après. Et quand est venu le moment de demander des prestations d'assurance-emploi, elles se sont butées à un refus complet ou quasi complet. C'est que la loi impose un plafond de 50 semaines pour le cumul des prestations d'assurance-emploi, qu'elles soient régulières ou spéciales. Et dans les prestations spéciales, on compte les congés de maternité et les congés parentaux. Et en plus de ça, eh bien, certaines de ces femmes n'avaient pas accumulé assez d'heures assurables au cours de la dernière année pour pouvoir toucher l'assurance-emploi parce qu'elles étaient justement en congé de maternité. Il y a certaines exceptions à la loi, par exemple avoir été en détention suivie d'un acquittement, avoir été malade, mais la maternité n'en fait pas partie. Et à la suite d'une bataille judiciaire commencée en 2018, le Tribunal de la Sécurité sociale du Canada leur donnait raison une première fois en 2022 en confirmant qu'il s'agissait d'une discrimination fondée sur le genre parce que seules les femmes peuvent donner naissance. C'est un peu plus de 94% des femmes qui prennent les congés parentaux au pays. La Commission de l'assurance-emploi avait à ce moment-là contesté la décision du tribunal, ce qui a mené à son renversement par sa division d'appel 2 ans plus tard. Et à la suite d'une demande de contrôle judiciaire, la Cour d'appel fédérale a finalement conclu dans une décision rendue aujourd'hui que ces dispositions de la loi sont effectivement contraires à l'article 15 de la Charte canadienne des droits et libertés, soit le droit à l'égalité. On écoute la réaction de Claude Bastien, qui est une mère de famille que j'avais rencontrée en juin. On lui avait refusé justement l'assurance-emploi après qu'elle ait perdu son travail durant son congé de maternité.
2: C'est vraiment une grande victoire. J'ai poussé un super de soulagement pour les femmes qui avaient participé au recours, mais également toutes les femmes qui vont pouvoir bénéficier de cette modification dans la loi sur l'assurance-emploi. C'est sûr que c'est un peu nébuleux pour les femmes qui ont subi ce prix du judice-là antérieurement.
0: Il pourrait y avoir appel quand même, Élise.
1: Oui, pendant les 60 prochains jours. D'ailleurs, j'ai pu parler à la responsable de la vie associative et de la mobilisation au mouvement Action Chômage Montréal qui a accompagné ces femmes, Fanny Labelle. Elle se dit très contente du résultat, très émue aussi, mais elle ne sera pas rassurée tant et aussi longtemps que ce délai de 60 jours pour porter la décision en appel ne sera pas passé. On l'écoute.
3: De notre côté, au Mouvement Action Chômage de Montréal, on trouverait ça un peu honteux qu'un gouvernement là s'oppose à ce que les femmes canadiennes qui perdent leur emploi pendant ou peu de temps après un congé de maternité aient le droit à une protection. Tu sais, on trouverait ça assez honteux d'un gouvernement libéral.
1: Donc, la loi sur l'assurance-emploi devra être modifiée au cours de la prochaine année, après quoi les 6 femmes et toutes les Canadiennes dans la même situation pourront obtenir réparation.
0: Élise Allard, merci.
1: Je vous en prie.
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0: Bientôt 25 ans après les attentats du 11 septembre qui avaient entraîné l'intervention militaire occidentale en Afghanistan et 5 ans après le retour des talibans au pouvoir à Kaboul, la question du retour forcé des expatriés afghans à l'étranger devient plus que jamais d'actualité. François, bonsoir.
5: Bonsoir, Madeleine.
0: Ces derniers jours, François, le Pakistan, l'Iran aussi, donc deux pays frontaliers de l'Afghanistan, ont procédé à des expulsions massives.
5: Oui, ça reprend de plus belle. Les agences de presse rapportent, Madeleine, juste pour la semaine écoulée, depuis le week-end, près de 20 000 passages forcés, donc l'expulsion du Pakistan vers l'Afghanistan. Alors là, on est à la frontière est de l'Afghanistan, donc à droite sur la carte, et plus particulièrement nord-est, le fameux passage du Khyber entre les deux pays. Et de l'autre côté de l'Afghanistan, là à la frontière ouest, on évoque en même temps des milliers d'expulsions, cette fois par l'Iran. Alors le Pakistan, depuis l'automne 2023, on en avait déjà parlé ici, a passé des règlements, des ordres exécutoires à effet immédiat sur l'expulsion des réfugiés sans papier, mais aussi sur la fin de la validité de certains documents des réfugiés afghans. Il y avait eu juste à l'automne 2023, notamment à partir de la région de Peshawar, plus de 750 000 expulsions de réfugiés afghans qui se trouvaient au Pakistan. Et une nouvelle vague de près d'un million, ça s'est poursuivi en 2025 et encore près d'un million depuis le début de 2026. Et encore aujourd'hui, des organisations comme le HCR, ça c'est l'Agence de l'ONU pour les réfugiés, Médecins sans frontières, parlent de 800 000 réfugiés afghans légaux toujours au Pakistan, plus un million de sans-papiers, donc il y a encore des gens à expulser. Les chiffres varient selon les sources, Madeleine, surtout qu'il y a des réfugiés légaux et enregistrés et d'autres sans papier. Il y a plusieurs points de passage aussi. Et il y a peut-être une tendance à l'inflation verbale dans certaines déclarations, mais un porte-parole du HCR, interrogé par la BBC fin août, parle, je cite, de 6 millions de retours forcés en Afghanistan depuis 3 ans.
0: Et on peut imaginer que le retour des talibans en août 2021 avait augmenter l'exil des Afghans, des Afghanes vers les pays voisins.
5: Oui, des Afghanes aussi, c'est important de le souligner. Absolument, le retour des talibans en août 21 a relancé l'exil qui était pourtant déjà massif, hein, parce qu'il y en avait déjà beaucoup à l'étranger à la suite de la guerre des années 1990, gagnée à l'époque une première fois par les talibans. Et devant toutes ces vagues successives depuis 2023, à commencer par le Pakistan, eh bien c'est aujourd'hui le retour du bâton. Les expulsions en masse vers un pays qui est économiquement à terre, où les femmes sont en danger, un pays avec lequel, en plus, du point de vue pakistanais, il y a une forte tension géopolitique, sécuritaire. Il y a même eu une brève guerre frontalière, Afghanistan-Pakistan, l'année dernière, à l'automne. Ajouté à ça, on l'a évoqué, l'horreur inspirée par le retour des talibans avec leur politique islamiste extrême, discrimination systématique envers les femmes qui ont pas le droit aux études, au travail ou même le droit de sortir de chez elles. Et quand elles le font, ben c'est totalement couvert, on le sait, la tristement célèbre burqa. Donc cette frayeur a poussé à l'exil des centaines de milliers, même quelques millions de personnes supplémentaires. Donc près de 2 millions de personnes en plus ont fui leur pays après le retour des talibans, donc depuis 5 ans, dans un pays, l'Afghanistan, qui compte officiellement 45 millions de personnes.
0: Donc on comprend que certaines de ces personnes sont peut-être maintenant forcées de rentrer en Afghanistan, poussées des pays où ils s'étaient réfugiés, là. Et ce sont des expulsions qui sont contestées parce que est-ce qu'elles respectent le droit international, François?
5: En tout cas, si vous lisez les rapports d'Amnesty International, de Human Rights Watch, et puis même Médecins sans frontières qui donnent leur avis là-dessus, ils disent que c'est des atteintes aux droits et libertés fondamentaux qui devraient interdire de tels rapatriements forcés dans l'Afghanistan d'aujourd'hui. Il n'y a pas que l'Inde et le Pakistan. Hein. Selon le HCR, il y a aussi une centaine de milliers de ressortissants afghans en France, près de 500 000 en Allemagne, et une rencontre en juin dernier à Bruxelles, Madeleine, entre une délégation talibane et des représentants européens à Bruxelles avait causé beaucoup d'émoi et même causé un scandale, parce qu'il y a été apparemment question, même si c'était très discret, puis il n'y a eu presque pas de communiqué là-dessus, question d'organiser des rapatriements d'Europe vers l'Afghanistan en échange d'une sorte de reconnaissance de facto du régime et d'une reprise de l'aide économique. L'Allemagne, on le sait, a activement commencé à expulser, à renvoyer certains citoyens afghans. Cependant, il y a eu des pressions juridiques. Berlin a récemment annoncé durant l'été qu'elle recommencera à accueillir des Afghans, des Afghanes parmi les plus vulnérables. Et si une Afghane déclare « Je veux pas retourner dans ce pays où je considère que je serai en danger », on peut dire qu'une telle déclaration, n'est-ce pas, est crédible.
0: Vous mentionniez, l'aide économique, elle a diminué à la suite du retour des talibans.
5: Ah, énormément. Avant août 21, l'aide internationale finançait environ 75 % des dépenses publiques de l'Afghanistan. C'était 43 % de son PIB. C'est des chiffres de la Banque mondiale. D'ailleurs, sous l'occupation occidentale, on ne le dit pas souvent, mais l'Afghanistan a connu plusieurs années, notamment fin de l'année 2000, début 2010, 12, 14, des 8, 10, 12 % de croissance par année. Mais dès la prise du pouvoir par les talibans, la quasi-totalité, pas toute, mais une grande majorité de l'aide au développement à long terme a été gelée, suspendue, FMI, Banque mondiale, les pays occidentaux individuels. L'assistance internationale s'est alors réduite seulement au plan humanitaire d'urgence à court terme, par exemple lors des catastrophes naturelles, parce qu'en plus, ils en ont eu là-bas, tremblements de terre, pluie torrentielle depuis 2-3 ans. Et puis est arrivé Trump, et les États-Unis ont officiellement mis fin à tout ce qui pouvait encore rester d'aide à l'Afghanistan en supprimant 1,5 milliard de dollars milliards de financement humanitaire. Et pour la seule année 2025, l'aide internationale globale, moins 16 %.
0: Ce qui peut peut-être expliquer pourquoi les talibans envoient des délégations en Europe pour relancer les programmes d'aide.
5: Oui, et en disant, ben, d'accord, on va les reprendre nos ressortissants si vous acceptez de payer. Parce que, bon, l'aide publique a tellement plongé qu'ils sont complètement économiquement à terre. Donc, ils disent, ils essaient de faire une entente. Et on l'a vu, vraiment, c'était assez clair en juin dernier avec l'Europe, même si c'était beaucoup des conjectures, mais on comprend la logique sous-jacente, c'est-à-dire, on reprend nos ressortissants. Si vous acceptez de payer, le problème, c'est que les ressortissants en question, et surtout, dirons-nous, Madeleine, les ressortissantes n'ont pas vraiment envie de retourner là-bas.
0: François Brousseau, merci.
5: Au revoir.
0: Au revoir.

0: On revient au pays. On va poursuivre notre tournée des régions dans le cadre de la campagne électorale québécoise avec un arrêt ce soir au Saguenay-Lac-Saint-Jean. L'économie du royaume, comme on l'appelle, c'est une économie qui évolue autour de l'industrie forestière, de l'aluminium, deux secteurs touchés par la guerre commerciale avec les États-Unis, deux sujets qui risquent d'influencer le choix des électeurs. On retrouve ce soir l'animateur de l'émission matinale C'est jamais pareil, Frédéric Tremblay. Frédéric Tremblay, bonsoir.
1: Bonsoir, Madeleine.
0: Frédéric Tremblay, la coalition Avenir Québec avait remporté les 5 circonscriptions lors des dernières élections en 2022. Cette fois-ci, le portrait pourrait être différent.
1: Tout à fait. Il y a un seul député sortant de la coalition Avenir Québec qui se présente pour cette élection. C'est Yannick Gagnon dans Jonquière. Je pourrais également inclure la circonscription de Chicoutimi. C'est le Parti québécois qui détient la circonscription parce qu'il y avait eu une élection partielle en février dernier à la suite du départ de la députée et ministre André Laforêt qui avait tenté sa chance aux élections municipales pour la Saguenay. Donc, la députée sortante péquiste se représente également. Mais pour les circonscriptions de Dubuc, Lac-Saint-Jean, Roberval, les députés caquistes sortants ne sollicitent pas de nouveaux mandats. On aura donc plein de nouveaux ou de nouvelles députés. Mais aussi, on pourrait dire, Madeleine, qu'il n'y aura pas de victoire facile pour un parti. Je m'explique. Il n'y a pas de ce que j'appellerais des candidats béton. Vous savez, ces vétérans politiciens, politiciennes qui sont presque assurés de leur réélection. Quoique les stratèges pourraient dire qu'il n'y a jamais de garantie en politique.
0: Non, mais on a des institutions parfois.
1: Ben oui, en 2022, par exemple, André Laforêt avait remporté Chicoutimi avec, tenez-vous bien, 62 % des votes. Mm. C'était la meilleure performance de la CAQ à l'échelle provinciale. On ne pense pas avoir un tel scénario cette année.
0: Bon, parlons de la région. Le Saguenay-Lac-Saint-Jean, ça a toujours été reconnu comme un terreau fertile pour le mouvement souverainiste. Donc, le Parti québécois espère reconquérir ses circonscriptions. Mais on est en droit de se demander si la victoire du Parti libéral de Mark Carney dans la partielle de Chicoutimi-Lefjord, mais cette fois-ci sur la scène fédérale, a semé un doute dans l'esprit des électeurs?
1: Parce que plusieurs analystes s'attendaient à un duel serré entre le Bloc québécois et le Parti libéral du Canada. Et finalement, ça a été une victoire convaincante du candidat libéral. Alors, peut-être que le contexte actuel a ébranlé une partie de l'électorat naturel du Bloc québécois qui vote habituellement pour le Parti québécois. Une chose est sûre, le PQ a été le premier parti à confirmer ses candidats-candidates dans les 5 circonscriptions. Il y aura des luttes intéressantes. Dans Jonquière, par exemple, je vous parlais de Yannick Gagnon de la CAQ qui va affronter un ex-conseiller municipal de Saguenay, Jimmy Bouchard, qui défend les couleurs du Parti québécois. Deux hommes qui sont connus, impliqués. Donc là, on aura une belle lutte dans Jonquière. Dans Roberval, une des rares luttes à trois qui se dessinent. L'ancien préfet de la MRC de Domaine du Roi, Yannick Baillargeon, qui se présente pour la CAQ. Lui, il a été président de l'Alliance Forêt Boréale, très présent dans les médias pour défendre l'industrie forestière. Il sera opposé à l'ex-maire de Roberval, Serge Bergeron, qui lui défendra les couleurs du Parti libéral du Québec. C'est un peu plus dur, les candidats dans la région pour le PLQ. Isabelle Thibault est candidate pour le Parti québécois. Et on va surveiller dans Dubuc Catherine Morissette, qui défend les couleurs du Parti conservateur du Québec. Madame Morissette, elle a été mairesse d'une municipalité ici, Saint-David-de-Falardeau, mais elle a tenté sa chance à la mairie de Saguenay à l'automne 2025, lors de la partielle dans Chicoutimi en février 2025, donc une habituée des campagnes électorales.
0: Bon, parlons maintenant des enjeux. Des enjeux propres à votre région. Je l'ai évoqué en introduction, les questions des ressources naturelles, la forêt, l'aluminium, reviennent souvent dans les discussions et on le comprend bien. C'est sans oublier les répercussions des politiques d'immigration aussi.
1: Tout à fait. Comme partout au Québec, on parle beaucoup d'immigration ici. Il y a des entrepreneurs, des maires qui ont fait des sorties publiques pour dénoncer les problèmes pour les travailleurs étrangers. Des entreprises souvent qui ont dépensé des dizaines de milliers de dollars pour les attirer, les former et intégrer cette main-d'œuvre au milieu et qui pourraient quitter le Québec parce que le gouvernement a modifié ses politiques. Ressources naturelles, tous les dossiers en lien avec l'énergie ont rebondi dans les derniers mois avec notamment l'avenir incertain de l'usine à papier de Kinogami qui est propriété de Domtar et surtout les droits de gestion, les barrages hydroélectriques, ça a relancé les discussions sur les blocs possibles, les garder ici pour de futurs projets industriels. La forêt ici, c'est un incontournable. Le lac Saint-Jean qui a été durement touché par toute l'incertitude dans l'industrie, les fermetures temporaires indéterminées de certaines usines de sciage, de papeterie, les programmes d'aide aussi pour les travailleurs en forêt. Ceux-là sont souvent les premiers touchés par tout ce qui touche les tarifs, les guerres commerciales. Et qui dit Saguenay-Lac-Saint-Jean dit aluminium. On apprenait récemment, par contre, que le marché du métal primaire, les lingots, s'en sortait plutôt bien jusqu'à maintenant. Alors là, les inquiétudes concernent plus les entreprises, je vous dirais, en périphérie, mm-hmm. les transformateurs, les équipementiers qui perdent des contrats ou encore qui doivent rassurer des clients américains. Donc, ceux-ci attendent des réponses. Jusqu'à maintenant, on n'a pas trop abordé ces sujets lors de la campagne, mais on espère que là, les chefs viendront ici. Ça va sûrement donc être questionné par les journalistes mm-hmm. pour tout ça. Et concernant ça, Madeleine, je voulais souligner ça également ici, le dynamisme des médias locaux, des collèges, des universités, les chambres de commerce. Il y a beaucoup de débats ici qui sont organisés pendant une campagne électorale. Ça bouge beaucoup. Mmh. Souvent, ils sont web-diffusés, ils sont télévisés. Et c'est plutôt rare dans des régions éloignées parfois. On n'a pas les moyens, mais là, il y a beaucoup de débats. Donc, ça donne un peu une chance aux électeurs, à la population, de voir leurs enjeux locaux qui les concernent mmh. être débattus par des candidats locaux. Et ça nous sort un peu des campagnes de chefs.
0: Ben oui, c'est important. La politique, c'est aussi local. Vous le dites bien, Frédéric Tremblay. Un mot, parce que je le mentionnais, sur les politiques d'immigration. On en parle aussi chez vous.
1: Tout à fait. Vraiment, ici, il y a encore des entreprises qui ont fait encore des sorties, pas plus tard que dans les dernières semaines, pour tenter de soulever des cas particuliers de travailleurs qui devront quitter dans les dernières semaines des familles séparées. Ça fait mal. Certains employeurs des maires du Lac-Saint-Jean reviennent constamment et on veut des réponses claires des gouvernements. On les questionne là-dessus et on verra donc qu'est-ce que les chefs ou encore leurs candidats auront à apporter comme réponse pendant cette campagne.
0: Oui. Frédéric Tremblay, l'animateur de l'émission matinale, c'est jamais pareil. Je vais presque aller vous permettre d'aller vous coucher. Parce que là, vous recommencez tôt demain matin. Frédéric
1: Tremblay. Oui, allez-y. Je veux saluer les matinaux qui, comme moi, vous écoutent entre 4h et 5h, Madeleine, lors des rediffusions pendant la nuit.
0: Mais oui, on reçoit des courriels parfois à 4h du matin des gens qui nous écrivent. On apprécie tous nos éditeurs et les lève-tôt aussi. Frédéric Tremblay, merci beaucoup.
1: Bonne soirée.
0: Au revoir.

vous posais la question plus tôt dans l'émission, est-ce qu'une liste de lectures obligatoire au secondaire, c'est une bonne idée? C'est l'idée du Parti québécois en campagne électorale. Et si oui, qu'est-ce qui devrait être inscrit sur cette liste? Il y a Gabriel qui nous dit David Goudreau devrait être nommé ministre de la littérature québécoise. On a un auditeur qui ne veut pas s'identifier, qui dit « Aucune lecture obligatoire. Ça m'a fait détester la lecture car j'avais de la difficulté à l'école. Ça ne faisait qu'ajouter une charge de travail et un stress supplémentaire. Je n'ai pas touché à un livre pendant plusieurs années après mon parcours scolaire. 25 ans plus tard, je suis auteur. » Bon, un auteur qui est anonyme dans ce courriel. Il y a Claude qui nous dit des parutions récentes plutôt que des grands classiques. Là où je me terre, de Caroline Dawson. Coucoum, de Michel Jean. La femme qui fuit, d'Anaïs Barbeau-Lavalette. De beaux livres, en effet. On a Michel qui dit, je proposerais le livre de Télisson Oralien. On en parlait justement hier à l'émission. Télisson Oralien qui a trouvé sa place dans la première sélection en vue du prix Goncourt cette année. Donc, Michel qui dit, ce livre m'a ouvert les yeux sur la réalité de nos concitoyens demandeurs d'asile. Et il y a Stéphanie Noël qui dit, je suis bibliothécaire scolaire, et qui dit, je ne suis pas en faveur de rendre certains livres obligatoires. Peut-être qu'on pourrait avoir une liste d'œuvres suggérées. Merci de nous écrire. Ça alimente notre réflexion. Ça suscite un débat. Et on est content de savoir que vous êtes à l'écoute. Ici Madeleine Blais-Morin. Bonne soirée à tous. À demain.

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3: 3 milliards de dollars sur 5 ans. Ottawa investit afin de rapatrier la construction de trains de passagers au Canada. Le premier ministre Mark Carney a annoncé un contrat de près de 5 milliards de dollars avec l'entreprise Alstom pour construire plus de 300 voitures de passagers de Via Rail. Comme l'explique Alix Villeneuve, l'annonce est accueillie avec soulagement à la Pocatière, au Bas-Saint-Laurent, où les caisses seront fabriquées.
4: Ottawa compte sur l'usine de la Pocatière pour remplacer les wagons voyageurs de Via Rail, dont certains sillonnent le pays depuis 77 ans. Vincent Bérubé est maire de la Pocatière.
5: Naturellement, c'est un gros war, un contrat qui a été donné, le plus gros contrat d'Alstom dans les 10 dernières années.
4: L'entreprise française Alstom a remporté ce contrat qui sera partagé entre l'usine pocatoise, le siège social de la branche américaine à Saint-Bruno-de-Montarville et une autre usine à Thunder Bay, en Ontario. De quoi garnir le carnet de commandes et d'assurer une stabilité, se réjouit Pierre Michaud du syndicat des travailleurs et travailleuses d'Alstom de la Pocatière.
6: Ben, c'est la pérennité de nos emplois. On va pouvoir sauvegarder les emplois qu'on a avec tout ce qui est au niveau économique qui n'est pas facile présentement.
4: Mark Carney était en Ontario pour cette annonce.
7: Bon, merci d'être ici pour
4: au Bas-Saint-Laurent, on y a déployé Joël Lightbound, le ministre de l'Approvisionnement.
7: Au-delà du prix, il y a la valeur qu'on est capable de créer. Et la valeur, ben, c'est des emplois ici dans le Bas-Saint-Laurent, des emplois à la Pocatière. C'est la capacité et le génie aussi qui se développe à Saint-Bruno.
4: Le ministre estime que les installations d'Alstom peuvent être une locomotive économique pour la communauté. Ici Alix Villeneuve, Radio-Canada, Rimouski.
3: La ministre fédérale de l'Industrie, Mélanie Joly, refuse d'entrer dans une guerre de mots avec l'administration Trump à la suite de l'échec des négociations commerciales entre le Canada et les États-Unis. De passage à Laval, elle a insisté sur la nécessité de soutenir les entreprises touchées par les tarifs américains. Depuis 2 semaines, de hauts responsables de l'administration Trump accusent le Canada d'avoir provoqué l'échec des pourparlers avec des demandes de dernière minute. Cette version des faits est toutefois contredite par la ministre Joly.
8: Lorsqu'il parle, je le prends au sérieux. Et puis, il peut faire les commentaires qu'il veut sur la politique canadienne. Nous, on va se concentrer sur bâtir un pays. Ce qui est en jeu dans cette guerre tarifaire-là, c'est des milliers d'emplois au pays. Et non seulement ce sont des milliers d'emplois au pays, mais c'est notre souveraineté comme État, souveraineté économique.
3: Par ailleurs, l'industrie du cinéma en Alberta observe de près les projets de Donald Trump qui envisage d'offrir un incitatif fiscal pour garder les tournages aux États-Unis. Les promoteurs du secteur demandent maintenant à Ottawa et à la province de créer de nouveaux incitatifs. Donald Trump veut réclamer à l'Europe le remboursement de l'aide américaine versée à l'Ukraine. Pendant ce temps, Kiev fait face à un important déficit et peine à financer ses efforts de guerre. Et c'est dans ce contexte que le président ukrainien Volodymyr Zelensky va venir au Canada la semaine prochaine. Samir Ebaïn.
9: Pour sa 4e visite officielle au Canada depuis le début de la guerre, le président ukrainien Volodymyr Zelensky fait face à une impasse financière avec un déficit militaire de près de 30 milliards de dollars. Kiev doit trouver des liquidités pour faire tourner ses propres usines d'armement, comme le rappelle Dominique Harel, titulaire de la chaire d'études ukrainiennes à l'Université d'Ottawa.
10: Les États-Unis, depuis le retour de Donald Trump, ont cessé toute aide militaire à l'Ukraine et toute aide économique. C'est tombé à zéro.
9: Pour pallier ce désengagement américain, l'Ukraine se tourne vers le Canada et l'Europe.
10: Puisque le Canada n'est pas encore une puissance militaire au sens industriel, l'Ukraine a un criant besoin de financement.
9: Ottawa s'est déjà engagé à verser à Kiev 6,5 milliards de dollars d'aide militaire d'ici 2029. Le gouvernement de Mark Carney devra maintenant déterminer jusqu'où il entend pousser son soutien à l'Ukraine. Pendant ce temps, les efforts diplomatiques s'intensifient.
11: We are ready to discuss peace negotiations.
9: Le président ukrainien se dit prêt à discuter de négociations de paix et à affirme attendre prochainement à Kiev les émissaires de Donald Trump. De son côté, le président russe Vladimir Poutine se dit reconnaissant envers tous ceux qui cherchent à contribuer au règlement du conflit. Mais que la solution doit d'abord venir de Moscou et de Kiev. Ici Samir Rebaïn, Radio-Canada, à Montréal.
3: Et voilà, c'est ce qui met fin à ce bulletin d'information de Radio-Canada. Bonne journée à notre antenne.

0: Et la danse était très obscène et très compliquée. C'était au fond, c'était une sorte de parodie ou de pantomime de l'acte sexuel.
1: L'acte sexuel.
0: C'est ça.
2: Parole du grand écrivain argentin Jorge Luis Borges lors d'une captation audio en 1977. Ses origines sont intimement liées à celles de l'immigration. Fin 19e siècle, les Européens qui s'entassent dans les faubourgs de Buenos Aires développent une musique et fixent le rythme. Un 2-4, facilement reconnaissable. Ainsi naît le tango, une danse populaire issue d'un métissage culturel, d'abord snobé par la bonne société et puis célébré dans le monde entier.

0: Non, non, vamos.
1: Tango en los orígenes.
2: À l'origine, le tango était une sorte de fête au cours de laquelle les noirs dansaient.
1: Vamos a bailar tango.
2: Ça vient du bruit de tambour que faisaient les noirs.
1: Tango, tango.
2: C'est un mélange d'éléments venus d'Afrique, d'Espagne, et aussi de toutes les immigrations installées à Buenos Aires. Au début, on trouvait le tango dans les quartiers populaires de Buenos Aires. C'était une danse mal vue, souvent interdite, parce qu'elle provenait d'endroits mal famés.
3: La más renombrada de esta población.
4: Extrait d'un reportage de Pierre Nadeau en Argentine, c'était en février 1976, quelques semaines seulement avant le coup d'État qui allait faire basculer le pays dans la dictature. Ah, pour nous parler du tango, une amoureuse de la musique et de la danse, avec nous en studio, Marie-Hélène Benoît-Otis, elle est professeure de musicologie à l'Université de Montréal, titulaire de la chaire de recherche du Canada en musique et politique. Bonjour, merci d'être là.
5: Bonjour, c'est un grand plaisir.
4: Musicologue, oui, de formation, mais amoureuse du tango. Vous le dansez depuis longtemps. Qu'est-ce que ça représente pour vous, le tango?
5: Je vous poserais la même question à n'importe qui danse le tango. La réponse serait la même. C'est un univers en soi. C'est un univers de créativité, un univers de connexion avec la personne avec qui on danse. Et puis évidemment, ben, c'est cette musique extraordinaire que personnellement, simplement arriver dans une soirée, m'asseoir et écouter cette musique-là, ça suffit à me procurer un immense bonheur.
4: Oui, c'est vrai que les amateurs en parlent toujours avec beaucoup de passion. Alors parlons de ses origines. Je disais en introduction, né dans les bas-fonds de Buenos Aires à la fin du 19e siècle. À l'époque, il faut savoir que les immigrants européens débarquent en masse en Argentine à ce moment-là.
5: Absolument. Et c'est une immigration de masse qui était voulue à l'époque par le gouvernement, sauf que ce que le gouvernement voulait, c'était des familles, et c'est pas ça qui s'est passé. Ce qui est arrivé, c'est massivement en fait des hommes seuls qui sont arrivés et qui ont complètement changé la démographie de l'Argentine pour créer un univers qui était vraiment très majoritairement masculin. Alors, ça a eu un paquet de conséquences, notamment le développement très important de l'industrie de la prostitution avec lequel, malheureusement, le tango est lié de ses origines. Et c'est quelque chose, en fait, qui laisse encore un peu des traces dans l'image de la danse aujourd'hui.
4: Ouais, né dans les bordels. Mais ce qui est assez étonnant, au début, le tango se danse entre hommes.
5: Absolument, en fait, aux toutes premières origines. Oui. Donc, fin du 19e siècle, le tango est né vers 1870, dans les années 1870-1880. Et au tout début, effectivement, c'était une danse qui était dansée entre hommes dans des bars qui n'étaient pas accessibles aux femmes. Donc, c'est une raison très efficace pour éviter. Ça. Et on raconte aussi que le tango était dansé dans les files d'attente des maisons closes entre les clients. Donc, ils se divertissaient comme ça dans leur attente en dansant le tango. Par la suite, les femmes ont été intégrées graduellement, en partie au début, encore une fois, fin 19e siècle, en tant que professionnelles payées. Donc, il y avait des danseuses qui s'appelaient les milonguitas, qui étaient des danseuses qu'on embauchait pour danser avec elles dans les académies de danse ou dans certains bars qui étaient désormais ouverts aux femmes. Mm-hmm. Graduellement, en fait, ça s'est ouvert de plus en plus et des femmes de toutes les couches de la société se sont mises graduellement à danser le tango à mesure que l'image de la danse se désencanaillait.
4: Oui, d'une certaine façon. Ça veut dire quoi, tango?
5: C'est une excellente question. Il y a un paquet d'hypothèses sur la question et personne n'est réellement d'accord. Donc on a entendu l'extrait tout à l'heure avec l'hypothèse comme quoi ce serait une allusion à la sonorité des tambours des esclaves africains qui arrivaient en Argentine. Mm-hmm. C'est une possibilité. Une autre possibilité, c'est que ce serait une référence au lieu de rassemblement des esclaves, donc avant le transport vers les Amériques. On aurait appelé ça tango. On aurait appelé le tambour des esclaves africains tango. Bref, beaucoup d'hypothèses en lien avec l'esclavage. Donc, oui, c'est l'hypothèse la plus vraisemblable, que le mot tango soit d'origine africaine.
4: Parce que musicalement, c'est ça qui est intéressant, c'est vraiment un métissage culturel, puis on n'arrive pas à mettre le doigt dessus, à la fois espagnol, italien, français, polonais, russe, européen de l'Est, puis même cubain aussi, là, afro-américain. Cubain. Oui.
5: Absolument. En fait, la musique de tango, une de ses origines importantes, c'est la habanera, qui était une danse qui venait de Cuba après avoir transité par l'Europe. Donc, il y a vraiment une circulation transnationale super importante. Il y a même des hypothèses comme quoi le mot tango viendrait du Japon. À quel point c'est vraisemblable, ça, on ne sait pas. Puis l'autre grande source, en fait, de la musique de tango, c'est la milonga, qui est une danse et une musique, en fait, qui préexistait, qui existe encore aujourd'hui, mais sous une autre forme complètement, et qui serait venue aussi des esclaves noirs. Donc, il y a vraiment un melting pot culturel extrêmement important qui a donné lieu, donc ce mélange-là des genres, qui a fini par donner cette nouvelle danse et cette nouvelle musique qu'on a appelée le tango.
4: Oui. Alors, le tango, ben, d'abord, il se joue, on l'a dit, c'est de la musique. Il se danse, mais il se chante aussi. C'est vraiment Carlos Gardel qui va le populariser, là. C'est le premier grand chanteur de tango.
5: Absolument. Carlos Gardel, donc, a fait carrière à partir des années 1910. Avant, lui, il y avait relativement peu, en fait, assez peu de tango chanté. C'était surtout un genre instrumental. Mm-hmm. Quand Gardel est arrivé, c'est devenu une star énorme et mondiale, en fait, du tango. Non seulement en tant que chanteur de tango, mais aussi en tant que vedette de cinéma. Et donc, il a chanté le tango au cinéma parlant au début des années 30 et ça a été vraiment une gloire énorme.
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4: Français d'origine aussi, hein? Donc ça incarne, ça, quand on parlait de métissage culturel, il en est la preuve lui-même.
5: C'est-à-dire que c'est compliqué.
4: Ah oui?
5: D'où venait Gardel? On ne l'a jamais vraiment su et on ne le sait encore pas. Il a gardé le mystère toute sa vie. Était-il français? Était-il uruguayen? Il y a des documents dans les deux sens et c'est pas clair du tout laquelle des deux est vraie. Alors,
4: bon, c'est peut-être plus chic français à l'époque, considérant la rivalité qui existe, bien sûr, entre l'Uruguay et l'Argentine. Cela dit, hein, le tango au début, puis par ses origines, on le dit, né dans les bordels, entre autres, puis bon, les quartiers un peu louches, c'était snobé par la bonne société argentine, mais il va s'exporter au début du 20e. Les Parisiens vont l'adopter entre les deux guerres, puis là, ça change tout, y compris pour les Argentins. À ce propos, encore une fois, l'écrivain Jorge Luis Borges à notre radio en 1971.
6: Parce que, comme ce pays est un pays de snobs, c'est comme le cas du tango ici, non? Il était ici, tout le monde pensait, oui, on dansait là au bordel, ça n'a aucune importance. Mais quand on a su que cela a été dansé à Paris, alors tout le monde l'acceptait.
7: Tiens.
6: Même les gens du peuple, qui n'en voulaient pas parce qu'ils savaient que c'était une danse de bordel, non?
7: Uh-huh.
6: Et les femmes du peuple, les femmes très pauvres, ne voulaient pas les danser parce qu'elles savaient, elles connaissaient cette origine infâme. Mais quand on a su qu'on les dansait à Paris, et que des gens, des aristocrates argentins à Paris le dansaient, alors le peuple a fini par l'accepter.
4: Ben, ouais, c'est ça. Tout à coup, ça devient chic, hein? Parce que ça se danse à Paris, ça devient plus acceptable, entre guillemets.
5: Effectivement, c'est un des vecteurs qui ont fait en sorte que le tango est devenu de plus en plus acceptable en Argentine. Cela dit, on peut nuancer un petit peu en réalité, le tango a été assez rapidement dansé par différentes classes sociales, même en Argentine, avant même son exportation en France. Cela dit, effectivement, à partir du moment où c'était une danse à la mode à Paris, et ça a été une mode, une rage furieuse, évidemment, là, ça ajoute encore plus à l'aura de cette danse-là.
4: Et avec l'acceptation vient aussi une nouvelle forme de tango, on le dit, plus chantée, dans la langue de la rue. C'est ça aussi, beaucoup. Ben, on en revient encore aux origines, là.
5: Absolument. En fait, un dialecte ou un argot très, très important dans les textes de tango de cette époque-là, c'est le lunfardo, qui était l'argot des bas-fonds de Buenos Aires, qui est une langue qui est née dans les prisons, en fait, et qui s'est développée beaucoup dans le tango chanté à partir des années 20. Donc là, déjà, on est dans une deuxième période du développement du tango. On commence avec ce qu'on appelait la nouvelle garde.
4: Mm-hmm.
5: Et là, il y a vraiment une période où on développe énormément de textes de tango en lunfardo qui sont vraiment là pour exprimer comme la réalité des gens du peuple dans une langue qui est très, très rugueuse et très, très typique.
4: Oui, le tango, c'est le bandaleón, hein, qui va devenir le grand instrument du tango. Alors, il apparaît comment? Parce que c'est pas un accordéon, c'est pas la même chose. Et comment il apparaît, le bandoneon?
5: Le bandoneon, c'est un instrument fascinant. Il a été inventé en 1835 par un Allemand qui s'appelait Heinrich Band. Et là, en fait, à la faveur des bateaux qui se promenaient un peu partout, cet instrument-là s'est répandu dans tous les ports d'Europe, mais aussi les ports d'Amérique du Sud, notamment celui de Buenos Aires. Et c'est comme ça, en fait, que le bandoneon s'est rendu et a été intégré dans le tango en Argentine. Et c'est un instrument qui est fascinant parce qu'il ressemble à un accordéon, mais c'est pas du tout un accordéon.
4: Mm-hmm.
5: En fait, c'est beaucoup plus compliqué qu'un accordéon parce que, d'une part, il n'y a aucune touche. Dans un accordéon, il y a des touches qui permettent de faire des accords. On n'a pas ça dans le bandoneon. C'est seulement des notes individuelles. Et les notes en question sont réparties au petit bonheur de part et d'autre de l'instrument selon un ordre parfaitement illogique. Ce qui veut dire que le do n'est pas à côté du do dièse, qui n'est pas à côté du ré, et ainsi de suite. C'est super agréable d'apprendre à jouer de ça.
4: On imagine, oui.
5: Je ne sais pas comment les gens font, honnêtement. Uh-huh. C'est très, très complexe. Et on ajoute à ça qu'il y a des bandes de néons qui sont bisonores, c'est-à-dire que quand on tire, on a un son, et la même touche fait un autre son en refermant. Donc, on a deux notes à retenir pour la même touche. Le tout de façon illogique. Donc, j'ai une admiration profonde pour les gens qui jouent du bandoneon.
4: Ben oui, on imagine, c'est pas simple. Puis, ben justement, parce que le tango, dans les années 30-40, il va se professionnaliser. Au début, on apprenait un peu sur le tas, puis c'était une musique de taverne ou de bordel, mais c'est plus le cas, là, à cette époque-là.
5: Ah non, absolument pas. En fait, le tango devient de plus en plus, à partir des années 30-40, une musique de musiciens très, très formés, beaucoup qui vont avoir été formés au conservatoire en classique. Mm-hmm. Et en fait, l'ensemble aussi de tango va s'instituer d'une certaine façon, se standardiser pour inclure généralement un piano, une contrebasse, deux violons, deux bandoneons ou plus. Plus on avance dans les années 40-50 et plus il y a de bandoneons, des fois on peut voir des ensembles qui en ont 3, 4, 5, 6 pour vraiment faire presque des orchestres de bandoneons. Et c'est des musiciens de très, très haut niveau, extrêmement formés, qui font des choses vraiment très, très complexes.
4: Le tango connaît une ascension fulgurante sous le premier gouvernement de Perón, hein, figure politique extrêmement importante en Argentine. Perón en fait un symbole de fierté nationale à ce moment-là, parce qu'il veut notamment se rapprocher de la classe ouvrière, et à la classe ouvrière est associé le tango.
5: Absolument, et notamment le tango écrit en lunfardo, qui incidemment avait été interdit, le lunfardo était interdit par le gouvernement précédent. Mmh. Donc en 1930, il y a eu le coup d'état militaire de Uriburu, qui lui a essayé de policer le tango et de favoriser en fait des tangos écrits dans un espagnol propre, entre guillemets.
4: Oui.
5: Et là, quand Perón arrive au pouvoir en 1946, il y a vraiment un retour très net au lunfardo, très net aux origines du tango, à vraiment cette idée de tango comme fierté nationale, comme symbole en fait, non seulement de la nation, mais vraiment de la classe ouvrière.
4: Mmh, oui, et d'un pays relativement jeune, bien sûr. Hein? Le coup d'État de 1955 met fin au péronisme, ce qui coïncide aussi avec l'émergence de nouveaux tangos.

0: celui qu'on entend, c'est Astor Piazzolla qui va incarner ce nouveau tango, le tango nuevo. En quoi il est différent, ce nouveau tango?
1: Il a changé tout, en fait. Piazzolla, c'est pas très compliqué. Déjà, il s'est attaqué au rythme du tango, qui était vraiment la base de tout, ce rythme très reconnaissable, binaire dans le cas du tango, ternaire dans le cas de la valse tango, mais dans tous les cas, un rythme extrêmement régulier. Et Piazzolla va introduire son rythme typique qu'on appelle le rythme 3-3-2, qui fait ta-ta-ta-ta-ta-ta-ta-ta-ta-ta-ta. Ce qui est super chouette à écouter, très, très difficile à danser. Mais en fait, c'est un tango qui est fait pour être écouté et pas pour être dansé.
0: Contrairement au premier.
1: Absolument. Jusque-là, le tango était une danse, une musique de danse.
0: Oui.
1: Piazzolla arrive et dit, moi, je veux faire du tango qu'on va entendre, on s'assoit et on l'écoute. C'est pas du tout le même paradigme. Donc, il change le rythme, il va changer l'instrumentation aussi, il va notamment inclure une guitare électrique dans son quintet. Il va changer complètement le style, il va aller chercher des influences de différents autres styles musicaux, des influences jazz énormément, des influences classiques. Lui-même, c'est un compositeur qui a une formation classique. Il a commencé sa formation avec Ginastera, il a étudié un an avec Nadia Boulanger à Paris. Donc, c'est quelqu'un qui a vraiment une formation classique et ça paraît énormément dans sa musique. Donc, en fait, on s'éloigne énormément de ce qu'était le tango, même les années précédentes.
0: Oui, et c'est Nadia Boulanger qui va l'inciter, l'encourager à jouer, hein, puis à aller aux origines, puis à développer quelque chose de nouveau. Ça va choquer beaucoup de monde, et Piazzolla lui-même va subir beaucoup de critiques, parce qu'il le dira, hein, le tango, c'est sacré en Argentine. On va l'écouter, c'était au micro de Chantal Joly en 1984.
2: Dans l'Argentine, à Buenos Aires, vous pouvez changer tous, sauf le tango.
3: Ah bon, c'est vraiment sacré, les règles sont très précises.
2: Ça, c'est la guerre de toute la vie, et Piazzolla avec tout le monde, parce que je vais changer tous, je vais changer tout, l'harmonie, le rythme, la mélodie, l'esprit. Non, c'est une musique qui est vivante sous la scène, c'est ça que j'aime.
3: Est-ce que vous voulez dire par là, Monsieur Piazzolla, que lorsque vous étiez en Argentine, au début, vous avez fait la musique comme vous l'imaginiez, certaines personnes disaient que c'était sacrilège, que vous déformiez le tango?
2: Centaines, mille de personnes.
3: Oui?
2: Oui, c'est toute la vie, encore aujourd'hui. Alors, je crois que les jours que la personne qui dit rien de Piazzolla, je suis mort.
0: Voilà. En tout cas, ça va marcher parce qu'il va contribuer à l'exporter davantage, ce tango nuevo. C'est le son qu'on associe, nous, spontanément, au tango.
1: Absolument. Et c'est assez paradoxal parce qu'en fait, il s'est effectivement fait brocarder par les aficionados du tango pendant des années. Mais aujourd'hui, quand on parle tango, le premier nom qui vient à l'esprit des gens, c'est Piazzolla. Alors qu'on est très, très loin du tango traditionnel. Donc, en fait, c'est vraiment un gage de réussite de sa part. Il a gagné son pari.
0: Oui, bien, tout à fait. Si bien que dans les années 80-90, là, on va citer, on a parlé du tango nuevo, là, on pourrait dire la renaissance du tango durant ces décennies.
1: Absolument. Donc, en fait, après les années 60-70, il y a vraiment eu un creux de vague où vraiment le tango a été beaucoup moins populaire. Surtout la danse qui est devenue beaucoup moins populaire et c'est un tango pour les oreilles, qui a vraiment pris le dessus. Mais à partir des années 1990, il y a eu une énorme renaissance du tango et à partir de là, en fait, favorisé notamment par le tourisme, il y a beaucoup de gens qui se sont mis à voyager pour aller danser dans différentes villes du monde et évidemment, là, Buenos Aires est vraiment le centre névralgique vers lequel tout le monde converge. Et ça a favorisé vraiment le développement d'une scène tango très, très, très vivante qui, je dirais encore aujourd'hui, est assez extraordinaire à l'échelle de la planète, j'ai envie de dire.
0: Oui, tout à fait. C'est pas qu'à Buenos Aires, hein, c'est le cas dans toutes les grandes villes du monde. On se met, dans les années 80-90 surtout, à danser le tango. Pour preuve, ce reportage de 1985 au Téléjournal, au studio 2720, c'est dans l'Est de Montréal.
4: Je pense que tout le monde rêve à un moment donné dans leur vie de danser le tango. Le tango représente une musique, c'est tellement captivant. Ça représente un peu, je pense, la vie. Il y a à peu près de tout là-dedans. Il y a autant la colère, l'amour, la passion. C'est une musique qui est vraiment captivante. Je pense que quand on pense à un couple qui danse, la première image qu'on a, c'est le tango. C'est automatique, on pense à Valentino, aux anciens films. C'est la posture du tango. Puis, pour l'homme, c'est peut-être là où il ressent peut-être la force. Et pour la femme, la soumission, peut-être.
0: Témoignage en 1985. Alors, bon, il y a des propos là-dedans qui sont intéressants. Puis qui date évidemment de 85. Ben, d'abord, ce point de vue assez machiste. Ça a changé, ça. C'est plus souple qu'avant. On sort de cette image un peu macho, non?
1: Ah oui, ça, c'est vraiment 1985. Je confirme qu'aujourd'hui, c'est plus comme ça du tout. En fait, on conçoit beaucoup aujourd'hui la danse de tango comme une co-création. Donc, évidemment, il y a une personne qui guide, une personne qui suit. C'est typiquement l'homme qui guide, la femme qui suit. Mais ça, c'est de moins en moins figé. De plus en plus, il y a des gens qui dansent les deux rôles. Donc, on voit des femmes danser avec des femmes, des hommes avec des hommes, des hommes avec des femmes, mais dans l'autre sens, tout existe. D'une part. D'autre part, cette idée, en fait, que la personne qui guide décide tout et que la personne qui suit ne fait que passivement recevoir le message, c'est assez daté aussi comme conception. De plus en plus, on voit vraiment ça comme une co-création où il y a des signaux qui sont envoyés par une personne et l'autre décide qu'est-ce qu'elle fait avec ça. Bon, évidemment, elle décide pas n'importe quoi, sinon on va se marcher sur les pieds. Mm-hmm. Mais il y a quand même vraiment un espace de liberté qui est très, très important et très, très intéressant à explorer. Et c'est justement ça qui fait tout le sel du tango.
0: Oui. Qu'est-ce que ça représente encore aujourd'hui, le tango, pour l'Argentine?
1: Ah, ça va rester toujours, je pense, un symbole national. C'est pas pour rien que le tango fait partie du patrimoine immatériel de l'UNESCO. D'ailleurs, l'œuvre de Carlos Gardel aussi a été intégrée à ce patrimoine-là de l'UNESCO en 2003. Donc, c'est vraiment quelque chose dont on peut pas surestimer l'importance. C'est aussi une source de tourisme majeur. Il y a encore énormément de gens qui vont à Buenos Aires et en Argentine en général pour danser le tango pour la scène là-bas. Mm-hmm. Je pense qu'ils vont pas se débarrasser de sitôt de cette association-là.
0: Ah, bien sûr. C'est un peu comme, j'irais juste après le football, juste après le soccer, hein, peut-être, dans l'imaginaire. Évidemment, selon nos intérêts de chacun. Mais il y a des scènes de tango intéressantes partout dans le monde.
1: Ah oui, absolument. Ben, évidemment, moi, je peux parler que de ce que je connais, mais oui. J'ai vécu longtemps à Berlin, et puis je peux vous dire que la scène tango à Berlin est assez exceptionnelle, extrêmement vibrante, très diversifiée. Mm-hmm. Beaucoup de tango nuevo, beaucoup de tango alternatif, parce que là, encore là, il y a différentes écoles. Il y a les traditionnalistes qui ne dansent que sur la musique de l'âge d'or entre 1935 et 1955.
0: Ah oui, il y a des puristes comme ça, là. Oui.
1: Oui, oui, vraiment. Et il y a les fous comme moi qui aiment ça danser sur toutes sortes de choses de différentes époques.
0: OK, bon, on va se laisser là-dessus parce qu'il y a même une musique, hein, un classique qui, normalement, ça signifie la fin. C'est un peu la chanson du last call, hein, pour dire, voilà, on ferme. C'est, toutes les soirées de tango se terminent avec cette chanson. Carlos Gardel avec la comparsita qui illustre bien cette espèce de dualité du tango parce que depuis le début, on dit argentin, mais il ne faut pas oublier l'Uruguay, juste à côté, qui revendique aussi haut et fort sa présence dans le tango.
1: Absolument, parce qu'en fait, au départ, le tango est une création du Rio de la Plata, qui est une région qui inclut non seulement l'Argentine, mais aussi le pays d'en face, l'Uruguay, d'où vient d'ailleurs cette chanson, La Comparsita. C'est un compositeur uruguayen qui l'a écrite au départ.
0: Oui, on va se laisser là-dessus en musique. Merci à toute l'équipe d'Aujourd'hui l'Histoire, à la recherche et aux archives, Ariane Léonard et Marie-Claude Lamotte, médiathécaire Sophie Hélène Gibson. Au site web, c'est Ronald George. À la réalisation, Marie Caillé. On aime vous lire, n'hésitez pas à nous écrire sur Facebook ou via l'icône de la bulle de conversation que vous trouverez sur l'application Radio-Canada Audio. Sinon, le courriel histoire@radio-canada.ca. Mon invité, je rappelle, Marie-Hélène Benoît-Otis, elle est professeure de musicologie à l'Université de Montréal, titulaire de la chaire de recherche du Canada en musique et politique. Merci beaucoup d'avoir été là.
1: C'est un très grand plaisir.
0: Là-dessus, bonne soirée, à une prochaine. Au revoir.

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8: Le golf est-il un sport sexiste? Contrairement à la croyance populaire, le mot golf n'est pas l'acronyme de la locution anglaise gentlemen only, ladies forbidden, c'est-à-dire messieurs seulement, interdit aux dames. Cette explication anecdotique de l'origine du mot golf n'a jamais été attestée. En outre, on suppose qu'il s'agit d'une blague sexiste relativement récente. Tous les ouvrages ne s'entendent pas quant à l'origine du mot golf. On sait que ce sport existait déjà au 15e siècle et on croit que le mot golf viendrait d'un vieux mot écossais qui était associé à l'action de frapper. Selon d'autres théories, golf pourrait venir d'autres mots écossais ou germaniques anciens désignant un bâton ou une sorte de tige.
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10: Jean Grimaldi se souvenait très bien de l'année de ses 12 ans.
11: J'ai vu la comète aller en 1910. La comète aller, c'était quelque chose d'inimaginable.
10: Celui qui deviendrait un homme important du show business québécois se rappelait d'avoir été très marqué par le passage de la comète. Très, très marqué.
11: Les gens se suicidaient par centaines tous les jours. Parce que c'était la fin du monde.
10: Un extrait qui nous vient de 1993. Il n'y a pas à dire, des suicides par centaines, c'était pas la fête.
12: Ben d'abord, c'est évidemment la comète la plus connue.
10: Tous les 76 ans, depuis au moins 2000 ans, la comète de Halley est visible de la Terre. Mais en 1910, la comète Halley semble effrayer plus qu'auparavant. Hubert Reeves.
13: Ma mère me racontait qu'en 1910, la comète de Halley, c'était vraiment un événement à vous couper le souffle.
10: En 1910, on prévoyait que l'orbite de la Terre croiserait la queue de la comète. En plus d'un morceau de glace et d'une traînée de poussière, des astronomes avançaient que la dite queue contenait un gaz hautement toxique, le cyanogène.
14: Les gens en ont conclu immédiatement que la Terre passant dans la queue de la comète Halley, ça allait être l'empoisonnement collectif, donc la fin du monde.
15: La fin du monde.
10: Paul Hood interviewé en 1985. Et le 8 mai 1910, jour prévu de l'apparition de la comète, beaucoup crurent à la fin des temps.
14: C'était la fin du monde. Il y a eu des pilules, effectivement, et des masques spéciaux anti-comètes, anti-queues de comètes, si on veut, qui ont été vendus un peu partout à travers le monde.
10: Et sans parler des parapluies censés protéger des gaz de la comète. Et on rapporta bel et bien quelques suicides aux États-Unis, au Japon, en Italie et en Espagne, des gens paniqués par l'approche de cette comète. L'extraordinaire sensationnalisme des journaux y est pour beaucoup dans cette grande peur collective. Le moindre commentaire du moins crédible des astronomes était publié, recopié, déformé, pendant que les appels au calme de certains scientifiques étaient consciemment ignorés. Et qu'en est-il chez nous? Il semble au contraire que nos journaux en aient surtout profité pour rassurer la population. Dans Le Bien public de Trois-Rivières, le 17 mai, on dit « Il est maintenant admis des savants que ce voisinage d'occasion n'offrira rien d'inquiétant. Nous pourrons même baigner, 4 heures durant, dans la chevelure de l'illustre vagabonde sans en éprouver rien de fâcheux. » dans La Patrie le 19 mai 1910. On lit « À Montréal et autres villes canadiennes, on ne monte pas sur les toits avec des chapelets et l'on ne se réunit pas davantage sur les places publiques. » Alors qu'en 1910, c'était la panique et que certains croyaient venue la fin du monde, il en était autrement lors du passage précédent, en 1835. C'est ainsi qu'en Nouvelle-Angleterre, rapporte la même édition de La Patrie, le feu éclatant et brillant de la comète Halley permit aux habitants d'économiser sur les chandelles. C'est ce qu'on appelle prendre le bon côté des choses.
15: Elle a passé près de nous, que c'en est une pitié, vu que l'odeur de sa queue pouvait nous asphyxier. Ah, patati, patati, patata. Je comprends que c'est pas très sain, d'après les astronomes. Elle lâche tout le temps des gaz, comme feu des fins, mon homme.
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8: Peut-on briser la loi? Lorsqu'on l'associe au mot loi, règle ou engagement, le verbe briser est considéré comme un calque de l'anglais. En français, on viole ou on enfreint une loi. On peut également dire qu'on contrevient à une loi. De même, on transgresse des règles ou on contrevient à des règles. Et au lieu de dire qu'on brise un engagement, on dira qu'on manque à un engagement. On peut aussi dire qu'on ne respecte pas ou qu'on ne tient pas un engagement. En revanche, la locution « briser une promesse » est fréquente chez nous et son emploi est accepté. Dans le reste de la francophonie, cependant, on dit plus couramment qu'on manque à sa promesse, qu'on ne respecte pas sa promesse ou qu'on rompt sa promesse.

0: famille Habsbourg qui a un mot à dire dans ça?
1: Ben en fait, c'est convoité là par les pays d'Europe, donc c'est probablement eux qui essaieraient là de rapatrier ce diamant. Mm-hmm. Mais il y a Québec qui a signé un décret là pour qu'il reste ici jusqu'à la fin de l'exposition, c'est en janvier.
0: On est chanceux.
1: Oui, tout à fait. C'est la première fois qu'on peut l'admirer, en fait.
0: C'est fantastique, ça, quand même. OK, alors on en parle plus tard. Merci beaucoup. À la météo, Véronique, que nous réserve la journée et la fin de semaine?
2: Bien, quand même des nouvelles qui sont intéressantes, des conditions qui vont plaire pour la longue fin de semaine. Aujourd'hui, on poursuit un petit peu dans la même lancée qu'hier, c'est-à-dire qu'il y a encore un peu d'humidité, un peu d'instabilité dans l'air. Ça donne des journées sous un ciel mélange, soleil-nuage. Des fois, c'est un petit peu plus gris. La probabilité d'averse, le risque d'orage, 30%. Les températures vont grimper autour de 22, 24 degrés. Indice humidex 29-30, donc un petit peu moins collant qu'hier. Hier, c'était quand même assez lourd, là. Il a fait 27 à Montréal. L'humidex est grimpé jusqu'à 32, 33 en après-midi. Alors, un petit peu moins collant aujourd'hui, mais un peu d'humidité et d'instabilité. Samedi, il y aura des nuages qui vont s'accrocher un peu, des éclaircies au travers de ça. S'il y a une petite gouttelette, ça va être assez isolé. Probabilité d'averse 40%. Les vents penseront au nord-est. Les températures seront plus près de 21, 23 degrés. Et dimanche, le soleil dominera partout. Lundi également, les températures seront au rendez-vous parce que septembre est là, mais ça sent pas encore l'automne. Là. 24 à 26 degrés pour les journées de dimanche et lundi. C'est quand même des conditions qui sont assez estivales et intéressantes. Oui. Donc ça vaut pour tout le sud, le centre du Québec également. Ce matin, il peut y avoir des brouillards par endroits cependant encore. Là. Ça va se dissiper avec le lever du soleil. Les conditions seront encore généralement nuageuses du côté de l'Abitibi. Ça va s'améliorer. La fin de semaine sera agréable également pour les gens du nord-ouest. On parle de 23, 24 degrés au thermomètre. 21 pour aujourd'hui. L'est du Québec, on est encore sous l'emprise du creux. Donc le temps est plus nuageux. Les averses, les orages sont plus présents aujourd'hui. On parlera de pluie intermittente vers la Gaspésie et la Côte-Nord. On est légèrement sous la barre des 20 degrés côté température. La meilleure des deux journées dans l'est du Québec en fin de semaine sera celle de dimanche. Lundi sera pas vilain non plus, mais samedi, on aura encore des résidus de précipitations. En territoire ontarien, variable dans l'ensemble, probabilité d'averse, risque d'orage encore sur la portion sud, principalement dans le secteur de Windsor. L'air est très chaud, très humide. La fin de semaine sera belle en territoire ontarien. Mmh. Et dans l'ouest, des nuages, des éclaircies à Vancouver, légèrement plus frais vers Edmonton et Calgary. On parle de 19-20 degrés. Toujours près de 25 vers le sud de la Saskatchewan et du Manitoba. Le ciel est variable. Probabilité d'averse, c'est du 30%. C'est dû un petit peu d'instabilité. Oui. Et le week-end sera pas mal aussi dans l'ouest du pays.
0: Vous serez là lundi?
2: Bien, certainement.
0: Oui, parce que faites du travail ou pas, il
2: on
0: y aura.
2: On travaille, on fait sans travail.
0: Ben exactement. Merci beaucoup, Véronique.
2: Bonne journée.
0: Oui, au sport, Olivier. Le parcours de Félix Auger-Aliassime, c'est ce que je disais un peu plus tôt, là, c'est terminé dans la douleur aux internationaux des États-Unis.
3: Ça a été compliqué physiquement pour Félix Auger-Aliassime, qui a été demi-finaliste l'an dernier à New York aux internationaux des États-Unis. Il avait de grandes ambitions cette année. Hier, il affrontait au deuxième tour Karen Khachanov et c'est tout simplement le corps qui l'a lâché dans une défaite en quatre manches, éliminé dès le deuxième tour. Le Québécois s'est confié à la presse après son match, a tout simplement dit qu'il n'avait aucune chance hier contre aucun adversaire que de gagner ce match parce qu'il était amoindri physiquement. Il a vu des points noirs, des étourdissements durant la rencontre. Oui. Très difficile pour lui même de terminer la rencontre. Il a pensé à un certain moment abandonner, mais bon, il a décidé de poursuivre jusqu'à la toute fin. Une sortie très difficile. On l'écoute.
4: Tough to talk about anything else than how I felt physically. After a set and a half, I just couldn't feel well and was dizzy and seeing spots.
3: Donc, il dit, bon, il explique justement ses problèmes physiques. Il a d'ailleurs mentionné durant ce point de presse qu'il aurait aimé parler de tennis dans ce point de presse, mais c'était tout simplement impossible parce que hier, il n'a pas pu offrir le type de jeu qu'il aurait aimé mettre de l'avant lors de ce tournoi à New York. Élimination hâtive pour lui, qui avait des points à défendre et qui, je le disais, avait peut-être même le désir de se présenter en finale et peut-être aller décrocher un premier titre du Grand Chelem. Ça devra attendre certainement. Les journalistes lui ont quand même parlé de ce prochain rendez-vous qui vient, cette Coupe Davis qui sera présentée à Québec, sa ville natale. C'est un rendez-vous auquel il s'accroche beaucoup. À nouveau, Félix Auger-Aliassime.
4: Oui, c'est très important. Ça fait plus de 50 ans que la Coupe Davis a été à Québec. C'est la ville où j'ai grandi. Je passerai un peu de temps à l'académie de mon père pour m'entraîner avant. Donc, tout ça fait en sorte que ce sera une rencontre spéciale pour moi. Donc, j'essaie de récupérer, de comprendre un peu ce qui s'est passé ici et de me projeter vers l'avant.
3: Ce duel contre la France aura lieu à Québec les 18 et 19 septembre prochains. Sinon, parmi les matchs à surveiller hier, il y avait Gaël Monfils, le Français, qui en est dans sa tournée d'adieu. Cette dernière saison pour lui a été confirmée. Ben, hier, il a été éliminé contre Leonard Tien, l'Américain, au deuxième tour. Donc, fin de parcours pour lui et dernier tournoi du Grand Chelem. Un dernier Grand Chelem très émotif. Il était très aimé de la foule à New York. Oui. Et il a eu droit à un hommage après sa défaite d'hier. Parmi les joueurs qu'on surveille aujourd'hui, deux Canadiens, Denis Shapovalov, qui affrontera l'Américain Ben Shelton, qui est huitième tête de série dans le tableau chez les hommes. Chez les femmes, Leilani Fernandez a aussi rendez-vous avec une Américaine, Jessica Pegula, qui est troisième tête de série chez les femmes et vue parmi les favorites pour décrocher ce titre.
0: Maintenant, c'est confirmé. TVA Sports va continuer de présenter les matchs du Canadien de Montréal pour les 12 prochaines années.
3: Ça, c'est une surprise. Pas tant, par contre, parce que certaines informations avaient filtré dans les médias cet été. TVA Sports, qui présentait les matchs du Canadien de Montréal et de la Ligue nationale de hockey au cours des 12 dernières années, avait parlé à de très nombreuses reprises de ces pertes financières qui sont venues, d'ailleurs, avec la présentation de ces matchs. La station TVA Sports avait parlé là, de 240 millions de pertes pratiquement en 12 ans, d'où la surprise de voir cette nouvelle hier tomber. TVA Sports qui s'engage pour les 12 prochaines années à présenter les matchs de la LNH et ou surtout du Canadien de Montréal. Donc, c'est 32 rencontres, qui seront présentées durant la saison prochaine et au cours de cette entente de 12 ans. Il y aura aussi présentation des séries éliminatoires. On sait que ça a été très payant pour eux l'an dernier avec la participation du Canadien de Montréal en finale de l'Est. Et là, c'est intéressant parce que la présentation des matchs sera partagée entre TVA Sports, RDS aussi, qui aura 45 matchs, mais aussi Amazon Prime qui s'invite dans la partie avec 27 matchs de la LNH diffusés dès cette saison, dont 7 du Canadien de Montréal. Donc, pour les amateurs,
0: on aura
3: des descripteurs en français, des analyses en français de ces matchs. Donc là, il faudra commencer à travailler, à savoir quel diffuseur diffusera le match à quel soir durant la saison. On devra commencer à travailler le calendrier pour s'assurer là, du côté des fans du Canadien de Montréal de pouvoir savoir où sera diffusé ce match. Mais donc, belle nouvelle pour tous les employés et les artisans qui étaient à TVA Sports et qui pourront poursuivre la diffusion des matchs du Canadien de Montréal et de la LNH, bien entendu.
0: Merci, Olivier.
3: Un plaisir.
0: Un coup d'œil au journaux maintenant. À la une de la Presse Plus, on trouve comme titre principal « Le tiers-monde à Gatineau ». C'est un texte de Maxime Bergeron qui a rencontré une femme de 65 ans qui est née, qui a toujours vécu à Hull, maintenant fusionnée à Gatineau, Joanne Tremblay. C'est elle qui a utilisé cette expression « Le tiers-monde » et plusieurs fois pendant leur rencontre en plus. Elle redoute ses prochaines années. Par crainte de tomber malade, c'est épouvantable, dit-elle, comment les gens n'ont pas de service. Elle qualifie le réseau de santé local de tiers-mondiste. Elle qui a travaillé en première ligne, en CLSC, en soins à domicile, en petite enfance, dans les GMF. Maxime Bergeron poursuit son texte en écrivant qu'année après année, les hôpitaux de Hull et de Gatineau obtiennent les pires scores dans les classements provinciaux. C'est ici, dit-il, que le risque de mourir d'une erreur médicale est le plus important selon ce qu'avait révélé une enquête de la presse, trois fois plus élevé pour un Gatinois que pour un Lavallois ou un Longuelois. Un patient sur quatre quitte les urgences avant même d'avoir vu un médecin, alors que la moyenne au Québec, c'est d'un peu plus de 10 %. Et ça, c'est sans parler d'autres problèmes comme l'exode de spécialistes vers l'Ontario, problème de rémunération avec l'E2, le bras de fer avec la coalition Avenir Québec. Il conclut là-dessus, la situation est aujourd'hui pire qu'elle ne l'a jamais été. Et puis, bien des Gatinois ont l'impression d'être tellement associés à Ottawa que le gouvernement du Québec, selon eux, a fini par les oublier et pelleter les problèmes du côté d'Ottawa. Et selon Maxime Bergeron, ça se traduit par un sous-financement chronique dans les infrastructures comme le réseau de la santé ou les routes. Il y a un problème de logement également. Les logements abordables manquent. La ville fait face à la crise de l'itinérance. Un village de conteneurs a même dû être créé pour offrir des logements transitoires aux sans-abri. Parions que ça va rebondir dans la campagne électorale. Parlant de cette campagne d'ailleurs, le grand titre du Devoir, les partis sur le front du fardeau fiscal. Québec solidaire va à contre-courant de ses rivaux en promettant de taxer les grandes fortunes. Peut-on lire? Alors, on revient sur ce qui a été dit hier, là. Une taxe d'1 % sur les grandes fortunes de 25 millions de dollars et plus, 2 % 100 millions et plus. Mais on souligne que QS devient le premier parti en plus d'une semaine de campagne à proposer de rehausser le fardeau fiscal de certains contribuables, puisque la CAQ, PLQ, le PQ, le Parti conservateur ont plutôt opté pour différents allègements fiscaux promis aux électeurs. À la une du Globe and Mail, les changements climatiques frappent le Canada plus durement que prévu. C'est tiré d'un rapport fédéral, le rapport sur les changements climatiques 2026. Selon le Globe, le document fait ressortir de nombreux effets divers, un degré de certitude élevé, devrais-je dire, fait ressortir un degré de certitude élevé qui lie différents effets aux émissions de combustibles fossiles en tant que principal moteur du changement climatique. Le réchauffement des températures a entraîné des changements étendus, interconnectés et soutenus à travers le Canada. C'est le deuxième document de ce type publié par le gouvernement fédéral. C'est le fruit d'un travail de plus de 100 experts sur une période de 3 ans. Le rapport précédent, en 2019, avait été largement médiatisé, accompagné de conférences de presse dirigées par des ministres. Mais cette fois-ci, on a publié le tout discrètement, en ligne, avant une fin de semaine de fin d'été. La ministre de l'Environnement n'était pas disponible pour une entrevue, mais on dit que ça nécessite peu d'interprétation, ce rapport. Une grande partie de ce qui était prévu dans le rapport de 2019 s'est maintenant réalisé, et plus encore qui n'était que ce qui était sur le radar des climatologues à l'époque. Et puis, je termine en vous disant qu'à la une du Toronto Star, on nous montre une photo impressionnante des dommages causés par la tempête d'avant-hier dans les gradins du stade Rogers. Ce serait probablement, là, puis ça devrait être confirmé par Environnement Canada, l'une des plus fortes tempêtes à frapper la région depuis au moins 20 ans, avec des précipitations totalisant près de 140 mm de pluie dans certaines régions. Les vitesses de vent suggérées par le radar auraient pu atteindre plus de 130 km à l'heure. Bon. Ah, puis un petit mot pour vous dire que le Journal de Montréal nous amène tout ailleurs, là. Céline Dion, entourée de Québécois à Paris, musicien, directeur musical, choriste, technicien, a commencé bien sûr par Scott Price à la direction musicale. C'est la une du Journal de Montréal.

0: C'était la 8e journée de campagne électorale au Québec hier et les aînés ont notamment été courtisés par différents partis politiques. Karine Matheux va nous en dire davantage. On va commencer par la CAQ qui met de l'avant deux nouvelles mesures pour les aînés, Karine.
1: Oui, la première mesure mise de l'avant par la chef Christine Fréchette, c'est de bonifier de 200 $ le crédit d'impôt pour le soutien aux aînés. La seconde est de permettre aux aînés de gagner jusqu'à 35 000 $ par année non imposable à la condition que ce soit dans un secteur où il y a pénurie de main-d'œuvre. Voici la chef caquiste.
2: On va placer à l'abri de l'impôt les premiers 35 000 $ de revenus des travailleurs qui ont 65 ans et plus, puis qui travaillent dans un service essentiel où on manque de personnel. L'objectif, en fait, c'est de permettre aux aînés de demeurer actifs sur le marché du travail sans pénaliser leurs pensions ou les prestations qu'ils reçoivent du gouvernement. Comme ça, on va réduire en plus la pénurie de main-d'œuvre.
1: Alors, les autres partis ne sont pas en reste. Eux aussi courtisent le vote des aînés. Voici les réactions de la co-porte-parole de Québec solidaire, Huba Gazal, et du chef libéral, Charles Milliard.
3: C'est des gens qui ont construit le Québec, qui ont construit nos services publics. Il faut conserver tout ça puis l'améliorer.
4: La CAQ est un parti qui vire au gré du vent. La CAQ regarde le journal le matin et décide de mettre une politique en place ou, dans le cas de ce matin, d'en recycler une qui ne fonctionnait pas.
1: Et hier, le chef conservateur Éric Duhaime a fait sa première visite de la campagne dans une résidence pour personnes âgées. Lui qui doit redoubler d'efforts pour convaincre les électeurs plus âgés qui penchent vers la CAQ de voter pour son parti. On va l'écouter, suivi du chef péquiste Paul Saint-Pierre Plamondon.
5: La CAQ, elle est cinquième chez les jeunes, elle est première chez les 65+. C'est un parti générationnel. Et donc, oui, c'est sûr que ça a un impact. Cela étant dit, il va falloir parler aux aînés. C'est à nous à faire notre job en tant que parti politique.
6: Oui, nous, on vise tout le monde, puis on aura des propositions pour les aînés.
1: Alors, c'est pas terminé. Les aînés vont être encore courtisés parce que les 65 ans et plus sont ceux qui votent le plus au Québec. Au dernier scrutin, leur taux de participation moyen était de 78%, soit 12 points de pourcentage de plus que chez l'ensemble des électeurs.
0: Autre promesse des chefs, celle du Parti libéral qui compte créer un portail de télésanté sans rendez-vous.
1: Ouais, Charles Milliard estime que ça permettrait de désengorger les urgences de la province, que ça pourrait permettre aux médecins de travailler dans des endroits différents et selon des horaires atypiques. Québec solidaire, pour sa part, hier s'est engagé à récupérer 5 milliards de dollars pour les coffres de l'État, oui, en taxant les grandes fortunes de la province, une somme qui serait réinvestie dans le réseau public. De passage en Abitibi, Paul Saint-Pierre Plamondon, lui, a affirmé qu'il n'entend plus forcer Glencore à respecter la norme d'arsenic. Le PQ souhaitait pourtant en 2022 forcer l'entreprise qui est située à Rouyn-Noranda à se soumettre à la norme québécoise d'émissions. Il souhaite maintenant respecter l'entente conclue entre l'entreprise et la CAQ. Par ailleurs, le Parti québécois a promis de rendre obligatoire une liste de lecture sur la culture québécoise dans les écoles.
0: Et que font les chefs aujourd'hui?
1: En ce début de fin de semaine, les chefs vont faire d'autres promesses, mais vont aussi prendre des bains de foule. Alors, Christine Fréchette se rendra au Festival des Montgolfières de Gatineau. Paul Saint-Pierre Plamondon participera à un rassemblement militant à Québec. Charles Milliard prendra part à une activité de curling en soirée. Huba Gazal est à Saguenay pour une quatrième rencontre citoyenne solidaire. Et Éric Duhaime visitera le Poutine Fest de Québec.
0: Merci, Karine.
1: Je vous en prie.

0: Et on retrouve Marie-Michel Borduas, des joyaux de la dynastie des Habsbourg au Musée national des Beaux-Arts du Québec, quand même.
1: Oui, le MNBAQ qui présente à partir d'aujourd'hui l'exposition « Un trésor caché, un siècle de mystère ». C'est définitivement un titre évocateur parce que les pièces sont en fait des bijoux des Habsbourg, la famille qui dirigeait l'Empire austro-hongrois, qui ont été secrètement cachés dans une banque du Québec durant la Deuxième Guerre mondiale. La famille Habsbourg qui a fui sous la menace nazie. L'impératrice Zita de Bourbon-Parme qui s'est sauvée à Québec y est restée pendant une décennie. Et c'est à ce moment-là que les bijoux ont été laissés dans une pièce là, cachée dans la banque qui serait donc possible d'observer pour la première fois au monde là, la valise de l'impératrice et son contenu retrouvé il y a près d'un an. C'est 15 joyaux, dont le convoité diamant florentin, une pièce qu'on pensait évidemment perdue parce qu'on n'avait plus de traces. 137 carats de coloration jaune. C'est un bijou patrimonial en Europe, l'un des diamants les plus connus au monde. Donc, c'est la première fois que le public pourra le voir donc au Musée national des Beaux-Arts du Québec. Et parmi les autres pièces, la montre à gousset de Marie-Antoinette, l'insigne également de l'ordre de la Toison d'or. Ça, c'est l'un des plus prestigieux ordres de chevalerie catholique d'Europe. Et également l'exposition qui retrace là, l'union de Charles de Habsbourg-Lorraine et de Zita de Bourbon-Parme en 1911, leur ascension inattendue au trône, la chute de l'Empire également en 1918, qui va entraîner justement l'exil de l'impératrice et ses enfants à Québec. Les joyaux qui vont rester au pays au moins jusqu'à la fin de l'exposition en janvier 2027. On sait que c'est des joyaux prisés par l'Europe qui voudra probablement remettre la main dessus. Mais pour l'instant, encore plusieurs mois là, où il sera possible de les admirer ici au pays.
0: Faut pas tarder, ça vient vite, janvier 2027. Là. Autre grosse pointure qui se joint à la distribution de la série canadienne Rivalité passionnée, Heated Rivalry.
1: Mila Jovovich, connue entre autres pour ses rôles dans le film de science-fiction Le cinquième élément, la série de film Resident Evil également. Elle va donc dans Rivalité passionnée prêter ses traits à une thérapeute de l'équipe. Paul Gross et Kevin Zegers embarquent eux aussi dans le phénomène diffusé sur Crave, vont interpréter respectivement le commissaire de la Ligue de hockey et l'entraîneur de l'équipe dans laquelle joue Hollander, l'un des deux rivaux de la première saison. Et dans la publication Instagram qui a annoncé la venue des trois nouveaux acteurs, il y a l'autrice des livres Game Changers, des romans d'amour qui ont inspiré la série. La néo-cassaise Rachel Reed qui a commenté là, être heureuse de ne plus avoir à garder ces trois-là secrets. Donc, elle était au courant de cette distribution qu'on a égrenée comme ça dans les dernières semaines. La première saison de la série qui a été récompensée à 16 reprises d'ailleurs lors des derniers prix écrans canadiens. La suite est attendue au printemps 2027.
0: Quelques notes très douces de Viviane Audet, qui sera en spectacle au cours de la fin de semaine.
1: Une pièce tirée de son dernier album. Elle sera en spectacle et gratuitement. À part de ça, elle est de la programmation de la Fête de la musique de Tremblant. Ça débute ce soir, ça se poursuit jusqu'à lundi. Alors pour ceux qui passeront le long congé dans les Laurentides, c'est de ce côté. Angèle Dubeau qui assure la direction artistique de l'événement, qui revient pour une 26e année. Il y a donc une trentaine de concerts gratuits. L'ensemble Caprice qui va ouvrir le bal ce soir. Et puis entre autres, performances Viviane Audet samedi et dimanche, Grégory Charles samedi et Pierre Lapointe et ses chansons démodées qui prendront la scène dimanche soir. Alors, pourquoi ne pas se faire plaisir? Voici « L'amour est une bague ».

0: Bien. Merci beaucoup, Marie-Michel.
1: Ça fait plaisir.
0: Merci. À lire aujourd'hui sur radiocanada.ca, les Québécois achètent maintenant plus de couches pour adultes que pour enfants. C'est un texte de Thomas Gerbet. Un revirement qui en dit long, écrit-il, sur le vieillissement de la population et la baisse marquée du nombre de naissances. Il en sera question, bien sûr, à notre antenne aux actualités. La violence verbale à l'école, préoccupante selon une vaste étude, une première étude d'envergure réalisée dans les écoles québécoises après la pandémie, révèle que les insultes et le manque de respect sous les formes de violence les plus répandues entre les élèves, c'est également sur radiocanada.ca. Et c'est comme ça qu'on a lancé la journée. On vous la souhaite excellente et Mathieu sera de retour lundi.
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0: Ce matin au Radio-Journal, le marathon électoral se poursuit. La coalition Avenir Québec tente encore une fois de séduire les aînés.
8: Pour moi, là, vieillir, ça doit jamais rimer avec s'appauvrir.
0: Les autres partis les courtisent aussi.
9: C'est des gens qui ont construit le Québec.
10: Il faut parler aux aînés, leur parler de l'avenir, leur dire de ne pas avoir peur.
0: Vieillissement de la population et baisse de la natalité, les Québécois achètent maintenant plus de couches pour adultes que pour enfants.
11: Il faut réussir à créer un environnement institutionnel qui fait en sorte que les couples ont plus peur d'avoir des enfants.
0: Et les nouveaux trains de Via Rail seront construits au Québec et en Ontario.
12: On va pouvoir sauvegarder les emplois qu'on a, et que tout ce qui est au niveau économique qui n'est pas facile présentement.

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3: La CAQ regarde le journal le matin et décide de mettre une politique en place ou, dans le cas de ce matin, d'en recycler une qui ne fonctionnait pas.
4: Et hier, le chef conservateur a visité une résidence pour personnes âgées. Éric Duhaime doit les convaincre de voter pour son parti. Le voici suivi du chef péquiste Paul Saint-Pierre Plamondon.
5: La CAQ, elle est cinquième chez les jeunes, elle est première chez les 65+. C'est un parti générationnel. Et donc, oui, c'est sûr que ça a un impact. Cela étant dit, il va falloir parler aux aînés. C'est à nous à faire notre job en tant que parti politique.
6: Oui, nous, on vise tout le monde, puis on aura des propositions pour les aînés.
4: Oui, c'est pas terminé. Le groupe des 65 ans et plus est celui qui vote le plus au Québec.
7: Autre promesse des chefs, celle du Parti libéral qui compte créer un portail de télésanté sans rendez-vous.
4: Ouais, Charles Milliard croit que ça permettrait de désengorger les urgences. Québec solidaire, pour sa part, s'est engagé hier à récupérer 5 milliards de dollars en taxant les grandes fortunes. Et le Parti québécois a promis de rendre obligatoire une liste de lectures sur la culture québécoise dans les écoles.
7: Merci, Karine.
4: Je vous en prie.
7: Pour commencer la 9e journée de la campagne, le chef du Parti québécois, Paul Saint-Pierre Plamondon, tiendra un point de presse sur la sécurité alimentaire à Chibougamau. Charles Milliard du Parti libéral fera une annonce en matière d'itinérance à Québec. La coporte-parole de Québec solidaire, Ruba Gazal, présentera des mesures pour soutenir les travailleurs de la culture, également à Québec. La chef caquiste, Christine Fréchette, lancera sa journée à Saint-Eustache et le chef conservateur sera à Lévis. Radio-Canada a appris que les Québécois achètent maintenant plus de couches pour adultes que de couches pour enfants. C'est un revirement qui en dit long sur le vieillissement de la population et la baisse marquée du nombre de naissances, l'un des enjeux de la campagne électorale québécoise. Thomas Gerbet.
8: Les chaînes de pharmacie Jean Coutu et Brunet ont accepté de calculer pour nous les ventes de couches et de culottes d'incontinence. Le résultat démontre que les Québécois achètent dorénavant plus de ces produits pour adultes que pour enfants. C'est un exemple concret qui illustre des changements démographiques profonds. En 2024, les décès ont dépassé les naissances pour la toute première fois dans la province. Aujourd'hui, 23% des Québécois ont plus de 65 ans. Cette tranche de la population vient de dépasser en nombre celle des moins de 19 ans. Et dans le même temps, le nombre d'enfants par femme n'a jamais été aussi peu élevé. Une étude publiée la semaine dernière dans la revue Demographic Research montre que la volonté d'avoir des enfants a fortement baissé au Canada. Chez les femmes qui n'ont pas encore d'enfants, la moitié disent ne pas en vouloir du tout. Un des auteurs de l'étude fait l'hypothèse que le climat actuel d'incertitude au niveau financier, politique, climatique et social explique la chute des naissances. Sophie Mathieu, professeure adjointe à l'École de politique appliquée à l'Université de Sherbrooke, est du même avis.
9: Il faut réussir à créer un environnement institutionnel qui fait en sorte que les couples ont plus peur d'avoir des enfants. Il faut que le fait d'avoir un enfant au niveau financier, sur le niveau de la carrière, ne soit plus autant pénalisant.
8: Depuis le début de la campagne électorale, les partis politiques rivalisent de promesses destinées aux familles et aux jeunes parents. Certaines propositions visent clairement à stimuler l'envie d'avoir des enfants. Ici Thomas Gerbert, Radio-Canada, Montréal.
7: En Ontario, il y avait des élections partielles hier et le Parti progressiste conservateur a conservé ses bastions de York Simcoe au nord de Toronto et de Hamilton Est Stony Creek. De son côté, le nouveau Parti démocratique ontarien a conservé la circonscription de Scarborough Sud-Ouest. Les insultes et le manque de respect sont les formes de violence les plus répandues chez les élèves, selon une étude d'envergure réalisée dans les écoles québécoises à la suite de la pandémie. Environ le tiers des élèves du primaire et le quart de ceux du secondaire affirment se faire insulter souvent ou très souvent, selon les résultats de l'enquête réalisée dans 440 établissements scolaires par une équipe de chercheurs de l'Université de Montréal. Le professeur François Bowen a réalisé l'étude.
10: Ça reste essentiellement le problème numéro un, en termes d'ampleur. Et ça se retrouve dans les réseaux sociaux, ça se retrouve dans la classe, ça se retrouve dans les corridors, ça se retrouve dans la cour d'école. Et c'est le symptôme d'un problème en partie lié à un manque d'habileté sociale, de socio-émotionnelle ou à des compétences socio-émotionnelles qu'il faut mettre à plus en évidence.
7: La violence physique est aussi présente, mais elle est moins répandue. 13% des élèves du primaire affirment recevoir des coups régulièrement, une proportion qui diminue à 7% au secondaire. Un avocat du Nouveau-Brunswick écope d'une série de mesures disciplinaires pour avoir utilisé l'intelligence artificielle de manière inappropriée. L'avocat a reconnu avoir déposé un mémoire rédigé.

0: rédigé à l'aide de l'intelligence artificielle générative en cour provinciale l'an dernier. Explication de Pascal Rechnog.
1: L'avocat criminaliste Denis Sawyer a comparu devant un sous-comité de discipline du barreau jeudi à Fredericton. Il était accusé d'avoir déposé un mémoire truffé de références fictives en 2025, donc des décisions qui n'existaient pas, qui avaient été hallucinées par l'intelligence artificielle générative. Denis Sawyer a reconnu les faits et indiqué qu'il est responsable de ses erreurs. L'audience a donc été de courte durée. Cet avocat, qui pratique entre autres à Moncton et à Fredericton, écope d'une série de mesures disciplinaires, entre autres une amende de 10 000 $. Il devra aussi verser 2 000 $ au barreau pour couvrir les frais liés au processus disciplinaire. Il sera suspendu pendant 2 semaines et devra suivre 4 heures et demie de formation sur l'utilisation de l'IA dans la profession juridique à ses frais. Lors de l'audience, l'avocate du barreau a reconnu que ces mesures disciplinaires sont quand même assez importantes. Elle a reconnu que Denis Sawyer pratique le droit depuis 13 ans et qu'il n'a pas d'antécédent de conduite répréhensible. Ici Pascal Rechnog, Radio-Canada, Moncton.
0: Le maire de Lapocatière au Bas-Saint-Laurent accueille positivement le contrat de près de 5 milliards de dollars qu'Ottawa a conclu avec Alstom pour construire plus de 300 voitures de passagers de Via Rail. La tâche sera répartie entre l'usine du Bas-Saint-Laurent, le siège social de la branche américaine de l'entreprise à Saint-Bruno de Monterville et une autre usine à Thunder Bay en Ontario. Alex Villeneuve a suivi l'annonce de Mark Carney.
2: Ottawa compte sur l'usine de Lapocatière pour remplacer les wagons voyageurs de Via Rail, dont certains sillonnent le pays depuis 77 ans. Vincent Bérubé est maire de Lapocatière.
3: Naturellement, c'est un gros won, un contrat qui a été donné, le plus gros contrat d'Alstom dans les 10 dernières années.
2: L'entreprise française Alstom a remporté ce contrat qui sera partagé entre l'usine pocatoise, le siège social de la branche américaine à Saint-Bruno de Montarville et une autre usine à Thunder Bay, en Ontario. De quoi garnir le carnet de commandes et d'assurer une stabilité, se réjouit Pierre Michaud du syndicat des travailleurs et travailleuses d'Alstom de Lapocatière.
4: Ben, c'est la pérennité de nos emplois. On va pouvoir sauvegarder les emplois qu'on a avec tout ce qui est au niveau économique qui n'est pas facile présentement.
2: Mark Carney était en Ontario pour cette annonce.
5: Bon, merci d'être ici pour
2: au Bas-Saint-Laurent, on y a déployé Joël Lightbound, le ministre de l'Approvisionnement.
5: Au-delà du prix, il y a la valeur qu'on est capable de créer. Et la valeur, ben, c'est des emplois ici dans le Bas-Saint-Laurent, des emplois à Lapocatière. C'est la capacité et le génie aussi qui se développe à Saint-Bruno.
2: Le ministre estime que les installations d'Alstom peuvent être une locomotive économique pour la communauté. Ici Alix Villeneuve, Radio-Canada, Rimouski.
0: En terminant, au Népal, 2 ouvriers ont été retrouvés vivants dans un tunnel d'une centrale hydroélectrique, 9 jours après les coulées de boue meurtrières qui ont déferlé dans l'Himalaya. Selon le dernier bilan, près de 1300 personnes ont perdu la vie et plus de 5000 personnes manquent toujours à l'appel. Nous vous avons présenté le Radio-Journal. 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
6: Bon début de journée. C'est vendredi le 4 septembre. Bienvenue, on amorce notre matin en or. C'est un vendredi qui conclut cette semaine avant une belle longue fin de semaine en Abitibi-Témiscamingue. Et l'affaire, c'est que la fin de semaine va être pas mal excitante avec de l'animation aux quatre coins de la région et les conditions météo sont pas mal intéressantes aussi. On va entre autres faire le tour dans les prochaines minutes. Bon réveil, bienvenue.

0: On le sait qu'il y a un rattrapage à faire. On l'a dit, je suis venu plusieurs fois. À Rouyn, à Amos, ici à Val-d'Or. On sait qu'il y a un rattrapage à faire. Et là, on vous propose une solution très, très terre-à-terre et concrète pour que le rattrapage ait lieu.
1: Bienvenue. Et on poursuit bien sûr la couverture de cette campagne électorale et la visite des chefs. Évidemment, on vous en parlait déjà hier matin. Le chef du Parti québécois, Paul Saint-Pierre Plamondon, a passé la nuit de mercredi à jeudi à Val-d'Or. Il s'est adressé aux médias en début de journée. Là, évidemment, la presse suit les chefs de parti. C'est le cas pour l'équipe de Radio-Canada. Et ce qui a retenu beaucoup l'attention hier lors de ce point de presse, c'est le cas chez nous, là, sur notre site Internet. C'est Jean-François Thériault, notre collègue, qui a assuré la couverture, mais c'est aussi dans la presse ce matin. C'est le dossier de la fonderie Horn. Si Paul Saint-Pierre Plamondon promettait en 2022, lors de la dernière campagne électorale, de mettre au pas la fonderie et de lui donner 4 ans pour se soumettre à la norme québécoise de 3 nanogrammes par mètre cube d'émissions d'arsenic dans l'air, là, aujourd'hui, ben, il se montre un peu plus accommodant là, devant la multinationale. Essentiellement, ce que Paul Saint-Pierre Plamondon dit, c'est qu'il y a des ententes qui ont été réalisées avec le gouvernement du Québec, avec les autorités municipales. Et puis, ça, évidemment, vous vous souvenez toute la saga où on a consulté la ville de Rouyn-Noranda. C'est un peu comme ça qu'on nous le présentait. Et là, il y a des ententes qui sont signées. On est parvenu à s'entendre. On va laisser tout ça atterrir avant d'aller plus loin. C'est un peu la position de Paul Saint-Pierre Plamondon. On va vous expliquer ça. On va vous parler d'autres choses également. On a des nouvelles chroniques à vous présenter ce matin, notre émission. Oui, vous allez voir, c'est tout un matin en or qu'on a pour vous d'ici 9h aujourd'hui. Jocelyn, bonjour.
2: Bonjour, David.
1: Jessica, bonjour.
3: Bonjour.
1: Bon réveil, Madame McNicol.
4: Merci.
1: Oui. C'est l'esprit de vendredi, là, hein?
4: Oui.
1: Oui, on le sent. Grosse soirée hier à Rouyn-Noranda. J'ai pas vu de festivalier encore dans les rues. Il y a ça, historiquement, Jocelyn, quand on entre au bureau le vendredi matin, le lendemain de grosse soirée au FME, souvent on voit des...
4: On a un comité d'accueil.
1: Ben oui, tu sais, il y en a certains qui viennent de terminer leur poutine là, et qui marchent toujours au centre-ville. Ce matin, c'était un peu plus tranquille. Je suis pas certain que la soirée là, a été plus, par exemple. C'est-à-dire que je pense pas que ça a été tranquille hier.
4: J'entendais chez moi.
1: Ah oui, hein?
4: Oui, c'était fort, avez... le son.
3: Cette nuit, j'ai entendu chez moi.
1: Vous habitez, on parle du FME, là, je ne sais pas si je l'avais précisé, là, mais vous habitez à quelques kilomètres quand même.
3: 2 kilomètres du centre-ville, et puis oui, j'entendais. Bon. C'est plus fort qu'à Sisko en lumière.
1: Est-ce que c'était bon?
3: j'étais un peu perdue, David, quand j'entendais, en me demandant c'était quoi.
1: Ben oui, je comprends. Jessica, vous avez un bracelet du FME au poignet, vous étiez hier?
4: Que je porte fièrement, oui, j'ai assisté à cette première soirée, c'était le show de la rentrée, donc le lancement officiel du Festival de musique émergente. Je me suis rendue jusqu'à 9 heures, puis après ça, comme Julie, ben moi, je suis rentrée à la maison, mais j'entendais au moins Bon Enfant et les louanges.
1: Hey, 9 heures,
4: c'était mon prix de consolation. Oui, oui, j'ai tout donné, là, mais ça a pris du temps avant que les gens arrivent sur le site, oui. Mais après ça, il y avait une bonne foule. Là, pour
3: vous avez fait le premier soir. Vous avez fait une Sandy Boutin de vous-même. Il l'a dit, il participe à toutes les soirées.
1: Mais il reste pas jusqu'à la fin.
3: Il reste pas jusqu'à la fin.
1: Sandy Boutin, qui est un des cofondateurs à qui on a parlé hier matin, à notre émission. Parlez-nous donc un peu de l'identité visuelle. C'est toujours très fort au FME. Est-ce que est-ce que la scénographie qui accompagne le site, c'est quelque chose d'intéressant encore
4: cette
1: année? Alors,
4: si vous avez assisté au spectacle Beltane à Feste païenne qui se donnait cet été, c'était 5 représentations à guichet fermé, au lac Flavrien. On est un peu dans la même thématique, c'est-à-dire qu'on est accueilli par une immense structure sur laquelle on est surplombé par des gros billots de bois. Alors, on est comme dans une forêt. C'est comme si on entrait dans une forêt enchantée. Il y a des arbres aussi, du gazon, de la pelouse. Alors, on entre dans cette forêt musicale qui va nous faire vibrer jusqu'à dimanche.
1: Vous donnez envie, en tout cas.
4: C'est très beau.
1: On va y revenir bien sûr ce matin.
3: On peut aller voir les réseaux sociaux de Jessica Lesage. On voit des images.
4: J'ai fait quelques stories, quelques publications.
1: Ben, bravo. Nos auditeurs pourront voir les images qui accompagnent ce dont on parle ce matin.
4: J'ai capté du son aussi vers 7h15. Je vous ferai revivre un peu ma soirée.
1: Puis, il y avait une soirée karaoké aussi organisée, entre autres, par Radio-Canada. Il paraît que ça a été un incontournable aussi. Est-ce que vous étiez là, Jessica?
4: Oui, j'ai chanté La Vallée de Dana.
3: C'est la tribu de Dana.
4: Ah, tribu de Dana. Je t'ai perdu dans ma vallée. La tribu, merci, Julie.
1: Et là, vous avez dit que vous aviez du son tout à l'heure, hein?
4: Pas de son.
1: Ah, pas de son. Oh, ça. Je suis comme
4: peut-être
1: déçu.
4: Qu'il y a des collègues qui ont capté le moment.
1: Je suis comme
4: ça
1: surveille,
4: je sais pas.
1: Puis c'est une grosse fin de semaine parce que c'est aussi l'ouverture aujourd'hui de la Foire du camionneur à Barraud, 38e édition de la Foire du camionneur. On va aussi aller faire un tour à Barraud dans notre émission aujourd'hui. Bref, c'est vraiment une belle grande fin de semaine avec un congé férié lundi. Mais pas pour nous. Mais non, nous, on va être là. Non, c'est férié aussi, mais on a décidé quand même d'être là lundi matin. Donc, sachez-le, là, si jamais vous faites partie de ceux qui avaient un réveil en fonction lundi matin parce que vous allez au boulot, ben nous, on sera là à partir de 6 heures, comme chaque matin de semaine, là, des matins en or. Je vous parlais de la météo avant de vous lancer la rondelle, de vous passer la rondelle, Jocelyn. Ce sera quand même agréable cette fin de semaine. Il y a encore des nuages ce matin avec de faibles probabilités de précipitations, mais ça devrait se dégager au cours de l'après-midi. On prévoit 19 à 22 aujourd'hui maximum, mais humidex jusqu'à 27. Alors encore chaud. Quelques nuages ce soir. Des nuages qui s'installent plus uniformément au cours de la nuit. Il fera 11. Et demain matin, nuageux, mais soleil-nuage en après-midi puis en soirée. Soleil-nuage pour dimanche aussi. Donc une belle fin de semaine, des maximums jusqu'à 24 degrés au cours du week-end. Donc, intéressant pour un week-end de la fête du travail avec des activités partout en Abitibi-Témiscamingue. Puis lundi, va faire beau aussi là, dans la plupart des secteurs. Donc, pour ceux et celles qui sont en congé, c'est une bonne nouvelle. En ce moment, 14 en Jamaisie, 15 pour ce qui est de l'Abitibi, 14-15 pour l'Abitibi, 14 à Ville-Marie, au Témiscamingue. Bon, allons-y. Aux nouvelles de 6h30 ce matin, on va revenir entre autres sur ce dossier concernant le passage de PSPP à Val d'Or, puis on va aussi parler du FME.
2: Oui, effectivement. Donc, on va parler du FME, également de la Foire du camionneur de Barraud avec son nouveau circuit fermé tout près du village. Martin Guindon a visité le site. On va vous présenter son reportage également aux actualités de 6h30.
1: Oui. On a bien compris qu'il y aura du FME aussi dans nos chroniques, mais il y aura des actualités culturelles vers les 6h40. On va revenir sur ce que vous nous disiez hier, là, l'artiste Geneviève Mathieu, qui a été la deuxième récipiendaire du prix La Caisse en art actuel.
4: Oui, d'ailleurs, elle ne connaissait pas ce prix. Je vais vous faire entendre ses propos vers 6h40. Et également, je vous présente mon entrevue avec Zach Zoya, qui est originaire de Rouyn-Noranda, vers 7h40. J'ai mis du son dans tout ça, vous allez voir, c'est très, très beau. Et en fin d'émission, calendrier culturel, parce que oui, au-delà du FME, de la Foire du camionneur, il y a plein d'autres activités aux quatre coins de la région.
1: Ouais. Puis au sport, j'espère.
2: On parlera des Blue Jays de Toronto qui ont vaincu les Guardians de Cleveland 6-3 hier. Blue Jays qui ont remporté 5 de leurs 6 dernières parties et ne sont plus qu'à un demi-match de la dernière place donnant accès aux séries dans la Ligue américaine et au hockey. La Ligue nationale qui a annoncé hier avoir conclu une nouvelle entente de licence de 12 ans avec Rogers Communications et Québécois pour les droits nationaux de diffusion des matchs en français, match qui plusieurs seront présentés sur les ondes de TVA Sports. C'est une bonne nouvelle pour ce réseau qui a eu quand même des ennuis financiers au cours des dernières années. Mais là, avec le Canadien qui va bien là, au cours des prochaines années, ben ça va faire en sorte qu'il risque d'y avoir bien des gens qui vont regarder TVA Sports au cours des prochaines années.
1: Ouais, ouais, tout à fait. Et puis bon, Julie, je me tourne vers vous maintenant. Mmh. Quel menu on présente à nos auditeurs ce matin?
3: Mais, entre autres, une nouveauté. C'est de ça dont je vais vous parler. On a un petit nouveau, bon, c'est pas un nouveau, mais pour nous, dans notre émission, oui, c'est du nouveau contenu. Dans quelques minutes, on va parler d'actualité internationale. Mm-hmm. On va aller un peu partout dans le monde. Grâce
1: on va en Italie ce matin.
3: En Italie, exactement. Grâce à Xavier Savard-Fournier qui se joint à notre équipe pour nous jaser du monde. Mm-hmm. Donc, c'est vers 6h50 ce matin. On a posé la question aux auditeurs, je pense que c'est la semaine dernière. On leur a demandé, une semaine ou deux. En tout cas, on leur a demandé s'ils voulaient le retour du quiz.
1: Oui, oui.
3: Et ce sera le retour du quiz oui, ce matin parce que vous avez été nombreux à nous dire oui, on veut le retour
1: c'est
3: du
1: vrai,
3: quiz.
1: C'est vrai, les gens oui, ont écrit grâce oui, à Audio, là, la bulle de conversation, ouais, pour dire oui, oui, c'est un bon moment dans notre semaine.
3: Donc,
1: le
3: on
1: quiz.
3: Vient avec le quiz. On vous a préparé un quiz. David a préparé un beau quiz.
1: Ben, non, je ne suis pas seul. Il y a une équipe de rédaction complète derrière ouais, cet exercice
3: grosse,
1: du vendredi.
3: On travaille fort.
1: Oui, oui. Puis il y a des juges qui écoutent attentivement chacune des réponses. réponses données par nos participants. On prend ça au sérieux, le quiz du vendredi.
3: Martin Guérin aussi sera de retour ce matin. Oui. Je pense qu'il va jouer au quiz.
1: Je le souhaite, en tout cas. Ben, je ne sais pas si je le souhaite vraiment. Toujours un peu turbulent, Martin, dans le quiz.
3: C'est tout un joueur.
1: J'en le salue. Oui, oui. Il sera de retour aujourd'hui avec son bilan de l'été. Il va nous parler de films à venir aussi pour la saison d'automne qui s'installe. Pièce musicale, maintenant.
3: Quand j'étais jeune et fringante... Oh, pardon! C'est ça, cette affaire-là?
4: Franchement.
3: Alors, on ferme les micros, sauf celui de Jessica qui va chanter.
1: Avouez que ce serait fort quand même. Ça non, on ne lui fera pas ça. On lui fera pas ça.
3: Mais là, j'allais dire, quand j'étais jeune et fringante... Vous voyez que je ne contrôle rien dans cette émission, en tout cas. Je n'ai que le titre de réalisatrice, je ne fais rien d'autre.
1: C'est pas vrai, c'est pas vrai.
3: Quand j'étais jeune et fringante et que je participais beaucoup et activement au FME, ce que j'aimais beaucoup, c'était les 5 à 7 gratuits. J'aimais vraiment ça, on découvrait vraiment des perles, des choses qu'on ne se doutait jamais que ça existait, puis vraiment, c'était des belles découvertes. Et là, ce soir, moi, j'invite les gens à aller voir une petite découverte que j'ai faite en fouillant un peu partout. Julie Raines, qui est ce soir au QG, au 11 avenue principale à 18h. Donc, c'est gratuit. C'est une chanteuse, compositrice et multi-instrumentiste belge dont l'univers singulier mêle le jazz, le pop et la musique électronique. Moi, j'ai trouvé du matériel de 2010 et j'ai adoré ça.
1: Ça sert à ça, l'FME, nous faire découvrir des artistes qu'on connaît moins, mais qui, en tout cas, la présentation a l'air vraiment, vraiment intéressante.
3: Je suis certaine que vous allez aimer ça. On se laisse là-dessus.
1: Merci.
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0: Elle s'appelle Julie Raines et elle fait partie des artistes invités dans le cadre de ce 24e Festival de musique émergente en Abitibi-Témiscamingue. Je vous invite d'ailleurs à aller faire un tour sur le site Internet de l'événement pour découvrir la programmation. Il est 6h27. Merci d'être avec nous en ce vendredi matin. C'est le 4 septembre. Dans les prochaines minutes, on fait le tour de l'actualité de chez nous avec Jocelyn. Un peu plus tard à l'émission également, on accueille Michel Vincent. C'est le président et directeur général du Conseil de l'industrie forestière du Québec. En ce début de campagne électorale, plusieurs organisations présentent là, leur petite liste d'épiceries, si vous voulez. Le Conseil de l'industrie forestière a fait part de ses priorités hier. On va faire le point avec M. Vincent. Ça sera autour de 7h20 ce matin à notre émission. Et parlant de foresterie, il en est question aujourd'hui, entre autres dans le quotidien La Presse. C'est un texte de La Presse canadienne qui nous dit qu'il y a des nouvelles mesures qui seront annoncées pour venir en aide à l'industrie forestière sur la scène fédérale. Le premier ministre Carney qui soutient qu'il y a plus à venir concernant les mesures de son gouvernement visant à soutenir le secteur de la foresterie, durement touché par la guerre commerciale. La stratégie en foresterie qui résulte du groupe de travail sur la foresterie va amener des annonces majeures dans les prochaines semaines. C'est ce qu'il a dit, M. Carney, au cours d'un point de presse à Thunder Bay, en Ontario. Le premier ministre qui a ajouté que l'entente qui aurait pu survenir entre le Canada et les États-Unis, mais qui n'a pas finalement pas été conclue, aurait été une mauvaise entente pour l'industrie du bois d'œuvre à long terme. Alors, on pourra annoncer des mesures supplémentaires, en tout cas selon le premier ministre, dans un avenir rapproché. Paraît qu'on pourra accueillir plus de bœuf en provenance de l'Australie sur les tablettes des supermarchés. Moi, ça m'a fait un peu réagir de penser que du bœuf qui va parcourir presque tout le tour de la planète avant d'arriver chez nous, alors qu'on a plein de producteurs en Abitibi-Témiscamingue. C'est le Journal de Montréal qui nous parle de ça. C'est aussi des résultats de la guerre commerciale avec nos voisins américains. En ce moment, il y aurait du bœuf américain qui se retrouve sur les tablettes des supermarchés pour contrer la provenance américaine, on ouvrirait la porte à du bœuf australien moins cher qui séduit les supermarchés qui lui font une place de choix pour offrir une option plus abordable à la population. Vous allez pouvoir retrouver ça ce matin dans le quotidien Le Journal de Montréal. On parle beaucoup d'activité physique également. Vous avez sans doute vu les partis en course pour l'élection faire leurs propositions là, en lien avec leur stratégie pour faire bouger les plus jeunes. Il y a assurément une demande, on attend plus du réseau public québécois. Dans La Presse aujourd'hui, j'aime bien le titre que nous propose Marie-Ève Cousineau, qui dit, en fait c'est une citation, là, mais le modèle québécois, c'est comme une Chevrolet 67. Il y a un constat à faire, là. En 2021, près d'un adulte sur deux n'atteint pas le niveau recommandé ou n'atteignait pas le niveau recommandé d'activité physique par semaine, selon l'INSPQ. La situation est encore plus marquée chez les adolescents de 12 à 17 ans, où seulement 18 % atteignent les cibles. Et là, ce qu'on demande, là, il y a une coalition qui demande qu'on revoie ce modèle vieux de 50 ans. C'est 9 organisations, dont Sport Québec, dont le Grand Défi Pierre Lavoie, la FADOC aussi, qui demande aux partis politiques de s'engager à faire du Québec la nation la plus active au monde. Et Pierre Lavoie compare, c'est lui qui l'a fait, là, le modèle actuel à une vieille Chevrolet 67. Donc, il y a 50 ans, c'était beau, c'était bon, mais aujourd'hui, il faut peut-être aller plus loin. C'est Marie-Ève Cousineau qui en parle dans La Presse. On parle beaucoup du super El Niño qui s'en vient. Paraît qu'il y a des sécheresses hors du commun là, qui vont toucher la planète dans les prochaines semaines. Il y a plusieurs textes aujourd'hui là-dessus. Le Devoir nous dit un épisode d'El Niño démesuré, mais sans effet clair pour le Québec. Alors, c'est un autre sujet qui va se retrouver dans l'actualité là, de façon importante au cours des prochaines semaines. Chez nous, c'est difficile de prévoir les conséquences de tout ça. Puis en terminant, Jocelyn.
1: Oui.
0: La Maison-Blanche, oui, vient de lancer une série de jeux vidéo sur son site Internet officiel. Je vous en propose quelques-uns. Entre autres, c'est un jeu qui a été mis en ligne hier par la Maison-Blanche. L'objectif, c'est de construire un mur sur la frontière du Mexique, un peu à la Tetris. OK? Est-ce que vous avez déjà joué à Snake? Snake, c'était un vieux jeu d'arcade là, où il y avait un petit serpent là, qui devait se promener puis manger des petits points. Là, puis le plus il mangeait des points, plus il grandissait ben, jusqu'au risque de manger la queue. Vous vous souvenez de ça? Il y a un autre jeu accessible sur le site Internet officiel de l'exécutif américain. Le joueur doit guider un personnage. Ce personnage-là, c'est Tom Homan, le principal conseiller du président Donald Trump sur l'immigration. Et l'idée, c'est de ramasser le plus de migrants illégaux possible pour les retourner de l'autre côté du Rio Grande. On est rendu là. On est rendu là. C'est épouvantable.
1: Oh oui.
0: Journal de Montréal qui nous parle de ça aujourd'hui en collaboration avec l'agence France Presse. Donc, pas qu'un jeu, là, il y en a plus d'un. Et l'idée, c'est de mettre l'avant l'expulsion d'immigrants. C'est épouvantable. Vous allez pouvoir retrouver ça, c'est dans le Journal de Montréal aujourd'hui. Moi, j'aimais bien la bonne vieille version de Tetris, dont on se cassait pas la tête. Il n'y avait rien de politique là-dedans. Quoique. C'est un peu comme une session de déménagement. Place ça à gauche, place ça à droite. Mais bref, en tout cas, c'est le Journal de Montréal qui en parle. 6h32, les nouvelles maintenant. Allons-y avec nos informations régionales en ce début de vendredi matin, 4 septembre. Le Parti québécois n'a plus l'intention de forcer la fonderie Horn à atteindre la norme provinciale sur l'arsenic, contrairement à ce qu'il souhaitait pourtant faire lors de la dernière campagne électorale en 2022.
1: En point de presse, hier à Val-d'Or, le chef Paul Saint-Pierre Plamondon a plutôt soutenu qu'il allait respecter l'entente conclue entre la CAQ et le gouvernement du Québec qui donne à la fonderie jusqu'en 2030 pour abaisser ses émissions d'arsenic à 15 nanogrammes de mètre cube, soit 5 fois la norme provinciale.
2: L'objet d'un gouvernement du Parti québécois, c'est de protéger la population, mais ne pas non plus saboter des choses qui viennent d'être convenues en amenant une autre couche d'instabilité, là, puis en disant bien, tout ce qui a été convenu, finalement, on part dans une autre direction. Donc, notre engagement va être de suivre ces cibles-là.
0: Le 24e Festival de musique émergente en Abitibi-Témiscamingue, le FME, a pris son envol hier à Rouyn-Noranda.
1: Longtemps précurseur en matière de musique émergente au Québec, le festival continue d'attirer du public provenant de l'extérieur de la région. Marie-Hélène Paquin a assisté à la première soirée du festival.
3: Bien que des festivals comme le Festif de Baie-Saint-Paul ou la Noce de Saguenay jouent dans les mêmes talles que le FME, l'événement rouyn-norandien attire toujours. En ce show de la rentrée, bien qu'une majorité de spectateurs proviennent de l'Abitibi-Témiscamingue, plusieurs ont parcouru les 700 km qui les éloignent de Montréal pour assister au spectacle. C'est le cas pour Alexandre Archambault, propriétaire d'une maison de disques et ex-participant à MasterChef Québec, qui prend part au FME depuis 5 ou 6 ans, dont une première fois comme cuisinier cette année.
4: Moi, le FME, je trouve que ça fait comme une bulle. On est tous ensemble, on est loin, on a passé à travers le parc, puis là, on s'en vient chiller tous ensemble, fait que... Je sais pas, il y a comme un sentiment de communion. C'est annonciateur aussi de l'automne qui arrive.
3: Les festivaliers provenant de Montréal et même de la ville française de Laval ont dit s'être rendus à Rouyn-Noranda pour une première et une deuxième fois.
5: La diversité de la musique est vraiment intéressante ici. Je trouve que c'est quand même pas cher pour la quantité de musique qu'on peut voir. Il y a beaucoup de shows gratuits.
6: C'est mon deuxième FME. Je suis venu il y a 7 ans avec mon mari parce qu'on a de la chance d'être invité par Sandy qui fait partie du festival. Et cette année, il m'a réinvité et je suis là.
3: La prestation de Birds of Prey, Mal-aimé soleil, Bon enfant et Les louanges a attiré tant les habitués de la première heure du festival que la nouvelle génération de mélomanes. Le 24e FME se poursuit jusqu'à dimanche. Ici Marie-Hélène Paquin, Radio-Canada, Rouyn-Noranda.
0: Donc ça, c'est à Rouyn-Noranda, mais pendant ce temps-là, la 38e édition de la Foire du camionneur de Barreau va marquer un jalon important dans l'histoire de l'organisation cette fin de semaine.
1: Oui, pour la première fois, l'événement a lieu sur son nouveau circuit de course fermé, tout près du village. Martin Guindon a visité le site.
7: Comme je disais, là, on voit vraiment la différence. Là.
8: C'est un nouveau site entièrement pensé pour les courses de camions qui attend les visiteurs de la Foire du camionneur cette année. Le lieu est presque bucolique, entièrement aménagé dans un ancien champ en bordure de la forêt.
7: Les gens, quand ils vont venir sur le site, ils vont vraiment se rendre compte là, qu'on est proche de la forêt autant qu'on peut être proche de la municipalité.
8: Pour le président Éric Bourque et son équipe, c'est la concrétisation d'un rêve et une grande fierté.
7: C'est beau sur les plaines, mais c'est bien plus beau en... en réalité.
8: Le site offre une piste de 200 mètres avec une zone de décélération de 290 mètres, offrant une sécurité maximale pour les spectateurs. C'était le moteur du projet.
7: C'est exactement la sécurité qui nous a fait prendre cette décision-là et aucunement rien d'autre.
8: D'ailleurs, il sera dorénavant impossible pour les visiteurs d'accéder à la piste. Un ponceau routier de 4 mètres de diamètre permet de traverser sous la piste.
7: Mais on rit, mais les gens ont tout hâte de passer dedans.
8: À leur arrivée, les visiteurs traverseront l'exposition de camions, les jeux gonflables, les exposants et la zone de restauration pour ensuite rejoindre les gradins ou s'installer sur le talus gazonné, aménagé d'abord comme barrière naturelle pour le son.
7: Et en même temps, on voulait recréer ce qu'on avait dans la rue de la Foire avant sur la principale où les gens étaient tous dans le petit buton à côté de l'école primaire.
8: Les campeurs demeurent installés au village afin d'encourager les commerces locaux. La Foire du camionneur entend redistribuer à nouveau 300 000 $ dans la communauté régionale. Ici Martin Guindon, Radio-Canada, Barreault.
1: Voilà, David, ça complète les actualités.
0: Le jour se lève sur l'Abitibi-Témiscamingue. C'est nuageux ce matin, 40 % de probabilité d'averse, mais ça se dégage au cours de l'après-midi. On prévoit 19 à 22 aujourd'hui avec un humidex jusqu'à 27. Ce soir, au cours de la nuit prochaine, nuageux avec des nuages qui seront de plus en plus présents, là, minimum jusqu'à 11. Pour la fin de semaine, nuageux demain matin, soleil-nuages par la suite, soleil-nuages aussi pour dimanche, essentiellement une belle fin de semaine qui s'en vient, maximum 22 à 24 degrés. Le soleil donc s'est levé ou se lève depuis 6h33, se couche ce soir à 19h52, en ce moment entre 14 et 16 degrés en Abitibi-Témiscamingue.
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0: Jocelyn, avez-vous vu le nouveau billet de 20 $ présenté par la Banque du Canada hier?
11: Non.
0: C'est intéressant. Il est vertical. Habituellement, le billet de banque, le 5, 20, 10, 50... Le 100 $ si vous en avez quelques-uns, il est à l'horizontale,
11: oui.
0: Mais le 20 présenté hier, il est à la verticale. L'impression se fait à la verticale. Je vous en parle de plus en détail.
11: Je suis déjà mêlé. Quelques
0: minutes. Jocelyn, horizontale, verticale.
11: Ça va prendre un autre portefeuille.
0: Non, ça ne change rien.
11: Ah, okay.
0: Ou le plus sur le côté.
11: D'accord.
0: Ce qui est surtout nouveau, c'est que c'est Charles qui fait son apparition.
11: Oui.
0: Je parle de ça dans un instant. Et commençons par le baseball, bien sûr.
11: Oui.
0: Les Blue Jays qui ont gagné, qui ont emporté à Cleveland, s'approchent d'une place en série.
11: Ah oui, du gros baseball. Hein? Nathan Lux qui a cogné un double avec les buts remplis en cinquième manche. Les Blue Jays de Toronto ont vaincu les Guardians de Cleveland 6-3 hier. On vous disait que c'était une série de trois matchs très importante pour les Blue Jays qui luttent avec les Guardians, notamment pour une place en série. Bien, les Blue Jays ont maintenant remporté 5 de leurs 6 dernières parties et ne sont plus qu'à un demi-match de la dernière place, donnant accès aux séries dans la Ligue américaine. Ça, c'est une très bonne nouvelle pour les partisans des Blue Jays. Parlons maintenant de hockey. La Ligue nationale de hockey qui a annoncé hier avoir conclu une nouvelle entente de sous-licence de 12 ans avec Rogers Communication et Québécois pour les droits nationaux de diffusion des matchs en français. Alors, cette entente qui entre en vigueur dès la saison 2026-2027 permettra au réseau TVA Sport de diffuser jusqu'à 350 matchs de saison de la Ligue nationale de hockey, dont 32 du Canadien de Montréal, ainsi que l'intégralité des parties éliminatoires du tricolore. Et avec les belles prestations du Canadien, là, ça devrait permettre peut-être à TVA Sport de renflouer ses coffres au cours des prochaines années, parce que c'est des ententes qui coûtent très, très cher quand même.
0: Oui.
11: À tennis, le Québécois Félix Auger-Aliassime s'est incliné dès le deuxième tour des internationaux des États-Unis hier. Donc, il est maintenant éliminé. Ça fait un petit survol des sports.
0: Merci beaucoup.
12: La Banque du Canada est fière de vous présenter le billet vertical de 20 $. On y trouve des éléments de sécurité avancés et dynamiques, encore jamais vus au Canada.
0: Oui, mais Jocelyn, il n'a jamais vu le billet, lui.
11: C'est facile de vérifier son
0: billet. Ouais, peut-être que vous non plus à la maison, là, parce que c'est tout nouveau, tout chaud, ça a été présenté. Hier, l'avez-vous vu, Jessica Lessard, j'ai un nouveau billet de 20?
13: Pas encore.
0: Ah non, bon. Il est à la verticale, c'est-à-dire que l'impression là, sur le billet de 20 $ n'est pas à l'horizontale, il est à la verticale, comme celui de 10 $ où on voit Viola Desmond, entre autres. Donc, il est à la verticale. Un nouveau billet qui représente l'engagement écologique au moyen de nombreux motifs de fleurs, des feuilles qui entourent le portrait aussi. Nouveauté importante, c'est que c'est Charles qui se retrouve sur le billet de 20 $.
13: Ah ben oui, je le vois là.
0: Mais bon, là, Jocelyn fait sa petite recherche, là, oui. Vous l'avez devant les yeux. Il est beau quand même, hein? Je ne sais pas ce que vous en pensez. Pas Charles, mais le billet.
13: Ah oui,
0: je trouve
13: c'est
0: que
13: ça,
0: le billet de banque est très...
13: Charles est un peu vert, il a besoin de vacances.
0: Ben oui, mais
13: là,
0: le billet l'est tout autant. Mais oui, il est très joli, le nouveau billet de 20 $. Et ce qui m'amène à vous poser quelques questions ce matin. Connais-tu ton billet de banque? Alors, cinq questions simples, messieurs, dames. Depuis combien de temps la reine Élisabeth II se trouve-t-elle sur le billet de 20 $? Depuis combien de temps?
13: Pas de choix de réponse.
0: Non, pas de choix de réponse.
13: Vous nous laissez comme ça.
0: Allez-y, là, à 10 années près. Joël, lève la main.
14: Je dirais 1953.
0: Bon, Joël a dit 53. Ça. Jocelyn?
15: 54.
0: Il vient de fouiller. Non. Je donne le point.
13: 58.
0: C'est 54, la bonne réponse.
13: Oui, c'est ça.
0: Bravo, bravo, Joël. Vous avez inspiré, Jocelyn. Le billet de Charles III... Ben, juste une seconde pour préciser que c'est pas la... C'est la même Élisabeth II qu'il y avait sur nos billets, mais vous avez compris qu'aux 10-15 ans, on ajustait le portrait pour qu'elle puisse vieillir un peu aussi sur nos pièces de monnaie. Le billet de Charles III sera mis en circulation officiellement au début de 2027. Est-ce que les billets à l'effigie d'Élisabeth II sont encore valides?
13: Oui.
0: Ben oui.
13: OK.
0: C'était facile. Oui. Je vous rassure. Charles III a accédé au trône en 2023. Pourquoi ça a été si long avant de le voir apparaître sur les billets de banque au Canada? Ben parce que les billets, c'est beaucoup plus compliqué que la monnaie.
13: Pénurie de main-d'œuvre?
0: Non. Ça pourrait, mais c'est pas ça. La monnaie, ça demande beaucoup moins de recherche en ce qui a trait aux mesures de sécurité, puis c'est moins intéressant pour les faussaires. Fait qu'assez rapidement, la monnaie, ça peut, on peut faire la transition. Pour les billets de banque, ça demande un peu plus de travail de la part de la Banque du Canada. Et après, Charles, c'est William le prochain là, dans la lignée. Est-ce que la banque pourrait déjà prendre un peu d'avance et préparer des billets à l'effigie de William? Est-ce qu'elle pourrait faire ça?
13: Normalement, on est plus en réaction qu'en prévention. Je dirais non.
0: Vous diriez non? Ouais, c'est la bonne réponse. Et l'histoire britannique fournit, dans ce cas-ci, quelques éléments de réponse. Édouard VIII, qui a accédé au trône à la mort de son père, George V, a abdiqué, lui, parce qu'il épousait une Américaine. C'est George VI qui a pris sa place. Il y a des pièces de monnaie, pourtant, qui avaient déjà été marquées à l'effigie d'Édouard VIII. Donc, imaginez si on avait imprimé des billets de banque aussi, là, on serait tout mêlé.
13: À quand la monnaie chabote?
0: On fait plus ça. Hey. Vous me mettez sur un piédestal ce matin.
13: Sire.
0: Pourquoi? Votre Altesse. Pourquoi Charles III était la seule personnalité vivante à se retrouver sur les billets de banque canadiens? Historiquement, ça a toujours été des personnes qui sont décédées sur les billets de banque. Ouais.
13: On n'avait pas de photos des autres.
0: Non. C'est juste, ça a toujours été comme ça, à l'exception du monarque britannique. Qu'est-ce que vous dites, Joël?
15: Un chef d'État, tout simplement.
0: Eh bien, ça pourrait être le cas, mais ce qu'on dit, c'est qu'au Canada, c'est seulement le billet de 20 qui est à l'effigie d'une personnalité vivante. Pour toutes les autres personnalités, c'est des personnalités qui ont marqué l'histoire, qui sont décédées. Ah, oui. Ça pourrait changer chez nos voisins américains avec la pièce américaine à l'effigie de Donald Trump. Mais bon, je ne vois pas là. 6h44, c'est la presse ce matin qui nous proposait ce petit jeu questionnaire que vous allez retrouver dans votre version numérique. C'est...

0: toute nouvelle chronique près l'antenne en dématé en or le vendredi. On vous présente notre collaborateur après les actualités culturelles que voici avec Jessica Lesage. D'abord, on fait un retour sur l'artiste Geneviève Mathieu, deuxième récipiendaire au prix La Caisse en art actuel, remis par le gouvernement du Québec pour un artiste à mi-carrière.
1: Oui, on en parlait hier, mais on a maintenant les propos de Geneviève Crépeau. Alors, c'est un duo, je vous rappelle, qui a été formé dans les années 90 à Rouyn-Noranda. Geneviève Mathieu a une pratique multidisciplinaire. On est axé là, dans l'univers des arts visuels, l'installation, de la performance énormément. Et depuis le décès de Mathieu Dumont en 2025, Geneviève Crépeau poursuit l'œuvre du couple et s'apprête à entrer en résidence de création à l'usine C. Elle a été jointe à Montréal. On l'écoute.
2: Ce qui est le fun dans ce prix-là, c'est que j'ai pas appliqué pour une fois. J'ai été vraiment sélectionnée, choisie. On m'a appelée ce printemps pour m'annoncer la bonne nouvelle. C'est sûr que c'est un prix que je suis vraiment contente de partager aussi avec Mathieu. C'est vraiment un prix pour l'ensemble de notre carrière. Puis c'est vraiment un beau prix là. Ça donne vraiment un élan, je dois avouer là.
1: Le prix La Caisse en art actuel a été lancé en 2025 et est assorti d'une bourse de 25 000 $. Écoutons à nouveau Geneviève Crépeau.
2: Je dois avouer que c'est tellement un beau prix. C'est vraiment quelque chose qui peut changer, peut changer l'avenir. Là. En tout cas, ça donne vraiment pour moi une sécurité financière pour les prochaines années. Puis c'est aussi un prix dont le jury était vraiment aussi que je tiens en haute estime. Là, il y avait le Musée d'art contemporain, le Musée des beaux-arts de Montréal, puis le Musée des beaux-arts national du Québec. Fait que je suis très contente d'être honorée.
0: Et nous, on est très fiers. Bravo, bravo. Sonia Benezra poursuit la production de Bonsoir, bonsoir pour près de 470 000 $.
1: Vous allez découvrir les détails dans la presse ce matin. L'animatrice qui a déposé donc sa poursuite, c'est 468 200 $, le plus précisément, contre les producteurs du talk show Bonsoir, bonsoir, qui est diffusé sur les ondes de Radio-Canada. Elle dit avoir été victime d'une rupture de contrat, alléguant qu'elle devait remplacer Jean-Philippe Vautier en cas de départ de l'animateur. Et je vous rappelle qu'en même. Les faits, c'est que le 30 mars 2025, à la grande surprise de Sonia Benezra, Radio-Canada confiait le lancement de la saison à Marie-Claude Barrette. Les détails du litige ont été révélés à travers un document déposé devant la Cour supérieure.
0: Maintenant, Céline Dion, entourée de Québécois à Paris.
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0: Et là, on parle pas de Québécois qui ont acheté des billets pour l'avoir en spectacle. On parle des Québécois qui l'accompagnent sur scène.
1: Oui. Avez-vous des gens dans votre entourage qui ont réussi à aller voir Céline mettre le grappin sur ses fameux billets?
0: Pas à ma connaissance, mais peut-être que oui. Je sais que plusieurs se sont essayés, mais je suis pas allé aux nouvelles.
1: Faudra leur parler qu'ils vont avoir assisté à son spectacle. Ben, difficile de passer à côté de cette une de la grande diva qui est sur la première page du Journal de Montréal ce matin. Alors, on parle plutôt, oui, des musiciens, directeur musical, choriste. Pour son grand retour sur scène à compter du 12 septembre prochain, Céline, n'a pas oublié le Québec. Alors, à la sonorisation, on a Denis Savage. À la scénographie, un petit nouveau, c'est le Montréalais Willow Perron qui est derrière la mise en scène, entre autres, de grands artistes comme Rihanna, Drake, Lady Gaga. Du côté des musiciens, c'est le retour de Philippe Donegan, Jeff Smallwood, des gens avec qui elle travaille habituellement et des gens qui ont même quitté la tournée de Ludovic Bourgeois pour aller la rejoindre à Paris. Et pour la soutenir, bien évidemment, on peut compter sur ses enfants. Donc, René Charles et les jumeaux Nelson et Eddie sont tous présents à Paris.
0: Le Devoir refait l'atypique parcours du groupe. Puis là, je ne sais pas si je dois le prononcer avec l'accent anglais ou quoi, là, mais disons Troc Violence.
1: Troc Violence, oui, c'est assez niché quand même pour, comme article ce matin dans Le Devoir de Philippe Renaud, mais c'est très intéressant. Surtout que ça parle de Troc Violence qui vient au FME demain 18h30, c'est au 55 Dallaire et c'est gratuit. Donc, c'est dans les fameux 5 à 7 dont Julie nous parlait un peu plus tôt, l'occasion de découvrir un nouveau style musical. Donc, c'est un article sur la popularité du groupe Montréalais Troc Violence qui donne dans le punk hardcore folk. Donc, c'est un mélange de banjo et de gros sons lourds. Allez lire cet article de Philippe Renaud qui est ce matin dans Le Devoir.
0: Et Télécine Aurélien dans la première liste du prix Renaudot.
1: Oui, on conclut avec ça. Donc, un jour après avoir été sélectionné dans la première liste du prix Goncourt, le premier roman « C'était ça ou mourir » de cet auteur a été retenu dans la première sélection d'une autre prestigieuse récompense littéraire française. Donc, c'est le prix Renaudot, les nominations qui ne cessent de s'accumuler pour ce premier roman qui compte parmi donc les 25 romans et essais sélectionnés par les 10 jurés de la 100e édition du prix Renaudot. Allez lire les détails sur le site de Radio-Canada.
0: Merci beaucoup.
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0: 6h50, je vous invite également à communiquer avec nous, à nous saluer grâce à Audio, notre application mobile. C'est toujours un plaisir de vous lire. Parmi les nouveautés qui s'ajoutent à cette nouvelle saison au radio, ben le vendredi 6h50, une chronique actualité internationale. Et pour vous présenter l'actualité d'ailleurs, Xavier Savard-Fournier, journaliste spécialisé en affaires internationales et notre collaborateur du vendredi. Bonjour Xavier.
3: Bonjour David. Est-ce qu'on va avoir une chanson comme ça? C'est tellement à propos pour aujourd'hui. C'est... Allez-vous en faire une pour chacune des chroniques?
0: Ça sera probablement le cas. Notre technicien à la mise en onde est un véritable artiste, Xavier.
3: Incroyable. En plus, on est dans notre thématique du jour avec l'Italie. Là.
0: Tout à fait. Avant d'aller là, Xavier, puisque c'est notre première ensemble ce matin, au bénéfice de nos auditeurs, là, vous allez nous raconter quoi au cours des prochaines semaines? C'est quoi l'essence de cette nouvelle chronique qui s'ajoute à notre émission ce matin?
3: Ben, l'idée, c'est ça va être de se tourner le regard un petit peu vers l'extérieur. C'est important hein, de savoir ce qui se passe chez nous, bien évidemment. Mais parfois, on a l'impression que c'est loin de nous, la politique internationale, que les enjeux sont complexes. Et je vais tenter, moi, de vous faire comprendre que c'est pas si compliqué que ça. Suffit de prêter l'oreille et de se laisser amener vers des nouvelles contrées, disons-le comme ça.
0: Oui, c'est une belle façon de le présenter. Et ce matin, vous l'avez mentionné, on ouvre cette chronique en Italie, où la première ministre d'extrême droite, Giorgia Meloni, est devenue aujourd'hui la politicienne italienne avec la plus longue longévité en continu à la tête du pays. C'est 1413 jours dans un pays qui a pourtant connu avant elle 65 gouvernements en 80 années. Est-ce qu'elle a percé le mystère de la politique italienne? C'est quoi son secret, Xavier? Xavier, comment on l'explique?
3: Il faut redonner à Giorgia Meloni ce qui appartient à Giorgia Meloni. Alors, elle a créé une stabilité là où il n'y en a absolument pas d'habitude. Là, vous avez vu, là, 65 gouvernements en 80 ans, c'est assez compliqué. Là, quand même, 1413 jours, là, David, c'est à peine 4 ans. Donc, c'est à peine un mandat, disons, complet au Canada, si on a une majorité au Parlement. Ce qu'a en plus Giorgia Meloni, c'est juste que c'est tellement inhabituel dans le contexte de l'Italie. Habituellement, en 18 mois, ça bougeait. Faut comprendre qu'il y a des coalitions aussi derrière tout ça. Mais là, il faut comprendre que Giorgia Meloni, elle a vraiment réussi avec son style à accaparer l'attention médiatique, à accaparer l'attention des Italiens. Moi, j'appelle ça le paradoxe conscient, là, c'est-à-dire pendant longtemps, elle était contre l'Union européenne et puis finalement, elle s'en est rapprochée, notamment parce que ben, il y a du soutien financier et ça a permis peut-être d'éviter certains enjeux là, dans l'après-COVID, par exemple. Et en même temps, ben, elle a un programme ultranationaliste là, pour l'Italie. C'est une dirigeante d'extrême droite. Elle a un parti qui est associé au néo-fascisme en plus. Ça donne des politiques très, très dures sur les questions d'immigration et autres. Et ça, ben, c'est arrivé aussi au contexte européen. Alors, en jouant un petit peu sur les deux tons, ben, elle a su s'assurer de garder sa place au pouvoir, de s'assurer que personne n'allait la déplacer. Et au fond, c'est Giorgia Meloni elle-même hein, qui est très, très populaire. Là. C'est pas son parti Fratelli d'Italia, le frère d'Italie. C'est vraiment elle. Elle dit « Appelez-moi simplement Giorgia ». C'est une femme un peu de tout du quotidien. Là. Elle essaie de se présenter comme toutes les autres femmes italiennes qu'il y a. C'est juste qu'elle, ça donne que c'est elle qui est au pouvoir en plus.
0: Ouais, il faut dire aussi qu'elle est largement avantagée par le système politique italien.
3: Et ça, c'est l'autre élément. Et elle l'a bien compris, puis elle sait bien l'utiliser. Là. Elle joue particulièrement bien à la politique. Il faut comprendre qu'elle est là, c'est la longévité en continu. Hein, parce que Silvio Berlusconi, ancien premier ministre, lui, il a fait 9 ans au pouvoir, mais sous différents mandats. Et là, ben Giorgia Meloni, elle a utilisé le système qui est en place, là, qui est une proportionnelle mixte. On a déjà entendu ça dans le contexte du Québec. Ici, au Québec, ben on n'a pas ça. On vote directement pour des députés. Puis après ça, ben le chef du plus gros parti va se ramasser premier ministre. Dans le contexte de l'Italie, ben oui, on vote pour certains députés, mais on vote aussi pour un parti. Là. Le côté proportionnel, c'est ça. Puis le proportionnalisme, ben ça crée aussi des coalitions dans ce contexte-ci, parce que c'est rare qu'on a complètement le pouvoir. Et c'est ce qu'elle a fait, hein, Giorgia Meloni, en 2022. Il y a Fratelli d'Italia à l'extrême droite, son parti, qui s'est allié avec la Lega de Matteo Salvini, qui est aussi un autre parti d'extrême droite, et Forza d'Italia, qui est au centre-droit, qui est l'ancien parti de Silvio Berlusconi, que je vous mentionnais. Et Giorgia Meloni, elle a été assez patiente là, quand le gouvernement de Mario Draghi est tombé. Elle n'était pas dans cette coalition-là et ça lui a permis d'être cette espèce de représentante de anti-système là, à l'extérieur, portée en plus par cette vision italienne ultranationaliste sur la famille, les valeurs catholiques plus conservatrices. On s'est rendu compte qu'il n'y avait personne qui était capable de battre ce trio-là de partis. Et en plus, ils ont proposé des candidats uniques et l'opposition, elle a eu beaucoup de difficultés là, à vraiment trouver un vote. Et ça nous amène donc à ce résultat. Là, il y aurait des élections potentiellement l'an prochain, mais là, est-ce qu'elle s'y rendra? Fort probablement, là, parce qu'il n'y a personne dans cette coalition-là qui veut la laisser tomber. Là. On est content d'être au pouvoir ouais. aussi, même si c'est Giorgia Meloni la tête d'affiche.
0: Mais ce n'est pas qu'une question de personnalité ou de système. Là. J'imagine que dans une certaine mesure, dans une bonne mesure, les politiques qu'elle propose doivent plaire aussi.
3: Absolument. Ce qui est le cas, par exemple, des enjeux migratoires, ce qui n'est pas nouveau pour le contexte de l'Europe et tout ça. Par contre, ce qui a vraiment fait la marque et ce qui semble faire la marque maintenant de Giorgia Meloni, c'est cette stabilité-là que je vous mentionnais. Ça semble vraiment plaire et ça, d'un bout à l'autre de l'échiquier politique italien. C'est ça qui est particulier parce que c'est pas arrivé auparavant. Ça rassure les partenaires étrangers dans le contexte européen. Ça a aussi rassuré une bonne partie de l'électorat italienne. Ça a aussi rassuré les banques, parce qu'on avait des enjeux sur l'économie. Là. Ça, c'est un des enjeux qui fait plus mal du côté de Giorgia Meloni. Là. On a quand même, oui, une stabilité, mais on n'a pas eu de grande progression économique au fil du temps. On a profité d'un sentiment de colère sur les questions d'inflation, de coût de la vie pendant l'élection de 2022, mais depuis, c'est pas passé grand-chose. Puis quand je vous parle de ce paradoxe-là, c'est un peu ça. Même sur la question migratoire, elle a été dans les médias pour essayer de bloquer les arrivées en mer Méditerranée, des bateaux de gens qui fuient des conflits en Afrique du Nord, par exemple. Oui, il y a une diminution des arrivées de manière irrégulière, mais en même temps, il n'y a jamais eu autant d'arrivées de manière régulière, là, avec 500 000 de travailleurs étrangers qui sont arrivés dans des secteurs névralgiques. Même sur la question de loi et l'ordre, ça a été un défi. Alors, c'est vraiment cet élément-là qui, oui, a amené une stabilité, mais qui, bon, pourrait aussi devenir un élément qui pourrait aller à l'encontre hein, des intérêts politiques de Giorgia Meloni pour la suite des choses.
0: Vous avez parlé de la prochaine élection en 2022. 2027. Est-ce que dans ce contexte-là, elle peut perdre ou elle est trop populaire?
3: Bien, il y a deux choses qui peuvent lui faire mal. Il y a une réforme du système électoral qu'elle veut mettre en place. Là, on aimerait avoir une proportionnelle complète. Ça lui profiterait, bien évidemment, parce qu'elle est très, très, très populaire. On veut voter aussi la première ministre directement. Tout ça, ça l'avantagerait. Fait. Est-ce que sa coalition va la soutenir? Parce que ça voudrait dire qu'eux seraient plus vraiment nécessaires. C'est un peu ça aussi, le proportionnel. Ça permet d'avoir une multitude de gens qui sont au pouvoir en même temps sous une coalition. L'autre élément, c'est qu'elle est devenue un peu un produit du système là, à partir de maintenant. Quand je vous mentionnais cette espèce de paradoxe-là où elle a assuré une stabilité, ben, il faut se souvenir que avant, Giorgia Meloni, c'était une protestataire anti-système. C'était un peu l'extrême droite classique. Et là, ben, elle est en train de se faire dépasser à sa propre droite, à sa propre extrême droite, en fait, par une droite plus radicale, celle de Roberto Vannacci, un ancien général qui a quitté la Lega et qui dit qu'il faut être encore plus dur sur l'immigration, sur la sécurité, encore plus conservateur sur la question d'avortement de la famille. Et puis, ben là, Giorgia Meloni semble être presque à droite et au centre là, par rapport à ce candidat-là. Et ça, ben, ça pourrait faire mal quand même là, à la prochaine élection.
0: Ouais. On va en tout cas regarder ça aller d'une autre façon grâce à vous ce matin, Xavier Savard-Fournier. C'est parti pour cette collaboration. Merci beaucoup.
3: Un plaisir, à la semaine prochaine.
0: À la semaine prochaine. Notre collaborateur et journaliste spécialisé en affaires internationales. On file vers le Radio-Journal dans un instant. Le temps de quelques manchettes de l'actualité de chez nous, Jocelyn.
4: Il y a la 38e édition qui marquera un gelant important cette fin de semaine pour la foire du camionneur de Barrault avec un nouveau circuit fermé.
0: En deuxième heure à la culture, Jessica.
1: Je vous présente mon entrevue avec le Rouyn-Norandien d'origine, Zach Zoya.
0: Le Conseil de l'industrie forestière du Québec présente ses priorités en ce début de campagne électorale. Son PDG, Michel Vincent, sera notre invité au retour des nouvelles. À tout de suite, bon vendredi surtout, 4 septembre.
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7: Ce matin au Radio-Journal, 9e journée de campagne électorale, plusieurs chefs de parti retournent courtiser les électeurs de la région de Québec. Insultes et manque de respect dans les écoles, une nouvelle étude révèle l'ampleur de la violence verbale au Québec.
8: Ça se retrouve dans la classe, ça se retrouve dans les corridors, ça se retrouve dans la cour d'école.
7: Et Terre-Neuve-et-Labrador n'a pas réussi à garantir des soins de longue durée de qualité, selon un rapport accablant de la vérificatrice générale. Bonjour, ici Jean-Sébastien Bernatché. C'est la 9e journée de la campagne électorale québécoise et encore une fois, la région de Québec est dans la mire des chefs de parti. J'en parle avec Karine Matheux. Karine, tous les chefs, à l'exception de Christine Fréchette de la CAQ, vont s'y rendre aujourd'hui?
9: Oui, le chef libéral Charles Millière sera dans la capitale nationale pour faire une annonce en matière d'itinérance. Ruba Gazal de Québec solidaire y présentera des mesures de soutien aux travailleurs de la culture. Le chef péquiste, lui, commence à Chibougamau, mais termine par un rassemblement militant à Québec, tandis que le chef conservateur, lui, sera à Lévis et il participera au Poutine Fest de Québec. La chef caquiste, elle lancera sa journée à Saint-Eustache et se rendra ensuite à Gatineau, notamment au Festival des Montgolfières de Gatineau.
7: Cela dit, les aînés continuent d'être courtisés par les différents partis.
9: Oui, la chef caquiste Christine Fréchette a promis de bonifier de 200 $ le crédit d'impôt pour le soutien aux aînés. Et elle s'est engagée à leur permettre aussi de gagner jusqu'à 35 000 $ par année sans être imposée. Écoutons-la.

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3: Ont opté pour le statu quo lors des trois élections partielles qui se sont tenues hier. Le Parti progressiste conservateur a conservé ses châteaux forts de York Simcoe au nord de Toronto et de Hamilton Est Stony Creek. Le nouveau Parti démocratique ontarien a quant à lui conservé la circonscription de Scarborough Sud-Ouest. Les agressions verbales et le manque de respect sont les formes de violence les plus répandues chez les élèves québécois selon une vaste étude réalisée dans plusieurs centaines d'écoles à la suite de la pandémie. Il y a également de la violence physique, mais elle est moins fréquente. Daphné Dion vient à préparer ce qui suit.
4: Ça reste le problème numéro un en termes d'ampleur.
5: À l'école, environ le tiers des élèves du primaire et le quart des élèves du secondaire affirment se faire insulter souvent ou très souvent, selon les résultats d'une étude réalisée dans 440 écoles québécoises par une équipe de chercheurs de l'Université de Montréal. Il s'agit de la forme de violence la plus répandue entre les élèves, affirme le professeur François Bowen.
4: Ça se retrouve dans la classe, ça se retrouve dans les corridors, ça se retrouve dans la cour d'école.
5: La violence physique est aussi présente, mais moins répandue. 13 % des élèves du primaire affirment recevoir des coups régulièrement, une proportion qui diminue à 7 % au secondaire. Les résultats de cette étude ne permettent pas de dire si la violence à l'école est en hausse au Québec, comme l'affirment des acteurs du réseau scolaire. Il faudra attendre l'an prochain avant d'avoir l'heure juste, lorsque les résultats de deux autres enquêtes initiées par le ministère de l'Éducation seront disponibles. Des données sur la violence subie par le personnel scolaire seront aussi recueillies. Ici Daphné Dion-Vien, Radio-Canada, Québec.
3: Radio-Canada a appris que les Québécois achètent maintenant plus de culottes d'incontinence pour adultes que de couches pour enfants. C'est une donnée qui en dit long sur le vieillissement de la population et la baisse marquée du nombre de naissances. Une étude publiée la semaine dernière dans la revue Demographic Research montre que la volonté d'avoir des enfants a fortement baissé au Canada. Selon la professeure adjointe à l'École de politique appliquée de l'Université de Sherbrooke, Sophie Mathieu, les climats sociaux, politiques et économiques n'encouragent pas les couples à avoir des enfants.
6: Il faut réussir à créer un environnement institutionnel qui fait en sorte que les couples ont plus peur d'avoir des enfants. Il faut que le fait d'avoir un enfant au niveau financier, sur le niveau de la carrière, ne soit plus autant pénalisant.
3: Cette situation n'est toutefois pas unique au Québec. En Europe, plus de 22 % de la population a plus de 65 ans. C'est ce qu'on peut lire dans le site Eurostat de l'Union européenne. Et selon l'ONU, ce chiffre grimpe à 30 % au Japon. Le maire de la Pocatière au Bas-Saint-Laurent accueille positivement le contrat frôlant les 5 milliards de dollars qu'Ottawa a conclu avec Alstom pour construire plus de 300 voitures de passagers de Via Rail. Il s'agira des premiers wagons de ce type pour Via Rail fabriqués au pays depuis 40 ans. L'assemblage final sera fait à Thunder Bay en Ontario, tandis que la conception sera réalisée à Saint-Bruno de Montarville et la fabrication des caisses à la Pocatière au Québec. Voici le maire de la Pocatière, Vincent Bérubé, suivi du président du syndicat des travailleurs d'Alstom, Claude Michaud.
7: J'accueille ça très favorablement. Assurément que ça amène une certaine solidité au niveau des entreprises locales aussi autour. Puis au niveau du développement économique, ça rassure les investisseurs aussi d'avoir une usine pérenne dans le temps qui a un carnet de commandes de plus de 8 ans, 10 ans en avant d'elle.
8: On le reçoit très bien. On attendait cette annonce depuis longtemps. Bien, c'est la pérennité de nos emplois. On va pouvoir sauvegarder les emplois qu'on a.
3: Au total, le contrat devrait permettre de créer 670 emplois directs au pays, dont 270 à la Pocatière. La vérificatrice générale de Terre-Neuve-et-Labrador dresse un portrait accablant de l'état des soins de longue durée dans la province. Elle soutient dans son rapport publié hier que le gouvernement n'a pas su garantir adéquatement des soins de qualité et une surveillance appropriée dans ses résidences. Reportage de Marie-Ève Dussablon.
9: There's a lot of places in the system that I think we can improve.
10: Manque de personnel, mauvaise gestion et enjeux liés à la sécurité des patients ne sont que quelques-uns des éléments soulevés dans ce rapport détaillé de plus de 60 pages.
9: It provides evidence, it's very specific and it is based on fact.
10: Déclare Denise Haranhan, la vérificatrice générale. Elle ajoute que les normes opérationnelles n'ont pas été mises à jour depuis 2005. Pourtant, la demande pour les soins de longue durée ne fait qu'augmenter. En juin 2026, on ne répertoriait que plus de 3160 personnes vivaient dans ce type de résidence à Terre-Neuve-et-Labrador. Et en 2043, les personnes âgées de 65 ans et plus représenteront plus de 30 % de la population. 730 personnes se trouvent actuellement sur des listes d'attente. Cette clientèle vulnérable peut attendre plus de 6 mois, voire même un an, avant de trouver une place. Un autre

0: L'élément accablant est celui lié au personnel. Peu de vérifications quant au permis de travail des dossiers criminels sont effectués. Le rapport dénonce aussi le manque de suivi des effectifs et des heures de soins dans les secteurs de la santé.
1: Some of the issues with respect to staffing and hiring and background checks.
0: Autre constat, de la médication, dont des narcotiques mal surveillés et des environnements non sécuritaires et non conformes. Le bureau de la vérificatrice générale fera un premier suivi dans 2 ans, après la prochaine audience publique, puis un bilan final dans 3 ans afin d'atteindre un taux d'exécution de 100% au sein de ses ministères. Ici Marie-Ève Dusablon, Radio-Canada, Saint-Jean-Terre-Neuve.
2: Le premier ministre de la Colombie-Britannique qualifie de honteux le retrait d'OpenAI de la médiation concernant la tuerie survenue à Tumblr Ridge en février dernier. David Eby affirme que c'est cette décision de l'entreprise américaine qui a mené des témoins de la fusillade à intenter, plus tôt cette semaine, 30 nouvelles poursuites judiciaires contre OpenAI. L'entreprise n'avait pas signalé à la police le comportement en ligne inquiétant de la tireuse qui a tué 8 victimes avant de se donner la mort. Les Canadiens doivent se préparer à un avenir marqué par des températures qui seront 5 degrés plus élevées au pays. C'est ce qu'on peut lire dans le rapport sur le climat changeant du Canada 2026, publié en ligne par Ottawa. Dans le nord du pays, le réchauffement hivernal pourrait même dépasser 10 degrés Celsius. L'étude précise cependant que le réchauffement pourrait être limité si les émissions mondiales de gaz à effet de serre étaient considérablement réduites. Si la neutralité carbone était atteinte vers 2075, le réchauffement moyen pourrait se stabiliser autour de 3,5 degrés Celsius. Au Népal, 2 ouvriers ont été retrouvés vivants dans un tunnel d'une centrale hydroélectrique. Tout ça 9 jours après les coulées de boue meurtrières qui ont déferlé dans l'Himalaya, au Népal et en Chine. Selon le dernier bilan, près de 1300 personnes ont perdu la vie et plus de 5000 personnes manquent toujours à l'appel. Et parmi ces 5000 personnes, environ 900 ouvriers qui sont toujours portés disparus sur 12 chantiers hydroélectriques du Népal. Voilà, c'était le Radio-Journal. 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
1: Il est 7h10, c'est vendredi. Nuageux en Abitibi-Témiscamingue ce matin, mais les bonnes nouvelles s'en viennent pour le reste du week-end. Voici la deuxième heure.
2: Ce qui est fun dans ce prix-là, c'est que j'ai pas appliqué pour une fois. J'ai été vraiment sélectionnée, choisie. On m'a appelée ce printemps pour m'annoncer la bonne nouvelle. Puis c'est sûr que c'est un prix que je suis vraiment contente de partager aussi avec Mathieu. C'est vraiment un prix pour l'ensemble de notre carrière.
1: On vous en a déjà glissé un mot hier matin. C'est une belle nouvelle. L'artiste Geneviève Mathieu qui devient le deuxième lauréat du prix La Caisse en art actuel. Un prix assorti d'une bourse de 25 000 $ décernée par la Caisse de dépôt et de placement du Québec pour un artiste en art actuel en milieu de carrière, créé l'an dernier pour soutenir des artistes, dans la poursuite de leur démarche. Faut dire que le duo Geneviève et Mathieu, à l'époque, a été fondé dans les années 90. Ils sont de Rouyn-Noranda, pratique multidisciplinaire, surtout axée sur les arts visuels, l'installation, la performance, mais aussi la vidéo. Et depuis le décès de Mathieu Dumont l'an dernier, sa conjointe et partenaire Geneviève Crépeau, que vous venez d'entendre, poursuit la démarche entamée par le couple depuis près de 30 ans. Alors, vous allez lire là-dessus ce matin si vous vous rendez sur notre site Internet. Il y a un article qui accompagne tout ça. C'est déjà disponible. On a parlé du billet de 20 $ un peu plus tôt à l'émission. Jocelyn, Jessica, nos auditeurs étaient peut-être là vers les 6h40. Je vous disais qu'il y avait plein de nouveautés sur ce billet-là où on voit le roi Charles. C'est un billet qui a été imprimé à la verticale et non pas à l'horizontale comme on est habitué de le voir. Ça fait réagir Céline qui nous dit « C'est vrai qu'il est beau le nouveau billet horizontal de 20 $ En fait, c'est vertical. Toutefois, je suis bien heureuse de payer principalement avec mon téléphone. » C'est vrai qu'on utilise de moins en moins les vrais billets de banque. Même pour les parcomètres, on avait une poignée de change qui traînait dans nos voitures. C'est de moins en moins le cas avec les applications mobiles maintenant.
3: L'équipe m'a carrément forcé à télécharger l'application pour les parcomètres il y a 48 heures. Parce que je faisais pitié, on m'a dit que j'étais pas à jour.
1: Vous multipliez les billets d'infraction? Non, heureusement.
3: Non.
1: Mais non, oui, c'est vrai.
3: Il faut faire ça. C'est plus pratique.
1: Oui, tout à fait. Alors, merci Céline de nous écrire. Si vous avez envie de le faire, auditeur à l'écoute ce matin, l'application audio et la bulle de conversation, c'est toujours le meilleur outil. Bon, je vous ai parlé de météo en vous disant c'est nuageux, mais les bonnes nouvelles s'en viennent. Écoutez, ce matin, on prévoit 40 % de probabilité d'averse, mais dégagement dès cet après-midi. Aujourd'hui, 19 à 22 avec un humidex à 27. Ce soir, les nuages reviennent, pas nécessairement de probabilité de précipitation, quoique ça sera nuageux, on prévoit 11 au cours de la nuit prochaine. Demain, c'est nuageux, mais par la suite, soleil-nuage. Et c'est ce qu'on prévoit aussi, là, même un peu plus de soleil dimanche, maximum pour la fin de semaine entre 22 et 24. Le soleil s'est levé à 6h33, se couche à 19h52, présentement entre 14 et 16, un peu partout dans la région. Dans nos nouvelles régionales, ce matin, 7h30, on va parler de la 38e foire du camionneur de Barrotes, une 38e édition marquée par un jalon important cette fin de semaine.
4: Oui. Ouais, nouveauté pour la première fois, événement qui aura lieu sur un tout nouveau circuit de course fermé tout près du village. Notre collègue Martin Guindon a visité le site. D'ailleurs, il y a une vidéo disponible sur notre site Internet ici à Abitibi-Témiscamingue. Le Parti québécois compte mettre en place un nouveau programme de redevances pour les régions minières. On aura plus de détails à 7h30.
1: Ouais, et puis c'est pas mal ça. Moi, aux actualités culturelles, on en a parlé tout à l'heure, mais vous allez revenir sur les FME aussi vers les 7h40 en chronique, Jessica.
3: Ouais, une entrevue avec le rappeur rouyn-norandien Zach Zoya, qui est d'ailleurs un des ambassadeurs pour le centième de la ville de Rouyn-Noranda. Vous pourrez assister à un espèce de spectacle vers 23h30 avec lui et I Classified dans le sous-sol de l'Agora des Arts lors de la programmation du FME. C'est ce soir à 23h30. Ça donne toujours des petits moments moment là, assez précieux. Pourquoi ce besoin de toujours revenir à ses origines, à sa ville natale? Je vous présente sa réponse vers 7h40.
1: Et puis au sport, Jocelyn?
4: On parle notamment de baseball. Belle victoire pour les Blue Jays hier, 6-3 contre les Guardians de Cleveland. Les Blue Jays qui ont remporté 5 de leurs 6 dernières parties et ne sont plus qu'à un demi-match de la dernière place, donnant accès aux séries éliminatoires dans la Ligue américaine. On aura plus de détails aux actualités sportives.
1: Dans quelques minutes à l'émission, autour du Conseil de l'industrie forestière du Québec, de présenter ses priorités en ce début de campagne électorale, notre invité sera le PDG du Conseil, Michel Vincent, qui répondra à nos questions.

0: C'est les louanges que vous entendez parce que Jessica voulait nous parler de votre soirée au FME hier.
1: Ben oui, quand même, je veux revenir là-dessus. Si vous voulez voir quelques images de ma binette et de celles des, surtout celles des artistes qui y ont performé, allez voir mes réseaux sociaux. Mais David et Jocelyn, malheureusement, un peu comme Sandy Boutin nous disait hier, un des cofondateurs du festival, je ne me suis pas rendu plus tard que 21h. Et qui jouait hier après 21h, Bon Enfant et les louanges? Par contre, de ma maison, j'entendais la basse résonner. Donc, je peux dire que j'ai peut-être un peu assisté au spectacle des louanges. Quand même, j'ai capté le son de ma découverte de la soirée. Ça sonne comme ça sonne. Là, j'ai fait de mon mieux. C'est le trio indie rock et punk féministe montréalais Birds of Prey.

0: Et c'était suivi de Mal-aimé Soleil. Ce que j'ai trouvé mignon, c'est que Clarence Tremblay, Grace Spidley et Noël Innes étaient sur scène. Et le papa de la chanteuse était là. Ils lui ont même souligné son anniversaire. Donc moi, je me suis amusée à regarder les yeux du père qui regarde sa fille performer au Festival de musique émergente. J'ai trouvé ça
1: très attentif,
0: très, très
1: j'imagine.
0: Joli. Et pendant ce temps, à Montréal, il y avait ceci. Number of the Beast, Iron Maiden, qui, d'ailleurs, dans le Journal de Montréal, un article enflammait les planches
1: incontournable du parmi
0: parc
1: les incontournables.
0: Ouais, ce groupe mythique, emblématique des années 80. Et qui était sur place? C'est notre bébite, notre berger urbain et journaliste Gabriel Poirier. Que fait-il durant ses vacances? Il assiste pour une sixième fois au spectacle d'Iron Maiden. Il est là ce matin. Bonjour, Gabriel.
1: Allô, Gabriel.
2: Bonjour, allez bien.
1: Bon, juste pour l'anecdote, là, Gabriel Poirier, là, c'est le studieux de la salle de nouvelles. C'est le petit bonhomme rangé, c'est pas si petit que ça, là, mais c'est notre collègue rangé, toujours à ses affaires, toujours très, tu sais, déplace pas trop d'air, mais quand il sort du bureau, ça ressemble à ça. Comment c'était, Gabriel?
2: Ah, c'est une très belle soirée, une excellente performance de la part d'Iron Maiden. Ils ont été vraiment, vraiment excellents. Meilleur qu'à Toronto, que je les avais vus en 2024 à l'Arena Scotiabank. Mais cette fois-ci, c'est vraiment exceptionnel. La soirée a passé extrêmement vite. On avait une heure de spectacle au compteur. J'avais l'impression que c'était écoulé une minute depuis le début de la soirée. C'était vraiment exceptionnel. Et très belle performance également en première partie d'Anthrax et Megadeth. Donc, une très belle soirée métal.
1: Ah ouais, Anthrax était là aussi. Wow, il me semble que je me retrouve dans les années 90.
2: C'était exceptionnel.
0: Votre passion pour Iron Maiden, Gabriel, va jusqu'à vos habits quand vous faites du sport, là.
2: Oui, c'est vrai. J'ai un chandail de vélo, un jersey de vélo à l'effigie d'Iron Maiden. J'en ai deux en fait. J'ai plusieurs articles à l'effigie du groupe. Iron Maiden, faut savoir, c'est qu'à une époque, ils achetaient des Boeing 747 et ils étaient pilotés par leur chanteur, Bruce Dickinson. Et quand leur Boeing 747 acheté pour la tournée de leur album The Book of Souls a atteint sa fin de vie utile, ils ont détruit l'avion puis ils en ont fait des médaillons. J'ai acheté l'un de ces médaillons. Il y en a 10 000 à peu près dans le monde.
1: Wow! vous amenez ça au bureau lundi, là. Vous amenez ben, mardi, puisque c'est congé probablement. Mais pourquoi Iron Maiden? Pourquoi Iron Maiden plus qu'un autre? C'est quoi cette fixation?
2: Ah, mon Dieu! Excellente question. Je pense que j'ai découvert le groupe, puis aujourd'hui, ça me rappelle beaucoup des souvenirs de nostalgie. Mais à l'époque, quand j'ai découvert le groupe, on était en juin 2006. Mon père nous a portés à l'école. C'était le 6 juin 2006, qui fait 666. Alors, on avait écouté la chanson Number of the Beast. Ça a été un très grand coup de cœur. Puis je pense qu'à l'époque, ça a été une bonne façon de me rapprocher de mon père. Quand je terminais l'école primaire à Val-d'Or et que j'entrais à peu près au secondaire. Puis j'ai toujours aimé un peu le côté anticonformiste du groupe, puis marginal également. Ça, c'est une étiquette que j'ai toujours aimé porter ou revendiquer. Donc, puis quand j'ai découvert le groupe autour de 2006, il y avait un renouveau. Bruce Dickinson était de retour depuis quelques années. Plusieurs albums sont sortis. Donc, j'ai pu suivre la seconde partie de la carrière du groupe, les 20 dernières années. Puis j'ai trouvé que c'était extraordinaire d'écouter chacun de leurs albums. Ça a toujours été un match parfait, un très grand coup de cœur.
0: En terminant, Gabriel, la question qu'on veut savoir, que les auditeurs, auditrices veulent certainement savoir, avez-vous un nouveau tatou à la suite de votre soirée?
2: Je me suis pas réveillé avec de tatouages dans le front ou nulle part. C'était une très belle soirée. Mais je suis rentré sain et sauf au logement.
1: Oui. Merci, Gabriel. Merci d'avoir accepté de nous faire un petit coucou ce matin. Là, c'est très apprécié. Je ne suis pas certain, moi, que j'aurais mis mon réveil au lendemain d'un show qui s'est terminé
0: en
1: probablement.
0: En vacances, faut dire. Ben oui.
1: On l'apprécie. Bon retour vers l'Abitibi. Bonne journée.

0: Il est 7h22. Merci d'être avec nous. C'est vendredi 4 septembre. Aujourd'hui, on est en début de campagne électorale. Et là, vous le constatez, il y a plusieurs organisations qui vont de leur liste d'épicerie. Là, c'est de cette façon qu'on présente de façon très ludique là, les revendications, les priorités demandées aux différents partis. Hier, autour du Conseil de l'industrie forestière du Québec de présenter ses priorités, on invite les formations politiques à faire de la forêt une priorité, à se doter d'une vision forestière ambitieuse, durable, mobilisatrice pour le Québec. Je vous apprends rien si je vous dis que l'industrie forestière, c'est important pour l'économie de l'Abitibi-Témiscamingue. Pour aborder ces priorités, j'accueille ce matin le président et directeur général du Conseil de l'industrie forestière du Québec. Michel Vincent est avec nous au téléphone ce matin. Bonjour, M. Vincent.
1: Bonjour, M. Chabot.
0: Pourquoi c'est important pour votre organisation de le faire, là, de mettre sur papier puis demander, clamer haut et fort aux partis politiques différentes demandes là, d'établir une liste de priorités en début de campagne?
1: Bien, écoutez, l'année passée, il faut appeler les choses par leur nom. On a manqué notre coup avec le PL 97. On se dirigeait vers un régime forestier qui ça s'est jamais matérialisé. Alors, on est un peu dans le néant présentement. On a un régime forestier qui ne tient plus la route, qui craque de partout. C'est pas seulement l'industrie qui le dit, c'est toutes les parties prenantes. Alors, ce que l'industrie, ce que le CIFQ demande au gouvernement, au prochain gouvernement, quel qu'il soit, c'est de s'assurer que on va rapidement remettre le dialogue sur les rails en y allant par étapes puis en réglant les problèmes un par un. Et puis, voyez-vous, premier élément qu'on demande, c'est d'établir, de rétablir et de maintenir un dialogue avec les Premières Nations. C'est indispensable, c'est la base. Tant qu'on n'a pas réalisé cette étape-là, on ne pourra pas aller plus loin.
0: De quelle façon ça doit se faire? C'est quoi pour vous, pour le Conseil, de rétablir, de bâtir des partenariats durables avec les Premières Nations?
1: Bien, les Premières Nations sont une partie prenante qui est incontournable. Ils sont là et ils habitent le territoire. Alors, on ne peut pas faire fi de leur vision, de leur mode de vie, de la façon avec laquelle ils envisagent l'activité en forêt. Ça doit être pris en considération. Vous savez, on se promène un peu partout au Québec et puis les Premières Nations ne nous disent pas qu'elles sont contre l'activité industrielle. Les Premières Nations nous disent, écoute, on veut être écouté, puis on veut être entendu, on veut être écouté et on veut participer à l'activité, mais on veut aussi que notre vision des choses soit prise en considération. Et vous savez, ils ont tout à fait raison et nous sommes tout à fait d'accord avec cette affirmation-là.
0: Donc, un plus grand droit de regard de la part des Premières Nations sur les plans d'aménagement, mais j'imagine que vous imaginez aussi de plus grandes retombées pour les communautés?
1: Ah ben tout à fait. Un des points centraux de notre position, c'est que dans le prochain régime forestier, qui devrait être fait sur une base beaucoup plus régionale, beaucoup plus territoriale, au lieu de penser en termes de ressources ou de gestion des ressources, on veut que le prochain régime forestier nous amène à penser en termes de gestion du territoire, ce qui fait que les autres usagers de la forêt, on est bien conscient, l'industrie, il n'y a pas seulement le secteur forestier, il y a d'autres usagers de la forêt qui ont aussi droit de regard. Alors, si on travaille en termes de gestion, dans une optique de gestion du territoire, bien, vous comprenez que les autres usagers, les autres usages vont être pris en considération et ça implique inévitablement que les retombées économiques et surtout les redevances qui vont découler de l'utilisation du bois, mais aussi des autres ressources, demeurent en région. Pour nous, c'est un élément fondamental de notre vision.
0: Vous demandez aussi à ce que soit renforcée la compétitivité de l'industrie. Ça me paraît difficile dans le contexte actuel. Comment on peut faire ça? Parce que en ce moment, notre principal terrain où on vendait au cours des dernières années, c'est chez nos voisins américains. Et c'est eux qui font tout pour qu'on ne soit pas compétitif présentement.
1: Ben, les Américains peuvent nous mettre des bâtons dans les roues au niveau de nos revenus. Ils mettent des barrières, ils mettent des taxes, ils mettent peu importe. Mais un, ils ont besoin de notre bois. Fait que s'ils peuvent mettre les barrières qu'ils veulent, éventuellement, toute augmentation du prix va être refilée aux consommateurs. Mais quand on parle de compétitivité, il faut comprendre que on n'est pas les seuls qui voulons avoir un accès au marché américain. Et les taxes qu'on entend présentement, les taxes, le 35% de taxes, le 10%, toutes les taxes qu'on paye, on est rendu à 45% présentement, bien, c'est la même chose pour toutes les compagnies au Canada. Toutes les compagnies canadiennes sont assujetties aux mêmes contraintes commerciales. Mais celles qui vont s'en sortir le mieux, c'est celles qui ont le coût d'opération le plus bas, le coût de fonctionnement le plus bas. Et ça, ben, c'est directement relié au régime forestier qui est propre à chacune des provinces. Alors, ce qu'on demande au gouvernement, c'est peu importe ça va être quoi l'environnement de marché dans lequel on va opérer, si on a un régime forestier qui nous permet d'être au moins égal, sinon mieux, sinon plus compétitif que les autres provinces ou que les autres pays du monde qui veulent aller sur le marché américain, bien, on va être capable de s'en sortir, peu importe les conditions. Parce que vous le dites très bien, les Américains nous mettent des bâtons dans les roues. Ils le font, mais éventuellement, c'est la même chose pour tout le monde. Et ils ont besoin d'un apport. Les Américains ne sont pas plus autosuffisants qu'à 70 % dans le bois d'œuvre. Ils ont besoin de cet apport de bois qui vient d'ailleurs. Si ce n'est pas du Canada, ça va être d'ailleurs.
0: Donc, nos compétiteurs, c'est entre autres les entreprises canadiennes des autres provinces qui ont accès à la matière à plus bas prix.
1: Ben, en fait, oui, vous avez raison. Pas nécessairement qu'ils ont accès à la matière à plus bas prix, qu'ils ont des régimes forestiers qui leur permettent d'être plus efficaces. On veut pas que le gouvernement nous donne son bois, là. Ce qu'on demande au gouvernement, c'est d'avoir un régime qui nous permet d'être efficace et de pas se promener avec des équipements en forêt puis de faire des choses qui sont efficaces par rapport à ce qu'on a déjà connu.
0: Donnez-nous un exemple, M. Vincent.
1: Ben écoutez, il y a des régions au Québec où, dans l'ancien régime, il y avait, pour le même volume de bois, par exemple, il y avait un opérateur de fardier, hein, un camion qui transporte les équipements d'une place à l'autre. Il y en avait un, puis souvent l'opérateur baillait aux corbeilles parce qu'il n'y avait pas beaucoup d'ouvrages. Pour le même volume de bois, avec le régime forestier actuel, c'est 3 et 4 opérateurs qui travaillent à temps plein. Ben, une machine forestière, que ce soit une débardeuse ou une multifonctionnelle, comprenez que si c'est sur un fardier, ça se promène, ben, ça ne rapporte pas d'argent, là. Alors, ce sont ces inefficacités-là qui ne coûteraient rien à personne, qui ne coûteraient rien aux Québécois ni au gouvernement du Québec et qui nous permettraient d'avoir des coûts d'acquisition de la fibre beaucoup plus bas et surtout d'avoir de la prévisibilité au niveau de ces coûts-là, au niveau de ces volumes-là. Aujourd'hui, souvent, il y a des entreprises forestières, notamment chez vous en Abitibi, qui ne savent pas où elles vont aller couper du bois dans 3 mois, dans 6 mois. Alors, comment est-ce qu'on peut déployer un réseau de chemin? Comment est-ce qu'on peut se
0: prévoir,
1: se planifier en conséquence? Ouais. Ben, c'est à peu près impossible.
0: Il nous reste à peine quelques secondes, mais le dernier point, c'est de développer de nouveaux marchés ou développer les marchés. Vous pensez à quoi? Qu'est-ce que vous avez en tête? Parce qu'il me semble que ça fait des décennies qu'on répète qu'il faut développer des marchés.
1: Ben, le plus beau marché qu'on peut développer, c'est le marché avec lequel il n'y a pas de taux de change, il n'y a pas de droit de douane. C'est le nôtre. Hein? On peut utiliser beaucoup plus de bois sur notre propre territoire, notamment en construisant plus de maisons, mais en utilisant aussi plus de bois dans la construction non résidentielle, par exemple. Alors, développons notre propre marché, développons le marché canadien et aussi développons des produits de deuxième transformation. Allons plus loin dans la transformation de notre bois d'œuvre et ces produits-là pourront être exportés plus loin. C'est dur avec un 2x4 d'aller en Afrique du Nord, mais avec un mur ou un toit de maison préfabriqué, ben c'est plus facile parce qu'il y a plus de valeur dans ces produits-là.
0: Merci beaucoup d'avoir pris le temps de nous présenter tout ça aujourd'hui, M. Vincent. Bonne journée.
1: Merci, bonne journée.
0: Au revoir. Michel Vincent est le président directeur général du Conseil de l'industrie forestière du Québec.
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0: Il est 7h32. Voici les nouvelles avec Justin Corbeil. La 38e foire du camionneur de Barreau marquera un jalon important cette fin de semaine.
1: Oui, pour la première fois, l'événement qui aura lieu sur son nouveau circuit de course fermé tout près du village. Martin Guindon a visité le site.
2: Comme je disais, là, on voit vraiment la différence. Là.
3: C'est un nouveau site entièrement pensé pour les courses de camions qui attend les visiteurs de la foire du camionneur cette année. Le lieu est presque bucolique, entièrement aménagé dans un ancien champ en bordure de la forêt.
2: Les gens, quand ils vont venir sur le site, ils vont vraiment se rendre compte là, qu'on est proche de la forêt autant qu'on peut être proche de la municipalité.
3: Pour le président Éric Bourque et son équipe, c'est la concrétisation d'un rêve et une grande fierté.
2: C'est beau sur les plaines, mais c'est bien plus beau en... en réalité.
3: Le site offre une piste de 200 mètres avec une zone de décélération de 290 mètres, offrant une sécurité maximale pour les spectateurs. C'était le moteur du projet.
2: C'est exactement la sécurité qui nous a fait prendre cette décision-là et aucunement rien d'autre.
3: D'ailleurs, il sera dorénavant impossible pour les visiteurs d'accéder à la piste. Un ponceau routier de 4 mètres de diamètre permet de traverser sous la piste.
2: Mais on rit, mais les gens ont toute hâte de passer dedans.
3: À leur arrivée, les visiteurs traversent seront l'exposition de camions, les jeux gonflables, les exposants et la zone de restauration pour ensuite rejoindre les gradins ou s'installer sur le talus gazonné, aménagé d'abord comme barrière naturelle pour le son.
2: Et en même temps, on voulait recréer ce qu'on avait dans la rue de la Foire avant sur la principale où les gens étaient tous dans le petit buton à côté de l'école primaire.
3: Les campeurs demeurent installés au village afin d'encourager les commerces locaux. La Foire du camionneur entend redistribuer à nouveau 300 000 $ dans la communauté régionale. Ici Martin Guindon, Radio-Canada, Barreau-Haute.
0: Le Parti québécois compte mettre en place un nouveau programme de redevances pour les régions minières.
1: Oui, les régions minières qui auront désormais droit à 10 % de ses revenus, a promis le chef Paul Saint-Pierre Plamondon de passage à Val-d'Or hier. Un surplus de 48 millions de dollars sera ainsi divisé entre les différentes régions minières de la province. Pour l'Abitibi-Témiscamingue, cela représenterait un surplus annuel de 27 millions de dollars. Le chef péquiste y voit une réponse aux demandes formulées par la région, sans toutefois s'engager à lui concéder un statut particulier.
4: Maintenant, ça veut dire quoi un statut particulier? C'est une discussion qu'on peut avoir. Moi, ce que j'ai à vous dire ce matin, c'est que on le sait qu'il y a un rattrapage à faire. On l'a dit, je suis venu plusieurs fois à Rouyn, à Amos, ici à Val-d'Or. On sait qu'il y a un rattrapage à faire. Et là, on vous propose une solution très, très terre-à-terre et concrète pour que le rattrapage ait lieu.
1: Candidat du Parti québécois dans Abitibi-Ouest, mais aussi maire d'Amos et préfet, Sébastien Dastou défend la stratégie de son parti.
5: Ce que je vois sur la table ce matin, ce sont des gains pour l'Abitibi-Témiscamingue. Alors, dans la mesure où on suit le plan de match, puis que l'argent est décentralisé dans la région, qu'on a plus d'argent au niveau des redevances, je pense pas que le statut particulier a une réelle importance. C'est juste un titre.
0: Et puis en terminant, Jocelyn, le 24e Festival de musique émergente de l'Abitibi-Témiscamingue a pris son envol hier à Rouyn-Noranda.
1: Oui, longtemps précurseur en matière de musique émergente au Québec, le festival continue d'attirer du public provenant de l'extérieur de la région. Marie-Hélène Paquin a assisté à la première soirée du festival.
6: Bien que des festivals comme le Festif de Baie-Saint-Paul ou la Noce de Saguenay jouent dans les mêmes talles que le FME, l'événement rouyn-norandien attire toujours. En ce show de la rentrée, bien qu'une majorité de spectateurs proviennent de l'Abitibi-Témiscamingue, plusieurs ont parcouru les 700 km qui les éloignent de Montréal pour assister au spectacle. C'est le cas pour Alexandre Archambault, propriétaire d'une maison de disques et ex-participant à MasterChef Québec, qui prend part au FME depuis 5 ou 6 ans, dont une première fois comme cuisinier cette année.
7: Moi, le FME, je trouve que ça fait comme une bulle. On est tous ensemble, on est loin, on a passé à travers le parc, puis là, on s'en vient chiller tous ensemble, fait que... Je sais pas, il y a comme un sentiment de communion, c'est annonciateur aussi de l'automne qui arrive.
6: Les festivaliers provenant de Montréal et même de la ville française de Laval ont dit s'être rendus à Rouyn-Noranda pour une première et une deuxième fois.
8: La diversité de la musique est vraiment intéressante ici. Je trouve que c'est quand même pas cher pour la quantité de musique qu'on peut voir. Il y a beaucoup de shows gratuits.
9: C'est mon deuxième FME. Je suis venu il y a 7 ans avec mon mari parce qu'on a de la chance d'être invité par Sandy qui fait partie du festival. Et cette année, il m'a réinvité et voilà, et je suis là.
6: La prestation de Birds of Prey, Mal aimé soleil, Bon enfant et les louanges a attiré tant les habitués de la première heure du festival que la nouvelle génération de mélomanes. Le 24e FME se poursuit jusqu'à dimanche. Ici Marie-Hélène Paquin, Radio-Canada, Rouyn-Noranda.
1: Voilà, ça complète les actualités.
0: Merci. Météo des nuages ce matin, 40 % de probabilité d'averse aujourd'hui. C'est présentement plutôt gris, là, c'est couvert. Maximum 19 à 22. Mais c'est comme je vous le mentionne, au cours de l'après-midi, ça se dégage et ce sera alternant soleil-nuages. Ce soir, cette nuit, retour des nuages de façon assez importante d'ailleurs au cours de la nuit prochaine, minimum 11. Demain matin, on se réveille sous un couvert nuageux, mais alternant soleil-nuages pour le reste de la fin de semaine par la suite. Maximum le 22 à 24 au cours du week-end. Le soleil s'est levé à 6h33, se couche à 19h52. Il fait entre 14 et 16 degrés en Abitibi-Témiscamingue.
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0: Les Blue Jays de Toronto qui l'ont emporté à Cleveland s'approchent maintenant d'une place en série.
1: Oui, surf vers les séries.
0: Bravo.
1: Un petit peu comme les Beach Boys.
0: C'était poète.
1: Oui, merci. Alors, Nathan Lux, qui est un joueur des Blue Jays, qui a connu un double avec les buts remplis en cinquième manche et les Blue Jays de Toronto ont vaincu les Guardians de Cleveland 6-3 hier. Série très importante. Hein? Les Blue Jays qui ont remporté 5 de leurs 6 dernières parties. Et ne sont plus qu'à un demi-match de la dernière place, donnant accès aux séries éliminatoires dans la Ligue américaine de baseball. Parlons de hockey parce que la Ligue nationale de hockey a annoncé hier avoir conclu une entente de sous-licence de 12 ans avec Rogers Communications et Québecors pour les droits nationaux de diffusion des matchs de hockey en français. Cette entente, qui entre en vigueur dès la saison 2026-2027, permettra au réseau TVA Sport de diffuser jusqu'à 350 matchs de saison de la Ligue nationale de hockey, dont 32 du Canadien de Montréal, ainsi que l'intégralité des parties éliminatoires du tricolore. Hockey junior en terminant, il y a les Foreurs de Val-d'Or qui sont en action ce soir. Ils vont rendre visite à l'Armada à Blainville-Boisbriand, match qui va débuter à 19h. Et pour ce qui est des Huskies, c'est à 15h dimanche après-midi, alors que les Rouyn-Noranda recevront les Olympiques de Gatineau. Alors ça fait un petit survol des sports.
0: Merci.

7h39, Culture Maintenant, l'auteur, compositeur, interprète Zach Zoya, originaire de chez nous à Rouyn-Noranda pour être plus précis, est en spectacle ce soir dans le cadre de ce 24e Festival de musique émergente en Abitibi-Témiscamingue. Notre collègue Jessica Lesage a pu réaliser une entrevue avec lui.

0: Vous reconnaissez peut-être la voix de Zach Zoya et I Classified sur l'album Mistape 2, plus récent matériel d'ailleurs. Zach Zoya et I Classified, ben, vous pourrez les voir en performance lors du 24e Festival de musique émergente en Abitibi-Témiscamingue. Gros show vendredi soir à 23h30 dans le sous-sol de l'Agora des Arts. Il est au bout du fil. Allô Zach Zoya, comment ça va?
1: Ça va super, toi?
0: Ça va bien. On connaît bien votre parcours. On sait que vous êtes originaire de Rouyn-Noranda. Vous avez vécu à Los Angeles et maintenant vous avez donc déposé vos valises à Montréal. Rappelez-nous pourquoi c'est important pour vous de revenir toujours à votre ville natale.
1: Ben juste reconnecter, juste vraiment très selfishly, là, juste pour moi-même. Je viens voir la famille, je viens voir les amis, je viens voir le quartier où j'ai grandi. Aussi, le FME, c'est vraiment une magnifique occasion de non seulement voir tous les autres gens du monde de la musique qui se retrouvent à Rouyn-Noranda, mais aussi moi-même découvrir des fois des nouveaux artistes émergents, puis connecter avec la scène, puis voir à quel point ça change et ça évolue au cours des années.
0: Si je vous demandais de me raconter, peut-être faire un petit clin d'œil à un souvenir du passé lors du FME.
1: Je me rappelle une des premières années que j'assistais au FME. C'est ceux qui faisaient les Acadiens, je pense, faisaient les annonces belles comme.
0: Radio-radio?
1: Oui, radio-radio. Je pense que c'est une des premières fois que je découvrais. J'étais quand même jeune, parce que je me rappelle que je n'étais pas encore vraiment connecté avec la scène musicale. T'sais, je savais pas d'où qu'ils venaient. Je comprenais pas trop ce qui se passait. Puis je me rappelle avoir été comme, hey, il y a donc moins de la musique flyée comme qui se passe ici. Puis je me rappelle que mes grandes sœurs aimaient ça comme. Fait qu'eux, ils étaient au courant, ils étaient au parfum. Mais moi, je savais pas encore c'était qui et tout. Puis je me rappelle juste, c'était comme, OK, le FME, genre à Rouyn, on fait des trucs expérimentales. Tu vois ce que je veux dire? C'était très coloré comme musique, surtout qu'on a d'autres festivals, on a ce qu'on lumière, on a d'autres trucs où on accueille un peu plus peut-être des grandes vedettes, un peu plus de la pop ou un peu plus international, tandis que le FME, comme ça le dit dans le nom, c'est vraiment focus sur la relève puis la musique émergente. Donc, c'est ça. Je pense que ça serait mon premier souvenir du FME.
0: Vous allez faire un spectacle. On est dans le sous-sol de l'Agora des Arts. Ça crée toujours des moments uniques, des expériences incroyables. Qu'est-ce que vous allez nous faire vivre?
1: C'est vraiment, ça va être vraiment moitié-moitié, moi et High Classified. Il faut dire que High Classified, non seulement est un DJ, mais aussi une grande carrière en tant que producer. Donc, il va jouer certaines de sa musique, je vais jouer certaines de ma musique. On est tard le soir, donc on veut vraiment juste pitcher un gros party, avoir du fun, faire sauter les gens, faire danser les gens. Avoir du fun jusqu'à les petites heures de la nuit.
0: On écoutait la pièce God with God. C'est la pièce qui ouvre votre plus récent album. Un album de 7 chansons qui termine d'ailleurs avec Tout le monde. On écoute un extrait.

0: Zach Zoya, pourquoi c'était important pour vous de faire un clin d'œil à la langue française?
1: Je pense que dans mon parcours d'aller à l'étranger et revenir, je pense dans la situation un peu sociopolitique dans laquelle on est, j'essaie de trouver une manière intéressante de bridge le gap entre le français et l'anglais. Je trouve que c'est très dur au Québec de faire de quoi anglais ou français. C'est pourquoi je suis allé totalement vers l'anglais. Puis c'est pourquoi la majorité des gens vont totalement vers le français. Il y a beaucoup de gens. Moi, je pense à Dead Obies, à La Claire Ensemble. Il y a beaucoup de gens à mes débuts dans la musique que le truc à faire, c'était vraiment le franglais. C'était vraiment un mélange des langues. Malheureusement, pour des raisons un peu plus politiques, c'est dur de vraiment faire stick quelque chose en franglais. Quelque chose qui regroupe les deux langues. C'est quand même très particulier, donc il faut que j'en laisse un peu dans ma musique, sinon ça respecte pas, en fait, de où on vient, ça manque une immense partie de notre culture. Donc, je vais commencer à le spread puis le sprinkle sur ma musique ici et là. C'est un bel outil à jouer avec. C'est ça.
0: Sur quels éléments vous aimeriez écrire prochainement? Qu'est-ce qui reste à dire?
1: Je pense qu'en général, j'ai commencer par parler très personnel, puis ensuite, quand tu vieillis, quand tu matures un peu, tu te diriges vers des sujets peut-être un peu plus, c'est quelque chose d'universel, ou en tout cas, du moins, qui en relève pas juste de ma personne puis de mon histoire personnelle. Donc, peut-être que j'aurais envie d'arrêter de parler de moi, puis un peu plus de parler de la vie. Je sais pas trop. Je suis encore en recherche et développement, comme j'appelle ça. Je finis mon été, puis cet hiver, on va commencer à piocher dans de la nouvelle musique. Je vais laisser la muse de l'univers me dire sur quoi je vais chanter.

0: Donc, Zach Zoya, ce soir, 23h30, dans le sous-sol de l'Agora des Arts avec I Classify. Vous venez de l'entendre, entrevue réalisée par notre collègue Jessica Lesage. Pour la première fois depuis 40 ans, les voitures de Via Rail seront construites au Canada.
1: Économie.
0: Avec Megan Foy ce matin. Bonjour, Megan.
2: Bonjour, David.
0: C'est un peu ironique de le dire comme ça. Depuis 40 ans, on rapatrie la construction des voitures de Via Rail chez nous.
2: Ben tout à fait. Puis même en l'annonçant hier, parce que ça a été annoncé en grande pompe par le gouvernement fédéral, ben le premier ministre Carney a dit que pendant trop longtemps, il a affirmé lui-même, on a acheté à l'étranger ce qu'on est parfaitement capable de faire ici. Alors imaginez à quel endroit ces wagons étaient construits avant cette annonce. Vous l'aurez deviné, c'est aux États-Unis. Alors vraiment, ça illustre à leur avis au gouvernement la volonté qu'on a maintenant de privilégier peut-être l'achat local dans un contexte tendu avec les États-Unis. Évidemment, bon, cette annonce-là n'a pas été prise, cette décision-là n'a pas été prise dans les deux dernières semaines. Ça fait plus longtemps que ça, mais quand même, ça arrive dans un contexte, comme je le disais, tendu après l'échec des négociations commerciales. Et ce contrat-là a été accordé à l'entreprise Alstom. Alstom, qui est une multinationale spécialisée dans le secteur des transports, et elle emploie plus de 5000 personnes quand même ici au pays. On la connaît parce qu'elle est derrière plusieurs projets, notamment le REM, au Québec, on en parle beaucoup.
0: Exact.
2: Le SkyTrain de Vancouver, ou même les réseaux légers sur rail de Toronto, Edmonton, Ottawa. Alors vraiment, elle est très bien implantée ici au Canada. Et elle fabriquera donc 313 nouvelles voitures ferroviaires, donc des wagons pour Via Rail Canada, qui méritent une cure de rajeunissement, faut le dire, parce que ces voitures-là ont entre 70 et 80 ans d'utilisation.
0: Oui, c'est fou, quand même.
2: Quand on y pense, de dire on utilise ces wagons-là, mais bon, ça semble être la norme, mais quand même, là, c'est impressionnant.
0: Probablement beaucoup de maintenance, Megan.
2: Ah oui, c'est vrai, effectivement. Le gouvernement fédéral qui va donc octroyer une enveloppe de 4,7 milliards de dollars quand même pour faire tous ces wagons-là à Alstom.
0: Donc, au Canada, mais à quel endroit précisément on va les construire, ces voitures-là? Puis j'imagine, en tout cas, je le souhaite, ça créera des emplois?
2: Bien, tout à fait. Puis même, ça sécurise ceux actuels parce que le président d'Alstom a dit que ses usines seraient stables pour les dix prochaines années, oui. Alors, les premières livraisons qui doivent débuter en 2031 et puis s'étendre sur les années suivantes, donc les 4 années supplémentaires. Alors vraiment, là, c'est une bonne nouvelle pour les employés d'Alstom. Je vous fais un petit résumé de la chaîne de production, là. Donc, d'abord, faut le dire, les pièces ne viendront pas toutes du Canada, mais on estime environ là, 40 % quand même d'entre elles qui devraient être faites ici. D'abord, le mandat de conception va être à Saint-Bruno-de-Montarville, en Montérégie, où on retrouve le siège social d'Alstom, en Amérique. Et on a déjà engagé 150 personnes depuis un an là-bas. Alors vraiment, ça se voit déjà, cette préparation-là. Et puis, la production, ensuite, va se poursuivre à l'usine de la Pocatière, dans le Bas-Saint-Laurent, où il reste encore plusieurs postes à pourvoir. Et l'assemblage final va se terminer dans la deuxième usine d'Alstom à Thunder Bay, en Ontario. Donc, vraiment des répercussions là, partout au pays.
0: Et pendant ce temps-là, les tensions entre le Canada et les États-Unis s'agrandissent. Ça a été abordé pendant la conférence de presse hier.
2: Oui, et rapidement quand même, là, mais on le sait, M. Trump envoie toujours des flèches via ses réseaux sociaux, et ça a été le cas hier avant la conférence de presse. Alors, on a questionné M. Carney à ce sujet-là. Ce qu'il a dit, M. Trump, c'est que l'économie du Canada allait s'effondrer, rien de moins, s'il continuait de s'opposer aux politiques commerciales. Mais là, M. Carney a rapidement démenti ça et désamorcé là, en disant que les membres du cabinet américain n'étaient peut-être pas des experts là, en politique canadienne. Alors, ça continue à chaque jour là, d'évoluer ce dossier-là. Mais ce qu'on a profité aussi là, hier, là, c'est d'annoncer qu'il y aurait des mesures bientôt pour aider le secteur de la foresterie. Parce qu'on le sait ici, là, c'est un secteur très touché par la guerre commerciale, oui, et ça depuis... beaucoup plus que 2 semaines.
0: Oui, oui, tout à fait, tout à fait. D'ailleurs, le Conseil de l'industrie forestière du Québec présente ce matin, depuis hier, en fait, ses priorités. Mm-hmm. On en discutait un peu plus tôt ce matin. C'est un sujet important, cette campagne électorale. Merci beaucoup pour la chronique aujourd'hui.
2: Merci,
0: bonne
2: à bientôt.
0: Journée, au revoir.
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0: La fin de semaine de la fête du travail en Abitibi-Témiscamingue, c'est toujours un important week-end. Ça bouge, c'est très éclaté. Il y a le FME à Rouyn-Noranda, mais il y a aussi la foire du camionneur de Parrot-Haute qui s'ouvre aujourd'hui. 38e foire du camionneur et cette 38e édition marque un point important dans l'histoire de l'événement parce que pour la première fois, les courses auront lieu sur le tout nouveau circuit fermé. C'est très près du village. Notre invité, c'est le président de la foire du camionneur, Éric Bourque, qu'on retrouve tout de suite. Bonjour, Éric Bourque.
4: Bonjour à vous tous.
0: On a beaucoup parlé de votre événement au cours des dernières années. J'ai envie de faire cet entretien avec vous, avec tout ce qu'on doit savoir avant d'aller faire un tour à Parrot-Haute cette fin de semaine. D'abord, rappelez-nous pourquoi vous avez une nouvelle piste à Parrot-Haute.
4: En fait, c'est vraiment pour une question de sécurité. La rue principale qu'on utilisait pour faire les courses était rendue vraiment dangereuse. Les spectateurs étaient trop près des camions. Et puis, les camions sont de plus en plus performants. Alors, pour une raison de sécurité et d'assurance aussi, on a décidé de construire un nouvel emplacement.
0: Ça a coûté combien?
4: On est rendu à plus de 2,5 millions présentement.
0: Et c'est pas terminé. Je crois que vous avez l'intention de bonifier encore dans les prochaines années.
4: Oui, effectivement. On n'a pas pu terminer notre projet dû à un manque de financement, mais on va continuer à travailler fort pour réaliser le tout dans les années futures.
0: Nos collègues de la salle de nouvelles s'y sont rendus avec des drones cette semaine. Il y a des images qui sont disponibles en ligne pour nos auditeurs qui sont intéressés à voir de quoi ça a l'air. Mais bon, évidemment, ça ne remplace pas l'idée de se rendre cette fin de semaine. Qu'est-ce que les spectateurs doivent savoir avant de se rendre à Parrot-Haute au cours du week-end?
4: Bien, premièrement, qu'on a de la place pour tous. Il y a des gens qui ont peur qu'on manque de place. Non, il y a de la place pour tous. Et puis, ils vont voir un emplacement qui est formidable, tout neuf, tout beau. On a essayé de penser à tout. C'est sûr que ça ne sera pas optimal cette année parce que c'est une année de première. On va avoir des ajustements à faire dans le futur. Mais je vous dirais que c'est un emplacement très sécuritaire. Puis, on a voulu garder la même ambiance qu'il y avait à l'autre site.
0: Est-ce que, pour ceux qui sont familiers, je suis assez convaincu là, qu'on est en train de faire les schémas dans notre esprit, là, mais est-ce que on peut encore aller loger chez un ami? Là, c'est souvent ça qu'on fait, on installe la roulotte dans la cour d'un ami puis qu'on marche jusqu'au site de course. Est-ce qu'on peut le faire avec le nouveau circuit aussi ou c'est trop loin?
4: Non, je vous dirais que c'est dépendamment où les gens étaient
0: évidemment,
4: logés dans la municipalité de Parrot-Haute, là, c'était la même distance là, que c'était avant là, de marche de des commerces ou quoi que ce soit. Et puis en plus, on a deux autobus qui parcourent la municipalité de Parrot-Haute pour ceux qui sont plus éloignés, qui font la navette là, pour les amener sur le site gratuitement.
0: Et pour participer ou pour être spectateur aux courses cette année, il y a une nouveauté, il y a un coût d'entrée, c'est pas énorme, là, mais ça aide à payer toutes ces nouvelles infrastructures-là que vous avez mises en place.
4: Oui, ça c'est quelque chose qui nous fait très mal au cœur parce qu'on s'est targué toujours par le passé d'être un des seuls événements avec gratuité. En Abitibi, mais malheureusement, cette année, là, dû aux énormes coûts là, de la construction de la piste puis le peu d'aide qu'on a eue de nos gouvernements, ben on est obligé justement là, de charger un frais d'entrée, mais c'est un montant de 20 $
0: pour la fin de semaine.
4: Pour la fin de semaine au complet, puis les 12 ans et moins ne payent pas.
0: Bon, faut mettre les choses en perspective quand même. Éric Bourque, là, je comprends votre déception, mais en même temps, des événements comme le vôtre sont frappés par différentes réalités depuis plusieurs années, si bien que il y en a qui ont complètement disparu du calendrier. Là. Donc, on comprend que c'est pas une bonne nouvelle, mais d'un autre côté, si on veut la pérennité de la foire du camionneur, vous étiez rendu là. Maintenant, pour les participants camionneurs, est-ce qu'il y a des nouveautés, est-ce qu'il y a des choses à savoir avant de se rendre cette fin de semaine?
4: Non, pas vraiment. Le format des courses n'a pas changé. C'est vraiment l'emplacement qui a changé. Mais sinon, les courses vont se dérouler comme on a toujours eu par le passé. Les camionneurs, bien sûr, vont découvrir de nouvelles pistes. Ça va être une adaptation pour eux aussi. Pour nous aussi, d'ailleurs, la façon de placer les camions, de se préparer pour les courses et tout ça, c'est tout nouveau pour nous sur notre nouveau site. Mais sinon, le déroulement des courses va être... comme ça s'est fait par le passé.
0: Il y a un volet musical, une programmation musicale qui accompagne la foire du camionneur. Éric Lapointe, cela ce soir, c'est à 22h. Est-ce qu'il reste de la place? Est-ce qu'il est trop tard pour aller voir les spectacles de musique en fin de semaine?
4: Il est malheureusement trop tard, puis on est victime de notre succès. Cette année, les billets d'Éric Lapointe se sont vendus en environ 18 minutes cette année. Alors, on n'avait jamais vu ça par le passé.
0: C'est assez incroyable. Autre chose à savoir là, pour ce qui est des festivaliers qui iront faire un tour chez vous?
4: On va mettre l'emphase beaucoup sur la sécurité de notre site par les années passées. Là, vu qu'on était dans la municipalité, les gens souvent arrivaient avec des consommations personnelles. Cette année, c'est en circuit fermé, c'est clôturé, on va avoir des gardiens. Le but, bien sûr, c'est de ramasser plus de sous pour la pérennité de la foire. Les chiens seront interdits sur le site, bien sûr, parce que les chiens... avec le bruit, les gens, tout ça, ils réagissent pas tous de la même façon. Souvent, les gens nous disent « Ah, c'est juste un petit chien. » Oui, mais le petit chien, des fois, il peut avoir peur, puis il morde. Fait qu'on ne veut pas d'animaux sur le site non plus.
0: Combien de personnes assistent bon an, mal an à votre foire du camionneur à Barreau?
4: On est dans notre étude d'achalandage cette année, fait qu'on va avoir de tout nouveaux chiffres à présenter, mais notre dernière étude d'achalandage qui date de 2017, on avait un bilan de 74 000 spectateurs durant le week-end.
0: C'est assez exceptionnel. Merci beaucoup d'avoir pris le temps. Je suis assez convaincu que vous êtes fébrile. Il reste peut-être encore quelques petites choses à faire sur le site. On vous laisse aller, Éric Bourque, mais merci d'avoir pris le temps de nous parler ce matin.
4: Merci à vous tous, puis venez nous voir en grand nombre.
0: Bonne journée. Au revoir. Bon festival, bonne foire surtout. Au revoir. Éric Bourque,
4: merci, au revoir.
0: C'est le président de la foire du camionneur de Barreau, la 38e qui s'ouvre aujourd'hui. 74 000 spectateurs, là, les derniers chiffres qu'on a, c'est...
5: Ça doit crier fort. Imaginez entendre tout le monde applaudir en même temps.
0: Ouais, mais en même temps, ça met en lumière pourquoi... Un petit comité, je dis un petit comité parce que dans nos municipalités, là, on n'est pas des dizaines et des dizaines de milliers. Là, c'est souvent une poignée de bénévoles, d'autres qui se joignent. Mais c'est pourquoi le comité organisateur, le CA, entre autres, la foire du camionneur, a quand même choisi d'aller à face contre vent et aménager un autre circuit fermé cette fois-ci.
5: Vous voulez dire poussé par le vent?
0: Oui, non, je voulais pas faire ce jeu. Bon, non, parce qu'on l'avait d'en face, le vent, avec les nouvelles réalités. Mais effectivement, puis on continue à aller de l'avant. C'est presque 75 000 personnes qui se rendent sur le site au cours du week-end. C'est remarquable. Aux nouvelles ce matin, Jocelyn Lemanchette.
6: Il y a le Parti québécois qui compte mettre en place un nouveau programme de redevances pour les régions minières. Également, il y a le 24e Festival de musique émergente en Abitibi-Témiscamingue qui a pris son envol hier soir à Rouyn-Noranda. Festival qui continue de tirer du public provenant notamment de l'extérieur de la région.
0: De votre côté, jusqu'en troisième heure.
5: Calendrier culturel de la semaine. Ces beaux événements vont être mis en lumière. Donc, le Festival de musique émergente en Abitibi-Témiscamingue, la Foire du camionneur de Barreau, mais aussi Loisirs en fête à Nord-Métal, où il y a toute une programmation musicale qui va vous faire vibrer, notamment avec les frères Greffard et classe moyenne.
0: Et puis au sport.
6: On parle des Blue Jays de Toronto qui ont gagné hier 6-3 contre les Guardians de Cleveland. Match très important. Les Blue Jays qui ont emporté maintenant 5 de leurs 6 dernières parties. Ils ne sont plus qu'à un demi-match de la dernière place disponible, donnant accès aux séries.
0: La ville de Lassar, contrainte de prolonger la vie d'ébullition de son aqueduc, de l'eau de son aqueduc. Là. Jean de Lassar, soyez avec nous, on vous donne les nouvelles ou les détails de tout ça au retour des nouvelles. Et c'est le retour de la chronique hors champ ce matin, du quiz aussi, en troisième heure des Matins en or. À tout de suite.
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11: Ce matin au Radio-Journal, 9e jour de la campagne électorale québécoise, la plupart des chefs de parti se rendront dans la région de Québec. Le chef conservateur présentera son plan pour le troisième lien.
12: On veut juste que les infrastructures qui vont coûter des milliards pour relier l'île d'Orléans avec le continent soient utilisées par l'ensemble des citoyens québécois.
11: Vieillissement de la population et baisse de la natalité, les Québécois achètent maintenant plus de couches pour adultes que pour enfants.
13: Il faut que le fait d'avoir un enfant au niveau financier, sur le niveau de la carrière, ne soit plus autant pénalisant.
11: Et aucune négociation formelle n'est en cours entre Ottawa et Washington à 4 jours de l'entrée en vigueur des contre-tarifs canadiens. Bonjour, ici Jean-Sébastien Bernatché. La région de Québec est encore une fois dans la mire des chefs de parti au 9e jour de la campagne électorale québécoise. Tous les chefs, à l'exception de Christine Fréchette de la CAQ, vont s'y rendre aujourd'hui. Marie-Isabelle Rochon suit la caravane du Parti conservateur. Marie-Isabelle, le chef Éric Duhaime va présenter ce matin son plan pour le troisième lien autoroutier entre Québec et Lévis.
14: Oui, un projet d'un deuxième pont sur l'île d'Orléans qui relierait la 132 sur la rive sud à l'île d'Orléans, qui est estimé entre 2,7 et 3 milliards de dollars. Donc, c'est une manière d'économiser par rapport aux propositions des autres partis, selon les conservateurs, puisqu'un nouveau pont est déjà en construction entre la rive nord et l'île d'Orléans. Monsieur Duhaime, qui s'est exprimé plusieurs fois sur la question du troisième lien, voici ce qu'il disait cette semaine.
12: On veut juste que les infrastructures qui vont coûter des milliards pour relier l'île d'Orléans avec le continent soient utilisées par l'ensemble des citoyens québécois. On est déjà rendu à 2,8 milliards de dollars pour construire le pont au nord. Ça serait bien que les citoyens, notamment d'ici dans Chaudière-Appalaches, puissent aussi l'utiliser quand ils veulent aller sur la rive nord.
14: Et je vous rappelle que du côté de la CAQ, on a changé plusieurs fois d'idée. La dernière proposition, un tracé à l'est avec péage, donc un appel d'intérêt qui a été lancé au début de l'été. 21 propositions sont actuellement sur la table. Chez les libéraux, on ne s'est pas engagé sur une annonce concrète. On parle plutôt de poursuivre les études. Le Parti québécois, lui, propose un projet uniquement dédié au transport en commun. Et Québec solidaire se dit de son côté fermé à l'idée. Pas de troisième lien, peu importe sa forme.
11: Alors, vous nous avez parlé donc d'Éric Duhaime aujourd'hui. Que feront les autres chefs?
14: Oui, Madame Fréchette, elle commence sa journée à Saint-Eustache et se rendra par la suite.

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3: Province. Aujourd'hui, 23% des Québécois ont plus de 65 ans. Cette tranche de la population vient de dépasser en nombre celle des moins de 19 ans. Et dans le même temps, le nombre d'enfants par femme n'a jamais été aussi peu élevé. Une étude publiée la semaine dernière dans la revue Demographic Research montre que la volonté d'avoir des enfants a fortement baissé au Canada. Chez les femmes qui n'ont pas encore d'enfants, la moitié disent ne pas en vouloir du tout. Un des auteurs de l'étude fait l'hypothèse que le climat actuel d'incertitude au niveau financier, politique, climatique et social explique la chute des naissances. Sophie Mathieu, professeure adjointe à l'École de politique appliquée à l'Université de Sherbrooke, est du même avis.
4: Il faut réussir à créer un environnement institutionnel qui fait en sorte que les couples ont plus peur d'avoir des enfants. Il faut que le fait d'avoir un enfant au niveau financier, sur le niveau de la carrière, ne soit plus autant pénalisant.
3: Depuis le début de la campagne électorale, les partis politiques rivalisent de promesses destinées aux familles et aux jeunes parents. Certaines propositions visent clairement à stimuler l'envie d'avoir des enfants. Ici Thomas Gerbert, Radio-Canada, Montréal.
5: En Ontario, les électeurs ont choisi le statu quo. Trois élections partielles se déroulaient hier. Le Parti progressiste conservateur au pouvoir a conservé ses bastions de York Simcoe au nord de Toronto et de Hamilton Est Stoney Creek. Quant à la circonscription de Scarborough Sud-Ouest, elle est restée dans le giron de l'opposition néo-démocrate. Le représentant américain au commerce affirme que les canaux de communication sont toujours ouverts entre Ottawa et Washington, mais à 4 jours de l'entrée en vigueur des contre-tarifs canadiens, aucune négociation formelle n'est en cours. Je fais le point là-dessus avec notre correspondant à Washington, Louis Blouin. Louis, Jamieson Greer affirme que la balle est dans le camp du Canada.
6: Oui, Ottawa a refusé la meilleure entente du monde, a martelé hier le représentant commerce sur le réseau Fox News. C'était à heure de grande écoute. Ottawa imposait des lignes rouges et en voulait toujours plus, a-t-il insisté. Il affirme que des textos ont été échangés depuis la rupture des négociations, mais des pourparlers formels n'ont pas repris. Hier, le président américain a fait monter la pression sur le Canada en écrivant que l'économie du pays allait s'effondrer. Mais le représentant commerce a reconnu dans cette entrevue, Jean-Sébastien, qu'il est sous pression lui aussi, celle des élus d'État qui dépendent du commerce avec le Canada et qui veulent que les négociations reprennent. On écoute Jamieson Greer.
7: Many of them, again on both sides, have said, how can we help the Canadians get back to the table? And I've said, well, you have to help them understand they had the best deal on offer, and that's the way.
6: Ces élus américains des deux partis qui veulent aider à ramener le Canada à la table, il a répondu, vous devez faire comprendre aux Canadiens qu'ils avaient devant eux la meilleure entente possible.
5: Pendant ce temps, l'enjeu du coût de la vie continue de plomber le parti de Donald Trump à l'approche des élections de mi-mandat.
6: Ouais, des républicains s'inquiètent là que ce conflit commercial avec le Canada ne soit instrumentalisé contre eux par les démocrates pendant la campagne, présenté comme une autre politique de l'administration qui fait augmenter le coût de la vie pour les Américains. L'administration est déjà sur la défensive en raison de l'enlisement du conflit en Iran qui fait augmenter le prix du carburant. Le prix du diesel aux États-Unis a atteint un sommet historique ce matin, de quoi peser encore plus sur le budget des automobilistes et des entreprises américaines.
5: Merci, Louis.
6: Je vous en prie.
5: Le Canada pourrait connaître un réchauffement climatique de 5 à 10 degrés Celsius d'ici la fin du siècle si les mesures nécessaires ne sont pas prises. C'est ce que révèle le rapport « Le climat changeant du Canada 2026 » publié par le gouvernement fédéral. J'en discute avec Karine Matheux. Karine, l'étude donne une idée de l'évolution des températures ici au pays?
8: Oui, le gouvernement fédéral a publié hier les conclusions d'un rapport qui fait la synthèse des plus récentes données scientifiques sur les changements climatiques. Et oui, les Canadiens devront se préparer à un avenir plus chaud de 5 degrés d'ici la fin du siècle, donc dans 75 ans, si rien n'est fait. Au Nunavut, le réchauffement hivernal pourrait même dépasser les 10 degrés. Conséquence de ce réchauffement, les glaciers de l'Ouest canadien auraient presque entièrement disparu d'ici la fin du siècle. Avec de moins en moins de neige et de glace, le paysage canadien serait transformé, mais surtout, ça causerait des périodes de sécheresse plus longues pendant l'été, plus intenses et plus fréquentes dans le centre et le sud du pays. D'ailleurs, la disponibilité de l'eau douce en été historique serait menacé. Enfin, toujours selon le rapport, les risques de crues soudaines et de feux de forêt seraient plus élevés.
5: Une réduction rapide des émissions mondiales pourrait toutefois limiter les dégâts?
8: Oui, ce que je viens de vous mentionner, c'est le scénario où si rien n'est fait, mais selon les auteurs du rapport, le Canada a encore une certaine marge de manœuvre si le monde réduit considérablement les émissions de gaz à effet de serre et atteint la neutralité carbone d'ici 2075. Bien, le climat du Canada devrait se stabiliser.

0: et le réchauffement moyen pourrait augmenter de 3,5 degrés plutôt que 5. En réponse au rapport, le ministre de l'Environnement affirme que le Canada demeure déterminé à réduire ses émissions et à atteindre la carboneutralité d'ici 2050.
1: Merci, Karine.
0: Je vous en prie.
1: L'ONU lance un appel à l'aide pour amasser près de 50 millions de dollars afin de prêter main forte aux plus de 84 000 personnes sinistrées à la suite des coulées de boue meurtrières du 26 août dernier au Népal. Selon les derniers bilans officiels, l'effondrement d'un glacier et d'un pan de montagne de l'Himalaya a fait près de 1 300 morts et plus de 5 000 disparus sur le territoire népalais. Sur le territoire chinois, une vingtaine de personnes ont perdu la vie et plus de 500 personnes sont toujours recherchées. Et puis, les joyaux secrets de la dynastie impériale d'Autriche sont maintenant exposés au Musée national des beaux-arts du Québec. Ils étaient cachés depuis les années 40 dans une banque de la capitale québécoise et elles sont dévoilées aujourd'hui au public dans le cadre de l'exposition « Un trésor caché, un siècle de mystère ». C'était d'ailleurs le souhait des héritiers de la famille Habsbourg d'exposer ces joyaux. Et parmi les pièces emblématiques exposées, on retrouve le diamant florentin, un diamant considéré comme l'un des plus gros connus dans le monde. Nous vous avons présenté le Radio-Journal. 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Bonne journée de la part de toute l'équipe de la Salle des Nouvelles.

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1: Et 8h10, bon début de journée. Vendredi matin, c'est le 4 septembre. David Chabot vous parle. On amorce la dernière heure des matins en or.
2: Pour le même volume de bois avec le régime forestier actuel, c'est 3 et 4 opérateurs qui travaillent à temps plein. Une machine forestière, que ce soit une débardeuse ou une multifonctionnelle, comprenez que si c'est sur un fardier, ça se promène, ça ne rapporte pas d'argent, là.
1: Réforme du régime forestier, faire plus de place à la gouvernance des Premières Nations, ça fait partie des priorités mises de l'avant par le Conseil de l'industrie forestière du Québec en ce début de campagne électorale. C'est ce qu'on demande, entre autres, aux partis politiques sur la ligne de départ. Entrevue plus tôt ce matin avec Michel Vincent, que vous venez d'entendre, c'est le président directeur général du Conseil de l'industrie forestière du Québec. Il était notre invité autour de 7h20. On amorce la dernière heure de notre émission. Vous allez voir, c'est sur les chapeaux de roue parce que c'est pas mal chargé, tout autant, tout comme la fin de semaine qui s'amène en Abitibi-Témiscamingue. D'ailleurs, si vous avez prévu de participer aux événements qui se tiennent sur notre territoire, sachez que les nuages de ce matin ne sont pas une promesse de pluie, là. C'est-à-dire que ça devrait se pousser, ça devrait se dégager. On aura vraiment là, une météo assez agréable pour le week-end. 19 à 22 degrés aujourd'hui, dégagement là, au cours de l'après-midi. Ce soir, cette nuit, nuageux, on prévoit 11. Demain, on se réveille sous les nuages, mais ça se dégage tranquillement par la suite. Ce sera une alternance de soleil et de nuages pour la fin de semaine, des maximums entre 22 et 24. Le soleil s'est levé à 6h33, 19h52 pour le coucher, entre 14 et 17 degrés en ce moment. Aux nouvelles ce matin, 8h30, prochain rendez-vous. Jocelyn, beaucoup de choses, comme je le mentionnais. Vous allez faire le tour, entre autres, de ce qui se passe chez nous là, ce week-end.
3: Oui, avec notamment le passage du chef du Parti québécois, Paul Saint-Pierre Plamondon. Il a abordé différents sujets et aussi il a été invité à se prononcer sur la fonderie 1, Parti québécois qui n'a plus l'intention de forcer la fonderie à atteindre la norme provinciale sur l'arsenic, contrairement à ce qu'il soutenait lors de la dernière campagne électorale de 2022.
1: En 2022, il disait on va exiger le 3 nanogrammes qui est la norme québécoise. Et là, maintenant, il dit, ben là, il y a des ententes qui ont été convenues au cours de la dernière année. On va laisser ces ententes-là atterrir, puis on sera un chien de garde par la suite. On surveillera ça de près. Là. Je résume, là, mais essentiellement, c'est ma compréhension de son message hier. On aura l'extrait à présenter aux nouvelles.
3: Oui, tout à fait. Et on vous amène à la 38e édition de la Foire du camionneur de Barrault. Et pour la première fois, l'événement qui aura lieu sur un nouveau circuit de course fermé. Martin Guindon a visité le site. D'ailleurs, une vidéo est disponible sur notre site web ici, Abitibi-Témiscamingue.
1: Réalisé par drone, de toute beauté, d'ailleurs, ces images du nouveau circuit. À la chronique culturelle, c'est les suggestions ou le calendrier culturel de la fin de semaine.
4: Oui, j'imaginais Martin en train de conduire un gros camion. J'aime l'idée, peut-être dans une prochaine vidéo. Oui, c'est ça. Alors oui, la foire du camionneur de Barrault, on a parlé d'Éric Lapointe, il y a un volet musical, on en parlera. Mais aussi, loisirs en fête, on se déplace à Nord-Métal. Les frères Griffard seront en spectacle, alors ça bouge de ce côté-là. Bien sûr, on fera un retour sur le Festival de musique émergente. Et je vous fais découvrir une artiste, Anishinaabe, que j'ai beaucoup appréciée hier. Je vous invite à une exposition un peu plus tard, vers 8h45.
1: Oui, fort intéressant. Puis au sport, Jocelyn.
3: On parlera des Blue Jays de Toronto qui ont gagné leur série très importante contre les Guardians de Cleveland avec une victoire de 6-3 hier. Ils ont un demi-match de retard pour une place en série éliminatoire dans la Ligue américaine. Il y a du hockey junior également avec des matchs pré-saison. Ça se poursuit ce soir pour les Foreurs de Val-d'Or qui visitent l'Armada à Blainville-Boisbriand et les Huskies recevront dimanche les Olympiques de Gatineau.
1: Merci beaucoup, Jocelyn. 8h14. Dans les prochaines minutes, à Dématin en or, notre collègue Marie-Hélène Paquin nous raconte sa soirée au FME hier. Il y aura la chronique hors-champ avec Martin Guérin, la première de la nouvelle saison. Mais d'abord, je veux revenir sur le dossier de l'eau potable à la ville de La Sarre qui est contrainte de prolonger cet avis d'ébullition de l'eau de son aqueduc au moins jusqu'au 14 septembre. On pensait que ça allait être terminé à compter de lundi. Là. Non, il faut repousser ça un peu dans le temps pour tenter de comprendre Jean-Sébastien Fecteau, directeur général adjoint au service technique à la ville de La Sarre et de retour à notre antenne ce matin. Bonjour Jean-Sébastien.
5: Bonjour tout le monde.
1: Donc, les résultats escomptés n'ont pas donné, en fait, les résultats que vous attendiez n'ont pas donné les résultats escomptés.
5: Un seul test n'a pas donné le résultat escompté.
1: Sur combien?
5: Sur 8 dans la première série de retour à la conformité. Et ce test-là fait en sorte que le compteur recommence à zéro le processus au complet.
1: Oh, ça, c'est un peu embêtant. Est-ce que vous avez une explication? Parce que lorsqu'on s'est parlé mercredi, on avait bon espoir qu'en envoyant du chlore dans tout le réseau d'aqueduc, on allait régler le problème. Ben, visiblement, ça n'a pas marché, en tout cas pour un des tests. Est-ce que vous avez une piste d'explication?
5: Le test, le résultat est différent aussi. Là, à l'origine, c'était la présence de la bactérie E. coli qui avait déclenché le processus. Le test qui a été non conforme cette fois-ci est au niveau des bactéries atypiques, qui peut être, un indicateur d'eau stagnante trop longtemps dans le réseau. Donc, on a intensifié nos purges de fin de réseau, les endroits où l'eau circule moins bien, pour, encore une fois, se donner une chance de réduire ça. Après ça, ben, c'est de reprendre des tests et d'attendre avec les délais qu'on connaît, laboratoire et tout.
1: Est-ce qu'il faut rechlorer tout le réseau?
5: Non, pas nécessairement, parce que c'est un test qui a été pris en tête de réseau, si vous voulez, à des endroits où l'eau circule un petit peu moins bien. Comme il n'y a pas la présence de E. coli et qu'on a eu la confirmation entre-temps que nos puits étaient beaux, que nos réservoirs étaient beaux, qu'il n'y avait aucune présence de bactéries à ce niveau-là, c'est probablement une question qu'il y a eu de l'eau stagnante dans le réseau un petit peu trop longtemps.
1: Donc, pour les gens de la SAR qui nous écoutent ce matin, ça veut dire que jusqu'au 14 septembre, on continue là, de maintenir la vie d'ébullition de l'eau qu'on consomme là, ou qu'on intègre dans les aliments. Sinon, est-ce qu'il y a d'autres choses importantes qu'il faut savoir?
5: Non, c'est vraiment la date qui est reportée en raison d'un test et ça remet le compteur à zéro, comme j'expliquais tantôt. On doit avoir 16 tests conformes dans une période de 72 heures pour avoir le droit de lever l'avis d'ébullition selon la loi sur la qualité de l'eau potable.
1: Et les purges que vous devez faire, est-ce que ça a un impact sur la pression de l'eau, par exemple?
5: Ça sera pas les citoyens ne verront pas de différence. En fait, c'est juste pour nous, pour s'assurer dans le fond que on élimine les sources potentielles d'eau stagnante. Là. On a à quelques endroits de toute façon des purges permanentes qui existent sur le réseau pour nous aider à garder l'eau en circulation. Puis je sais pas si vous vous en rappelez, mais à la SAR, on ne traite absolument pas l'eau. Là. Mmh. C'est de l'eau qui est prise dans les puits. Donc, le fait, elle nous coûte pas cher, entre guillemets,
1: on comparé est un peu plus à
5: d'autres municipalités. Fait que, oui, ben, pas plus à risque, mais c'est juste que quand on fait des purges, puis on en perd, entre guillemets, un petit peu, qui n'est pas consommé, c'est quand même moins pire parce qu'on n'a pas payé pour mettre des ouais. produits dedans ou des choses comme ça.
1: Effectivement,
5: donc, c'est pas traité. On adapte notre réalité aux besoins. Fait que des purges en fin de réseau, c'est quelque chose qu'on fait couramment. Non?
1: Merci d'avoir pris le temps de nous expliquer aujourd'hui. Puis évidemment, on tiendra nos auditeurs informés du déroulement là, à compter du 14 septembre. Merci beaucoup, Jean-Sébastien.
5: Oui. Bonne journée.
1: Bonne journée. Jean-Sébastien Fecteau, c'est le directeur général adjoint, service technique à la Ville de la Sarre.

0: On en a beaucoup parlé, c'était le début hier de ce FME, Festival de musique émergente en Abitibi-Témiscamingue. Ça se passe à Rouyn-Noranda. Notre collègue journaliste culturelle Marie-Hélène Paquin était sur place. Bonjour Marie-Hélène.
1: Bonjour David.
0: Je regarde vos yeux, là, c'est pas si mal.
1: Pas si mal.
0: Vous avez pas couché trop tard.
1: Non, c'est pas si mal. Bon, quand même une plus courte nuit que d'habitude, mais ça valait la peine pour assister au 24e show de la rentrée, comme on l'appelle. Hein. C'est toujours le jeudi soir, le coup d'envoi du FME. 24e FME cette année quand même. Donc, on vient d'entendre un extrait là, de la chanson « Ciel bleu » de Bon Enfant, qui faisait partie de la distribution hier soir, avec Birds of Prey, Mal aimé soleil et Les louanges. Et ça fait 24 ans, David, que le Festival de musique émergente rythme le long week-end en Abitibi-Témiscamingue, le long week-end de la fête du travail. C'est une tradition. Puis pendant longtemps, on disait que le FME, c'était la place où aller pour aller découvrir les nouveaux artistes, mais aussi c'était une espèce de... Vous me pardonnerez l'anglicisme, un happening. Là. C'était le moment de l'année où tout le monde se réunissait pendant le FME. Dans les dernières années, il y a d'autres festivals qui ont un peu repris cette niche-là, cette talle-là, c'est-à-dire le festif de Baie-Saint-Paul, la noce à Saguenay, par exemple. Mm-hmm. Alors, je me suis posé la
0: Ontario,
1: question...
0: Même en Ontario, à Sudbury, il me semble qu'il y a un festival...
1: Okay, oui, exactement. Je me suis donc posé la question... Est-ce que les gens viennent encore de loin pour assister au FME? Parce qu'il fut un temps où c'était tout ce qu'on disait. Il y a des médias européens, il y a des gens qui viennent de Montréal à chaque année pour venir. Est-ce que c'est encore le cas? Je vous dirais oui, David, parce que j'en ai rencontré plusieurs hier lors de ma collecte. Hier, j'étais en mode Vox Pop. Le bon vieux Vox Pop, là, on se promène dans la rue, on demande aux gens, vous venez d'où? Pourquoi vous venez au FME? Qu'est-ce que vous aimez de ce festival-là? Qu'est-ce que vous en venez faire? Et vous allez voir que j'ai rencontré des gens de différents endroits. On peut écouter un condensé des réponses des gens que j'ai rencontrés dans la rue.
2: Mathieu Morneau-Proux, 29 ans, Rouyn-Noranda.
3: Je m'appelle Alexandre Archambault, je viens de Montréal et j'ai 31 ans.
4: Matthew James, j'ai 38 ans, je viens de Rouyn.
5: Suzanne Blair, Rouyn-Noranda, 71 ans.
6: Alors, je m'appelle Manu, je suis français, j'habite à Laval en France, j'ai 37 ans.
7: Moi, c'est Juliette.
8: Moi, c'est Stella Rose.
9: Moi, c'est Victoria, puis on vient les trois de Rouyn-Noranda.
10: Moi, c'est Maya, Montréal.
11: Jessica de Montréal.
0: C'est éclaté, hein?
1: Quand même, hein?
0: Ouais.
1: Des jeunes, des vieux,
0: de tous les
1: horizons, vraiment des gens que j'ai rencontrés un petit peu partout, là, c'est ce qui m'a frappé. Il y avait des enfants, il y avait des jeunes adultes, il y avait des plus vieux, il y avait ceux qui sont là depuis la première heure du FME, mais il y avait aussi des gens... On les voit tout de suite qui viennent pas d'ici. C'est fou là, ce que je dis là, mais on les reconnaît. La fonte du qui vient pour le FME, on les reconnaît tout de suite dans les looks, festivals, etc.
0: Ouais.
1: Donc, c'est vraiment une belle foule. Qu'est-ce qui a amené ces gens-là ici? Puis qu'est-ce qu'il a de si spécial, hein, le Festival de musique émergente? Pourquoi on en a parlé autant? Peut-être que certains ont remarqué dans les réponses un Alexandre Archambault. Peut-être sa voix vous disait quelque chose. Si vous regardez Masterchef Québec, vous connaissez Alexandre. Il était un participant de la saison 3. Il était là avec Samuel, le gagnant de sa saison. Je les ai croisés hier. Je dis, hey, les gars de Masterchef Québec, qu'est-ce que vous faites là? Alexandre, il a une maison de disques dans la vie, mais il est aussi cette année cuisinier au barbecue pros, au barbecue des professionnels avec Samuel. Donc, il s'en vient de faire de la bouffe aussi, mais aussi profiter du festival, faire des rencontres et aussi voir des spectacles. Voici ce qu'Alexandre avait à me dire sur la spécificité du FME.
3: J'essaie de venir à chaque année. C'est un peu loin avec les enfants et tout, mais on essaie de venir à chaque année. Moi, le FME, je trouve que ça fait comme une bulle. On est tout ensemble. On est loin, on a passé à travers le parc, puis là, on s'en vient chiller tout ensemble. Fait que, je sais pas, il y a comme un sentiment de communion, c'est annonciateur aussi de l'automne qui arrive.
0: Le fameux parc.
1: Le fameux parc, hein, c'est le défi à traverser. Ce qui ressortait beaucoup là, de mes discussions avec les festivaliers, c'était le côté rassemblement. Plusieurs qui sentaient que c'est l'occasion de revoir des amis, de voir même de sortir en famille. Donc oui, il y a l'aspect découverte musicale, mais il y a aussi ce côté qui rassemble. Voici quelques-unes des réponses que j'ai reçues.
2: Juste l'ambiance de la ville. On dirait que quand la ville tombe en mode FME, ça l'arrête de... La terre arrête de tourner juste pour ce festival-là, puis c'est ça qui est beau.
7: Bien, je pense que ça met vraiment en valeur notre ville ici. Puis je pense que ce qui est spécial, c'est qu'on croise tout le monde qu'on connaît, qu'on n'a peut-être pas le temps de profiter du temps avec eux le reste de l'année.
9: Ouais, je pense que c'est de voir du monde, de se rassembler. Ça fait du bien. On en profite pour sortir dans des lieux cultes à Rouyn. Je pense que c'est vraiment ça. Puis sinon, le principe de la musique émergente, c'est ça.
8: Moi, c'est vraiment plus pour passer du temps avec les gens que j'aime, passer du temps avec mes amis. Ça me permet de m'amuser.
12: Les amis, la programmation. J'adore conduire aussi. Ben, il faut aimer conduire, je pense, pour venir.
13: On voulait vraiment découvrir la musique qui allait jouer au FME et aussi pour moi de revenir ici voir ma famille en même temps.
0: Quelle réponse vous a le plus surprise?
1: Sans grande surprise, c'est celle de Manu de Laval. En France.
0: Oui.
1: Premièrement, je savais pas qu'il y avait une ville qui s'appelait Laval en France.
0: Moi non plus.
1: Alors, j'ai été surprise de ça. Et aussi du fait qu'il venait pour le FME. Voici la réponse de Manu que j'ai rencontré.
6: C'est mon deuxième FME. Je suis venue il y a 7 ans avec mon mari parce qu'on a de la chance d'être invité par Sandy qui fait partie du festival. Et cette année, il m'a réinvité et voilà, et je suis là. Je suis venu de la France exprès pour le FME, effectivement. Mais déjà, c'est au Québec, donc c'est chouette d'être avec aussi les locaux, avec d'autres gens, d'autres mondes. Et je rencontre énormément de personnes différentes et ça, c'est super, c'est cool. Et la musique, je connais pas les artistes québécois, donc moi, ça me permet de pouvoir découvrir d'autres artistes, plein d'autres gens.
1: Mais belle rencontre, David, que j'ai faite dans la rue, sur la 7e rue, là, hier, dans le quartier Noranda. Il y a une vidéo qui sera présentée sur notre site web dès demain matin. Vous allez pouvoir voir vraiment tous les humains que j'ai rencontrés et pourquoi ils viennent profiter du Festival de musique émergente.
0: Merci d'être passé dans notre studio ce matin.
1: Vous savez que c'est toujours un plaisir,
0: ben
1: David.
0: Oui, plaisir partagé. Bonne journée, 8h24.

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1: 8h25, c'est la rentrée cette semaine. C'est donc le retour de nos collaborateurs. Et ce matin, c'est le retour de la chronique hors champ.
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0: Bonjour Martin Guérin.
1: Bonjour David.
0: Pourquoi la manique ce matin?
1: Parce que c'est Pauline Julien qui la chante. Une chanson, dis-je bien, de Georges Dor. Et puis, on va parler de Pauline Julien en conclusion de chronique. David, bonjour.
0: Bon, donc, c'est pour nous titiller.
1: Oui, c'est comme ça qu'on dit. Oui.
0: C'est le retour de la chronique hors champ. Oui. Martin, vous faites partie des collaborateurs de longue date. On se réembarque. Je sais pas si on peut dire ça comme ça, mais on se réengage pour une autre saison.
1: Absolument.
0: Ensemble. Merci de cette collaboration.
1: C'est un privilège.
0: Depuis 10 ans,
1: oui.
0: 13, 14,
1: oui,
0: peut-être.
1: Oui, c'est un privilège de faire ça avec vous, David, et avec l'équipe Joël, Julie et compagnie. C'est vraiment un bonheur, Jocelyn, Jessica.
0: Je vais répéter à nos auditeurs, oui. Là, en Abitibi-Témiscamingue, dans le Grand Rouyn-Noranda de façon particulière, il y a un historique de cinéma très fort. Puis un département de cinéma, on est choyé d'avoir ça en Abitibi-Témiscamingue. Il y a vraiment une effervescence. Donc, c'est ce qui explique la pertinence d'une chronique comme la vôtre. Martin, vous êtes un enseignant au département de cinéma du Cégep. Vous êtes d'abord et avant tout un cinéaste, un passionné de cinéma.
1: Oui.
0: Donc, c'est vraiment un plaisir et un privilège de vous compter dans notre équipe du vendredi. Bon, quel genre d'été vous avez passé, Martin?
1: J'ai passé un bel été, David, sous le signe, vous ne serez pas surpris, du football, donc du soccer, où je suis intervenu quelques fois, d'ailleurs, dans l'émission.
0: Vous êtes allé voir des matchs et tout ça?
1: Je suis allé voir deux matchs à Toronto, évidemment pas dans les stades, là, je vous rassure. Sur mes états financiers, c'est dans Fan Zone de la FIFA, donc ça a été vraiment agréable de vivre ça. J'ai regardé beaucoup, beaucoup de matchs et puis aussi, j'ai vu beaucoup de cinéma et de séries, mais plus particulièrement, j'ai vu quand même pas mal de films.
0: Bon, les bons coups de l'été, ce serait quoi?
1: Les bons coups de l'été, j'en ai ciblé quelques-uns. J'ai volontairement orienté ça vers le cinéma québécois, mais c'était très difficile pour moi de contourner le film événement de l'année, qui est bien entendu le film L'Odyssée de Christopher Nolan. Budget 250 millions, juste pour dire aux gens, placer le film un peu dans l'année là, qu'on traverse en termes de production de cinéma, là, c'est 351 millions canadiens, le film, le budget, qui a généré des profits jusqu'à maintenant qui sont pharaoniques jusqu'autour de 1,4 milliard $ US de profits. C'est gigantissime, David. C'est vraiment gigantissime.
0: C'est incroyable.
1: C'est une grosse production. Il y a seulement 41 salles sur la planète qui peuvent projeter le film en version 70 mm IMAX, dont 9 au Canada, dont une à Montréal. Il y en a une seule en France, c'est particulier à Montpellier. Donc, c'est le mythe d'Ulysse, le cheval de Troie. Moi, j'ai trouvé le film, ça a passé vite, mais c'était long par petits bouts, pour citer Dédé Fortin dans les colloques. C'est lourd un peu, c'est du gros cinéma. Christopher Nolan est dans cette veine-là depuis plusieurs années d'ailleurs, là, avec des films qui sont généralement longs. L'intérêt pour moi, je l'ai peut-être plus perçu à titre d'enseignant. Parce que quand je fais référence au film en classe, il y a quand même pas mal d'étudiants qui l'ont vu et apprécié. Donc, ça fait des liens intéressants par rapport à la matière qu'on enseigne au département.
0: Oui.
1: Maintenant, sur le plan québécois, rapidement, j'en ai vu trois qui ont attiré l'attention. Je pense qu'ils ont attiré l'attention du public également. C'est Françoise, qui est arrivée un petit peu plus tôt cet été. C'est pas un grand film, mais ça a le mérite de rendre la communauté trans visible au Québec, de rendre cette réalité-là visible pour la population. C'est une œuvre utile qui est réalisée sous le signe de la bienveillance. Réalisation quelconque, je dirais, les traits sont souvent très, très gros pour les personnages et les situations, mais quand même, se démarque dans le rôle de Sarah Pascal Devrion, très, très bonne. Il y a une apparition de Kate Lessard dans le film qui vient d'Amos. C'est le genre de film, David, avec réflexion, Françoise, qui pourrait faire l'objet d'un remake, je pense, en France ou aux États-Unis, vraiment.
0: Parce que le sujet est actuel partout.
1: Absolument, absolument. Il y a quelque chose à dire là, puis peut-être l'adapter selon les cultures. Donc, quand même, un film intéressant. 125 rue des Malaises, évidemment, succès de l'été. Louis Bélanger à la réalisation, Rémi Girard, Geneviève Schmitt, Pierre-Luc Funk. L'aide à mourir. C'est tourné autour d'un canevas, apparemment, de la productrice Denise Robert, que je vais avoir le bonheur de rencontrer pendant le brunch au festival. Beaucoup d'improvisation.
0: J'ai pas entendu beaucoup de bons sur ce film-là.
1: Ben, c'est un film plutôt divertissant. C'est un feel-good movie avec un sujet de fond pertinent et questionnant sur l'aide médicale à mourir, même si c'est pas traité comme directement, même si le personnage de Rémi Girard en est sur ses derniers moments. Moi, j'ai quand même pas mal de réserves par rapport au film, surtout à la réalisation de Louis Bélanger, pardon. Et j'ai l'impression que je vois beaucoup de films où Rémi Girard meurt au Québec depuis quelques années. Il est souvent en situation de
0: mort imminente. C'est pas le cas,
1: il pleuvait des oiseaux. Je sais
0: que
1: Rémi Girard jouait dedans. dedans. Je suis pas convaincu. Peut-être que oui, là, mais je sais aussi qu'il y avait un film au lancé au festival aussi avec Carel, là, une comédienne. Je m'avance un peu sur des trucs. Là. Mais il meurt beaucoup là, depuis les invasions barbares. Donc, il y a comme quelque chose d'un peu répétitif, mais Pierre-Luc Funk est vraiment génial. Geneviève Schmidt, fantastique comédienne. Et le film fonctionne à plein. Cartonne à plein. Alors là, on est content. Moi, c'est vraiment ce que je retiens, c'est vraiment de voir que les gens se déplacent en salle, mais voir des films québécois. Parce que vis-à-vis, il y a l'Odyssée là, et Spider-Man, c'est gros. Non, là.
0: C'est pas la même.
1: C'est des machines gigantesques. Rapidement, Rédemption de Lupicard, que j'ai eu la chance de voir. Film choral autour d'un père qui doit rembourser une dette envers un mafieux. Contrat, etc. C'est l'univers de Luc Picard. Je suis pas hyper emballé par son jeu à lui lorsqu'il réalise ses propres films. Je préfère que les films qu'il réalise lorsqu'il ne joue pas à l'intérieur. C'est mon humble avis. Bon film de bonne tenue, une séquence d'ouverture magistrale filmée en 4:3 noir et blanc, qui est très, très belle, bien filmée d'ailleurs. Mais bon, c'est un bon film québécois. Maintenant, deux surprises sur lesquelles je m'étendrai pas trop, David, parce que le temps file, mais on va en reparler. C'est Obsession de Curry Baker et Backroom de Kane Person. Ça a sorti un peu plus tôt, en mai et en juin. C'est des films d'horreur qui ont fait la manchette. Mais là, ça induit une dose de jeunesse. C'est des jeunes gens de 20 ans qui sont familiers avec Internet, qui sont dans cet univers-là, qui renouvellent le genre. Les jeunes disent beaucoup ça, là, de faire les codes, de se déconstruire. Là, on est un peu dans cette démarche-là en cinéma, donc en film d'horreur. Et ça, je vais en reparler plus tard lorsqu'on se rapproche de l'Halloween. À surveiller maintenant. Pauline Julien, Femme Pays, Danaïs Barbeau-Lavalette, en salle le 25 septembre. C'était le lien à faire avec...
0: Trois semaines.
1: Exactement, qui s'en vient. C'était un film à surveiller. Je recommande lourdement aux gens qui sont à la maison le documentaire Pauline Julien, intime et politique, de Pascal Ferland, qui est venu ici au festival de présenter Dans la forêt. Excellent documentaire. Vous savez mes réserves que j'ai par rapport aux films de perruques puis des comédiens qui imitent. Bon, ben je sais pas si ça va être ça, parce que j'ai pas vu le film. La bande-annonce me laisse un petit peu perplexe. Décidément, aujourd'hui, je suis pas très positif, je m'excuse. Et par ailleurs, La violence du corps de l'autre du cinéaste Denis Côté en octobre, qui est un film vraiment beaucoup plus en marge. Cinéaste que je respecte beaucoup, que je connais un petit peu aussi, qui est très inspirant. J'ai hâte de voir ce film-là de Denis Côté. Et évidemment, Villeneuve, L'ascension d'une légende, présenté au TIFF prochainement en première, mais présenté en première québécoise au Festival du cinéma international. Ouais. Ça va être un gros blockbuster québécois. Et stratégiquement, c'est intéressant qu'ils le sortent en novembre pour profiter peut-être du temps des fêtes.
0: Absolument. La période est bonne. David. Rémi Girard joue bien dans Il pleuvait dans les deux oiseaux.
1: Voilà.
0: Et tu te souviendras de moi, Rémi Girard à l'Alzheimer.
1: Exactement.
0: Donc, effectivement.
1: Et là, on ajoute à ça les invasions barbares. Donc, il y a comme une espèce, on pourrait peut-être prendre quelqu'un d'autre. Il y a plein, plein de bons hommes d'une certaine génération. Par contre...
0: Arrêtons de faire mourir
1: le pauvre Rémi. Mais en même temps, en anglais, il y a un terme, c'est bankable. Ça veut dire que c'est un comédien, Rémi Girard, qui va attirer les foules.
0: Oui,
1: Jocelyn,
0: oui,
1: qui me regarde.
0: C'est bankable.
1: Très curieux. C'est vrai. Oui. Donc, il y a des comédiens... Il est très bon. Il est très bon. Mm-hmm. Il est très bon là-dedans aussi. Après, pour ce type de personnage-là, je pense qu'il y a plein d'hommes au Québec qui auraient pu jouer ce rôle-là. Et on sait aussi qu'il y a quand même une accointance entre Denise Robert, qui produit les films de Denis Arcand depuis plusieurs années, et dans lesquels joue plus souvent qu'autrement Rémi Girard. Il y a ça aussi qui joue.
0: Oui. Nous, on a Jocelyn Corbeil qui est bankable. Il est très bon, puis il attire des gens.
1: Jocelyn, absolument. Jocelyn m'a beaucoup manqué.
0: C'est heureux de le retrouver ce matin.
1: Oui, oui.
0: Bon.
1: Beaucoup, beaucoup. Particulièrement, je dirais.
0: David. On lui laisse toute la place.
1: David, est-ce qu'on se revoit bientôt?
0: Est-ce que vous restez le quiz?
1: Oui, j'ai beaucoup réfléchi à mon attitude.
0: Pour le meilleur et pour le pire.
1: Oui, oui. Okay. Vous donnerez les fruits de ma réflexion.
0: On va y aller avec les nouvelles dans les prochaines secondes. Merci, Martin.
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0: C'est vendredi matin, 4 septembre aujourd'hui. Voici notre bulletin d'information régionale. Tout d'abord, le Parti québécois n'a plus l'intention de forcer la Fonderie Orne à atteindre la norme provinciale sur l'arsenic, contrairement à ce qu'il soutenait lors de la dernière campagne électorale en 2022.
3: En point de presse, hier à Val-d'Or, le chef Paul Saint-Pierre Plamondon a plutôt soutenu qu'il allait respecter l'entente conclue entre la CAQ et le gouvernement du Québec, qui donne à la Fonderie jusqu'en 2030 pour abaisser ses émissions d'arsenic à 15 nanogrammes par mètre cube, soit 5 fois la norme provinciale.
4: L'objet d'un gouvernement du Parti québécois, c'est de protéger la population, mais ne pas non plus saboter des choses qui viennent d'être convenues en amenant une autre couche d'instabilité, là, puis en disant, bien, tout ce qui a été convenu, finalement, on part dans une autre direction. Donc, notre engagement va être de suivre ces cibles-là.
0: La 38e foire marquera un jalon important cette fin de semaine pour la foire du camionneur de Barrault.
3: Oui, pour la première fois, l'événement qui aura lieu sur son tout nouveau circuit de course fermé, tout près du village. Martin Guindon a visité le site.
5: Comme je disais, là, on voit vraiment la différence, là.
6: C'est un nouveau site entièrement pensé pour les courses de camions qui attend les visiteurs de la foire du camionneur cette année. Le lieu est presque bucolique, entièrement aménagé dans un ancien champ en bordure de la forêt.
5: Les gens, quand ils vont venir sur le site, ils vont vraiment se rendre compte là, qu'on est proche de la forêt autant qu'on peut être proche de la municipalité.
6: Pour le président Éric Bourque et son équipe, c'est la concrétisation d'un rêve et une grande fierté.
5: C'est beau sur les plans, mais c'est bien plus beau en... en réalité.
6: Le site offre une piste de 200 mètres avec une zone de décélération de 290 mètres, offrant une sécurité maximale pour les spectateurs. C'était le moteur du projet.
5: C'est exactement la sécurité qui nous a fait prendre cette décision-là et aucunement rien d'autre.
6: D'ailleurs, il sera dorénavant impossible pour les visiteurs d'accéder à la piste. Un ponceau routier de 4 mètres de diamètre permet de traverser sous la piste.
5: Mais on rit, mais les gens ont toute hâte de passer dedans.
6: À leur arrivée, les visiteurs traverseront l'exposition de camions, les jeux gonflables, les exposants et la zone de restauration pour ensuite rejoindre les gradins ou s'installer sur le talus gazonné, aménagé d'abord comme barrière naturelle pour le son.
5: Et en même temps, on voulait recréer ce qu'on avait dans la rue de la Foire avant sur la principale où les gens étaient tous dans le petit buton à côté de l'école primaire.
6: Les campeurs demeurent installés au village afin d'encourager les commerces locaux. La Foire du camionneur entend redistribuer à nouveau 300 000 $ dans la communauté régionale. Ici Martin Guindon, Radio-Canada, Barrault.
3: Voilà, ça compte. Peut-être les actualités.
0: Merci. À la météo des nuages ce matin, le ciel doit se dégager au cours des prochaines heures. Ce sera alternant soleil-nuages plus tard aujourd'hui, maximum 19 à 22. Ce soir, cette nuit, retour des nuages graduellement au cours de la nuit là, de façon plus importante. Pas nécessairement de pluie, minimum 11. Demain, on se réveille sous un couvert nuageux. Ça se dégage ensuite. Et pour le reste de la fin de semaine, ce sera une alternance de soleil et de nuages. On prévoit des maximums entre 22 et 24 cette fin de semaine et en ce moment entre 14 et 17 au thermomètre.
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0: plus t'en penses, plus je me dis, il y a vraiment une compilation de pièces des Blue Jays.
1: Pas de sens.
0: On a une nouveauté chaque matin.
1: On salue notre technicien Joël Côté qui...
0: Oui. Dans ce cas-ci, on pourrait l'appeler DJ Côté.
1: Oui, il trouve toujours des pépites.
0: Parlons de sport. Il y a eu une pépite pour les partisans des Blue Jays hier.
1: Oui, une victoire de 6-3 des Blue Jays contre les Guardians de Cleveland. Chaque victoire est importante, surtout contre cette formation pour les Blue Jays. Nathan Lux qui a connu un double avec les buts remplis en cinquième manche pour donner cette victoire aux Torontois. Les Blue Jays qui ont remporté 5 de leurs 6 dernières parties et ne sont plus qu'à un demi-match de la dernière place disponible, donnant accès aux séries éliminatoires dans la Ligue américaine. Hockey, soulignons que la Ligue nationale a accordé hier, a annoncé avoir conclu une nouvelle entente sous licence de 12 ans avec Rogers et Québécois pour les droits nationaux de diffusion des matchs de hockey en français. Entente qui entre en vigueur dès cette saison permettra au réseau TVA Sports de diffuser jusqu'à 350 matchs de saison de la Ligue nationale de hockey, dont 32 du Canadien ainsi que l'intégralité des parties éliminatoires du tricolore. Au hockey junior, en terminant toujours en match pré-saison, ce soir, les Foreurs de Val-d'Or visitent l'Armada à Blainville-Boisbriand dès 19h. Prochain match des Huskies, c'est dimanche 15h à Rouyn-Noranda, alors que les Olympiques de Gatineau seront de passage à l'Arena Glencore. Alors, ça fait un petit survol des sports.
0: Merci. Il est 8h39. Est-ce qu'on y est, là? Oui, c'est l'heure du quiz. La

0: Le premier de la saison avec des participants en feu ce matin. J'ai le plaisir et le privilège de vous les présenter tout de suite. D'abord, juste sur ma gauche, Martin Guérin, mesdames, messieurs. Suivi de Jessica Lesage, Jocelyn Corbeil et DJ Côté.
1: Allô, allô. Attendez, je donne mon...
2: Lâche ta table tournante.
1: Votre attitude.
0: Oui, mais... oui. Joël aurait besoin de 3 bras de plus ce matin pour réussir à tout aligner. Allons-y, on a plusieurs questions pour vous, auditeurs, auditrices. Le quiz des matins en or, c'est notre moment de la semaine où on s'éclate un peu. On a beaucoup de plaisir. On vous invite à jouer avec nous dans la voiture, à la maison, entre vous. Vous allez voir des questions d'actualité, de connaissances, culture générale. Et puis, voilà, des connaissances sur notre région. Alors, c'est parti. Question numéro 1. Le 24e Festival de musique émergente s'est ouvert hier à Rouyn-Noranda. Parmi les affirmations suivantes, laquelle est fausse? Est-ce que c'est A, le festival est présenté chaque année au début du mois de septembre depuis 2003? Est-ce que c'est B, lors de la 10e édition, le FME a atteint les limites de la capacité d'hébergement de la ville de Rouyn-Noranda? Est-ce que c'est C, en 2009, a eu lieu le premier concert caché de l'histoire du festival. C'était près de la voie ferrée dans le quartier Noranda. Ou est-ce que c'est D, l'organisation du FME présente en janvier 2015 une première édition hivernale de son festival? Martin Guérin.
1: C'est C.
0: Vous dites que c'est C?
1: Je pense que oui.
0: Pourquoi?
1: Ça me regarde, mon cher ami. Ça, c'est mon opinion à moi.
0: Donc vous pensez qu'en 2009, ça n'a pas eu lieu?
1: Sérieusement, David. Oui, je pense que les shows cachés ont eu lieu avant ça.
0: Vous pensez que c'est ça?
1: Ben, oui.
0: Bon, Martin, la bonne réponse, c'est C.
1: Merci.
0: Mais pas pour les raisons que vous avez évoquées. Ah. Le premier concert
1: ça
0: caché...
1: Ça donne la crédibilité, ça.
0: Le premier concert caché de l'histoire du FME a bel et bien eu lieu en 2009.
1: Oui.
0: Mais c'était pas près de la voie ferrée dans le quartier Noranda. C'était Random Recipe chez Maurice Poutine.
1: Mais je pensais que c'était avant 2009.
0: C'est 2009. Et selon le très fiable Wikipédia, Martin.
1: Oh, là, mais vous me donnez le point, David.
0: Je vous donne le point.
1: Assurément.
0: C'est Random Recipe que vous entendez.
1: Ah.
0: Je vous donne un point, mais j'ai mis un astérix à côté.
1: Ça commence bien.
0: Prochaine question. Depuis la fin du mois d'août, les Lassarois doivent faire bouillir leur eau avant de la consommer. On apprend ce matin que l'avis d'ébullition est maintenu au moins jusqu'au 14 septembre. À l'origine, c'était la bactérie E. coli qui a été détectée. C'est plus le cas maintenant, mais il y a encore des tests. Un test qui on démontrait qu'on doit continuer à maintenir l'avis d'ébullition. Bref, la question, c'est laquelle? C'est le réseau d'aqueduc à Lassarre est alimenté par combien de puits? A, 1, B, 2, C, 3 ou D, 4?
1: Quelqu'un dans la salle?
0: Jocelyn.
3: C.
0: Vous dites C, 3. C'est une bonne réponse.
1: Jocelyn,
0: bravo, 3.
1: Ça semble hasardeux, Jocelyn, je trouve votre...
0: Mais Jocelyn dit toujours C. Oui, c'est fois sur 2, il y a 3. La bonne réponse. Prochaine question. Hier, à l'émission, on a pu parler à un Rouyn-Norandien qui a accompli une épreuve surhumaine au cours des derniers jours. Là. Justin Langevin a complété le Ultra Trail Mont-Blanc. Une course en sentier de 170 km avec un dénivelé positif de 10 000 mètres. En combien de temps l'athlète, qui est aussi médecin, a réussi à boucler l'épreuve? Est-ce que c'est A, entre 20 et 25 heures, B, entre 30 et 35 heures, C, entre 35 et 40 ou D, entre 40 et 45 heures?
1: D.
0: Vous dites D, Martin. Oui. Mauvaise réponse, droit de réplique.
2: Martin, vous prenez beaucoup de place.
1: Je prends beaucoup de place. C'est à vous de prendre la vôtre, Jessica.
2: J'essaie de me manifeste.
1: Ah.
0: Vous dites A, c'est pas la bonne réponse. Jessica, vous auriez dit quoi, vous?
2: C.
0: Vous auriez dit C. C'est pas la bonne réponse.
1: Ah, Jessica. Pourquoi pas?
4: En fait, je suis parti vendredi soir le 28. Puis j'ai terminé dimanche matin tôt. Là. Ça m'a pris 32 heures et quelques de terminer ça. Là. Ouais, fait que c'était une grosse course, en effet.
1: Vous m'avez entendu réagir. Hein? C'est un peu intense.
0: Vous avez l'air à passer du bon temps.
1: Donc, la bonne réponse,
0: c'était entre 30 et 35 heures. Maintenant.
3: Ça comprend l'avion, ça?
0: Non, c'est l'enquête. Okay. Non, mais moi, vous rappelez à quel point je suis admiratif. Là.
1: Oui.
0: Puis, hier matin, je demande puis comment va le corps. Puis, j'arrive de mon jogging.
2: Incroyable.
0: Fatiguant. La 38e foire du camionneur de Barraude s'ouvre aujourd'hui. Bon an, mal an, l'événement attire 75 000 visiteurs.
3: Nommez-les.
0: Mais si... Un peu de retenue. Elle est excellente. Combien de personnes habitent Barreau en temps normal? Est-ce que c'est A, à peu près 1500, B, moins de 2000, C, autour de 2500 ou D, 3000? Jessica, allez-y, oui.
2: C.
0: Vous dites C, non, c'est pas la bonne réponse. Martin?
1: B.
0: B, vous dites moins de 2000?
1: Oui.
2: Ouais.
0: C'est 1986, le chiffre officiel. Vous ne demanderez pas dénommé non plus, mais bravo, vous avez un point,
1: merci,
0: Martin.
1: Pas d'astérix
0: cette fois-ci. Prochaine question. On les appelle comment, les citoyens de Barreau? Ah.
1: Les Barreautois, les Barreautoises.
0: Oui, est-ce que quelqu'un dit mieux? C'est une bonne réponse, bravo.
3: On
0: ne peut
3: pas dire mieux que la bonne réponse.
0: Prochaine question.
2: Je préférais le quiz sur le soccer.
0: Non, je pensais que vous alliez dire.
1: Que je l'anime.
2: Oui,
0: je pensais que vous alliez dire.
1: Préparez-vous.
0: Je préférais la version sans Martin.
1: C'est la prochaine, non, la semaine prochaine. Non. La semaine prochaine, on va dire ça.
0: Il y a une marche du Rhin qui aura lieu dans plusieurs municipalités de notre région en septembre. Plus tôt cette semaine aussi, on a parlé avec la néphrologue de Val-d'Or, Dr Anne Garon-Landry. Elle a beaucoup insisté sur la sensibilisation autour de l'insuffisance rénale. Il y a des symptômes qui sont à surveiller, il y a des traitements qui sont possibles, elle nous a expliqué tout ça. Et sauriez-vous dire quel est ce geste qu'on peut tous poser dès maintenant là, pour soutenir la cause? Joël.
1: Signer sa carte de don d'organes.
0: Bravo, Joël. J'ai envie de vous donner deux points parce qu'il n'y avait pas de choix de réponse.
2: Très
0: bravo.
2: Bon,
0: c'est effectivement penser au don d'organes, signer notre carte d'assurance maladie pour le don d'organes. La première marche va se tenir au Participarc de la Sarre le 12, puis après ça, le 13. Le lendemain, c'est à la forêt récréative de Val-d'Or, puis une marche à Rouyn-Noranda, à la place de la citoyenneté, le 19 septembre. Prochaine question. Au Québec, on sait qu'on est une des régions les plus généreuses. Et l'objectif régional pour la marche du Rhin, ce qui se déroule en septembre, c'est sous la présidence d'honneur de la femme d'affaires Joanie Poirier. C'est quoi l'objectif de cette marche? Est-ce que c'est 22 000, ça c'est A, B, 35 000, C, 46 000 $ ou D, 60 000 $ Martin?
1: D.
0: Oui, l'année passée, on avait amassé 90 000 $ Donc, on devrait pouvoir atteindre.
2: Bravo. Non, non. Je vais très bien, Martin.
0: Vous ne
2: voyez pas dans ma face, mais je vais très bien.
0: Prochaine question.
2: C'est de bonne humeur.
0: La programmation des journées culturelles, de Journée de la culture de Rouyn-Noranda a été dévoilée cette semaine. Le partage intergénérationnel et interculturel sera au cœur de la programmation. Ça se passe du 25 au 27 septembre. Il y en a une quinzaine d'activités qui sont offertes gratuitement. Qui a été nommé porte-parole cette année?
2: Excusez-moi, cabotinage.
0: Ben non, mais il faut y aller, je vous laisse répondre.
2: Mélanie Nadeau.
0: C'est une bonne réponse, bravo.
1: Elle aurait ajouté sa maman et sa fille.
0: Comment?
2: Oui, c'est vrai, parce que c'est intergénérationnel. Elle a voulu partager
0: je comprends.
2: L'affiche avec la famille.
0: Ouais, pas de point pour ça, Martin, mais bravo, oui. Merci pour l'ajout. Prochaine question, je mets votre point, Jessica. Je vous en mets même deux parce qu'il n'y avait pas de... Ils sont trois dans la famille, je vous en mets trois.
3: Ben oui.
2: Ça, c'est un privilège.
0: Le duo artistique Geneviève Mathieu devient le deuxième lauréat du prix La Caisse en or actuel, assorti d'une bourse de 25 000 $ On a encore parlé là, dans nos nouvelles ce matin. C'est un prix qui est décerné par la Caisse de dépôt et de placement du Québec pour un artiste en art actuel en milieu de carrière, créé l'an dernier pour soutenir des artistes dans la poursuite de leur démarche. Qu'est-ce qui a le plus surpris et réjoui Geneviève Crépeau lors de l'attribution de ce prix de 25 000 $ Est-ce que c'est A, elle devait présenter sa candidature dans une vidéo, B, elle n'a pas eu besoin de poser sa candidature, C, elle devait s'engager à produire une œuvre et D, elle devait faire une résidence de création à la suite de l'obtention de ce prix? Joël Côté,
3: B.
0: Elle n'a pas eu besoin de poser sa candidature. On écoute.
5: Ce qui est le fun dans ce prix-là, c'est que j'ai pas appliqué pour une fois. J'ai été vraiment sélectionnée, choisie. On m'a appelé ce printemps pour m'annoncer la bonne nouvelle.
0: Ça en est toute une. Bravo.
2: Bravo.
0: Prochaine question. Au hockey junior, les Huskies de Rouyn-Noranda et les Wolves de Sudbury se sont affrontés en match pré-saison cette semaine. Dans quelle municipalité du nord-est de l'Ontario? C'est qui? Est-ce que c'est Martin?
1: Bon, je vais laisser
0: allez-y,
1: Jessica,
0: Martin.
2: Jessica. Timmins.
0: Ouais. Oui, bravo!
1: Et il était bonjour, Jessica.
0: Comment on les appelle, les habitants de Timmins en Ontario?
2: Allez-y,
1: j'aimerais bien écouter Jessica. Je vais me lancer. Je n'ai pas peur de rien. Ça sera les Timminsiennes et les Timminsiens. Non, hein, je pense.
0: Mais... Redites ça. Ben, j'essaie de...
1: Les Timminsiens et les Timminsiens, David. C'est ce que j'ai dit. Deux fois, je le dis, là. Je pense que vous vous moquez de moi, là. J'ai l'impression.
0: C'est parce que vous prononcez le S à la
1: oui,
0: fin.
1: Oui, parce qu'ils sont plusieurs, là, quand même. Ils sont pas, y a pas un Témicien puis une Témicienne, David. Mais vous me faites passer pour ce que je suis pas.
0: Le Témicien. Oui.
1: Continuez, David.
0: C'est un masculin. Mais oui, les Témiciens et les Témiciennes, c'est la bonne réponse. En anglais, on les appelle les Téminciers.
1: Oui, là, je le disais en français parce qu'on est au Québec, David, évidemment. Est-ce qu'un non?
2: Okay, merci.
0: Oui, c'est une victoire sans équivoque de la part de Martin.
1: Il y avait un peu d'équivoque.
3: Ça finit fort.
0: Oui. Merci d'avoir joué. 8h50.

0: Calendrier, la fin de semaine maintenant avant de clore cette émission. On revient sur, entre autres, un vernissage auquel vous avez assisté hier soir, Jessica Lesage.
1: Et je vous y invite, c'est à l'écart à Rouyn-Noranda. J'ai pu découvrir les œuvres de Sarah Chouinard Poirier et Kinga Michalska. Pour ce qui est de Sarah et Kinga, c'est une installation vidéo. Il y a 3 écrans, on emprunte les codes du documentaire, on présente un récit de fiction qui entremêle des scènes du quotidien. Ça s'appelle Pologne en Québec. J'attire aussi votre attention sur cette œuvre magnifique, coloré, arc-en-ciel de Fabienne Théoret-Jérôme qui m'a vraiment fait du bien. Ça illumine votre journée alors que c'est un petit peu gris. Le titre, c'est Anishinaabe. Si ça vous dit quelque chose, ce nom-là, c'est qu'elle fait partie du projet Madame Ikana de l'organisme Ménachine. Elle fait partie des artistes qui ont participé aux quatre coins de l'Abitibi-Témiscamingue lors de ce projet. La sienne se retrouve au cégep, au campus de Rouyn-Noranda, tout près de la piscine. C'est un grand, grand mur et ça s'appelle Niwa Bidan, je vois ici. Donc, de retour à l'écart, c'était une première expérience de résidence de création pour elle qui normalement crée des œuvres de 4x3 à peu près. Fait de la création digitale aussi, là c'était physique et elle nous explique à quoi ressemble Anishinaabe.
2: Donc, il y a des silhouettes de plein d'animaux et de plantes de la forêt boréale qui entoure Val-d'Or et Rouyn aussi. Là, j'ai mis des grèves à joues grises puis des grues communes, là, que ça, c'est des oiseaux que je voyais souvent dans le lac Ossisco. Et comme le dégradé, dans le fond, qui est sous chaque silhouette, il les unifie en représentant comme le grand esprit. Parce que le grand esprit, bien, dans la culture Anishinaabe, c'est comme un... Moi, je le vois comme ta volonté de vivre.
1: Par ailleurs, il y a 2 activités à l'écart. Donc aujourd'hui à 11h, il y a une table ronde à laquelle vous pouvez assister et demain, c'est l'atelier fonderie publique à 14h. C'est en fait pour amener des réflexions qui entourent la création en métal. On explore la matière, la transformation et la création collective.
0: On en a déjà beaucoup parlé, mais le FME se poursuit?
1: Le FME se poursuit toute la fin de semaine, plusieurs 5 à 7 gratuits. Ce soir, spectacle de Camilou, Aswell et Corias sur la 7e. Il y a aussi Étienne Copé avec le show d'Assin qui est à ne pas manquer, Lou-Adrienne Cassidy qui est parmi les têtes d'affiche et il y a une activité dans le cadre du 100e ce dimanche, c'est Érable Remix, durant laquelle des chefs vont s'affronter sur scène avec comme ingrédient de base le sirop d'érable. Ça va être collant, ça va être bon, ça va être sucré. Il va y avoir notamment Pasquale Vary, Jazz Christopher qui va participer également, Morel et Carlos Soggi. Donc, je vous invite à découvrir la programmation du FME sur leur site web.
0: Beaucoup d'actions à Barreaute aussi.
1: Hey, on en a parlé, 38e édition, 4, 5, 6 septembre. Ce soir, il y a le spectacle d'Éric Lapointe avec sa tournée 30 ans d'obsession. Mais malheureusement, le président nous disait ceci.
3: Il est malheureusement trop tard, puis on est victime de notre succès. Cette année, les billets d'Éric Lapointe se sont vendus en environ 18 minutes cette année.
1: Donc, on est à la foire de Barreaute, foire du camionneur de Barreaute. Ce soir, c'est le spectacle d'Éric Lapointe. Donc, Éric Bouc, qui est à la présidence, nous disait que les billets se sont envolés. Mais j'ai quand même un plan B pour vous, David. J'ai vu que Éric Lapointe, une série documentaire sans filtre sur le rocker québécois, est disponible sur la plateforme Crave. Donc, quand même, ben oui, c'est ça.
0: Moins mais il y a festif,
1: quand
0: même.
1: ça dépend de ce que vous faites pendant, mais il y a quand même plein d'autres activités. Là. Je vous rappelle qu'il y a des compétitions de coureurs, des jeux gonflables, donc c'est très familial. Là. C'est un peu plus aussi que le spectacle d'Éric Lapointe, bien évidemment.
0: Ouais, et puis, ça bouge aussi à Nord-Métal pour Loisirs en fête.
1: Je voulais mettre en terminant cet événement en lumière. Loisirs en fête, c'est demain, de 13h à 16h30. Bel événement familial. Il y a la ferme des mariniers qui va se déplacer, des artisans, des produits locaux que vous pourrez découvrir et une programmation musicale. Alexandre Caro, les frères Greffard, classe moyenne et DJ Jérémy G vont être là. Encore là, plus de billets, mais j'ai le goût de terminer sur une note positive, c'est-à-dire tant mieux. Hein, les gens sont au rendez-vous pour les différents événements de l'Abitibi-Témiscamingue. Donc, je vous souhaite une très, très belle fin de semaine.
0: Exact. Et on se laisse sur quoi ce matin?
1: On se laisse... Ah, ben oui, Éric Lapointe, terre promise. Pourquoi pas? Pour les 30 ans de l'album Obsession. Oui, c'est ça.
0: Merci. Bonne fin de semaine. C'est de cette façon que se termine notre émission ce matin. Privilège de vous savoir à l'écoute. On se retrouve lundi. Oui, oui, fête du travail ou pas. L'équipe sera en studio pour vous accompagner. Bonne journée.
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6: Ici Jocelyn Corbeil en Abitibi-Témiscamingue. Voici les actualités. Le représentant américain au commerce affirme que les canaux de communication sont toujours ouverts entre Ottawa et Washington. Mais à 4 jours de l'entrée en vigueur des contre-tarifs canadiens, aucune négociation formelle n'est en cours. Voici Louis Blouin.
7: Ottawa a refusé la meilleure entente du monde, a martelé hier le représentant commerce sur le réseau Fox News et tête-à-tête à heure de grande écoute. Ottawa imposait des lignes rouges et en voulait toujours plus, a-t-il insisté. Il affirme que des textos ont été échangés depuis la rupture des négociations, mais des pourparlers formels n'ont pas repris. Hier, le président américain a fait monter la pression sur le Canada en écrivant que l'économie du pays allait s'effondrer. Mais le représentant commerce a reconnu dans cette entrevue qu'il est sous pression lui aussi, celle des élus d'État qui dépendent du commerce avec le Canada et qui veulent que les négociations reprennent. On écoute Jameson Greer.
8: Many of them, again on both sides, have said, how can we help the Canadians get back to the table? And I've said, well, you have to help them understand they had the best deal on offer, and that's the way.
7: Ces élus américains des deux partis qui veulent aider à ramener le Canada à la table, il a répondu, vous devez faire comprendre aux Canadiens qu'ils avaient devant eux la meilleure entente possible. Des républicains s'inquiètent là que ce conflit commercial avec le Canada ne soit instrumentalisé contre eux par les démocrates pendant la campagne, présenté comme une autre politique de l'administration qui fait augmenter le coût de la vie pour les Américains. L'administration est déjà sur la défensive en raison de l'enlisement du conflit en Iran qui fait augmenter le prix du carburant. Le prix du diesel aux États-Unis a atteint un sommet historique ce matin, de quoi peser encore plus sur le budget des automobilistes et des entreprises américaines.
6: C'était Louis Blouin. Le maire de Lapocatière accueille positivement le nouveau contrat de près de 5 milliards de dollars qu'Ottawa conclut avec l'entreprise française Alstom pour construire plus de 300 voitures de passagers de Via Rail. La tâche sera séparée entre l'usine du Bas-Saint-Laurent, le siège social de la branche américaine de l'entreprise à Saint-Bruno de Montarville et une autre usine à Thunder Bay en Ontario. Voici Alix Villeneuve.
9: Ottawa compte sur l'usine de Lapocatière pour remplacer les wagons voyageurs de Via Rail, dont certains sillonnent le pays depuis 77 ans. Vincent Bérubé est maire de Lapocatière.
10: Naturellement, c'est un gros wow, un contrat qui a été donné, le plus gros contrat d'Alstom dans les 10 dernières années.
9: L'entreprise française Alstom a remporté ce contrat qui sera partagé entre l'usine pocatoise, le siège social de la branche américaine à Saint-Bruno de Montarville et une autre usine à Thunder Bay, en Ontario. De quoi garnir le carnet de commandes et d'assurer une stabilité, se réjouit Pierre Michaud du syndicat des travailleurs et travailleuses d'Alstom de Lapocatière.
11: Ben, c'est la pérennité de nos emplois. On va pouvoir sauvegarder les emplois qu'on a avec tout ce qui est au niveau économique qui n'est pas facile présentement.
9: Mark Carney était en Ontario pour cette annonce.
12: Bon, merci d'être ici pour
9: au Bas-Saint-Laurent, on y a déployé Joël Lightbound, le ministre de l'Approvisionnement.
12: Au-delà du prix, il y a la valeur qu'on est capable de créer. Et la valeur, c'est des emplois ici dans le Bas-Saint-Laurent, des emplois à Lapocatière. C'est la capacité et le

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3: On est loin, on a passé à travers le parc, puis là, on s'en vient chiller tout ensemble. Fait que, je sais pas, il y a comme un sentiment de communion. C'est annonciateur aussi de l'automne qui arrive.
4: Les festivaliers provenant de Montréal et même de la ville française de Laval ont dit s'être rendus à Rouyn-Noranda pour une première et une deuxième fois.
5: La diversité de la musique est vraiment intéressante ici. Je trouve que c'est quand même pas cher. Pour la quantité de musique qu'on peut voir, il y a beaucoup de shows gratuits.
6: C'est mon deuxième FME. Je suis venu il y a 7 ans avec mon mari parce qu'on a de la chance d'être invité par Sandy qui fait partie du festival. Et cette année, il m'a réinvité et voilà, et je suis là.
4: La prestation de Birds of Prey, Mal aimé soleil, Bon enfant et Les louanges a attiré tant les habitués de la première heure du festival que la nouvelle génération de mélomanes. Le 24e FME se poursuit jusqu'à dimanche. Ici Marie-Hélène Paquin, Radio-Canada, Rouyn-Noranda.
7: L'artiste Geneviève Mathieu devient la deuxième récipiendaire au prix La Caisse en art actuel, remis par le gouvernement du Québec pour un artiste à mi-carrière. Duo formé dans les années 90 à Rouyn-Noranda, Geneviève Mathieu a une pratique multidisciplinaire, surtout axée sur les arts visuels, l'installation et la performance.
8: Ce qui est fun dans ce prix-là, c'est que j'ai pas appliqué pour une fois. J'ai été vraiment sélectionnée, choisie. On m'a appelée ce printemps pour m'annoncer la bonne nouvelle. C'est sûr que c'est un prix que je suis vraiment contente de partager aussi avec Mathieu. C'est vraiment un prix pour l'ensemble de notre carrière. Puis c'est vraiment un beau prix là. Ça donne vraiment un élan, je dois avouer là.
7: Voilà, ça complète les actualités ici Radio-Canada. Première.

0: Bonjour et bienvenue à cette émission du vendredi, dernière émission de la semaine. J'espère qu'elle a été bonne pour vous. Je commence déjà en vous parlant de lundi. Juste pour vous dire que nous serons là, même si c'est férié pour quelques-uns, quelques-unes d'entre vous. Sachez que nous serons là en direct. Nous aurons notre premier chair de la saison et ce sera un chair boucard. Alors voilà, c'est un rendez-vous pour lundi. Aujourd'hui, ce que nous allons faire en deuxième heure, ben, je suis en train de développer une petite amitié, on dirait, une petite relation, le fun, avec celui qui vient de signer le contrat le plus lucratif pour un athlète québécois de l'histoire, tout sport confondu. Il est garde pour les Falcons d'Atlanta. Et c'est Mathieu Bergeron. Je lui avais parlé il y a 2 ans et là, on l'a relancé, évidemment. Et c'était hyper sympathique, c'était hier. Donc, on va vous diffuser cet entretien en deuxième heure. Ensuite, il y aura nos amis du Transcontinental. On s'en va à Halifax, Winnipeg et Rouyn-Noranda. Et on va terminer cette émission avec une deuxième édition de notre segment On a classé pour vous. Et ce sera aujourd'hui les meilleurs livres écrits par des journalistes selon la journaliste à la presse, Nathalie Collard. Mais d'abord, bonjour, belle bande des quatre.
1: Bonjour.
0: Bonjour. Comment allez-vous?
2: Ça va bien.
3: Ça va bien.
4: Ça va bien.
0: Ce serait plate de dire que ça va bien. Alors, nous allons passer une heure culturelle ensemble, comme tous les vendredis, alors que la semaine prochaine, on sera à Québec avec... ben, toute la bande sera là, mais peut-être pas toute à Québec, mais ouais. Toute la bande sera là la semaine prochaine. Ça va être très excitant. Les sujets d'aujourd'hui, Catherine.
5: Théâtre hier soir, la première de 24 pauses, une reprise de ce... Est-ce qu'on peut dire un classique? Peut-être pas, parce qu'il n'a pas été remonté si souvent que ça.
0: Mais à l'époque, on avait déjà dit que
5: ce serait un classique. Pièce de Serge Boucher, dont peut-être beaucoup de gens connaissent mieux le travail à la télévision, mais il ne faut surtout pas oublier que ça a été d'abord un dramaturge important.
0: Et 3 d'entre vous l'avez vu, cette pièce, c'est ça?
4: Non, moi, je ne l'ai pas vu. J'ai vu la première mouture en 1937.
0: Mais qu'est-ce que tu as vu d'abord pour nous aujourd'hui?
4: Alors, moi, j'ai vu Seul Ensemble, donc le retour de ce spectacle qui est une rencontre entre la musique d'harmonium de Serge Fiori et du Cirque Éloise. Et hier, c'était comme la première. C'est un spectacle au Saint-Denis. Ça va être jusqu'au 18 septembre puis ça va partir en tournée partout.
0: Karine?
6: Je suis allée hier voir la dernière représentation de la tournée Abracadabra de Claude Pelgag. Ça fait une bonne année et demie facilement qu'elle tourne ce spectacle-là. Puis c'est la fin d'un chapitre pour Claude Pelgag aussi. Et puis,

0: C'était au Carfcons.
1: Ah, OK, mais le dos spectacle qui s'en viennent, là, fait que c'est pas la fin.
0: C'est
1: là.
0: Des spectacles solo. C'est pas. Si vous vouliez voir Abracadabra, c'était la dernière. Okay. Et au Cafconce.
1: Au Cafconce.
0: Le Cafconce qui
2: est. On tournait Esprit Critique.
0: Exactement. Ouais. Les premières saisons dans un chantier, mais depuis, donc, ça, la rénovation est finie.
1: Pour les gens qui connaissent pas, là, en deux mots, là.
0: Alors, c'est un vieux cabaret qui a été inauguré dans
3: au Château Champlain.
0: Au Château Champlain, au Marriott, dans un hôtel. Expo 67, donc, qui ouvre ses portes après 35 ans de fermeture. Oh. Donc, vous allez entendre des petits bouts.
3: Attends, 35 ans de fermeture, mais vous faisiez...
2: Non, mais c'est une émission de télévision.
1: Mais c'était pas un cabaret.
0: Ah, d'accord.
2: Mais c'était pas ouvert, là. C'était,
3: OK, ouais, d'accord.
2: Juste pour nous feutrer.
3: Oui, c'était...
2: Ouais.
3: Hey, c'était très feutré.
2: C'était très feutré.
1: OK, Marc.
2: Alors, moi, hier, j'étais ni au théâtre, ni... je suis allé voir Arlo Parks, mais c'est pas de ça dont je vais vous parler.
1: Est-ce
2: c'est
1: que
2: juste
1: c'était
2: tout
1: bon?
2: Le monde avait... C'était bon, oui, c'était bon. Oui, entre, genre, show en direct et DJ set, un peu de ce type-là. Mais je vous parle de cinéma pour faire changement.
3: C'était un roman la semaine dernière.
2: Oui, c'est un roman. Et d'ailleurs, il y a un lien à faire entre ce roman de Dominique Fortier et ce film de Kim Nguyen qui s'appelle Une photo à Saigon. Coup de feu sur deux vies, sur une célèbre photo de la guerre du Vietnam. Et puis, il y a un lien à faire entre ça et le nouveau roman de Dominique Fortier, c'est vrai.
1: Alors, on fera tout ça après le premier sujet. C'est la rentrée télévisuelle, bien entendu, ici au pays, puis aussi à l'international un petit peu. Pour Radio-Canada, ça commence le 14 septembre, sauf Anti-Gang qui commence lundi. TVA, ça commence lundi. Télé-Québec aussi, nouveau aussi. Mais ça va se déployer là, sur quelques semaines. Alors, Nathalie sera notre colonne vertébrale, puis vous pourrez, au fil des titres qui la titillent, ajouter votre grain de sel, parce qu'il y a beaucoup de vos attentes qui se recoupent. Puis on commence avec Nathalie, juste parce que c'est notre spécialiste à cause des enfants de la télé. C'est juste ça.
3: C'est pas les enfants de la télé, c'est juste la TV. C'est juste la TV qui commence d'ailleurs 20e édition vendredi prochain. Ben oui, ben évidemment, Anti-Gang, c'était le gros lancement cette semaine. On a vu les quatre premiers épisodes et autant dire que c'est explosif. C'est très bon. Moi, je suis une fan inconditionnelle. Je le regarde tous les soirs. Puis même les soirs où je sors, puisque je vais au théâtre ou quoi, ben écoute, je l'enregistre puis j'arrive à 11h puis je le regarde.
1: Oui, okay.
3: Parce que je veux savoir, je sais pas, j'aime ça.
1: Donc, t'attends pas que les quatre s'accumulent pour te payer heure et demie en fin de la semaine?
3: Non, pas du tout. Moi, je veux les regarder.
1: Fille de télé.
3: Oui, c'est ça. Et donc, ces quatre premiers épisodes, bon, vous savez comment ça s'est terminé. Il y a une explosion, c'est-à-dire que Caroline, la sergente Caroline, Karine Gontier-Heinemann, elle a eu un bébé avec Henri Poux, et puis le bébé Adèle a 4 mois, et ça se terminait comme ça.
1: Le bébé était dans
3: la voiture, et la voiture a explosé. Donc, le bébé a explosé avec. Alors, moi, ce que j'ai quand même trouvé assez spécial...
2: C'était Henri, hein?
3: Ben ouais. Oui, non, mais trois scénaristes. Hein, maintenant, on s'entend. Luc Dionne, qui était comme quand même, je pense, script éditeur, il est là comme consultant, mais assez lointain. Mais là, maintenant, c'est Nadine Bismuth qui était là. Judith Lucier, Judith Lucier, c'est comme scénariste. Et Annie Trudel, qui est donc, qui a travaillé avec...
1: C'est
3: une lanceuse d'alerte. Oui, c'est ça. Elle est la conjointe de Guy Ouellet et tout ça. Donc, elle connaît beaucoup. Alors, elle, si ça a l'air que c'est le côté police. Elle va s'occuper de ça. Et aussi, ce qu'ils nous ont dit, c'est que, si vous vous souvenez, si vous l'avez suivi, évidemment, on avait bien plus d'intérêt pour les criminels, la vie privée des criminels, que pour les policiers, parce que en fait, les policiers avaient presque l'anti-gang avait presque pas de vie privée. Ça se passait au bureau, puis il se passait pas grand-chose au bureau.
1: On essayait un peu avec Vincent Gratton.
3: Ouais.
1: Il y avait un peu de vie du personnage de Vincent Gratton, un peu de Fabien Cloutier. Ouais. Sa fille quand même qui sort avec la fille.
3: Oui, c'est vrai. Il y a eu ça quand même. Mais quand même.
1: Karine Gontier-Roman qui a un bébé, puis peut-être que Catherine Trudeau puis Patrice Robitaille couchent ensemble.
3: Oui, c'est ça. Mais effectivement, tu as entièrement raison, mais dans le...
2: Leur personnage.
3: Dans le jour à jour, semaine à semaine, finalement, on était beaucoup avec Fanny, c'est-à-dire Léane Labrèche d'Or, avec son coéquipier et avec Sébastien Ricard. Là, paraît-il qu'ils vont essayer... Parce que, bon, évidemment, je sais c'est quoi le problème. C'est que les enquêtes durent très longtemps, il se passe pas grand-chose, et c'est ça le problème scénaristique. Cela dit, paraît-il qu'ils vont rétablir un certain équilibre. Je vous dis tout de suite que les quatre premiers épisodes, on est avec Caroline, puis c'est vraiment dramatique. Ben, elle vient de perdre son bébé qui a explosé. On s'entend-tu qu'elle veut se venger?
1: Mais là, est-ce que tu viens de dire tout ce que tu vas répéter à la journée, t'es encore jeune?
3: Non, je l'ai dit hier.
1: Oh, tu l'as dit hier.
3: Mais okay. Hier, c'était 5 raisons, puis c'était 5 raisons un peu farfelues. Là.
1: Tu m'étonnes, c'est pas ton genre.
3: Oui, c'est
1: le farfelu. Oui. OK, qu'est-ce que t'attends? On va faire Radio-Canada, puis après, on ira sur Illico. Qu'est-ce que t'attends d'autre?
3: Bien, évidemment, Stat et Dumas. Là, c'est... Moi, c'est la fiction. Hein. C'est, je veux dire, je suis une fan de fiction. Et sur le fil aussi.
1: Oui,
3: De Pascal Renaud-Hébert, nouvelle série.
4: Grande scénariste qui manie le sensible et le comique qu'elle peut mettre dans une même scène. Veille sur moi, bien sûr, m'entends-tu? C'est comme ça qu'on l'a découverte. Et là, c'est cette série inspirée par le travail de sa propre mère, à Pascal, qui depuis 37 ans travaille dans un organisme auprès de personnes itinérantes, mais pas au centre-ville de Montréal, à Saint-Eustache. Personnage qui va être joué par Céline Bonnier, modifié, beaucoup plus complexe, beaucoup plus tourmenté, dit-elle, que sa propre mère. Mais l'autrice a fait vraiment beaucoup de terrain. Moi, j'ai très hâte de voir ça. Elle voulait beaucoup nous montrer le changement de visage de l'itinérance, on le dit souvent maintenant. C'est tout le monde, ça peut arriver à tout le monde, blablabla. Bla, bla. Père de famille qui vit dans sa voiture. Bon flash, là, ça va être un des personnages.
1: C'est qui?
4: Michael Gouin.
1: Ah, on reçoit Céline et Michael Gouin.
4: Oui.
1: Et un intervenant qui n'est pas lié à la série, mais à qui on va demander de regarder la série dans 2 semaines.
4: En tout cas, moi, j'espère beaucoup de cette série-là. Et en même temps, en compétition. Hein? Ben là, je ne sais pas si on n'a pas fait le tour de Radio-Canada, mais sur TVA, la série L'Appel, écrite par Luc Dionne.
1: Mais ça fait longtemps que c'est sur Illico Plus.
4: C'est
1: deux ans.
4: C'est ça, mais là, ils mettent quand même
3: en télévision.
4: C'est ça. Alors, ça va être... Moi, je ne l'ai pas
1: c'était
4: vu.
1: C'était très bon. Moi, j'ai aimé ça.
3: Moi, je veux juste ajouter au sujet de Pascal Renaud-Hébert, que j'ai appris, c'est qu'il y a une série à Illico Plus qui s'en vient, qui s'appelle Même pas mort.
0: Cet hiver, donc, Nathalie.
3: C'est ça. Ouais. Ah, c'est cet hiver.
1: Ouais,
3: mais c'est quand même... Je ne savais pas que c'était Pascal Renaud-Hébert qui a signé les textes
0: adaptés.
1: Répétez-nous.
0: Adapté du roman de Geneviève Rioux, Même pas morte, qui est vraiment un récit glaçant de violence conjugale. Et c'est Pascal Renaud-Hébert qui a adapté le roman. Ils ont tourné là, récemment, puis ça va nous arriver, je pense, cet hiver sur Lico.
1: Oui,
0: donc Pascal qui met sa patte un petit peu
1: en travail un coup.
2: Ben, moi, je voulais rebondir sur le fait que justement, c'est vieux. Ça, c'est-à-dire que souvent, dans les médias, on parle de séries quand ça sort sur des plateformes. Ouais. Et puis, évidemment, tout le monde n'est pas abonné à toutes les plateformes. Et nous-mêmes, on n'est pas abonné à toutes les plateformes parce que ça coûte cher. Il y a Bienvenue à Kingston Falls de Robin Aubert qui arrive à Radio-Canada. Je pense que c'est moi qui en avais parlé ou peut-être toi, je ne me souviens plus, l'an dernier. C'est ça, je trouve que des fois, on oublie, par exemple, Empathie, évidemment, on ne va pas parler d'Empathie, mais il arrive sur Nouveau maintenant. Donc,
3: et Bellefleur.
2: Donc, il y a des gens qui ne sont pas abonnés à Crave, qui ne sont pas abonnés à tout TV
1: d'ailleurs,
2: Extra.
1: C'est aussi dans ta liste, Catherine, Bienvenue à Kingston Falls, Bellefleur, Empathie, c'est des trucs que tu vas surveiller.
4: Absolument, Bellefleur, Empathie, je les ai vus, mais je trouve ça formidable que enfin, effectivement, ceux qui ne l'ont pas vu, il y en a des gens qui ne sont pas abonnés aux plateformes.
2: Ben
4: puis c'est important qu'amener ces séries extraordinaires débarquent. Mais Bienvenue à Kingston Falls, personnellement, je ne l'ai pas vu. Puis moi, je mets ça dans le filon crime en région pittoresque.
2: Oui.
4: Avec des noms anglais, toujours Prescott, Ayerscliff, puis c'est Bienvenue à Kingston Falls. Elles sont toutes différentes, mais il y a souvent ce mélange d'histoires glauques, puis d'humour noir.
1: D'étrangeté banale.
4: Oui, des personnages un peu comme celui de Marc Labrèche dans Ayerscliff. Mais alors, j'ai très, très hâte de voir.
1: Il y a une jeune actrice trisomique qui sacre, là, qui parle comme
2: ça. Ah oui, oui, d'accord.
1: Bienvenue à Kingston Falls. Elle est délicieuse. Puis il y a le personnage du petit cochon aussi. Genre, on en dit.
4: J'ai vu des previews.
1: Karine, qu'est-ce que tu surveilles?
0: Moi, je vous en avais parlé il y a quelques années, j'avais beaucoup aimé Bon Matin Chuck ou L'Art de réduire les méfaits, qui est une série avec Nicolas Pinson.
2: C'était noir et blanc.
0: Qui avait été présenté.
1: Et de Nicolas Pinson.
0: Exactement, avec et de Nicolas Pinson. C'est Jean-François Rivard et Mathieu Cyr qui co-signaient la réalisation de la première saison. Puis on nous avait offert une version en noir et blanc, ce qui était assez surprenant. Puis ensuite, plus tard, on avait offert la version couleur. Et puis là, il y a une deuxième saison qui s'est tournée et qui nous arrive le 17 septembre prochain sur Crave. En tout cas, épisode 1 et épisode 2. Je ne sais toujours pas si ce sera en couleur ou en noir et blanc parce qu'on n'a toujours pas d'image. Mais c'est Mathieu Cyr qui va se charger de la réalisation seul. Donc, très hâte. Puis on apprend. Le personnage était un peu comme un Gino Chouinard. Essentiellement, c'était un animateur du matin qui avait ça s'appelait Bon Matin, un café. Et puis qui avait sa propre ligue de ça.
2: Je pense une brosse
1: et qui se fait râpe.
2: Oui, il y a une dérape solide.
0: Et on lui fait une intervention. Donc, il se fait envoyer dans un centre de désintoxication. Et donc, c'était un petit peu. Donc, un peu avant Empathie, on nous amenait au cœur de gens qui ne l'avaient pas facile. Dans ce cas-ci, on parlait de problèmes de consommation. Cette fois-ci, il apprend dans la saison 2 qu'il a un fils qui va être joué par Tom Elliott Girard. Et puis, qui lui aussi, je pense, a des problèmes de consommation. Mm. Pas Tom Elliott, son personnage.
2: Puisqu'on
0: est là.
2: Oui.
0: Ça, soyons clairs. Ça va être sur Crave le 17 septembre. Il y a plein de petites séries, moi, que j'ai hâte d'attraper. Pénélope Partout, qui est une série de Télé-Québec.
1: Toi aussi, Nathalie, tu veux surveiller
3: ça? J'ai regardé. Mais écoute, c'est des épisodes.
1: T'as regardé, finis ta phrase.
3: J'ai regardé 3 premiers épisodes. Okay. Enfin, je dirais 2. Parce que
0: de Daphné Côté Aller.
3: Oui, c'est ça. Je ne la connais pas. Mais c'est quand même, c'est 17 minutes. Hein.
0: Mais c'est ça. Mais souvent.
3: On dirait une web-série, dans le fond.
0: Alors, c'est ça. Tourner vers un public peut-être plus jeune qui est habitué de consommer ce format-là. Ah. Daphné Côté Aller avait fait un assez bon coup. Elle avait été engagée par Disney France pour jouer dans Weekend Family, qui était une grosse comédie que Disney France a produit pendant 2 ans. Elle jouait un rôle majeur, mais jouait une blonde québécoise d'un gars français qui tombait en... Donc, beau projet de ce côté-là. Et puis, quelques petites séries jeunesse, dont Niche, l'adaptation des romans jeunesse d'Isabelle Picard, Niche, qui va être fait du côté de l'Extra de Tout.tv. Ça, j'ai vraiment hâte de voir ça, du bon contenu jeunesse qui s'en vient. Puis, un peu intriguée par la production d'Hélico Plus, Fiasco, des productions déferlantes.
3: J'ai participé.
0: C'est vrai?
3: Oui.
0: Bon, alors on va revisiter.
2: Nathalie dans Fiasco, on peut pas rater ça.
3: C'est la suivi sur Clotaire Rapace. Je sais pas si je peux le dire, mais je le dis.
0: Mais il est pas nommé dans la liste des 4 premiers épisodes pour l'instant.
3: J'ai pas signé de...
0: Alors, l'affaire Éric Salvaille, le cocoton de Laval, vous savez, cette espèce de fête de bar qui avait mal
1: viré. C'est une série documentaire?
0: Oui. Le voyage en avion des influenceurs de Sunwing et la pénurie de papier de toilette.
1: Comment ça s'appelle?
0: Fiasco.
4: Juste Médusa pour la série 2, pour la saison 2.
0: Dans le 1er octobre, il coupe plus, j'ai hâte de voir ça.
1: Un autre choix, Catherine, puis un autre choix, Nathalie.
4: Ben, c'est pas tout de suite, mais j'ai quand même hâte de voir la nouvelle émission d'Affaires internationales de Céline Galipeau à partir du 13 novembre. Ça fait longtemps qu'on a osé faire ça, créer un magazine d'actualité internationale. On dit qu'on veut mieux mettre en valeur le travail des correspondants. Je trouve que c'est une super bonne idée parce que c'est vrai que dans des formats de 4-5 minutes, on est toujours heureux de les entendre. Là, une fois par année, il y a le rendez-vous des correspondants. Je me dis, bon, ben là, ils vont avoir leur rendez-vous hebdomadaire. J'espère juste qu'ils vont être plus incarnés dans ces formats-là aussi, comme ils le sont quand on les rencontre justement une fois par année. Mm-hmm.
1: Le 19 octobre, nous allons recevoir Céline Galipeau dans un Cher.
4: Une heure entière
1: consacrée à vos questions pour Céline, puis il sera évidemment question de cette nouvelle série pendant que la Terre tourne à compter du 13 novembre. Très bonne idée, Catherine, de l'avoir mentionné. Nathalie?
3: Oui, alors, une série sur Illico Plus qui m'intrigue beaucoup. Un an plus tard, avec Charlotte Aubin et Antoine Pilon, ils sont deux parents dont la fillette de 3 ans a disparu. C'est écrit par les auteurs des Bracelets Rouges, réalisé par Thomas Soto. Et ce qui est intéressant, c'est qu'à chaque, c'est 6 épisodes. Mm-hmm. À chaque épisode, c'est un an plus tard, après la disparition.
1: C'est intéressant, ça.
3: 2 ans plus tard, 3 ans.
1: Il y a des séries à l'international qui ont été faites comme ça, puis c'est tellement intéressant.
3: J'ai très hâte de voir ça. Puis il y a aussi, dernière seconde, Requiem de midi.
1: C'est ta chouchou.
3: Ben oui, c'est ma chouchou, Catherine Chabot. Mais là, c'est juste 2 épisodes qui vont être présentés en novembre. C'est comme Noël. C'est
1: dernière bombe à Noël.
3: Ben, je pense qu'il y a une bombe dans une église ou un truc comme ça. Ils veulent faire comme, tu sais, le pendant de Die Hard. Die Hard, est-ce que c'est un film de Noël ou pas? On va se demander, c'est ça.
0: Donc, série dérivée, on prend une série qui a bien fonctionné.
3: C'est ça.
0: Puis on en fait
3: 2 épisodes fin novembre. Mm-hmm. Voilà.
1: Il y aurait eu tellement d'autres choses.
3: Serge à Paris, saison 3.
1: Vos listes regorgent.
3: Mais oui, c'est mon petit bonbon.
1: Merci de nous avoir fait tous ces choix et ces suggestions. Maintenant, il faudra s'y retrouver à travers cette grande rentrée. Nous commençons donc les critiques avec Nathalie qui a vu le spectacle Serge Fiori, seul ensemble du Cirque Éloise.

0: Nathalie.
1: Oui, alors, donc c'est une rencontre, seul ensemble, spectacle, c'était la première hier soir au Saint-Denis. Une rencontre entre donc la musique de Serge Fiori, Harmonium, et l'univers poétique et acrobatique du Cirque Éloise, sous la direction musicale de Louis-Jean Cormier et de Alex McMahon, qui ont donc arrangé, réarrangé les chansons avec beaucoup de délicatesse, de doigté et de musicalité. Le spectacle a été créé en 2019, mais il a été interrompu par la pandémie. Et donc, il nous reviennent 7 ans plus tard sous une forme actualisée. C'est ça qu'on nous a dit. Mais moi, je ne l'ai pas vu. Fait que je ne sais pas qu'est-ce qui est actualisé ou pas. La mise en scène est signée par Benoît Landry. Benoît Landry, moi, je ne connaissais pas, mais il a l'air qu'il a fait. Il a signé En direct de l'univers, mais aussi la mise en scène de grands rassemblements comme la Fête nationale sur les plaines, la Francofête ou même Chicago. Alors, au menu, 19 pièces musicales et chansons dont les plus connues. Mais là, je me dis, quelle chanson d'Harmonium n'est pas connue, me semble. Elles sont toutes imprimées dans notre inconscient collectif. Et on réalise, enfin, moi, j'ai réalisé hier à quel point cette musique, tu sais, je disais, c'est la trame sonore d'une génération, ma génération. Mais en réalité, c'est une musique que je trouve totalement intemporelle, universelle, très mélodique. Elle n'a pas pris une ride. Il faut dire que la production aussi était franchement soignée pour l'époque. C'est les plus soignées de l'époque. Alors, musicalement, c'est vraiment impeccable. De la première chanson avec cette voix, bon, si singulière de Fiori qui s'élève dans le noir, on a vraiment l'impression qu'il nous parle, en fait, qu'il nous chante du ciel, là, qu'il est là, quelque part, entre les murs. Donc, au plan sonore, ben, ça sonne, mais ça résonne.
2: Tout des surbandes?
1: Oui,
2: mais il n'y a pas de musicien.
1: Non, il n'y a pas de musicien. Donc, mais c'est vraiment une production sonore riche, ronde, avec le style, le fameux son incroyable de sa 12 cordes. Là, c'est comme. Puis bon, évidemment, il y a des ajouts de cordes et de cuivres. Donc, vraiment musicalement magnifique. Et c'est le point fort du spectacle, je le dis. Parce que là, visuellement, bon, d'abord, moi, je m'attendais à un spectacle entièrement circassien. Hein, c'est le Cirque Éloise qui est sur la. Puis j'avais surtout en tête, ça faisait longtemps que je les avais pas vus le Cirque Éloise. Je les avais vus dans Nomad ou Rain à l'époque, la belle époque de Daniel Lee et Finzi Pasca. Mais j'avais vu aussi ce qu'ils ont fait avec Riopel. On dirait que ce temps-là semble révolu. D'abord, dans les faits, première partie, il y a beaucoup plus de numéros de danse, de chorégraphie que de cirque. Et d'ailleurs, c'est une bonne douzaine de danseurs. Je pense que c'est Team White là, qui ont participé
3: qui avait gagné.
1: Oui, Révolution, c'est ça. Et bon, comme l'écrivait mon ex-collègue Jean Siag, qui était à côté de moi hier d'ailleurs, il dit, bon, le cirque reprend ses droits dans la deuxième partie avec des numéros de planches sautoires, de cordes, de cerceaux, de sauts périlleux. Mais c'est toujours des numéros presque seuls, enfin, ou deux, ou à deux. Il n'y a pas de grands mouvements d'ensemble auxquels nous ont beaucoup habitués le Cirque du Soleil. Ouais, puis c'est ça,
4: avec ce spectacle hommage.
1: Ben oui, c'est
4: similaire,
1: ça. Ils ont pas les moyens. Mais moi, j'ai pas arrêté de me demander tout le long du spectacle, qu'est-ce qu'on me raconte? Quel est le fil narratif de ce spectacle? Et j'avoue que je ne l'ai pas trouvé. J'ai vraiment eu l'impression que les numéros et les tableaux pris un à un, c'était très poétique, très artistique, avec des projections magnifiques de ciel, de nuages, mais que mis ensemble, ils ne formaient pas du tout un tout cohérent. Ça allait dans toutes les directions. Un peu de chorégraphie ici, un peu de cirque par là, et de temps en temps, des scènes de fêtes foraines, avec des jongleurs, des échachés, des clowns, et puis deux immenses lapins en peluche. Là, je me dis, qu'est-ce qu'ils viennent faire dans l'histoire, les deux lapins en peluche, là? Alors, bon.
5: Les hallucinations.
1: C'est écrit dans le communiqué qu'ils n'ont pas voulu raconter la vie de Serge Fiori. Ben, je trouve ça un peu dommage, mais qu'ils ont voulu s'inspirer de son imaginaire. Mais on s'entend que son imaginaire, là, il était surtout musical. Parce que souvent, les paroles des chansons d'Harmonium, c'est un peu ésotérique, c'est un peu n'importe quoi. Il m'a dit de vous dire qu'il n'y a rien à dire. Bon, tu vois un peu. Alors. C'est ça, là, tu sais. Alors, de temps à autre, on voit apparaître le visage en très gros plan sur l'écran géant de Serge Fiori. Il dit rien. Il regarde la caméra. Le plan dure plusieurs minutes. Il se passe rien. Puis, plus loin, on va l'entendre parler, mais sans le voir.
5: J'ai vu ce spectacle.
1: OK, c'est ça.
5: Tu m'as rappelé, là.
1: Dans un extrait, il parle de la vie, qu'il faut aimer le monde. OK, d'accord, c'est correct. Dans l'autre extrait, et là, c'est vraiment, il nous raconte une bribe de son enfance quand il a découvert sa fameuse 12 cordes ou quand, à l'adolescence, il s'est mis à jouer dans l'orchestre pièce de son père. Et là, ça, c'est comme, ah bon, bon, il y a Serge, là. Ouais. Puis il creuse pas ce filon-là, on passe à un autre appel, ça s'arrête, là. Alors, c'est ça, ils veulent pas que ça soit biographique, mais c'est pas mal un peu n'importe quoi. À un moment donné, il y a une scène magnifique. Donc, c'est vraiment en noir et blanc. On va juste voir une volute, parce qu'il fume, Serge, une volute de fumée. Et c'est très beau sur la musique, un peu mélancolique. Et c'est une image, tout à coup, qui est vraiment touchante, qui est poétique. C'est comme un moment de recueillement. C'est comme si on le voyait s'envoler vers le ciel, OK? Là, on est dans ce moment-là. Puis moi, je trouve que le spectacle aurait dû s'arrêter là. Ben non! Il nous casse ça avec Dixie, une pièce complètement survoltée, qui est très bonne, mais qui pas là, tu sais. Fait que vraiment, là, je me dis, coudonc, ou j'ai pas la même sensibilité que je sais pas, mais c'est comme je trouvais, vraiment, il y a un manque de cohérence. Maintenant, si vous aimez la musique de Fiori et d'Harmonium, vos oreilles vraiment vont être comblées. Vos yeux aussi. Mais si vous vous attendez à un petit peu plus de contenu et de cohérence d'un spectacle, ben, vous allez rester un peu sur votre faim. Alors, c'est ça. Donc, c'est mitigé. Musicalement, j'ai vraiment aimé ça. D'ailleurs, dès que je suis rentrée dans ma voiture, ah ouais, je me suis allée sur Spotify. Et puis, ah oui, Harmonium, à fond la caisse.
5: Et c'est un spectacle qui a été créé à l'époque où Serge Fiori était encore vivant.
1: Encore vivant, c'est ça.
5: Donc, c'est pas un hommage à un disparu.
1: Non, c'est ça.
2: Alors, si vous avez envie de vous remettre plus l'histoire d'Harmonium dans les oreilles, je ne sais pas si vous avez entendu le documentaire formidable qui a été diffusé sur Ici Musique. Ça s'appelle Harmonium, histoire d'une génération. Je vais essayer de retrouver. Une révolution musicale. Harmonium, une révolution musicale. On peut l'écouter en rattrapage. Et entre autres, il y a un moment là, où Judy Richards raconte comment elle est devenue la voix de Histoire sans parole, là, comment elle ça a été enregistrée. Oui. Fiori raconte justement l'effet que la découverte de sa douce corde lui a fait. C'est que peut-être, si vous allez voir le spectacle...
0: Moi, je veux juste dire,
1: j'étais pas une grande fan d'Harmonium. J'étais avec le gars d'Octobre. Évidemment, il y avait une sorte de compétition là, même si c'était pas de compétition. Mais là, je me rends compte à quel point c'était vraiment musicalement, c'était incroyable. Fiori est un incroyable mélodiste. Puis vraiment, il mettait du soin dans leur production et tout ça. Pour l'époque, là, franchement, ils étaient très en avant de leur temps. Et c'est pour ça que ça, je trouve cette musique-là absolument pas vieillie. Et donc, ça peut rejoindre, je pense, toutes les générations. Ouais. C'est vraiment bon.
3: Alors, c'est jusqu'au 19 septembre au Théâtre de l'Espace Saint-Denis. Ensuite, ça s'en va du côté de Québec, 29 septembre au 3 octobre, puis de retour en avril, Gatineau, Labbé, Sherbrooke, avec la direction musicale, tu l'as dit, Jean-Louis Cormier, Alex McMahon et Guillaume Chartrain. Et juste un petit mot sur ces spectacles qu'on voit et qu'on se rappelle plus tard d'avoir vu. Ça m'est déjà arrivé. Ça m'est déjà arrivé d'être dans une salle d'un spectacle pour Louis-José Houd.
2: D'avoir payé une deuxième fois pour les tickets.
3: Quand je ne l'ai pas vu, tout le monde en parle. J'étais à la première.
1: Mais oui, c'est ça.
3: Puis là, j'étais dans la salle, puis ça m'a pris comme une demi-heure. Mais peut-être c'est notre âge. J'étais comme tabarnane.
5: J'ai vu le rodage.
3: En voit beaucoup, puis ça n'a rien à voir avec la qualité du spectacle. S'il vous plaît, pardonnez-nous. Marc, a vu le film Une photo à Saigon, coup de feu sur deux vies de Kim Nguyen.
4: The thing from Vietnam, I try to erase it.
6: Eddie won the Pulitzer for the Saigon execution. And it became an iconic shot that will reflect the brutality of the war in Vietnam.
7: Ça reste une photo controversée ici au Vietnam.
5: Alors, je traduis. D'abord, il y a la femme qui dit « J'essaie d'oublier ce qui s'est passé au Vietnam. » Et ensuite, un homme, en fait, qui est un ancien éditeur, je pense qu'il travaille à Associated Press, qui dit « Eddie a remporté le Pulitzer pour l'exécution de Saigon et c'est devenu un cliché emblématique qui reflétera toute la brutalité de la guerre du Vietnam. » Donc, c'est... c'est tiré donc de ce documentaire de Kim Nguyen qui s'appelle Une photo à Saigon, coup de feu sur deux vies. C'est un documentaire qui est coproduit par l'ONF. D'après une idée originale en fait de notre collègue réalisateur ici ici première Dimitri Katadotis
3: qui fait ma version des faits avec Isabelle Richer.
5: Oui, c'est ça qui fait de la réalisation, qui est un journaliste et puis que en fait il m'a dit qu'il a travaillé près de 5 ans sur ce projet-là. Ça vient donc d'une idée à lui. Kim Nguyen évidemment qu'on connaît, cinéaste qui a été finaliste aux Oscars en 2013 pour Rebelle, un film qui avait valu le prix d'interprétation à Berlin à Rachel Mwamza. Mm. Plus récemment, Kim Nguyen a réalisé Two Lovers in a Bear. Il a fait des films en anglais, là. Two Lovers in a Bear, qui était à Cannes en 2016. The Hummingbird Project, ça, c'était à Toronto en 2018. Mais il me semble... Karine, tu nous avais parlé en année de... Ah, peut-être que ça...
8: Non, je vous ai parlé de Tatiana Manelvi qui était dans Two Lovers in a Bear.
5: Maslany, oui, c'est ça, qui était dans Two Lovers in a Bear. Bref, ce film-ci, il est en anglais, en français, en vietnamien. C'est présenté avec sous-titres. C'est un film qui a gagné le prix du meilleur long-métrage à Hot Docs, à Toronto, mm-hmm. récemment. Et c'est un film qui fait le lien entre deux familles vietnamiennes et cette mythique photo, l'exécution de Saigon, qui est certainement l'une des photos de guerre les plus célèbres de l'histoire, qui a valu donc, comme le disait, on le disait dans la bande-annonce, le prix Pulitzer à ce photographe américain.
1: Il y a aussi la photo de la petite fille toute nue, là.
5: La fille au napalm. C'est deux photos de l'époque de la guerre du Vietnam qui ont vraiment bouleversé en fait les États-Unis qui ont joué dans ce mouvement anti-guerre. Donc cette photo, si vous l'avez pas en tête, c'est la photo d'un homme dont la tête fait une espèce de mouvement brusque. Mmh. On voit alors qu'il y a une arme qui est déchargée sur sa tempe par un chef de police militaire. C'est assez, c'est une image qui est très crue, tragique et qui a été controversée aussi parce qu'elle raconte de manière tellement éloquente l'horreur de la guerre.
3: Puis avant le Vietnam, on n'avait pas tant ces images-là.
5: Non, c'est-à-dire que le Vietnam, ça a été aussi l'ouverture, et on l'explique dans le film, c'est ça, la télévision en direct, l'accès des journalistes. Ouais. Et d'ailleurs, après le Vietnam, ça n'a plus jamais été comme ça. Là. Ouais.
3: Les journalistes étaient à l'intérieur des armées.
5: Et donc, on voyait tout. Et d'ailleurs, cette image, qui est une photo célèbre, elle a aussi été capté par une équipe de télévision. Donc, c'est une mort en direct, captée par une équipe de nouvelles, télévisées, mais qui n'a jamais eu le même impact que la photo, parce que c'est l'instant précis où quelqu'un perd la vie. Donc, c'est tout ça. Il y a un lien avec...
3: Quelqu'un perd la vie, puis c'est aussi l'instant où une personne décide d'enlever la vie. C'est ça le film, exactement.
5: Et donc, quand on le voit dans une séquence cinématographique, c'est pas la même charge, je dirais. Donc il y a un lien avec Montréal avec ce film, Montréal, c'est où s'est établi avec son fils une femme, la femme d'un soldat Viet Minh qui était présent lors de cette exécution sommaire. L'homme qui a été tué s'appelait Van Lem Nguyen. C'était un militant du Viet Cong, comme on disait à l'époque, qui a été donc tué à bout portant à Saigon au lendemain de l'offensive du Tet en 1968, donc pendant la guerre du Vietnam. Et cette femme, qui est un personnage truculent, coloré, mystérieux, on la retrouve sur la côte est, nord-est des États-Unis. Elle s'est établie là-bas, donc elle a quitté Montréal. Et elle se révèle peu à peu à Kim Nguyen, même si on se demande si elle n'en sait pas davantage que ce qu'elle dévoile sur son passé. Donc, c'est elle qui disait « Moi, je préfère oublier tout ça. » Donc, elle préfère ne pas trop revisiter son passé. Elle était amoureuse de cet homme charismatique qui était un militaire, qui était extrêmement violent, non seulement dans sa vie professionnelle, je dirais militaire, mais aussi dans sa vie privée. Mais donc, elle parle de ça, mais il y a des choses, il y a manifestement des choses dont elle ne veut pas parler, dont elle préfère ne pas se souvenir, puis c'est souvent une constante chez des gens qui ont vécu des traumatismes de la guerre. C'est un film qui dévoile aussi des secrets de la guerre du Vietnam à travers une forme de réconciliation, je dirais, spirituelle, une espèce de réparation auprès des enfants de justement Van Lem Nguyen, la victime de la photo, parce que eux, en fait, ils ont jamais, c'est un frère et une sœur qui sont unis dans un deuil qu'ils ont jamais complètement réussi à faire parce que le corps de leur père a jamais été retrouvé, et donc ils espèrent tourner la page. Et puis on voit que l'équipe du film participe à cette espèce de réconciliation, puis je veux pas trop en dire, mais c'est très intéressant dans le film. C'est un documentaire qui est mené très habilement. C'est comme une enquête auprès de ces familles-là. Donc il y a la famille du bourreau ou la femme d'un des bourreaux, et même le bourreau, on finira par l'entendre. Donc, et lui, il y a une série de photographies qu'on voit. Donc il y a cette célèbre photo, mais il y a les photos qui ont été prises avant et après. Donc lui est hors cadre dans cette photo connu là, à Saigon, mais on le voit dans d'autres photos, il est à côté. Donc, on va être dans une enquête pour comprendre bon qui est cette victime, ses proches.
3: Mais est-ce que les enfants de la victime sont aussi à Montréal? Non.
5: Non, les victimes, okay. C'est ça. Le lien montréalais, c'est vraiment la femme d'un des militaires qui a tué. Okay. Et puis le lien, je pense, avec Dimitri Katadotis, c'est que le fils de cette femme, qui peut-être habite encore à Montréal, mais qui a grandi à Montréal, c'est là qu'il y a eu l'idée, je pense, de ce documentaire. Donc, il y a vraiment une recherche de la vérité, puis ça se révèle progressivement, l'espèce de résultat de cette enquête. Donc, c'est vraiment presque haletant. Je dirais pas que c'est un thriller, là, mais donc, on cherche à comprendre ce qui s'est réellement passé, dévoiler ce que révèle pas cette célèbre photo. Et donc, c'est là où peut-être il y avait un lien, je vous disais, avec Dominique Fortier, dont je vous parlais la semaine dernière, là, toutes les zones d'ombre, tout ce qu'on sait pas, tout ce qu'il y a autour d'une photo. D'ailleurs, Eddie Adams, qui a gagné le Pulitzer, il dit dans le documentaire, mais c'est une entrevue d'archives, les photos ne disent pas tout, évidemment. Donc, c'est une photo sur... C'est un film, pardon, sur les dessous du cliché, sur les secrets, sur tout ce qu'il y a derrière, en fait. Et puis, c'est aussi un documentaire qui semble avoir pour mission ou objectif de conjurer le sort, de mettre en lumière des faits cachés qui seraient possiblement capable de penser certaines blessures profondes, notamment je vous parlais de ce frère, cette sœur de la victime. Donc il y a quelque chose de vraiment d'une réconciliation, d'une réhabilitation. C'est une fascinante leçon d'histoire en même temps. Moi, je savais pas que cette photo là c'était carrément le lendemain de l'offensive du Tet. Donc ça a une importance aussi dans l'histoire et du Vietnam et de la guerre du Vietnam. Puis aussi on a parlé de l'impact de cette photo dans le mouvement anti-guerre, mais la guerre c'est pas terminé le lendemain là, ça a pris des années encore avant que ça se termine. Donc le documentaire assemble les pièces de ce casse-tête qui est à la fois intime et universel. Ce qui est très réussi, c'est il y a des espèces de fondus enchaînés des photos de l'époque et d'aujourd'hui. Donc on va sur les lieux à Ho Chi Minh-ville, donc l'ancienne Saigon, puis on va capter par exemple on va être au coin d'une rue, on va trouver des endroits en fait qui ont une grande importance pour ces gens qui sont restés et qui étaient restés jusqu'à aujourd'hui inconnus, c'est-à-dire où ça s'est passé, il est mort où cet homme, des lieux comme ça. Donc c'est très bien fait. J'ai une petite réserve. Il y a une narration par moment d'une photo, c'est la photo numéro 16, donc je vous disais, c'est cette photo-là célèbre, et il y a les autres photos 13, 14, 17, donc qu'on connaît moins. Mais c'est comme si la photo avait sa propre voix. Je suis la photo numéro 16. C'est un effet original.
8: T'as vu, Corinne? Non, j'ai entendu chez Émilie Perrault, elle rencontrait Kim Nguyen, puis ils ont fait entendre cet extrait-là où on entend donc une voix de femme toute légère
5: c'est ça
8: dire...
5: qui fait...
8: I'm number 15.
5: Je suis moins connue que ma voisine.
8: Je suis moins connue que ma voisine qui est plus facile à regarder. Puis c'est vrai que ça, quand tu penses que c'est un documentaire, il y a comme un effet de ah, tiens, c'est un choix.
5: Moi, j'ai trouvé ça un peu forcé, un peu original. Ouais, heureusement, c'est pas très long.
8: Okay.
5: Mais c'est vraiment une petite réserve parce que ça vaut vraiment le détour.
8: Oui, un petit flash. Ouais,
3: donc, c'est un bon film.
5: Oui, c'est très bon.
3: Avec une histoire poignante. Puis on sent bien la réalisation de Kim Nguyen.
5: Oui, ben en fait, c'est surtout la rencontre de tous ces personnages, la recherche et puis la réalisation, d'un documentaire, c'est assez classique, mais bien fait. Ouais.
3: Alors, une photo à Saigon, coup de feu sur deux vies, prend l'affiche en salle à Montréal, à Québec aujourd'hui, puis ensuite à Sherbrooke à compter 18 septembre, et on espère des représentations ailleurs également. Merci beaucoup, Marc. Catherine a vu la pièce 24 poses portraits de Serge Boucher.
9: Je le savais!
10: Bon, dis à ta mère, c'est bien là, les pancartes s'en viennent.
9: Je le savais que c'était pour me mettre sur
10: le dos. Moi, j'ai pas le temps de te checker, je vois pas de loin. Mais non. C'est pas quand on est dépassé que c'est le temps des lignes. Il est trop tard. Ben, je crie pas.
9: Hé, garde-la, crie pas.
11: Attention, c'est pas bon pour votre cœur, ça.
10: Ben, je suis tout ça. Non, mais c'est vrai, vous trouvez pas ça, vous autres. Quand t'arrives sa pancarte, le temps de voir, puis il est trop tard.
12: Chris, à chaque fois qu'ils viennent à Québec, ils se font tout le temps, c'est immanquable. À chaque fois.
9: Ben ouais, mais on est plus jeunes, hein, qu'est-ce que vous voulez? Pasteur, lui, il est rendu tellement nerveux en voiture.
10: Lâche-moi, toi, avec ta nervosité.
12: Il venait trop souvent.
9: Toi, il sort jamais.
12: Ben, Chris, c'est pas ça que je suis.
10: Ben, c'est sûr, si on venait plus souvent, ça arriverait pas, on se reconnaîtrait de suite.
11: Va falloir vous mettre à sortir plus.
10: Si on peut vendre ça un jour, c'est un maudit dépanneur-là.
3: Coudonc, c'est capté de la bande des cartes. Hein? Tout le monde qui se coupe la parole. Yves Tremblay, c'est Nathalie. Martin Dréville, le bougon, c'est Marc.
5: Oui.
2: Évidemment, ça, c'est une partition complètement écrite. Là, c'est-à-dire précis à quel moment, quelle personne doit parler par-dessus quelle personne. Et pour une première, c'était très bien rendu parce que souvent, ce qui arrive, c'est que c'est quelque chose qui est pas évident à doser.
13: Ouais.
2: Puis quand on est rendu devant le public, des fois, il faut recalibrer un petit peu. Ah, toi, il va falloir que tu parles un petit peu plus loin. Mais d'hier soir, je trouve que ça sortait bien. Qui doit être entendu à ce moment-là? Ouais. C'est ça, là, c'est comme un mix, le mix d'un disque, finalement. Là.
13: Il y a même un moment au début où ils parlent tous les deux à plein volume, sont chacun, Martin Drainville et Guylaine, chacun à l'autre bout, et chacun tient une conversation plein volume. Les c'est deux ça. Se parlent, on voit jamais ça au théâtre même temps. Ça
2: et
13: fonctionne.
2: Dans ce cas-là, dans le cas de cette pièce-là, la fameuse grandeur de la scène de chez Ducep, dont tout le monde se plaint, je trouve qu'elle est bien utilisée, absolument. C'est une pièce donc de Serge Boucher. Serge Boucher, très connu pour son travail à la télévision, Aveu, Apparence, Feu, Fragile, Fragment, toutes des grandes séries avec un mot-titre. Là. 24 pauses, c'est une pièce qu'il a écrite à 35 ans, inspirée par sa famille. La pièce a été créée en 1999 et elle se passe, et c'est très précis, au mois d'août 1997. On entend tout ce monde-là réuni parce que c'est les 40 ans de Richard, qui est le fils du couple formé par Martin Drainville et Guylaine Tremblay, qui ne sont pas ensemble dans la vraie vie. Là, on va tout de suite.
5: Leur personnage.
2: Hein, ce matin, il faut préciser ces choses-là. Richard est joué par Marc Beaupré. Il est en couple avec Nicole, qui est jouée par Myriam Fournier. On est à Charlebourg. C'est un barbecue dans la cour du bungalow de Richard. Les parents Dubé, Claire et Denis, sont directement inspirés des parents de Serge Boucher. Il y a, parmi les enfants Dubé, il y a Carole, qui est la fille du milieu, qui est en couple avec André, joué par Benoît Moffett. C'est un grand parleur, un peu donneur de leçons, qui fait des blagues qui étaient déjà malaisantes il y a 25 ans. Carole, c'est une coquette, une fille de party, une rieuse qui prend de la place dans la famille, qui est toujours un peu crinquée, mais on sent que ça cache aussi, que ça c'est comme un camouflage pour ses insatisfactions. Puis il y a le plus jeune, François, qui va arriver plus tard. On va mettre les gros guillemets de l'époque, il est différent. François, il est différent. On comprend assez rapidement qu'il est gay, puis que c'est pas tout le monde qui est au courant dans la famille. Ça, je vous donne pas les détails de ça. Oui,
3: est-ce que la pièce est campée aujourd'hui?
2: Non, ils ont repris le code de 1997.
13: La même vaisselle d'extérieur.
2: Exactement. C'est Edith Patnaud qui a fait la mise en scène et qui a dit en présentant ce projet-là, j'aime penser à 24 poses portraits comme à un Tchekhov québécois. C'est ambitieux, hein? Ce que Serge Boucher fait palpiter des drames sourds sous l'apparente banalité d'échanges légers. Oui, alors je me suis amusée. C'est vrai que chez Tchekhov, mettons, t'as les conversations sur la gestion du domaine familial de la Cerisaie. Ben, chez Serge Boucher, ça va être des conversations sur la gestion de la pelouse puis la tondeuse qu'il a fallu remplacer. Chez Tchekhov, c'est des riches bourgeois à demi ruinés. Puis chez Boucher, c'est des gens d'un milieu modeste, mais qui aussi pensent toujours à leur argent puis à leurs finances. Puis dans les deux cas surtout, c'est qu'il y a des échanges de surface. Mais il y a aussi, puis c'est ça qui pointe, des personnages plus fragiles, des tensions accumulées dans les vieux couples. Il y a au moins une personne différente, quelqu'un qui détonne, qui vient bousculer les repères des autres. Puis il y en a souvent un, puis ça arrive chez Tchekhov aussi, qui est comme au bord de l'effondrement. Mais les autres n'en parlent pas trop. Hein? On fait comme si, mais ces petites choses-là remontent à la surface comme des petites bulles. T'as toujours aussi, souvent, une personne qui aspire à s'éclater. Ça, c'est très typique à Tchekhov. Puis on sent ça un petit peu chez Carole aussi. Donc, le propos là-dessus, le parallèle tient la route. Et je te dirais que la mécanique est claire. C'est-à-dire qu'on comprend rapidement qu'à un étage, il y a le remplissage dont on fait nos liens sociaux. Puis il y a des phrases qu'on dit tous. On se reconnaît tous là-dedans. Là, dans un barbecue de famille, on a toutes dit des affaires de même. Puis le rythme est très réaliste. Là, on l'a vu avec l'extrait, on se coupe la parole. Et puis, bien sûr, il y a l'autre couche en contrepoint que j'évoquais, là, du non-dit. Alors, le non-dit, dans la version qu'on vient de mettre en scène, là, est présenté d'une manière formidable, entre autres par des pauses, justement, qui sont des espèces d'interludes qui sont très, très touchants. La scénographie est magnifique, c'est-à-dire qu'on profite encore une fois du fait que la scène est très large. Puis, il y a un fond de scène qui est noir, mais il s'ouvre des fenêtres. Puis là, on est dans une pause, mais la pause est légèrement animée parce qu'on retrouve un des comédiens qui est rentré dans la maison, mettons, pour aller travailler dans la cuisine, qui est passé à la salle de bain. Ça fait qu'on va régulièrement voir des plans. Super bien fait et ça en dit beaucoup. On va retrouver, par exemple, Nicole, qui est l'hôtesse, toujours un peu frénétique, mais là, on la retrouve dans sa cuisine, qui brasse une affaire, mais qui, en même temps, découpe des coupons dans une circulaire. Puis c'est pas ludique, c'est anxieux, parce qu'elle fait, entre autres, une fixation sur le prix de la margarine. L'argent est vraiment, vraiment important. Puis c'est des moments muets, avec juste la musique de piano, qui est l'habillage musical de la pièce, qui est magnifique. Musique de piano, des petites touches très légères, mais un petit peu fêlées en même temps. Puis c'est très évocateur et c'est très bien fait. On va se retrouver aussi dans ces pauses-là, dans la salle de bain. Puis là, on va voir quelqu'un prendre un médicament. Des petites choses qui sont révélatrices. Quelqu'un qui vit un moment de détresse. Quelqu'un qui vit un malaise physique. Et puis, à un moment donné, il y a un personnage qui le dit. Puis c'est drôle, j'ai noté ça dans le noir, mais je me rappelle même pas qui le dit. Je me demande si c'est pas le personnage de Guylaine Tremblay. Ah, tout le monde a quelque chose. C'est juste ça, là, à un moment donné, qui va être dit. Alors, dans la cour, la conversation fait souvent sourire. On joue aux poches, on se bataille avec un pistolet à eau. Mais il y a aussi des moments qui font penser à Tremblay, à Michel Tremblay, parce qu'on veut devenir riche. On rêve de devenir riche par la loto, la poule aux œufs d'or. Il y a un grand moment où la mère va se vider le cœur, qui fait aussi beaucoup penser à Michel Tremblay. Là, la chose, par contre, c'est que ce remplissage dont on fait nos liens sociaux, on va s'entendre que c'est une matière première qui est mince, un peu. Là. Mmh. C'est pas c'est pas ni de la poésie, ni des révélations métaphysiques, ni rien. Là. Et le principe est tellement limpide, tellement clair, qu'à un moment donné, j'ai eu l'impression que la démonstration s'étire. Mmh. Voici des gens qui échangent des banalités pour éviter de se dire les vraies affaires. On comprend rapidement, puis ça fait quand même emmener beaucoup de banalités. Puis il y a certaines... En fait, je me suis beaucoup questionnée sur le temps qui a passé. Premièrement, cette fameuse question qu'on évoque toujours, on est habitué maintenant à un rythme plus rapide, plus resserré. Certaines références qui ont perdu leur précision, tu sais, quand ils évoquent les tannants, sont-ils drôles, les tannants, la soirée canadienne, le beau Louis Bilodeau, c'est rendu loin, là. Puis Marie-Soleil Touga, puis je vous disais, c'est août 97, là, ceux qui s'en rappellent comprendront pourquoi. Mais les plus jeunes, là, je sais pas qu'est-ce qu'ils savent de cette histoire-là. Même si ça crée un beau moment touchant.
13: En même temps, Catherine, moi, je l'ai vu comme une capsule temporelle. C'est-à-dire que même la façon dont on parle, il y a beaucoup de questions de santé mentale. Il y a plusieurs des personnages, soit sur scène ou mentionnés, qui gravitent de la famille élargie, qui vit avec des problèmes de santé mentale. On dit pas bipolarité, on dit pas dépression, on dit, oh, elle, quand elle est dans ses highs, quand elle est dans ses downs, j'allais mieux dans ses downs, elle sort pas, mon moine ne tombe pas ses nerfs. Et il y a une façon de ne pas nommer les choses. Jamais, jamais, alors qu'il y a que ça de l'espace pour
3: mais
13: le
3: faire. Je pense que Catherine dit que c'est super intéressant, mais tout
13: c'est comme une poêle temporelle de la façon dont on ne parlait pas des choses.
2: Et même maintenant, là, dans un barbecue, c'est pour ça que je trouve pas que...
13: En même temps, ils sont en famille. Il y a tellement de tabous sur plusieurs couches. Puis je pense qu'on émerge de ça maintenant. Là, c'était ça. Puis de se rappeler que ça fait pas si longtemps qu'on n'arrivait pas. Je trouve qu'on dit mieux les choses maintenant.
2: On dit mieux, mais il y a encore ben des réunions de famille.
13: Bien sûr.
2: On se tient à ce niveau-là. Ouais. Dans ce sens-là, c'est pas daté du tout. Moi, c'est juste que je me suis demandé.
3: Moi, juste moins de ça.
2: Moi qui adore profondément la plume de Serge Boucher, puis toute cette écriture-là, puis tout ce travail-là des couches-là. Je me demande si, puis j'étais bien en forme hier soir, là, c'est pas parce que j'étais fatiguée, là. Un 12-15 minutes de resserrage, d'après moi, 25 ans plus tard.
3: Et possiblement une fin plus claire.
2: Tout. Ah, ben ça, la fin, je pense que on le prend ça ou on dépend. Le prend pas. Okay. Parce que il faut pas trop en parler. Mm-hmm. C'est un punch dramatique. Puis ça se termine comme ça. Puis en soi, c'est très fort et très audacieux. Alors, on n'ira pas plus loin que ça. Mais les comédiens sont tous extraordinaires, ça, faut le dire.
3: Alors, Catherine Perret a vu la... On fusionne des gens aujourd'hui. Oui. 24 pauses portraits de Serge Boucher, donc c'est ce dont parlait Catherine. C'est chez Duceppe jusqu'au 4 octobre. Nous allons à Karine qui a vu la fin de tournée en mode intimiste de Clopelgag.

0: pardonnerez la qualité sonore. Elle est captée à même mon téléphone, mais je voulais... D'abord, c'était très beau, il y a des flûtes là-dessus. C'est le goût des mangues de l'album Abracadabra de Claude Pelgag, mais je trouvais ça tellement beau. Il y a quelque chose de brouillon là, dans ce que je vous amène, mais je voulais juste vous faire ressentir ce que c'était. La pureté de cette voix-là aussi, c'est une grande voix, Claude Pelgag, et parfois, on oublie de le souligner si vous ne portez pas attention, mais elle atteint des niveaux Diane Dufresne-esque. Par moment, elle est juste à tout moment. Et donc, je suis allée hier du côté du CAFCONS. C'est cette salle de spectacle. Ça, c'est laid, hein? Mais bon, ça veut dire café-concert qu'on a renippé du côté de Montréal. C'est l'Hôtel Marriott. C'est une vieille salle. C'est très bien fait. Ça peut vous faire penser au défunt, le cabaret du musée Juste pour rire à l'époque. Peut-être un petit club soda aussi. Le son était très bon. On est debout, là. Il y a une formule assise aussi. Hier, on était debout, mais on voit bien de partout. Le son est bon quand même. Et j'avais pas vu, moi, Claude présenter ce spectacle-là, Abracadabra. C'était la dernière hier, la dernière dans cette formule-là. Elle laisse sous-entendre qu'elle aimerait faire quelque chose peut-être plus intimiste la prochaine fois. À regret, parce qu'on sentait que ça la peinait de terminer ce spectacle-là. Il y a vraiment une belle cohésion dans l'ensemble. L'album Abracadabra, c'est comme la boutique. C'est son quatrième. C'est celui qu'elle va réaliser seule aussi. C'est la première fois que ça arrivait. Elle signe les textes, les arrangements, la musique. Sortie donc automne 2024, c'est ça, il y a presque 2 ans. Et puis, c'est comme un album où elle est arrivée à terme. Elle a atteint cette espèce d'économie des mots, parce qu'elle peut mettre beaucoup de mots dans ses chansons, Claude Pelgag, une poésie, mais aussi une justesse. Et on sent qu'elle est à l'aise à dévoiler. Les textes sont moins cryptiques aussi. Il y a des chansons d'amour, une chanson qui parle à sa fille, lettre à une jeune poète, une chanson sur la dépression saisonnière, celle que vous avez entendue. Donc, peut-être il y a des voiles qui s'enlèvent et Claude apprend à exister comme elle est. C'était sympathique hier parce qu'il y avait cette espèce d'idée-là d'être dans une salle qui est dans un hôtel, au sous-sol d'un hôtel. Elle a lancé à la blague. Bon, j'avais ce fantasme que peut-être des gens descendent de leur chambre d'hôtel et arrivent en peignoir au spectacle. C'est pas arrivé.
1: Combien de personnes, cette salle?
0: Ça peut aller jusqu'à 400 personnes. Ah, okay. C'était complet hier. Okay. Donc, il y a quand même une intimité quand même là. Mais ce qui était beau, c'est que c'est un spectacle qui est... c'est comme une énergie retenue qui explose enfin. Et sur des pièces, par exemple, comme Décembre, qui sont très, très rock, les synthés sont à l'avant. On parle de synthés bien gras, là. Tu sais, au moment où on découvrait les synthés, les années 80, là, avec des sons de jappement, puis des sons qui n'existent plus, qui sont mis de l'avant. Et on sent dans ces moments-là, on dirait que Claude Pelgag exorcise quelque chose. Et même physiquement, on la sent danser. Elle danse parfois pendant de longues minutes, se fait aller, se brasse la tête, pendant que tout son bataillon de claviéristes, ils sont plusieurs d'ailleurs, claviéristes sur des claviers à roulettes qu'on peut réinstaller pour refaire des formations. Parfois, elle est même dos à la scène, au piano seul. Donc, on alterne entre certaines chansons très, très rock, très électro, synthé, qui rentre dedans avec des distorsions sonores et parfois des petits moments de grâce plus mélancoliques, des moments au piano. Mine de rien, là, Claude Pelgag, son premier album, elle l'a sorti en 2013. Et elle se dit, on dirait que je suis pas toujours certaine que... Pour moi, ça appartient au passé. Je suis pas sûre que les gens qui sont aussi maintenant m'étaient là au début. Et à sa grande surprise, elle s'est rendue compte que les gens chérissent ses chansons du début. Ceux qui étaient peut-être plus imparfaites, mais plus près de son cœur. Elle nous en a fait entendre une qui s'appelle « Comme des rames » qu'elle a écrite à 18 ans dans le sous-sol de chez ses parents. Puis écoutez comment le public l'a accueillie, cette chanson-là.

0: Fait que c'est ça un peu hier qu'on, ce à quoi on a eu droit, l'aboutissement du travail de plus de 2 ans, parce qu'un album, ça se prépare au-delà de la vie de tournée. Si vous avez eu l'occasion de l'avoir en tournée cet été, elle a fait à peu près tous les festivals, y compris la place des festivals, avec une version plus éclatée, le plus, plus ambitieuse, disons, que ce qu'elle a fait hier pour nous au CAF-CONS. On était dans la même liste de chansons. À la toute fin, Claude fait monter sur scène sa personne préférée, sa petite fille, surnommée Kiwi, pour l'occasion.
1: Comment ça, c'est ça? Parce que je l'ai vue au Festival d'été de Québec. Ah. Elle faisait la première partie de Patrick Watson.
0: C'est ça. Et donc, elle a déjà collaboré.
2: Avec qui elle chante, ouais. Sur scène.
0: Donc, pour la dernière, Kiwi a pu monter sur scène, venir chanter avec sa maman sur Umami, au rappel. Mm. Mais dans la toute dernière chanson, qui est Ferrofluide Fleur, qui est une très belle chanson aussi, on voyait mère et fille, et aussi toutes les filles sur scène, danser librement. Et c'était très, très, très émouvant de voir l'aboutissement d'un travail comme ça sur scène, de se faire dans la joie. Puis quand elles ont pris leur photo de groupe à la fin, on avait vraiment l'impression d'avoir bouclé la boucle avec elles. Donc, je ne sais pas s'il y a eu une captation, peut-être au Franco, mais vraiment un très, très beau spectacle. Et très hâte de voir ce qu'elles préparent, parce qu'elles retournent à l'écriture. Okay. Et les prochains spectacles, il y en a très peu, ce sera en formule piano solo. Mmh. Donc, autre chose, on revient un petit peu à l'essentiel. Donc, très hâte de voir où ça va l'amener. Elle n'a que 36 ans.
3: Les dates avec toi?
0: 20 septembre.
3: 18 septembre, Ministère de Montréal. C'est ça. Pour la journée du disque québécois. 20 septembre, en format solo, Miel Denisette à Fermeneuve.
0: Ben oui.
3: Mon Dieu, ça va être beau.
0: Dans les hautes aventures.
3: Et le 20e anniversaire de l'étiquette Secret City dans le cadre de Pop Montréal.
0: Puis
3: donc,
0: après ça,
3: septembre.
0: On écrit.
3: Après ça, on écrit. Merci beaucoup, Karine, merci. Marc, Nathalie et Catherine. Ça a été une très belle heure culturelle passant en votre compagnie. Merci beaucoup d'être cette famille de Serge Boucher. Mais nous, on se dit plus d'affaires. Nous, on nomme les affaires. Et merci à vous d'avoir passé cette heure ou une partie de cette heure avec nous. Ça nous fait bien plaisir de vous savoir là. Si vous choisissez de rester après les infos, je vous propose un entretien que j'ai réalisé hier avec la garde de l'équipe des Falcons d'Atlanta, déjà avec eux depuis 3 ans. Matthew Bergeron, le Québécois, fait partie des 2 Québécois dans la Ligue américaine de football. Et il est maintenant le Québécois le mieux rémunéré de l'histoire. Tout sport confondu, un contrat de 96 millions de dollars pour 4 ans. C'est un gars immensément américain, garanti 60 millions. Mais au-delà de ça, c'est un homme immensément talentueux, bien entendu, mais avec une super tête sur les épaules et extrêmement sympathique. C'est la 2e fois que je lui parlais et j'ai bien hâte de vous faire entendre ça après les infos. À tout de suite.

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5: Ici Jocelyn Corbeil, voici les actualités. Les agressions verbales et le manque de respect sont les formes de violence les plus répandues chez les élèves québécois, selon une vaste enquête réalisée dans plusieurs centaines d'écoles à la suite de la pandémie. Il y a également de la violence physique, mais elle est moins fréquente. Daphné Dion vient préparer ce reportage.
6: Ça reste le problème numéro un en termes d'ampleur.
7: À l'école, environ le tiers des élèves du primaire et le quart des élèves du secondaire affirment se faire insulter souvent ou très souvent, selon les résultats d'une étude réalisée dans 440 écoles québécoises par une équipe de chercheurs de l'Université de Montréal. Il s'agit de la forme de violence la plus répandue entre les élèves, affirme le professeur François Bowen.
6: Ça se retrouve dans la classe, ça se retrouve dans les corridors, ça se retrouve dans la cour d'école.
7: La violence physique est aussi présente, mais moins répandue. 13 % des élèves du primaire affirment recevoir des coups régulièrement, une proportion qui diminue à 7 % au secondaire. Les résultats de cette étude ne permettent pas de dire si la violence à l'école est en hausse au Québec, comme l'affirment des acteurs du réseau scolaire. Il faudra attendre l'an prochain avant d'avoir l'heure juste, lorsque les résultats de deux autres enquêtes initiées par le ministère de l'Éducation seront disponibles. Des données sur la violence subie par le personnel scolaire seront aussi recueillies. Ici Daphné Dionvien, Radio-Canada, Québec.
5: Le Canada pourrait connaître un réchauffement climatique de 5 à 10 degrés Celsius d'ici la fin du siècle si les mesures nécessaires ne sont pas prises. C'est ce que révèle le rapport « Le climat changeant du Canada 2026 » publié par le gouvernement fédéral. Karine Mathieu a plus de détails.
8: Le gouvernement fédéral a publié hier les conclusions d'un rapport qui fait la synthèse des plus récentes données scientifiques sur les changements climatiques. Les Canadiens devront se préparer à un avenir plus chaud de 5 degrés d'ici la fin du siècle, donc dans 75 ans, si rien n'est fait. Au Nunavut, le réchauffement hivernal pourrait même dépasser les 10 degrés. Conséquence de ce réchauffement, les glaciers de l'Ouest canadien auraient presque entièrement disparu d'ici la fin du siècle. Avec de moins en moins de neige et de glace, le paysage canadien serait transformé, mais surtout, cela causerait des périodes de sécheresse plus longues pendant l'été, plus intenses et plus fréquentes dans le centre et le sud du pays. D'ailleurs, la disponibilité de l'eau douce en été y serait menacée. Enfin, toujours selon le rapport, les risques de crues soudaines et de feux de forêt seraient plus élevés. Néanmoins, une réduction rapide des émissions mondiales pourrait limiter les dégâts. Selon les auteurs du rapport, le Canada a donc encore une certaine marge de manœuvre. Pour ce faire, les pays doivent réduire considérablement les émissions de gaz à effet de serre et atteindre la neutralité carbone d'ici 2075. En réponse au rapport, le ministère de l'Environnement indique que le Canada demeure déterminé à réduire ses émissions et à atteindre la carboneutralité d'ici 2050. Ici Karine Matheux, Radio-Canada, Montréal.
5: La 38e édition marquera un jalon important de cette fin de semaine pour la foire du camionneur de Barrault. Pour la première fois, l'événement a lieu sur son nouveau circuit fermé. Martin Guindon.
9: Comme je disais, là, on voit vraiment la différence. Là.
10: C'est un nouveau site entièrement pensé pour les courses de camions qui attend les visiteurs de la foire du camionneur cette année. Le lieu est presque bucolique, entièrement aménagé dans un ancien champ en bordure de la forêt.
9: Les gens, quand ils vont venir sur le site, ils vont vraiment se rendre compte là, qu'on est proche de la forêt autant qu'on peut être proche de la municipalité.
10: Pour le président Éric Bourque et son équipe, c'est la concrétisation d'un rêve et une grande fierté.
9: C'est beau sur les plaines, c'est bien plus beau en... En réalité.
10: Le site offre une piste de 200 mètres avec une zone de décélération de 290 mètres, offrant une sécurité maximale pour les spectateurs. C'était le moteur du projet.
9: C'est exactement la sécurité qui nous a fait prendre cette décision-là et aucunement rien d'autre.
10: D'ailleurs, il sera dorénavant impossible pour les visiteurs d'accéder à la piste. Un ponceau routier de 4 mètres de diamètre permet de traverser sous la piste.
9: Mais on rit, mais les gens ont tout hâte de passer dedans.
10: À leur arrivée,

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3: Réseau, les endroits où l'eau circule moins bien.
4: Du chlore avait été utilisé dans le réseau d'aqueduc pour pallier le problème au cours des derniers jours. La ville de Lassar poursuit ses démarches pour régler le problème. Voici de nouveau le directeur général adjoint au service technique Jean-Sébastien Fecteau. Il a livré ses commentaires à l'émission des Matins Nord.
3: On doit avoir 16 tests conformes dans une période de 72 heures pour avoir le droit de lever l'avis d'ébullition selon la loi sur la qualité de l'eau potable.
4: En terminant, la météo aujourd'hui, ce sera généralement nuageux. 40 % de possibilités d'averse ce matin et tôt cet après-midi avec un maximum de 21 degrés Celsius. 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

0: Deuxième portion d'émission pour cette dernière émission de la semaine. Vous allez retrouver, comme tous les vendredis, nos collègues un peu partout au pays. Aujourd'hui, notre transcontinental nous amène vers Halifax, vers Rouyn-Noranda et Winnipeg. Et Winnipeg, Jérémy Laniel va nous parler de ce père franco-manitobain qui veut poursuivre le gouvernement concernant le francophone en éducation. Dossier très, très intéressant à suivre. Et on va terminer l'émission, donc, dans une heure, avec une deuxième édition de ce nouveau segment On a classé pour vous. Et aujourd'hui, c'est la journaliste Nathalie Collard qui a classé les meilleurs livres écrits par des journalistes. Mais d'abord, ce très sympathique entretien réalisé hier. Mon prochain invité nous avait accordé une entrevue il y a presque 2 ans au lendemain d'un match entre son équipe, les Falcons d'Atlanta et les Chargers de Los Angeles. Et je lui demandais en fin d'entrevue ce qu'il attendait pour la suite de sa carrière dans la NFL et il m'avait répondu, je le cite, une chose à la fois. Même le lendemain, c'était une chose à la fois. Eh bien, il dit bonjour Mathieu Bergeron.
1: Salut, ça va bien?
0: Ça va très bien. Mais là, d'une chose à la fois, à une autre chose, tu viens de signer un contrat qui fait de toi l'athlète québécois le mieux rémunéré de l'histoire, tout sport confondu. On va jaser de ça. Mais pour vrai, là, une chose à la fois, t'es où dans ta journée aujourd'hui?
1: Aujourd'hui, je viens juste de finir de pratiquer. Puis on a congé pour la fin de semaine. Ça a été ma dernière fin de semaine libre avant la saison. Donc là, on est en congé de jeudi à dimanche. Là, donc, on vient juste de terminer. Puis, ouais, c'est ça, prendre ça relax pour la fin de semaine.
0: Et donc, en vue, je présume que toute l'énergie, le temps après cette fin de semaine de congé va être mis sur la préparation du premier match officiel de la saison le 13 septembre contre les Steelers?
1: Ouais, exactement. Dans le fond, cette semaine-là, c'est comme une semaine d'extra là, où on fait du travail. Puis là, la semaine prochaine, ça va être concentré seulement sur le but ultime, c'est de battre les Steelers semaine 1. Donc, on va tout mettre notre travail là-dessus.
0: Quel genre de travail? C'est quoi le travail que vous avez spécifiquement à faire en vue de cette première partie-là?
1: Mais c'est sûr que les premières parties, c'est toujours plus difficile parce que t'as pas réellement de film sur sur une nouvelle équipe vu que c'est la semaine vu que c'est la première semaine dans le fond.
0: Le film, tu veux dire de parce que vous filmez les parties, vous les regardez, vous les analysez, c'est ça?
1: Ouais, exact. Dans le fond, toutes nos parties sont filmées. Puis là, on analyse les joueurs, le système, puis quelques détails qui pourraient nous indiquer des choses dans leur défensive pour nous aider à l'attaque. Donc, tu sais, c'est beaucoup du football, c'est regarder du film puis pour analyser les défensives. Puis après ça, on va prendre ce qu'on a appris sur le film pour appliquer ça ensuite sur le terrain. Puis on va, dans le fond, la défensive va essayer d'imiter la défensive des Steelers.
0: Okay.
1: C'est de même qu'on va pratiquer. On a des joueurs qu'on appelle qui sont sur l'équipe, excusez mon anglicisme, mais sur le scout team. Donc, les joueurs qui, dans le fond, leur seul but, leur job, c'est de donner c'est d'imiter, dans le fond, la défensive des Steelers, là.
0: OK.
1: Donc là, ça va ressembler à ça, notre semaine.
0: OK, ça va ressembler à ça pour vous préparer à des éventualités le plus possible, mais il va y avoir une partie de pas d'improvisation, mais une partie de découverte.

0: découverte puis d'inconnu pour vous.
1: Exact.
0: Quand on s'est parlé l'année passée, il y a 2 ans, puis même si on s'était parlé l'année passée, la situation aurait été la même. C'est-à-dire que vous terminez la saison avec une fiche de 8 victoires, 9 défaites, pas de série.
1: Ouais.
0: Deux années de suite, en fait, plusieurs années de suite, Mathieu.
1: Ouais, exact.
0: OK. Est-ce que c'est l'année où vous allez enfin faire les séries éliminatoires?
1: C'est une bonne question. Je rigole avec mes amis, mais ça fait 3 ans, je dis ça que c'est notre année. Puis à chaque fois, on dit on est proche, mais on n'est jamais là. C'est sûr que cette année, on a une nouvelle équipe d'entraîneurs. On a beaucoup de nouveaux joueurs. On a gardé des joueurs sur notre équipe. Je pense qu'on est une équipe vraiment talentueuse. Puis je te dirais qu'on est vraiment proche parce que les 2 dernières années, on est à un botté de placement, un botté de faire les séries. Donc, c'est assez frustrant quand t'es vraiment proche pis t'es pas capable d'y arriver, tu comprends? Quand tu sais que t'as le talent, tu sais que t'as l'équipe, tu sais que t'es à une chose d'être là, d'être sur le... tu sais, d'être dans les séries, puis tu sais, c'est la raison à laquelle pourquoi on travaille super fort là, durant le camp d'entraînement, l'automne, l'été, puis là, durant la saison. Donc, ça fait partie du football, mais je te dirais que je pense qu'on a une équipe pour être dans les séries. La question, c'est est-ce que les choses vont se passer de notre côté? Là?
0: Alors, ce contrat phénoménal que tu as signé, Mathieu Bergeron, le 1er août, pour 96 millions de dollars US, garantie 60 millions pour les 4 prochaines années avec les Falcons.
1: Ouais.
0: Pourquoi? Moi, je comprends pourquoi les Falcons veulent te garder, là. Pourquoi ils t'ont pas laissé devenir agent libre, là. Ça va. Mais justement, une disette de 8 saisons, t'aurais pas eu envie d'aller vers une équipe qui peut véritablement prétendre au Super Bowl?
1: C'est sûr qu'il y a beaucoup de facteurs qui jouent dans des décisions comme ça. C'est sûr que, tu sais, avant tout, pour moi, Atlanta, je pense que je suis vraiment choyé d'être ici. Puis je pense que le fait qu'ils m'ont repêché, quand ils m'ont repêché, puis la manière qu'ils m'ont traité dès que je suis arrivé ici à Atlanta, ça a été vraiment exceptionnel. Donc, ça a été difficile pour moi de dire au revoir à Atlanta, surtout, non seulement pour le football, mais je pense que la ville en général, je te dirais, c'est vraiment une ville où la culture est vraiment vivante, que ce soit les fans, que ce soit la... toutes les gens autour de l'équipe là, c'est vraiment une équipe incroyable. Je sais que les performances sont peut-être pas là, mais pour ce qui est de l'atmosphère puis l'environnement puis juste le vibe là, c'est quelque chose que ça a été difficile pour moi de dire au revoir. Donc j'ai tout fait à mon possible pour revenir à Atlanta, puis je suis content qu'on ait trouvé comme un terrain d'entente là.
0: Un terrain d'entente, oui, d'accord. Ce contrat, c'est un beau terrain d'entente.
1: Ouais.
0: OK, mais attends, Mathieu, ça veut dire que c'est un choix plus émotif qu'ambitieux dans une carrière?
1: Je te dirais que c'est un peu des deux. Je pense que c'est un choix que, oui, j'ai pris en considération des choses pour ma carrière personnelle, puis j'ai pris en considération des choses pour l'équipe. Je pense que la loyauté, pour moi, c'est quelque chose qui est vraiment important. Donc, tu sais, ça a été une valeur qui m'a été inculquée depuis que je suis petit. Donc, tu sais, je vais toujours mettre les gens qui m'ont mis de l'avant. Tu sais, c'est sûr que je vais faire mon possible pour les mettre de l'avant aussi. Puis au niveau de ma carrière, je pense que c'est difficile de partir d'une place où, dès le début de ma carrière, ils m'ont mis en tant que partant. Tu sais, ils étaient avec moi durant les hauts, les bas. Donc, tu sais, c'est difficile de dire au revoir à ça. Puis je pense que je suis sur une très belle progression. Je me sens vraiment confortable ici dans la ville, dans l'équipe. Puis je pense que j'ai une place en tant que leader aussi. Donc, tu sais, c'est difficile d'aller dans une nouvelle équipe puis, tu sais, d'essayer de rebâtir tout ça, là. Donc, ça a été un mélange des deux, là.
0: Tu as parlé de ce repêchage. On avait parlé aussi il y a 2 ans ensemble, cette soirée de repêchage des Falcons. Cette soirée, à cette époque-là, ta mère conduisait une vieille Toyota Corolla 2014.
1: Ouais.
0: Là, maintenant, je présume qu'elle a lu cette voiture-là. Je présume qu'elle a cassé en cours de route lors d'un dernier voyage.
1: C'est mes frères qui la conduisent.
0: Mais
1: qui conduisent la voiture.
0: Pardon?
1: Mais oui, il faut garder ça dans la
0: famille. Mais non, tu miaises.
1: C'est une valeur émotionnelle. Donc, on n'a pas laissé partir cette voiture-là. Comme je te dis, on est des gens vraiment humbles, vraiment terre à terre. Donc, mes frères ont pris mon frère a pris sa voiture-là.
0: Malcolm ou Marc-Arthur?
1: Marc-Arthur a pris la voiture. Il est en train d'étudier à Trois-Rivières, justement. Donc, je pense que ça a donné un coup de pouce, c'est pas tout le monde qui a la chance d'avoir un véhicule pour
0: se déplacer. Je te crois pas. Tu me niaises, là. C'est pas vrai. C'est sûr que tu leur chacun acheter une voiture, ça, c'est sûr.
1: Ben non. Je suis à 100%, je te niaise pas.
0: Qu'est-ce que ça change? Là, on fait des blagues. Tu as dit en entrevue que tu allais t'acheter des voitures cool avec ça. C'est bon. D'ailleurs, c'est quoi une voiture cool?
1: Ah, ben moi, c'est sûr que depuis que je suis petit, là, les voitures, ça a toujours été quelque chose qui attire mon attention. Ces voitures sport, c'est quelque chose qui m'a toujours intéressé. Que ce soit même un objet, oui, mais aussi le sport en général. Je suis un fan de Formule 1, NASCAR, tout ça. Donc, c'est quelque chose qui m'a toujours attiré. Donc, c'est sûr que ça, quand je vais avoir plus de temps, là, ça va être quelque chose que je vais essayer de m'acheter. Là. Mais pour l'instant, tu sais, j'ai signé mon contrat en plein milieu de camp d'entraînement. Donc,
0: pas le temps de magasiner une voiture. Permis.
1: Ouais, c'est ça. Donc, mon planificateur financier était content dans un sens. J'ai pas eu le temps de dépenser. Donc, je pense que c'est le film en moment.
0: Premier août, tu es là, point de presse, tu signes de ta main gauche le contrat.
1: Mm-hmm.
0: C'est quoi la première chose qui te passe en tête, qui te saute au visage, qui peut-être te prend quand tu as fini de signer puis tu déposes la plume?
1: Je suis bizarre dans un sens que dès que j'ai signé, j'ai dit dans ma tête, là, il va y avoir des attentes. Puis faut que tu vives à la hauteur de ces attentes-là. C'est la première chose qui me traverse la tête. Je pense que je suis pas quelqu'un qui est vraiment quelqu'un de matériel, vraiment. Donc, oui, l'argent, c'est le fun, mais à la fin de la journée, ça achète pas le bonheur. Moi, mon bonheur, c'est... je me mets des objectifs, je me mets des buts personnels, puis mon but à chaque année, c'est d'atteindre ces buts-là. Fait que dès que j'ai signé le contrat, je savais quand ça avait frapper les réseaux ça allait comme monter les attentes de ma performance. Puis c'est là, moi, je me suis mis cette pression-là. Il faut que je performe au niveau de ces attentes-là. Puis ça a été la première chose qui m'est passée au travers de la tête.
0: On va parler de la pression, effectivement, parce que c'est pas gratis, ça, un contrat comme celui-là. Mais avant, tu viens de dire quelque chose. Mathieu te dit, je me fixe des buts personnels chaque année.
1: Ouais.
0: Je sais pas si c'est trop fouillé dans ton intimité de te demander... Un but personnel, quelque chose que tu as envie d'atteindre bientôt ou cette année?
1: C'est d'atteindre les séries. Je pense que ça va faire capable. Si je suis quelqu'un de vraiment, vraiment compétitif, là, je te dirais que tous les gens autour de moi peuvent témoigner de ça, là, comme le fait de jouer puis savoir qu'on a le talent puis de ne pas se rendre là, c'est quelque chose qui est assez difficile. Pour mon cœur d'athlète en janvier, d'écouter les playoffs à la maison, voir tout le monde. Des équipes qu'on a soit battues ou on était proche de battre, faire les séries, puis compétitionner, puis se rendre loin, c'est vraiment difficile pour moi. Donc, je te dirais, là, mon but personnel, c'est de faire les séries, mais je pense, pour se rendre là, il faut que je joue. Il faut que j'améliore mes performances d'année en année, puis je pense mon but personnel, pour moi, en tant que joueur, c'est de jouer mieux que j'ai joué l'année passée. Et je pense que je suis quelqu'un qui est vraiment, vraiment dans les détails. Puis je ne serais jamais content de ma performance, que ce soit bonne ou mauvaise. Je ne suis jamais quelqu'un qui va s'asseoir sur mon succès. Donc, mon but, c'est de jouer mieux que j'ai joué l'année passée.
0: On est en discussion avec Mathieu Bergeron, qui garde des Falcons d'Atlanta. T'as manqué deux parties, si je comprends bien, en 3 ans avec les Falcons.
1: Ouais.
0: Là, la pression, est-ce que ça veut dire que tu veux manquer aucune partie? Ça veut dire que tu peux pas te blesser? Qu'est-ce que ça veut dire en termes de pression, là?
1: En termes de pression, je pense que je pense que la pression au niveau interne, je pense que les coachs, la manière qu'ils me voient, maintenant c'est différent. C'est comme j'ai plus, quand j'étais une recrue, je pouvais faire des erreurs, puis c'était comme, t'es un jeune joueur.
0: Il apprend, c'est correct.
1: Il apprend, t'as le temps, mais non, ce temps-là, c'est fini. Comme la laisse est vraiment courte, dans le sens que, tu sais, t'es un joueur qui joue beaucoup de matchs, on paye beaucoup d'argent, mais là, faut qu'on reçoive les retombées de ça. Puis je pense que ça vient avec une pression de performance.
0: Quand on s'est parlé il y a 2 ans, tu venais de faire une campagne de pub. Tu étais dans une publicité pour la poutine, je pense.
1: La fromagerie.
0: La fromagerie. Là, c'est intéressant. On voit un joueur de football, un athlète, probablement tu étais bon, puis qui fait d'autres choses. Là, la nouveauté qui est hors terrain pour toi cette année, c'est qu'on voit que tu te joins, que tu t'es joint à l'équipe des coop de l'information, puis que tu es chroniqueur invité. Mm-hmm. Tu as fait une première chronique. Mm-hmm. C'est intéressant d'ailleurs parce que tu racontes plein d'affaires, cette première chronique-là sur ton parcours. Puis tu racontes que quand tu étais en secondaire 1 avec les Vicas de Victoriaville, tu dis comme je n'ai jamais vraiment été mince et que j'avais plutôt un bon gabarit, c'est pour ça qu'on m'a mis dès le départ sur la ligne offensive. Pour être franc, j'étais pas du tout le meilleur. Je dirais même que j'aimais pas ça nécessairement. Cette position est assez nichée. Je voyais mes amis attraper le ballon, marquer des touchés, mais ma réalité était pas mal différente sur la ligne. Alors, incroyable de penser que d'une position que tu n'aimais pas vraiment puis qui te procurait pas de plaisir, tu arrives à exceller aujourd'hui. Là. Mm-hmm. C'est fou. Ouais. Mais je me disais, ce positionnement médiatique d'écrire dans un quotidien, est-ce que ça s'inscrit dans voir ce que tu pourrais faire plus tard?
1: Ben moi, je pense que je suis quelqu'un qui essaie vraiment de toucher à plusieurs affaires. Je pense que tu sais, j'ai une bonne relation avec la personne qui m'a mis en contact là-bas. Puis je pense que quand il m'a approché, il m'a dit je pense que ça serait cool parce que tu sais, les gens entendent les entrevues, parler de performance, parler de l'équipe, des joueurs, tout ça. Mais tu sais, les gens en tant que tel ne connaissent pas Mathieu, la personne nécessairement. Je pense que maintenant, tu sais, les gens ils ont entendu le contrat, ils voient comme un chiffre, puis le joueur. Mais tu sais, il y a comme un humain derrière ça. Puis je pense que mon expérience puis mon aventure d'aller au cégep à l'extérieur, d'aller à l'université aux États-Unis, dans une nouvelle culture, tout ça, loin de la famille, je pense que c'est quelque chose que les gens ils, tu sais, je pense que c'est quelque chose d'assez intéressant, puis je pense aussi que ça peut aider et motiver aussi les jeunes générations. Mais c'est quelque chose que je pensais que ça pourrait être une idée quand même cool, puis je pense que j'ai vraiment aimé la première expérience, puis j'ai vraiment hâte à la prochaine chronique, puis ça va être des chroniques qui vont sortir aux deux semaines durant la saison.
0: Mais comment tu vas faire ça? Tu vas écrire comment? Tu vas écrire quand?
1: On a du temps quelques jours là, durant la semaine, on a des jours de congé, tout ça. Fait que, ça va me faire des devoirs. Je vais plus à l'école, fait que je pense que ça va être quelque chose pour. Puis aussi, ça va m'aider à pratiquer mon français. Je pense que le français écrit, là, je le parle un peu. Mes amis voient mes textes. mes textes, là, c'est rendu un peu. Il y a beaucoup de fautes là, d'orthographe. Fait que ça m'aide à. Ça m'aide à garder mon français. Puis aussi, je pense que, tu sais, après football, je pense que c'est quelque chose qui pourrait être intéressant là, de toucher à cet environnement-là.
0: Ben oui, c'est sûr. Et quelqu'un qui l'a fait magnifiquement, qui a réussi ce passage d'athlète footballeur au monde des médias, c'est Mathieu Proulx. Qui a joué avec les Alouettes, puis commente maintenant les parties de la NFL à RDS. On le recevait ici, Mathieu, la semaine passée. Mathieu, c'est un passage qui a été extrêmement émotif pour lui. Il venait d'accorder une entrevue à un journaliste de Gazette qui, au fil de la conversation, s'est transformé. C'était pour revenir sur Claude Lemieux, ce joueur de hockey qui s'est enlevé la vie. La famille a donné son cerveau à la science pour voir s'il n'y avait pas des effets de ses commotions cérébrales. Donc, Mathieu Proulx était très émotif par rapport à ça. Il vit avec des douleurs chroniques vraiment très intenses. À ce micro, quand il nous a raconté ça, on était plusieurs à pas se rendre compte de toutes les douleurs. Puis, juste avant, venait de sortir une étude dans le British Medical Journal sur justement le fait qu'un ancien joueur de la NFL sur quatre qui est décédé en 2016 et 2021 souffrait d'encéphalopathie traumatique chronique avec toutes sortes d'effets qu'on connaît. Aujourd'hui, Mathieu Proulx a 45 ans. Il a arrêté de jouer au football à la fin de la vingtaine. Toi, tu as 26 ans. Ouais. C'est quoi ton regard sur ça?
1: Mon regard, je pense que le football fait une excellente job de nous éduquer là-dessus. Je pense aussi que les règles, c'est sûr que à l'époque que Mathieu jouait, puis à l'époque que moi je joue, c'est vraiment différent. Je pense que il y a beaucoup, beaucoup plus de règles en place pour protéger les joueurs, mais à la fin de la journée, ça reste un sport de contact, ça reste des risques qu'on prend. Comme je te parlais tantôt, les gens voient les montants d'argent, ils voient la classe, le fame, tout ça. Mais ça, je veux pas, à la fin de la journée, c'est un sport qui contient des risques. Puis ça va toujours être comme ça, c'est un sport de contact. C'est sûr que je connais les risques, je fais le mieux possible pour me protéger mon corps. Mais ça, à la fin de la journée, ça c'est quelque chose qui se développe et tu peux pas, t'as pas le contrôle là-dessus nécessairement. Tu comprends? Puis c'est quelque chose que je pense que les gens oublient, dans le sens que c'est quelque chose qui touche beaucoup d'athlètes, puis les gens comme mettent ça un peu à l'oubliette, puis je pense que c'est le fun que maintenant ça soit mis de l'avant, puis en espérant que ça aide les recherches, puis ça aide aussi à ouvrir les yeux sur ce qui est un problème qui est réel. Là.
0: Mais c'est vrai qu'avec Mathieu, il nous expliquait comment les choses avaient changé au sein des ligues professionnelles de football, notamment les entraînements où est-ce qu'il y avait le plus de contacts puis beaucoup de commotions. Ça, c'est très, très différent. Évidemment, il y a les casques maintenant, les Cast Guardian, qui permettent de monitorer, de mesurer certaines choses. Les jeunes joueurs sont évidemment plus protégés maintenant. Mais il a dit quelque chose. Il a dit... Tout au long de sa vie, puis il répète, là, le football lui a énormément donné. Il est rempli de gratitude, mais il se demande aujourd'hui, parce qu'il a peur des effets dans sa tête, son corps y gère, sa tête c'est une autre chose, puis il se demande si le football lui a pas plus pris qu'il lui aurait donné en bout de ligne. Comment on se prémunit, on se protège de ça?
1: C'est vraiment difficile. Même moi, après ma première année, j'ai changé mon casque pour un casque plus récent, qui est plus à la hauteur de la technologie. Mais c'est sûr qu'à la fin de la journée, comme tu ne sais pas à l'avance, je ne sais pas comment dire ça, comme je prends toutes les précautions possibles pour protéger ma tête, dès que je sens quelque chose qui n'est pas correct, je le dis, je parle. Puis je pense que ça, c'est quelque chose aussi que c'est quelque chose qui a changé dans la culture du football maintenant. C'est pas mal vu de parler de comment tu te sens. Puis je pense que c'est quelque chose que je suis vraiment choyé de jouer à cette époque-là, dans le sens que j'ai pas peur d'aller dire à mon préparateur physique, hey, j'ai reçu un coup, je me sens pas bien. Comme auparavant, c'était mal vu, dans le sens qu'il fallait que tu caches tes blessures pour rester sur le terrain, faut que tu sois tough, faut que tu comprends, c'est un sport physique, c'est un sport des morts, tout ça. Mais maintenant, c'est encore ça. C'est sûr qu'il y a encore des situations où les gens qui sont pas capables d'être tout ouverts, mais je pense que le narratif,
0: ça change.
1: Puis je suis vraiment content. Puis je pense que même moi, mon équipe font un excellent travail. Mais à la fin de la journée, tu sais pas. Ça va être un coup que tu penses que ça va être anodin, mais à la fin de la journée, ça peut dérailler ta vie.
0: Puis je pense c'est pas du tricot.
1: Ça fait partie des risques. Ouais, exact.
0: C'est du football.
1: Ça fait partie des risques du football, mais je pense que
0: faut les mesurer.
1: Comme Mathieu l'a dit. Ouais, exact. Faut mesurer ça. Puis pour l'instant, je suis en santé. Puis je pense que moi, j'en parle tout ça à ma famille tout ça. Je pense que dès que je sens que tu sais que ça prend un trop gros coup sur mon corps, sur ma santé physique et mentale, ben j'ai pas peur
0: d'aller chercher le ce que tu as besoin.
1: Exact,
0: pour te guérir
1: exact.
0: Ou pour ralentir ou pour trouver des façons de. OK. En terminant, le Canada en ce moment, Mathieu, connaît un regain de popularité dans le monde. Très populaire, le Canada, parce qu'il tient tête à Donald Trump en ce moment. Et là, je me disais, il y a quand même 28 joueurs canadiens dans la NFL, deux Québécois. Est-ce que vous recevez une dose d'amour supplémentaire en ce moment ou ça ne se rend pas jusqu'au terrain?
1: Je parlais justement avec le propriétaire des Falcons, puis il m'a parlé de cette situation-là, puis il m'a dit à quel point qu'il était content de voir notre premier ministre tenir tête au président des États-Unis. Moi, personnellement, je suis pas impliqué dans la politique, mais je pense que c'est le fun de voir un côté patriotique au Canada, dans le sens qu'on va pas se laisser parler d'une certaine manière puis de se faire traiter d'une certaine manière, puis c'est le fun de voir que c'est le on garde notre bout là.
0: OK, là pour vrai en terminant. parce que là il y a ce nouvel entraîneur Kevin Stefanski. Comment l'équipe voit l'année devant elle?
1: Je pense que l'année je pense qu'il n'y a pas de secret. On ne veut pas le dire. Je pense que on va connaître du succès si on fait les séries. Si on ne fait pas les séries, ça va être une défaite. Je pense qu'on a travaillé fort durant tout le camp. Là, ça a été un des camps les plus difficiles et les plus demandants que j'ai fait là, durant ma carrière de football là, en général, que ce soit universitaire ou professionnel. Toute l'équipe est prête. Je pense que tous les joueurs sont en santé, ce qui est le fun. Donc, on rentre dans la saison avec beaucoup d'excitation. On sait que ça sera pas. Le football, c'est une longue saison. C'est 17 matchs. Il va y avoir des bonnes games, des mauvaises games, mais si on est capable de juste trouver une certaine constance puis de pouvoir gagner quelques matchs de plus pour nous permettre une place aux séries, là, ça va être une saison avec beaucoup de succès.
0: OK, c'est moi qui va finir cette entrevue cette fois-ci, Mathieu Bergeron, en disant une chose à la fois.
1: Vas-y, une chose à la fois.
0: Une chose à la fois. Puis, une chose à la fois, c'est même pas la première partie le 13 septembre qu'ont les Steelers. Une chose à la fois, c'est ta fin de semaine de congé.
1: Ouais, j'en profite.
0: OK, bonne fin de semaine de congé. Bon début de saison. Merci infiniment, Mathieu, encore une fois, de nous avoir accordé du temps. C'est toujours extrêmement agréable de te parler.
1: Un gros merci, ça fait plaisir. Puis on se reparle en 2 ans.
0: Absolument, tous les 2 ans jusqu'à la fin de ta vie, c'est ça que je promets.
1: C'est bon.
0: Bye.
1: Parfait. Bye.
0: On peut suivre les performances de notre invité, donc Mathieu et son équipe de la NFL, les Falcons d'Atlanta, sur le site de atlantafalcons.com. Très dynamique pour suivre les équipes de la NFL, les comptes Instagram, leurs réseaux sociaux, ça se passe. Et puis ça se passera, on l'espère, pour eux le 13 septembre contre les Steelers à Pittsburgh.

Gab Bouchard, je suis en train de dire à l'équipe en régie comment c'était bon que ce pleure, bébé pleure de son album Encore sorti il n'y a pas tellement longtemps. Aujourd'hui, c'est la dernière émission de la semaine et on va commencer la semaine prochaine avec vous. Nous ne sommes pas en férié et ça nous fait vraiment plaisir de vous accompagner, surtout que c'est notre premier cher de la saison et ce sera un cher boucard parmi, entre autres, parmi nos invités de cette émission de lundi. C'est le moment où on part en train transcontinental. On va à la rencontre de nos collègues partout au pays pour voir ce qui s'y passe.

0: Elle anime la Mouvée sur ici, première à Terre-Neuve-et-Labrador, Île-du-Prince-Édouard, Nouvelle-Écosse. En semaine, l'après-midi, on la joint à Halifax. Nathalie Guédry, bonjour.
1: Bonjour, Pénélope.
0: Bonjour. Il a animé ce matin probablement sa dernière émission de la semaine. Ça reprendra lundi, Jérémy Laniel, à Winnipeg, ou c'est congé?
2: C'est congé mardi pour moi, mais il y a les matins de l'Ouest pour tout l'Ouest lundi matin.
0: Alors bonjour Jérémy, Annie-Claude Luneau est animatrice du Vidéojournal en Abitibi-Témiscamingue, on la rejoint, Noranda, apparemment grande fan de football.
3: Oui, moi j'adore le football américain. Mon cœur va balancer avec les Steelers parce que je suis les Chiefs de Kansas City depuis de nombreuses années. Mais je vais jeter un coup d'œil à notre joueur québécois, probablement.
0: Oh, mais es-tu pas sympathique?
3: Mais on dirait qu'ils le sont tous.
0: Ah, tout à fait. OK, il faudrait que je les collectionne, là, parce que pour l'instant, mon seul contact, c'est Mathieu Bergeron. Là, on va se mettre sur les... Mais il y en a deux Québécois seulement, alors qu'il y a 28 Canadiens, mais il y a juste des Québécois, hein, Annie et Claude?
3: Oui, exactement. Mais moi, j'ai commencé vraiment à m'y intéresser avec Laurent Duvernay-Tardif. Ah oui. C'est pour ça que j'ai commencé à suivre les Chiefs. Et même quand il est parti, ben, j'ai continué dans la folie Patrick Mahomes, qui est un des plus grands carrières de tous les temps. Donc,
0: OK, la prochaine fois,
3: je suis vraiment tombée dedans.
0: Que je dois parler à un joueur de la NFL, je vous appelle pour des petits cues, OK?
3: J'aimerais ça, oui.
0: OK, on va commencer sur un tout autre sujet, pas mal moins rigolo, Annie-Claude. On parle de la fermeture temporaire de l'usine de Riam à Témiscamingue en raison de la guerre tarifaire, là.
3: Oui, exactement. Ça a été annoncé il y a quelques jours maintenant, mais la fermeture va être effective à partir du 15 septembre. Donc, on est vraiment là, dans les derniers jours de travail pour 425 employés. Juste pour vous situer un peu, là, c'est une ville mono-industrielle. C'est de loin le principal employeur. Donc, oui, c'est 400 travailleurs directement touchés. Mais évidemment, ça va toucher l'épicier, ça va toucher la station-service, ça va toucher tous les emplois indirects à Témiscamingue. Faut dire, par contre, que c'est une usine qui en a vu d'autres, c'est pas les premiers bouleversements. La première usine, je regardais dans les archives, a ouvert en 1918 dans cette ville-là. Et dans les années 70, ce qu'on appelait la CIP à l'époque, donc une entreprise de papier journal, avait annoncé la fermeture. Et à ce moment-là, ce sont des travailleurs, des cadres aussi, dont Frank Dottori, qui est assez connu dans l'industrie forestière, qui ont décidé de créer Tembec. Donc, ils se sont regroupés pour racheter l'usine. Et c'est plusieurs décennies plus tard que l'usine a finalement été vendue à des intérêts américains. Rayonier, qui est devenu Riam. Donc, pour le moment, là, en ce moment, ce sont principalement des clients américains que cette usine a. Avec des tarifs de 50 %, ça commence à être difficile de maintenir les ventes. Donc, c'est pour ça qu'il y aura une fermeture temporaire, dit-on pour l'instant. Le maire de la municipalité dit quand même qu'il a bon espoir que ça puisse reprendre éventuellement, surtout si les négociations reprennent éventuellement entre les deux pays. Mais il faut dire que ça date pas de la guerre tarifaire, les problèmes de Riam à Témiscamingue, parce que déjà, il y a une portion de l'usine qui a fermé il y a 15 mois. La partie cellulose, là, c'est... Au fond, avant, c'est une usine qui faisait du papier journal, mais vous n'êtes pas sans savoir qu'il y a de moins en moins de journaux qui se vendent en format papier. Là. Donc, on a dû se transformer, puis c'est maintenant de la cellulose qui est faite à cette usine-là. Et toute cette branche-là a été fermée il y a 15 mois. Donc, il y avait déjà des discussions pour trouver un nouvel acquéreur, pour trouver peut-être une nouvelle voie pour cette usine-là. C'est sûr que c'est peut-être plus difficile de trouver un acheteur quand on sait qu'il y a des tarifs américains de 50 % sur nos produits. Donc, c'est sûr que ça met un petit peu une ombre là, sur le projet de relance de cette usine-là. Cette semaine, Ruba Gazal, donc la co-porte-parole de Québec solidaire, est allée à la rencontre des travailleurs. Elle est venue dans notre secteur. Elle réclame la mise en place d'un plan. Elle a appelé ça un plan Trump, là, 2 milliards de dollars sur 2 ans pour s'assurer que les entreprises directement touchées ont le temps de se revirer de bord. C'est le cas, entre autres, de cette usine-là, mais de plusieurs autres dans le secteur forestier aussi. De dire, ben, le temps qu'on trouve de nouveaux clients, il pourrait y avoir de l'argent public pour maintenir les emplois en place. Évidemment, ça devient un enjeu électoral à ce moment-ci. Donc, probablement que les différents partis politiques vont en discuter au cours des prochains jours dans cette campagne. Mais c'était la première à s'arrêter à Témiscamingue cette semaine. Je voulais quand même vous parler plutôt d'un point de vue positif parce qu'on parle tellement des impacts de ces tarifs et avec raison parce que c'est évidemment très important. important. Mais il y a une nouvelle chez nous cette semaine. Il y a des entreprises qui s'adaptent quand même. C'est le cas de l'entreprise Marcotte qui fait du forage dans le secteur minier. C'était détenu à 55 % par des entrepreneurs québécois. Mais il y avait un 45 % qui étaient des investisseurs américains. Donc, des partenaires d'affaires qui s'appelaient Unidrolique et Unidrill, ben, les Québécois ont donc racheté les 45 % restants pour redevenir une entreprise 100 % québécoise. C'est quand même 95 employés, là, c'est pas rien. Il y a des employés à Val-d'Or, Québec et East Angus. Donc ça, c'était peut-être le petit point positif cette semaine.
0: OK, merci pour ça, Annie-Claude. Jérémy, allons-y avec ce nouveau candidat à la mairie de Winnipeg là, qui change un peu la course pour les prochaines semaines.
2: Oui, parce que depuis mai, on attendait vraiment un réel adversaire pour le maire Scott Gringham, maire sortant qui a été élu en 2022. Il y avait environ une dizaine de candidats à la mairie, mais personne de vraiment crédible ou qui avait vraiment un air d'aller. Faut dire que Scott Gringham, c'est un maire qui est peu apprécié. Il a gagné 4 ans avec le moins de support populaire de l'histoire. Seulement à peu près un tiers de la ville a voté pour lui. C'était une grosse course là, en 2022. Il y avait beaucoup de candidats potentiels. Et ce qui se décide, mais là, c'est un match revanche. Parce que celui qui vient de s'ajouter à la liste, c'est Kevin Kline, un ancien conseiller municipal, donc qui connaît très bien le maire Scott Gillingham. Il a été aussi, il avait quitté le conseil pour devenir député provincial sous le gouvernement conservateur de Heather Stephenson. Il avait été ministre de l'Environnement et après sa carrière politique, il avait acheté le Winnipeg Sun Tribune et jusqu'à tout début de la semaine, il était le propriétaire et rédacteur en chef du Winnipeg Sun, qui est le deuxième plus grand journal à Winnipeg. Donc vous voyez, c'est une figure très connu, c'est un nom que les gens connaissent. Il avait terminé en 2022 derrière Scott Gillingham et Glenn Murray, troisième donc, avec quand même plus de 20-25 % des votes. Gillingham donc était à l'époque un conseiller qui se présentait pour maire. Glenn Murray était un ancien maire de Winnipeg qui s'était représenté à la mairie presque une dizaine d'années plus tard. C'était vraiment sa course à perdre, il l'a perdu en 2022. Donc Kevin Kline se dit qu'il a des chances. Par contre, ça a été une semaine difficile pour Kevin Kline. Il a attendu assez longtemps avant de se présenter parce que les candidatures sont ouvertes depuis le mois de mai. Il y avait la rumeur qu'il pensait peut-être, il jouait du pied, il attendait qu'on le dise, que des gens lui disent qu'il l'aimait, qu'on avait besoin de lui. Voilà qu'il se présente, on apprend ça mardi matin en dedans de quelques jours, 3 épines dans le pied déjà pour Kevin Kline. Des épines dans le pied qui étaient assez prévisibles. D'abord, ses liens avec Peter Nygaard, ce grand tête d'entreprise de mode connu un peu partout au Canada qui vient de Winnipeg. Il est en détention préventive, Peter Nygaard, depuis le mois de décembre en 2020. Il avait été arrêté à Winnipeg, accusé de méfaits sexuels dans 9 cas séparés à New York aux États-Unis. Il fait face à une potentielle extraction là-bas. Il est accusé depuis de 11 cas d'agression sexuelle, 3 chefs d'accusation de séquestration à Toronto en lien avec des allégations qui datent des années 80 au milieu des années 2000. Il est également accusé d'agression sexuelle et de séquestration au Québec. Vous voyez que le curriculum vitae n'est pas terrible. Et Kevin Kline a travaillé à 2 reprises pour Peter Nygaard. Ça a été 1 mois quelque part au début des années 2000 et un autre 4 mois. 1 mois en 2012, 4 mois en 2014. Il y a des photos de lui qui joue au poker dans son île dans le sud avec Peter Nygaard. C'est pas vraiment ce que... Mais tout le monde, ça fait longtemps qu'on sait ça. On savait que ça allait être la ligne d'attaque. Exactement. Il y a ça. Après ça, les syndicats ont dit que Kevin Kline était un petit peu trop mou face aux États-Unis. Il a d'ailleurs été vu la célébration de la fête des États-Unis. Il était à la résidence de l'ambassadeur Pete Hoekstra. Ça aussi, ça passe pas très très bien alors qu'on est dans le HT canadien. Le maire Gillingham a rappelé que Kevin Kline a voté à plusieurs reprises contre une enquête publique qui finalement a vu le jour concernant une grosse affaire de construction du QG de la police de Winnipeg. Tout ça pour dire que l'enquête publique a donné 30 millions de dollars aux Winnipegois. Scott Gillingham rappelle que Kline a voté contre. Donc, très mauvais début de campagne pour Kevin Kline. On va voir s'il va... Il reste 2 mois, c'est le 28 octobre les élections.
0: OK, donc à suivre. Nathalie, on termine ce premier tour de table de 2 avec ce rapport final, donc en lien avec la fusillade de Port-à-Pic en Nouvelle-Écosse.
1: Oui, en 2020, je vous rappelle les tristes événements là, pour commencer. Les 18 et 19 avril 2020, un homme déguisé en agent de la GRC s'est lancé dans une tuerie dans cette région rurale de la Nouvelle-Écosse. Il a enlevé la vie à 22 personnes. La pire tuerie de masse de l'histoire moderne du Canada. L'homme avait commencé par agresser sa conjointe de fait à Port-à-Pic en Nouvelle-Écosse avant d'abattre ses voisins, des inconnus, même une agente de la GRC. Une folie nuit meurtrière qui a duré plus de 13 heures. Il a roulé dans une réplique d'une voiture policière jusqu'à ce qu'il soit abattu par des agents de la GRC dans une station-service au nord d'Halifax. Alors, au printemps 2021, une enquête publique a été lancée. C'était la Commission des pertes massives qui a été formée et mandatée par le gouvernement fédéral et le gouvernement de la Nouvelle-Écosse pour enquêter sur ce qui s'est produit, sortir des conclusions. Donc, un peu moins de 3 ans après la tuerie, en 2023, la commission a publié son rapport final, 3000 pages avec 130 recommandations pour lutter contre la violence conjugale, pour rendre aussi les villes canadiennes plus sécuritaires. Et au moment de déposer le rapport final, les commissaires, puis aussi les proches des victimes, avaient suggéré la mise sur pied d'un comité de suivi pour assurer que les recommandations soient mises en œuvre. Alors, c'est cette semaine que ce comité de suivi a publié son 3e et dernier rapport. Il y avait une conférence de presse lundi. La présidente du comité, Myra Freeman, qui est l'ancienne lieutenant-gouverneur de la Nouvelle-Écosse, elle a souligné qu'il y a eu de réels progrès dans différents secteurs, y compris la sécurité publique, l'intervention d'urgence, par exemple. Il y a eu des réformes, mais elle a reconnu qu'il reste encore beaucoup à faire, précisément en santé mentale. Elle a ajouté qu'il faut également renforcer le soutien et les ressources consacrées à la sécurité dans les communautés défavorisées, notamment les communautés rurales aussi. Puis sur l'aspect de la santé mentale, l'opposition provinciale avait beaucoup de choses à dire. La chef de l'opposition qui a souligné une contradiction entre l'intention du gouvernement de Tim Houston et les mesures concrètement mises en œuvre. Vous savez, en début de l'année, le gouvernement provincial avait sabré dans des programmes de toutes sortes, mais des programmes de soutien en santé mentale. Il y a eu un tollé face à ça. Le gouvernement a fait marche arrière dans certains cas. Mais il y a eu aussi un autre aspect qu'une autre députée, cette fois-ci indépendante au gouvernement, elle a demandé que les 40 recommandations qui n'ont pas fait l'objet d'une évaluation formelle soit réexaminée parce que sur les 130 recommandations, le comité de suivi a officiellement évalué 90 recommandations. Donc, il en restait 40. Mais il y a aussi dans tout ça une autre catégorie de recommandations, les réformes policières. La GRC avait été largement critiquée pour sa réponse à la tuerie. Le rapport souligne des recommandations sur les suivis à l'intérieur, changement de culture interne, collaboration accrue entre la GRC et les services de police municipaux, par exemple. Alors, sans trop élaborer sur les progrès que la GRC a réalisés, elle a précisé que la violence entre partenaires intimes demeure insuffisamment signalée. On avait beaucoup parlé d'épidémie de violence conjugale dans les moments après, les mois, les années après la pandémie. Alors, voilà. Un dernier rapport autour de tout ça.
0: Il faudrait voir. En fait, il faudrait qu'il y ait des choses qui changent après ces rapports les uns après les autres. Là.
1: Même après toutes ces années.
0: Exact. Nathalie Guédry est à Halifax. Jérémy Laniel est à Winnipeg. Annie-Claude Luneau est à Rouyn-Noranda. Vous êtes à bord du Transcontinental. Le problème, Annie-Claude Luneau, là, c'est que quand on est allé une fois, on veut toujours y retourner, puis c'est malheureusement pas possible d'y retourner toujours.
3: Ouais, au Festival de musique émergente. Est-ce qu'après l'émission, vous sautez dans un avion, un autobus, venez nous rejoindre?
0: Non, quand je faisais de la télé, je pouvais, mais là, avec la radio, je pourrais pas revenir le lundi matin dans un état acceptable.
3: Mais pourquoi c'est si spécial, ce festival-là?
0: Parce que, premièrement, c'est loin de Montréal et de Québec et d'où les gens, les journalistes et les bandes partent. Fait qu'il y a comme une bulle qui se crée. Il y a c'est dans plein de petits lieux, ces concerts-là. C'est inusité. La programmation est superbe. Puis après ça, on voit que tous les autres festivals ont tenté de les imiter sans jamais vraiment les égaler.
3: Ouais, c'est drôle parce que c'est exactement la réflexion qu'on avait cette semaine dans l'équipe que le Festival de musique émergente de l'Abitibi-Témiscamingue, qui se tient donc à Rouyn-Noranda depuis 24 ans, ça a été le premier à faire des shows cachés. Donc, petites prestations qui n'étaient pas prévues.
0: À la crèmerie ou dans un hangar.
3: Dans un stationnement de garage juste à côté des salles, au Maurice Poutine, pour ne pas le nommer. Oui. Puis c'est aussi un des premiers festivals à avoir voulu créer une ambiance. Vraiment, la mise en scène, il y a toujours des décors, il y a toujours
0: mobilier
3: un thème.
0: Urbain, c'est vrai. Ouais. Les grosses lettres, là, quand on arrive, FME, écrit en gros, gros. Ça fait longtemps qu'il existe. C'est le 24, la 24e saison, imaginez.
3: Oui. Puis on se rappelait aussi cette semaine comment ça a parti. Tout ça, c'est trois passionnés de musique qui revenaient de voir un spectacle à Montréal. Karine Berthiaume, Sandy Boutin, Jenny Thibault, puis qui se disaient, ah, si on pouvait avoir ces spectacles-là chez nous, plutôt que toujours se déplacer à Montréal, ben, on va le faire. On va le faire, on va faire un festival. Puis ça dure comme ça depuis 24 ans. Une idée qui est partie comme ça d'une étincelle, d'une discussion dans une longue randonnée en voiture. On se cachera pas que ça peut parfois être un peu long. Mm-hmm. Mais ce qu'on voulait surtout, c'est des concerts intime. Donc oui, il y a des artistes plus établis qui vont venir chercher 3, 4, 5 000 personnes sur une scène principale. Mais ce qui fait la magie, c'est vraiment les petits spectacles dans les petites salles. En 2024, 150 personnes devant angine de poitrine.
0: Ah oui, c'est ça.
3: Disons que c'est ouais. plus tout à fait ouais. la même situation. Moi, je me souviens d'avoir vu Patrick Watson dans un spectacle devant les cheminées de la Fonderie Orne, qui était au FEC cet été. Charlotte Cardin est venue dans des petites salles aussi. Donc, c'est l'occasion de faire des découvertes musicales, puis de dire, ouais, moi, j'étais là, je l'ai vu avant
0: exact,
3: tout le monde.
0: Exact, il y a ça. Mais Annie-Claude, je ne voudrais pas que la foire du camionneur de Barrault se trouve en reste
3: oui,
0: là, ce matin.
3: Surtout
0: quand même.
3: Que c'est quand même 72 000 visiteurs oui. en trois jours. Juste pour vous donner une idée, l'Abitibi-Témiscamingue au complet, c'est 140 000 personnes. Donc, faites le calcul.
0: C'est la moitié.
3: C'est presque la moitié. Évidemment, il y a des visiteurs de l'extérieur, mais c'est un immense événement. C'est des courses de camions lourds. Et cette année, pour la toute première fois, ils ont une piste privée. Donc, ils ont construit une piste de course directement à Barrault. Une piste de 1600 pieds, donc c'est un peu plus que 500 mètres. 2,5 millions de dollars. Il y a des images sur notre site web. Si vous êtes curieux, là, vous pouvez aller voir ça.
0: Merci beaucoup pour ça, Annie-Claude. Jérémy Laniel, très intéressant. Il y a un père franco-manitobain qui envisage de poursuivre le gouvernement concernant l'éducation francophone dans la province.
2: Oui, c'est Stéphane Allard qui dénonce des conditions d'apprentissage qu'il juge préoccupantes dans le réseau francophone, un manque d'égalité réelle entre le système anglophone et le système francophone dans la province. Ce qu'il dit, c'est moi j'ai des enfants qui rentrent au secondaire, puis là tout d'un coup, lorsque je regarde les programmes qui sont offerts à l'école anglophone à côté de chez moi, que ce soit tout ce qui est parascolaire, les offres, je me rends compte que mes enfants n'auraient pas la même chose s'ils vont à l'école francophone. Il y a des familles pour qui ils vont peut-être décider d'envoyer leur enfant à l'immersion parce que l'école est dans le quartier, alors que l'école francophone est peut-être dans un quartier opposé qui a 30 minutes d'autobus. Et tout ça, selon lui, selon la Charte canadienne des droits, ça devrait être égalitaire. Il devrait pas avoir, on ne devrait jamais, en tant que famille francophone, avoir à se poser ces questions-là. Il a d'abord fait des lettres ouvertes dans les médias dans les derniers mois pour justement interpeller le gouvernement là-dessus. Ça fait beaucoup jaser. Et là, ce qu'on a appris, c'est que dans les derniers mois, dans les dernières semaines, il a reçu 20 000 $ du programme de contestation judiciaire. Ça, c'est un programme qui est en place au pays pour quiconque qui veut faire ce genre de cas devant la cour, et on sait que ça coûte cher, le gouvernement donne de l'argent s'il croit que la cause, elle est valable. Donc, pour lui, c'est déjà une victoire de se dire qu'on a reçu ce 20 000 $-là. C'est qu'il y a des gens, indépendamment, c'est à l'Université d'Ottawa qui a dû plaider sa cause, et on lui a dit « Oui, on pense que tu as une cause, ça peut valoir la peine, donc voici un 20 000 $ pour que tu commences ton dossier. » il disait, là, ça c'est je le cite ici, ce père franco-manitobain, « J'ai eu à l'époque l'impression que les enjeux spécifiques qu'il avait soulevés auprès de la ces enjeux particulièrement avec le lien et en droit constitutionnel à une éducation équivalente en français au Manitoba, ça n'a pas été bien compris par le ministère. La province, elle, dans sa réponse, a dit qu'on continue de fournir des infrastructures scolaires francophones, on a construit des nouvelles écoles, et c'est vrai, à Sage Creek, à Winnipeg, à La Broquerie, à Brandon, une nouvelle à Saint-Boniface, et tout ça, c'est vrai. Mais au même moment, on a l'impression que parfois, on pourrait peut-être, en un claquement de doigts, si on construisait 15 nouvelles écoles à Winnipeg ou au Manitoba francophones, on pourrait les remplir. Donc, il y a des besoins et les besoins sont là. Ce qui est fascinant lorsqu'on s'intéresse à ce dossier-là, c'est pas sans rappeler une bataille juridique qui a eu lieu au pays sur le même sujet en Colombie-Britannique et qui dure depuis 2010. Ça fait 16 ans, Pénélope, ça fait longtemps. Ça a été entendu deux fois plutôt qu'une en Cour suprême, la commission scolaire francophone de la Colombie-Britannique, exactement à peu près pour les mêmes choses. On veut, de ce côté-là, avancer et avoir plus de droits, une meilleure investissement. sentiment, un meilleur et une meilleure représentativité pour les francophones en province. Donc là, c'est le début. Avec ce 20 000 $ là, ce qu'on veut faire, c'est de développer un peu le dossier, s'assurer que c'est solide et que ça pourrait être entendu devant un juge. Et il y a une deuxième enveloppe qui pourrait être intéressante pour Stéphane Allard, c'est d'aller chercher un autre 130 000, jusqu'à 130 000 $ pour les frais d'avocat. Parce qu'on sait que lorsqu'on commence à plaider et que ça passe d'une cour à l'autre et que ça monte, qui sait, peut-être jusqu'en Cour suprême, et ça, dans quelques années, ben, la facture peut devenir particulièrement salée. Et là, la volonté aussi de ce père-là, c'est d'aller retrouver des organismes au Manitoba qui seraient prêts à venir faire cette bataille avec lui, mm-hmm. qui ne soit pas seul en scène, mais que vraiment créer un mouvement de fond pour que l'éducation en français et le côté égalitaire de cette éducation-là soit, mais qu'on investisse en la matière. C'est un grand dossier qui va prendre du temps, mais qu'on va suivre assurément de très près.
0: Oui, c'est sûr. C'est un combat qui finit plus de finir, là.
2: Non, partout. Et c'est vrai au Manitoba, c'est vrai partout dans les provinces.
0: Oui. Absolument. Et ça prend des gens pour les mener, mais ça prend aussi du soutien à cet homme-là. Donc, on comprend cette demande qu'il a. OK. Nathalie, on va terminer avec, bon, les cahiers Canada.
1: Vous les avez connus?
0: Je les ai connus différemment. Parce que moi, il y avait Terre-Neuve, puis il était complet, le Canada, sur le cahier. Mais je ne sais pas si à l'époque, la compagnie qui les faisait était canadienne. Aujourd'hui, la compagnie est américaine. Je ne sais pas si ceci explique cela.
1: Oui, ben Annie-Claude, Jérémy, vous les avez connus, les cahiers Canada?
3: Moi, je m'en suis servi jusqu'à l'université, puis j'étais la seule qui écrivait encore à la main, alors que tout le monde avait son ordinateur portable. Je gardais mon cahier Canada fièrement.
1: Wow! Le fabricant de fournitures scolaires, Hillroy, a reçu une vague de réactions en cette rentrée scolaire 2026. Oui, plusieurs territoires importants qui manquent sur certaines éditions du cahier Canada. Il manque l'île de Terre-Neuve, l'île du Cap-Breton en Nouvelle-Écosse, également l'archipel Haida Gwaii au large de la Colombie-Britannique, des cahiers de feuilles lignés utilisés par des générations d'élèves qui ont été commercialisés par l'entreprise dans le temps canadienne, Hillroy, à partir de 1918. Tiens, c'est pas l'année que la première usine a été établie à Témiscamingue, Claude. Donc, mais depuis 1994, Hillroy appartient à des intérêts américains et fait partie du groupe ACCO Brands depuis 2012. Alors oui, où sont-ils imprimés aujourd'hui? C'est quand même intéressant, Pénélope, que ce soit l'année dernière que les cahiers avec la carte incomplète soient sortis. C'est juste maintenant qu'on s'en rend compte à la rentrée. C'est une des versions, c'est pas toutes les versions. Celle-ci qui a les omissions, c'est une version laminée du cahier Canada. L'entreprise ACCO Brands a réagi, bien sûr, s'est excusée pour ce qui s'est, cette erreur d'impression en disant que Hillroy fait partie des salles de classe canadiennes depuis plus de 100 ans et la carte figurant sur cette couverture est une sorte de fierté pour notre équipe depuis toujours, sauf que l'erreur est survenue et puis
0: Mais est-ce qu'on sait comment c'est survenu? C'était esthétique? Ils n'ont pas pensé à ce qui était à l'extérieur dans les eaux?
1: Oui, il y avait des cadres d'impression et l'image a été réduite au point où il y a eu des coupures par un logiciel, je présume, et il n'y a personne qui s'en est rendu compte. Mais c'est une version, pas toute. La carte incomplète fait partie d'une version laminée du cahier Canada. Donc, les versions plus standards, on passe cette erreur-là. Le premier ministre de la Nouvelle-Écosse, Tim Houston, a commenté en disant que les omissions étaient inacceptables. Le premier ministre de Terre-Neuve et Labrador, Tony Wakeham, a réagi avec un peu plus d'humour. Il a dit « On peut effacer Terre-Neuve d'un cahier, mais on ne peut pas nous effacer. » L'entreprise offre des cahiers de remplacement, mais...
0: Le mal est fait. Nathalie Guédry, animatrice de la Mouvée, qu'on va retrouver lundi après-midi. Non, c'est congé lundi aussi?
1: Oui, non, on est en onde.
0: OK. Alors, lundi après-midi, en direct d'Halifax, Jérémy Laniel.
1: Cet après-midi.
0: Ah, ben oui, c'est vrai, cet après-midi, qu'est-ce que je fais là? Jérémy Laniel, mardi matin, sera de retour à Winnipeg et Annie-Claude Luneau, animatrice du Vidéojournal, qu'on joignait à Rouyn-Noranda. Bonne fin de semaine à vous trois.
4: Bonne fin de semaine.
0: Salut. Au revoir. Bonjour, Alec.
4: Bonjour, Pénélope.
0: Une dernière, j'allais dire une petite dernières, mais il n'y en a jamais des petites.
4: Non, mais comme tout le monde, on a été quand même happé par le texte de notre collègue Thomas Gerbet ce matin. Il se vend désormais plus de couches pour adultes au Québec que de couches pour enfants. Ça nous amène à une réflexion sur le vieillissement de la population et les différents engagements des partis politiques et comment on s'adapte à ce vieillissement de la population. On va en parler à l'émission. Et on parle de charge mentale pour les parents aussi. À la rentrée scolaire, la charge mentale augmente de manière exponentielle. Alors, on reçoit deux spécialistes qui vont nous donner des conseils, des trucs sur comment gérer sa charge mentale pour pas péter aux frettes, comme on dit dans ce début d'année scolaire.
0: Exact. Merci beaucoup, Alec. Bonne dernière et bon week-end.
4: Merci, au revoir.
0: Bon week-end et bonne dernière, deuxième heure, dernier segment. Si vous choisissez de nous quitter maintenant, si vous choisissez de rester, ce qui nous ferait bien plaisir, on refait notre segment On a classé pour vous. Cette fois-ci, c'est avec la journaliste Nathalie Collard qui nous classe les meilleurs livres écrits par des journalistes. À tout de suite.
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9: Ici Jocelyn Corbeil en Abitibi et Témiscamingue. Voici les actualités. Volkswagen et ses salariés s'entendent sur un plan de restructuration de l'entreprise après 2 ans de négociations. Le plan prévoit que 100 000 postes seront supprimés sur 5 ans au moment où l'entreprise allemande subit de nombreuses secousses internes. Le groupe automobile affirme que ces difficultés sont dues au contexte géopolitique et à la concurrence chinoise. Voici le reportage de Sandrine Eto'o-Andegh.
10: Cela faisait plus de 2 ans que la direction de Volkswagen et les représentants des salariés négociaient. La tension était montée d'un cran ces dernières semaines et les deux parties ont multiplié les réunions pour trouver un accord. C'est donc un plan de restructuration record qui a été approuvé. 100 000 postes supprimés ou appelés à disparaître d'ici 2030, c'est 15% des effectifs du premier groupe automobile européen. Dans le détail, ça représente les 50 000 suppressions déjà décidées en Allemagne depuis 2024, auxquelles s'ajoutent 50 000 postes supplémentaires dans le monde. Pour justifier ce plan de restructuration historique, le groupe invoque la concurrence chinoise, la baisse de la demande et une capacité de production excédentaire à 500 000 véhicules en Europe. Le sort de 4 usines allemandes menacées, lui, n'est pas réglé. Après 2030, la production n'est pas garantie sur ces sites. Mais aucune décision n'a été prise quant à une éventuelle fermeture. Un compromis qui satisfait les syndicats et permet d'éviter, pour l'instant, un conflit social de grande ampleur. Berlin, Sandrine Eto'o-Andegh, France Inter.
9: Le 24e Festival de musique émergente en Abitibi-Témiscamingue a pris son envol hier soir à Rouyn-Noranda, longtemps précurseur en matière de musique émergente au Québec. Le festival continue d'attirer le public provenant de l'extérieur de la région. Marie-Hélène Paquin a assisté à la première soirée du festival.
11: Bien que des festivals comme le Festif de Baie-Saint-Paul ou la Noce de Saguenay jouent dans les mêmes talles que le FME, l'événement rouyn-norandien attire toujours. En ce show de la rentrée, bien qu'une majorité de spectateurs proviennent de l'Abitibi-Témiscamingue, plusieurs ont parcouru les 700 km qui les éloignent de Montréal pour assister au spectacle. C'est le cas pour Alexandre Archambault, propriétaire d'une maison de disques et ex-participant à MasterChef Québec, qui prend part au FME depuis 5 ou 6 ans, dont une première fois comme cuisinier cette année.
12: Moi, le FME, je trouve que ça fait comme une bulle. On est tous ensemble, on est loin, on a passé à travers le parc, puis là, on s'en vient chiller tous ensemble, fait que... Je sais pas, il y a comme un sentiment de communion, c'est annonciateur aussi de l'automne qui arrive.
11: Les festivaliers provenant de Montréal et même de la ville française de Laval ont dit s'être rendus à Rouyn-Noranda pour une première et une deuxième fois.
13: La diversité de la musique est vraiment intéressante ici. Je trouve que c'est quand même pas cher pour la quantité de musique qu'on peut voir. Il y a beaucoup de shows gratuits.
14: C'est mon deuxième FME. Je suis venu il y a 7 ans avec mon mari parce qu'on a de la chance d'être invité par Sandy qui fait partie du festival. Et cette année, il m'a réinvité et je suis là.
11: La prestation de Birds of Prey, Mal-aimé soleil, Bon enfant et Les louanges a attiré tant les habitués de la première heure du festival que la nouvelle génération de mélomanes. Le 24e FME se poursuit jusqu'à dimanche. Ici Marie-Hélène Paquin, Radio-Canada, Rouyn-Noranda.
9: Les suppléants se font rares dans les écoles du Nouveau-Brunswick à quelques jours de la rentrée. La pénurie qui perdure prive parfois des élèves de temps en classe, selon un syndicat. Voici Charles-Étienne Drouin.
15: À ce moment-ci, on a à peu près 99 % de nos postes qui sont comblés.
16: Stéphanie Carey est la directrice générale du district scolaire francophone Nord-Est. Elle explique que presque tous les postes permanents sont pourvus, mais la liste des remplaçants est loin d'être bien garnie.
15: Ça n'empêche pas, par exemple, qu'on pourrait avoir des situations où il y a des retours d'autobus, où il y a des fermetures de classe ou des retards. Notre personnel de soutien, comme par exemple nos conducteurs d'autobus, on travaille toujours très fort pour renforcer nos listes de suppléances.
17: Ça revient toujours. Il y a un manque de personnel. Là.
16: Christiane Robichaud est vice-présidente provinciale de la section locale du Syndicat canadien de la fonction publique. Elle indique que lorsque les assistantes en éducation sont malades, il est difficile de trouver une remplaçante. Dans ce contexte, elle estime que des élèves doivent parfois rester à la maison.
17: Puis des fois, quand on a des apprenants qui ont des besoins complexes un petit peu plus spécifiques, ça arrive parfois que les élèves doivent retourner à la maison, malheureusement.
16: Stéphanie Carey se réjouit que tous les élèves francophones du Nord-Est aient un enseignant attitré en septembre. La situation est d'ailleurs semblable dans le sud du Nouveau-Brunswick. Ici Charles-Étienne Drouin, Radio-Canada, Fredericton.
9: En Abitibi-Ouest, la Sarre est aux prises avec un problème d'eau potable. L'avis d'ébullition de l'eau à la Sarre est maintenu possiblement jusqu'au 14 septembre prochain. La bactérie E. coli avait d'abord été détectée le 25 août dans le réseau d'aqueduc. Il y a un nouveau résultat de test

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3: Dernier moment passé ensemble cette semaine et je vous le redis au cas où vous n'étiez pas là plus tôt dans l'émission que nous serons en direct lundi pour vous accompagner si vous êtes en congé férié et on va le faire de belle manière avec entre autres notre premier cher de la saison et ce sera cher Boucar Diouf donc en direct devant public ici en studio et on prendra vos questions, vos textos, vos appels même à la grandeur du pays. Alors c'est un rendez-vous lundi matin, je l'espère. On termine l'émission et la semaine avec cette deuxième incarnation d'une des nouveautés qu'on vous propose cette saison. À quelques reprises, on va demander à un ou une spécialiste ou passionnée dans un domaine précis de classer qualitativement pour nous certains éléments de sa spécialité. Par exemple, la première semaine, Michel Séauger était avec nous pour classer les meilleurs slogans d'élections québécoises du passé. On était juste avant que la campagne soit formellement, officiellement lancée. Et là, aujourd'hui, c'est la journaliste de la presse, Nathalie Collard. Salut, Nathalie.
4: Allô, Pénélope.
3: OK. Là, premièrement, bon, ça va être la liste des livres écrits par des journalistes. Mm-hmm. Mais votre rapport aux listes, je crois comprendre d'après vos articles ou vos que c'est trouble, c'est un rapport trouble.
4: Et ça me stresse beaucoup les listes, en fait, parce que je suis une grande lectrice de journaux, bien sûr, du New York Times, entre autres, qui abuse un peu dans les listes. Et là, j'ai calculé que si je m'adonnais à tous les exercices que le New York Times classe à chaque jour, les 5 exercices pour vivre plus longtemps, les 6 exercices pour mieux dormir, les 8 pour avoir des bons abdos, les 2 pour avoir un meilleur microbiote. Bref, je les ai tous additionnés, puis il faut que je lâche mon travail. Puis ça, c'est juste les exercices, parce qu'il y a aussi les aliments qu'il faut manger pour avoir un meilleur cerveau, pour être en meilleure forme, tout ça. Et on abuse un peu des listes dans les médias. Alors, c'est vrai que j'ai un rapport trouble et je confonds la proposition et l'injonction, en fait. Ah. Ce ne sont que des propositions. Okay. Nathalie, tu n'es pas obligée de faire tout ce que les listes disent de faire. Alors,
3: nous,
4: c'est ça.
3: Notre segment, il est vraiment plus précis que ces listes-là, oui, qui sont aléatoires, oui, parfois, parce qu'on plonge vraiment là, dans un domaine déjà précis et on demande... Et c'est qualitatif. Oui. Là, alors, des fois, ces listes-là peuvent
4: subjectif,
3: aider.
4: Subjectif. Oui, parce qu'il y a d'autres journalistes qui ne seront pas d'accord. Écoutez, j'ai hésité entre ma liste des meilleurs endroits dans le monde où manger des brioches à la cardamome, parce que je suis une spécialiste aussi
3: pour
4: là-dedans.
3: Vrai?
4: Oh, oui, ah, non, j'ai mon adresse, puis mes adresses, et je les teste dans toutes les villes où je vais. Mais je me suis concentrée
3: plus
4: sur
3: quelque chose
4: de plus intéressant. Alors, donc, 7 livres écrits par des journalistes, mais je dois dire que ce ne sont pas des romans, pour écarter, parce que les journalistes écrivent aussi beaucoup de romans. Mm-hmm. Moi, c'est des livres de journalistes qui parlent d'enquête journalistique. Alors, je plonge à la 7e position. Avec un livre que j'ai terminé récemment qui s'appelle, j'ai tellement de difficulté à dire ce titre-là, Regime Change.
3: Inside the Imperial Presidency of Donald Trump.
4: Oui.
3: Donc, il n'y a pas encore de traduction en français.
4: Il n'y a pas de traduction pour celui-là. Il est sorti au printemps. Ça ne saurait tarder, j'imagine. Maggie Haberman et Jonathan Swan, deux journalistes du New York Times, qui couvrent déjà la présidence Trump. Alors, il y a certaines histoires qu'on a déjà lues dans le journal. Mais là, il raconte vraiment la première année du deuxième mandat de Trump. Une amie à qui je recommandais le livre récemment me disait « Mais pourquoi je m'infligerais ça? » Et c'est une très bonne question et je me suis moi-même posé cette question-là en commençant, mais c'est captivant vraiment comme livre. Parce qu'on rentre dans les coulisses, on rentre dans les réunions, on rentre dans les...
3: ces journalistes-là ont accès parce qu'ils font partie quoi, de l'équipe qui suit le président?
4: Oui, mais ça, ils ont surtout de très bonnes sources. Et tout est vérifié, revérifié. Il y a beaucoup de fact-checking, comme on dit en journaliste.
3: Vérification
4: de
3: fait.
4: Première source, deuxième source pour confirmer, croiser des témoignages. Vous étiez à cette rencontre-là, est-ce que c'est vraiment ça qui s'est dit? Alors, on est là dans quelques rencontres, même dans la salle, la Situation Room, là, dans la Maison Blanche, là, je ne me souviens pas comment on appelle ça en français, là, qui est une salle où on prend là, des décisions comme d'assassiner Ben Laden. Là, je veux dire, il n'y a personne qui a accès à ça. Mais dans le monde de Trump, l'accès est un petit peu plus lousse. Il y a toutes sortes de mondes bizarres qui ont accès à cette salle-là. Mais bref, on rentre dans diverses rencontres de visites de dirigeants de d'autres pays qui viennent dans le bureau Oval. Et

0: on découvre, vous savez, on regarde ça de l'extérieur, puis on se dit, mon Dieu, mais est-ce qu'ils sont fous? Et le livre confirme que oui, ils sont fous. C'est à la fois, je dirais, terrifiant et complètement absurde, ce livre-là.
1: OK. Un petit bémol, je vois, Nathalie?
0: Écoutez, moi, j'ai adoré là, puis toutes les descriptions, puis la façon dont Trump agit avec les gens, puis comment son entourage est moins fou que lui, puis des fois voit des catastrophes venir et le mettre en garde, mais il les écoute pas. Mais mon seul bémol, c'est que les journalistes se permettent des fois un peu d'ironie, souligne avec ironie certaines choses ou un petit commentaire éditorial, puis c'est pas nécessaire. Les faits parlent pour eux-mêmes dans ce livre-là. Alors, excellent livre pour comprendre qu'il n'y a rien à comprendre dans ce monde-là.
1: On mettra tous ces livres suggérés par Nathalie Collard sous l'onglet références sur la page de notre émission sur l'application audio. Allons-y avec la position 6.
0: Ça, c'est mon coup de cœur de l'année. Là. Je pense qu'il me doit des droits d'auteur tellement je l'ai recommandé. Il est traduit en français depuis peu, Le fils de l'oligarque. Moi, je l'ai lu en anglais, London Falling. L'auteur Patrick Radden Keefe, un journaliste du New Yorker, je crois, un des plus grands journalistes vivants à l'heure actuelle. Il raconte l'histoire. C'est un garçon de 19 ans qui saute en bas d'une tour à condo à Londres. Il est retrouvé mort. Et là, on raconte l'histoire de ce garçon-là qui avait une double vie. Il venait d'une famille très aisée de Londres, mais tout à fait normale. Et ses parents découvrent qu'il avait une double vie, qui se faisait passer pour le fils d'un oligarque russe qui trempait avec le crime organisé, puis des gens pas très recommandables, qui s'était inventé une histoire, qui essayait de faire des deals, des affaires en différentes personnes. Puis je pense qu'il a joué trop gros, cet enfant-là. Il s'est retrouvé piégé. Et on essaie de savoir est-ce qu'il a été assassiné, est-ce qu'il s'est jeté en bas de cette tour-là parce qu'il était pris dans une souricière, en tout cas. Et Radden Keefe raconte, remonte le fil de cette histoire-là, va rencontrer les parents. Et ce qui est super intéressant, premièrement, c'est un conteur incroyable. Il y a une plume absolument.
1: Et c'est pas la première fois, là, je vois dans vos notes d'autres histoires là,
0: qui ont été portées au cinéma. Les gens ont peut-être lu un de ses livres, Ne dis rien, Meurtre et mémoire en Irlande du Nord, Say Nothing en anglais. C'est aussi lui qui a écrit L'Empire de la douleur sur toute la crise des opioïdes, puis le rôle de la famille Slacker. Ça avait donné une série avec Michael Keaton. Okay. C'est un grand journaliste. Et ce que j'aime aussi dans sa démarche, c'est qu'il explique sa démarche aussi dans le récit. Là. T'sais, bon, ça, je n'étais pas certain. Un tel me disait ça. Est-ce que je faisais confiance ou pas? Là, je suis allée voir les parents. C'était émotif, tout ça. C'est fascinant, vraiment. C'est un livre là, que je recommande.
1: Chaudement, paru cette année.
0: Oui, avec
1: alors,
0: passion.
1: C'est Le fils de l'oligarque de Patrick Radden Keefe, paru en juin chez Bellefond. Et si vous voulez la version originale en anglais, c'est London Falling. Allons-y maintenant. Ah oui, avec un livre de chez nous, de Justine Richer.
0: Oui, je le ressort, pas des boulamites, mais de ma bibliothèque, parce qu'il a été publié il y a 2 ans déjà, en 2024. Le sexe du pouvoir, donc, Jocelyne Richer, qui a été journaliste pendant 40 ans, qui a couvert la colline parlementaire et qui s'attaque un peu à la situation des femmes en politique. Puis je trouvais que, alors qu'on est en campagne, ce serait intéressant de revisiter ce livre-là, parce qu'elle s'attaque à certains mythes, comme elle déboulonne des mythes comme le Boys Club. Là, quand on parle de Boys Club avec certains hommes, ils nous disent, voyons donc, c'est une vue de l'esprit, ça n'existe pas. Elle interviewe des politiciennes de tous les partis, de tous les horizons qui donnent des exemples très concrets de ce que ça veut dire, le Boys Club
1: genre,
0: en politique.
1: Genre, eux autres, ils vont jouer au golf la fin de semaine ensemble, puis on n'y est pas.
0: À la fin de la journée, le premier ministre va prendre un verre avec ses collaborateurs, puis les femmes ne sont pas invitées, ou il y a peut-être un malaise à les inviter, alors on ne les invite pas. Alors, à la fin, quand il y a des décisions importantes qui se prennent, elles sont peut-être pas toujours autour de la table. On parle de conciliation travail-famille, qui repose sur le poids, les épaules. Halte-garderie à l'Assemblée nationale, halte-garderie que j'étais allée visiter il y a quelques années. Je veux dire, des politiciens qui bloquaient le projet en disant « Voyons donc, on n'a pas besoin de ça. » Et c'était une autre époque.
1: Alors qu'il n'y a pas de congé de parentalité pour les élus.
0: Il y a eu des possibilités là, d'assister à des... En tout cas, visioconférence, mais je veux dire, on est loin là, du long congé de maternité, tout ça. À l'été, c'était compliqué à l'Assemblée nationale. Les hommes ne voyaient pas l'intérêt, mais non, on se demande pourquoi. Et puis, elle revient aussi sur le ton des échanges, puis on le voit un peu en campagne, là, des fois, ça... ça gicle et ça pince certains commentaires, certaines attaques. Puis on voit, je me souviens pas dans quel journal j'ai vu ça ce matin, où on disait que les gens en ont marre un peu là, de

0: ils aiment pas le ton là, de la confrontation. Alors, les femmes en politique n'aiment pas ce ton-là non plus. Alors, c'est vraiment une belle enquête dans les coulisses avec beaucoup de femmes qui parlent, qui témoignent. Et puis, je pense qu'on devrait en donner une copie à toutes les femmes qui se présentent en politique dans cette campagne-là, juste pour savoir qu'est-ce qui les attend puis comment bien se préparer.
1: C'est le sexe du pouvoir politique au féminin, élu et ex-élu brise le silence de Jocelyne Richer, qui se retrouve aussi dans le film que j'ai vu, Un renversement, qui ouvrira le Festival du cinéma de la ville de Québec mercredi, qui prendra l'affiche vendredi.
0: Oui, je vais le voir vendredi prochain.
1: Avec les France Bélis, les Françoise David, les Pauline Marois, les Louise Arel et compagnie, où on retrouve ces mêmes propos-là. OK, en quatrième position, Nathalie Collard.
0: Bon, lui aussi, je sors un peu des boulamites. Là, il date de quelques années, mais pas si longtemps que ça. McKinsey, pour le meilleur et pour le pire, une enquête sans concession sur le cabinet de conseil le plus influent du monde. Pourquoi j'en parle? Ça, c'est des autres deux journalistes du New York Times encore. Que voulez-vous? Au New York Times, ils sont tous bons. si j'en parle, c'est qu'il y a un lien avec l'actualité, parce qu'on apprenait la semaine dernière que Dominic Barton, qui était grand patron de McKinsey de 2009 à 2018, il vient d'être nommé à la présidence du CA d'un organisme fédéral qui aide les entreprises mondiales à investir chez nous. Ça s'appelle Investir au Canada. Et c'est très intéressant de lire ce livre-là pour voir un peu c'est quoi l'éthique, le genre d'affaires que fait la firme McKinsey. Je vous nomme trois histoires.
1: Oui, allons-y. Quel genre d'affaires fait la firme McKinsey?
0: Punch. Alors, dans le livre, on raconte, entre autres, comment McKinsey a conseillé un laboratoire pharmaceutique qui s'appelait Purdue Pharma pour l'aider à vendre encore plus de pilules d'oxycotin qui est au cœur, en fait, de la crise des opioïdes. Comment stimuler les ventes alors qu'il y a des gens qui mouraient tous les jours. Alors ça, c'est... Puis on fait beaucoup d'argent avec ça, en conseillant...
1: Avec une armée de belles jeunes femmes sexy qui allaient rencontrer les pharmaciens. Oui. Ça, c'est une façon de déployer. Oui. Là.
0: Ensuite, ils ont conseillé plusieurs grandes entreprises. Comment on couperait dans les frais de maintenance, par exemple, pour économiser puis faire des... Tu sais, augmenter ses revenus, augmenter ses bénéfices. Alors, ils ont, entre autres, coupé chez Disney et... malchance, il y a eu un accident mortel sur le site de Disney, peu de temps après, et il y avait un lien direct avec le fait qu'on avait coupé dans les budgets de maintenance. Mais eux, ils vont pour l'efficacité avec un grand E. Un autre exemple, ils conseillaient à la fois la Chine et le Pentagone américain pour des raisons contraires, c'est-à-dire la Chine, comment installer ses entreprises en Occident, puis le Pentagone, comment contrer la puissance militaire puis la puissance économique chinoise, les deux en même temps. Hein? Il n'y a pas de problème, on mange à tous les râteliers. Puis peut-être une petite dernière. Il conseillait aussi à ICE, qui est l'agence là, fédérale d'immigration voyons, j'ai juste les mots en anglais ce matin parce que j'ai lu beaucoup en anglais,
1: expulse. Je pense qu'il est c'était 100 000 qu'il voulait expulser en un mois là, récemment.
0: Oui, mais eux, ils se sont attaqués aux conditions de vie des gens qui sont détenus dans les centres de détention en disant, hey, on coupe ça, là, la nourriture, les douches,
1: Le chauffage.
0: Et même les gens de ICE, les employés de ICE ont dit c'est trop, c'est inhumain, ça n'a pas de bon sens. Alors, on voit le genre de la maison, puis un dernier petit chiffre en terminant. On dit qu'il y a à peu près 200 000 diplômés à travers le monde qui appliquent à McKinsey en sortant de l'université. Puis je vous dis que ça laisse parmi les plus brillants là, qui sortent des grandes universités. Puis je trouve que ça laisse songeur. Je me dis, si tous ces gens-là mettaient leur intelligence au service du bien commun, au
1: ça
0: lieu de ça, ça serait peut-être, on vivrait peut-être dans un meilleur monde.
1: Alors, le livre est McKinsey pour le meilleur et pour le pire, une enquête sans concession sur le cabinet du conseil le plus influent au monde, de Walt Bogdanich et Michael Forsyth. Et on rappelle d'ailleurs que Dominic Barton était le grand patron de McKinsey, qui est maintenant nommé... la présidence, comme vous l'avez mentionné, Nathalie Collard, du conseil d'administration d'Investir au Canada.
0: Oui, qui a été nommé par notre premier ministre Carney.
1: Troisième position.
0: Alors, ça, c'est un de mes chouchous. She Said, en français, on avait traduit ça, Me Too, l'enquête qui a tout déclenché. Les deux autrices, il y en a une qui est devenue presque une vedette, là, Jodi Kantor et Megan Twohey, encore du New York Times, je suis désolée. Que voulez-vous? C'est une pépinière de grands journalistes. Alors, peut-être avez-vous vu le film, qui est excellent. C'est sur toute l'enquête sur Harvey Weinstein, le producteur de cinéma, et qui avait une espèce d'organisation, une machine bien huilée pour agresser les jeunes actrices, puis pour les rendre prisonnières de sa toile. Alors, moi, je... Je les appelle les Bob Woodward et Carl Bernstein du journalisme américain, ces deux femmes-là, parce qu'elles ont fait un travail d'enquête absolument incroyable. Il fallait convaincre les victimes dans un monde où qui tu connais, puis c'est qui sont les influences. Harvey Weinstein, aujourd'hui, on le voit en fauteuil roulant, il est tout décrépit, puis il fait pas, plus peur
1: mais
0: à personne.
1: Mais à l'époque,
0: il était tout puissant. On le voyait photographier avec toutes les actrices, mais on découvre que la moitié de ces actrices-là... ça avait part de lui, en fait, et puis il les faisait presque chanter. Alors, elles ont réussi à faire parler un paquet de femmes et à créer une espèce de réseau de solidarité. Parce que quand la première a accepté de parler on the record, parce qu'au début, tout le monde voulait parler sous le couvert de l'anonymat. Le New York Times exigeait des témoignages à visage découvert. Il a fallu qu'une par une, elle les convainque puis qu'elle crée cette espèce de toile de solidarité féminine.
1: Ben, c'est ce qu'on fait aussi ici, Amélie Pineda, Émilie Perrault et Monique Néron. Il fallait nous convaincre une à une de parler, mais une à une en soutenant que on répondait, je parle si quelqu'un d'autre parle. Là, OK, il nous rappelait, on a deux personnes qui parlent. Est-ce que vous parlez ici?
0: C'est comme ça que ça fonctionne. Et elle nous le raconte très bien, tout en racontant aussi la pression incroyable. Imaginez, le Harvey Weinstein est tout puissant, la pression de ses avocats sur le New York Times.
1: Ça devait être quelque
0: à un moment
1: chose.
0: Donné, il avait engagé une agence d'agents secrets, là, des anciens des agents du Mossad qui espionnaient les journalistes et des témoins potentiels pour essayer de voir qui parle, puis les suivre, puis faire des menaces. C'est allé très loin. Alors, elle montre toutes les étapes.
1: Et leur patron et leur collègue et tout ça, là, on voit tout ça là, dans le film aussi un peu.
0: Et elle le montre justement, elle explique bien comment l'importance du soutien de leur patron New York Times qui ne se laisse pas intimider, qui sont exigeants, qui demandent quand même que ce soit fait dans les règles de l'art, mais qui les soutiennent parce que c'est un stress incroyable, c'est des années de travail. En même temps, il y a la compétition qui s'en vient. Ronan Farrow, le fils de Mia Farrow qui est au New Yorker, s'en venait lui aussi avec une histoire. Mmh. Alors, vite, il faut
1: la
0: sortir notre histoire en premier. Il faut aussi... être béton. Alors, à la fin, elles doivent s'asseoir avec Harvey Weinstein, puis là, il y a la fameuse rencontre là, à la fin où elles soumettent tous les faits pour vérifier, puis elles doivent le mettre devant leurs évidences avant de publier. C'est un moment assez dramatique. Et ce que je trouve vraiment intéressant, c'est il y a tout l'aspect de la conciliation travail, vie de famille. Ce sont deux femmes journalistes, elles ont des enfants. Et elle le montre, elle le cache pas. C'est compliqué là, quand t'es couché à 11h le soir puis tu reçois un appel d'une source ou quand t'es en train de préparer le souper puis là, il faut que tu laisses tout en plan puis que tu demandes à ton conjoint, hey, « Désolé, ma source m'appelle. » Alors ça aussi, c'est montré.
1: Le journaliste d'enquête au féminin, c'est intéressant.
0: Oui, c'est super intéressant.
1: Alors le livre, c'est « She Said », la traduction française, c'est « L'enquête qui a révélé l'affaire Weinstein et fait exploser le mouvement MeToo » et en poche, donc ça, c'est intéressant. Puis il y a le film aussi, elle a dit « She Said », qui était vraiment excellent, qui se rattrape sur les plateformes. En deuxième position.
0: Alors, là, on tombe dans les classiques.
1: Okay.
0: Joan Didion, qui est notre maître à toutes et à tous. Non, Joan Didion, qui est une scénariste, écrivaine, journaliste américaine qui est décédée aujourd'hui, qui a encore une influence, moi, je dirais. Je regardais un peu ce que Émilie Dubreuil fait, par exemple, pour Radio-Canada, dans la durée. Je dirais pas dans l'écriture, mais dans l'approche, la durée, se laisser imprégner, observer. C'est ce que Joan Didion faisait. Elle partait en voyage sur le terrain. Puis elle pouvait passer des mois là, à préparer un reportage. C'était vraiment du journalisme littéraire. Elle se positionnait aussi dans ses textes. Là. C'était pas un texte objectif et froid. Elle parlait d'elle à travers ses textes. Alors, c'est une façon de faire qui est critiquée, dépendant de quelle école de pensée vous venez. Mais elle pouvait parler, par exemple, dans The White Album, elle faisait un parallèle entre ce qu'elle n'est pas en Amérique et ce qu'elle n'est pas dans son mariage. Elle allait dans ces zones-là.
1: Oui, c'est vrai.
0: Alors, il y a deux recueils en français, parce que, bon, elle a beaucoup écrit. Il y a deux recueils en français, un qui s'appelle L'Amérique, puis l'autre qui a été publié en 2009, mais qui doit se trouver facilement, et pour tout vous dire, qui a été publié en 2022. Je vous dirais qu'il y a trois reportages phares là, dans la production de Joan Didion, le plus connu, Slouching Towards Bethlehem, qui est un reportage qu'elle a publié à la fin des années 60, où elle s'en va dans le quartier Hayes-Ashbury à San Francisco, le quartier des hippies. Puis là, les hippies, là, c'est... presque glamour à l'époque. Mm-hmm. Là, on voyait ça, peace and love.
1: Ouais.
0: Tu sais, c'était très sentimental, notre vision est très romantisée, notre vision des hippies. Elle montre un regard complètement différent, très froid, très critique. Elle parle d'une enfant sous l'emprise du LSD, une petite fille de 5 ans. Elle montre la déchéance, elle montre une jeunesse là, qui va pas bien. Et c'était en tout cas un reportage choc là, dans l'histoire des États-Unis, tout comme son White Album qui parle un petit peu là, qui parle des meurtres commis par la famille Manson, mais aussi de la fin d'une Amérique, à la fin des années 60, le tissu social qui se défait, tout ça, la révolution qui a peut-être pas marché comme on espérait. Puis un autre reportage super important fait à la fin des années 80, Sentimental Journey, qui est sur l'affaire de la joggeuse de Central Park.
1: Puis les fausses accusations contre les 5 jeunes noirs, c'est ça?
0: Et décortiquait, on les appelait les Central Park 5, qui ont reçu 41 millions. Ben oui, Donald Trump a joué un rôle là-dedans. Il achetait des pages de publicité pour les dénoncer. Ils ont d'ailleurs reçu 41 millions de dollars il y a une dizaine d'années. Okay. Et elle décortiquait déjà les tensions de classe, le traitement médiatique. On avait déjà trouvé un coupable, une histoire très binaire, puis elle défaisait ça. Là.
1: Alors, les recueils L'Amérique, et pour tout vous dire, de John Didion sont les suggestions de Nathalie Collard. Et on termine avec, selon vous, le meilleur livre d'enquête écrit par les journalistes.
0: Oui, mais c'est la Bible, c'est un classique, on y revient. Alors là, c'est des journalistes, je m'adresse aux jeunes, il n'y a pas d'intelligence artificielle ni de journalisme de données. Dans ce livre, c'est All the President's Men, les hommes du président, de Bob Woodward et Carl Bernstein. Écoutez, à l'époque, c'était une grosse histoire. Aujourd'hui, on regarde cette histoire-là, on se dit...
1: Hey, c'est fou comment ça a changé.
0: Ça commence par un cambriolage dans un bloc appartement à Washington qui s'appelle le Watergate. Les journalistes découvrent que les cambrioleurs, ils ont des liens avec la CIA, avec le comité de réélection du président Nixon. Et là, on fait ce qu'on doit faire souvent en journaliste, follow the money, on suit l'argent, puis on découvre qu'il y a un fonds secret pour espionner les démocrates. Mmh. Et ça, il y a un personnage super cinématographique là-dedans, même si on le voit jamais, Deep Throat, gorge profonde, qui est celui qui informe, qui est la source d'un des journalistes. Et toutes ces révélations-là ont mené à la démission de Richard Nixon en 1974. Et mon Dieu, quand on regarde ça aujourd'hui, on se dit, il a démissionné juste pour ça, alors qu'il se passe des choses mille
1: ça
0: fois
1: n'a aucun
0: pire.
1: Sens.
0: Mais bref, ce livre-là, c'est une leçon de journalisme, vraiment.
1: Et le livre, en fait, contrairement au film, le livre, c'est Les fous du président.
0: Ah, OK.
1: En anglais, c'est All the President's Men, comme le film, mais la différence...
0: C'est drôle, c'est un titre qui s'appliquerait bien aujourd'hui, je trouve, Les fous du président.
1: Les fous du président de Bob Woodward et Carl Bernstein, donc, la suggestion numéro un de livre d'enquête écrit par des journalistes, selon Nathalie Collard, qu'on lit dans la presse. Merci infiniment, Nathalie.
0: Ben merci, Pénélope, ça m'a fait du bien.
1: C'était notre deuxième édition de On a classé pour vous. On se retrouve lundi avec un cher boucard, notamment, on sera en direct. Mais pour l'instant, restez à l'écoute pour Midi Info.
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0: Bonjour, bon vendredi. Je commence en vous disant que Radio-Canada a lancé son comparateur des plateformes électorales des partis au Québec. C'est très facile à trouver si vous voulez aller sur le site Internet. En fait, vous pouvez aller sur votre moteur de recherche favori, vous inscrivez Radio-Canada, plateforme électorale, et boum, le résultat va sortir tout de suite. Et bien honnêtement, je vous le dis parce que c'est plus utile que jamais de pouvoir comparer au même endroit les plateformes électorales des partis, parce que cette année, je vous avoue, on a de la difficulté à suivre la cadence avec 5 partis qui font des annonces tous les jours, pas sur le même thème. Alors, les journalistes tentent de vous éclairer du mieux possible, mais c'est pendant qu'on essaie de comprendre la promesse de l'un sur l'éducation, l'autre propose quelque chose en habitation, le troisième parle de santé, puis c'est pas toujours des propositions simples, souvent c'est assez complexe. Faut essayer de comprendre. Alors, ça se bouscule. Il y a pas toujours de la place à l'antenne et dans les médias écrits pour tous les engagements. Et pour être bien honnête, les médias n'ont plus les moyens qu'ils ont déjà eus pour affecter les journalistes à la couverture des élections. Les géants numériques ont siphonné les revenus publicitaires qui financent les médias. Alors, ça se complique en termes de ressources également. Alors, on fait notre possible. Ici, à l'émission, vous avez Marie-Hélène qui vous résume les idées du jour à chaque début d'émission. On tente d'attraper à la volée un thème quand plusieurs partis ont pris des positions, comme ce midi. À midi 10, on va discuter d'éducation et d'école à 3 vitesses. On a parlé de fiscalité un peu plus tôt cette semaine avec Luc Godbout, de réduction de la taille de l'État en grand angle. On a fait un segment sur l'habitation aussi, mais c'est une fraction des débats qui sont nécessaires. Alors, plus que jamais, je pense que l'électeur a la responsabilité, si ça vous intéresse, bien sûr, si le débat de société vous intéresse, si les élections vous intéressent, je pense que l'électeur a la responsabilité, plus que jamais, de fouiller un peu pour savoir ce qu'on offre du côté des partis politiques. Et le comparateur des plateformes de Radio-Canada va vous aider. Il y a la boussole électorale aussi, qui est disponible, qui est mise à jour régulièrement, plus les promesses s'accumulent. Alors, n'hésitez pas. On va d'ailleurs aborder cet aspect de la campagne avec Chantal Hébert et Véronique Prince au grand angle. La congestion avec 5 partis en campagne électorale, est-ce que ça avantage ou désavantage une formation politique? Peut-être plutôt qu'une autre, alors ce sera vers midi 20. Et en fin d'émission, on parle de charge mentale pour les parents qui augmente avec la rentrée scolaire. Alors, une fois qu'on a fait le constat, et c'est important de le faire, comment on peut diminuer ce stress? Est-ce qu'il y a des trucs, des conseils? Alors, on a déjà reçu des témoignages par texto et courriel. Continuez de nous écrire. On peut encore ajuster le plan. On a reçu beaucoup de questions et de commentaires de la part des auditrices, des femmes. Et c'est vrai que ça touche davantage les mères. C'est indéniable. On le voit dans la littérature scientifique. Mais les papas, vous avez aussi le droit de nous écrire. Ce n'est pas vrai que la charge mentale de la famille ne vous touche pas. Certains sont pères monoparentales, d'autres divisent beaucoup les tâches avec leurs conjointes. Il y a des hommes qui sont en couple aussi avec d'autres hommes. Donc, quand il y a deux papas, forcément, la charge mentale, c'est un papa qui en a la responsabilité peut-être davantage que l'autre. Alors, comment ça se passe chez vous, dans votre couple? Qui fait quoi? Comment vous faites baisser la pression? Continuez de nous écrire, on est intéressés à vous lire. 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Et pour tout de suite, on commence l'émission avec une réflexion que nous a inspiré notre collègue Thomas Gerbais. En fait, son titre sur le site de Radio-Canada est assez coup de poing ce matin. Les Québécois achètent maintenant plus de couches pour adultes que pour enfants. Alors, Thomas a pu documenter le phénomène grâce à des chiffres des chaînes de pharmacie Jean Coutu et Brunet sur la vente notamment de sous-vêtements d'incontinence pour adultes. Ça en dit quand même long sur la baisse marquée du nombre de naissances, mais aussi sur le vieillissement de la population au Québec, une réalité qui se ressent de plus en plus sur le terrain. Et pour parler de ce vieillissement, je joins la docteure Sophie Zagne, elle est médecin de famille, cofondatrice de la communauté de pratique des médecins en CHSLD. Docteur Zagne, bonjour.
1: Oui, bonjour Alec.
0: Alors, quelle est votre réaction quand vous lisez que les Québécois achètent maintenant plus de couches pour adultes que pour enfants? Ça fait des années qu'on parle du vieillissement de la population, mais on dirait qu'un titre comme celui-là nous rappelle qu'on est dedans, là, que ça se passe maintenant.
1: Oui, tout à fait. Bien, c'est un phénomène progressif, mais ça va en s'accélérant. Puis, effectivement, ça fait un petit moment qu'on en parle. Et puis là, on voit des chiffres comme ça, on voit que c'est à nos portes. Puis, on sait que la tendance va se maintenir dans le temps et qu'on est juste au début. Donc, pour moi, ben ça a des réflexions directes sur est-ce qu'on est préparé à ça? Est-ce que notre réseau de santé va pouvoir faire face au vieillissement qui s'en vient?
0: Oui, parce qu'on l'oublie, mais le Québec, avec le Japon, est l'une des sociétés qui vieillit le plus rapidement sur la planète. Quand vous dites, est-ce que ça me pose des questions, est-ce qu'on est prêt? Est-ce qu'on est prêt à faire face à cette vague-là? Vous, vous travaillez notamment en CHSLD. Est-ce qu'on est prêt au Québec?
1: Je vous dirais qu'il y a des endroits qui a des gains, qui a des progressions, mais je pense qu'il y en a encore beaucoup, beaucoup, beaucoup à faire. On parlait avec la COVID, la pandémie. Bon, est-ce qu'on est prêt pour une prochaine pandémie, pour une COVID? Il faut se préparer. Je pense que c'est la même chose pour tout ce qui a un gros impact sur le réseau de la santé. Il faut qu'on voit ce qui s'en vient. Il ne faut pas juste qu'on dise aujourd'hui, il y a une crise, on fait face à elle, mais il faut aussi se préparer pour l'avenir. On sait déjà que ça fait longtemps qu'en CHSLD, on a un gros manque de lits. On parle de centaines de milliers de lits qui manquent au Québec. Les ressources intermédiaires,
0: c'est la même chose. Il y en manque à ce point-là?
1: Oui, il y a plusieurs personnes qui attendent des lits. Dans certaines régions, ça dépend de chaque région, mais il y a certaines régions où c'est un an d'attente. Il y a aussi des ressources intermédiaires, donc avant de se rendre au CHSLD, quand la personne est encore un peu autonome, que par exemple dans mon secteur à moi, il y en a presque pas, fait qu'on a des gens qui sont en CHSLD qui attendent un lit en ressources intermédiaires, donc ils sont trop autonomes pour être en CHSLD, mais ils attendent là parce qu'il n'y a pas assez de lits. Puis on a déjà entendu parler du SAD qui manque des ressources, donc des soins à domicile. Fait que c'est sûr que c'est un gros problème en ce moment. Les personnes âgées, c'est ceux qui consultent le plus dans notre réseau, que ce soit à la clinique en médecine familiale, que ce soit à l'hôpital, que ce soit dans ces ressources d'hébergement-là. Fait que pour moi, on n'est pas encore tout à fait prêt pour ça.
0: L'un des aspects qui me trouble souvent quand je vois passer les statistiques sur les personnes plus âgées, c'est l'isolement. On a beaucoup de personnes âgées qui vivent seules, soit en résidence de personnes âgées, soit en CHSLD, ou alors en CHSLD ne sont pas régulièrement visitées par leur famille. Qu'est-ce que vous constatez sur l'isolement des personnes âgées?
1: Mais justement, on parle du vieillissement. C'est pas nécessairement quelque chose de négatif. Il y a des personnes pour qui le vieillissement se passe très bien, puis des personnes pour qui ça se passe pas si bien. Et pour moi, ce que j'ai remarqué, parce que je travaille oui en CHSC, mais je travaille aussi en GMF, donc dans une clinique de médecine familiale, c'est que les personnes âgées qui ont deux facteurs qui nuisent beaucoup. Donc un, c'est l'isolement social. Vous l'avez très bien décrit. Donc si on est une personne âgée qui est très bien entourée, on a des amis, on a de la famille, on a beaucoup de monde sur qui s'appuyer, le vieillissement en général se passe mieux. Puis quand on est super isolé, on n'a vraiment personne, c'est là où c'est plus difficile. Par exemple, la personne peut tomber chez elle, personne ne s'en rend compte. Après, pour essayer de compenser quand elle pourrait rester à domicile, mais elle aurait besoin d'un petit peu d'aide, mais elle n'a personne pour l'aider, là, c'est plus difficile. Fait qu'en CHSLD, comme vous avez nommé, quand il n'y a pas de famille pour venir visiter, la personne a plus de problèmes au niveau santé mentale, plus de difficultés à s'adapter. L'autre facteur que je trouve souvent qui nuit au vieillissement, c'est la pauvreté. Puis on en voit aussi de plus en plus des personnes âgées qui ont très peu de ressources financières. On parle aussi du crise de logement, donc des personnes qui sont évincées de leur logement alors qu'ils sont âgés en perte d'autonomie. Donc, pour moi, la pauvreté, l'isolement, c'est les deux choses que je trouve qui affectent le plus de façon négative les personnes âgées de vieillissement.
0: Est-ce qu'on a, je ne dirais pas une forme de tabou, là, c'est trop fort comme terme, là, mais une gêne à parler du vieillissement, de vieillir, ce qui fait qu'on n'est pas nécessairement comme société préparé à cette vague grise-là? Est-ce qu'on devrait davantage, je le dis entre guillemets, mais enseigner le vieillissement, que ce soit quelque chose qui soit plus naturel dans notre vie?
1: Oui, tout à fait. Je suis bien d'accord. Je trouve que beaucoup de ces discussions-là se font dans situation de crise, se font tardivement dans le parcours d'une personne. Dans la société, il y a beaucoup une vision péjorative du vieillissement. Donc oui, il y a des tabous, il y a des mythes, il y a pas assez de discussion sur certains sujets, la fin de vie, le vieillissement, le décès, tout ça. Je pense qu'on aurait intérêt en tant que société d'en parler davantage, d'en parler pas toujours de façon négative, d'en parler en dehors des situations de crise, puis de parler aussi de prévention. Donc comment faire pour avoir un beau vieillissement. T'sais, moi, souvent, je vois que, par exemple, l'activité physique manque, puis ça fait en sorte qu'on vieillit moins bien, des mauvaises habitudes de vie comme la prise de substances, l'alcool, les choses comme ça. Je vois aussi que souvent, les gens n'ont pas parlé de qu'est-ce qu'ils souhaiteraient, eux, pour leur vieillissement, pour leur fin de vie? Est-ce qu'ils en ont parlé à leur famille d'avance, avant que la crise arrive, avant que la maladie arrive? Souvent, ces discussions-là ne se sont pas faites d'avance, puis on les fait un peu dans des contextes moins optimales quand on est déjà en fin de vie ou déjà en situation de crise. Fait que je pense qu'on aurait intérêt en tant que société de discuter davantage de ces sujets-là.
0: Dans la même veine, là, l'idée me vient, là. Est-ce que c'est une bonne idée? On avait vu ça passer il y a quelques années, cette idée d'avoir des maisons des aînés et d'avoir sur le même site des CPE, garderies, ou parfois même dans le même bâtiment ou alors sur le même site adjacent. Je vais de mémoire, mais à la Pocatière, il y avait un exemple. À Chambly, il y avait un exemple aussi. Puis le gouvernement trouvait que c'était peut-être une bonne idée d'avoir donc des tout-petits et des personnes plus âgées sur le même site. Est-ce que ça aide les personnes âgées d'avoir des contacts comme ça avec des jeunes enfants?
1: Oui, tout à fait. Je pense qu'on parle de beaucoup de mixité dans d'autres circonstances, mais on pourrait parler de la mixité des âges. Tu sais, donc, pour briser l'isolement social, justement, mélanger différentes populations de différents âges, de différents contextes, je trouve que c'est toujours une bonne chose de pas rester chacun dans notre coin. Puis oui, les personnes âgées, quand ils ont des visites, moi, dans mon CHSLD, des fois, il y a des garderies qui viennent, par exemple, pour l'Halloween, qui a été des bonbons, puis et le sourire que vous voyez sur le visage là, des personnes âgées en CHSLD, c'est vraiment quelque chose. Fait que, oui, je pense que de ne pas nécessairement mettre les personnes dans un hébergement isolé de la société, ça, je pense que ce n'est pas un bon modèle. Quelque chose qui est intégré dans la communauté, où il y a beaucoup de visites, où il y a beaucoup de mixité, justement, de mélange avec d'autres populations. C'est des beaux projets. C'est des genres de choses qui vaudraient la peine de discuter, justement, puis d'avoir comme projet de société.
0: Docteur Sophie Zhang, médecin de famille, cofondatrice de la communauté de pratique des médecins en CHSLD. Merci de nous avoir accordé quelques minutes.
1: Ça m'a fait plaisir. Bonne journée.
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0: Marie-Hélène Tremblay, bonjour.
3: Bonjour, Alec.
0: C'est tellement une belle idée, ça, d'avoir une mixité d'âge. Moi, ma plus jeune fille, là, dans les deux dernières années, a fait des cours de natation dans la piscine d'une résidence pour personnes âgées sur la rive sud. Donc, une fois par semaine, j'arrivais avec ma plus jeune fille, puis on traverse le corridor. Le sourire des personnes qui vivent dans cette RPA-là, quand ils croisent ma fille, ils font bonjour, comment ça va? Juste, ils sont contents de voir qu'une petite fille, dans ce cas-ci, là, de 7 ans, vient faire ses cours de natation dans leur résidence. Ça fait des très beaux.
3: Une petite rencontre qui peut faire une grande différence dans leur quotidien.
0: C'est quelques secondes, mais juste croiser une petite fille de 7 ans qui a son maillot de bain, s'en va se baigner dans leur piscine. Ça leur faisait plaisir de pouvoir contribuer à faire danger ma fille. Bref, parlons un peu de la campagne électorale. C'est pour ça que vous êtes là. Donc, 9e jour de cette campagne électorale. Et on commence à parler du fameux troisième lien. Je me demandais quand dans la campagne on reparlerait du troisième lien entre Québec et Lévis. Le chef conservateur Éric Duhaime en a fait son annonce du jour. Mais il a parlé aussi beaucoup du pont Pierre Laporte dans son annonce.
3: Ben c'est ça. C'est venu mettre un peu d'ombre, finalement, à ce troisième lien parce qu'il a beaucoup insisté sur la réflexion du pont Pierre Laporte. Pourquoi? Parce que Radio X a révélé ce matin à Québec, donc il y a un devis technique du ministère des Transports qui remonte au mois de mars dernier, qui montre qu'on va devoir faire des travaux sur le pont Pierre-Laporte l'an prochain, en 2027. Il faudra changer la membrane d'étanchéité là, qui, justement, qui est sur le pont. Et là, évidemment, on se questionne parce que cette membrane-là a été changée il n'y a pas si longtemps. C'était en 2021. On disait à ce moment-là que la durée de vie était de 15 à 20 ans. Mais voilà que, bon, on est quoi? On sera en 2027, donc 6 ans plus tard. Il faut déjà la refaire. Donc, Éric Duhaime, évidemment, dit on n'a pas été prévenu de ça. Ça fait 6 mois que le gouvernement est au courant. Pourquoi on nous l'a pas dit? Madame Fréchette est une cachotière. On aurait dû le savoir parce que ça va avoir des répercussions sur le quotidien des automobilistes qui traversent les deux rives parce que les travaux vont entraîner nécessairement de façon ponctuelle et sur plusieurs semaines la fermeture du pont Pierre-Laporte. Et ce qui est d'autant plus intéressant, c'est que tout ça se produit au lendemain d'une visite de Christine Fréchette chez Soprema. Soprema, à Drummondville, sensibles et derrière le développement de cette membrane d'étanchéité. Et hier, le patron de l'entreprise était tout sourire quand il a rencontré Christine Fréchette, lui a même dit publiquement qu'il l'appuyait dans la campagne électorale. Alors, il n'en fallait pas plus là, pour que Éric Duhaime, évidemment, fasse des liens et demande ce qui se passe avec l'entreprise et leur membrane. Bref, vous voyez un peu le topo. Alors, Christine Fréchette a été questionnée sur le sujet. Elle a dit qu'elle n'était pas au courant de ce devis technique qui avait été produit par le ministère des Transports il y a 6 mois, que de toute façon, il faut investir, il faut mettre de l'argent pour garder à niveau nos infrastructures. Mais dans le cas de figure qui nous occupe quand même, on fait des travaux parce que la membrane n'a pas fait le travail, pas parce qu'elle est justement complètement usée et qu'on doit la changer.
0: Ça, c'est le vrai nœud du problème, parce qu'un premier ministre n'est pas au courant de tous les travaux sur les routes du Québec, les devis techniques, c'est juste le ministère des Transports qui gère ça. Mais effectivement, pourquoi la membrane n'a pas tenu le coup comme elle le devrait, puis qui va payer pour ça, et ça doit être sous garantie? Ça, c'est une meilleure question, effectivement. Voilà. Chibougamau ce matin, pour le chef du Parti québécois, Paul Saint-Pierre Plamondon, qui lui, parlait de sécurité alimentaire, mais dans son point de presse, a décidé de parler du gouvernement fédéral, trouve que Ottawa prend un peu trop de place dans cette campagne électorale.
3: Il a utilisé une expression, Alec, qui va sûrement vous rappeler quelque chose en parlant d'un love-in entre Québec et Ottawa.
0: Je pense que l'expression n'est pas fortuite. Elle a été choisie.
3: Absolument, parce que Christine Fréchette et Mark Carney auraient organisé donc la plus grande ingérence du fédéral, dit Paul Saint-Pierre Plamondon, dans une élection au Québec depuis le référendum de 1995. En fait, il dit, on n'a jamais entendu autant parler du fédéral depuis le début du mandat de la CAQ, donc depuis 2018, qu'au cours des derniers mois. Il a donné quelques exemples, a parlé de la coordination de la tournée de Christine Fréchette à Washington, de cette entente énergétique avec Terre-Neuve et Labrador, alors que les deux premiers ministres étaient sur la même tribune. Même chose une semaine plus tard à la Dévis pour y construire des brise-glaces. Et sans oublier, a-t-il dit, l'annonce d'hier d'Ottawa concernant les voitures de train de Via Rail, parce qu'elles vont profiter à l'usine Alstom de la Pocatière. Alors, selon le chef du PQ, toutes ces annonces-là, c'est pas le fruit du hasard. Le fédéral s'intéresse aux résultats de l'élection du Québec. Pourquoi? Parce que c'est un parti indépendantiste, dit-il, qui est en tête dans les sondages. Alors, c'est son interprétation. Il a aussi mentionné que le Parti québécois a demandé au DGEQ d'enquêter sur l'organisme Mission Leadership Québec. Ça, c'est un organisme qui a eu le mandat de la part de la CAQ d'organiser les deux assemblées publiques que la CAQ tient durant la campagne électorale. Et c'est une firme qui appartient à un donateur du Parti libéral, Marlo Marlo, et qui fait aussi, d'ailleurs, la promotion de l'unité canadienne au Québec. Alors, on verra bien ce qu'en dira le DGEQ.
0: Et un mot sur les engagements des partis ce matin?
3: Oui, parce qu'à l'exception de la CAQ, les autres partis passent la journée, ou une partie de la journée du moins, à Québec. Dans le cas de la CAQ, donc, on est à Gatineau, alors on n'est pas dans la région de Québec. On a annoncé ce matin des mesures pour accélérer la construction de logements. On veut moderniser le code du bâtiment, réduire les délais pour obtenir les permis, réformer aussi les règles de construction. Du côté du Parti libéral, on veut ajouter 60 millions pour lutter contre l'itinérance, en bonifiant le financement notamment des ressources intermédiaires. Chez Québec solidaire, on prévoit investir 510 millions de dollars par année pour soutenir les artistes. Donc, une aide qui va prendre deux formes. On veut doubler le soutien à la création offert au Conseil des arts et des lettres du Québec, ainsi qu'à la SODEC, et mettre en place aussi un projet pilote de filet social pour les artistes de la capitale nationale, avec une enveloppe donc de 130 millions de dollars. Vous disiez, Paul Saint-Pierre Plamondon, il était effectivement à Chibougamau pour parler de sécurité alimentaire. En fait, lui, il reviendrait sur la décision annoncée par la CAQ, là, vous vous rappelez, d'enlever la TVQ sur certains produits en épicerie. Mm-hmm. Alors, le PQ mettrait la hache là-dedans et l'argent, donc, servirait les 100 millions plutôt à aider les organismes d'aide ou encore les banques alimentaires. Et peut-être un petit mot, ce soir, le PQ a une grosse journée. Hein. Ce soir, c'est le lancement officiel de sa campagne à Québec. Mm-hmm. Ça va se passer au Centre Vidéotron, dans le hall du centre Vidéotron.
0: Oui, faut le préciser quand même.
3: Faut le préciser.
0: Il n'y aura pas 18 000 personnes. Là.
3: Absolument
0: on a réservé
3: pas.
0: Le hall d'entrée. Voilà.
3: Et on peut accueillir environ 1500 personnes.
0: Oui, 1500
3: personnes. Alors, il y aura évidemment l'ensemble des candidats qui seront là, ainsi que des militants du Parti québécois.
0: Marie-Hélène Tremblay, merci beaucoup.
3: Bon week-end.
0: Bon week-end. On a une nouvelle de dernière heure en provenance des États-Unis. On vous parlait la semaine dernière de ce procès hautement médiatisé, celui de Lindsay Clancy au Massachusetts, une femme qui a été accusée d'avoir tué ses trois enfants. Isabelle Richer est en studio avec moi. Bonjour Isabelle.
4: Bonjour Alec.
0: Alors, tout indique qu'on se dirige vers un avortement de procès. Le jury ne s'entend pas sur un verdict.
4: Oui, effectivement. Et il ne faut pas faire confiance à toutes les manchettes qui volent parce que tout le monde a écrit « Le juge a prononcé un avortement de procès ». Il était sur le point de le faire, ce n'est pas fait. Alors, je vous explique. Ce matin, il a donné et redonné une directive au jury pour qu'il suive ses directives, qu'il respecte la loi, notamment la directive sur le doute raisonnable. Il les a renvoyées et il y a à peu près une heure, le jury a envoyé une note en disant « c'est le cœur lourd qu'on doit vous dire qu'on n'y arrive pas. On n'arrive pas à un verdict unanime. » Alors là, hors jury, le jury était toujours dans sa salle, les avocats ont discuté avec le juge. Qu'est-ce qu'on fait? Le juge dit « Écoutez, je ne vois pas d'autre solution que prononcer un avortement de procès. » La poursuite dit « En effet, après 6 jours et demi, il n'y a rien d'autre à faire. »
0: Donc, ça fait 6 jours qu'il délibère.
4: 6 jours et demi, okay. On est à la troisième impasse. Il vient un moment où on a beau dire au jury d'ouvrir son esprit et de garder, bon, ça ne marche plus. Alors, et l'avocat de la défense, l'avocat de Mme Clancy, est venu avec une proposition. Je vous en reparle dans 2 secondes. Et là, c'est ça qui a fait en sorte que le juge, parce que le juge avait dit au huissier, allez chercher le jury.
0: Okay.
4: Et l'avocat, Keddington s'est levé en disant « Un instant, monsieur le juge, j'ai autre chose à vous dire. » Alors, très bien, on a arrêté
0: le processus.
4: Le huissier.
0: Ouais.
4: Et l'avocat a donc proposé quelque chose au juge, mais tout le monde était sous l'impression que ça allait se faire dans les secondes qui s'en venaient. Ce procès, à une troisième impasse, allait avorter, mais il y a un petit suspense encore.
0: Ben, qu'est-ce qu'il propose, l'avocat de la défense?
4: Ben justement. Alors, l'avocat de la défense a dit au juge, je vous propose de sonder un par un les jurés pour savoir si au moins ils ont une unanimité sur quelque chose. S'entendent-ils sur le fait que ce n'est pas un meurtre au premier degré? De sorte que s'ils étaient unanimes, vous pourriez recevoir ce verdict-là et ça exclurait un meurtre au premier degré si la poursuite veut reprendre sur un deuxième degré, un homicide involontaire, peu importe. Alors, régler quelques questions. Et là, la poursuite n'était pas d'accord. Le juge a refusé. Et l'avocat de la défense a dit, je veux déposer une requête d'urgence et plaider ça demain. Et là, okay. Le juge dit, demain, samedi, ben oui, pourquoi pas. Alors, il a dit très bien, je vous accorde une pause d'une heure. Alors, pour la prochaine, même maintenant 45 minutes ou 40, là, allez rédiger cette requête. Alors, on verra dans, mettons, autour de 12h30, si l'avocat de la défense revient avec cette requête. Il la dépose, évidemment, auprès du juge, mais la plaidera-t-il devant le juge? Je l'ignore, mais il veut absolument profiter de ce momentum parce que l'avocat de la défense sentait que les 11 jurés étaient en faveur de la défense et le jury récalcitrant, bien c'est à cause de lui que peut-être tout ça va avorter. Bref, développement dans une demi-heure.
0: Oui, c'est ça, on va en savoir plus très bientôt. Isabelle Richer, merci.
4: Je vous en prie.
0: Christian Noël à Ottawa, bonjour.
5: Bonjour.
0: Alors, Mark Carney et Donald Trump se sont envoyés des messages par médias interposés toute la semaine. En fait, ça ne dérougit pas là, ces tensions canado-américaines.
5: On est passé du différend commercial et du calcul de pourcentage de tarifs sur différents secteurs de l'automobile à une bataille de confrontation politique, d'échange d'insultes et d'échange de, disons-le comme ça, en anglais, comme l'a utilisé le premier ministre. Là, il y a beaucoup de shade qui s'est throwé cette semaine. Il y a beaucoup de blâme qui s'est jeté d'un côté comme de l'autre. Mark Carney a dit, écoutez, les Américains, quand ils vont cesser de jeter le blâme, quand ils vont cesser cesser de jouer au dur, ben ils commenceront à être sérieux. Peut-être qu'on pourra recommencer à négocier. Et les tarifs de Donald Trump, c'est un mauvais calcul parce que les Canadiens vont toujours prendre soin l'un de l'autre. De son côté, ben Donald Trump dit, écoutez, c'est peut-être une bonne chose que Mark Carney se prennent pour l'ennemi de Donald Trump parce que ça l'aide dans les sondages au Canada. Mais vous allez voir, quand l'économie va commencer à aller mal au Canada, il va le regretter. On est revenu sur les raisons des négociations, notamment les États-Unis et le Canada s'accusent mutuellement d'avoir fait acheter, etc. Il y a du positionnement politique. Mais quand on entend notamment ce que dit Mark Carney là-dessus, bien, on comprend entre les lignes que le Canada est en train de se résigner au fait qu'une entente avec les États-Unis, si jamais on en a une, ce ne sera pas une entente sans tarif. Il va y avoir un certain niveau de tarif et il y a une résignation de ce côté-là. En même temps, ce qui est intéressant de noter, c'est que du côté canadien de la frontière, il y a des influenceurs canadiens de droite affiliés un petit peu au Parti conservateur qui ont été souvent vus et encensés par Pierre Poilievre, qui, eux, semblent prendre parti en ce moment en faveur de Donald Trump et des États-Unis contre Mark Carney dans le dossier. On relaie des images de l'intelligence artificielle de Donald Trump qui prend Mark Carney par le collet sur un terrain de golf et qui le lance dans, dit-on, le lac des Amériques. On se moque de cadets et de militaires canadiens et des mesures de diversité, d'égalité et d'inclusion en montrant des militaires qui semblent faire de l'embonpoint. Et ça, c'est un influenceur canadien qui a lancé le bal avant même que le secrétaire à la défense américain retweete cette même image. C'est l'écosystème numérique dans lequel on vit présentement. Et c'est pas clair que si on regarde les conservateurs en ce moment et cet écosystème-là qui leur semble favorable et qui prennent des positions de cette façon-là, c'est pas clair que ça va aider le Parti conservateur à élargir sa base, surtout quand on sait qu'en ce moment, il y a plus de 60 % des Canadiens qui appuient l'effort et la façon dont le gouvernement fédéral gère la crise américaine.
0: D'ailleurs, ça met l'ancien premier ministre de l'Alberta, Jason Kenney, dans tous ses états que les influenceurs conservateurs, donc de sa propre gang, puisqu'il est un conservateur, prennent le parti de Donald Trump. Si vous le suivez sur les réseaux sociaux, là, il est régulièrement... il apostrophe les influenceurs en disant « Vous êtes pas dans la bonne gang, là. Vous êtes trompé de pays. »
5: Trompé de pays,
0: vous êtes trompé de pays. Christian Noël, on s'arrête ici. Merci beaucoup d'avoir été là.
5: Aye. Au revoir.
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0: Olivier, le temps file, on n'a pas beaucoup de temps ensemble.
6: Je vais aller vite.
0: Dites-nous, premier vendredi du mois, ça veut dire qu'on a les chiffres de l'emploi au Canada. À quoi ça ressemble?
6: C'est pas moi qui va passer à l'histoire. C'est sûr et certain que c'est un mois en général de transition, retour au travail, retour également donc sur les bancs d'école.
0: Ça, c'est les chiffres
6: étudiants.
0: Pour le mois d'août. Là,
6: c'est les mois d'août, exactement. Ouais. Donc, cela dit, ce qu'on remarque, c'est qu'après de très bons mois pour l'emploi, donc mai, juin, juillet, il y a eu création de 181 000 emplois au Canada. Bien là, ça stoppe net. Taux de chômage, je l'ai dit, qui reste au même endroit à 6,4 pour le mois d'août. Perte de 42 000 emplois. Taux de chômage...
0: Les économistes pensaient qu'on serait autour de 15 000 emplois créés. Là, on en a perdu 42 000.
6: Donc, c'est vraiment en bas des attentes. Ouais. Ça dépend toujours, vous savez, donc de la population active a-t-elle baissé. Donc, c'est ça, en fait, qui s'annule. Selon les provinces maintenant, donc le Québec, 5,6 taux de chômage qui est stable. Perte de 19 000 emplois quand même. L'Ontario, 6,9 c'est à peu près stable. Le Nouveau-Brunswick, 7,3 Par secteur maintenant, une belle surprise, fabrication... augmentation de 22 000 emplois. Cette semaine, le gouverneur de la Banque du Canada, Tiff Macklem, qui s'étonnait de la résilience des entreprises qui se diversifient de plus en plus. Il y a eu un recul, cela dit, donc, aux services aux entreprises, 19 000 emplois. Et un fait intéressant, les hausses salariales au mois d'août sur un an, 2 % seulement au Canada. Vous allez vous en rappeler, l'inflation est à 3 %.
0: Oui.
6: Perte de pouvoir d'achat lors des derniers mois pour les Canadiens.
0: Et rapidement, aux États-Unis, c'est l'inverse. Plutôt un bon mois de création d'emplois.
6: Oui, c'est deux fois plus que prévu. On parlait des attentes au Canada qui sont en bas. Ça bouge beaucoup, cela dit, vous savez, de mois en mois. Mais vraiment, donc pour le mois d'août, 4,1 % le taux de chômage, création de 162... 162 000 emplois. Mmh. C'est un rebond intéressant pour l'économie américaine parce que juillet, ça avait été 21 000 emplois créés, 31 000 emplois pour le mois de juin, puis le mois de mai, ça n'avait pas été très bon non plus. Alors, c'était assez anémique lors des derniers mois. Là, c'est un rebond, franchement, qui était intéressant. Malgré les craintes d'inflation, malgré la dette américaine, on en parle beaucoup, et de ce conflit commercial, l'économie américaine qui continue également de résister.
0: C'est ce qui fait susciter les bourses américaines aujourd'hui. On a peur à une hausse des taux d'intérêt du côté de la Fed aussi. Un peu plus tard, parce que l'emploi va bien. Alors, ça pourrait faire monter les taux d'intérêt. On va surveiller ça dans les prochaines semaines. Olivier Bourque, merci beaucoup.
6: Plaisir.
0: On se retrouve très bientôt. Et nous, après le Radio-Journal, on parle d'éducation et d'école à trois vitesses. À tout de suite.
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11: Ce midi, au Radio-Journal, campagne électorale au Québec, le projet d'un éventuel troisième lien entre Québec et Lévis refait surface.
12: Le projet du Parti conservateur, c'est un pont à l'Est.
13: Nous sommes contre le troisième lien à Québec, nous sommes clairs.
11: Le Parti québécois accuse le fédéral de s'ingérer dans les élections au profit de la CAQ.
14: Si on accumule plusieurs faits ensemble, je pense qu'on devrait être inquiet.
11: Christine Fréchette réfute les allégations.
15: On fait des partenariats avec le fédéral quand c'est bon pour le Québec.
11: Et la violence omniprésente dans les écoles du Québec. Bonjour, ici Nathalie Babin-Gagnon. Neuvième journée de campagne électorale au Québec. Le chef du Parti conservateur, Éric Duhaime, a présenté ce matin à Lévis son projet de troisième lien autoroutier. Marie-Isabelle Rochon suit la caravane du Parti conservateur. Marie-Isabelle, le projet de troisième lien des conservateurs passerait par l'île d'Orléans.
16: Voilà, M. Duhaime l'avait déjà annoncé auparavant. Donc, ce qu'il veut, c'est un pont à Auban qui partirait de la rive sud sur la 132 pour se rendre à l'île d'Orléans. Les coûts estimés du projet, 2,7 milliards de dollars à 3 milliards de dollars pour 10 000 passages par jour. Je vous rappelle quand même que l'achalandage du pont Pierre-Laporte est de 120 000 passages. En ce moment, les autres partis, ce qu'ils proposent, la CAQ a changé plusieurs fois d'idée. En ce moment, c'est un tracé avec péage. Pour le Parti québécois, on propose un projet de transport en commun. Le Parti libéral du Québec ne s'est pas vraiment engagé, mais demande plus d'études sur la question et Québec solidaire s'y dit opposé. Alors aujourd'hui, on a demandé à M. Duhaime, qu'en est-il du camionnage? Faudra-t-il élargir les voies? On l'écoute.
12: Mais la raison pourquoi on dit trois voies, c'est que c'est le maximum que l'infrastructure qui est en construction peut permettre. C'est pas vrai qu'on va construire un autre pont à côté ou qu'on va démolir une infrastructure qui vient de coûter 2,8 milliards aux contribuables. Donc, on y va pour ce qui est le plus rapide, le moins cher. Et pour ce qui est du chemin Prévost, bien là, écoutez, on va effectivement, il y a possibilité de l'élargir.
11: Et Marie-Isabelle, le chef conservateur, dénonce aussi des travaux prévus sur le pont Pierre-Laporte.
16: Voilà, des travaux à venir qui n'avaient pas été annoncés, entre autres pour la membrane d'étanchéité. Et M. Duhaime qui accuse Mme Fréchette d'avoir caché ces informations-là alors que la membrane d'étanchéité du pont Pierre-Laporte a été refaite en 2021. Mme Fréchette a répondu qu'elle n'était pas au courant des travaux, mais que ce qui était important, c'était les infrastructures et de les rénover.
11: Merci Marie-Isabelle.
16: Je vous en prie.
11: Pour sa part, le Parti québécois veut s'attaquer à l'insécurité alimentaire. Le chef Paul Saint-Pierre Plamondon a annoncé qu'un gouvernement péquiste investirait 100 millions de dollars supplémentaires pour appuyer les organismes qui viennent en aide aux plus démunis. Par ailleurs, le PQ a déposé une plainte auprès du directeur général des élections. Il lui demande d'ouvrir une enquête sur ce qu'il qualifie de possible ingérence du fédéral dans la présente campagne électorale à la faveur de la CAQ. Marie-Josée Paquette-Comeau suit la campagne du parti.
17: Le Parti québécois réclame une enquête du directeur général des élections sur les liens contractuels durant cette campagne électorale entre la CAQ et Mission Leadership Québec, un organisme qui a pour mission de promouvoir l'unité canadienne. Mais plus largement, Paul Saint-Pierre Plamondon s'inquiète devant la séquence des annonces conjointes entre Québec et le fédéral depuis les derniers mois. On parle ici de Churchill Falls, la Davie, Via Rail, d'importants contrats. Pour le chef péquiste, il y a lieu de s'inquiéter. Voici Paul Saint-Pierre Plamondon.
14: Je pense qu'on devrait être inquiet de la possibilité qu'on soit devant la plus grande ingérence du fédéral dans nos affaires et notre élection depuis 1995.
17: La chef de la CAQ, Christine Fréchette, réfute ces allégations.
15: Absolument pas, là. On fait des partenariats avec le fédéral quand c'est bon pour le Québec. C'est ça qu'on a fait. Nous, on va pas juste chercher le trouble puis la chicane à Ottawa comme le Parti québécois.
17: La caravane du Parti québécois poursuit sa route vers Québec aujourd'hui pour le lancement national de sa campagne dans le hall d'entrée du Centre Vidéotron. Ici Marie-Josée Paquette-Comeau, Radio-Canada, en route vers Jonquière.
11: De nombreuses écoles publiques débordent au Québec, ce qui force certains centres de services scolaires à multiplier les alternatives pour être en mesure d'accueillir tous les élèves. Selon une analyse des données du ministère de l'Éducation effectuée par Radio-Canada, l'augmentation des inscriptions dans les établissements d'enseignement est attribuable aux enfants nés à l'extérieur du pays depuis 5 ans. Marie-Pierre Mercier est à Québec. Marie-Pierre, c'est le cas à Montréal, mais aussi dans la région de Québec.
18: Les immigrants de première génération comptent pour 100 % de l'augmentation totale des élèves au Québec et c'est le cas aussi en région comme à Lévis et en banlieue de Québec, dans les secteurs de Sainte-Foy, Sillery, Cap-Rouge, Saint-Augustin et l'ancienne Lorette. Les élèves non issus de l'immigration, eux, ont diminué au cours des 5 dernières années. On se rappelle que le chef du PQ, Paul Saint-Pierre Plamondon, a lié l'immigration et le manque d'espace dans les écoles de la capitale nationale en fin de semaine dernière. Selon lui, il faut réduire les cibles d'immigration à 35 000 nouveaux arrivants permanents par année. Ça avait fait rager ses adversaires qui l'ont accusé d'avoir un discours de division. Il a réagi ce matin, on l'écoute.
14: C'est aucunement un message par rapport aux Québécois issus de l'immigration que pour nous, tous les Québécois sont 100 % Québécois, mais on a juste une mauvaise politique publique qu'il faut corriger et que donc mon blâme allait sur ceux qui ont fait ces politiques publiques-là.
11: Et Marie-Pierre, la chef du gouvernement sortant, se défend.
18: Oui, parce que

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3: Contexte.
4: L'école à trois vitesses, ça fait justement concentrer les élèves qui ont des difficultés dans les classes régulières et ça amène la classe régulière à avoir un trop grand nombre d'élèves en difficulté. Les enseignants ne peuvent pas suffire à la tâche. Les enseignants ne peuvent pas être le service spécialisé pour l'ensemble des élèves.
5: Et Colin, le personnel de soutien, lui, parle d'un niveau plus élevé que de l'agressivité verbale.
3: Oui, on dit que sur le terrain, ça peut aller beaucoup plus loin. Là-dessus, on peut écouter Éric Pronovo, qui est le président de la Fédération du personnel de soutien scolaire.
6: On ne peut plus endurer ça. Moi, j'ai rencontré des gens là, qui portent des manchons maintenant parce qu'ils veulent plus se faire mordre. On n'a pas trouvé une solution pour travailler avec le jeune. On n'a pas le temps. On a dit, on va vous mettre des manchons pour vous protéger. J'ai même vu des coquilles de sport.
3: Donc, Nathalie, le gouvernement a commandé d'autres études du genre aux chercheurs. Elles seront dévoilées l'an prochain.
5: Merci, Colin.
3: Je vous en prie, au revoir.
5: C'est ce qui conclut la partie nationale et internationale de ce Radio-Journal.
7: Ici Jocelyn Corbeil, voici les actualités. Des éducatrices en service de garde dans les écoles de Rouyn-Noranda se retrouvent avec un trop grand nombre d'élèves sous leur responsabilité, selon leur syndicat. C'est le syndicat canadien de la fonction publique qui dénonce un non-respect des ratios éducateurs-élèves prévus par la loi. Pour les enfants qui fréquentent le préscolaire 4 ans, par exemple, le ratio devrait être d'une éducatrice pour 17 enfants, ce qui n'est pas toujours respecté, selon Michèle Poulin, vice-présidente du secteur éducation au SCFP.
8: Ce que ça fait des éducatrices qui dorment très, très mal le soir. Ils n'ont pas le sentiment professionnel de faire leur travail jusqu'au complet parce qu'ils sont pas capables de répondre aux besoins des enfants. Puis au niveau des élèves, présentement, ce qu'on voit, c'est de l'anxiété, c'est de la désorganisation, une augmentation de la violence. Donc, c'est très compliqué. C'est ça le constat qu'on fait.
7: En date du 31 août, il manquait toujours une quinzaine d'éducatrices en service de garde scolaire à Rouyn-Noranda. En Abitibi-Ouest, maintenant, il y a la SAR qui est aux prises avec des problèmes d'eau potable. L'avis d'ébullition de l'eau à la SAR est maintenu et possiblement jusqu'au 14 septembre. La bactérie E. coli avait d'abord été détectée le 25 août dans le réseau d'aqueduc. Et un nouveau résultat de test a démontré la présence de d'autres bactéries. Voici le directeur général adjoint au service technique à la ville de la SAR, Jean-Sébastien Fecteau, qui a livré ses commentaires plutôt sur nos ondes à l'émission des Matins en or.
9: Le test qui a été non conforme cette fois-ci est au niveau des bactéries atypiques, qui peut être, un indicateur d'eau stagnante trop longtemps dans le réseau. Donc, on a intensifié nos purges de fin de réseau, les endroits où l'eau circule moins bien.
7: Voilà, ça complète les actualités. 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
11: Rebonjour. Dans quelques minutes, Chantal Hébert et Véronique Prince vont nous donner leur analyse de la première semaine de la campagne et des rebondissements. Il y en a eu encore ce matin sur le chemin électoral. Et vers 12h40, on va recevoir deux spécialistes pour parler de la charge mentale. Comment se fait-il qu'on fait moins d'enfants que jamais, au point où on vend plus de culottes d'incontinence pour adultes que de couches pour enfants maintenant au Québec? Thomas Gerbet, notre collègue, nous apprenait ça sur le site de Radio-Canada ce matin. Mais quand même, la charge mentale, elle occupe nos esprits. On est plus occupé que jamais dans notre tête, même si on a moins d'enfants que jamais. Là, je parle évidemment des parents, parce que la charge mentale grimpe lors de la rentrée scolaire, mais on peut avoir une surcharge mentale à tous les âges. Ce n'est pas que les parents qui en ont. Alors, comment on peut faire diminuer cette charge mentale? On va en parler tout à l'heure avec deux spécialistes vers ce soir, 12h40, dans une trentaine de minutes. 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Vous cliquez sur l'onglet « Participer à l'émission » et vous aurez alors tous les détails. Mais pour tout de suite, on va parler d'éducation. Il y a eu cette déclaration

0: Cette semaine de la chef de la CAQ, Christine Fréchette, qui a dit qu'il n'y a pas vraiment d'école à trois vitesses au Québec. Et dans cette campagne électorale, pour l'instant, trois partis, en fait, refusent de parler d'école à trois vitesses. Il y a la Coalition Avenir Québec, le Parti libéral du Québec et le Parti conservateur du Québec qui ne parlent pas d'école à trois vitesses, alors qu'au Parti québécois, on reconnaît que ça existe. On n'a pas vraiment apporté de solution pour l'instant à ce problème-là, mais on dit que ça existe et à Québec solidaire également aussi. Avec nous pour en parler, Stéphane Vigneault, coordonnateur chez École Ensemble, un organisme qui est résolument contre l'école à trois vitesses. Monsieur Vigneault, bonjour.
1: Bonjour, monsieur.
0: Oh, j'espère que le son va s'améliorer parce que là, ça griche un peu. Donc, monsieur Vigneault, donc pas vraiment d'école à trois vitesses pour trois des cinq partis politiques. Vous en pensez quoi?
1: Ben, c'est assez... je vais juste vérifier avec vous. Est-ce que vous m'entendez bien?
0: Ah, oui, là, c'est beaucoup mieux. On dirait que ça s'est calmé un peu.
1: Parfait.
0: Continuez.
1: Parfait. Ben, c'est sûr que la déclaration de Mme Fréchette était très étonnante pour, je dirais, pour tout le monde. Je pense que comme parent ou comme même comme grand-parent d'élèves, on le sait tous là, que l'école à trois vitesses, ça existe. On est pris là-dedans, on est pris dans le magasinage scolaire, cette anxiété pour les enfants, ce stress pour les parents. Les enseignants aussi sont bien au courant. Les chercheurs universitaires nous en parlent régulièrement. Même l'ONU, en 2020, a formellement posé des questions au Québec, a demandé au Québec de comment il entendait régler le problème d'école à trois vitesses. On attend toujours la réponse, donc. C'est à peu près unanime, là, je dirais, sur la planète. Il reste quelques irréductibles, mais clairement, ça existe. Et c'est un enjeu, on pourrait dire que c'est l'enjeu principal en éducation au Québec.
0: Quand on parle d'école à trois vitesses, là, on parle bien évidemment des écoles privées. Ensuite, dans les écoles publiques, il y a les programmes particuliers, là, bon, sport-études, arts plastiques, arts dramatiques, bref, d'avoir une concentration en quelque chose. Puis il y a le programme régulier où on n'a pas donc de concentration. Donc, c'est pour ça qu'on parle de trois vitesses différentes. C'est quoi le problème avec le fait d'avoir peut-être ces trois vitesses-là?
1: Ben, l'enjeu principal là, derrière tout ça, c'est celui de la sélection. C'est qu'on permet à des écoles, qu'elles soient privées, subventionnées ou publiques, d'aller sélectionner, de décider elles-mêmes qui elles acceptent. Elles vont dire, toi tu peux pas, toi tu as les notes, mais tu n'as pas l'argent, toi tu as l'argent, mais tu n'as pas les notes. Donc, c'est ça le cœur du problème, c'est le fait qu'on donne ce privilège de sélection-là à quelques écoles, qu'elles soient privées ou publiques. En fait, ça, ça ne change rien. Et une fois qu'on fait ça, ben, c'est sûr qu'on va se retrouver avec, dans les écoles qui, elles, ne sélectionnent pas, une surreprésentation d'élèves en difficulté ou de familles défavorisées. Et là, ça enclenche toute une série de conséquences. Il y a des conséquences scolaires. Je veux dire, on a le système le plus ségrégué au Canada, c'est clair. On a aussi le taux de décrochage le plus élevé au pays. On est 8e province sur 10 pour ce qui est de la capacité des citoyens à lire et comprendre des textes. Donc, il y a des conséquences scolaires très claires. Il y a le décrochage des enseignants. Les enseignants qui arrivent sur le marché du travail au moment où ils ont peu d'ancienneté se retrouvent en majorité au public ordinaire. Et donc, ils ont les classes les plus difficiles au moment où ils ont moins d'expérience. Et donc, quand on les voit tomber comme des mouches, là, il y a à peu près 25 % des enseignants qui quittent la profession dans leurs premières 5 années. Ben, faut pas s'étonner de ça. Donc, ça, c'est toute une série de conséquences scolaires. Il y a des conséquences évidentes sur la cohésion sociale, le fait qu'on se fait mettre dans notre petit silo social dès le primaire, dès le préscolaire. Même là, on a vu des enfants se faire refuser dans des écoles publiques dites internationales à 4 ans. Donc, très, très jeune, on se fait placer dans notre silo social. Donc, comment espérer faire société? Comment espérer avoir le français en partage, avoir une culture québécoise en partage si on est si divisé? Il y a ces conséquences sur la santé physique, la santé mentale. Ça, la santé publique nous l'a répété en début de semaine, la santé publique de Montréal. Il y a des conséquences environnementales, le fait de ne pas aller à l'école près de chez soi, bien on est pris on est le trafic, on est dans des autobus, des voitures, on ne marche pas pour aller à l'école, on n'est pas dans notre quartier. Donc, les conséquences de ce système-là sont graves, sont scolaires, sont très nombreuses.
0: Mais M. Vigneault, comment on fait pour régler ce problème-là? Parce que ceux dont les enfants vont à l'école privée tiennent à ce que leurs enfants puissent continuer à y aller. Ceux qui ont la chance d'avoir des programmes particuliers au public, les enfants font du sport-études, font de l'art plastique, font de les concentrations sciences, robotique ou quoi que ce soit, eux veulent continuer à avoir accès à ces programmes-là. Donc, c'est difficile de régler ça sans retirer quelque chose à quelqu'un. Là. Et c'est peut-être pour ça qu'il y a des partis politiques qui font « moi, je m'embarque pas là-dedans ».
1: Historiquement, les solutions tournaient autour de l'idée soit de nationaliser les écoles privées ou d'abolir leur financement. C'est des solutions qui ne fonctionnent pas dans la réalité. Je veux dire, les écoles privées, elles ont le droit d'exister, donc on ne peut pas les nationaliser. Puis si on arrête de les financer, ben où vont aller ces élèves-là? Les écoles publiques sont pleines. Donc, il fallait penser autrement. C'est pour ça que nous, on a lancé en 2022 notre proposition, ça s'appelle le plan pour un réseau scolaire commun. Vous vous souvenez peut-être que Lise Bissonnette en avait parlé à votre micro
0: oui.
1: en 2022, en parlant d'un document majeur. Je me souviens très bien de ses paroles. Et il y a beaucoup de choses là-dedans. Les gens peuvent aller sur écoleensemble.com pour tout lire. Mais pour ce qui est de la question du privé, qui est un peu le péché originel, parce que c'est l'Union nationale en 1968, qui a décidé de financer avec des fonds publics les écoles privées, mais alors laissant des privilèges de sélection. Donc, ce qu'on propose dans le cas de ces écoles-là, c'est dans le fond de leur offrir deux statuts, le choix entre deux statuts. Soit elles se conventionnent, soit elles ne se conventionnent pas. Si elles se conventionnent, on prend leur financement, on l'amène à 100%, comme les écoles publiques, et donc elles deviennent gratuites et elles arrêtent de sélectionner. Elles deviennent des écoles de quartier. Elles conservent leur statut juridique. C'est souvent des OBNL. Les conventions collectives sont maintenues, les enfants restent dans leur école. Et c'est un peu l'idée de, comme un CPE, dans le fond. Un CPE, c'est un organisme privé, mais qui reçoit des fonds publics pour rendre un service public. Donc ça, c'est la première option qu'elles auront. L'autre option, ça sera de ne pas se conventionner. Et donc, dans ce cas-là, vous le devinez, elles pourront continuer à sélectionner, mais elles n'auront plus aucun fonds public. Elles seront, on pourrait dire, vraiment privées. Comme par exemple en Ontario. Moi, j'habite à Gatineau, là, 500 mètres de chez moi, c'est l'Ontario. Là-bas, les écoles privées ne reçoivent aucun dollar des contribuables. Donc, on se retrouverait avec ces deux options-là pour les écoles privées, avec une possibilité d'avoir une transition très simple pour le primaire et le secondaire. Et pour les gens, par exemple, qui ont leurs enfants dans une école privée subventionnée en ce moment, bien, si elles se conventionnent, l'enfant reste dans l'école, mais la facture tombe à zéro.
0: Je comprends. Idée qui n'a pas été reprise pour l'instant, mais c'est pas parce que vous n'en faites pas la promotion. Vous êtes persévérant, Stéphane Vigneault.
1: On l'est. Pour dire que Québec solidaire l'a repris dans sa plateforme.
0: Oui, vous avez raison.
1: Ils l'avaient dans leur programme, ils l'ont mis dans leur plateforme. Le Parti québécois l'a dans son programme, pour l'instant, ne l'a pas inclus dans sa plateforme. À leur défense, ils parlent d'États généraux,
0: oui.
1: où on imagine que le problème serait discuté. Donc, ça fait du chemin. On a la FAE, la CSQ, qui ont maintenant décidé d'appuyer le réseau scolaire commun. Il y a des gens comme Feu Guy Rocher qui appuyait le réseau commun, qui avait dit que c'est ce que ça prenait pour parachever le rapport parent. Donc, les appuis s'accumulent. On est quand même assez confiants.
0: Stéphane Vigneault, coordonnateur chez École Ensemble, merci de nous avoir accordé quelques minutes.
1: Merci, au revoir.
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0: Chantal, Véronique, bonjour.
3: Bonjour.
1: Bonjour.
0: Parlons un peu de cette première semaine de campagne électorale qui s'achève. Mais d'abord, Chantal, je suis curieux de vous entendre sur une déclaration qu'a fait ce matin Paul Saint-Pierre Plamondon. Il était à Chibougamau. Il parlait de sécurité alimentaire, mais en point de presse, il a parlé du gouvernement fédéral. Il a dit « Le gouvernement fédéral s'ingère dans la campagne québécoise à un niveau jamais atteint depuis la campagne référendaire de 1995. » Il dit « Bon, il donnait l'exemple de Churchill Falls, entente avec Terre-Neuve et Labrador et le Québec. Mark Carney était là. Ensuite, il y a eu les brise-glace de la Davie. Hier, il y avait des annonces pour les trains de Via Rail qui ne touchent pas seulement le Québec, là, faut être honnête. Là. Thunder Bay aussi a ramassé une partie des contrats pour les nouveaux wagons de Via Rail. Mais bref, Paul Saint-Pierre Plamondon a dit c'est presque un détournement de démocratie que d'assister à cette ingérence du fédéral. Vous qui en avez couvert des campagnes électorales, incluant la campagne référendaire de 1995, qu'est-ce que vous en pensez?
3: Qu'on utilise des bien grands mots qui pourrait se retourner contre le Parti québécois. Et pourquoi je dis ça? Parce que les annonces dont on parle, c'est des annonces qui créent des emplois qui sont structurantes et qui, en passant, n'ont pas été présentées conjointement par Mme Fréchette et M. Carney, avec un petit paragraphe en dessous qui dit « Mais toutes ces annonces sont valables à condition que le 5 octobre, il n'y ait pas un gouvernement souverainiste. » Donc, on peut le voir de deux façons. La première, c'est la façon présentée par M. Plamondon. C'est évident que le gouvernement du Canada préfère avoir un partenaire qui n'est pas souverainiste et pas être en train de passer du temps dans un débat pré-référendaire au Québec. On s'entend là-dessus. L'autre côté de la médaille, par contre, c'est de se dire le gouvernement de Mark Carney garde le cap sur le développement économique et industriel, la diversification des échanges, sans égard aux résultats du 5 octobre. Et je suis pas convaincue, moi, que c'est un bon coup à l'extérieur des gens qui veulent déjà voter pour le Parti québécois et qui souhaitent un référendum de suggérer que des annonces qui plaisent dans la région, qui créent des emplois, sont de l'ingérence parce que ça ramène tout le débat sur le référendum avant le référendum et ça donne une idée du climat qui pourrait s'installer entre Ottawa et Québec si le PQ arrive au pouvoir. Ça ne correspond pas nécessairement dans le moment à l'air du temps au sein de l'électorat qui se dit on est dans une crise tarifaire, cette annonce-là sécurise des emplois au Québec, sécurise l'avenir hydroélectrique au Québec. Est-ce que vraiment ça constitue une ingérence ou, ce qui est de bonne guerre, un signe que dans le moment, en tout cas, ça fonctionne?
0: Oui, je me suis demandé, Véronique, est-ce que c'est pas comme une belle passe sur la palette à Christine Fréchette que de dire ça, en voulant dire, ben ça fonctionne, sa stratégie, non? Je me suis posé la question en l'entendant ce matin.
4: C'est sûr qu'elle, après ça, peut dire, ben voyez, on est encore dans les chicanes référendaires, puisqu'elle aime sortir cette ligne-là. Ingérence, c'est peut-être un grand mot, mais je comprends dans un sens ce que veut dire Paul-Saint-Pierre Plamondon, mais je pense pas qu'il le joue de la bonne façon. C'est-à-dire que c'est vrai qu'il y a longtemps qu'un premier ministre canadien n'a pas autant fait partie de manière indirecte dans une campagne électorale provinciale au Québec. Mais est-ce que c'est vraiment de l'ingérence ou c'est pas dû plutôt au fait que Mark Carney est actuellement le politicien le plus populaire au Canada par la force des choses à cause de la guerre commerciale et qui alimente ça tous les jours? C'est Donald Trump et son équipe. Ensuite de ça, on peut comprendre que la partielle fédérale a été organisée en pleine campagne provinciale. Est-ce qu'on peut tant dire encore une fois que c'est organisé pour faire mal au Parti québécois et que c'était tout planifié d'avance? Je comprends qu'on le planifie d'avance, là, mais est-ce que c'est vraiment pour contrer un référendum? Donc, je trouve qu'il le pousse, il pousse la note peut-être un petit peu plus loin, là. Tu sais, il est très présent, Mark Carney, ça c'est vrai. Mais c'est un peu pousser la note de dire que c'est de l'ingérence.
0: Et il va être encore... Allez-y, Chantal, oui, allez-y.
3: Non, mais juste pour ajouter, on déclenche une partielle dans Chicoutimi-le-Fjord. Pour montrer la force du Parti libéral, mettons que c'est pas un pari gagné d'avance. Et oui, il y a un message dans le, c'est quoi, 58% du vote qui va au Parti libéral fédéral dans un endroit où la
0: 51,3%.
3: 51, oui, c'est ça. Mes notes sont vraiment mal écrites. Mais plus que 50% des suffrages. Oui. Sérieusement, à partir de ce moment-là, c'est pas comme si on avait organisé une élection partielle dans le West Island pour montrer que le Parti libéral est fort. Alors, c'est un terrain qui me semble peu porteur, comme tout le discours qui a été le discours du Bloc québécois, par exemple, pendant la partielle et des pour dire on a envoyé quelqu'un au Sénat pour libérer le siège. À la fin, je sais pas, moi j'aurais peut-être décidé de passer à d'autres choses et de continuer ma campagne plutôt que d'essayer de m'enfarger dans ces tales-là.
0: Ouais. Qu'est-ce que vous retenez, Véronique, de cette première semaine de campagne? Je disais en début d'émission, je sais pas si vous avez eu la chance de l'écouter, mais je disais, il y a tellement de trafic, ça se bouscule à cinq partis politiques. D'ailleurs, je disais aux gens, vous allez devoir faire un effort, vous allez devoir aller sur le comparateur des plateformes de Radio-Canada, vous allez devoir faire la boussole électorale, vous allez devoir vous y intéresser parce que on n'est pas capable, journalistiquement, et je parle pas juste de Radio-Canada, là, de suivre 5 partis qui font 1, 2, parfois 3 annonces par jour sur des problèmes et des enjeux qui sont complexes avec des solutions étoffées. On n'a pas le temps toujours de tout rapporter, de vérifier les faits, etc. Il y a énormément de congestion sur le chemin électoral avec 5 partis, ce qu'on n'a à peu près jamais vu. Donc, les gens vont devoir s'y intéresser. Est-ce que ça avantage un parti plutôt qu'un autre que d'avoir ce rythme-là très soutenu à 5 partis politiques?
4: Mais moi, je comprends que ce qu'ils veulent, c'est multiplier leur visibilité. Puis le problème que ces partis-là ont, c'est un problème de fragmentation. Non seulement au niveau des auditoires, parce que les gens ne sont plus seulement à la radio, à la télé. Mmh. Ils sont maintenant sur les réseaux sociaux. Et attention, ils sont pas juste sur Facebook, ils sont pas juste sur Twitter. Maintenant, ils sont aussi sur TikTok, sur Instagram. Et là, on a une multiplication comme ça des différentes plateformes avec différents électorats. Donc, eux, ça les force à être le plus présent possible partout. Et cette espèce d'accélération du cycle de production que ça provoque là, fait en sorte que l'un répond à l'autre constamment. Et ça finit plus. Là. Ça va même jusqu'à très, très tard en soirée. J'imagine que dans une situation comme ça, ça les force à revoir leur manière de faire leur campagne électorale en 2026, à moderniser peut-être leur technique. Et quand je dis qu'ils doivent se fragmenter, c'est peut-être aussi de faire plus de clientélisme. C'est-à-dire qu'aujourd'hui, c'est telle population qu'on vise, on va faire une annonce très, très ciblée pour cette population-là. Tu sais, on dirait que les grandes annonces nationales qui touchent tout le monde, là, j'ai l'impression qu'ils sont de moins en moins capables de faire ça. Oui, quand ça touche le coût de la vie, oui, quand ça touche le logement, les grands thèmes, la santé, l'éducation, là. Mais après ça, ils sont obligés, justement, vous voyez que Éric Duhaime est un très bon exemple. Lui, il a décidé de juste faire campagne dans la région de Québec pour ne pas s'éparpiller. Puis, je pense que Québec solidaire est en train un peu de faire la même affaire dans la région de Montréal. Le Parti libéral va peut-être être forcé de faire la même chose en se concentrant sur ses bastions plus libéraux. Donc, c'est vraiment une autre manière de faire campagne, je trouve, en 2026 à cause de toutes ces réalités-là qui convergent.
0: Chantal, qu'est-ce que vous en pensez?
3: Et pourtant, il y a un peu plus d'un an, on a fait une campagne fédérale où le thème principal a été imposé par la situation politique, mais aussi par la décision du Parti libéral de prendre ce thème-là à deux mains, c'est-à-dire les relations Canada-États-Unis. Et pourtant, Jean Charest a été récompensé en pleine crise financière de faire une campagne en disant les deux mains sur le volant, c'est ça que ça prend. L'histoire montre, sans égard à la fragmentation, que le clientélisme, ça marche pour des partis qui se cherchent une niche. C'est le cas du Parti conservateur. Son premier objectif, c'est s'installer une vraie niche à l'Assemblée nationale. C'est le cas pour Québec solidaire qui tente de garder la sienne. Mais quand on arrive dans la bataille pour le pouvoir, l'histoire a tendance à favoriser ceux qui donnent une vision d'ensemble aux électeurs. Et voici comment je vais avancer sur ce thème qui est votre principale préoccupation. Et dans le moment, veut pas. Puis on le sait, là, les gens nous en parlent sur la rue. Ils nous parlent pas de toutes ces promesses-là, puis de la fragmentation, ou ce qu'ils ont vu sur TikTok. Ils nous parlent de l'économie, de la relation canado-américaine. Et donc, peut-être que c'est payant le clientélisme pour les partis qui se cherchent une place à l'Assemblée nationale, mais je ne crois pas que ça réussit à départager dans l'esprit des électeurs qui, de Christine Fréchette, Paul Saint-Pierre Plamondon, Charles Milliard, est le plus apte à gouverner le Québec.
0: Vous disiez, Chantal, ce matin, à une très bonne émission télé qui s'appelle L'Agenda. Une très pertinente émission de télévision à RDI de 9 à 9 et demi.
3: Animée par un brillant animateur.
4: Oui, avec des excellents panélistes.
0: Tout le monde fait son possible. Bon. Non, mais vous disiez ce matin, Chantal, sans farce, pourquoi un parti politique n'a pas copié ce que Jean Chrétien ou Stephen Harper a fait, c'est-à-dire d'avoir 4 ou 5 priorités claires et de les marteler sans cesse, parce qu'il y a 5 partis politiques qui s'éparpillent avec toutes sortes de propositions, puis ça, c'est pas mauvais là, de parler de plein de choses en campagne électorale, de logement, puis d'éducation, puis de taille de l'État, puis de santé, etc. Mais ça fait en sorte que les messages sont très, très brouillés. Pourquoi il n'y a pas de parti politique qui ont dit « Regardez-moi là, j'en ai 3 priorités. » Ça va être ça. Mais... Et là, ça aurait pu, dans le contexte de trafic politique, être une bonne solution.
3: Surtout dans le contexte, on savait qu'on allait être dans un contexte où Donald Trump allait avoir un certain ombrage sur la campagne électorale au Québec. J'avoue que j'ai écouté une de vos émissions où on parlait de promesses électorales et je me suis dit, est-ce qu'un électeur sans égard au comparatif que tout le monde va publier, est-ce que vraiment un électeur va aller faire des crochets à côté de 6 promesses pour voir si le score arrive à la même place? Et c'est là que je me suis demandé pourquoi personne n'a pris la recette de Stephen Harper. Mmh. Je vous fais 5 promesses. Il y en a au moins une qui est restée dans l'imaginaire des gens. Je vous dis pas que c'était une belle promesse structurante, mais la diminution de la TPS. Le livre rouge de Jean Chrétien, présenté le premier jour de la campagne. Qu'est-ce qu'on a vu pendant toute la campagne? Des annonces qui se relient au livre rouge, mais toujours le retour au livre rouge, parce que ça prend un cadre pour que l'électeur se dise, ces gens-là, ils ont un plan de match et la dispersion des promesses, ça fait le contraire du plan de match. Et à la fin, aujourd'hui, dans le contexte dans lequel on est, au niveau d'anxiété qui règne au sein de l'électorat, je ne crois pas que les gens cherchent les 2-3 promesses qui vont leur faire plaisir.
0: Véronique, oui, allez-y.
4: Ben, je suis d'accord avec Chantal parce que moi-même, comme journaliste, là, je me rappelle qu'avant la campagne électorale, j'ai appelé chacun des partis en leur disant « Je n'arrive pas à comprendre c'est quoi exactement votre ligne de campagne. » À part de dire « Il y a une guerre commerciale, on va agir sur le coût de la vie. » C'est quoi votre promesse phare? Le Parti québécois, à part de dire « On veut faire un référendum dans un premier mandat. » C'est quoi votre thème principal? Et c'est très difficile si même nous, les journalistes, on a de la difficulté à voir quel est le thème principal de tout un chacun. Puis quand le Parti québécois dit ben ça va être le changement, OK, mais c'est pas une promesse. C'est pas un engagement, tu sais. Fait qu'il y a ça aussi.
0: C'est vrai que c'est plus compliqué, effectivement. On a certains thèmes quand même qui s'imposent. Je vois dans la première semaine, on a parlé notamment de réduction de la taille de l'État. On a beaucoup parlé de ça parce que bon, le hasard a fait en sorte qu'en 3 jours, tout le monde a dévoilé ou presque sa politique là-dessus. Alors que des fois, ça peut prendre plusieurs jours d'écart pour qu'on ait une idée de qui promet quoi en santé ou en éducation. Mais sur la taille de l'État, là, ça a été assez regroupé. Donc ça, on peut dire, Véronique, qu'il y a un thème autour de ça. Là. On semble, du moins, de la plupart des partis, 4 sur 5, vouloir taper sur ce clou-là.
4: Oui, parce qu'il y a un courant de la droite, veut pas, qui est venu jusque chez nous, puis qui a des influences. Et ça, l'efficacité de l'État, c'est sûr que ça rejoint pas mal de gens qui nous écoutent en ce moment, qui se disent, je paye tellement cher les taxes et impôts versus les services que je reçois. Donc, c'est sûr que tous les partis qui vont promettre une efficacité de l'État vont aller gagner des points politiques. Sauf que moi, je trouve que cette promesse-là, qui est récurrente là maintenant, là, d'une campagne à l'autre, elle est très facile à promettre, mais elle est très difficile à réaliser. Parce que dès qu'on a un média, un journal qui va sortir une manchette comme quoi il y a quelqu'un quelque part qui n'a pas eu le service dans un hôpital ou dans un CHSLD ou peu importe, parce que l'inspecteur sur place ne pouvait pas faire de temps supplémentaire ou ne pouvait pas, je ne sais pas moi, son poste a été coupé puis il y a eu des délais administratifs. Puis en bout de ligne, indirectement, la personne n'a pas eu les services qu'elle devait avoir. Pensez-vous que les gouvernements aiment ça, ce genre de manchette-là? Et c'est souvent dans ces situations-là où ils finissent par flancher. Ils se dégonflent et ils craignent de perdre des votes. C'est ça la réalité, c'est qu'il peut y avoir une volonté politique au départ qui est ferme et sincère, mais l'application, on a vu, l'histoire nous démontre que l'application, c'est très difficile pour tout gouvernement, peu importe le parti.
0: Je vous laisse le mot de la fin là-dessus, Chantal.
3: Oui, en plus, j'imagine que rares sont les électeurs qui voudraient qu'on fasse une équivalence entre la réduction de la taille de l'État et des pénuries
4: Elon Musk.
3: Personnelles au CHSLD.
4: Ah, je pensais que vous alliez dire la comparaison avec Elon Musk.
3: Ou dans une salle de classe, à la fin, quand les gens se plaignent des services par rapport aux impôts, ils veulent pas dire que couper les gens qui travaillent dans les services qui sont déjà déficients. Alors, c'est tout à fait vrai que la première histoire qui montre qu'à cause de ces réductions-là, il y a un problème supplémentaire dans un CHSLD ou un hôpital, va mettre fin aux beaux élans de réduction de la taille de l'État.
0: Chantal Hébert, Véronique Prince, merci beaucoup. À la semaine prochaine.
4: Avec plaisir.
3: Au revoir.
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0: En début de deuxième heure de l'émission, on parlait de l'école à trois vitesses. Je mentionnais la position des différents partis politiques et vous savez que les partis politiques nous écoutent de très, très près. Alors, le Parti libéral du Québec m'a écrit en disant, vous savez, on reconnaît qu'il y a un problème avec l'école à trois vitesses au Québec. En fait, on parle d'inégalité dans le système du côté du Parti libéral du Québec. Charles Milliard l'a déjà reconnu, me dit-on, au Parti libéral du Québec. Et la priorité, donc, c'est de renforcer l'école publique et d'élargir l'accès aux programmes particuliers pour tous les élèves. Donc, vous voyez, tout à l'heure, notre intervenant Stéphane Vigneault disait qu'il faudrait que les écoles privées sélectionnent moins. Lui, il partait donc du privé, alors que du côté de Charles Milliard, on dit ben dans le public, lorsqu'il y a des programmes particuliers, sport-études, arts plastiques, etc., ben, il faudrait que plus d'élèves y aient accès, qu'on sélectionne moins lorsqu'on est au public. Alors, c'est la position du Parti libéral du Québec. Alors, je vous fais la précision. C'est intéressant dans le débat. Mais on termine la semaine en parlant de l'autre sujet. On ne parle pas de campagne électorale. Pour terminer la semaine, on va parler de charge mentale et de rentrée scolaire. Un sondage national réalisé par Ipsos cette semaine souligne que 92 % des mères canadiennes disent se sentir responsables de la gestion de la majorité des responsabilités familiales. Et avec la rentrée scolaire, ben, c'est 68 % des mères sondées qui affirment que cette charge mentale est plus élevée. Donc, on est un peu plus stressé en début d'année scolaire. Alors, comment mieux gérer cette charge mentale? Comment diminuer le stress? J'ai avec moi en studio Candice Wu. Elle est orthopédagogue et enseignante en adaptation scolaire depuis plus de 20 ans. Elle est présentement conseillère pédagogique à la réussite au Collège Le Tendre à Laval. Candice, bonjour.
5: Bonjour.
0: Merci d'être avec nous. Et Charlotte Lompré, doctorante en psychologie à l'Université de Montréal. Charlotte, bonjour.
6: Bonjour.
0: Merci aussi d'être avec nous. Commençons peut-être par démêler charge mentale et stress. Charlotte, vous nous dites que ce n'est pas nécessairement la même chose.
6: Bien, en fait, le stress, à la base, c'est une réponse biologique du corps. Hein. Donc, le corps perçoit une menace, le cerveau détecte une menace dans l'environnement et produit une cascade hormonale là, qui produit une réponse biologique de stress là, qui nous donne l'énergie pour combattre ou fuir la menace. Donc, le stress, que ce soit, on peut même catégoriser avec anxiété aussi. Donc, l'anxiété, c'est la même réponse de stress, mais la menace, elle est anticipée. Hein, donc, la menace, le stress, la menace, elle est devant moi, ça se passe maintenant, tandis que l'anxiété, c'est dans une semaine, dans deux semaines, demain matin. Au niveau de la charge mentale, mais la charge mentale, c'est plutôt en fait le fait que notre cerveau est rempli. Là, on a vraiment un sentiment là, d'avoir plusieurs... avant l'entrevue, on se parlait avec Candice qui disait une liste de listes. Là, ouais, on a ouais, comme ouais. Beaucoup, beaucoup de choses. donc, la charge mentale, en fait, là, c'est le fait qu'on a une attention là, qui est divisée sur plusieurs tâches. Là, et c'est très énergivore pour le cerveau de faire plusieurs choses en même temps. Là. On n'est pas très bon à faire du multitâche.
0: Je parlais évidemment des parents parce que c'est la rentrée scolaire, mais Candice, on peut vivre une surcharge mentale à tous les âges. Est-ce que les enfants même peuvent
7: Absolument.
0: Subir une charge mentale?
7: Surtout,
0: oui.
7: Surtout en ce moment d'ailleurs, parce qu'on est en train de vivre la transition de l'été à la rentrée. Et donc, nouveaux profs, peut-être nouveaux livres, peut-être nouveaux cours. Ceux qui arrivent au secondaire, on les voit présentement, ben, ils ont peur d'être perdus, ils ont peur d'oublier leur numéro de cadenas. Donc forcément, on est tous, lorsqu'on est en famille présentement, on est tous pas mal en tension.
6: C'est une période d'adaptation.
7: Puis si je ne me trompe pas, Charlotte, la charge mentale, elle est normale.
6: Ben, c'est des phases, hein. Ça peut fluctuer.
0: C'est un fait de la vie. On a des tâches à accomplir, puis il faut s'en occuper. Il y en a certains que ça prend plus de place dans leur cerveau que d'autres, mais ça, je veux dire, c'est inévitable. Là.
6: Tout à fait, ouais. Tout à fait.
7: Et le moment, en fait, en tant qu'enseignant et en tant qu'orthopédagogue, le moment où on vit le problème, c'est lorsqu'on est en surcharge. Et donc, papa, maman, c'est... Alors, du deuxième shift, on quitte le travail, on va chercher les cocos, routine, devoir, cours, activité, routine du soir. Et c'est là où nous aussi, on est fatigués. C'est là où on est surchargé. C'est là où on n'en peut plus. C'est là où on regarde notre enfant puis on se dit, mon Dieu, j'ai hâte que tu te couches.
0: Oui, c'est ça. Je suis à bout, là. Mais est-ce que cette charge mentale-là est plus présente qu'avant? Est-ce que c'est quelque chose qui est plus, je sais pas, dans les dernières années, accentué?
6: Mais en fait, je vous dirais que dans les dernières années, c'est sûr que on peut penser à l'arrivée du télétravail où on est à la maison, là, par exemple, en train de faire des tâches du travail, mais on est dans notre environnement familial où on pense qu'on peut aller partir une brassée de lavage, après ça aller répondre à un courriel, penser remplir le formulaire qui traîne sur le coin là, pour les photos scolaires ou quoi que ce soit. Mais de faire toutes ces tâches-là en alternance, on pense qu'on les fait en même temps, on pense qu'on le fait en simultané, mais notre cerveau n'est pas fait pour faire du multitâche. Notre cerveau ne pense pas qu'on ne peut pas faire deux choses en même temps. on fait deux choses de manière séquentielle, très, très rapidement. Donc, on change constamment d'une tâche à l'autre. Et c'est ça qui vient créer une surcharge mentale parce que c'est très fatigant pour le cerveau de changer d'une tâche à l'autre. Et disons que vous êtes super concentré, focus, vous faites votre tâche. Et là, le téléphone sonne, vous vous faites appeler parce que votre enfant vient de vomir à la garderie ou à l'école et qui est malade. Bien, premièrement, vous allez arrêter ce que vous êtes en train de faire, mais le temps de revenir à la tâche, donc le coût de la double tâche, de faire du multitâche, c'est de 23 minutes. Donc, ça va prendre 23 minutes à retrouver le niveau de concentration que vous aviez avant de recevoir un appel, d'aller faire autre chose, de le gérer, de revenir. C'est beaucoup, 23 minutes. Là, si on pense qu'on fait 7 heures de travail par jour, là, comptez rapidement une pause café, un collègue qui vient vous parler, un courriel qui rentre. Ça fait pas des journées de travail si productives là, avec cette charge-là d'attention divisée. Là.
7: Et ce 23 minutes-là, je pense, si je ne m'abuse, c'est pour la personne dite neurotypique, oui, pas pour la personne qui a un TDAH ou la personne qui présentement, émotivement, est peut-être moins disponible ou qui n'a pas dormi de la nuit. Là, c'est vraiment plus difficile. Comme je dis souvent à mes étudiants, je leur dis, mais c'est comme si toutes vos... tous les programmes de l'ordinateur étaient allumés en même temps avec plein de fenêtres. Bien, éventuellement, qu'est-ce qui va arriver à l'ordinateur? Il va geler.
0: Oui, c'est ça. Il n'est pas capable, il n'est plus capable d'en prendre. Mais je vous posais la question si c'est pire maintenant, parce que il n'y a pas si longtemps, là, nos grands-parents, arrière-grands-parents, avaient 6, 7, 12, 13 enfants. Il y avait des enfants. Il devait y avoir une charge mentale aussi à l'époque. Est-ce qu'elle est pire maintenant qu'elle l'a été il y a quelques décennies?
6: En fait, je pense que la charge, elle est différente. Les préoccupations sont différentes. Peut-être que il y avait toutes pas les réseaux sociaux, les médias sociaux, qui est quand même un gros facteur là, qui vient diviser notre attention, qui vient aussi pouvoir créer une comparaison sociale, générer un sentiment ou un besoin de comparaison chez certaines personnes. Donc, c'est sûr que je peux pas vous dire si elle est plus grande ou elle est plus petite, mais elle a été présente, elle sera présente. Je pense qu'elle est juste différente en termes de c'est quoi les demandes.
0: Est-ce qu'on s'ajoute aussi peut-être comme parents de la pression?
7: Absolument. Je pense qu'aujourd'hui, peut-être un petit peu parce qu'on regarde la maman qui est tout le temps tirée à quatre épingles, qui a donc l'air calme avec son petit café quand elle vient déposer ses enfants parfaits le matin, on se dit, mon Dieu, moi, je suis pas là. Je suis tellement pas là. Puis en plus, on les suit sur Instagram, des fois, ces gens-là. Je pense qu'on se l'impose. Il y a une grande partie de cette charge-là qu'on s'impose et la vie va beaucoup plus vite maintenant. Et donc, c'est là où on se retrouve, je pense, essoufflé. Ça peut être malsain, franchement. Là.
0: Est-ce que la charge mentale est une affaire de femme? Je vous pose la question parce que quand j'ai fait l'appel à tous hier, on a reçu des dizaines de textos, de courriels, presque tous d'auditrices. J'ai même dit en début d'émission, « Hey, les papas, vous êtes où? Vous pouvez nous écrire? » Est-ce que c'est parce que vous avez peur de nous en parler? Avez-vous peur d'avoir l'air, je sais pas, faible? Ou c'est parce que ça vous concerne pas? C'est votre conjointe qui s'occupe de tout. Pourtant, il y a des pères monoparentales, il y a des pères qui sont en couple avec un autre homme. Alors, il y a certainement un des deux papas qui a une charge mentale.
6: Absolument.
0: Mais non, j'en ai reçu là, 3 ou 4, là, je vais vous en lire. Là. Mais en général, c'est beaucoup les femmes qui répondaient. Ça s'adresse surtout à elles, la charge mentale?
6: Ben moi, ça ne me surprend pas comme résultat là, pour avoir travaillé dans le domaine du stress là, avec Sonia Lupien dans les années précédentes. On n'a que des femmes qui viennent à nos études sur le stress.
0: Ah,
6: oui. On a de la difficulté. On fait du recrutement spécifique aux papas, spécifique aux hommes. Souvent, dans le temps, quand on recrutait en appelant au téléphone, mais si c'est l'homme qui nous répondait, il passait le téléphone à sa femme. Mais là, c'est sûr qu'on est ailleurs aujourd'hui. Il y a d'autres façons. Mais effectivement, je pense que c'est un sujet que les femmes sont peut-être plus à l'aise de discuter. Et nous, en fait, ce qu'on se dit, c'est... Ben, on veut les entendre, les hommes, on veut les entendre, les papas. Mais franchement, nous, en recherche, on a un biais. On a beaucoup plus de difficultés à recruter des papas que des mamans là, dans les projets de recherche. Là.
7: Et si je ne m'abuse, c'est beaucoup plus des femmes qui ont des troubles anxieux, qui sont diagnostiquées avec des troubles anxieux.
6: Oui, la prévalence est plus élevée.
7: Oui, c'est ça.
0: Mais je vais le dire, je vous lis un ou deux exemples de papas ou d'hommes qui nous ont écrit à la suite de mon appel un peu désespéré tout à l'heure. Quelqu'un qui nous écrit par texto, il n'a pas dit son nom et sa région, mais il nous dit « Je suis papa de 2 enfants en garde partagée. Je n'ai pas encore de trucs pour diminuer la charge mentale. » Parce que oui, on va se donner quelques conseils là, tout à l'heure, parce que j'avais dit « On va vous donner des conseils. » Mais il dit « Je sors de cette semaine de garde épuisée. Déjà, quelques courriels de prof de ma fille qui vient d'entrer au secondaire, ça me dérange. » Il y a Daniel de Gatineau Gatineau. Je suis le papa de 3 enfants maintenant adultes. Je me suis occupé de mes 3 adorables marmots avec bonheur et enthousiasme, que ce soit pour la rentrée, les devoirs, le repas ou tout le reste. Je n'ai jamais ressenti que ces exigences fussent un fardeau qui mérite d'être appelé charge mentale ni nommé autrement. Aujourd'hui encore, je ne comprends pas pourquoi ce concept a été inventé. Ce n'est pas faute d'avoir mis la main à la pâte à plein régime. Pourtant, moi, je l'ai goûté sans réserve, ce bonheur. Donc, lui, il dit la charge mentale. Je suis même pas sûr de ce que ça veut dire. Et là, on s'est demandé en équipe ce matin, est-ce que c'est parce que la charge mentale de planification revient beaucoup à la maman? Réserver le cours de natation, le cours de danse, pas oublier que la rencontre des parents, c'est tel soir. Et que le papa, lui, est dans l'opérationnel. Réserve le cours de danse, moi, je vais m'en occuper, je vais aller faire le transport. Mets dans l'agenda que la rencontre parent-enfant, c'est telle date, moi, je vais y aller. Est-ce qu'on s'est divisé peut-être involontairement les tâches entre l'organisationnel puis l'opérationnel, puis c'est pour ça qu'il y a moins de papas qui s'en rendent compte?
7: Moi, j'avais la conversation avec mon conjoint l'autre fois. Mm. Puis là, j'ai pas de statistiques pour vous, mais on a fait le constat, ton cerveau est vraiment différent du mien. Parce que moi, je sais combien il reste de lait. Je sais qu'il manque du papier de toilette. Je sais que le 25, il faut réserver pour la piscine, la natation. Je sais tout ça et je porte ça et je dois me trouver des moyens pour être capable de le gérer. Lui, il est peut-être plus dans le moment présent. Il est chanceux, je trouve. J'ai l'impression que peut-être que les rôles de la femme ont changé dans les 40-50 dernières années. On a plus de chapeaux maintenant. Puis peut-être qu'avant, on avait peut-être un plus gros réseau aussi.
0: Il y a Héloïse de Québec qui nous dit « Il n'y a pas 10 000 trucs pour diminuer la charge mentale à la rentrée scolaire. La seule solution, à mon sens, c'est que le partenaire s'implique, partage cette charge mentale en s'occupant de 100% d'un dossier. » Donc, qu'ils s'occupent à 100% de l'achat des vêtements ou à 100% du matériel scolaire ou de la gestion des horaires, trop souvent, on compte sur la mère pour coordonner le tout. Hein? Ça revient un peu à ce que je vous disais en termes de planification.
6: Mais c'est mon exemple préféré des commentaires que j'avais lus un peu en pré-entrevue. Là. Parce qu'une des façons de réduire le stress, c'est de faire ce qu'on appelle de l'engagement cognitif. Donc, de s'occuper à 100% de quelque chose pendant une certaine durée, sans nécessairement être interrompu. C'est vraiment une façon de diminuer notre attention qui est fragmentée ou qui conjoncte d'une tâche à l'autre. Donc, c'est quand même reposant pour le cerveau, même si on fait quelque chose, là, c'est pas juste de faire de la relaxation, mais d'être pleinement investi dans l'écriture ou dans une tâche en tant que telle. Donc, je pense que quand on dit quelqu'un qui s'occupe 100% de quelque chose, effectivement, ça peut être une stratégie gagnante, mais aussi de faire confiance et laisser l'autonomie que l'autre personne va être capable de prendre 100% de cette charge-là. Donc, si il y a toujours un petit résiduel de « je vais quand même double vérifier, je vais passer derrière toi, je vais m'assurer peu. »
0: Non, mais je suis content que vous l'abordiez parce que on a reçu un courriel de Marie-Christine de la région de la Mauricie. Je vous le lis. Elle partage 2 trucs, mais c'est la fin du courriel qui m'a beaucoup intéressée. Elle dit, Marie-Christine, « Mes enfants sont maintenant grands. Comme maman, je confirme que ma charge mentale était effectivement importante, mais j'avais 2 trucs principaux pour la limiter. Le premier, ne pas me laisser entraîner dans la comparaison sociale et me sentir obligé de faire certaines choses pour ma famille qui ne correspondaient pas à mes valeurs. Et tant pis pour le regard des autres. » Ça, on l'a parlé, hein, les réseaux sociaux, la comparaison. Elle dit, « Deuxième truc très important, partager avec mon conjoint les responsabilités relative aux enfants et réellement lui faire confiance. Mmh. On évite ainsi de maintenir la charge même pour des responsabilités déléguées. » Et c'est vrai qu'il y a ça aussi. Il y a le lâcher prise dans la volonté de confier à l'autre. Il faut aussi être capable de le laisser faire à sa manière certaines tâches.
6: Oui, puis c'est valide entre conjoints, mais c'est valide aussi auprès de nos enfants. L'enfant le matin, en fait, un des enfants, les ingrédients les plus importants pour qu'il puisse grandir, c'est de se sentir autonome, compétent, de se sentir aimé. Si on veut faire vite, on veut être efficace, on va t'habiller ce matin, ça va être plus vite. OK, maman va faire ton lunch. OK, go, go, go. Mais c'est sûr que on va plus vite, mais on permet pas à l'enfant de développer son autonomie. Puis là, il se retrouve dans les écoles secondaires de ma collègue Candice et il y a beaucoup de parents qui font à la place des jeunes, même rendus adolescents. Mais de soutenir leur autonomie, c'est d'accepter aussi que ça se peut que ce soit pas fait comme nous, on l'aurait fait. Mm. mais en leur laissant réellement la chance de le faire, ben, nous, on va s'enlever une tâche dans notre tête.
0: Il faut accepter qu'ils soient dépareillés, là. Ça se peut qu'ils mettent un chandail rose avec un chandail mauve, puis ça va pas ensemble, puis des pantalons mauves, puis c'est pas grave.
7: C'est correct, puis ça remet pas en cause qu'on soit un bon parent ou pas, mais absolument pas. Mm. Je pense que l'enfant autonome est plus confiant, il est plus fonceur, plus persévérant. Ça sera pas parfait au début, c'est jamais parfait au début, puis ça, c'est pas grave. Mm. Puis ça, c'est papa, maman, on laisse le contrôle, on lâche prise, on se dit « Hey, on n'est pas bien peigné ce matin, mais c'est pas grave, on est à l'heure. »
0: Oui.
7: Faut choisir des fois, puis c'est correct.
0: Il y a Laurence de Montréal qui soulève une très bonne question. Peut-être qu'Candice, vous aurez peut-être une réponse. Elle demande « Pourquoi devons-nous chercher des duotangs de 7 couleurs différentes dans 4 magasins différents? Peut-être le système des achats scolaires pourrait être simplifié ou centralisé. Pouvons-nous, au-delà de la réduction des courriels, réduire le nombre de plateformes digitales utilisé par les écoles. Parfois, il faut se connecter à 5-6 plateformes. Une plateforme pour les devoirs, une plateforme pour signaler quand notre enfant est absent, une plateforme pour le service de garde. Elle dit chaque plateforme a un mot de passe différent en plus. Elle dit, bref, le système ne nous aide pas beaucoup à diminuer notre charge mentale.
7: C'est vrai, et je pense que autant au public qu'au privé, en tant que parent, on peut le dire. On peut le dire, c'est mêlant. Là. Mmh. Un truc pour les devoirs, un truc pour les messages, c'est mêlant.
0: Si on a deux enfants dans deux classes, une prof utilise Teams, voilà, puis l'autre utilise un Padlet, puis l'autre utilise ça.
7: Oui, oui, ça se dit. Ça se dit. Puis je pense que les directions sont ouvertes à ces commentaires-là. On est capable de comprendre ça. Et à un moment donné, si tout le monde le dit, bien, il va y avoir un effort peut-être de normalisation. Où est-ce qu'on va aller acheter les cahiers? Sur quoi on va se brancher pour les devoirs? Mais ça se dit, puis... c'est important, je pense qu'il y a un dialogue entre l'école et la famille, justement pour rendre compte de cette charge mentale-là qui incombe aux parents des fois, là, au niveau de la gestion du soir, des devoirs, des activités, de toutes ces choses-là.
0: Charlotte, vous avez beaucoup travaillé sur la notion de stress parental. C'est quoi les stratégies efficaces pour diminuer, voire éliminer le stress?
6: Mais premièrement, on ne veut pas éliminer le stress. Le stress, c'est nécessaire à la survie.
0: Oui, contrairement à ce qu'on peut penser. Hein, je ne voudrais plus avoir de stress, mais non, on ne peut pas.
6: Si on n'a plus de stress, on est mort. Okay. Si on n'a plus de stress, on ne pense pas à regarder des deux côtés de la rue avant de traverser. Donc, on veut un minimum de stress. Ça nous permet de mobiliser l'énergie pour être en action ou pour fuir la menace s'il y a réellement un danger. Mais pour réduire le stress, il y a quand même des stratégies qu'on appelle des stratégies rapides là, pour vraiment diminuer notre réponse biologique. Tout ce qui va venir activer le diaphragme, là, qui est le muscle sous les poumons, donc la respiration profonde, l'activité physique. Moi, je pense qu'une des activités avec les enfants le soir, de danser, de chanter de l'école avant de s'installer à faire des devoirs. Au lieu d'aller chercher notre enfant vite à la voiture, est-ce qu'on fait le trois pâtés de maison à pied ou en vélo ou on traîne la trottinette du petit pour l'accompagner? C'est tous des stratégies qui vont permettre de diminuer rapidement la réponse de stress. Si on veut la diminuer à plus long terme, ben, il y a d'autres stratégies. Donc, de vraiment identifier c'est quoi les stresseurs, d'être capable d'identifier nos ingrédients. Hein, qu'est-ce qui fait qu'on est plus sensible à une réponse de
0: chaque
6: stress?
0: Chaque personne est différente
6: tout
0: aussi.
6: Tout à fait.
0: Oui.
6: Et la solution qui va fonctionner aujourd'hui ne fonctionnera peut-être pas demain ou même la semaine prochaine parce qu'on évolue comme personne. Et il n'y a pas de stratégie universelle là, pour diminuer le stress. C'est pour ça que, tu sais, quand des fois on dit on va mettre des cours de yoga dans toutes les écoles primaires, ça ne va pas marcher pour tout le monde. On ne peut pas implanter quelque chose de manière universelle, mais c'est de se développer sa propre banque d'outils. Là.
0: Mm-hmm. Candice, oui, ben allez-y, parce que j'avais une question, mais allez-y.
7: Je pense que... Quand j'ai des consultations, les parents me disent tout le temps, mon enfant est TDAH, on est complètement désorganisé au niveau du temps, au niveau du matériel, on ne sait plus quoi faire. On dirait qu'on se cherche, on passe notre vie à se chercher puis à essayer de s'orienter. Truc qui fonctionne relativement bien en classe et à la maison, avoir des paniers où on met tout le sac à dos, tout le matériel scolaire. Tous les effets pour le lunch, tous les effets pour le sport, ça réduit la pollution visuelle à la maison, donc le fouillis, puis en même temps, ça réduit aussi les moments où on doit chercher.
0: Parce que on perd moins de temps.
7: Exactement. Okay. C'est pas parfaitement plié, parfaitement placé, mais c'est un panier, donc on jette dedans, puis on continue notre vie. ensuite, ce que je fais moi tous les matins. Je fais un brain dump. Je sais pas c'est quoi le nom
0: On se vide le cerveau.
7: Mais avant de me mettre à travailler, puis d'ouvrir mon ordi, puis d'aller parler à mes collègues, sur un petit post-it, je me mets ce que je dois me rappeler pour la maison. Et une fois que c'est écrit ça, je le laisse à côté, puis j'allume le cerveau pour le travail, puis je le reprends quand je pars.
0: Comme ça, ça permet de passer à d'autres choses.
7: Moi,
0: ça me faisait ça la nuit, en fait, quand j'avais de longs textes à écrire à l'époque où j'étais au magazine de l'actualité. Puis des fois, on dirait que le cerveau, il tourne, hein, on se couche, puis il tourne, puis il tourne. J'écrivais sur un petit calepin, puis là, je disais à mon cerveau, arrête, c'est écrit, là. Demain matin, même si tu as peur de ne pas t'en souvenir, ça va être écrit. Parce que sinon, hein, ton cerveau, il est toujours en train de rouler. Puis ça, le vider là, en l'écrivant pour ne pas l'oublier, ça, c'est déjà une chose.
6: Mais d'avoir notre cerveau, en fait, là, il a besoin d'avoir un plan.
0: Oui, c'est ça.
6: Et un plan, Sonia me disait souvent, là, un plan B, C, D, E, on peut se rendre jusqu'à Z s'il faut. En fait, le cerveau va arrêter de produire une réponse de stress quand le plan va être plausible. Quand il va penser que le plan est plausible, même pas besoin de le mettre en application, mais de penser que ça va être possible. Il faut qu'il nous croie. Fait que, pas quelque chose d'impossible, mais quelque chose qui est plausible, ça va permettre de vraiment diminuer le hamster dans le cerveau. Là.
0: Est-ce que, puis je vais terminer avec ça, Candice, mais est-ce qu'il y a une façon d'évaluer nos priorités aussi? La fameuse liste, là, la to-do list. Ça se peut pas que les 10 choses qu'on a mises sur la liste soient d'égale valeur.
7: On est d'accord. On est tout à fait d'accord. Ce que je donne comme truc à l'école, moi, c'est... on a 3 critères. Le temps. Est-ce que c'est pour demain? Est-ce que c'est pour tout de suite? Le niveau d'importance pour toi. Est-ce que c'est important de remplir ta demande de passeport immédiatement? Parce que peut-être que oui, tu t'en vas en voyage, puis il faudrait que ça soit fait. Mais si c'est moins important, bien ça peut être plus loin sur la liste. Le niveau de complexité. Plus la tâche est complexe, moins tu veux attendre. Parce que tu ne veux pas être trop à la dernière minute. Tu vas être stressé, tu vas être anxieux, tu vas mal dormir. Donc, voilà mes trois, mes 3 critères. Le temps, l'importance pour toi, puis la complexité de la tâche.
0: On a reçu tellement de textos et de courriels pendant qu'on se parlait. Là. J'ai pas le temps, évidemment, de tout vous lire, là, mais il y en a plusieurs. Il y a quelqu'un qui nous écrit, s'ajoute à la charge mentale une myriade de petits manquements. Par exemple, si mon chum habille notre enfant, ben, chandails, sous-vêtements sont mis à l'envers, ça traîne un peu partout. Moi, il faut que je passe en arrière, que je ramasse tout ça. Ça ajoute à la logistique. Bref, toutes sortes de petites anecdotes, les gens nous racontent. C'est très intéressant. Merci beaucoup d'avoir été avec nous.
7: Merci
0: pour vos trucs, merci pour vos conseils. C'est très, très apprécié d'avoir été là. Je rappelle donc Charlotte Lompré, vous êtes doctorante en psychologie.
6: Tout à fait.
0: Donc, merci d'avoir été là. Et Candice Wu, orthopédagogue, enseignante en adaptation scolaire depuis plus de 20 ans, présentement au Collège Le Tendre à Laval. Merci d'être venue nous voir.
7: Merci.
0: C'est vraiment très gentil. Merci à tous d'avoir été là. Je souligne le travail de mon équipe en terminant la semaine. À la technique, c'était Martin Lavoie et Sylvain Trottier. Lady Mestre, c'est Mathieu Leiser. À la recherche, en alternance, dépendamment de la journée, Karine Guillemette, Mehdi Alaoui, Jacinthe Leblanc, Moustapha Merouani, Stella Dupuis et Hugo Métro. À la réalisation, c'était Virginie Gagnon-Leduc lundi, Guillaume Côté-Légaré le reste de la semaine. Rédactrice en chef de cette émission, Carole Aoun. Je suis Alec Castonguay. Merci beaucoup. Encore une fois, on a reçu des courriels, plein de textos. Merci beaucoup de participer à l'émission. C'est toujours très agréable. Et je rappelle que si vous voulez assister à notre émission en direct en Beauce, émission devant public à Saint-Georges-de-Beauce, le 18 septembre prochain, vous pouvez aller sur la bulle de conversation, l'onglet participer à l'émission. On sera très content de vous avoir à l'École d'entrepreneurship de Beauce où on va enregistrer l'émission le 18 septembre prochain. Je vous dis merci beaucoup. Moi, je m'absente pour quelques jours. Je m'en vais cinq chefs, une élection. Je suis de retour jeudi. Au revoir.
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10: Bon après-midi, ici Marc-André Landry. Voici vos informations. Le 24e Festival de musique émergente en Abitibi-Témiscamingue a pris son envol hier soir à Rouyn-Noranda. Longtemps précurseur en matière de musique émergente au Québec, le festival continue d'attirer du public provenant de l'extérieur de la région. Marie-Hélène Paquin a assisté à la première soirée du festival.
11: Bien que des festivals comme le Festif de Baie-Saint-Paul ou la Noce de Saguenay jouent dans les mêmes talles que le FME, l'événement rouyn-norandien attire toujours. En ce show de la rentrée, bien qu'une majorité de spectateurs proviennent de l'Abitibi-Témiscamingue, plusieurs ont parcouru les 700 km qui les éloignent de Montréal pour assister au spectacle. C'est le cas pour Alexandre Archambault, propriétaire d'une maison de disques et ex-participant à MasterChef Québec, qui prend part au FME depuis 5 ou 6 ans, dont une première fois comme cuisinier cette année.
12: Moi, le FME, je trouve que ça fait comme une bulle. On est tous ensemble, on est loin, on a passé à travers le parc, puis là, on s'en vient chiller tous ensemble, fait que... Je sais pas, il y a comme un sentiment de communion. C'est annonciateur aussi de l'automne qui arrive.
11: Les festivaliers provenant de Montréal et même de la ville française de Laval ont dit s'être rendus à Rouyn-Noranda pour une première et une deuxième fois.
13: La diversité de la musique est vraiment intéressante ici. Je trouve que c'est quand même pas cher pour la quantité de musique qu'on peut voir. Il y a beaucoup de shows gratuits.
14: C'est mon deuxième FME. Je suis venue il y a 7 ans avec mon mari parce qu'on a de la chance d'être invité par Sandy qui fait partie du festival. Et cette année, il m'a réinvité et je suis là.
11: La prestation de Birds of Prey, Mal-aimé soleil, Bon enfant et Les louanges a attiré tant les habitués de la première heure du festival que la nouvelle génération de mélomanes. Le 24e FME se poursuit jusqu'à dimanche. Ici Marie-Hélène Paquin, Radio-Canada, Rouyn-Noranda.
10: La Sarre demeure aux prises avec des problèmes d'eau potable. L'avis d'ébullition de l'eau à la Sarre est maintenu, possiblement jusqu'au 14 septembre. La bactérie E. coli avait d'abord été détectée le 25 août dans le réseau d'aqueduc et un nouveau résultat de test a démontré la présence d'autres bactéries. Voici le directeur général adjoint au service technique, Jean-Sébastien Fecteau.
15: Le test qui a été non conforme cette fois-ci est au niveau des bactéries atypiques, qui peut être un indicateur d'eau stagnante trop longtemps dans le réseau. Donc, on a intensifié nos purges de fin de réseau, les endroits où l'eau circule moins bien.
10: Du chlore avait été utilisé dans le réseau d'aqueduc pour pallier le problème au cours des derniers jours. La ville poursuit ses démarches pour régler le problème. À nouveau, Jean-Sébastien Fecteau.
15: On doit avoir 16 tests conformes dans une période de 72 heures pour avoir le droit de lever l'avis d'ébullition selon la loi sur la qualité de l'eau potable.
10: Campagne électorale au Québec, le chef libéral Charles Milliard promet un vaste plan pour tenter d'éradiquer l'itinérance. Selon lui, un gouvernement libéral investirait une somme totalisant près de 250 millions de dollars sur 4 ans pour y arriver. En plus de tenir des états généraux sur le sujet, le PLQ souhaite, par exemple, soutenir les jeunes de la DPJ à faire une transition de manière à éviter qu'ils se retrouvent dans la rue à la fin de leur séjour en centre jeunesse. Voici Charles Milliard.
16: On va vouloir agir sur chaque étape du parcours. Alors, éviter la rue, soutenir les personnes qui se trouvent dans la rue, les aider à s'en sortir et construire des solutions durables. Ce que je vous dis, c'est que c'est le plan le plus ambitieux et surtout qu'une grande majorité, je termine là-dessus, des sommes, est là pour prévenir l'itinérance.
10: Quant aux autres partis, la CAQ promet d'agir sur l'offre en habitation en allégeant la réglementation de manière à éviter les délais jugés inutiles. Les Solidaires promettent 510 millions de dollars par an pour soutenir les artistes. Et quant aux péquistes, ils ont présenté des mesures pour combattre l'insécurité alimentaire, tandis que les conservateurs ont présenté leur projet de troisième lien autoroutier pour la région de Québec. Le marché de l'emploi a légèrement ralenti le mois dernier au pays. Le nombre de postes a baissé, mais le taux de chômage est resté inchangé. Les explications de Kim Trai-Franco.
17: L'économie canadienne a cédé 42 000 postes en août, selon Statistique Canada. Ces pertes d'emplois sont assez généralisées dans la plupart des secteurs au pays. Toutefois, le secteur manufacturier a affiché une hausse significative de l'emploi avec 22 000 nouveaux postes en août. La majorité est en Ontario. Le taux de chômage, lui, s'est maintenu à 6,4 % en août, après 3 mois de recul consécutif. 1 500 000 Canadiens étaient au chômage le mois dernier. Parmi eux, près d'un quart sont considérés comme chômeurs de longue durée par Statistique Canada, c'est-à-dire qu'ils sont à la recherche d'un emploi depuis au moins 27 semaines. Le salaire horaire moyen a augmenté de 2 % en août par rapport au même mois l'an dernier. Mais en excluant la pandémie, il s'agit de la plus faible croissance du salaire depuis novembre 2017. Ici Kim Tai-Franco, Radio-Canada, Toronto.
10: Et les insultes et le manque de respect sont les formes de violence les plus répandues chez les élèves, selon une étude d'envergure réalisée dans les écoles québécoises à la suite de la pandémie. Environ le tiers des élèves du primaire et le quart de ceux du secondaire affirment se faire insulter souvent ou très souvent, selon les résultats de l'enquête réalisée dans 440 établissements scolaires par une équipe de chercheurs de l'Université de Montréal. Le professeur François Bowen a co-réalisé l'étude.
18: Ça reste essentiellement le problème numéro un en termes d'ampleur. Et ça se retrouve dans les réseaux sociaux, ça se retrouve dans la classe, ça se retrouve dans les corridors, ça se retrouve dans la cour d'école. Et c'est le symptôme d'un problème en partie lié à un manque d'habileté sociale, de socio-émotionnelle ou à des compétences socio-émotionnelles qu'il faut mettre à plus en évidence.
10: La violence physique est aussi présente, mais elle est moins répandue. 13 % des élèves du primaire affirment recevoir des coups régulièrement, une proportion qui diminue à 7 % au secondaire. Ça termine vos informations. 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
19: C'est quasiment de la diarrhée qu'ils disent. On est en direct. Je vous conseille d'aller écouter le prologue. Pierre, peut-être nous donner la dernière nouvelle de la région.
20: Saguenay-Lac-Saint-Jean, Aubrune à la baie, des citoyens inquiets. Et l'intertitre, la citation, c'est quasiment de la diarrhée.
19: Bon vendredi. Et ça, c'est la ville de la baie?
20: Oui, c'est sur votre coin.
19: Est encore jeune sur Espagnol. Effectivement, je viens de Ville de la Baie. Ville de la Baie, à part l'eau, j'ai l'impression que ça va très, très bien. Montréal, ça va moins bien. On en a parlé dans le prologue avec notre invité, José Legault, qui est avec nous. Bonjour, José.
21: Bonjour.
19: Très content de

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5: Ah mon Dieu, excusez-moi. En plus, j'avais une nouvelle de Céline. Vous savez que je suis ce qui se passe avec Céline.
6: Oui,
5: j'ai oublié de la fin. Ben, savez-vous que Céline, en ce moment, elle a confirmé que ce ne sera pas du lip-sync.
6: Ah! Oh,
5: parce que c'était la grande peur.
1: C'est ça de prix, hein, quand
5: même. Ben, ça, c'est direct dans notre poche. On est en France, quand même. C'est disponible. OK, allez-y.
7: Ouais, je vous parle d'un dossier très sérieux aujourd'hui qui a commencé début août, tel que rapporté par LCN.
8: Des graffitis haineux, un véhicule endommagé, des menaces de mort. On se transporte à Saint-Pie, en Montérégie.
7: Non, c'est pas le début de Narcos Saint-Pie de Bagotte. C'est plutôt l'histoire d'une chicane entre les propriétaires de la piste de course de Sanaire et la municipalité de Saint-Pie de Bagotte qui a mené à du vandalisme chez le maire.
5: Ah oui?
9: Chien sale, crosseur, ces graffitis sont apparus sur la cabane à sucre familiale du maire de Saint-Pie de Bagot, Mario Saint-Pierre, au cours des derniers jours.
7: Oui, donc des gens que l'on soupçonne être des gars de char, mais avec une belle main d'écriture. Quand même.
5: Peut-être que c'est aux journalistes aussi que c'est pas Bagot.
7: Ouais, ben,
10: oui, mais c'est France Inter qu'on garde en ce moment.
5: Ah oui,
7: donc, c'est ça, ils s'en sont pris au maire. En gros, la municipalité lorgne le terrain du circuit automobile pour un projet de construction d'une école secondaire à la demande de la MRC des Mascoutins. Et ils ont imposé une réserve foncière. Là, ça permet à une municipalité de geler les lotissements d'un terrain dans l'objectif d'un jour y bâtir une infrastructure, dans ce cas-ci une école. Il pourrait y avoir expropriation éventuellement, mais c'est très embryonnaire là, comme projet en ce moment. Les gens de Sanaire, ils sont pas contents.
5: Ben, je comprends.
7: Parce qu'en effet, on comprend pas trop les motivations de Saint-Pie dans ce dossier-là. Et le ton est pas très le fun entre les différentes parties. Un des défenseurs de la piste, Laurent Proulx, qui était accessoirement leader des Carrés Verts pendant la grève étudiante en 2012, lui a raconté à Radio X début août comment ça s'était passé, la séance du conseil où des opposants à l'expropriation se sont rendus.
11: La salle du conseil est grande comme les toilettes d'un aréna. Puis là, le maire nous lit agressivement une déclaration avec une voix super agressive. Il fera pas de commentaires aux médias. Les médias sont reçus très froidement. Prenez pas de photos.
7: Une petite
11: dictature de fondrelle.
5: Il a moins bien vu que le gars des carrés rouges. Hein?
7: Cette dictature de fondrelle, parce qu'il faut commencer quelque part. Hein? Pensez-vous que Staline a commencé sa carrière au Kremlin?
5: Non, monsieur.
7: Il commence en bas de l'échelle des despotes, comme tout le monde. Bon, c'est sûr que ça paraît pas super bien des gens qui s'opposent à la construction d'une école pour des courses de chars, mais il y a quand même des nuances à apporter. Les opposants disent qu'il y a, de la place en masse là, ailleurs dans la municipalité pour construire une école. Aussi, ils disent que c'est un lieu quand même qui fait la promotion de la sécurité routière. D'ailleurs, la SQ s'entraîne sur cette piste-là. Ouais. Il aime mieux que les gens fassent des courses là-dessus que dans les rues. C'est entre autres ce que dit l'animateur de radio Babu, qui est aussi impliqué dans ce dossier-là.
5: Babu,
7: mardi, il s'est présenté au conseil municipal pour tenter un dialogue.
12: D'abord, je voulais m'excuser au nom de tout le monde. Il n'y a jamais personne qui a voulu vous faire du mal à vous ou votre érablière. Personne qui a écrit ce qu'il y avait à écrire avait vraiment une belle main.
5: Petit conseil, hein?
12: C'était vraiment bien écrit, c'est particulier.
10: Ah
12: oui. Il n'y a jamais personne qui a voulu de débordement dans tout ça. Moi, je suis Monsieur Bonheur à radio. Tout est dans le ton.
7: Donc, je sais pas ce qu'il insinue quand il dit que, quand il parle de la qualité de la calligraphie des graffitis, mais un opposant avant lui qui avait accusé le maire d'avoir lui-même fait les graffitis. Donc, ça, c'est pas clair. Monsieur Bonheur est pas allé jusque-là. Monsieur
5: Bonheur. Il avait pas gagné un Olivier, à un moment donné, lui?
7: Non.
5: Non? Oh, je pense que c'est un humoriste de la radio.
7: Pas un humoriste.
5: Ah oui,
10: il a fait Musique Plus. Mais il est drôle, par exemple.
7: C'est Monsieur Bonheur.
5: OK, allez-y.
7: Monsieur Bonheur qui avait quand même un ton différent à Radio X il y a un mois.
12: Lorraine, là, Bab, il se pose de quoi? La municipalité de Saint-Pie veut nous passer ça, ils veulent nous mais très, très bien lubrifié pour pas le sentir.
7: Oui, donc du lubrifiant Castrol, j'imagine. L'affaire, c'est que beaucoup, comme Karima Brick à LCN, en ont fait un épisode de la guerre culturelle qui transcende notre époque.
13: Dans ce cas-ci, moi, j'ai l'impression qu'on est dans une époque où on dit, voici, ceci est anachronique. Tu sais, c'est comme si on envoie le message, ça fait partie du passé, ça fait partie un peu, là, c'est le bois mort de l'humanité, ces affaires-là, la voiture, on passe à autre chose. Moi, je pense que la première étape, c'est déjà de consulter les gens de la ville. C'est-tu ça qu'ils veulent? C'est-tu des projets de développement? Ils veulent-tu une école? Ça vient d'où? Ou c'est simplement par idéologie?
7: On est quand même rendu loin dans l'analyse, là. En gros, on se demande si cette croisade anti-Mustang est dirigée depuis une terrasse du Myland. moi, j'ai quand même des doutes que la clique de la MRC des Mascoutins soit infiltrée par les woke. Évidemment, Éric Duhaime a décidé d'en faire un grand combat contre les donneurs de leçons qui n'aiment pas la gasoline.
5: Yes, yes.
7: Il est allé à Sanaire il y a deux jours pour faire un

0: speech dans une boîte de pick-up.
1: Ils s'en a dans leur esprit, là, ça représente le mal, ça représente ce qu'il faut éliminer, ce qu'il faut abattre. Il faut se le dire, là, depuis quelques années, là, il faut se tenir debout face à eux parce qu'ils s'opposent à la construction de toutes nos routes. Ils s'opposent au Grand Prix de Formule 1 à Montréal à tous les ans. Ils veulent même faire monter le prix du gaz à des prix capotés. Un moment donné, il faut savoir se tenir debout et dire assez, chasser la guerre à l'auto.
2: Moutil gauche radicale.
3: Ça, c'est nous autres, ça.
0: Ça rappelle quand même les plus grands discours. Là.
4: Oui.
0: I have a dream of mon char, mon choix. Donc, c'est ça. Il faut se tenir debout face à eux parce que oui, on ne sait jamais quand une cellule dormante du lobby du vélo va surgir derrière un rack à Bixi. À Boulevard FM, l'animateur Denis Gravel lui a demandé à M. Duhaime, c'est qui les gens qui font la guerre à l'auto? Il n'a pas vraiment répondu à la question, mais il voit quand même clair derrière les stratégies de cet ennemi invisible.
5: Il y a toutes sortes de politiques publiques qui sont faites délibérément. Ne pensez pas que c'est un hasard que ça arrive. C'est une planification qui est derrière ça. Et quand je dis qu'il faut combattre la guerre à l'auto, c'est de ça dont je parle. Mmh. Moi, là, je suis candidat présentement dans Bellechasse. Le monde ne prendra jamais le métro dans Bellechasse. Le Bellechasse, oui, il y a une station de métro peut-être à Montréal, mais elle n'est pas dans le comté de Bellechasse, comprenez-vous? Fait que ces gens-là, là, leur auto, c'est essentiel. S'ils veulent vivre, s'ils veulent travailler, ils ont besoin d'un char, c'est pas compliqué.
0: Je pense que
6: est-ce qu'il y a quelqu'un qui veut leur enlever leur char?
0: Personne qui veut imposer aux gens de Bellechasse.
4: Tu prends Bellechasse, tu débarques à Bellechasse, mais t'es ta Bellechasse.
0: Ouais, ça serait peut-être pas pire, dans le fond.
4: C'était le début d'un film, ça.
0: Mais il n'y a personne qui veut imposer ça aux gens de Bellechasse. Les urbanistes radicaux n'en sont pas encore là. Mais ben, c'est ça, écouter les défenseurs de Saner comme Laurent Proulx, je me suis quand même rendu compte qu'il y a effectivement du wokisme derrière tout ça.
7: Nous autres, on a décidé qu'on allait se défendre, qu'on allait se battre. Que dans un Québec pluraliste et ouvert, il faut qu'il y ait des choses pour la culture, pour les sports, pour l'éducation. Ouais. Mais le petit peu de piste de course qu'on a au Québec, on a le droit des emplois, puis on a le droit de les garder. Mm. On a le droit d'exister, nous aussi.
0: Oui, protégeons nos minorités. Bientôt, on aura peut-être des politiques équité, diversité, inclusion pour les civiques montés.
8: Je vous remercie beaucoup.
9: C'est notre segment Histoire qui revient. C'était la deuxième fois, je pense que c'est la deuxième fois qu'on le fait.
0: Oui.
9: Non, mais à travers cette dernière semaine, en fait, ces deux dernières semaines de politique et évidemment de campagne électorale où on a parlé et on entend parler tous les politiciens de plein de trucs. Faut quand même reculer, souvenir de dates. J'ai un quiz avec Pierre dans le prologue. Vous souvenez? Non, mais pas dans le prologue, hein, dans l'émission. Le 4
4: oui,
9: septembre,
4: on était au début d'émission. Ouais. On peut la rattraper d'ailleurs.
9: Oui, ouais, exactement. Donc le 4 septembre, c'est l'élection, il y a quand même quelques années,
4: 40 ans.
9: De Brian Mulroney. Et je me demande, la politique a changé. On est en pleine campagne où on parle des chars à Saner. Quand on recule, vous vous souvenez de l'élection de Brian Mulroney, 1984?
6: Ben oui, j'étais au bord de mes 24 ans, donc ben oui, bien sûr. C'était le 4 septembre au soir.
4: Oh,
6: ouais,
4: bravo,
6: septembre.
4: Merci pour l'hommage.
6: Oui,
4: oui,
6: 4 septembre.
9: Ça a été une élection assez, je dis surprenante, parce que ça a été la vague bleue. La vague bleue de Brian Mulroney, qui est pas du tout le Parti conservateur qu'on a aujourd'hui, là, mais qui était le Parti conservateur que Brian Mulroney avait repris et puis avait un peu reformé à son image.
6: Oui, oui. Et d'ailleurs, ça a été un tsunami, hein, ouais. Pas juste une vague. Écoutez, là, c'était 211 sièges sur 282, hey. 58 sièges sur 75 au Québec, là-dedans.
9: Ça, c'est
6: alors,
9: exceptionnel.
6: On peut faire du surf là-dessus, là, longtemps. Puis ça s'appelait même pas le Parti conservateur, Jean-Philippe. Ça s'appelait le Parti progressiste conservateur.
9: Ouais, ce qu'on peut enlever maintenant, je pense.
6: Avant qu'il se fasse avaler plus tard par l'Alliance canadienne de Stephen Harper et devienne, qu'on scrappe finalement le mot progressiste. Hein? Et c'est ça qui faisait de Brian Mulroney un homme intéressant, parce qu'il y avait un côté progressiste. Ouais. Puis il y avait un côté conservateur.
9: Ce qui existe
6: pour vrai.
9: Plus.
6: Ouais. Oui, mais pour vrai, c'était quand même assez extraordinaire. Donc, côté progressiste, c'est quand même le premier ministre canadien qui a combattu l'apartheid là, en allant en contre de tous les pleutres et les peureux là, en Europe qui ne voulaient pas boycotter.
9: Il a fait bouger ce qui s'est passé en Afrique du Sud justement en s'opposant à l'apartheid. Et puis, ça a été un mouvement aussi, là.
6: Absolument. Et Jean-Philippe, c'était aussi un écologiste avant son temps. Il a compris qu'il fallait combattre les changements climatiques, imaginez. Puis il a même été finalement qualifié du premier ministre canadien le plus écologique de toute l'histoire moderne du pays.
9: Et encore
6: quand
9: à
6: même.
9: Ce jour.
6: Ouais. Mais il y avait son côté aussi conservateur. Alors, pour faire le lien avec la campagne électorale actuelle, il s'était engagé à

0: privatisé et déréglementé par un gouvernemental fédéral. On réinvente pas la roue aujourd'hui quand même.
1: Vieille affaire.
0: Lui, il l'a fait.
1: Ouais.
0: Il l'a vraiment fait. Et il l'a fait très, très fort. Et évidemment, nous, au Québec, on se souvient affectueusement de M. Mulroney parce que c'était l'homme de la réconciliation nationale. Il voulait réparer l'affront du rapatriement de la Constitution de 82 par Pierre Elliott Trudeau. Et donc, avec M. Bourassa, quand il est arrivé au pouvoir en 85, il a négocié, et les autres premiers ministres, l'accord du lac Meech.
1: Ça.
0: Qui va mourir de sa belle mort en 90. Ensuite, ils vont faire un peu d'acharnement thérapeutique avec l'accord de Charlottetown, qui va passer dans des référendums au Québec et au Canada anglais en 92 et qui va pas passer, justement, qui va être défait par les populations respectives. Oui, je voudrais pas non plus passer sous silence que c'est quand même l'homme de l'ALENA.
1: Ben,
0: c'est l'homme
1: ça.
0: Du libre-échange.
1: C'est fou
0: aussi.
1: Parce que on est en train justement de vivre le recul complet.
0: L'inverse.
1: Et là, on recule en 84 et puis on a Brian Mulroney et Ronald Reagan qui s'assoient pour parler de libre-échange. Quelle nouvelle idée exceptionnelle.
0: Qui quittent même à chanter, hein? Ils avaient chanté When Irish Eyes Are Smiling.
2: Ils avaient dansé avec leurs épouses respectives, je me rappelle.
1: Qui ça?
2: Lindsay et Mila. Il y a des belles photos qui existent
1: c'est vrai,
2: encore.
1: Ça?
0: Oui. À Québec.
2: C'était beau.
0: À Québec.
2: Ah oui,
0: ouais,
2: les boiseries.
0: Oui, mais l'ALENA, il va le signer avec le président américain George Bush père et son homologue aussi mexicain, Carlos Salinas. Donc, c'est quand même une besace politique assez remplie.
1: Oui, oui, oui.
0: Puis vraiment, c'est ça. Côté conservateur, côté progressiste. Et bon, il va démissionner complètement épuisé et impopulaire en 93. Ouais. Parce qu'il faut se souvenir aussi que le libre-échange était très impopulaire au Canada anglais. Parce
1: c'est
0: qu'on
1: fou,
0: y voyait
1: hein?
0: quoi? On y voyait une menace à la souveraineté du Canada. Hein? On refait
1: c'est
0: les liens avec
1: même,
0: aujourd'hui.
1: Hein? Parce qu'aujourd'hui, on a cette immense peur de perdre ce que c'était, de ce qu'est l'ALENA ou en tout cas la CIUM aujourd'hui.
0: Ouais.
1: Et puis là, on se rappelle pas qu'à l'époque, mon Dieu, on voulait rien savoir de ça.
0: Ouais. Mais sauf au Québec. Ouais. Au Québec, on était très libre échangiste. Monsieur Parizeau était chef du Parti québécois, puis lui, c'était comme, mon Dieu, mais Jean Royer avait dit, quand il a vu le libre-échange, il a dit, ben, c'est notre partenariat avant le référendum, c'est fantastique.
1: Oui, c'est facile. Bon. On ouvrait les ponts pour pouvoir ensuite faire ce fameux référendum qu'ils ont perdu en 95.
0: Exactement. Ouais. Et c'est ça. Et en 93, évidemment, bon, Monsieur Mulroney, impopulaire, épuisé,
1: Un beau cadeau à Kim Campbell, quand même.
0: A démissionné. Kim Campbell, la seule femme première ministre de l'histoire du
1: fou,
0: Canada. Canada va amener le Parti progressiste conservateur à un massacre aux élections.
1: Et puis ça a été du jamais vu.
0: Non. Il restait combien de sièges, Jean-Philippe?
1: Deux sièges conservateurs.
0: Jean Charest occupait un des deux. Elsie Wayne occupait l'autre. Alors, écoutez, c'est un massacre, vraiment, à la scie, là, littéralement.
1: Ouais, ouais. Ça n'a pas de bon sens.
0: Et c'est ça qui va faire que le Parti progressiste conservateur ne s'en remettra jamais. Et là, l'Alliance canadienne là, et la droite de l'Alberta là, va voir ça et va dire « Miam, miam, miam, miam, ça a l'air bon, ça! » Il n'en reste pas beaucoup, mais on va le manger.
1: Puis ça a fonctionné, ça a été long à digérer, mais ça a fonctionné.
0: Et là, ils ont fusionné, évidemment. Pas fusionné, ils ont avalé ce qui restait du Parti progressiste conservateur. Et entre-temps, Jean Charest, évidemment, avait déménagé au Québec pour devenir chef du Parti
1: libéral
0: du Québec.
1: Mais vous savez ce qui est exceptionnel? C'est que ça va pouvoir nous faire le lien. Et puis, on en parlera à la fin de l'émission parce que il y a l'épilogue, là, je l'annonce tout de suite. Parce que l'autre 4 septembre important, c'est aussi l'élection de la seule femme première ministre au Québec, c'est Pauline Marois. On en parlera pendant l'épilogue, comme ça incitera les gens à rester. Puis Pierre, vous êtes sur le bord de Barrier, vous?
2: Non, je suis là.
1: OK, je pensais que vous étiez sur le bord de Barrier.
0: Est-ce que je vous ai rappelé des bons souvenirs?
2: Ben oui, des très beaux souvenirs. Et même Mulroney aussi, c'est lui qui avait instauré la TPS. Est-ce que je rêve?
0: Oui, la TPS.
1: C'est vrai,
0: aussi.
1: Ça?
0: Oui,
2: mais je l'avais rencontré en Raymond Baudouin en sortant du Reine Élisabeth. Puis il m'avait menti en plein nez. J'avais dit, le petit menton, il allonge. Mais c'est une autre époque.
0: Ça, c'était son côté cruel.
2: Non, mais moi, c'est moi qui avais dit. J'avais dit ça. Après, je préfère un épilogue au complet, comme ça.
1: Merci, Pierre.
2: De la style ASMR. On fera ça tantôt.
3: Oui, ben on n'a pas entendu le petit thème, là, mais gros dossier.
1: Voulez-vous le remettre? Je vais le remettre.
2: Oui.
1: Non, mais ça a été travaillé par notre équipe.
4: La rage du raton.
0: Oh okay. Non.
2: Pardon.
0: Non.
3: Oui, gros dossier de Radio-Canada. Hier, on dit que les restrictions budgétaires imposées à la fonction publique auraient mis à risque l'efficacité de la campagne de vaccination contre la rage du raton laveur, un moment charnière de sa propagation. La coalition Avenir Fréchette nous dit qu'ils ont vérifié puis que ça n'avait pas rapport, mais tous les autres politiciens ont été questionnés là-dessus. D'abord, Paul Saint-Pierre Plamondon.
4: Une autre question sur les ratons laveurs.
5: Qu'on salue. J'aimerais saluer tous les ratons laveurs du Québec.
3: Ben. Salutations aux amis ratons à l'écoute. Mais finalement, M. Saint-Pierre Plamondon a dit qu'il fallait prendre ça au sérieux.
5: On va se mettre à grappiller sur la prévention des ratons laveurs, qui semble, pour peut-être les gens qui nous écoutent, une nouvelle risible. Mais c'est pas intelligent de couper sur la prévention, particulièrement en santé. C'est le genre de coupure qui est symptomatique de la perte de contrôle sur le budget de la CAQ, parce qu'elle a flobé des centaines, des milliards de dollars dans des affaires comme Saclic, Nordvolt, Nemaska.
3: Oui, donc après l'effet papillon, l'effet raton, là, François Legault investit dans Saclic à Québec et un raton laveur pogne la rage à Rawdon. Ruba Gazal a aussi réussi à tirer des conclusions de tout ça.
6: Cet exemple des ratons laveurs démontre quelque chose d'important pendant cette campagne électorale. Ce qu'on voit dans cette campagne électorale se dessiner, c'est quatre partis politiques qui vont faire de l'austérité, un seul parti politique qui ne fera pas d'austérité, et c'est Québec solidaire.
0: C'est celui qui ne prendra pas le pouvoir.
1: Ouais, ça, c'est... Mal, t'as aimé la conférence de presse avec les cloches, hein?
7: En direct de Londres.
3: Pensez à ça. Donc, voilà, vous voulez des ratons en santé, votez QS. Et finalement, Éric Duhaime, lui, avait un angle différent. Selon lui, c'est une campagne de peur des adeptes de la bureaucratie.
8: Les syndicats puis les lobbies du statu quo au Québec qui ne veulent pas qu'on change le modèle puis qui veulent absolument que les Québécois continuent d'être les plus taxés puis les plus imposés du continent, qui veulent continuer à ce qu'on ait le plus de fonctionnaires par capita, qui veulent continuer à vous empêcher de garder plus d'argent dans vos poches, là, vous allez entendre toutes sortes de campagnes de peur. Là, aujourd'hui, c'est le raton laveur. Demain, ça va être la souris morte, je ne sais pas.
3: La campagne de peur du raton laveur, donc c'est ça. Pour instiller la peur des coupeurs, aujourd'hui, le raton, demain, la souris morte, et peut-être qu'après-demain, ce sera la tête de cheval dans le lit,
1: Jean-Philippe. C'est fou quand même, parce qu'il n'y a aucun remède, puis il n'y a ni traitement pour la rage quand les symptômes
3: arrivent.
1: Vous
3: sérieux?
1: Mais vous ne saviez pas ça?
3: Ben non.
1: Ben voyons, à partir du moment où est-ce qu'on a des... Oui, c'est 100%. La mort est...
0: C'est mortel.
1: Oui, vous faites mort, puis vous n'êtes pas traité, puis que les symptômes apparaissent, c'est terminé, là. C'est spécial, là. Oui, c'est pas une blague, là.
3: J'en ai plein chez nous, en plus, des ratons. J'ai vu sur ma caméra, il vide mes vidanges.
1: Ben oui, mais battez-vous pas avec, c'est tout.
3: Okay.
1: Non, ça me semble simple, franchement.
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7: Ah ben mon Dieu, c'est personnalisé, merci. Hey, je reviens sur votre chronique, votre segment. On voyait PSPP, c'était à Val-d'Or. J'ai reconnu le décor.
1: Oui, c'est vrai? Oui, c'est vous connaissez bien votre Val-d'Or.
7: Oui, parce que ça, c'est la 3e avenue et c'est la... Oui, à vos souhaits.
1: Barbara.
7: Oui, Barbara, vous qui vient éternuer.
1: On a fait une blague en début d'émission, avant qu'on commence même l'émission, en disant que ça n'a pas de bon sens, les gens qui font du bruit en régie.
7: Oui.
1: Et puis, ben voilà. Et c'est ça.
7: En tout cas, c'était la place Albert Dumais où ils étaient, oui, parce que l'ancien propriétaire du Canadian Tire. Alors, tout ça. Ah oui, c'est là où, ça va être un peu coquin et vulgaire, c'est en face du Canadian Tire qu'a eu lieu le fameux anulingus. On y reviendra un autre jour. Alors, chers collègues, ça va bien? Je me sens bien aussi, je me sens cocktail heureux. Alors, de retour avec ma plateforme, bien sûr, où je mets en lumière les moments cocasses de l'actualité, mais aussi mon vécu de la semaine. Vie sociale, une chose que je dois corriger. Ouais. J'ai un vilain défaut, c'est très vrai. Depuis quelque temps, j'apporte mes bouteilles de vin entamé dans les soupers entre amis. Est-ce que vous faites ça?
1: Non.
7: Ça vous est jamais arrivé?
1: Mais... Non.
7: Eh ben pourquoi, hein? Ça m'est arrivé pas plus tard que samedi dernier, hein. C'est comme mes anecdotes de Sylvain Lelièvre. Pourquoi les laisser vieillir sur mon comptoir? phénomène météo, ça a brassé à Toronto, le vent, puis tout, comme on dit quand on n'a pas de détails. Mais parfois, les épisodes de pluie soudaine surprennent même les arrondissements les plus branchés. Comme le Mile End, n'y échappe pas. Là. J'ai traîné sur la page Facebook du Mile End. Et voici ma découverte. Grosse pluie, là, ça déborde. Les gens filment leur bol. Écoutez bien le son, c'est impressionnant. C'est le retour d'eau.
1: Ah ouais. C'est des images assez...
7: Bon, ils vont me barrer. Je vais être barré de la page Facebook. Je m'en souviens plus son nom.
0: On a ça sur le plateau aussi.
7: Oui, ça arrive souvent. Mais ça vous arrive, vous, qu'un appareil sanitaire vous fasse la conversation?
0: Oui.
7: Ça vous arrive?
0: Oui, quand il pleut très fort.
7: Ah, ben moi seulement après un week-end d'ayahuasca avec Vanessa Pilon et Rita Bibo. Non, mais riez pas, riez pas, là, 102 ans le 31 juillet dernier.
1: C'est vrai, ça?
7: Oui, moi, m'entendre à l'épicerie, ça, on le sait, à l'épicerie, tout le monde est dans sa bulle, personne ne se parle. Puis l'autre jour, j'arrive au rayon des produits ménagers, puis il y avait une vieille dame, on va le dire comme ça, de Ville-Mont-Royal, et qui sniffait des récipients d'assouplisseurs parce qu'elle vérifiait les odeurs. Ben moi, je me suis mis à faire pareil avec les bouteilles de détergent à lessive. Ça, c'était. Puis là, les deux, on était là à sentir, puis elle me dit, il n'y a plus rien qui sent de nos jours. Vous trouvez pas qu'elle a raison, guys? C'est lequel détergent qui sent le mieux, là?
1: Le gain, j'aille pas le gain.
7: Oui, moi, je veux que ça sente mon enfance, le bébé là, qui pousse là, dans le. Ouais. Pas dans le ventre de la maman, mais en tout cas, qui est emmitoflé, là. Emmitoflé. Salut Fred Pellerin, si tu me regardes. Moi, j'adore ces parfums-là. J'adore tous les parfums, que ce soit le charpie, l'essence. Rendu à la caisse, il y a quelqu'un qui portait des sandales. Pas pu m'empêcher. Il sniffait ses Birkenstock. Ah, il m'a dit l'odeur. Je peux te dire que je suis sorti de l'épicerie penchée, je marchais pas drette. Je savais pas que Mme Legault serait là. Le retour à l'école! Êtes-vous nostalgique? Oui. Je suis sûr qu'on est nostalgique. Oui. Quand on voit ces écoliers-là avec leurs petits sacs qui marchent.
0: Ils sont cute.
7: C'est tellement cute. Oui. Moi, ça arrive avec mon automne 83, cégep de Jonquière, en ETM. J'étais très wild. Fan de Robert Bourassa et Yves Duteil. J'étais habillé en pépi. J'ai même dû animer pour vrai un bulletin de nouvelles radio quotidien à la radio étudiante en 85 pendant que tout le monde réclamait du Voivode. Comme Brassard en direct, j'ai pas tenu une saison. Pavé dans la mare! Bon, on va se calmer, le Canada, là, qui est en 2027, ça a l'air qu'on va pouvoir participer à Eurovision.
1: Oui.
7: Oui, là, les inscriptions sont jusqu'au 9 septembre. J'aimerais bien mieux l'Eurovision de ceci.
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0: On voilà. Peut acheter l'affiche.
7: Oui, ben oui, tout est bonne soirée.
1: Ben oui, mais bon week-end, merci.
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13: Ici Émilie Perrault. Aujourd'hui à l'émission, elle a généreusement accepté de célébrer avec nous le Pogo Fest et de le prolonger. Salut Catherine Pogonate!
14: Salut!
13: Alors le Pogo Fest, là, pour les gens qui ne sont pas au courant, c'est le festival autour de ton anniversaire.
14: C'est le festival...
13: Oh mais écoute, on t'entend pas, Catherine. Ah oh, oui, tu
14: Est-ce
13: viens d'arriver.
14: J'arrive? Ah,
13: oui,
14: me voilà! Mais c'est parce que j'étais encore en train de fêter.
13: T'étais à ICI Musique, là.
14: J'étais encore au karaoké. Oui, le Pogo Fest, ben, c'est, là, c'était le festival de mes 50 ans. Oui. Et ça a été un vrai festival. Là. Il y a eu une karaoké, il y a eu une chorégraphie, il y a eu déguisement.
13: Il y a eu limousine.
14: Il y a eu limousine, il y a eu des numéros. Ouais. Thierry Larose est venu me chanter du R.E.M.
13: Mais voyons!
14: Ben oui,
13: et
14: c'est
13: là,
14: ça.
13: Et on, est-ce qu'on dit que ça se termine aujourd'hui? Est-ce qu'on est dans la fin des festivités avec
14: cette
13: présence?
14: Il y a quelqu'un qui a déclaré que c'est jusqu'au 9.
13: Oh, OK.
14: Bon, je sais pas pourquoi.
13: OK, on reste jusque-là. Mais c'est aussi année anniversaire pour l'effet Pogonate.
14: Oui.
13: Donc, on va parler de tout ça. Et évidemment, on va parler de ta programmation musicale. Merci beaucoup d'être avec nous, Catherine Pogonate. Et je fais tout de suite un appel à nos auditeurs, nos auditrices, parce que à la fin de l'émission, il y a Rosalie Bonenfant qui sera avec nous. Elle aussi, c'était son anniversaire récemment. Oui. Elle nous a dit que c'est son surprise ce soir. C'est particulier quand quelqu'un sait que c'est son surprise, mais c'est pas ce qui va arriver. Donc, elle sera avec nous pour partager avec nous le prochain geste culturel, le défi qu'elle a envie de relever. Et je rappelle qu'on vous pose aussi cette question-là à vous, chers auditeurs, chers auditrices. Quel défi est-ce que vous avez envie de relever? Qu'est-ce que vous voulez vous engager à faire pour votre vie culturelle? Donc, vous pouvez nous écrire via la bulle de conversation. Vous pouvez aussi nous laisser un message sur notre boîte vocale, parce qu'on a une boîte vocale maintenant, Catherine, au 1-877-597-3455. Ça peut aussi être tout simplement le prochain spectacle que vous allez voir. On veut vous entendre. Également, on va découvrir le CV de spectateur de Maxime Godette. On a beau l'associer à des rôles ténébreux, comme spectateur, il a un penchant pour les spectacles clownesques. C'est ce qu'on va découvrir, entre autres, et c'est Mathieu Poulain qui va jouer jouer le rôle d'algorithme littéraire. Tous ces gens réunis pour prouver, encore une fois, qu'il restera toujours la culture.

0: Cette semaine, c'est fête dans les bureaux de Radio-Canada parce que l'animatrice Catherine Pogonat célèbre non seulement la 10e saison de son excellente émission L'effet Pogonat sur les ondes d'ici musique, mais c'était aussi mercredi, son 50e anniversaire. C'est aussi l'anniversaire de notre technicien adoré, oui. Alex Leclerc. Oui, il ne le savait pas, mais il y avait un effet sonore pour sa propre fête. C'est aussi l'anniversaire de Beyoncé. Bon, elle pouvait pas être avec nous aujourd'hui. Écrivez-nous via la bulle de conversation si on a oublié l'anniversaire de quelqu'un, s'il y a un proche qui célèbre aujourd'hui. Mais Catherine Pogonat, en guise de cadeau, on t'offre cette chanson de Nathalie Simard.
1: Elle était du Pogo Fest.
0: Nathalie Simard a participé au Pogo Fest.
1: Oui, elle m'a chanté une chanson par vidéo à mon anniversaire, oui.
0: Et donc, toi, quand t'étais petite, t'étais membre du fan club là, de Nathalie Simard.
1: Ah, j'étais membre du fan club. J'étais abonnée au magazine René et Nathalie Simard. Wow, ça existait. J'avais la même coupe de cheveux, bien entendu, comme à peu près toutes les petites filles de ma génération. Ça a été ma première idole, Nathalie Simard.
0: Et c'est devenu ton amie.
1: Oui, et c'est devenu mon amie. C'est une grande fierté et une grande émotion. Ma mère n'en reviendrait pas. Elle qui m'accompagnait dans les centres d'achat pour voir des spectacles de Nathalie Simard et qui a enduré tous mes lip-syncs. C'est de Nathalie Simard qui était très nombreux.
0: On l'imagine.
1: Oui.
0: Mais ça n'existe pas la notion de plaisir coupable pour toi, Catherine?
1: Non, parce que je trouve qu'il n'y a pas de plaisir coupable. Avoir du plaisir, ça ne devrait jamais être coupable. Donc, même si j'aime beaucoup, moi, je juge que j'aime beaucoup de trucs qui sont considérés comme quétaines. Mm-hmm. Mais pour moi, ce n'est pas un plaisir coupable. Je suis très fière d'aimer ça, autant que moi, je trouve que la palette artistique est tellement large.
0: Que
1: pourquoi
0: t'as pas à te
1: se priver?
0: D'écouter quelque chose.
1: Exactement. Pourquoi avoir honte?
0: Oh non, on n'a pas le temps.
1: On n'a pas le temps d'avoir honte.
0: On a juste le temps d'avoir du plaisir en écoutant cette musique-là. Donc, on va en profiter pour faire une petite ligne du temps. Comme tu le dis ouvertement, que c'est ton 50e anniversaire. Donc, t'es née en 1976.
1: Oui.
0: À Moncton.
1: Oui, au Nouveau-Brunswick.
0: Mais est-ce que t'as grandi au Québec?
1: Oui. J'ai passé les premières années de ma vie à Moncton. J'ai grandi au Québec et je suis retournée à Moncton faire mon baccalauréat à l'Université
0: de
1: Moncton.
0: Donc, c'est quoi ton lien avec le Nouveau-Brunswick?
1: Ben, mon lien est assez fort parce que mon père est resté là. Mm-hmm. Mes parents sont séparés. Je suis arrivée à Montréal à l'âge de 5 ans. Je retournais à Moncton plusieurs fois par année voir mon papa. Donc, je ne suis pas considérée comme acadienne parce que ma mère était québécoise et mon père roumain. Donc, aucun de mes parents n'était acadien. Mais j'ai passé les premières années de ma vie. J'y suis retournée souvent et j'ai fait mes études là, ce qui quand même est une période marquante de la vie.
0: Dans la
1: Donc
0: vie.
1: Pour moi, c'est comme le dirait si bien Lisa Leblanc, ma hometown.
0: Oh, hometown. 1982, c'est une année importante, 6 ans, et tu vis une épiphanie en voyant ceci.

0: Alors, ça, c'est tes débuts à Montréal.
1: Oui.
0: Ta mère t'amène voir ce spectacle-là.
1: Et elle avait vu la description du spectacle. Elle s'est dit, ah, ça devrait te plaire, Catherine. Donc, je me dis, j'avais déjà des goûts culturels assez prononcés pour que ma mère, du haut de mes 6 ans, qu'elle se dise, ah, ça va plaire à Catherine. Je suis allée voir, donc, Pied de poule au TNM avec Marc Labrèche, Normand Brathwaite. C'était une pièce de Marc Drouin, un théâtre musical punk, rebelle.
0: Oui, c'est ça, je dirais. Il n'y a pas quelqu'un qui se fait assassiner.
1: Oui, oui, j'étais jeune quand même, mais après, c'était tellement genre on danse dans les rues, on danse, on fait des graffitis dans les ruelles. J'ai été happée, j'ai adoré ça et je me suis dit, je veux faire partie de ce monde-là, moi, dans la vie.
0: Donc, t'as un souvenir clair.
1: Je savais pas quoi, mais je me rappelle de d'avoir dit à ma mère, ben moi, j'aimerais faire partie de ce monde-là. Et voilà, c'est finalement un peu ce qui a déterminé mon parcours professionnel parce que je fais partie de ce monde-là, pas sur scène avec les gens de Pied de poule,
0: mais la culture,
1: je rencontre ces artistes-là, je parle du processus créatif, je plonge dedans. Donc oui, ça a déterminé mon chemin, Pied de poule.
0: Et une autre pièce marquante, c'est la pièce Cabaret Neige Noire de Dominique Champagne. Ouais. C'est une pièce de théâtre qui revient souvent dans les questionnaires culturels de mes invités. Je pense que c'est mon plus grand faux mot à vie parce que, bon, évidemment, fallait être là
1: ben,
0: à cette époque-là. C'est malheureusement une pièce qui n'a jamais été reprise.
1: Non. Il y a eu un film, mais c'est pas pareil parce que de voir ça, c'était une petite pièce. C'était grosse distribution, mais sur une toute petite scène, petite salle. Et c'était extrêmement engagé. C'était en même temps extrêmement pop. Il y avait de la musique, il y avait de la danse. C'était super ancré dans le Québec de l'époque, dans le Québec des années 90. Et c'était des jeunes acteurs, danseurs. Il y avait Marc Bellan. Il y a eu différentes distributions. Oui. Didier Lucien, il y a eu Dominique Quesnel, Jean Petitclerc, Dominique Champagne lui-même. C'était fabuleux parce qu'il revisitait toute la culture populaire américaine, québécoise. Il y avait plein de références littéraires, théâtrales, cinématographiques. Et en même temps, ça parlait, ça nous racontait, ça racontait la jeunesse québécoise de l'époque. Et il y avait tout ce que j'aimais, justement, de la danse, du chant, puis en même temps, cet esprit punk.
0: Et
1: je l'ai vu 4 fois.
0: Le texte a été publié.
1: Oui.
0: Et t'as fait la préface.
1: Oui. Dominique Champagne m'a appelé. Il m'a dit, Catherine, on sort le livre de Cabaret Neige Noire et on voudrait que tu écrives la préface.
0: Quel honneur.
1: Mais là, moi, j'ai dit oui, mais après ça, les nuits blanches, à essayer d'écrire la préface parfaite pour ce spectacle que je suis quand même allée voir 4 fois alors que j'avais pas d'argent. J'étais une jeune étudiante pauvre et je ramassais mes sous pour retourner et retourner voir Cabaret Neige Noire.
0: L'écriture, est-ce que ça fait encore partie de ta vie, Catherine
1: Pagano? Oui, toujours. Pour moi, c'est un geste très intime, donc que je garde presque toujours pour moi.
0: Presque.
1: J'ai été publiée de rares fois, nouvelles littéraires. J'ai écrit des articles, ça, mais vraiment de l'écriture là, plus personnelle, plus poétique. J'ai été publiée, mais de très rares fois. Mais je travaille encore sur un projet de livre que je vais pas, je peux pas le dévoiler parce que je sais pas si je vais y arriver. Là, si je vais, parce que pour moi, c'est tellement un art que je respecte. Ça me fait extrêmement peur, lancer un livre.
0: Et ce serait roman?
1: Ouais.
0: Oui.
1: Ou je vais vers un format plus court, puis finalement, je rassemble ça en recueil de poésie. C'est pas impossible. La poésie reste quand même, moi, une de mes formes d'écriture préférées.
0: OK.
1: Ouais.
0: Alors ça pourrait être dans les projets là, qui habitent.
1: C'est dans les projets.
0: Oui, c'est dans les projets. Est-ce que tu es en mode bilan là, avec ce 50e anniversaire là?
1: Oui, et avec votre questionnaire, ça m'a forcé à faire un bilan culturel, en tout cas.
0: Ouais.
1: Oui, en même temps, c'est vrai que c'est un passage, mais bon, je me suis réveillée le 2 septembre, j'avais pas changé.
0: Oui, la vie, vie continue.
1: J'étais quand même la même. Donc, oui, bilan, mais en même temps, j'ai l'impression d'être dans un train, un feu roulant qui se poursuit. C'est pas une page qui se tourne.
0: Et l'effet Pagana, je le disais, on est dans la 10e saison.
1: Ouais.
0: Officiellement, la date anniversaire, c'est en mai.
1: 15 mai.
0: Le 15 mai. Donc, qu'est-ce qui va se passer dans cette saison anniversaire?
1: On va aller à la rencontre de nos auditeurs à travers le pays. Je peux pas en dire beaucoup, mais on va se rendre, on va aller vous voir. Et ça se peut qu'on chante avec vous. Donc, on va voyager pour aller à la rencontre de nos auditeurs.
0: Donc, tu t'amèneras de la visite avec toi?
1: Il y aura visite. Il y aura performance. Il y aura rencontre. Il y aura à la fois émission spéciale et probablement soirée passée avec mes auditeurs.
2: Alors, on surveille ça dans la prochaine année.
1: Et il y aura une grosse émission pour le 15 mai.
2: Le 15 mai, oui.
1: Pour le 10e anniversaire. On va fêter ça en grand avec, artistes invités, etc.
2: Donc, on a pensé à toi cette semaine parce que, il y avait 50e anniversaire. Il y a cet anniversaire d'Effet Pogonate, mais aussi parce que tu as une pratique de DJ dans la vie.
1: Oui.
2: Ça fait partie, ça aussi, de tes occupations.
1: Ça fait partie de mes occupations de plus en plus.
2: Oui.
1: Je suis. Je le fais depuis à temps perdu, depuis que je suis jeune. Mais là, il y a une vraie demande. Et donc, je suis de plus en plus dans le jus avec ma vie de DJ.
2: Mais là, tu vas être à Longueuil, au Lumifest, le 26 septembre. Ouais. Je vois que tu vas être aussi à Ottawa le 30 octobre. Et comme ça continue. Donc, de plus en plus. Cette semaine, donc, le mandat que tu avais, c'était de faire notre programmation musicale. Qu'est-ce qui t'a guidé dans ton choix de chansons cette semaine?
1: Au début, je trouvais ça vertigineux parce que je me disais, tout est possible et j'ai quelques choix à faire. Donc, je peux pas aller dans toutes les directions. Je voulais que ce soit cohérent, que ça me ressemble. Je voulais que ce soit... C'est sûr que ça allait être beaucoup, il allait avoir de la découverte ou des récentes découvertes musicales parce que ça fait partie de ma vie. Mais je voulais qu'il y ait des repères aussi qui ont marqué ma vie.
2: On a commencé la semaine avec cette chanson.

0: C'est pas physique, c'est électrique. Mmh. Robert Charlebois, mais on l'entend ici dans un remix de Soquet.
1: De Soquet, dirigé par Poirier, qui avait fait ce projet de Tout est gratigné, Robert Charlebois remixé, qui est très réussi. Mais cette version-là, moi, je trouve que on a tout l'esprit de Charlebois. Mais oui. Et en même temps, il y a peu de chansons aussi chaloupées que ce remix de Soquet.
0: Je suis assez d'accord avec toi. Est-ce que c'est le genre de chanson que tu utilises dans tes soirées DJ?
1: Ouais, ah oui, tout à fait. Tout à fait, parce qu'en plus, les gens ne la connaissent pas forcément dans cette version-là. Et ça fonctionne à tout coup.
0: Oui.
1: Même si on ne connaît pas Charlebois, même si je suis en terrain anglophone, par exemple, dans une région anglophone,
0: il y a quelque chose de...
1: les gens embarquent, même s'ils n'ont jamais entendu du Robert Charlebois.
0: Je t'amène maintenant dans la catégorie « Beauté à couper le souffle ».

0: toi qui aimes la poésie, ouais. Tu dois être une grande fan de Philippe B.
1: Je trouve que c'est un de nos plus grands auteurs de chansons. Peut-être sous-estimé aussi. Mm. Je trouve qu'on le cite pas assez comme l'un de nos grands auteurs. C'est juste là, s'asseoir et lire les textes de Philippe B, son plus récent album. Mais on peut remonter au début, puis c'est tout aussi beau. Honnêtement, il a une plume fantastique parce que très québécoise. Ouais. C'est vraiment ancré aussi dans nos paysages. Il parle de neige, il parle du moins 30, mais il peut décrire des rues de Montréal. Donc, c'est très québécois. Puis en même temps, c'est d'une finesse et d'une originalité et très métaphorique. Là, il y a des images. Et cette chanson-là, c'est ma préférée. Sur mon album préféré de Philippe B, Variation fantôme. Mmh. L'amour est un fantôme, c'est en même temps aussi tellement, tellement romantique. Oui. Mon fils était tout petit à l'époque, puis il me demandait « Maman, mets encore le fantôme, mets le fantôme. » Moi, ça me donne envie de pleurer de joie quand j'entends ça.
0: Il y a une chanson, Catherine Pogonat, qui te donne envie de vivre encore plus fort, et c'est celle-ci.

0: je te regarde, là, t'es possédée par la musique.
1: Oui, oui. Et je suis une éponge à paroles. Okay. Donc, j'ai c'est à la fois, oui, une qualité, mais ça peut être un défaut. J'apprends les paroles des chansons par cœur facilement.
0: C'est quoi le défaut?
1: Mais je pourris la vie des gens parce que peu importe où on est, je suis toujours en train de chanter les chansons plus fort que l'interprète original. Ça peut être gossant. Oui, ben Fish Atherton, encore là, on est dans vraiment de la grande poésie.
0: Mais oui,
1: Arthur Teboul est un auteur fabuleux que
0: très
1: j'adore, que j'ai rencontré,
0: oui,
1: à plusieurs reprises, que j'adore, qui est très charismatique sur scène, qui a vraiment une attitude de rockstar, mais une plume de grand poète. Mm-hmm. Ça paraît que c'est un... Lui, il se dirigeait le plus vers justement l'écriture littéraire, et il est devenu un peu rockstar par accident. Et cette chanson-là, qui est sortie en pandémie, raconte le monde connecté dans lequel nous vivons, mais la solitude qui vient avec. Et il y a un côté épique et comme un espoir d'un monde nouveau.
0: Ouais.
1: Oui, ça donne envie de vivre encore plus fort, oui.
0: Là, pour les auditeurs, les auditrices qui veulent prendre tout ça en note puis qui n'ont pas le temps de le faire, je vous rappelle tous les titres des chansons, les interprètes, vous allez retrouver ça sur notre page Facebook, sur le compte Instagram, mais également via l'application Radio-Canada Audio. Vous allez dans l'onglet « Références » et toutes les chansons qu'on est en train de faire jouer, vous allez retrouver les titres si vous voulez aller les réécouter. Et la prochaine chanson, c'est une chanson qui frôle la perfection pour Catherine Pogonat.

0: Alors, c'est Mélodrama.
1: Mélodrama, Désise et Théodora. Théodora, qui est la nouvelle sensation française. Vraiment, elle est partout. Elle est super jeune, là. Je pense qu'elle a 21 ans. Et Désise, qui, lui, est plus un vieux de la vieille, du milieu hip-hop. Et qui ont fait cette chanson-là ensemble, mais qui est encore le numéro un en France. Ça fait pas loin d'un an que c'est sorti. Et honnêtement, elle est partout. Plusieurs considèrent que c'était la chanson de l'été. Mais juste pour la phrase, je suis comme ce son que t'aurais pas Shazam.
0: Ouais.
1: C'est d'une modernité à tout casser. T'sais, genre, tu m'as pas choisi. Moi, je tripais sur toi, mais toi, tu m'as pas choisi. Je suis comme ce son que t'as pas Shazamé. Je trouve que c'est une image extraordinaire.
0: C'est aussi un exercice de diction auquel...
1: Je suis comme ce son que t'aurais pas Shazam, c'est pas facile.
0: Ouais, j'ai comme pas envie de l'essayer, mais c'est magnifique quand toi tu le dis, Catherine. Diction parfaite.
1: Je me suis pratiquée.
0: Oui, ta professeure au conservatoire La Salle serait fière de toi en ce moment. Oui. Tout à l'heure, tu disais que Philippe B, t'as l'impression que parfois, on lui rend pas assez souvent justice. Il y a un autre artiste qui est sous-estimé pour toi, c'est celui-ci.

0: C'est la pièce Soleil, oui. On entend Peter.
1: Peter, je l'adore depuis ses débuts. Mm-hmm. C'est un gars qui est arrivé avec un son qui existait à peu près pas au Québec. La chanson électron était à peu près pas explorée quand lui a commencé à en faire, que ce soit avec une version améliorée de La Tristesse, avec Carousel.
0: Et c'est vrai qu'il y a de la mélancolie électro.
1: Exact. Et donc, il a une écriture très poétique. Mm-hmm. En plus, il a vraiment une écriture fouillée, mais sur des musiques assez étoffées, électron, noir et Eden aussi. Et là, ça, c'est de son album Éther. Mmh. C'était avant qu'il ait le méga succès mondial avec Heated Revelry, parce que c'est lui qui signe la musique de Heated Revelry. Il est en train de créer la saison 2, la musique. Mais ce disque-là, Éther, c'est vraiment inspiré là des grands artistes électro britanniques, mais en même temps on entend Paul Kalkbrenner, un peu des artistes berlinois. Je trouve que c'est ça, il arrive à mélanger une poésie française, un univers québécois et en même temps des sons électro internationaux avec brio comme peu de gens savent le faire. Et oui, je trouve que il est pas souvent assez cité comme un précurseur de son genre.
0: Catherine Pogonat, il y a un album que t'attends cet automne, c'est celui de Thierry Larose.

0: J'avais un clou. Ouais. Thierry Larose. Pourquoi cette chanson-là?
1: Ben, cette chanson-là, je la trouve. Je trouve qu'il évolue beaucoup, Thierry Larose, dans son son. C'est plus orchestral, c'est plus étoffé. Il joue encore plus avec les mots. Et on voit qu'il est plus en possession de ses moyens, que c'est, ça risque d'être un grand disque. Thierry Larose, que encore là, je suis depuis ses débuts, qui, avant même qu'il soit connu, qui m'avait contacté parce que il m'a dit qu'il faisait son métier, entre autres parce que quand il était enfant, et ça, ça me rajeunit pas, il était le plus grand fan de Mange ta ville, une émission que j'animais. Donc, il m'a demandé de refaire, on a fait ensemble un épisode 2.0 de Mange ta ville, où mon seul invité était Thierry Larose.
0: Puis t'as accepté de faire ça.
1: J'ai accepté de faire ça.
0: Pourquoi?
1: Avec plaisir.
0: Pourquoi tu dis oui à des affaires de même?
1: Mais parce que ça, c'était un bel hommage.
0: Mais oui.
1: Je me suis dit, et il a refait, il pouvait pas reprendre le thème tel que composé par Malajube parce qu'il avait pas les droits, mais il a composé un hommage au thème de Malajube avec ses musiciens. Il est allé loin dans le processus. Mm-hmm. C'était tellement un bel hommage, je pouvais pas dire non.
0: Ben nous, ça nous a donné envie de lui passer un coup de fil. Salut Thierry Larose.
1: Non!
2: Salut!
0: Là, tu nous parles d'où en ce moment, là, Thierry?
2: Je sais qu'on est là. On est sur la route. On est sur l'autoroute 40. Mais... Et le chemin semble long parce qu'on s'en va à Rouen.
1: Ah, wow! T'es venu des îles de la Madeleine pour chanter à mon anniversaire, Thierry.
0: Parce que là, en ce moment, t'accompagnes Lou-Adrienne Cassidy. Donc, vous êtes en route vers le FME. Donc, c'est ce week-end, le Festival de musique émergente. Il y a tellement de choses que je veux aborder. On va revenir sur la fête de Catherine Pogonat. Qu'est-ce que t'es allé chanter pour Catherine, Thierry Larose?
2: Ben là, j'ai appris que c'est une grande fan de R.E.M., le groupe. Fait que j'ai chanté Man on the Moon.
1: Oui.
0: Comment
1: j'ai réagi, Catherine? Mais j'ai capoté, là. Parce qu'en plus, c'est vraiment pas facile à apprendre, R.E.M. Mm. Les paroles ont l'air faciles à apprendre, mais pas du tout. Je pense, Thierry, que t'as pratiqué beaucoup, que c'était un don de toi.
0: Est-ce que tu confirmes, Thierry?
2: Oui.
1: Tu recevais un autre appel, t'avais une deuxième ligne.
2: Allô, je pense que je vous perds.
1: Mais c'est ça qui arrive quand on est sur la route.
0: Mais
1: il a chanté avec brio et avec le style Thierry Larose. Il n'a pas essayé d'imiter Michael Stipe, le chanteur. Il a été très Thierry Larose dans son interprétation de Manon de Monde. Mais j'étais sur le bord de perdre même bras, jambes, tête, de me séparer en mille morceaux par terre sur le plancher.
0: Je veux qu'on parle aussi de Si j'avais un clou. C'est la chanson que Catherine a choisie. C'est aussi le titre de ton prochain album, Thierry Larose. Donc, quand on choisit le titre d'une chanson pour l'album...
2: C'est pas le titre.
0: Non, c'est pas le titre. OK. Excuse-moi, c'est ce que j'avais vu comme information. Mais donc, on revient sur cette chanson-là. C'est le titre de la chanson, assurément, ça. On est d'accord là-dessus. Ça part d'où, cette chanson-là, Thierry?
2: C'est un texte que je traînais depuis un certain temps. Il y a un jeu de mots là, qui est central à la tune où on est à la clou. Si j'avais un clou, ça, c'était comme irrésistible. J'avais comme
1: pas peur de le bloquer.
2: J'ai travaillé là-dessus quand même longtemps. Fait que j'étais content de pouvoir la sortir en premier. L'album, j'ai annoncé la date de sortie très bientôt, là, mais c'est pour bientôt. Je peux en dire autant.
0: Et il y a une grande tournée qui t'attend, Thierry Larose.
2: Je n'entends plus.
0: Ben écoute, je pense qu'on va te laisser partir vers le FME.
1: Mais il y a une grande tournée qui s'en vient.
0: Il y a une grande tournée qui s'en vient, le MTLUS, un premier MTLUS en solo pour Thierry Larose. Il le fait évidemment avec ses amis Ariane Roy et Lou-Adrienne Cassidy. Moi, j'avais vu cette tournée-là. C'est hallucinant de voir les jeunes dans la salle qui connaissent par cœur les chansons de Thierry Larose.
1: C'est un spectacle qui est passé à l'histoire.
0: Oui, complètement. Alors là, il va le vivre cette fois-là au MTLUS en solo. Donc, on attend la sortie de cet album, quelque part cet automne. Le titre de la chanson, c'est « Si j'avais un clou ». On verra pour le titre de l'album.
1: et je dois dire que c'est tellement un jeu de mots fort que moi, je me réveille le matin parfois en chantant ça. « If only I had a clue, si j'avais un clou. » Je me réveille. Puis là, je me dis « Mais Catherine, là, c'est trop. »
0: Ça t'habite.
1: Passe à autre chose.
0: Ça t'habite. Et donc, Thierry Larose, on voulait prendre un moment pour le saluer. Comme il a été si généreux avec toi pour ta fête.
1: Vraiment. Il y a une bouteille de champagne qui s'en vient, Thierry. Hein, oui, alors, qui va arriver chez toi.
0: Peut-être qu'il nous écoute. Là, sur les... Ah, il est encore là. OK.
2: J'ai entendu votre langue.
0: Oui, OK. Donc, on invite les gens à être à l'affût pour ce nouvel album. On les invite à aller te voir en spectacle. Mais surtout, je suis contente que tu sois revenir parce que, disons, vive la musique québécoise. Est-ce que tu es d'accord avec ça, Thierry?
2: Avec quoi?
0: Vive la musique
1: québécoise. Vive la musique québécoise.
2: Ben oui. À jamais.
0: Merci beaucoup, Thierry Larose. On te souhaite un bon spectacle avec toute la gang de Lou, Adriane, Cassidy. Bravo, vous avez fait une tournée extraordinaire. Je pense que c'est même pas terminé. Puis en plus, tu reprends ça ensuite en solo. Beaucoup d'admiration pour toute la gang qui est avec toi dans cette vanne, Thierry Larose.
2: Merci, je leur passe le mot.
0: Salut.
1: Merci, Thierry.
2: OK, salut, merci, bye.
0: Alors ça, Catherine Pogonat, c'est le thème de l'émission Admission Générale, émission qui est animée par Eugénie Lépine-Blondeau, qui est au bout du fil, elle aussi, dans un endroit stable et fixe. Eugénie, je l'espère.
3: Oui, je suis malheureusement pas en route vers le FME. Je suis concentrée pour l'émission de demain.
0: Qu'est-ce qui nous attend,
3: alors,
0: donc?
3: Je vais m'entendre. On reçoit Geneviève Schmitt demain, grande comédienne, qui a eu un gros été aussi avec 125 Cris des malaises, le film Françoise aussi. Ça te reprend, donc ça faisait longtemps que je voulais discuter avec Geneviève Schmitt. Elle a gentiment accepté notre invitation en ce long week-end. Et puis, on aura une discussion sur qu'est-ce qu'on doit à Britney Spears. Parce que vous savez qu'à Espace Go, le 22 septembre, il y aura cette nouvelle pièce qui s'appelle « Enfin, te voilà, Britney ». Et en même temps, il y a un nouveau Britney Fest. Alors, on reçoit Trana Wintour qui va participer au Britney Fest et Marie-Hélène Larose-Truchon qui a écrit cette pièce. Donc, il va être présenté à l'Espace Go. Alors, une grosse discussion. Si vous avez des idées de qu'est-ce qu'on doit à Britney Spears, écrivez-nous via la bulle de conversation, évidemment.
0: Et il y a un petit Culture Club demain avec Thérèse Parisien et Laurie Dupont. Donc, on va être à l'écoute demain, 14h en direct. Évidemment, toujours disponible en rattrapage sur Radio-Canada Audio. Merci beaucoup, Eugénie.
3: Salut, Émilie.
0: C'était impeccable. On t'a jamais perdu. Bravo pour cette ligne fixe. On se donne rendez-vous tout de suite après le bulletin nouvelle. Catherine Pogonat, tu restes avec nous?
1: Je reste là.
0: Parce que le Pogo Fest n'est pas terminé.
1: Non.
0: Et on va également découvrir le CV de spectateur de Maxime Godette. Il y a Rosalie Bonenfant aussi qui va être avec nous. Je rappelle qu'on attend aussi vos messages via la bulle de conversation. Quelle est votre promesse culturelle, le défi que vous vous lancez? On se retrouve tout de suite après le bulletin nouvelle.
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8: Ici Marc-André Landry, voici vos informations. La 38e édition du festival marquera un jalon important cette fin de semaine pour la foire du camionneur de Barrault. Pour la première fois, l'événement a lieu sur un nouveau circuit fermé tout près du village. Martin Guindon a visité le site.
9: Comme je disais, là, on voit vraiment la différence. Là.
10: C'est un nouveau site entièrement pensé pour les courses de camions qui attend les visiteurs de la foire du camionneur cette année. Le lieu est presque bucolique, entièrement aménagé dans un ancien champ en bordure de la forêt.
9: Les gens, quand ils vont venir sur le site, ils vont vraiment se rendre compte là, qu'on est proche de la forêt autant qu'on peut être proche de la municipalité.
10: Pour le président Éric Bourque et son équipe, c'est la concrétisation d'un rêve et une grande fierté.
9: C'est beau sur les plaines, mais c'est bien plus beau en... en réalité.
10: Le site offre une piste de 200 mètres avec une zone de décélération de 290 mètres, offrant une sécurité maximale pour les spectateurs. C'était le moteur du projet.
9: C'est exactement la sécurité qui nous a fait prendre cette décision-là et aucunement rien d'autre.
10: D'ailleurs, il sera dorénavant impossible pour les visiteurs d'accéder à la piste. Un ponceau routier de 4 mètres de diamètre permet de traverser sous la piste.
9: Bien, on rit, mais les gens ont tout hâte de passer dedans.
10: À leur arrivée, les visiteurs traversent connaîtront l'exposition de camions, les jeux gonflables, les exposants et la zone de restauration pour ensuite rejoindre les gradins ou s'installer sur le talus gazonné, aménagé d'abord comme barrière naturelle pour le son.
9: Et en même temps, on voulait recréer ce qu'on avait dans la rue de la Foire avant sur la principale où les gens étaient tous dans le petit buton à côté de l'école primaire.
10: Les campeurs demeurent installés au village afin d'encourager les commerces locaux. La Foire du camionneur entend redistribuer à nouveau 300 000 $ dans la communauté régionale. Ici Martin Guindon, Radio-Canada, Barreau.
8: Le Bureau des enquêtes indépendantes met fin à son enquête concernant un événement survenu à Val-d'Or le 7 août dernier. Des policiers de la Sûreté du Québec étaient intervenus à la suite d'un appel au 911 pour de possibles voies de fait dans un domicile. Une personne a chuté délibérément du balcon du domicile alors que les policiers étaient à l'intérieur de la résidence. Elle a été transportée au centre hospitalier pour le traitement de ses blessures graves. Mais à la suite des démarches d'enquête et des validations obtenues, la directrice du BEI vient à la conclusion que les actions et les décisions des policiers n'ont pas contribué aux blessures de la personne concernée. Campagne électorale, le Parti québécois veut s'attaquer à l'insécurité alimentaire. Son chef Paul Saint-Pierre Plamondon a annoncé qu'un gouvernement péquiste investirait 100 millions de dollars supplémentaires pour appuyer les organismes qui viennent en aide aux plus démunis. Par ailleurs, le PQ a déposé une plainte auprès du directeur général des élections. Il lui demande d'ouvrir une enquête sur ce qu'il qualifie de possible ingérence du fédéral dans la présente campagne électorale à la faveur de la CAQ. Marie-Josée Paquette-Comeau suit la campagne du parti.
11: Le Parti québécois réclame une enquête du directeur général des élections sur les liens contractuels durant cette campagne électorale entre la CAQ et Mission Leadership Québec, un organisme qui a pour mission de promouvoir l'unité canadienne. Mais plus largement, Paul Saint-Pierre Plamondon s'inquiète devant la séquence des annonces conjointes entre Québec et le fédéral depuis les derniers mois. On parle ici de Churchill Falls, la Davie, Via Rail, d'importants contrats. Pour le chef péquiste, il y a lieu de s'inquiéter. Voici Paul Saint-Pierre Plamondon.
12: On devrait être inquiet de la possibilité qu'on soit devant la plus grande ingérence du fédéral dans nos affaires et notre élection depuis 1995.
11: La chef de la CAQ, Christine Fréchette, réfute ces allégations.
13: Absolument pas, là. On fait des partenariats avec le fédéral quand c'est bon pour le Québec. C'est ça qu'on a fait. Nous, on va pas juste chercher le trouble puis la chicane à Ottawa comme le Parti québécois.
11: La caravane du Parti québécois poursuit sa route vers Québec aujourd'hui pour le lancement national de sa campagne dans le hall d'entrée du Centre Vidéotron. Ici Marie-Josée Paquette-Comeau, Radio-Canada, en route vers Jonquière.
8: D'ailleurs, à Saint-Eustache, Christine Fréchette de la Coalition Avenir Québec a promis d'agir sur l'offre de logements et de maisons en améliorant les délais de mise en chantier et en diminuant les normes. Afin de construire plus rapidement, le parti promet d'alléger la réglementation de manière à éviter les délais jugés inutiles, par exemple pour l'obtention de permis. Voici la chef de la CAQ, Christine Fréchette.
13: On va moderniser le Code du bâtiment pour le recentrer sur l'essentiel, c'est-à-dire assurer la sécurité des Québécois tout en mettant fin aux exigences puis aux frais inutiles. Deuxièmement, on va accélérer aussi les évaluations environnementales pour les projets résidentiels en leur accordant un statut prioritaire. Et troisièmement, on va faire évoluer les règles de construction pour rendre l'industrie plus agile, plus compétitive puis plus productive.
8: Pour sa part, le chef du Parti conservateur, Éric Duhaime, a présenté à Lévis son projet de troisième lien autoroutier, dont le tracé passe par l'île d'Orléans. Il s'agit d'un pont à auban d'un peu plus de 2 km. Le Parti conservateur évalue le coût de ce projet entre 2,7 et 3 milliards de dollars. Voici un extrait de la conférence de presse d'Éric Duhaime.
14: Le projet de troisième lien du Parti conservateur, on l'a déjà dit, c'est un pont à l'est qui va relier l'île d'Orléans et Beaumont, ici, sur la rive sud. C'est pas mal moins cher qu'un tunnel ou qu'un pont de centre-ville à centre-ville. Les camions lourds ou ceux qui transportent des matières dangereuses vont pouvoir traverser et l'emprunter. Puis contrairement à un pont à l'ouest de l'île, comme ce que la CAQ propose à l'heure actuelle, mais ça va pas obstruer la vue entre l'île d'Orléans puis le Vieux-Québec.
8: Éric Duhaime a aussi accusé la chef de la CAQ d'avoir caché des informations sur la réfection du pont Pierre-Laporte qui relie la rive nord à la rive sud dans la région de Québec. Et en terminant, la météo, c'est une alternance de soleil et de nuages sur la région avec un maximum de 21. Ce soir et cette nuit, partiellement nuageux, minimum de 11. Ça termine votre bulletin d'information. Ici Radio-Canada, première.

0: ici Émilie Perrault. Il restera toujours La culture se poursuit. Dans nos studios de Québec, j'accueille le comédien Maxime Godette. Salut Maxime.
1: Salut.
0: On te connaît comme comédien, mais c'est le spectateur qu'on va découvrir aujourd'hui. On va aussi découvrir, Maxime, que tu as quelques points en commun avec notre programmatrice invitée, Catherine Pogonat, qui est toujours avec nous. Catherine.
1: Oui. Salut Catherine.
2: Salut.
0: Ben, tous les deux, vous êtes DJ à l'occasion. Ouais. Tu as une pratique de DJ, Maxime, je ne me trompe pas.
1: Non, tu ne te trompes pas.
0: Et il y a les clowns aussi qui vous unissent. Mais j'en dis pas plus, on va découvrir ça plus tard. Mais restez, voilà, c'est comme ça que je tease mon auditoire et que je le garde avec nous.
1: Je suis très curieux.
0: Maxime, il y a aussi ton invitation CV de spectateur. Ça vient avec les services d'un algorithme littéraire. Aujourd'hui, c'est Mathieu Poulain qui est avec nous. Salut Mathieu.
3: Allô Émilie.
0: Est-ce que tu as été inspiré par notre invité?
3: Oui, en fait, j'ai trouvé ça assez simple, surtout que j'avais des consignes assez précises, c'est-à-dire on voulait un recueil de nouvelles ainsi qu'un essai. Il y avait deux textes comme ça que j'avais hâte de présenter. Alors voilà, j'ai trouvé des liens très satisfaisants.
0: Il sera bien servi. Et c'est Rosalie Bonenfant qui va relever le défi de la promesse culturelle aujourd'hui, emballée par ce mandat. Rosalie.
4: Mais tellement, c'est même plus un défi.
0: Non!
4: Non, maintenant je vous écoute.

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3: Je rappelle, pour les gens qui nous écoutent en direct, vous pouvez dès maintenant texter le mot « culture » via la bulle de conversation et vous allez recevoir toute la programmation musicale de Catherine Pogonat.

0: Ben, je peux confirmer qu'il n'y a pas que Catherine Pagonal qui est possédée par la musique. Maxime Godette aussi. Pour le public, il a été Éric Pouliot dans Virginie, Simon Marouane dans Incendie, plus récemment David Fraser dans Mea Culpa. La liste pourrait continuer longtemps parce que ça fait bientôt 30 ans qu'il est sorti du conservatoire de théâtre. Mais si on le connaît grâce aux dizaines de personnages qu'il a défendus à la télé, au théâtre, au cinéma, sachez que pour lui, l'art suprême, c'est la musique. Il avoue avoir déjà essayé d'aimer le groupe Nirvana, mais n'y est pas parvenu. Par contre, Prince, lui, il a conquis ton cœur, Maxime Godette. Est-ce que ça, c'est une chanson qui fait partie de tes choix quand t'es DJ?
1: Ah oui, j'ai tellement fait jouer cette chanson, c'est incroyable. Des fois, quand le plancher de danse s'en vient un petit peu plus tranquille, il s'est un petit peu vidé, ben on sortait notre Prince, puis tout le monde revenait.
0: C'est un truc de DJ,
1: c'était inévitable.
0: Ça. Oui, Catherine aussi?
2: Ben, c'est sûr qu'on a tous des cartes secrètes qu'on sort quand ça va pas bien.
0: Ça doit être stressant, ça.
2: Oui.
0: Hein, comme DJ?
2: Ah oui, c'est une pression, c'est vrai.
0: Maxime, quand tu vois que ça se vide un peu, là.
1: Oui, puis il y a des soirées plus difficiles que d'autres. Oui. D'autres où tout se passe bien, puis tu dis, ça a été une soirée mémorable parce que on dirait que quoi qu'on faisait jouer comme musique, ça fonctionnait, puis le party levait, comme on dit. Mm.
0: Tu dis que la musique, pour toi, c'est l'art suprême. Est-ce que tu en joues de la musique, Maxime?
1: Je n'en joue pas. J'en écoute beaucoup. J'écoute de toutes sortes de choses. Mais je dis l'art suprême parce que pour moi, il y a quelque chose de vraiment instantané. Mm. C'est vraiment là que ça joue, je trouve. Tu sais, des fois, il suffit de quelques notes, puis c'est parti.
0: Ouais.
1: Je dis, tu voyages, tu décolles. Pour moi, je trouve ça vraiment incroyable. J'aimerais ça être musicien. J'aurais peut-être aimé ça. Là. Je sais même pas si j'ai ça en moi, parce que j'ai jamais vraiment essayé. Tu sais, j'ai joué un peu à l'école. J'ai joué un petit peu de flûte à bec. Là,
0: comme tout le monde.
1: Ça décollait pas tant que ça. Tu sais.
0: Non, mais juste le fait aussi, c'est une façon de vivre la musique, d'en écouter. Puis quand t'es DJ, tu deviens un peu le maître d'orchestre.
2: Et quand on aime beaucoup la musique, souvent, d'en jouer... Moi, je m'auto-décevais quand j'ai appris le piano. Je trouvais que je n'étais jamais aussi bonne que ce que j'écoutais. Et ça m'a poussée à abandonner le piano carrément.
1: Je peux comprendre.
0: On te joint dans nos studios de Québec, Maxime Godette, parce que tu es en représentation ces jours-ci au théâtre La Bordée. Pour la pièce « 5 balles dans la tête », c'est une adaptation du livre de Roxane Bouchard dans lequel elle avait récolté les récits d'une trentaine de soldats de Valcartier. Ça a été un succès quand vous l'avez fait à la Licorne en 2024. Ça a été présenté en rappel à la 5e salle de la Place des Arts. Là, t'es dans quel état? Est-ce que c'est la fin de ce projet-là?
1: Oui, ça tire à sa fin, vraiment. Ça fait 5 ans, en fait, qu'on a commencé à travailler ce texte. On avait fait une lecture il y a 5 ans. Et puis ensuite, on l'a joué à la Licorne, on l'a joué à la 5e salle. Mmh. On a fait une tournée. Et puis là, notre expérience se termine à Québec, là, dans 2 jours, en fait. On joue ce soir et on joue demain. C'est une expérience vraiment très particulière que celle de 5 balles dans la tête. De jouer, d'interpréter des soldats qui ont vécu l'expérience, qui, on savait, allaient venir nous voir.
0: Mais oui.
1: C'est quand même particulier. C'est un travail... à chaque fois, le théâtre, ça demande beaucoup de travail puis d'implication, puis on se plonge dans les personnages, mais cette fois, voici, je dirais qu'il y a quelque chose d'un petit peu plus délicat, c'est-à-dire tu veux rendre justice à ces personnes-là, tu veux pas les juger, tu veux essayer de faire sortir le meilleur, puis de t'approcher le plus possible de ce qu'ils ont vécu, sans le caricaturer. Donc c'est une approche qui doit être très sincère. Puis en même temps, moi je joue un des personnages qui est très coloré, puis justement je voulais

0: pas en faire trop. Tu sais, je me suis dit, je veux qu'on le reconnaisse quelque part, sans trop en mettre pour rendre ça trop exagéré. Donc c'est. Puis en plus, l'idée de François Bernier était de faire une discussion après chaque représentation,
1: oui,
0: avec un militaire. Qui a été impliqué dans la mission dont on parle. Puis c'est comme si l'expérience théâtrale se poursuit après le spectacle. Puis pour moi, ça va au-delà du théâtre, ça devient une expérience humaine, mm-hmm, très enrichissante. Fait que ce genre de spectacle-là, ça arrive pas souvent quand même dans une carrière d'acteur. Là. C'est des moments uniques, très riche et très précieux.
1: Donc, on imagine que ça va être assez chargé demain soir quand ça va être la dernière représentation. Il reste des billets, oui, hein, d'ailleurs, pour les gens qui nous écoutent en ce moment dans le coin de Québec, là, si vous aimez ça, les sorties dernières minutes, il reste des billets ce soir et demain. C'est à la Bordée, 5 balles dans la tête. Écrivez-nous, hein, si vous réussissez à mettre la main sur une paire de billets. On veut le savoir, on est curieux. Sinon, on peut te voir aussi au grand écran. Ces temps-ci, dans le film La Place de Louis Godbout.
0: Exact.
1: Un thriller psychologique minimaliste qui a l'air assez anxiogène, déroutant. Qu'est-ce que tu peux nous dire sur ce film-là? Si on revient au moment où tu as lu ça, là, ce scénario-là, qu'est-ce que ça t'inspirait?
0: Ben, la première fois que j'ai lu ça, j'ai été complètement happé par l'histoire de Louis Godbout, qui est le réalisateur, mais aussi le scénariste. J'ai lu ça d'une traite. C'est-à-dire, le suspense, moi, c'est un genre cinématographique que j'aime vraiment beaucoup. Puis, en lisant La Place, ben, je me retrouvais exactement là-dedans. Par contre, plus ma lecture avançait, plus je me rendais compte que ça bifurquait vers quelque chose de plus philosophique et même métaphysique à la fin. Et là, j'ai été vraiment surpris. Très, très surpris par le fil dramatique puis comment ça se construisait. Mm-hmm. Mais j'ai eu tout de suite envie de jouer ça. C'est une grande chance qu'on m'ait proposé ça. J'ai remercié Louis quelques fois. C'est un... Parce que Louis, il faut le dire, c'est un gars qui a enseigné la philosophie.
1: OK. Donc,
0: ça se retrouve dans son texte aussi. Puis, il réussit à intégrer un peu d'humour là-dedans. C'est un film singulier que je recommande à tout le monde. Parce que c'est comme si... tu sais, des fois, tu vas voir un film puis tu as l'impression de savoir quelle va être la suite.
1: Ouais.
0: La prochaine scène, supposons. Tandis que là, avec La Place, tu peux jamais le savoir. C'est comme si on est toujours à la traîne du scénario. C'est le film qui mène, en fait. Et c'est très intéressant parce qu'il nous laisse avec beaucoup de questions. Puis ça va provoquer des discussions intéressantes d'un point de vue peut-être philosophique. Voilà, je recommande à tout le monde d'aller voir ça. C'est très intéressant.
1: La Place, donc, de Louis Godbout, c'est déjà à l'affiche sur grand écran depuis la semaine dernière. On le répète tout le temps, mais je vais le dire. Les films québécois, on y va dès les premiers week-ends. Okay? C'est comme ça que les films peuvent rester à l'affiche le plus longtemps possible. Donc, tu le dis, ce que tu trouves agréable dans cette expérience-là, c'est que pour le cinéphile, il y a quelque chose de déroutant. Est-ce que c'est ce que tu cherches aussi toi, quand t'es spectateur? Est-ce que t'aimes ça être surpris de pas savoir où est-ce qu'on t'amène?
0: Oui, j'aime ça. Oui, parce que j'ai longtemps, quand j'étais jeune, j'écoutais beaucoup de films américains, là, comme beaucoup de Québécois, Québécoises. Mais à un moment donné, j'ai comme découvert les films étrangers qui proposaient une autre façon de raconter une histoire. Puis je te dirais que plus je vieillis, plus j'ai tendance à m'éloigner du cinéma hollywoodien. De temps en temps, j'y retourne, mais j'aime découvrir des films qui m'amènent ailleurs, qui me racontent des histoires de manière différente, qui me surprennent. Voilà, c'est ça. C'est ça qui m'inspire le plus en ce moment au cinéma, dans toutes sortes de styles. Là. Voilà, j'ai plus tendance à aller vers ça. Puis les films québécois aussi, on est là-dedans. On est dans quelque chose aussi de... On prend des risques au cinéma québécois, je trouve. Ouais. Pas toujours, mais il y a beaucoup de films qui sortent des sentiers battus puis qui nous proposent quelque chose de très personnel. Et ça me plaît.
1: Alors, je rappelle qu'on est dans le CV de spectateur de Maxime Godette qu'on s'apprête à découvrir. On a reçu un message de quelqu'un qui dit « J'étais à la pièce 5 balles dans la tête hier à la Bordée. Quel grand moment! » Elle remercie Maxime Godette pour ce moment-là. Donc, je te ramène à ton statut de spectateur, Maxime. Premier spectacle que tu te souviens d'avoir vu. On est à Sherbrooke. C'est le roi Pompon lui-même, Jean Leloup.

0: Quel souvenir tu conserves de ce moment-là? Raconte-nous la scène. On est où?
1: Jean Leloup, là, lui, il nous surprend.
0: Oui. Lui, quand même.
1: On est là, on est exactement là, là. On sait jamais ce qui va sortir, puis comment ça va. C'est un artiste exceptionnel.
0: Oui.
1: Écoutez, votre questionnaire, il m'a replongé dans ma mémoire. Là. C'est fou. Il a fallu que je vérifie certaines choses. Puis encore là, des fois, j'ai des doutes. Mais je me souviens d'avoir vu Jean Leloup aux marches du Palais à Sherbrooke. Je crois que c'est au début des années 90. Je pense que c'est la sortie de l'album L'amour est sans pitié. Là.
0: Mm-hmm.
1: Mais c'est très particulier parce que Jean Leloup commençait à être connu. Puis c'était un artiste extrêmement prometteur, là, avec une plume complètement originale, puis une façon d'interpréter ses pièces nouvelles. C'était très frais, puis en même temps, très, entre guillemets, badass, là,
0: oui.
1: Sa façon de...
0: Je pense qu'on peut enlever les guillemets. Là.
2: Je pense qu'à Radio-Can, on dit mauvais cul.
1: Ah oui, vous avez fait mauvais cul. Il était très mauvais cul, puis ça me plaisait. Il déménage, tu sais, comme on dit.
0: Oui. Mais
1: je me souviens d'être très, très près de la scène. Mm. J'aurais pu y toucher, là. Je veux dire, il est juste là. Là. Ouais. C'est quand même incroyable. Puis, cette place-là, les marches du palais, c'est une espèce de bar. Comme il fallait descendre des marches, justement.
0: Mm-hmm.
1: Et puis, c'est un bar au plafond au bas.
0: Mm.
1: Ce genre de place où tu te sens... T'as l'impression de vivre un moment unique.
0: Ouais.
1: Puis cette fois-là, c'est ce qui s'est passé. J'ai dit, il y a quelque chose qui se passe ce soir. Là. C'est électrique. Là, fait que c'est ce souvenir-là qui m'est revenu. J'ai pas tant de détails, mais je me souviens
0: de
1: l'ambiance globale.
0: Je peux dire que t'as déjà beaucoup plus de détails que Viviane Audet, qui nous a parlé du spectacle de Jean Leloup, qu'elle se souvenait pas d'avoir vu CV.
1: Mais tu sais, je peux pas dire quelle pièce, quelle toune il avait faite exactement. On dirait que c'est trop de détails.
0: Mais souvent, ce qui reste, c'est juste ça, c'est une sensation, puis c'est déjà énorme. L'artiste que tu as vu le plus souvent en spectacle, Maxime Godette, c'est celui-ci.

0: Qu'est-ce qui te donne le goût de retourner voir Daniel Bélanger souvent en spectacle?
1: Ah, plein de choses. J'adore Daniel. Il est incroyable. Lui aussi, il est très surprenant à sa façon. Mm-hmm. Évidemment, les insomniaques s'amusent. Moi, ça m'a rentré dedans. Là. Tout à coup, on avait accès à... Je sais pas, il est arrivé avec une... C'était comme une nouvelle vague. C'était une nouvelle plume. Et j'adore sa voix. Je trouve qu'il fait des choses extraordinaires vocalement. Mm-hmm. Et Daniel, je le croise de temps en temps dans mon quartier. Puis, à un moment donné, j'ai réécouté 4 saisons dans le désordre. Puis, j'ai dit, ce que tu fais vocalement là-dessus, ça me jette à terre. Mm. J'avais envie de dire ça. Il dit, oui, je me suis lâché lousse sur cet album-là. mais ouais, j'adore ce qu'il fait vocalement. Puis, j'aime ses textes. Il y a quelque chose de. Je sais pas, il me fait du bien, Daniel.
2: Ouais. Et quel raconteur.
0: Oui, entre quel les, raconteur. C'est ça. On parlait d'interaction avec Andréane Amalette. Merci, Rosalie. Bonne enfant.
3: Je vous écoute encore, c'est bien.
0: Puis, on parlait de ça. C'est l'importance des interactions entre les chansons. Puis, je pense que Daniel Bélanger en est un très, très bel exemple. Maxime Godet, évidemment, il y a du théâtre dans ton CV de spectateur. Dans la catégorie probablement la plus difficile à répondre, c'est « Meilleur spectacle à vie ». Tu dis que c'est un spectacle de Bertolt Brecht. On va se mettre dans l'ambiance.
4: Verdammte Zeiten!
5: Es ist, als ob die Nacht am hellen Mittag ausbrecht.
4: Nun, meine Herren, Kopf hoch! Wer noch nicht tot ist, lebt noch.
6: Nicht tot sein heißt nicht leben.
4: Warum schwarz sehen? Der Lebensmittelhandel ist im Grund durchaus gesund.
0: Alors, c'est en allemand.
2: Wow.
0: On a vérifié pour être sûr que ce qu'on est en train de diffuser. J'y vais avec la traduction. « Temps maudit, c'est comme si la nuit éclatait en plein midi. Allons, messieurs, haut les cœurs. Celui qui n'est pas encore mort vit toujours. » Qu'est-ce que tu as vécu en voyant ce spectacle-là, qui était en allemand, là?
1: Qui est en allemand.
0: Mm-hmm.
1: Les Allemands au théâtre sont extrêmement forts. En fait, il faut remettre cet événement-là en contexte. Mm-hmm. Je suis en deuxième année du conservatoire, fin de deuxième année, et puis on est invité à aller au Festival d'Avignon.
0: Wow.
1: Et en l'été 96. Et c'est là qu'on a vu cette pièce. C'était la dernière mise en scène de Heiner Müller. Je le prononce mal. Heiner Müller, je sais pas comment le dire. Mais donc, c'est le grand metteur en scène du Berliner Ensemble. Il a présenté ce spectacle-là, je pense, quelques années avant de mourir, peu importe. Et puis, j'ai été happé par cette production. Il faut dire que c'est comme... c'est la résistible ascension d'Arthur Howe qui est comme la montée au pouvoir d'Hitler.
0: Okay? Okay.
1: Et l'acteur principal était hallucinant, ils étaient tous hallucinants.
0: Il y avait des sous-titres? Tu nous rassures?
1: Je pense que oui.
0: Okay.
1: Oui, il y avait des surtitres.
0: Des surtitres,
1: effectivement.
0: Ouais.
1: Mais à un moment donné, les surtitres, quelque part, j'arrêtais de les regarder parce que je voulais voir les acteurs. Mm. Parce que sinon, tu passes ton temps à lever les yeux, à revenir sur scène, puis à faire des allers-retours comme ça. Puis à un moment donné, je me suis juste dit, ah, fais juste regarder. Même si tu ne comprends pas, c'est pas grave, tu finis par comprendre quand même l'essentiel. T'sais.
0: Et donc ça, à ce moment-là, tu es en train d'étudier encore au conservatoire et ça vient comme... confirmer
1: Exactement.
0: Quelque chose là, du comédien.
1: Je suis là avec ma classe du conservatoire, puis on regarde ça, puis je pense qu'on est tous et toutes du même avis. Là. Mm. Le monde de ma classe qui ont vécu ça, c'était exceptionnel. Mm. Puis ça allait jusqu'au salut. Même son salut était chorégraphié.
0: Mm-hmm.
1: Je veux dire, c'était hallucinant. Là. Mais c'est une énergie... tu sais, jouer en français versus jouer en allemand sur scène, c'est très, très, très différent. La langue va amener une autre énergie. Il y a quelque chose de très mordant dans l'allemand qui m'a vraiment happé. Là.
0: Mais en tout cas, visiblement, ça t'a donné le goût d'aller faire un tour à Berlin pour en voir plus parce que tu nous as aussi parlé d'un autre spectacle qui t'a marqué en 2012. Là, on va se mettre une petite ambiance musicale. C'est ce qu'on a retrouvé là, dans nos archives.
1: Oui,
0: donc,
1: je sais. J'ai vu ça, c'est la bande-annonce de la pièce.
0: Donc,
1: c'est ça?
0: Oui, Oedipus Stat?
1: Oui.
0: Qu'est-ce que c'est?
1: En fait, c'est un montage de Sophocle, Échille, Euripide, du théâtre grec. Ils ont fait un montage de ça. Puis, en fait, c'est une... Juste pour vous mettre en contexte, il n'y a rien sur la scène. Il y a une grande rampe en bois, comme un peu une rampe de skate, si tu veux.
0: OK.
1: Il y a une pente au fond de la scène avec des lattes de bois et il n'y a pas de décor. les acteurs et les actrices sont comme en camisole et en jupe longue. Et puis, ils portent des couronnes qui, on a l'impression qu'ils sont quasiment en carton. Mais là, j'ai assisté à quelque chose de vraiment très fort parce que pour moi, c'était profondément tragique ce qui se passait. C'est des corps tragiques dans l'espace et c'est purement théâtral. On n'est pas dans une interprétation naturaliste ou dramatique. C'est au-delà du drame. C'était une grande mise en scène. Et d'ailleurs, un des personnages masculins était joué par une actrice qui était sublime. Et vers la fin du spectacle, les acteurs et les actrices montaient cette rampe-là le plus qu'ils pouvaient, puis ils redescendaient en glissant et revenaient à l'avant-scène faire les dialogues. Fait qu'ils s'essoufflaient eux-mêmes.
0: Wow.
1: Et ça donnait une espèce d'intensité vraiment très intéressante que j'oublierai jamais.
0: Alors ça se passait du côté de Berlin. On a reçu un message de Nathalie de Québec. Elle dit « Wow, les marches du palais, tellement de souvenirs ».
1: Oh, wow! Oh, c'est vrai.
0: T'as ouvert une porte. Et elle dit, je vais aller voir 5 balles dans la tête. Je travaille auprès des vétérans depuis 12 ans. J'ai beaucoup d'admiration pour leur parcours. Il y a quelqu'un d'autre qui nous écrit, je suis de la même génération que Maxime. Jean Leloup, moi aussi, grand fan depuis ses débuts. Maxime Godette, on s'en va vers le pire spectacle à vie. T'as accepté de répondre à cette question. C'est pas tout le monde qui va là. On écoute un extrait
1: et
0: tu nous expliques ce que t'as vécu. Je regarde la réaction de Catherine Bogonat, là.
2: Je suis dubitative, bien sûr.
0: C'est Saint-Germain.
2: Ouais.
0: Là, on entend Rose Rouge en ce moment.
1: Oui, oui.
0: Donc, Saint-Germain, qu'est-ce qui s'est passé?
1: Bien, ça s'est pas passé. Enfin.
2: Je l'ai jamais vu en spectacle, faut
1: ben,
2: dire.
1: C'est ça. En fait, c'est un album que j'ai adoré là, quand c'est sorti. Je me suis dit, wow, cette espèce de fusion là, qu'il a réussi à créer... j'ai trouvé ça vraiment excellent. Je l'ai écouté beaucoup. Par contre, je sais pas si c'est le soir où j'étais là, mais tu sais, c'est pas tout de faire des beats sur scène puis de jouer du saxophone. Là. Il faut y mettre un peu d'âme.
0: Ouais.
1: Et puis j'ai l'impression que ça se passait pas trop. Je le trouvais pas très investi. Il était derrière ses machines. Puis je pense que c'était un saxophoniste qui était là. Puis sans arrêt, il arrêtait pas de nous faire des signes pour qu'on se mette de la partie puis qu'on danse. Sauf que tu peux pas forcer un public à danser si le courant passe pas, tu sais. Fait que, écoute, moi, c'est mon appréciation personnelle. Il y a peut-être des gens qui étaient là ce soir-là qui ont adoré le spectacle, mais moi, je me suis dit, bon, je l'aurais vu, mais c'était pas une grande soirée.
0: Et un jour, je pourrais en parler à la radio.
1: Ça, je m'y attendais pas.
0: Bon, là, tout à l'heure, j'ai promis un lien qui impliquait les clowns, Catherine Pogonat et Maxime Godette.
1: Ah,
0: on
1: oui.
0: y arrive. Le spectacle qui te fait le plus rire, c'est Fils manqué de Jean-François Nadeau. Parle-nous d'abord de ce spectacle-là.
1: Mon Dieu, que c'était bon. Ça faisait longtemps que j'avais un spectacle qui m'a fait rire comme ça. C'est une mise en scène de Jean-François Nadeau avec David-Alexandre Després et René Bazinet, qui sont des... moi, David-Alexandre, je le connais parce qu'il a fait le conservatoire. René Bazinet, je le connaissais pas, mais c'est deux gars qui ont fait du cirque. Mm-hmm. Et puis, c'est complètement déjanté, ce spectacle. Il y a des moments de... C'est parce que c'est difficile des fois d'expliquer ou d'exprimer ce qui nous fait rire. Tu sais, c'est très difficile, l'humour.
0: Oui.
1: Mais dans ce cas-ci, j'étais complètement charmé par leur proposition parce que autant il y a des moments complètement hilarants, déjantés, autant il y a des moments de tendresse. C'est deux personnages qui ont pas eu de père ou qui ont eu une relation très difficile avec leur père. Et c'était le cas des deux acteurs aussi. C'est pour ça que Jean-François les avait réunis. Fait qu'il y avait quelque chose de vraiment touchant, mais j'ai vécu un moment formidable.
0: Je
1: leur ai dit après à quel point ça m'avait fait du bien de rire avec eux, grâce à eux.
0: Je pense que j'ai croisé personne qui est sorti de ce spectacle-là sans être dithyrambique. J'ai l'impression que c'est un spectacle qui a vraiment touché énormément de gens. Et Catherine, pour connaître le lien, c'est que toi, ton père... est comédien.
2: Oui, mon père était acteur en Roumanie.
0: Oui.
2: Et il a commencé sa carrière comme clown. Il était, oui, et il adorait ça. Il était professeur d'art dramatique en arrivant au Canada quand il a quitté la Roumanie. Mais oui, mais il avait ce côté-là, clown, qui était intégré à sa vie. Là. C'était pas pour lui un métier. Là. C'était son mode de vie et il était comme ça tout le temps pantomime, là, c'est le synonyme de mon papa. Ouais.
0: Wow. Est-ce que tu as vu ce spectacle-là? Le
2: non, non, puis là, j'ai un énorme faux
0: mais
2: mot.
0: Oui, voilà. On te l'a transmis.
2: Oui.
0: Maxime Godette aussi, tu nous as dit que la tragédie comique de Yves Unstad, c'est un solo clownesque que tu aurais aimé créer. Donc, visiblement, c'est un art qui t'appelle, Maxime.
1: Oui, quand même. À l'époque où j'étais au conservatoire, c'est quelque chose que j'aimais. J'étais vraiment attiré. Puis j'ai fait la découverte de Buster Keaton aussi au cinéma. Ça a été, c'est encore une inspiration pour moi, Buster Keaton. Mais Yves Unstad, quand j'ai vu sa proposition, sa performance, je me suis dit, voici le spectacle que j'aurais aimé créer. Mmh. C'était incroyable. Je veux dire, d'inventivité, parce que le clown n'est pas toujours drôle non plus. Tu sais, il y a des moments où il est traversé par quelque chose, par une mélancolie, une tristesse.
2: Le fameux clown triste, là, ça existe. Oui, hein,
1: oui. Exactement. Oui. Mais en même temps, il était très, très, très drôle. Dans une mise en scène très inventive, mais très simple en même temps. Il y a quelques objets. Je me souviens d'une patère, un manteau. Il joue avec le rideau. Ça m'a marqué, vraiment.
0: Est-ce que t'aimerais ça qu'on fasse appel un peu plus au clown à l'intérieur de toi, Maxime? Parce que souvent, on te propose des personnages un peu torturés.
1: Oui, quand même, souvent.
0: T'as remarqué toi aussi?
1: Je commence à avoir joué mon lot de personnages torturés. J'aime ça, ceci dit, parce qu'il y a toutes sortes de personnages différents à interpréter. Mm-hmm. Il y a plein de nuances là-dedans. Par contre, j'ai joué... il était torturé à sa manière, mais dans Abraham Lincoln va au théâtre il y a plusieurs années. Je pense que c'était en 2009, avec Patrice Dubois, Benoît Gouin, mise en scène de Claude Poisson, qui nous a malheureusement quittés. On jouait à Laurel et Hardy, en fait. Et puis j'ai pu toucher un peu à cet aspect du clown.
0: Oui. Alors, on lance l'appel sur nos ondes. Pensez à Maxime Godette pour vos spectacles de clown. Il est disponible. Il y avait de la danse aussi dans ton CV de spectateur. Ta sœur est danseuse?
1: Oui, ma sœur Esther Godette est danseuse, oui. Depuis longtemps, en fait, oui.
0: Et donc, ça fait partie de ta vie de spectateur d'aller voir ta sœur performer?
1: Oui, je l'ai vue plusieurs fois performer. Elle est formée à l'École de danse de Québec. Puis elle a fait de la danse classique au départ. Puis ensuite, elle s'est redirigée vers la danse contemporaine. Et je me souviens d'avoir vu Solitude solo de Daniel Léveillé. J'étais vraiment impressionné par, je dirais, la rigueur que ça demande, autant que la liberté que tu dois trouver à l'intérieur de ce cadre-là, qui est quand même assez rigide. Hein? Je découvrais le travail de Daniel Léveillé, de voir ma sœur danser ça, j'étais vraiment ébloui. C'est une interprète très forte, vraiment.
0: Ouais, ça doit être touchant de voir effectivement.
1: Oui, c'était très touchant. Puis elle a fait autre chose après aussi. Puis à chaque fois, là, je la voyais jouer, je me dis, c'est une interprète vraiment intense, très à fleur de peau. Ouais, une grande danseuse. Fait que j'y repense souvent.
0: On parle d'intensité, ça m'amène à la question centrale de ce CV de spectateur. Body surfing ou mosh pit, Maxime Godette?
1: Mosh pit.
0: Aucune hésitation.
1: Ben écoute, c'est mes années de cégep, on dansait là-dessus, nous autres, on était vraiment dans le mosh pit. Tu sais, c'est l'époque du grunge aussi.
0: Ouais.
1: Là. Donc, c'était très chemise carottée, puis on saute partout, puis on se rentre dedans.
0: Mais t'étais dans le grunge, mais pas dans Nirvana.
1: Ben, Nirvana, non.
2: Ça répète-le pas trop.
6: Oh, c'est ça.
0: On dirait qu'on n'a pas fermé cette parenthèse-là. Catherine a une main sur la poignée du studio.
2: Je suis presque partie. Là.
1: Soyons clairs, là, c'est pas de la mauvaise musique.
0: Non.
1: C'est pas ça que je veux dire. C'est quelque chose qui me rejoint pas vraiment.
0: C'est correct. Ouais. Tout ça peut exister.
1: Ben oui, j'étais plus Beastie Boys, Pearl Jam. Mm-hmm. Et on dansait au cégep, là, dans les soirs. J'étais au cégep Saint-Laurent, puis on dansait là-dessus sur Sabotage des Beastie Boys, Pearl Jam. On dansait sur Rage Against the Machine. Puis de temps en temps, le DJ envoyait la bite à Tibi de Raoul Duguay, et il n'y a pas grand-chose dans le ciel à soir de Paul Piché. Alors, toutes ces musiques-là cohabitaient, c'était formidable. C'est une époque vraiment très...
0: T'as réveillé...
1: J'ai un bon souvenir.
0: Ben, t'as réveillé des beaux souvenirs. Il y a Benoît Fréchette de Sherbrooke qui dit qu'il était là, lui aussi, au spectacle de Leloup, aux marches du palais, sur le plancher de danse. On pouvait presque toucher sa guitare et à son souvenir, la bière dégouttait du plafond.
1: Oh my God, ça, je n'avais pas... Non, j'ai oublié ça.
0: Alors, wow. Maxime Godet, je rappelle, 5 balles dans la tête, cette pièce de théâtre qui est présentée à la Bordée jusqu'à demain. Donc, il reste des billets pour ce soir et demain. On invite les gens à aller voir ce spectacle-là. Sinon, on te retrouve sur les planches du TNM au printemps prochain dans La vie de Galilée et également, oui. Je rappelle, le film La place de Louis Godbout qui vient de prendre l'affiche. Dans un instant, il y aura des suggestions littéraires de notre algorithme Mathieu Poulain. Mais juste avant, Catherine Pogonat, on s'en va écouter une chanson d'Alain Bachoun, La nuit, je mens.
2: Mais oui, mais
0: pourquoi cette chanson-là?
2: C'est une de mes chansons préférées de tous les temps, tout genre confondu, toute langue confondue. C'est un texte de Jean Fauque qui écrivait beaucoup pour Bachoun, mais superbe, là. La nuit, je mens, je prends les trains à travers la plaine. La nuit, je mens. Bon, et j'ai dans les bottes des montagnes de questions où subsiste encore ton écho juste pour cette phrase-là. Ça serait ma chanson préférée. Mais l'interprétation de Bachoun, les cordes, c'est d'une beauté spectaculaire.
1: On va aller écouter. Qu'il y a une poésie exceptionnelle.
0: Oui. Alors, on écoute cette chanson d'Alain Bachoun, puis nous, en studio, on va peut-être entendre Catherine Pogonat chanter. Oui,
2: pardon.
0: Mais je ferme les micros pour les auditeurs.
2: Oui, merci.
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0: littérature, l'algorithme littéraire. Maxime Godette, c'est maintenant le moment de sortir ton petit calepin et de prendre des notes parce qu'on a envie que tu repartes avec l'envie dévorante d'aller t'acheter des livres qui te seront recommandés dans les prochaines minutes. C'est le mandat qu'on donne à notre algorithme littéraire qui est nul autre que le professeur de littérature au Collège UNSIC et auteur lui-même, Mathieu Poulain, qui a réfléchi toute la semaine à toi, Maxime Godette.
1: Très intensément, oui.
0: Mathieu, qu'est-ce que ça donne?
1: Ben, en fait, quand on regarde le parcours de Maxime Godette, on pense tout de suite à des rôles d'une grande intensité dramatique. Hein? Bon, évidemment, Polytechnique, Incendie de Villeneuve, plus récemment, voilà, Mea Culpa à la télé, mais moi, j'ai eu la chance de lire l'intégrale de son CV de spectateur, puis ça m'a permis de découvrir aussi ce qui attire son regard. Hein. C'est vraiment un gars qui semble être un observateur, un gars qui se décrit lui-même, d'ailleurs, comme le spectateur le plus attentif lors d'un spectacle. Quelqu'un qui est marqué, oui, par la danse de Daniel Léveillé, le théâtre de Brecht ou de Robert Lepage également, mais qui, comme on vient de l'établir, est aussi un vieux fond punk ou grunge, comme on le disait, avec bon, les premiers concerts de Jean Leloup à Sherbrooke et les souvenirs de Mosh Pit au cégep. Donc, pour notre invité, ben, il voulait, lui, un essai et un recueil de nouvelles. Alors, j'ai rassemblé un duo d'ouvrages qui joue justement sur ces deux plans-là. De un, la fabrication du personnage et ensuite, l'observation méticuleuse de l'autre. Alors, je commence avec l'essai. C'est un livre que j'ai lu dans le temps des fêtes récemment et qui m'a beaucoup... récemment, ça fait longtemps, Noël, on s'entend. Mais c'est un livre qui m'avait quand même beaucoup enthousiasmé. Alors, je commence en vous proposant la lecture d'un livre qui s'appelle Fake 2. Une apologie illustrée de l'artificiel. C'est écrit par Chris Bergeron et publié en 2025. Aux éditions XYZ. Donc, Chris Bergeron, c'est une publicitaire qu'on peut entendre assez régulièrement au micro de Pénélope, mais qui s'est d'abord fait connaître par ses romans, hein, notamment par l'excellent Valide, qui était toute une proposition, là, une autofiction d'anticipation à propos de la transidentité. Ça aussi, c'était très bon. Et là, avec Fake, qui est son premier essai, ben, Bergeron va s'éloigner de l'écriture de fiction pour s'intéresser au thème de la fiction. Donc, c'est un livre qui est écrit sous la forme d'une espèce de journal, d'un carnet qui est illustré par l'autrice et ça se lit comme une série de petits essais qui sont parfois inspirés par l'actualité, par les lectures de Chris Bergeron, les films, les séries, les œuvres musicales auxquelles elle a été exposée. Et tout ça mis ensemble, ben ça nous donne droit à des moments de haute voltige intellectuelle, mais ça reste quand même très accessible hein, parce que c'est très ancré dans la réalité. Il y a énormément de références à la culture populaire là, qui nous aident voilà, à nous en et de quoi ça parle? Ben, on peut le deviner un peu avec le titre, mais le fil conducteur principal de cet essai-là, c'est le thème du faux. Parce que bon, on est dans une époque où tout le monde ne jure hein, que par l'authenticité. Hein. C'est la chose qu'on recherche avant tout. Le virtuel, l'artificiel, ça fait paniquer. Et Chris Bergeron ben, va nous offrir ici une réflexion qui va à contre-courant. C'est un véritable, ce livre-là, plaidoyer pour le faux, pour le masque et pour le simulacre. Parce que, ben voilà, selon elle, cette fameuse authenticité là, qu'on valorise tant, ben c'est quelque chose qui est plus souvent autrement performatif, c'est forcé, c'est hypocrite. Elle n'y croit pas à cette authenticité-là. Elle va même dire, je suis persuadée que nos mensonges seront notre salut. Et elle, qu'est-ce qu'elle veut? C'est qu'on accepte que tout est faux et que de cette manière-là, nous devenions les créateurs de nos propres récits. Là. C'est vraiment le cœur de sa réflexion. Et donc, ça donne un livre qui est... rempli de réflexions vraiment très intéressantes, très éclairantes sur notre époque, mais qui vont se permettre aussi des parenthèses dans l'intimité de l'autrice. Hein. Par exemple, il y a un essai intitulé « C'est pas facile d'aimer quand on est trans ». Mais tout ça est relié par une belle uniformité thématique. Et là, ben, on arrive... Pourquoi ça parle à Maxime Godette? Eh bien, parce que je me suis dit, mais quand on a l'habitude quand on a habité, en fait, des textes aussi denses que ceux de Orwell ou de Racine sur scène, quand on a interprété autant de rôles qui sont émotionnellement demandants à la télé ou au cinéma, ben, on doit savoir que c'est souvent par l'artifice, par le costume et par le jeu qu'on réussit à toucher à la vérité qui est la plus brute. Voilà, moi, j'ai vraiment l'impression que vous allez pogner de quoi en lisant ce livre. Là, donc Fake de Chris Bergeron.
0: Alors ça, c'est publié chez XYZ. Et la prochaine suggestion de notre algorithme pour Maxime Godette?
1: Oui, ben cette fois-ci, je m'adresse au Maxime Godette, spectateur attentif. Hein, et j'ai donc pour vous un recueil de nouvelles qui se déroule dans des lieux où on se retrouve généralement justement en position d'observation des autres, c'est-à-dire les transports en commun et plus précisément le métro de Montréal. Qu'on le veuille ou non, on finit par garder le monde autour. Puis bon, des fois, imaginez des choses. choses. Alors, je vous propose le recueil qui s'intitule « Titres de transport ». C'est écrit par Alice Michaud-Lapointe et publié chez Heliotrope en 2014. Donc, dans ce recueil-là, « Titres de transport », ben chaque nouvelle a pour titre une station de métro, ce qui vient à chaque fois ben, situer géographiquement là, l'intrigue de la nouvelle en question. Et au total, on a droit à 21 nouvelles qui sont toutes organisées dans le livre selon les couleurs des lignes du métro et qui nous permettent de nous déplacer dans la ville en rencontrant plein de personnages qui vivent tous... de manière, je dirais, évidente ou pas, quelque chose de vraiment intense. Là, on a, par exemple, dans la nouvelle Berry-UQAM, on suit un couple qui s'aime plus et qui est assis dans le métro, juste à côté d'un couple de squeegees qui sont vraiment colleux et ils vivent ça difficilement. La nouvelle Beaubien, on suit une madame qui renverse son sac rempli d'oranges sur le plancher du métro. La panique s'ensuit. Dans Préfontaine, ben, il y a une vieille femme qui va, une vieille femme seule qui va aller voir son frère jumeau pour la dernière fois. Donc, il y a plein de registres différents. Mmh. C'est vraiment très bien. Chaque nouvelle, c'est une espèce d'étude de cas. Et même si chaque texte est court, ben, on a à chaque fois suffisamment de stock pour avoir une grande impression de réalité. Donc vraiment, texte que j'ai beaucoup aimé et que je vous conseille.
0: Alors, je rappelle Merci. Le titre. C'est « Titres de transport ». C'est d'Alice Michaud-Lapointe. On va trouver ça chez Heliotrope. C'est paru en 2014. Merci beaucoup, Mathieu Poulin.
1: Toujours un plaisir.
0: Merci beaucoup. Mathieu. Merci beaucoup à Maxime Godette. Également, on te laisse te préparer parce que tu as un spectacle ce soir, je le rappelle, à l'aborder. Oui. Merci beaucoup Exactement. D'avoir pris un moment avec nous dans nos studios de Québec, Maxime.
2: Ça a été un grand plaisir. Je vous remercie.
0: Et dans un instant, la promesse culturelle de Rosalie Bonenfant.

0: C'est donc bien bon.
1: Oui, je sais. Ça, c'est ma découverte de la dernière année.
0: C'est quoi?
1: Un duo de Los Angeles qui s'appelle Oat and Freddy. Ils écrivaient, c'est un gars et une fille, ils écrivaient des tubes pour d'autres avant. Ça paraît hein, qu'ils ont une compréhension de comment on fait ça, une bonne chanson. Ils ont écrit pour, je pense, Britney Spears, Katy Perry. Ils ont écrit pour plein de pop stars avant de se lancer eux-mêmes dans un projet qui a autant du Kate Bush que du Caroline Polachek. Un côté très théâtral et très, très accrocheur.
0: Le titre de cette chanson, c'est Shy Girl de Oat and Freddy. On va aller découvrir ça. L'effet Pogonat, c'est sur Ici Musique du lundi au vendredi. On te souhaite une excellente 10e saison.
1: Merci.
0: Et ta carrière de DJ, je rappelle, on va te voir au Lumifest à Longueuil le 26 septembre, au Nocturne du Musée de la Nature à Ottawa le 30 octobre.
1: Oui.

0: On avait commencé cette émission en disant qu'il n'y en a pas de plaisir coupable non. pour Catherine Pagonat. Et c'est la preuve, Africa de Toto, ah, okay. qui pourrait être jouée à tes funérailles.
1: Oui, sais. Mais parce que je me disais, j'avais mis des chansons quand même plus, peut-être plus tristes. Ouais. Et là, j'ai dit, ben non, mais là, on mettrait Toto, Africa.
0: Un petit peu
1: ben
0: de Toto, oui. s'il vous plaît. Ben oui. C'est déjà la deuxième édition de notre nouveau segment qui est déjà devenu un grand chouchou à l'émission. Donc, chaque semaine, il y a des amis de l'émission qui viennent prendre un engagement culturel. Fabiola Nerva Aladin a nommé ça la promesse culturelle. Pour sa part, c'était d'aller voir un spectacle en laissant de côté sa rigidité de première classe. Cette semaine, c'est Rosalie Bonenfant
2: oui.
0: qui relève le défi, qui est arrivée avec des petits accessoires. Oui. D'ailleurs, il va falloir qu'on y prenne part, nous aussi.
2: Ben oui, j'ai envie. En fait, j'ai envie que le geste culturel en soit un réellement. Un vrai de vrai geste.
0: Ah, oh, qui t'a pris ça au pied de la lettre.
2: Oui, oui, parce que le réalisateur, Frédéric, disait un geste culturel, ça va être d'écouter du country si tu fais jamais ça. Je me suis dit, mon Dieu, c'est plate. Moi, je veux un vrai... Ben, en tout respect, Frédéric.
0: En là, tout respect, là.
2: C'était ton pitch qui m'a pas convaincue. Le concept, je le voyais dans ma tête. Je me suis dit, cependant, je veux que ça soit un vrai geste. Parce okay. que, ben, il restera toujours la culture. Ouais. Mais... le tissu socio-culturel, il s'effrite, là. On est plus proche ouais. d'une guenille pleine de trous que d'un vrai filet.
0: Donc, tu veux créer du lien.
2: Je veux créer un vrai de vrai lien. Et j'ai eu l'idée, en regardant ma pile de nouveautés littéraires qui, mon Dieu, frôlait le plafond, mm-hmm. je me suis dit, pourquoi pas, devant tous ces livres à lire, relire quelque chose que j'ai déjà lu. Je suis d'une grande paresse intellectuelle, Émilie. Alors, j'ai relu un petit recueil publié chez Folio qui s'appelle « Parce que c'était lui, parce que c'était moi ». C'est un recueil de textes et de correspondances qui portent sur l'amitié. Et le titre, bien sûr, est inspiré de la magnifique phrase de Montaigne au sujet de la Boétie. Et relire ça, ça a comme ça a ravivé mon amour de l'échange lent. C'est peut-être nourri par la frénésie de la rentrée. Là, tout le monde va vite, moi je veux ralentir. Peut-être que... c'est une opposition à l'autorité aussi.
0: C'est peut-être un petit trouble d'opposition, là.
2: Oui, peut-être. Mais je trouve quand même que dans la correspondance manuscrite, on retrouve une intimité qui est différente. Tu sais, on a accès à quelque chose. Moi, même quand une lettre m'est adressée, j'ai l'impression de me faufiler dans l'intimité de oui. quelqu'un. Puis quand on pense aux échanges épistolaires, ben, on pense à la passion. On mm-hmm. pense à Camus, à Maria Cazares. Oui. On pense à George Sand, Alfred de Musset, ou même Verlaine et Rimbaud, les amants woke du 19e siècle. Mais les lettres manuscrites ne sont pas réservées aux amours amoureuses. Ça, c'est mon combat de tous les jours. Par exemple, le roman qui est devenu culte, Le cercle littéraire des amateurs d'épluchures de patates, qui est une fiction historique épistolaire de Marianne Stafer et de Annie Behrens. Il y a aussi Lettre au père de Kafka. Mm. On a tous un peu eu ce fantasme-là.
1: Anaïs Barbeau-Lavalette aussi, avec Théo Gagnon.
2: Absolument. Fait que, il y a toutes sortes de façons d'écrire aux gens. Bon, Montaigne la voit ici. Et aussi Flaubert, là, qui a eu dans sa vie autant de correspondances que, mon Dieu, que Vincent Marissal a eu d'allégeance politique, j'oserais dire. Quelques 300 correspondants. Je me suis dit, pourquoi pas relancer cet art perdu? J'ai moi-même entrepris une correspondance manuscrite avec ma belle-mère l'année dernière. Fait que là, je me suis toute équipée. J'ai des petits sauts de cire.
0: C'est ça, là, les accessoires.
2: Des collants de la Renaissance.
0: Des sauts de cire. Oui, mon oui. Dieu, OK, on n'y est pas, là.
2: Moi, je me dis, je vais prendre quelque chose qui prend 14 secondes d'habitude, puis je vais mettre 3 semaines à le faire. C'est-à-dire échanger avec quelqu'un. Et je garde toutes les lettres. Je trouve ça tellement précieux. Mm. Fait que j'ai envie de partager ça avec vous. Je m'en vais bientôt dans un croque-livre, déposer des livres que j'utilise plus. Avis à tous ceux qui ont envie d'avoir 3 exemplaires du livre de Marika, Maïka Desnoyers. On reçoit beaucoup d'envois PR. Là.
0: Oui, c'est
2: rien
0: ça,
2: contre
0: fois,
2: elle. Tous mes doublons se retrouvent dans les croque-livres. Et je me suis dit, au lieu de mettre juste un livre, je pourrais mettre une invitation. Donc, j'ai écrit mes suggestions culturelles sur un papier que j'ai adressé sur l'enveloppe à qui de droit. Si c'est toi, tant mieux que j'ai écrit.
0: Si c'est toi, tant mieux.
2: Ben, j'aime ça.
1: Ou tant pis.
2: Ou tant pis. Puis, j'ai écrit ma propre suggestion culturelle qui est Mary and Max, un film d'animation en claymation, donc en argile animée de Adam Elliott, un réalisateur australien. Puis, c'est l'histoire épistolaire d'une petite fille de 8 ans qui se sent seule en Australie, qui correspond avec un homme de 54 ans qui est atteint du syndrome d'Asperger. Mmh. Puis c'est l'histoire de leur amitié. Alors, j'ai fait ma recommandation à cette personne que je ne connais pas. Je vais vous inviter à faire les vôtres aussi. Bon, je vais aller le déposer dans un croque-livre. Comme ça, peut-être que dans ma prochaine chronique, ben, on aura une suite de cette personne.
0: Cette personne qui aura trouvé le geste culturel et t'invite les gens à t'imiter aussi. Tant qu'à aller déposer des livres dans les croque-livres, laissons des petits messages.
2: Hey, moi, si j'en trouve une, je la prends. Là,
0: mais là, puis tes croque-livres sont dans quel coin, toi?
2: Mais là, c'est ça. C'est mes propres correspondances 10 semaines. Ouais. Là, moi, je suis en Estrie. Mais je vais peut-être profiter des grands détours dans Montréal pour aller me promener puis trouver un petit croque-livre. Alors, Alors, je vais vous inviter.
1: Il y en a juste à côté de chez nous.
2: C'est vrai? Ben, oui. C'est sur mon chemin, on ne sait pas.
1: Je ne sais pas.
0: Mais elle pourra aussi peut-être laisser son message.
1: C'est sur mon chemin à moi.
2: Ah, bon, mais je pourrais peut-être te le laisser, mais il faudra que tu fasses le saut de cire par toi-même à ce moment-là.
1: Ah, mais je serai honorée.
0: Mais oui. Non, mais là, moi, je vais apprendre à faire un saut de cire. Oui. C'est devenu un atelier de bricolage à travers tout ça. Et le thème de la correspondance épistolaire et tout ça, ça me ramenait en début de semaine. Je ne sais pas si tu as entendu, là, comme tu es toujours à l'écoute, mais le segment avec Ingrid Saint-Pierre. Ingrid Saint-Pierre qui s'est lancé un défi. Une fois par mois, elle vient nous présenter ses carnets suspendus. Et elle parle de ce qui, oui, c'est ça, de ce qui l'inspire. Et elle vient se jeter dans le vide sur notre beau piano, interpréter une chanson. Et cette semaine, donc la première chanson, c'est la première fois là, qu'elle le jouait à d'autres personnes qu'à elle-même. C'est une chanson qui explore l'intimité du geste de lire le même livre que la personne qu'on aime. Donc, même si on n'est pas au même endroit en même temps, on est en train de lire la même chose. Et elle en a fait une chanson magnifique. On va se faire plaisir. On va en réécouter un extrait.

0: Hey, c'est comme ça qu'on a commencé notre semaine, nous. Mm-hmm. Un petit lundi après-midi dans Studio 41. Cette chanson-là s'appelle « Couverture ». Cherchez-la pas sur les plateformes, elle n'existe pas encore. Le seul endroit où vous pouvez l'écouter, c'est sur Radio-Canada Audio. Donc, allez rattraper. C'était dans l'épisode de lundi dernier avec Ingrid Saint-Pierre. Donc, on est toujours dans cette idée du geste culturel. On vous a lancé l'invitation aux auditeurs et vous avez été nombreux à utiliser notre boîte vocale. On est bien excités de ça. Je vous propose qu'on ait écouté une auditrice, Dominique. Voici le message qu'elle nous a laissé.
1: Salut, c'est Dominique. J'appelle du Grand Montréal. Et puis, mon défi culturel, je l'ai fait avec mon mari pour nos 25 ans de mariage. Pour la prochaine année, on va faire 25 sorties culturelles. Il y a aussi des sorties de divertissement là-dedans, mais entre autres, on s'en va au Grand Ballet canadien, à l'opéra, bien sûr, au théâtre. Et puis, on fait ça en amoureux, au moins 13 fois sur 25. Et pour les 12 autres, mais ça peut être avec nos enfants, des amis, de la famille, etc. Donc, il y a déjà des sorties qui sont planifiées pour profiter nous-mêmes de la culture et aussi en profiter avec ceux qu'on aime.
0: C'est vraiment magnifique, cette idée-là.
2: Imagine comme ça aurait été touchant si elle l'avait envoyé par la poste.
3: Oui.
0: Si elle avait pris le temps de l'écrire et de le mettre. Alors, hey, écrivez-nous, envoyez-nous des lettres. J'aimerais ça. Oui,
3: envoyez-nous même des cassettes.
0: Oui.
3: Bon, enregistrez votre message sur cassette, mettez la cassette dans l'enveloppe, envoyez-la.
0: Oui, mais la boîte vocale aussi, c'est un petit peu plus rapide.
3: Moins compliqué.
0: Vous pouvez trouver le numéro directement sur la bulle de conversation. Là, il y a un onglet participer à l'émission parce que je sais quand on donne le numéro en note, vous n'avez pas toujours le temps de le noter. C'est comme moi à l'époque quand j'écoutais Bibi et Geneviève. Je trouvais qu'on n'avait jamais le temps de l'écrire, la maudite adresse puis le code postal. On a reçu aussi un autre message d'une auditrice, c'est Marie-Pierre.
4: Bonjour, je m'appelle Marie-Pierre et je vous appelle de Montréal. Moi, mon geste culturel le plus récent, en fait, je casse les oreilles de tout le monde avec ça, c'est qu'à 41 ans, j'ai décidé d'apprendre la guitare basse. Donc, pour moi, lire la musique, c'était super important. Apprendre à trouver mon groove en apprenant un nouvel instrument aussi, avec tout ce que ça comporte de défis et de challenges, je dirais que c'est ce qui me rend heureuse en ce moment. Donc, je n'écoute plus la musique de la même manière maintenant que je m'y suis mise. Merci et bravo pour ce que vous faites. Je vous adore. Bye bye.
0: Ah, bravo Marie-Pierre, on a hâte. Est-ce qu'on peut demander un suivi? Est-ce qu'on peut entendre un petit peu de guitare? Voilà, je lance l'appel à cette Marie-Pierre. On veut entendre les résultats. Je rappelle que Catherine Pogonat, elle a décidé d'abandonner parce que...
3: Parce que je n'étais pas assez bonne.
0: Mais c'est ça.
3: À mon goût.
0: À ton goût, à toi.
2: Par rapport à ce que tu consommais.
3: Exactement.
2: Comme moi, quand j'écoute Émilie, après ça, je ne parle plus. Oh. Pendant le reste de la journée, je me dis, mon Dieu, elle fait tellement mieux que tout le monde.
0: On reçoit beaucoup de messages de gens de la région de Montréal. Vous l'avez entendu. Moi, j'ai envie là, qu'on sorte du Grand Montréal. Donc là, je fais appel aux gens qui nous écoutent. Moncton, terre natale, Catherine Pogonat, mais Sudbury, Vancouver. Participez-vous aussi. Utilisez la boîte vocale. On est dans le 1-877, donc c'est sans frais là, partout au Canada. Dites-nous quel est votre prochain geste culturel, quel défi vous allez relever. Et je vous invite à aller vous promener dans les croque-livres autour de chez vous parce que vous aurez peut-être un petit message de vos alliés.
2: Oui, oui. Puis avec les vôtres aussi.
0: Oui, oui. On s'y met là dans un instant. Il me reste juste un petit générique à faire.

0: Ah, ce grand classique est un clin d'œil à une entrevue qu'on a réalisée cette semaine avec l'illustratrice Orbi pour le livre Le Prouteur rayé, un livre qui a été écrit par Anne Leblanc. 5 ans qu'on a entendu à l'émission. Maintenant, elle a 9 ans, mais elle est irrésistible. Et c'est sur cette trame sonore, donc, que je vais remercier l'équipe qui rend cette émission possible à la technique. C'est son anniversaire aujourd'hui. Alex Leclerc! Qui s'envoie ses propres effets sonores, c'est magnifique. Les recherchistes Anne-Marie Lachance, Sophie Laforêt, Philippe Lavallée, la chef recherchiste Julie Longuetin, l'adjoint à la réalisation Mathieu Guertin, le réalisateur enthousiaste Frédéric Corbet, qui a donné le goût à Rosalie Bonenfant de participer à notre segment malgré son pitch.
1: Excellent réalisateur, très mauvais pitcheur.
0: Alors c'est là-dessus que se termine l'émission. Catherine Fogadat, merci beaucoup d'avoir été
2: plaisir.
0: Avec nous. Et ben moi je vous donne rendez-vous lundi, on sera là, oui, même si c'est férié, on sera au rendez-vous dès 13h30, entre autres avec Sarah Dufour, qui lance bientôt un nouvel album. Simon Boulris et Pascal Monpetit sont nos liseux. Jessica Baker et Vincent Bolduc qui vont nous parler du phénomène Cassandra Cailin. Alors, c'est un rendez-vous lundi dès 13h30.
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10: Il est 15h, ici Marc-André Landry. Voici vos informations. Plus de 40 acteurs politiques et économiques somment les partis politiques à s'engager à reconnaître le bois québécois comme un actif stratégique d'importance nationale, au même titre que l'agriculture ou la métallurgie. Pour assurer sa pérennité, les signataires exigent notamment du futur gouvernement la nomination d'un ministre responsable dédié, des engagements concrets sur l'approvisionnement, une politique d'achat local et la mise en place d'une filière sectorielle d'immigration. Le président de l'Alliance de l'écosystème industriel forestier du Québec, Jean Laflamme, affirme qu'il y a urgence d'agir.
11: Il faut qu'on en parle, il faut qu'on en parle tous les jours, il faut qu'on en parle sur toutes les plateformes. Il faut que nos décideurs prennent position, à savoir lorsqu'on va arriver dans notre bulletin de vote, là, il faut être en mesure de dire ben, c'est quoi leur position par rapport à la forêt et tout ce qui en découle. C'est toute la transformation aussi qui est en danger. Donc, c'est l'ensemble du secteur qui doit être mis compte. On est à une croisée des chemins concernant le bois au Québec.
10: Selon une étude commandée par l'Alliance de l'écosystème industriel forestier à partir des données de l'Institut de la statistique du Québec, la chaîne de valeur du bois représenterait 20 % du PIB industriel de la province et soutiendrait 155 000 travailleurs. Une infirmière clinicienne du Québec issue de l'immigration demande aux principaux partis politiques de se positionner sur le programme de l'expérience québécoise. Une demande qui s'inscrit dans une série de reportages qui seront présentés sur nos plateformes jusqu'à l'élection du 5 octobre, où les candidats de chaque parti dans chaque circonscription de l'Estrie seront interpellés sur un enjeu précis. Guillaume Renaud.
12: On parle beaucoup d'immigration, on parle beaucoup des immigrants, mais on ne prend jamais notre parole en compte.
13: Le parcours migratoire de Sabrina Couillard-Philippon a été chamboulé par l'abolition du PEC en novembre 2025. Maintenant, en attente d'une réponse favorable à sa candidature au nouveau volet du programme, l'infirmière clinicienne en soins palliatifs espère des engagements clairs.
12: En tant que vice-présidente du collectif Le Québec, c'est nous aussi, ce que j'aimerais poser comme question aux candidats, c'est de savoir s'il rétablirait le PEC dans les mêmes conditions qu'avant son abolition.
13: Écoutons d'abord Sylvie Tanguay, candidate du Parti québécois dans Saint-François, suivie de Geneviève Hébert de la CAQ.
14: C'est un programme très intéressant. On veut juste ajuster certaines choses. Puis ça revient à dire, à donner la priorité aux gens qui sont déjà ici, bien intégrés, qui travaillent ici.
15: On a rétabli pour 2 ans le PEC qui a réouvert en juillet. Donc, c'est un engagement qu'on avait pris. Il y a toujours le PSTQ aussi qui est en place.
13: Voici maintenant Jacqueline Bellot du Parti libéral du Québec, suivie de Mia Fréchette de Québec solidaire.
16: Le PEC est un programme qui a fait ses preuves. Je vais laisser le soin à mon chef de parler de l'avenir de ce programme.
17: Oui, on veut le retour du PEC comme il l'était auparavant.
2: On veut aussi l'ajout d'un nouveau programme qui s'appelle le PEC Région, de rendre ça plus fluide, plus rapide, parce qu'il y a des grands besoins dans les régions du Québec.
13: Le Parti conservateur du Québec n'a pas souhaité accorder d'entrevue sur le sujet. Ici Guillaume Renaud, Radio-Canada, à Sherbrooke.
10: Et dans le contexte d'une compétition accrue avec les produits culturels américains, Québec solidaire promet de mettre de l'avant un meilleur soutien aux travailleurs du secteur. De passage dans la ville de Québec, les dirigeants du parti proposent de doubler le budget de la production culturelle québécoise en augmentant le financement de la SODEC et du CALQ de 380 millions de $ par année. Ces deux institutions ont pour mission de soutenir la production artistique. Et voici le co-porte-parole de QS, Sol Zanetti.
17: Aujourd'hui, les artistes qui nous écoutent là, puis qui vont entendre qu'il y a un doublement du financement de la SODEC et du CALQ, ils vont dire « Wow, on n'aura jamais été autant soutenus. » Parce que ces budgets-là servent à financer des productions, des spectacles, des tournées. Il y a des lieux de diffusion qui vont en profiter aussi. Et ça va permettre à tout le monde d'abord de faire tous les projets qu'ils veulent faire, mais aussi d'avoir plus d'argent par projet pour donner de meilleures conditions de travail aux gens.
10: Québec solidaire compte également mettre de l'avant un projet pilote de filet social pour les artistes de la capitale nationale qui pourrait éventuellement s'étendre à tous les artistes de la province. Et le Canada pourrait connaître un réchauffement climatique de 5 à 10 degrés Celsius d'ici la fin du siècle si les mesures nécessaires ne sont pas prises. C'est ce que révèle le rapport « Le climat changeant du Canada 2026 » publié par le gouvernement fédéral. Karine Matheux a plus de détails.
18: Le gouvernement fédéral a publié hier les conclusions d'un rapport qui fait la synthèse des plus récentes données scientifiques sur les changements climatiques. Les Canadiens devront se préparer à un avenir plus chaud de 5 degrés d'ici la fin du siècle, donc dans 75 ans, si rien n'est fait. Au Nunavut, le réchauffement hivernal pourrait même dépasser les 10 degrés. Conséquence de ce réchauffement, les glaciers de l'Ouest canadien auraient presque entièrement disparu d'ici la fin du siècle. Avec de moins en moins de neige et de glace, le paysage canadien serait transformé, mais surtout, cela causerait des périodes de sécheresse plus longues pendant l'été, plus intenses et plus fréquentes dans le centre et le sud du pays. D'ailleurs, la disponibilité de l'eau douce en été y serait menacée. Enfin, toujours selon le rapport, les risques de crues soudaines et de feux de forêt seraient plus élevés. Néanmoins, une réduction rapide des émissions mondiales pourrait limiter les dégâts. Selon les auteurs du rapport, le Canada a donc encore une certaine marge de manœuvre. Pour ce faire, les pays doivent réduire considérablement les émissions de gaz à effet de serre et atteindre la neutralité carbone d'ici 2075. En réponse au rapport, le ministère de l'Environnement indique que le Canada demeure déterminé à réduire ses émissions et à atteindre la carboneutralité d'ici 2050. Ici Karine Matheux, Radio-Canada, Montréal.
10: C'est ainsi que se termine votre bulletin d'information. 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
19: C'est à la fois une danse et une musique. Un style né dans les bas-fonds de Buenos Aires, devenu avec le temps un symbole fort de l'Argentine. Ici Maxime Coutier, aujourd'hui d'histoire, le tango.
20: Et cela date de 1880. Et les instruments primitifs étaient le piano, la flûte et le violon. Ce n'était pas une danse populaire. Il y avait des mots qui étaient obscènes et la danse était très obscène et très compliquée. C'était au fond, c'était une sorte de parodie ou de pantomime de l'acte sexuel. C'est ça.
19: Les paroles du grand écrivain argentin Jorge Luis Borges lors d'une captation audio en 1977. Ses origines sont intimement liées à celles de l'immigration. Fin 19e siècle, les Européens qui s'entassent dans les faubourgs de Buenos Aires développent une musique et fixent le rythme. Un 2-4, facilement reconnaissable. Ainsi naît le tango, une danse populaire issue d'un métissage culturel, d'abord snobé par la bonne société et puis célébré dans le monde entier.

0: là, vraiment.
1: À l'origine, le tango était une sorte de fête au cours de laquelle les Noirs dansaient. Ça vient du bruit de tambour que faisaient les Noirs.
0: Tango, tango.
1: C'est un mélange d'éléments venus d'Afrique, d'Espagne, et aussi de toutes les immigrations installées à Buenos Aires. Au début, on trouvait le tango dans les quartiers populaires de Buenos Aires. C'était une danse.

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3: En soi, c'est un univers de créativité, un univers de connexion avec la personne avec qui on danse. Et puis évidemment, ben, c'est cette musique extraordinaire que personnellement, simplement arriver dans une soirée, m'asseoir et écouter cette musique-là, ça suffit à me procurer un immense bonheur.
4: Oui, c'est vrai que les amateurs en parlent toujours avec beaucoup de passion. Alors parlons de ses origines. Je disais en introduction, née dans les bas-fonds de Buenos Aires à la fin du 19e siècle. À l'époque, il faut savoir que les immigrants européens débarquent en masse en Argentine à ce moment-là.
3: Absolument. Et c'est une immigration de masse qui était voulue à l'époque par le gouvernement, sauf que ce que le gouvernement voulait, c'était des familles, et c'est pas ça qui s'est passé. Ce qui est arrivé, c'est massivement, en fait, des hommes seuls qui sont arrivés et qui ont complètement changé la démographie de l'Argentine pour créer un univers qui était vraiment très majoritairement masculin. Alors, ça a eu un paquet de conséquences, notamment le développement très important de l'industrie de la prostitution, avec lequel, malheureusement, le tango est lié de ses origines, et c'est quelque chose, en fait, qui laisse encore un peu des traces dans l'image de la danse aujourd'hui.
4: Oui, né dans les bordels, mais ce qui est assez étonnant, au début, le tango se danse entre hommes.
3: Absolument, en fait, ou toutes premières origines. Oui. Donc, fin du 19e siècle, le tango est né vers 1870, dans les années 1870-1880. Et au tout début, effectivement, c'était une danse qui était dansée entre hommes dans des bars qui n'étaient pas accessibles aux femmes. Donc, c'est une raison très efficace pour éviter.
4: Oui,
3: ça. Et on raconte aussi que le tango était dansé dans les files d'attente des maisons closes entre les clients. Donc, ils se divertissaient comme ça dans leur attente en dansant le tango. Par la suite, les femmes ont été intégrées graduellement, en partie au début, encore une fois, fin 19e siècle, en tant que professionnelles payées. Donc, il y avait des danseuses qui s'appelaient les milonguitas, qui étaient des danseuses qu'on embauchait pour danser avec elles dans les académies de danse ou dans certains bars qui étaient désormais ouverts aux femmes. Mm-hmm. Graduellement, en fait, ça s'est ouvert de plus en plus et des femmes de toutes les couches de la société se sont mises graduellement à danser le tango à mesure que l'image de la danse se désencanaillait d'une certaine façon.
4: Bien sûr. Ça veut dire quoi, tango?
3: C'est une excellente question. Il y a un paquet d'hypothèses sur la question et personne n'est réellement d'accord. Donc on a entendu l'extrait tout à l'heure avec l'hypothèse comme quoi ce serait une allusion à la sonorité des tambours des esclaves africains qui arrivaient en Argentine. Mm-hmm. C'est une possibilité. Une autre possibilité, c'est que ce serait une référence au lieu de rassemblement des esclaves, donc avant le transport vers les Amériques. On aurait appelé ça tango. On aurait appelé le tambour des esclaves africains tango. Bref, beaucoup d'hypothèses en lien avec l'esclavage. Donc, oui. C'est l'hypothèse la plus vraisemblable, que le mot tango soit d'origine africaine.
4: Parce que musicalement, c'est ça qui est intéressant. C'est vraiment un métissage culturel, puis on n'arrive pas à mettre le doigt dessus. À la fois espagnol, italien, français, polonais, russe, européen de l'Est, puis même cubain aussi, là, afro-américain.
3: Cubain. Oui. Absolument. En fait, la musique de tango, une de ses origines importantes, c'est la habanera, qui était une danse qui venait de Cuba après avoir transité par l'Europe. Donc, il y a vraiment une circulation transnationale super importante. Il y a même des hypothèses comme quoi le mot tango viendrait du Japon. À quel point c'est vraisemblable, ça, on ne sait pas. Puis l'autre grande source, en fait, de la musique de tango, c'est la milonga, qui est une danse et une musique, en fait, qui préexistait, qui existe encore aujourd'hui, mais sous une autre forme complètement, et qui serait venue aussi des esclaves noirs. Donc, il y a vraiment un melting pot culturel extrêmement important qui a donné lieu, donc ce mélange-là des genres, qui a fini par donner cette nouvelle danse et cette nouvelle musique, qu'on a appelé le tango.
4: Oui. Alors, le tango, ben, d'abord, il se joue, on l'a dit, c'est de la musique, il se danse, mais il se chante aussi. Et c'est vraiment Carlos Gardel qui va le populariser, là. C'est le premier grand chanteur de tango.
3: Absolument. Carlos Gardel, donc, a fait carrière à partir des années 1910. Avant, lui, il y avait relativement peu, en fait, assez peu de tango chanté. C'était surtout un genre instrumental. Quand Gardel est arrivé, c'est devenu une star énorme et mondiale, en fait, du tango. Non seulement en tant que chanteur de tango, mais aussi en tant que vedette de cinéma. Et donc, il a chanté le tango au cinéma parlant au début des années 30 et ça a été vraiment une gloire énorme.
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4: Français d'origine aussi, hein? Donc ça incarne, ça. Quand on parlait de métissage culturel, il en est la preuve lui-même.
3: C'est-à-dire que c'est compliqué.
4: Ah oui?
3: D'où venait Gardel? On ne l'a jamais vraiment su et on ne le sait encore pas. Il a gardé le mystère toute sa vie. Était-il français? Était-il uruguayen? Il y a des documents dans les deux sens.

0: Ah oui? C'est pas clair du tout laquelle des deux est vraie. Alors,
1: bon, c'est peut-être plus chic français à l'époque, considérant la rivalité qui existe, bien sûr, entre l'Uruguay et l'Argentine. Cela dit, hein, le tango au début, puis par ses origines, on le dit, né dans les bordels, entre autres, puis bon, les quartiers un peu louches, c'était snobé par la bonne société argentine, mais il va s'exporter au début du 20e. Les Parisiens vont l'adopter entre les deux guerres, puis là, ça change tout, y compris pour les Argentins. À ce propos, encore une fois, l'écrivain Jorge Luis Borges à notre radio en 1971.
2: Parce que, comme ce pays est un pays de snob, c'est comme le cas du tango ici, non? Il était ici, tout le monde pensait, oui, on dansait là au bordel, ça n'a aucune importance. Mais quand on a su que cela a été dansé à Paris, alors tout le monde l'acceptait.
3: Tiens.
2: Même les gens du peuple, qui n'en voulaient pas parce qu'ils savaient que c'était une danse de bordel, non? Uh-huh. Et les femmes du peuple, les femmes très pauvres, ne voulaient pas les danser, parce qu'elles savaient, elles connaissaient cette origine infâme. Mais quand on a su qu'on les dansait à Paris, et que les gens, des aristocrates argentins à Paris, les dansaient, alors le peuple a fini par l'accepter.
1: Ben, ouais, c'est ça. Tout à coup, ça devient chic, hein? Parce que ça se danse à Paris, ça devient plus acceptable, entre guillemets.
0: Effectivement, c'est un des vecteurs qui ont fait en sorte que le tango est devenu de plus en plus acceptable en Argentine. Cela dit, on peut nuancer un petit peu en réalité, le tango a été assez rapidement dansé par différentes classes sociales, même en Argentine, avant même son exportation en France. Cela dit, effectivement, à partir du moment où c'était une danse à la mode à Paris, et ça a été une mode, une rage furieuse, évidemment, là, ça ajoute encore plus à l'aura de cette danse-là.
1: Et avec l'acceptation vient aussi une nouvelle forme de tango, on le dit, plus chanté, dans la langue de la rue. C'est ça aussi, beaucoup. Ben, on en revient encore aux origines, là.
0: Absolument. En fait, un dialecte ou un argot très, très important dans les textes de tango de cette époque-là, c'est le lunfardo, qui était l'argot des bas-fonds de Buenos Aires, qui est une langue qui est née dans les prisons, en fait, et qui s'est développée beaucoup dans le tango chanté à partir des années 20. Donc là, déjà, on est dans une deuxième période du développement du tango. On commence avec ce qu'on appelait la nouvelle garde. Mmh. Et là, il y a vraiment une période où on développe énormément de textes de tango en lunfardo qui sont vraiment là pour exprimer comme la réalité des gens du peuple dans une langue qui est très, très rugueuse et très, très typique.
1: Oui, le tango, c'est le bandaleón, hein, qui va devenir le grand instrument du tango. Alors, il apparaît comment? Parce que c'est pas un accordéon, c'est pas la même chose. Et comment il apparaît, le bandoneon?
0: Le bandoneon, c'est un instrument fascinant. Il a été inventé en 1835 par un Allemand qui s'appelait Heinrich Band. Et là, en fait, à la faveur des bateaux qui se promenaient un peu partout, cet instrument-là s'est répandu dans tous les ports d'Europe, mais aussi les ports d'Amérique du Sud, notamment celui de Buenos Aires. Et c'est comme ça, en fait, que le bandoneon s'est rendu et a été intégré dans le tango en Argentine. Et c'est un instrument qui est fascinant parce qu'il ressemble à un accordéon, mais c'est pas du tout un accordéon. Mm-hmm. En fait, c'est beaucoup plus compliqué qu'un accordéon parce que, d'une part, il n'y a aucune touche. Dans un accordéon, il y a des touches qui permettent de faire des accords. On n'a pas ça dans le bandoneon. C'est seulement des notes individuelles. Et les notes en question sont réparties au petit bonheur de part et d'autre de l'instrument selon un ordre parfaitement illogique. Ce qui veut dire que le do n'est pas à côté du do dièse, qui n'est pas à côté du ré, et ainsi de suite.
1: Ah, oui.
0: C'est super agréable d'apprendre à jouer de ça.
1: On imagine, oui.
0: Je ne sais pas comment les gens font, honnêtement. Uh-huh. C'est très, très complexe. Et on ajoute à ça qu'il y a des bandoneons qui sont bisonores, c'est-à-dire que quand on tire, on a un son, et la même touche fait un autre son en refermant. Donc, on a deux notes à retenir pour la même touche, tout de façon illogique. Donc, j'ai une admiration profonde pour les gens qui jouent du bandoneon.
1: Ben oui, on imagine, c'est pas simple. Puis ben justement, parce que le tango, dans les années 30-40, il va se professionnaliser. Au début, on apprenait un peu sur le tas, puis c'était une musique de taverne ou de bordel, mais c'est plus le cas, là, à cette époque-là.
0: Ah non, absolument pas. En fait, le tango devient de plus en plus, à partir des années 30-40, une musique de musiciens très, très formés, beaucoup qui vont avoir été formés au conservatoire en classique. Mm-hmm. Et en fait, l'ensemble aussi de tango va s'institutionner d'une certaine façon, se standardiser pour inclure généralement un piano, une contrebasse, deux violons, deux bandoneons ou plus. Plus on avance dans les années 40-50 et plus il y a de bandoneons, des fois on peut voir des ensembles qui en ont 3, 4, 5, 6 pour vraiment faire presque des orchestres de bandoneons. Et c'est des musiciens de très, très haut niveau, extrêmement formés, qui font des choses vraiment très, très complexes.
1: Le tango connaît une ascension fulgurante sous le premier gouvernement de Perón, hein, figure politique extrêmement importante en Argentine. En fait, Perón en fait un symbole de fierté nationale à ce moment-là, parce qu'il veut notamment se rapprocher de la classe ouvrière, et à la classe ouvrière est associé le tango.
0: Absolument, et notamment le tango écrit en lunfardo, qui incidemment avait été interdit, le lunfardo était interdit par le gouvernement précédent. Donc en 1930, il y a eu le coup d'état militaire de Uriburu, qui lui a essayé de policer le tango et de favoriser en fait des tangos écrits dans un espagnol propre, entre guillemets.
1: Oui.
0: Et là, quand Perón arrive au pouvoir en 1946, il y a vraiment un retour très net au lunfardo, très net aux origines du tango, à vraiment cette idée de tango comme fierté nationale, comme symbole en fait, non seulement de la nation, mais vraiment de la classe ouvrière.
1: Oui, et d'un pays relativement jeune, bien sûr. Hein? Le coup d'État de 1955 met fin au péronisme, ce qui coïncide aussi avec l'émergence de nouveaux tangos.

0: celui qu'on entend, c'est Astor Piazzolla qui va incarner ce nouveau tango, le tango Nuevo. En quoi il est différent, ce nouveau tango?
1: Il a changé tout, en fait. Piazzolla, c'est pas très compliqué. Déjà, il s'est attaqué au rythme du tango, qui était vraiment la base de tout, ce rythme très reconnaissable, binaire dans le cas du tango, ternaire dans le cas de la valse tango, mais dans tous les cas, un rythme extrêmement régulier. Et Piazzolla va introduire son rythme typique qu'on appelle le rythme 3-3-2, qui fait ta-ta-ta-ta-ta-ta-ta-ta-ta-ta. Ce qui est super chouette à écouter, très, très difficile à danser.
0: Oui.
1: Mais en fait, c'est un tango qui est fait pour être écouté et pas pour être dansé.
0: Contrairement au premier.
1: Absolument. Jusque-là, le tango était une danse, une musique de danse.
0: Oui.
1: Piazzolla arrive et dit, moi, je veux faire du tango qu'on va entendre, on s'assoit et on l'écoute. C'est pas du tout le même paradigme. Donc, il change le rythme, il va changer l'instrumentation aussi. Il va notamment inclure une guitare électrique dans son quintet. Il va changer complètement le style. Il va aller chercher des influences de différents autres styles musicaux, des influences jazz énormément, des influences classiques. Lui-même, c'est un compositeur qui a une formation classique. Il a commencé sa formation avec Ginastera. Il a étudié un an avec Nadia Boulanger à Paris. Donc, c'est quelqu'un qui a vraiment une formation classique et ça paraît énormément dans sa musique. Donc, en fait, on s'éloigne énormément de ce qu'était le tango, même les années précédentes.
0: Mmh, oui, et c'est Nadia Boulanger qui va l'inciter, l'encourager à jouer, hein, puis à aller aux origines, puis à développer quelque chose de nouveau. Ça va choquer beaucoup de monde et Piazzolla lui-même va subir beaucoup de critiques parce qu'il le dira, hein, le tango, c'est sacré en Argentine. On va l'écouter. C'était au micro de Chantal Joly en 1984.
2: Dans l'Argentine, à Buenos Aires, vous pouvez changer tous sauf le tango.
3: Ah bon, c'est vraiment sacré, les règles sont très précises.
2: Ça, c'est la guerre de toute la vie, de Piazzolla avec tout le monde, parce que je vais changer tous, je vais changer tout, l'harmonie, le rythme, la mélodie, l'esprit. Non, c'est une musique qui est vivante sous la scène. C'est ça que j'aime.
3: Est-ce que vous voulez dire par là, Monsieur Piazzolla, que lorsque vous étiez en Argentine, au début, vous avez fait la musique comme vous l'imaginiez, certaines personnes disaient que c'était sacrilège, que vous déformiez le tango?
2: Centaines, mille de personnes.
3: Oui?
2: Oui, c'est toute la vie, encore aujourd'hui. Alors, je crois que les jours que la personne qui dit rien de Piazzolla, je suis mort.
0: Voilà. En tout cas, ça va marcher parce qu'il va contribuer à l'exporter davantage, ce tango nuevo. C'est le son qu'on associe, nous, spontanément au tango.
1: Absolument. Et c'est assez paradoxal parce qu'en fait, il s'est effectivement fait brocarder par les aficionados du tango pendant des années. Mais aujourd'hui, quand on parle tango, le premier nom qui vient à l'esprit des gens, c'est Piazzolla. Alors qu'on est très, très loin du tango traditionnel. Donc, en fait, c'est vraiment un gage de réussite de sa part. Il a gagné son pari.
0: Oui, bien, tout à fait. Si bien que dans les années 80-90, là, on va citer, on a parlé du tango nuevo, là, on pourrait dire la renaissance du tango durant ces décennies.
1: Absolument. Donc, en fait, après les années 60-70, il y a vraiment eu un creux de vague où vraiment le tango a été beaucoup moins populaire, surtout la danse qui est devenue beaucoup moins populaire et c'est un tango pour les oreilles, qui a vraiment pris le dessus. Mais à partir des années 1990, il y a eu une énorme renaissance du tango et à partir de là, en fait, favorisé notamment par le tourisme, il y a beaucoup de gens qui se sont mis à voyager pour aller danser dans différentes villes du monde et évidemment, là, Buenos Aires est vraiment le centre névralgique vers lequel tout le monde converge. Et ça a favorisé vraiment le développement d'une scène tango très, très, très vivante qui, je dirais encore aujourd'hui, est assez extraordinaire à l'échelle de la planète, j'ai envie de dire.
0: Oui, tout à fait. C'est pas qu'à Buenos Aires, hein, c'est le cas dans toutes les grandes villes du monde, on se met dans les années 80-90 surtout à danser le tango. Pour preuve, ce reportage de 1985 au téléjournal au studio 2720, c'est dans l'est de Montréal.
4: Je pense que tout le monde rêve à un moment donné dans leur vie de danser le tango. Le tango représente une musique, c'est tellement captivant. Ça représente un peu, je pense, la vie. Il y a à peu près de tout là-dedans. Il y a autant la colère, l'amour, la passion. C'est une musique qui est vraiment captivante. Je pense que quand on pense à un couple qui danse, la première image qu'on a, c'est le tango. C'est automatique, on pense à Valentino, aux anciens films. C'est la posture du tango. Puis, pour l'homme, c'est peut-être là où il ressent peut-être la force. Et pour la femme, la soumission, peut-être.
0: Témoignage en 1985. Alors, bon, il y a des propos là-dedans qui sont intéressants, puis qui datent évidemment de 85. Ben, d'abord, ce point de vue assez machiste. Ça a changé, ça. C'est plus souple qu'avant. On sort de cette image un peu macho, non?
1: Ah oui, ça, c'est vraiment 1985. Je confirme qu'aujourd'hui, c'est plus comme ça du tout. En fait, on conçoit beaucoup aujourd'hui la danse de tango comme une co-création. Donc, évidemment, il y a une personne qui guide, une personne qui suit. C'est typiquement l'homme qui guide, la femme qui suit. Mais ça, c'est de moins en moins figé. De plus en plus, il y a des gens qui dansent les deux rôles. Donc, on voit des femmes danser avec des femmes, des hommes avec des hommes, des hommes avec des femmes, mais dans l'autre sens, tout existe. D'une part. D'autre part, cette idée, en fait, que la personne qui guide décide tout et que la personne qui suit ne fait que passivement recevoir le message, c'est assez daté aussi comme conception. De plus en plus, on voit vraiment ça comme une co-création où il y a des signaux qui sont envoyés par une personne et l'autre décide qu'est-ce qu'elle fait avec ça. Bon, évidemment, elle décide pas n'importe quoi, sinon on va se marcher sur les pieds, mais il y a quand même vraiment un espace de liberté qui est très, très important et très, très intéressant à explorer, et c'est justement ça qui fait tout le sel du tango.
0: Oui. Qu'est-ce que ça représente encore aujourd'hui, le tango, pour l'Argentine?
1: Ah, ça va rester toujours, je pense, un symbole national. C'est pas pour rien que le tango fait partie du patrimoine immatériel de l'UNESCO. D'ailleurs, l'œuvre de Carlos Gardel aussi a été intégrée à ce patrimoine-là de l'UNESCO en 2003. Donc, c'est vraiment quelque chose dont on peut pas surestimer l'importance. C'est aussi une source de tourisme majeure. Il y a encore énormément de gens qui vont à Buenos Aires et en Argentine en général pour danser le tango pour la scène là-bas. Je pense qu'ils vont pas se débarrasser de sitôt de cette association-là.
0: Ah, bien sûr. C'est un peu comme, j'irais juste après le football, juste après le soccer, hein, peut-être, dans l'imaginaire. Évidemment, selon nos intérêts de chacun. Mais il y a des scènes de tango intéressantes partout dans le monde.
1: Ah oui, absolument. Ben, évidemment, moi, je peux parler que de ce que je connais, mais oui. J'ai vécu longtemps à Berlin, puis je peux vous dire que la scène tango à Berlin est assez exceptionnelle, extrêmement vibrante, très diversifiée. Mm-hmm. Beaucoup de tango nuevo, beaucoup de tango alternatif, parce que là, encore là, il y a différentes écoles. Il y a les traditionnalistes qui ne dansent que sur la musique de l'âge d'or entre 1935 et 1955.
0: Ah oui, il y a des puristes comme ça, là. Oui.
1: Oui, oui, vraiment. Et il y a les fous comme moi qui aiment ça danser sur toutes sortes de choses de différentes époques.
0: OK, bon, on va se laisser là-dessus parce qu'il y a même une musique, hein, un classique qui, normalement, ça signifie la fin. C'est un peu la chanson du last call, hein, pour dire, voilà, on ferme. C'est, toutes les soirées de tango se terminent avec cette chanson. Carlos Gardel avec la comparsita qui illustre bien cette espèce de dualité du tango parce que depuis le début, on dit argentin, mais il ne faut pas oublier l'Uruguay, juste à côté, qui revendique aussi haut et fort sa présence dans le tango.
1: Absolument, parce qu'en fait, au départ, le tango est une création du Rio de la Plata, qui est une région qui inclut non seulement l'Argentine, mais aussi le pays d'en face, l'Uruguay, d'où vient d'ailleurs cette chanson, La Comparsita. C'est un compositeur uruguayen qui l'a écrite au départ.
0: Oui, on va se laisser là-dessus en musique. Merci à toute l'équipe d'Aujourd'hui l'Histoire, à la recherche et aux archives, Ariane Léonard et Marie-Claude Lamotte, médiathécaire Sophie-Hélène Gibson. Au site web, c'est Ronald George. À la réalisation, Marie Caillé. On aime vous lire, n'hésitez pas à nous écrire sur Facebook ou via l'icône de la bulle de conversation que vous trouverez sur l'application Radio-Canada Audio. Sinon, le courriel histoire@radio-canada.ca. Mon invité, je rappelle, Marie-Hélène Benoît-Otis, elle est professeure de musicologie à l'Université de Montréal, titulaire de la chaire de recherche du Canada en musique et politique. Merci beaucoup d'avoir été là.
1: C'est un très grand plaisir.
0: Là-dessus, bonne soirée, à une prochaine. Au revoir.

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15h30 minutes, Vanessa Limage au microphone. Bon vendredi, bienvenue à l'émission. Alors que rapidement, on va plonger dans la frénésie autour du 38e événement de la foire du camionneur de Barre-Haute. Rappelons-le, il y a une nouvelle piste d'ailleurs cette année, 500 mètres, 1600 pieds. Qu'est-ce que ça représente? On va en parler avec le président de l'événement. Ouverture officielle du côté de la ferme des Prats à Rimini, ce nouveau kiosque avec une crèmerie. Et c'est vendredi. Et c'est le retour de la table politique.

0: Et on le retrouve de belle façon avec cette chemise colorée qui invite au bonheur. Ouais. Bonjour à vous, Raphaël Bordelot.
1: Bonjour.
0: Ça s'appelle le week-end, d'une certaine façon.
1: Ah, d'une certaine manière.
0: Hein, pourquoi pas, bonjour à la réalisatrice de cette émission, Isabelle Harvey.
2: Ah, bon vendredi.
0: Alors que vous êtes vraiment pas là. Vous n'êtes pas
2: oui,
0: là,
2: oui,
0: Isabelle.
2: Je suis là,
0: non,
2: mais je suis
0: vous
2: un peu
0: pas là,
2: barote
0: Isabelle.
2: Aussi. Je suis un petit peu à barote.
0: Vous êtes
2: même temps.
0: Déjà beaucoup à barote. On sent que vous avez hâte de retrouver notamment la présence de Ticuir qui sera
2: oui,
0: sur scène.
2: Ben oui.
0: Est-ce que vos bagages sont prêts?
2: Ah mon Dieu, tellement sont rendus à barote.
1: Je pense qu'on ne peut pas être plus près que ça.
2: Non, tout est prêt, là. Chérie est là, la roulotte est là, mes amis sont là-bas. Mais je suis ici, là, de tout corps et de tout
0: ben
2: cœur.
0: Oui,
2: ben
0: il reste un 2 heures.
2: Oui, oui, tout à fait. Ouais.
0: D'émission, on sera là également pour l'actualité avec la présence de Marc-André Landry qui est là pour refermer la semaine avec nous. Bonjour Marc-André.
3: Bonjour Vanessa.
0: Et un autre événement qui cause un certain émoi, une certaine frénésie. Déjà une semaine qu'a été lancée la campagne électorale. On est déjà au jour 9 et ça se poursuit ainsi avec la valse des engagements.
3: Oui, effectivement. Il y a beaucoup d'engagement à chaque jour depuis le début de la campagne. Aujourd'hui, on a parlé d'itinérance, notamment du côté du Parti libéral. Le chef Charles Milliard qui a dit que son parti investirait près de 250 millions de dollars sur 4 ans pour tenter d'éradiquer l'itinérance. On parle d'états généraux, notamment. On veut s'attaquer à également soutenir les jeunes de la DPJ à faire une transition pour éviter qu'ils se retrouvent dans la rue. On peut l'écouter.
4: Agir sur chaque étape du parcours. Alors, éviter la rue, soutenir les personnes qui se trouvent dans la rue, les aider à s'en sortir et construire des solutions durables. Ce que je vous dis, c'est que c'est le plan le plus ambitieux et surtout qu'une grande majorité, je termine là-dessus, des sommes, est là pour prévenir l'itinérance.
3: Et donc, des engagements également des autres partis, la CAQ notamment en habitation. On veut alléger la réglementation pour éviter les délais sur les chantiers. Québec solidaire, on promet de l'argent, 510 millions de dollars pour soutenir les artistes. Les conservateurs sont à Québec aujourd'hui. Ils ont présenté un projet pour le troisième lien. Et le Parti québécois a parlé d'insécurité alimentaire lors de son annonce aujourd'hui. Mais il y a aussi été question là d'une plainte auprès du directeur général des élections à l'endroit de la CAQ. On dit qu'il y aurait une possible ingérence du fédéral dans la présente campagne électorale à la faveur de la CAQ. Selon le Parti québécois, ça a alimenté également les débats aujourd'hui entre Paul Saint-Pierre Plamondon et Christine Fréchette.
0: Et d'ailleurs, je vous disais, c'est le retour de la table politique en ce vendredi. Je vous dis pas le casse-tête que ça a représenté de rentrer toutes les annonces là, au cours des derniers jours. On va assurément parler de la déclaration de l'Abitibi-Témiscamingue dont on a parlé cette semaine. Question d'affirmer franchement le caractère peut-être distinctif de notre région. On va en parler autour de la table. Je dirais que c'est dans une heure, pile poil, le rendez-vous avec la présence de Jean-Claude Loranger, Guy Leclerc et William Barry qui seront avec nous pour cette première table de la saison. Toujours dans la région, Marc-André, parlons des éducatrices et éducateurs qui sont débordés dans les services de garde des écoles.
3: Oui, c'est notamment le cas à Rouyn-Noranda. C'est une sortie aujourd'hui du Syndicat canadien de la fonction publique qui a dénoncé là un non-respect des ratios éducateurs-élèves qui sont prévus par la loi. Mmh. Ce qu'on dit, c'est que pour les enfants qui fréquentent le préscolaire 4 ans, le ratio devrait être d'une éducatrice pour 17 enfants, ce qui n'est pas toujours respecté. On peut écouter Michèle Poulin, vice-présidente du secteur éducation au SCFP.
5: Ce que ça fait des éducatrices qui dorment très, très mal le soir. Ils n'ont pas le sentiment professionnel de faire leur travail jusqu'au complet parce qu'ils ne sont pas capables de répondre aux besoins des enfants. Puis au niveau des élèves, présentement, ce qu'on voit, c'est de l'anxiété, c'est de la désorganisation, une augmentation de la violence. Donc, c'est très compliqué. C'est ça le constat qu'on fait.
3: En date du 31 août, Vanessa, il manquait toujours une quinzaine d'éducatrices en service de garde scolaire à Rouyn-Noranda. Ce qu'on dit au niveau du syndicat, c'est que les conditions de travail ne sont pas assez attrayantes pour recruter du personnel. D'ailleurs, lors de la rentrée, le centre de service scolaire qui avait confirmé qu'il était difficile de pourvoir tous ces postes, il y a un comité qui devait être mis en place là, pour trouver des solutions à cette situation.
0: Donc, à suivre, évidemment. Et je regarde dans mes notes, Raphaël Bordelot, je vois Pierre Turgeon. Est-ce que c'est le Pierre Turgeon?
6: Bien, vous me parliez de ma chemise, Vanessa. Je ne pouvais pas m'habiller n'importe comment pour recevoir le magicien de Rouyn.
0: Wow.
6: Alors que la semaine dernière, je vous annonçais la fin de cette série de l'Abitibi-Témiscamingue à la Ligue nationale que je porte maintenant, depuis 10 semaines. Je pensais que c'était terminé. Puis, pour réaliser ce projet, pour être en mesure de parler à des anciens, des actuels joueurs de la Ligue nationale qui sont originaires de la région, mais j'ai fait plusieurs demandes. Et puis, c'est avéré qu'en début de semaine, il y a Pierre Turgeon qui m'a rappelé. Et le plus beau de tout ça, c'est qu'il est en région en ce moment. Et ce matin, il est venu me rencontrer dans nos studios ici à Rouyn-Noranda. Donc, je vous présenterai un entretien magnifique. J'ai pas de mots pour vrai. Quelle humilité pour... je vous le dis, Vanessa, si j'étais intronisée au Temple de la Renommée, je serais beaucoup moins humble. Alors, ça, c'est un plaisir de pouvoir souligner son parcours. Ça termine si bien cette belle série d'entrevues avec 10 joueurs là, qui m'ont accordé de leur temps, de leur confiance pour vous partager leur parcours.
0: Et je suis contente de constater aussi qu'il y a encore cet attachement pour la région avec ce parcours extraordinaire. On pourrait croire qu'on est détaché depuis toutes ces années de notre région natale. Et là, vous me dites qu'il s'est déplacé ici à la station. Une belle aura et une belle personnalité qu'on saura donc découvrir ou redécouvrir à travers cette entrevue que vous allez nous présenter tout à l'heure. D'ailleurs, je m'étonne que vous n'ayez pas partagé un égo-portrait, peut-être, avec lui.
6: Ça s'en vient.
0: Bon, d'accord, je lance ça dans l'univers. Et au tennis, de moins bonnes nouvelles, Marc-André. Ouais. On apprend que Leilani Fernandez a subi l'élimination à New York.
3: Oui, défaite en 3 manches aujourd'hui devant l'Américaine Jessica Pegula. 3e tête de série quand même. Mais ça avait tellement bien commencé pour Leilani Fernandez. Elle avait remporté la première manche 6-1 avant là, de perdre les deux suivantes. Donc, élimination pour la Lavalloise de 23 ans. On va surveiller ce soir Denis Shapovalov qui doit se mesurer à l'Américain Ben Shelton. Donc, un gros défi pour lui. Et dans la région, il y a du hockey ce soir. Une saison qui commence, celle des Forestiers M10. 18-3A.
0: Déjà?
3: Premier match ce soir. Oui, à 19h, ils affrontent les riverains du collège Charles-Lemoyne. C'est à Amos.
0: On espère que le public sera présent. Merci à vous, Marc-André. À tout à l'heure.
3: À plus tard.
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0: C'est confortable à l'extérieur dans la région. On rappelle qu'on est autour de 19 degrés présentement en Abitibi, 21 au Témiscamingue. On est à 17 sous les nuages pour ce qui est de Matagami. Au cours de la soirée de la nuit prochaine, entre 11 et 15 degrés. Alors tranquillement, je vous dirais que si vous étirez vos soirées, peut-être sur le patio ou devant une scène, peut-être vous assurez d'avoir le coton ouaté. Et pour ce qui est de Matagami, 11 degrés la nuit prochaine. Demain, ce sera quand même confortable. Alternant soleil-nuages sur l'ensemble des secteurs entre 23 et 22 degrés. Et ça se dessine pour être une belle fin de semaine. Dimanche aussi, fera beau. Alternant soleil-nuages, on est au-dessus des valeurs saisonnières de 5 degrés dimanche. On sera à 23-24 degrés. Alors, comme quoi l'été nous fait encore de belles surprises. Vous aviez des nouvelles pour nous, Isabelle?
2: Des nouvelles ou plutôt un conseil les auditeurs d'ici première, partout en Abitibi-Témiscamingue, parce que vous savez qu'il y a beaucoup de choses qui se passent en Abitibi-Témiscamingue.
0: Du camionneur, FME, oui, notamment.
2: Beaucoup de monde sur la route. Mmh. Et on m'a dit, de sources sûres, qu'il y avait beaucoup de présence policière partout. Ah. Alors, ça pourrait commencer vos festivals d'une drôle de façon.
0: Oui.
2: Respecter les limites.
0: Ben oui, puis en plus, c'est un long week-end.
2: Ouais,
0: alors, assurez-vous de prendre votre temps.
2: Tranquillement, mais sûrement.
0: Ben voilà, le conseil est donné. Merci à vous, Isabelle. En musique, maintenant, je parlais des événements surveillés dans la région, notamment le Festival de musique émergente. Et parmi les personnalités attendues, l'artiste qui se fait appeler Marie-Céleste. D'ailleurs, on se souviendra qu'on a appris il y a plusieurs semaines quand même que Marie-Céleste a gagné un prix au Panthéon des auteurs-compositeurs canadiens. Alors, une belle reconnaissance, l'occasion donc de célébrer cet artiste d'Alma qui nous rend visite ici en Abitibi-Témiscamingue. On l'écoute ici avec De Goéland.

0: vous avez apprécié ce quintet Marie-Céleste qui sera à la salle Les Mouzes. Ce sera demain à 17h dans le cadre des 5 à 7 du Festival de musique émergente. Et on change de domaine pour plonger dans le sport, la nostalgie, la fierté aussi, je dirais, d'une certaine façon. Alors que vous concluez pour vrai, là, cette fois-ci, Raphaël Bordelot, cette série avec des hockeyeurs de la région qui ont su se rendre jusqu'à la Ligue nationale de hockey. Et on referme la marche de belle façon avec Pierre Turgeon cette semaine.
1: Oui, Vanessa, contre toute attente, je poursuis et termine cette série d'entrevues avec des anciens, des actuels joueurs de la Ligue nationale qui sont originaires de la région où je retraçais leur parcours. Et bon, ben, contre toute attente, j'ai reçu un appel de Pierre Turgeon cette semaine qui me confirmait être intéressé à venir me parler de sa carrière, me partager son parcours. Il est venu dans nos studios un peu plus tôt aujourd'hui. Donc, je vous présente le parcours de Pierre Turgeon. 1327 parties en 19 ans de carrière dans la Ligue nationale de hockey, Vanessa. Il a joué pour 6 équipes. Bon, il est un des 5 Abitibiens à avoir inscrit son nom au prestigieux Temple de la renommée du hockey. Il est venu à nos studios. Je vous présente le parcours de Pierre Turgeon de l'Abitibi-Témiscamingue jusqu'à la Ligue nationale de hockey.
2: Mon nom est Pierre Turgeon. Je viens de l'Abitibi, je viens de Rouyn-Noranda. Toujours un plaisir de revenir dans notre coin.

0: vous êtes né à Rouyn-Noranda le 28 août 1969, du plus loin que vous vous souvenez, comment le hockey est entré dans votre vie?
1: Le hockey est rentré dans ma vie quand que mon frère a commencé à jouer au hockey avant de moi, il y a 4 ans et demi de plus. Mon frère, éventuellement, il a eu la chance d'emprunter de l'équipement à mes cousins, puis tout ça, puis il a pris l'équipement, puis il est allé au forum, il est allé s'inscrire, puis il est revenu voir mon père, puis il dit, je viens de m'inscrire, je veux commencer à jouer au hockey. Pis c'est de même, ça a commencé. C'est vraiment l'ouverture qui est partie avec mon frère, que mon père voulait pas qu'il joue, mais maintenant, quand il est rentré, puis il a commencé à jouer, ça a ouvert des portes pour moi, éventuellement, après. Quand j'ai mis des patins la première fois, c'était fait. J'étais sur une patinoire tout le temps. C'est rien que ça, j'en rêvais. C'est ça que je voulais faire. Puis je te dirais même encore aujourd'hui, je me sens pareil. À chaque fois que j'embarque sur une patinoire, c'est encore une passion.
0: Pierre Turgeon, comme plusieurs hockeyeurs de la région qui ont atteint les rangs de la Ligue nationale de hockey, vous avez porté l'uniforme des Citadelles de Rouyn-Noranda. Ouais. Dans votre cas, c'était durant la saison 1983-1984. Mm-hmm. Un peu plus tard, de 85 à 87, vous êtes déplacé au rang junior chez les Bisons de Granby. J'aimerais savoir, bon, à quel moment là, vous avez eu le déclic, la certitude que la Ligue nationale, c'était possible que vous alliez y entrer. À quel moment ça s'est fait?
1: C'est vraiment là où je dirais junior, 15-16 ans. 16 ans, quand je suis allé junior à Granby. Ben ça, tu réalises que peut-être j'ai le potentiel, peut-être ça va marcher. C'est après un petit peu de temps à réaliser. Mais je me disais toujours, j'ai le plaisir de jouer. La Citadelle ici, on a tellement eu des beaux moments, tellement des beaux souvenirs. On a gagné la fin, je pense, Val d'Or qui est arrivé. Puis on, ça, c'est des choses que j'ai appris. Mais dans ce temps-là, j'avais 14 ans, puis je jouais avec des 16, 17, 18 ans. Puis je mesurais 5 et 11 dans le temps, 6 pieds quand même. J'étais capable physiquement d'être là, mais j'avais quand même 14 ans. Après ça, vu qu'il n'y avait pas de junior, il n'y avait pas de midget 3, j'étais allé pour les Angevins de Bourassa, qui étaient à Montréal, pour ça, dans le midget 3. Mais deux autres années après, j'étais allé pour les Bisons de Granby. Ma première année, c'est là que j'ai réalisé, puis j'ai été repêché le premier aussi dans le junior. Puis j'ai réalisé que quand je me suis fait repêcher dans le junior premier, j'ai dit, peut-être, ça peut arriver, mais on va avoir du plaisir, puis ça va aller où ce que ça va aller, puis si ça marche, ça marche. Si ça fonctionne pas, c'est correct aussi.
2: Sabres have the pleasure and honor of selecting Granby Bison Center Pierre Turgeon.
0: On se déplace en 1987, Pierre. Ça a été une année très importante là, parce qu'à 17 ans, bon, vous serez sélectionné comme premier choix total au repêchage de la Ligue nationale de hockey par les Sabres de Buffalo. Vous aviez récemment confié au balado 60 avec le 60 que Buffalo, vous avez un peu annoncé la nouvelle. Bon, un petit peu avant, c'était plus ou moins une surprise, on va dire ça comme ça, mais sans avoir la surprise là, d'atteindre la Ligue nationale de hockey, pour vous, ça représentait quoi?
1: C'est tous les efforts, ta vie recule, tu repenses à les choses qui est arrivé. Mais rendu à ce niveau-là, tu dis tout ce que tu veux faire. Si je pourrais jouer une carrière de 5 à 7 ans, 10 ans, je vais être super heureux. Là, c'était de rester vraiment... Parce que veux, veux pas, on part du junior qui est des boys, puis là, tu t'en vas dans les... C'est des hommes. C'est plus pareil. Là. La Ligue, la différence entre le junior puis la Ligue nationale est immense. Après ça, la seule affaire, quand tu commences, t'arrives là, tu dis pas, oh, à cette heure, je l'ai faite. Non, à cette heure, c'est de rester. Je prenais ça année par année, j'allais pas trop loin. Puis après ça, ben éventuellement, tu prends de l'expérience. Mais après ça, tu vas en faire une carrière, puis t'espères de durer longtemps, puis jouer. Non, j'ai été privilégié de pouvoir jouer 19 ans dans la Ligue nationale. Je pensais jamais au début de ma carrière que je me disais, je fais 5 à 7 ans, je vais être bien content. Peut-être 10 ans, bien content. Puis j'ai été privilégié d'en faire jusqu'à 19 ans.
0: À l'âge de 18 ans, le 8 octobre 87, c'était votre premier match dans la Ligue nationale de hockey contre les North Stars du Minnesota. Mais je vous amène 13 jours plus tard, un moment assez spécial, le 21 octobre, vous allez marquer vos deux premiers buts des 515 que vous avez marqué carrière dans un affrontement contre les Whalers d'Hartford, mais surtout contre votre frère Sylvain. Qu'est-ce que ça représentait pour vous, ce moment-là, ces premiers buts joués contre le frère?
1: Oui, c'est sûr, c'est un moment de ma carrière que, tu sais, je m'en souviens, je sais comment il est arrivé, je sais tout ça, j'avais compté contre mon frère aussi. C'était comme un petit velours en même temps. J'ai dit, peut-être petit vieux, mais tiens, je m'en viens, là.
3: Mesdames, messieurs, le numéro 77, number 77, Pierre Turgeon.
0: Je saute de quelques années, là, vous avez joué pour plusieurs équipes, 6 pour être plus précis. J'aimerais vous amener du côté de Montréal, Pierre Turgeon, de 94 à 96. Là, vous avez réalisé un rêve de ce que j'ai pu en comprendre en portant l'uniforme des Canadiens de Montréal. Comme vous l'avez confié dans votre discours d'intronisation au Temple de la renommée du hockey, là, c'est grâce à Réjean Houle, un Rouyn-Norandien, que vous êtes devenu le dernier capitaine du Canadien de Montréal à jouer au défunt Forum de Montréal. En tant que Québécois, de jouer pour le Canadien de Montréal, mais surtout de faire partie de cette dynastie de légendes qui ont porté le C de cette équipe-là. Pour vous, ça a été quoi dans le parcours?
1: Écoute, un, Régent Hull, un de mes idoles d'enfance. Il venait souvent à l'école de hockey ici, il enseignait. On embarquait sur la patinoire, on le regardait, puis c'était vraiment comme incroyable. Fait que ça a toujours été, quand j'ai rentré dans la Ligue nationale, on a toujours une relation. Fait que quand je suis arrivé à Montréal, il y a eu des changements qui s'est fait. Régent est arrivé, Mario Tremblay, tout ça. J'ai tombé capitaine, mais privilégié de faire partie de la cérémonie qui a fait la fermeture du forum puis ouvert le Molson Center était incroyable. Être au bon moment, à bonne place, faire partie de l'histoire du Canadien, ça, c'est une des choses de ma carrière qui est en haut de la liste. Monsieur Béliveau, Jean Béliveau, The Rocket, qui a eu une standing ovation pendant 7-8 minutes. C'est des moments incroyables. C'est un moment incroyable dans ma carrière que j'ai pu passer. L'histoire qu'il y avait sur la patinoire, ça, j'en parle aujourd'hui puis ça me donne encore des goosebumps, là. Ça me donne la chair de poule. Les gens, même encore aujourd'hui que j'en vois, ils m'en parlent souvent. C'était incroyable.
0: On comprend que ça a pu être un très beau moment. J'aimerais y aller d'un petit récapitulatif. Pierre, vous avez joué pour 6 équipes dans la Ligue nationale de hockey. 19 ans de carrière dans la LNH. Ouais. Bon, 20 si on enlève le lockout. quel retour vous pouvez faire sur ces années de votre vie? Vous en retenez quoi?
1: À un moment donné, ta pensée recule puis tu te dis, là, tu analyses, tu retournes en arrière en temps d'enfance quand tu étais jeune. On était à Rouen. On était sur le coin du parc. On jouait au hockey. J'allais le matin, toutes les fins de semaine, j'allais de bonne heure. Ça te fait analyser tout ce qui s'est passé. Après ça, la carrière, Buffalo, tu t'es fait repêcher, j'ai de la misère à parler anglais, toutes ces choses-là. Mais toutes ces connaissances, toutes ces choses-là, puis les étapes qui ont passé, ça n'a pas toujours été juste super. Il y a des moments hauts, des moments bas, ça fait partie de la vie, c'est ça. Mais tu apprends à travers ça. Je regarde tout ça, puis le premier mot qui vient, c'est j'ai été privilégié de faire de quoi que j'aime dans ma vie.
0: Le 13 novembre 2023, ça a été une date importante. Après une attente de plus d'une douzaine d'années, vous étiez le cinquième Abitibien à faire son entrée au temple de la renommée du hockey. Parlez-nous de cet accomplissement, Pierre Turgeon. Là. C'est l'aboutissement d'une carrière de faire ça. Vous êtes parmi les quelques privilégiés qui en font partie aujourd'hui. Vous portez la bague fièrement du temple de la renommée. C'était quoi pour vous?
1: J'étais en train de m'entraîner, puis j'étais dans le gym, puis j'ai reçu un appel de Toronto, puis j'en recevais à chaque année. Après le cinquième appel, là, j'ai décidé, je vais répondre en call. Au bout de la ligne, c'est l'année McDonald's. Là, je me dis, oh, peut-être ça l'arrive. Là. Fait que c'est un appel incroyable à recevoir, Puis toute la démarche à se rendre là, c'est 4-5 journées que tu passes là à Toronto, puis c'est tellement bien organisé, première classe. Mais la grosse soirée, quand ça arrive, puis t'es assis sur le podium, puis tu regardes alentour, vraiment, ça te rend humble, ça te rend vraiment, vraiment d'une place de gratitude. Mais je sais que ce qui est bien le fun de tout ça, c'est que ça te donne une plateforme que tu peux remercier les gens qui t'ont aidé à te rendre là. Bien souvent, tu peux pas te faire ça tout seul, ça prend des gens qui t'aident aux côtés de toi. Puis j'ai été privilégié d'avoir des bons joueurs et des bonnes personnes alentour de moi qui m'ont aidé à faire ma carrière.
0: Bien maintenant, c'est fait depuis 3 ans. Votre nom est inscrit à jamais dans l'histoire du hockey. Pierre Turgeon, merci d'avoir participé à cette entrevue.
1: C'est moi qui te remercie.
0: Je lui ai dit en personne, Vanessa, mais je le remercie encore une fois. Merci à Pierre Turgeon pour sa présence dans nos studios. Je le remercie pour son partage, sa générosité, mais je tenais aussi à souligner l'apport là, des 9 autres anciens ou joueurs actuels de la Ligue nationale de hockey qui m'ont accordé de leur temps tout au long de l'été. Ça nous a permis de redécouvrir des athlètes ou d'en découvrir des athlètes de l'Abitibi-Témiscamingue qui se sont rendus loin dans le monde du hockey. Alors, toutes ces entrevues se retrouvent sur la plateforme audio de Radio-Canada.
4: Et merci à vous de nous avoir permis de nous gonfler de fierté à travers ces beaux parcours, à travers la saison. Un grand merci. À tout à l'heure, Raphaël. Et de la glace. Direction maintenant MRC d'Abitibi, alors qu'on entend sûrement déjà ce vrombissement des moteurs, des camions pour cet événement très, très, très populaire à Barrault. On attend des milliers de personnes pour cette 38e Foire du camionneur, sous le signe du renouveau d'ailleurs cette année avec une nouvelle piste. On va en parler avec le président de la Foire du camionneur de Barrault, Éric Bourque, qui est au bout du fil. Bonjour à vous, Éric.
5: Bonjour à vous tous.
4: Ben là, je pensais que j'allais entendre une ambiance de camion autour de vous. Là, vous êtes où présentement et surtout dans quel état d'esprit?
5: Je me suis éloigné de la piste parce que je vous dirais, sinon je vous entendrais pas tellement que les camions sont bruyants.
4: Ben, donnez-moi une idée justement, là, qu'est-ce qu'on attend sur place? Là, je dis, il va y avoir des camions. Donnez-moi une idée de l'ampleur de l'événement.
5: Je vous dirais que c'est une nouvelle ambiance avec la nouvelle arrivée de la piste. Beaucoup de curieux qui viennent voir la piste, des gens qui sont pas venus depuis plusieurs années, qui décident de revenir voir le travail considérable qu'on a effectué. Des coureurs qui avaient tellement hâte de voir la piste, qui ont suivi tout au long de l'année nos travaux sur notre site. Et puis là, avec la concrétisation, justement, en ce moment même, les camionneurs essaient la piste là, pour la première fois. Puis on a que de bons commentaires jusqu'à présent.
4: Là, moi, je veux connaître et je veux être dans votre tête, Éric Bourque. Vous travaillez sur ce projet-là depuis plusieurs mois, je dirais peut-être même plusieurs années. Et là, ça se concrétise, une piste de 500 mètres. Comment vous vivez ce moment-là?
5: Ah, c'est tellement un accomplissement formidable. C'est l'accomplissement d'un travail assidu, de bénévolat considérable, de commanditaires des entreprises qui nous ont aidés sans compter. Je vous dirais que si ça serait pas l'ensemble de tout ce beau monde-là, on y arriverait pas. On a travaillé fort pour essayer d'avoir des subventions. On n'a pas réussi à rien avoir. Alors, c'est vraiment un labeur d'une grande ampleur qui a été effectué.
4: Ben justement, ça a coûté combien, ça, au final?
5: Ben, je vous dirais qu'on a dépassé le 2,5 millions présentement d'investis dans la piste, dans la nouvelle piste.
4: Bon, on parle de 500 mètres, plusieurs coureurs sur place. Et là, j'ai vu la vidéo de mon collègue Martin Guindon qui est allé voir ça de visu. Il y a même une attraction, je vais dire, souterraine à travers tout ça.
5: Oui, c'est très populaire. On a un tunnel qu'on a fait qui traverse sous la piste. Alors, les gens peuvent passer pendant que les courses ont lieu. On voulait... ce côté sécuritaire-là qu'on n'avait pas à l'autre piste là, qui était dans la municipalité, les gens devaient traverser en avant des camions d'un bord à l'autre. Alors, durant les courses, quand il n'y avait pas de camion, on se dépêchait à faire traverser les gens. Puis là, quand les camions arrivaient, c'était pas très sécuritaire parce que des fois, on arrêtait des enfants qui voulaient traverser la course parce qu'ils voyaient un de leurs amis l'autre côté ou des choses comme ça. Alors, le tunnel, je vous dirais qu'on vient de régler ce problème. En même temps, les gens traversent le tunnel juste pour le plaisir de le traverser.
4: Donc, on comprend que c'est une nouvelle expérience plus sécuritaire. Qu'est-ce que ça va apporter également aux gens qui vont se déplacer, qui vont vouloir voir et assister aux compétitions?
5: Ben, premièrement, il y a beaucoup de gens qui nous disaient que le festival était tellement rendu gros que les déplacements sur le site, là, surtout avec des poussettes avec les enfants ou des choses comme ça, c'était vraiment rendu difficile. Là, notre site est tellement grand, on a de la place pour tout le monde, les gens se promènent aisément, c'est vraiment formidable.
4: Et on voit bien de partout?
5: On voit bien. Puis d'ailleurs, ce qui était populaire à notre ancien site, la butte de pelouse... à côté de l'école Notre-Dame du Sacré-Cœur, le primaire, on avait une petite butte de pelouse où tout le monde se massait pour bien voir. Mais on a recréé cette ambiance-là sur le nouveau site, mais sur 660 pieds, soit la longueur de la piste.
4: Wow! Là, donnez-moi une idée. Là, qu'est-ce qu'on pourra voir comme compétition? Et combien de gens sont attendus?
5: Notre dernière étude d'achalandage remonte à 2017. Puis à ce moment-là, on a un achalandage de 74 spectateurs pour tout le week-end. C'est pas 74 000 personnes en même temps sur le site, là, mais c'est un achalandage de 74 000.
4: C'est incroyable!
5: Cette année, on refait cette étude d'achalandage-là. Normalement, c'est aux 4 ans, mais dû au COVID et plein de choses, on n'a pas pu la faire. Mais là, c'est cette année qu'on refait cette étude d'achalandage-là. Alors... c'est parfait, ça va nous donner une bonne idée de notre achalandage.
4: Bon, parlez-moi justement des compétitions sur place là, pour les gens qui connaissent le langage. Là. On sait qu'il y en a qui mettent leur bolide assez beau, donc ce sera le retour du show and shine. Là.
5: Oui, c'est le plus gros qu'on a jamais eu de toute l'histoire de la foire du camionneur. On a un ami bénévole là, qui a décidé de prendre ça en main, puis il a fait de quoi de formidable. Lui-même étant passionné de show and shine, a invité beaucoup de monde, alors c'est formidable. Les gens vont rentrer d'ailleurs sur le site par le show and shine, alors ils vont voir les beaux camions tout de suite en rentrant sur le site.
4: Il y en a combien?
5: Je vous dirais qu'il y a au-delà de 60 camions, entre 40 et 60 camions,

0: d'inscrits. Je ne sais pas les derniers chiffres, là, parce qu'on en a trop à gérer. C'est entre 40 et 60 camions, à ma connaissance.
1: Mais là, j'ai entendu de l'ambiance. Là, ça ressemblait à une hélice. C'était quoi?
0: Oui, en fait, on a des tours d'hélicoptère comme un peu à chaque année. Cette année, l'hélicoptère atterrit dans le terrain de balle à Barraute. Alors, les gens qui veulent se promener, avoir une vue en hauteur de l'événement, vont pouvoir embarquer dans l'hélicoptère puis faire un petit tour au-dessus du village puis voir les courses d'eau.
1: Bon, là, parlons aussi de tout cet aspect familial, parce que ça se veut vraiment rassembleur. Donc, il y a des jeux gonflables, c'est ça, sur place?
0: Oui, on en a pour tous les goûts, jeux gonflables, restauration, danse en ligne, nos spectacles à l'aréna le soir, course de camions. Nous, on a toujours dit que c'était une fête pour les camionneurs et la famille des camionneurs, et c'est ça qu'on essaie de reproduire d'année en année.
1: Mais là, c'est payant cette année. Est-ce que vous craignez que ça joue un peu sur l'affluence?
0: Je vous dirais que jusqu'à présent, ce que je vois, c'est non. Vraiment pas. On a plus de spectateurs qu'on n'a jamais eu jusqu'à présent. Et puis, le 20$, je vous dirais que je l'ai expliqué de long en large le plus possible. C'est vraiment parce qu'on n'a pas le choix. C'est 20$ pour 3 jours, aujourd'hui, demain et dimanche. C'est pas 20$ par jour. Alors, si on le diminue, ça fait à peine 6$ par jour. C'est pas dispendieux pour un événement comme la nôtre. C'est quelque chose qu'on voudrait enlever dans le futur éventuellement. Là, on n'avait pas le choix, les coûts excessifs de la piste, le peu d'aide qu'on a eu des gouvernements, ce qui est un peu normal aussi dans le contexte, mais on a dû trancher puis renoncer à la gratuité.
1: Alors que la foire du camionneur redonne aussi dans la population.
0: Oui, c'est un aspect ça qu'on n'a pas voulu négliger. On redonne 300 000 $ à chaque année via notre tirage dans la communauté. On aurait pu garder ce 300 000 $-là, mais le comité organisateur, on était tous d'accord à se dire que c'est l'essence même de la foire de redonner à la communauté, puis c'est quelque chose qu'on voulait pas enlever. On voulait pas prendre ce 300 000 $-là, l'investir dans la pièce, même s'il y a des gens qui auraient compris, c'est quelque chose qu'on voulait pas faire. Alors encore cette année, d'ores et déjà, je peux vous affirmer qu'on va redonner 300 000 $ dans la communauté à divers organismes.
1: Notamment la ressource pour personnes handicapées de souvenirs, là. Éric
0: oui, ressource pour personnes handicapées, les maisons de soins palliatifs, maisons de la famille, plein d'autres organismes dans le besoin.
1: Alors, on vous souhaite au moins 74 000 personnes au cours de ces 3 jours-là. Beaucoup de contentement. Le public est invité à se rendre à l'événement qui se poursuit jusqu'à dimanche, lafoireducamionneur.com pour toute l'information. Vous en êtes le président, Éric Bourque. Merci à vous et bonne suite.
0: Merci, puis on vous attend en grand nombre.
1: Merci, au revoir. Marie-

0: Bon, je m'excuse, là. On aimerait chanter plus fort sur cette pièce-là. Mais le temps de rappeler qu'Éric Lapointe sera là ce soir, d'ailleurs, pendant la foire du camionneur de Barraude. Demain, ce sera Vince Lemire. Il y a des bands également qui seront sur place, notamment Illusion du Témiscamingue. Alors, une belle programmation pour la 38e foire du camionneur de Barraude. Il est 16h02 avec un peu de retard. On s'informe avec Marc-André Landry.
1: Bonjour, on débute ce bulletin avec la chef de la coalition Avenir Québec, Christine Fréchette, qui affirme qu'il semble y avoir une convergence de points de vue entre Donald Trump et Paul Saint-Pierre Plamondon. Plus tôt aujourd'hui, le chef du Parti québécois a fait parvenir une plainte au directeur général des élections, lui demandant d'ouvrir une enquête vis-à-vis ce qu'il qualifie de possible ingérence fédérale dans la campagne électorale, ingérence qui serait selon lui en faveur de la CAQ. L'accusation péquiste a fait réagir la chef L'accusation péquiste a fait réagir le chef du parti, Christine Fréchette.
2: Ils aiment beaucoup entretenir la chicane parce que ça aide à mousser l'idée d'avoir un référendum. Puis c'est drôle, mais il y a une sorte d'alignement des astres parce que le Parti québécois cherche à créer une sorte de division entre le Québec et le reste du Canada. Puis je pense que Trump voit pas d'un mauvais œil non plus l'idée qu'il y ait des divisions à l'intérieur du Canada. Alors, on dirait qu'il y a un alignement des astres là, parce que je regarde le Parti québécois puis il semble accorder plus de crédibilité à la parole de Trump que à la parole d'un Mark Carney. Et ça, je trouve ça étonnant.
1: Selon Christine Fréchette, la guerre tarifaire doit plutôt servir à se serrer les coudes et à se montrer solidaire. La fin de semaine de la fête du travail est souvent l'occasion pour de nombreux Canadiens de se rendre aux États-Unis pour y passer quelques jours de vacances. La guerre tarifaire entre les deux pays pourrait toutefois modifier les plans de plusieurs voyageurs. D'autres ont décidé d'y aller quand même, mais parfois à contre-cœur, comme l'a constaté Marie-Hélène Rousseau.
3: Ce vendredi de la fin de semaine du travail, les voyageurs canadiens sont plutôt nombreux à faire la file pour entrer aux États-Unis. On se trouve à Stansted, devant la douane américaine de Derby Line au Vermont. On le sait, le tourisme canadien vers les États-Unis a beaucoup diminué au cours des deux dernières années, mais il y a eu une légère reprise au cours de l'été. Selon Statistique Canada, en juillet, le nombre de voyages de retour des États-Unis effectués par des résidents canadiens s'est chiffré à 2,3 millions. Soit une hausse d'un peu plus de 10 % par rapport au même mois en 2025. Aujourd'hui, à la frontière, plusieurs voyageurs rencontrés préféraient ne pas accorder d'entrevue à la caméra par crainte d'être jugés. Quelques personnes ont tout de même accepté de nous partager leur état d'esprit.
4: Ça ne nous tentait pas d'aller là, mais sauf que j'ai mes petits-enfants qui y vont.
5: Un peu insécure, mais on y va pareil.
6: Mais c'est pas parce qu'on est d'accord avec Trump qu'on s'en va aux États-Unis, là. Ça, faut que ça soit bien clair, là. Il annonçait moins beau vendredi, samedi à Québec, tandis qu'à Boston, il annonce beau 4 jours.
3: C'est mardi qu'entreront en vigueur les contre-tarifs canadiens sur de nombreux produits américains. Plusieurs industries s'attendent à des impacts majeurs, dont celle du camionnage. Voici le PDG de l'Association du camionnage du Québec, Marc Cadieux.
7: La grande préoccupation, bien sûr, dans ce tumulte des tarifs, et de toute évidence, le ralentissement des échanges entre les deux pays.
3: Selon l'association, 54 % de la marchandise exportée aux États-Unis est expédiée par camion. Ici Marie-Hélène Rousseau, Radio-Canada, Stansted.
1: Les Québécois achèteraient désormais davantage de sous-vêtements d'incontinence destinés aux adultes que de couches pour les bébés. C'est ce que démontrent les chiffres de deux grandes bannières de pharmacies qui ont accepté de partager avec Radio-Canada leur bilan des ventes. Le phénomène serait lié à la baisse de la natalité et au vieillissement de la population. En 2024, le nombre de décès a dépassé le nombre de naissances au Québec pour une première fois et selon la cofondatrice de la communauté de pratique des médecines en centre d'hébergement et de soins de longue durée, Sophie Zhang, c'est une tendance lourde.
8: Un phénomène progressif, mais ça va en s'accélérant, puis on voit des chiffres comme ça, on voit que c'est à nos portes, puis on sait que la tendance va se maintenir dans le temps et qu'on est juste au début. Donc, pour moi, ben ça a des réflexions directes sur est-ce qu'on est préparé à ça, est-ce que notre réseau de santé va pouvoir faire face au vieillissement qui s'en vient.
1: Et le président américain Donald Trump affirme que ses émissaires se rendront à Kiev et à Moscou avec une proposition pour mettre un terme à la guerre en Ukraine. Le point avec Virginie Pironon.
9: C'est 16h30 heure locale quand un drone russe s'est abattu sur le siège du SBU, les services de sécurité ukrainiens, un bâtiment ultra sécurisé en plein cœur du Kiev historique, à 2 pas de la cathédrale Sainte-Sophie. Les images montrent une épaisse fumée noire au 2e étage. Selon le président Volodymyr Zelensky, l'attaque visait directement le bureau du chef par intérim des services de sécurité. Selon une source proche du dossier interrogée par l'AFP, Oleksandr Poklad n'était pas dans son bureau au moment de la frappe. Volodymyr Zelensky dit l'avoir chargé de répondre à cette attaque, je cite, « de manière appropriée, significative et si possible symétrique ». Le chef de la diplomatie appelle les partenaires de Kiev à condamner cette escalade majeure. Selon lui, Moscou porte ce coup précisément au moment de la reprise des efforts de paix, alors que Kiev espère dans les prochains jours la visite des émissaires américains Steve Witkoff et Jared Kushner.
1: C'était Virginie Pironon et ça termine votre bulletin d'information. De retour à Vanessa Limage.
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toujours se poursuit. Alors qu'on va se rendre à Rimini, au Témiscamingue, pour prendre des nouvelles des Pras. Vous savez, cette ferme portée par cette belle famille pétillante qui a ce beau projet de crèmerie, de kiosque également à la ferme. Question de, ben, de démocratiser, hein, la vie à la ferme. Un bel attrait agro-touristique. Alors qu'on a demandé notamment le soutien du public au cours des derniers mois, tout ça va s'ouvrir officiellement demain. On va en parler avec la copropriétaire des Pras et filles, Christelle Groux. Et il y aura le retour de la table politique avec la présence de William Barry, Guy Leclerc et Jean-Claude Loranger qui viendront parler notamment de la déclaration de l'Abitibi-Témiscamingue. C'est arrivé mercredi. Et dans la foulée, il y avait également

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3: Qui sera présenté du côté du café-bar L'Abstracto à 17h. En voici une pièce.

Vous avez entendu Mantis qui s'est fait connaître notamment au sein de la formation L'AF. Mantis qui sera en spectacle demain, je le rappelle, pendant le Festival de musique émergente dans le format Apéro Air Canada. Ce sera présenté donc demain à 17h tout à fait gratuitement. Je rappelle que c'est une présentation de 117 Records.

0: Ah, ça vient raviver cette flamme autour du répertoire de Bob Bissonnette. Et ce qu'on apprend, Raphaël, c'est qu'il y aura donc une adaptation orchestrale de son répertoire.
1: C'est pour souligner les 10 ans du décès de Bob Bissonnette. C'est ce que le Journal de Montréal nous apprenait hier soir. Alors, il y a de ça 10 ans, aujourd'hui, le jour pour jour, le 4 septembre 2016, le chanteur Roberto Bob Bissonnette décédait des suites d'un écrasement en hélicoptère. Bon, j'apprenais via le Journal de Montréal que son répertoire allait donc être adapté par l'Orchestre symphonique de Québec. C'est une cinquantaine de musiciens là, qui vont prendre ces chansons à saveur sportive pour la plupart pour leur donner un habillage orchestral. Et ce qui est intéressant aussi, on l'apprend via le témoignage de Jonathan Bélanger, qui est l'un des producteurs du spectacle Bob Bissonnette symphonique. Il souligne que le chanteur aurait, et là je le cite, aurait capoté de savoir qu'il y avait une adaptation faite par une orchestre donc de son répertoire. Il avait déjà monté un spectacle semblable à l'époque, là, en 2014. C'est ce qu'on nous dit, avec 14 violonistes. Ça s'était fait au Palais Montcalm. Le frère de Bob, Patrick, lui, a confié au producteur du spectacle qu'il aurait souhaité réaliser lui-même donc ce projet. Évidemment, il aurait voulu le faire lui-même et pas que ce soit un hommage. Donc, on comprend bien aussi tout le double sens là, de cette adaptation-là. Ça avait frappé beaucoup de personnes. Il était suivi par beaucoup d'amateurs, Bob Bissonnette, dont moi, lorsque j'étais plus jeune. Quand même, tout un showman. Il y en a plusieurs après qui se sont inspirés de son énergie sur scène. Et puis, il y aura possibilité de revivre ça d'une autre manière. Une célébration là, de son répertoire qui est prévue le 23 avril 2027 au Grand Théâtre de Québec. La porte n'est pas fermée à d'autres dates dans d'autres marchés pour le même spectacle. C'est ce qu'on nous dit au Journal de Montréal. Donc, pour les amateurs de l'artiste, c'est possible de se procurer des billets là, pour ce spectacle. La légende Bob Bissonnette symphonique avec l'Orchestre symphonique de Québec à l'adresse suivante grandtheatre.qc.ca. Bonjour.

0: Bon, plus tôt cette semaine, j'ai regardé une de ses vidéos où Céline Dion chantait avec son public devant son hôtel. J'ai fait ça sur mon compte Instagram et là, je suis inondée, comme plusieurs, j'imagine. Je suis tombée dans ce vortex d'algorithme qui fait que je vois de ces images de Céline qui semble vraiment être en pamoison là, à Paris avec son public et là, à chaque coin de rue.
1: Oui, bien, ce qu'on apprend aujourd'hui, c'est que malgré, bon, ça a été noté là, par plusieurs amateurs québécois, le retour de Céline se fait en France, mais ce qu'on nous dit au Journal de Montréal, c'est qu'elle n'a pas oublié d'inclure du talent d'ici dans son spectacle. Bon, vous le savez probablement, là, mais à compter du 12 septembre, elle fait son retour sur scène du côté de Paris. Elle n'a pas oublié ses racines. Elle sera accompagnée, c'est ce que le Journal de Montréal a qualifié de sa filière québécoise, qui sera composée, bon, de nombreux musiciens, musiciennes et choristes qui viennent d'ici. C'est un texte de Cédric Bélanger qui est paru ce matin, qui nous l'apprenait. L'ensemble des postes clés qui seraient occupés pour ce spectacle, ce serait occupé par des Québécois. Donc, on mentionne plusieurs noms à la direction musicale. C'est un monsieur que vous connaissez peut-être pas de nom, Scott Price, mais vous l'avez vu.
0: Isabelle connaît
1: non, mais
2: ça fait longtemps qu'ils travaillent ensemble.
1: Ils collaboraient ensemble depuis 2015, c'est ce qu'on nous dit. Puis c'est lui que vous avez vu là, au piano sur le
2: à Paris, pour
1: la cérémonie d'ouverture des Jeux olympiques d'été en 2024, donc un collaborateur de longue date. Il y aurait aussi à la scénographie, donc à la mise en scène, là, ce sera assuré par le Montréalais Willow Perron, qui lui a préparé une mise en scène qui est décrite comme monumentale et architecturale. Il a collaboré avec des artistes comme Lady Gaga, Rihanna, Drake par le passé, donc c'est prometteur pour ce fameux retour. Puis en ce qui concerne les musiciens, bon, il y en a plusieurs là, qui rejoignent Céline, plusieurs qui étaient habitués de jouer avec elle, dont certains qui ont quitté la tournée de Ludovic Bourgeois pour la rejoindre à Paris. Je vous en avais parlé un peu plus tôt là, cette saison, quand il avait annoncé une nouvelle tournée. Lui trouvait ça bien cocasse. Là. Il semblait pas être amer de toute cette situation-là. En même temps, c'est comprenable pour eux de vouloir aller retourner avec Céline Dion du côté de Paris. Sans avoir de certitude, le journal mentionne aussi qu'il serait possible de revoir Barnev Valsin, qui lui est un des collaborateurs de longue date de Céline Dion, grand choriste, que vous avez peut-être d'ailleurs découvert là, qui à Big Brother, donc un peu moins connu du public québécois, mais collabore avec elle depuis longtemps. Il figurait d'ailleurs là, sur la plus récente édition de Cisco en lumière. Il était venu cet été du côté de Rouyn-Noranda. Donc plusieurs noms québécois qui seront nous représentés aux côtés de Céline Dion, là, malgré que son retour ne se fasse pas en province.
0: Ben, comme quoi, on a l'impression qu'elle n'a pas oublié ses racines et on le célèbre en espérant éventuellement qu'on annonce des dates aussi.
1: Peut-être
0: pour
1: un jour.
0: Québec. On le souhaite. Merci à vous, Raphaël.
1: Merci.

0: cap sur le Témiscamingue maintenant à Rimini. Après une attente nourrie, le soutien du public aussi, ce sera enfin le coup d'envoi, l'ouverture officielle de la crèmerie, mais également de ce kiosque à la ferme des Prats à Rimini. Et on la retrouve dans toute la frénésie alors que l'événement est demain, je le rappelle. La copropriétaire de Des Prats et Filles, Christelle Groux, bonjour à vous.
1: Bonjour Vanessa.
0: Alors que c'est demain que ça ouvre.
1: Oui, ben en fait, on a ouvert à 4 heures. J'ai mis la pancarte comme quoi on était vraiment prêt là, à déjà recevoir des gens. Mais demain, on fait une activité spéciale pour l'ouverture officielle.
0: Là, vous êtes dans quel état d'esprit, Christelle?
1: Dur à dire. Excitée, fatiguée, mais surtout très fière du chemin accompli. Là.
0: Bon, justement, présentez-nous de façon plus concrète. Vous êtes déjà passé en studio alors que c'est en élaboration. Vous cogitiez sur ce nouveau projet qui est maintenant concrétisé. Alors, qu'est-ce qu'il y a de nouveau là, auprès de la ferme des Prats et Filles?
1: Ben, en fait, on est parti d'un terrain qui était vague en face de la ferme. Puis, on a bâti, on a fait lever une bâtisse et on a maintenant un kiosque là, avec une terrasse et la partie vente est toute finie, la partie crèmerie est terminée, la partie transformation, il reste des petits travaux à faire, mais sinon, on est prêt à accueillir les gens là, sans souci.
0: Donc, l'idée, c'est quoi? C'est de bonifier l'expérience à la ferme, c'est de proposer une expérience agro-touristique. Comment vous voyez, Christelle?
1: Ben c'est exactement ça. Nous, ce qu'on voulait, c'était ben, diversifier les activités de la ferme pour pouvoir éventuellement intégrer les filles dans l'entreprise. Et puis, le volet agro-touristique, c'est quelque chose qui nous parlait beaucoup. Puis, au fil des ans, on avait fait quelques événements, mais on n'était pas réellement bien installés pour faire de l'agro-tourisme. Fait qu'on s'est dit, si on le fait, on le fait pas à moitié. Donc, on s'est installés, puis là, on va être prêts à accueillir les gens là, dès demain. Pour une belle après-midi là, pour s'amuser. Il va y avoir les jeux pour les enfants. On va faire une petite épluchette de blé d'Inde aussi. Là.
0: Ben, donnez-moi une idée, justement. Demain, là, c'est à quelle heure? Qu'est-ce qu'il y aura sur place? Comment tout ça va s'orchestrer?
1: Ben, en fait, à partir de 13h30, les gens vont être invités à venir. Puis ça va être très... Tu sais, nous, on fait toujours ça très familial, très convivial. Donc, les gens viennent. La crèmerie va être ouverte. Fait que si les gens veulent manger un cornet. Puis il y a des gens qui nous avaient encouragés pendant la campagne de financement de la ruche. Donc, ils vont pouvoir profiter là, des offres qu'ils avaient achetées. Donc, ils vont pouvoir faire ça. Puis on va avoir aussi, c'est ça, une épluchette de maïs. Et puis, on va pouvoir faire quelques activités là, avec les enfants. On va installer le parcours de Zach et Mila. Les enfants vont pouvoir s'amuser. Puis les animaux vont être à proximité. Donc, les gens vont pouvoir visiter la ferme en même temps.
0: Et c'est une façon, quoi, de démocratiser la vie à la ferme?
1: Oui, je pense que oui. Puis je pense que ça rapproche les gens de notre assiette. Puis ça fait, c'est toujours bien de voir le travail qu'il y a en arrière de ça. Donc, moi, c'était aussi un peu partager notre passion, notre travail, puis expliquer aux gens, ben oui, des fois, la nourriture, on dit, ça coûte de plus en plus cher, mais il y a du travail en arrière de ça. Il y a des machines, il y a des intrants, il y a toutes sortes de choses. Donc, il y a un coût rattaché. Fait que je pense que les gens, quand ils viennent, ils comprennent mieux après la raison de la valeur que l'aliment a.
0: De l'assiette, ça n'arrive pas comme ça par magie. Hein. On comprend le processus et c'est ce qu'on pourra voir justement à la ferme des Prats et Filles. Et je voyais au cours des derniers jours, il y a même eu une belle collaboration entre vous et Boré Allé.
1: Ben oui, ben en fait, la petite histoire en arrière de la crèmerie, c'est que depuis le début que je voulais faire un kiosque à la ferme, mon amie Evelyne Rancourt, qui a Boré Allé, elle me disait, tu sais Christelle, fais une crèmerie, c'est sûr que tu vas avoir du monde. Donc, c'est elle qui m'a vraiment beaucoup encouragée dans cette voie-là et elle est venue m'aider là à partir la machine la semaine passée puis à finaliser différentes choses, donc... C'est vraiment grâce à elle. Puis ce matin, j'avais un pépin avec la machine. Première chose que je fais, je l'appelle Evelyne au secours.
0: Et ce que je trouve intéressant, c'est que vous avez su inclure le public d'une certaine façon dans cette démarche-là parce qu'il y a eu toute la campagne de sociofinancement qui a bien fonctionné là, avec la ruche.
1: Oui, absolument. Ça a été au-delà de nos espoirs parce qu'au début, notre objectif initial, c'était 15 000 $ puis on a dépassé 17 000. Donc oui, on a été vraiment chanceux là, par l'accueil du public.
0: Quelles sont vos attentes? Là, on est un peu vers la fin de la saison estivale, mais comment vous voyez les choses? Est-ce que vous avez déjà des attentes pour ces premiers jours, ces premières semaines, pour ce qui est de ces nouveaux aménagements à la ferme des Préfilles?
1: Bien, on a regardé honnêtement la météo à long terme. Le mois de septembre s'annonce quand même pas si mal. Donc, on va pouvoir faire, parce qu'on voulait faire différents événements, différentes activités. Fait qu'il va y avoir deux vendredis smash and chill, c'est-à-dire qu'on va préparer des smash burgers, les gens vont pouvoir venir manger. Puis on va faire le souper des récoltes aussi le 19 septembre. Donc, je vais tout annoncer ça dans les prochains jours sur Facebook. J'avoue que la dernière semaine, j'ai été passablement occupée. Donc, j'ai négligé ma page Facebook, mais je vais m'y remettre là aussitôt que l'ouverture va être passée. Là, je vais mettre le calendrier pour que les gens voient bien ce qui s'en vient. Fait qu'on va faire un petit bout comme ça dans l'automne, puis après ça, on va se rendre probablement jusqu'à Noël. Puis après ça, on va prendre une pause là, janvier, février, mars, pour revenir là, probablement au mois d'avril autour de Pâques là, pour relancer la saison.
0: Alors, sous le signe du renouveau signé Despra et Filles, allez voir de visu donc ces nouveaux aménagements auprès de la ferme, notamment cette crèmerie, ce kiosque également, à partir de demain, officiellement l'ouverture avec cette vaste programmation. Davantage d'informations, vous l'avez dit, sur la page Facebook. Vous êtes copropriétaire de Despra et Filles, Christelle Groux. Bravo, salutations à la famille et bonne suite.
1: Hey, merci beaucoup.
0: Bye bye.
1: Bye bye.

0: Nathalie, c'était Jean Leloup dans vos oreilles. Restez à l'écoute dans quelques minutes, c'est la table politique. Mais d'abord, on s'informe avec Marc-André Landry.
1: Bonjour, on débute ce bulletin d'information régionale avec une nouvelle de la campagne électorale provinciale, alors que Amélie Béchard est la nouvelle candidate de la coalition Avenir Québec dans la circonscription d'Ongava. Sa nomination survient quelques jours après que Paul Dadier se soit retiré de la course. Originaire de Matagami, Amélie Béchard est ingénieure forestière de formation. Elle œuvre en foresterie depuis de nombreuses années dans la région. Propriétaire de plusieurs entreprises au fil des ans, elle est spécialisée en gestion des opérations et dans la planification forestière. Elle a également siégé sur des conseils d'administration, dont celui de la Société de développement de la baie James, Femmes et Sorts de la Jamésie et la Société de développement commercial de Matagami. Des éducatrices en service de garde dans les écoles de Rouyn-Noranda se retrouvent avec un trop grand nombre d'élèves sous leur responsabilité, selon leur syndicat. Le syndicat canadien de la fonction publique dénonce un non-respect des ratios éducateurs-élèves prévus par la loi. Pour les enfants qui fréquentent le préscolaire 4 ans, le ratio devrait être une éducatrice pour 17 enfants, ce qui n'est pas toujours respecté, selon Michel Poulain, vice-présidente du secteur éducation au SCFP.
2: Ce que ça fait des éducatrices qui dorment très, très mal le soir. Ils n'ont pas le sentiment professionnel de faire leur travail jusqu'au complet parce qu'ils ne sont pas capables de répondre aux besoins des enfants. Puis au niveau des élèves, présentement, ce qu'on voit, c'est de l'anxiété, c'est de la désorganisation, une augmentation de la violence. Donc, c'est très compliqué. C'est ça le constat qu'on fait.
1: En date du 31 août, il manquait toujours une quinzaine d'éducatrices en service de garde scolaire à Rouyn-Noranda. Selon Michel Poulain, les conditions de travail ne sont pas assez attrayantes pour recruter du personnel.
2: Si on veut être attractif puis ramener le bon service à l'élève avec un bon milieu, parce qu'on s'entend que le milieu en service de garde, tant qu'à moi, fait partie intégrante du milieu de vie éducationnelle de notre enfant, ben ça va prendre un réel investissement dans l'éducation. Il faut que les centres de services aient une capacité à ouvrir des postes à temps complet, parce que présentement, ce qu'on ouvre comme poste, c'est des postes de 9 heures par semaine. Il n'y a pas personne qui va appliquer là-dessus pour faire vivre sa famille.
1: Lors de la rentrée scolaire, le centre de service scolaire de Rouyn-Noranda confirmait qu'il était difficile de pourvoir tous les postes en service de garde. Un comité devait être mis en place afin de trouver des solutions viables à cette situation. Maintenant, le 24e Festival de musique émergente en Abitibi-Témiscamingue a pris son envol hier soir à Rouyn-Noranda. Longtemps précurseur en matière de musique émergente au Québec, le festival continue d'attirer du public provenant de l'extérieur de la région. Marie-Hélène Paquin a assisté à la première soirée du festival.
3: Bien que des festivals comme le Festif de Baie-Saint-Paul ou la Noce de Saguenay jouent dans les mêmes talles que le FME, l'événement rouyn-norandien attire toujours. En ce show de la rentrée, bien qu'une majorité de spectateurs proviennent de l'Abitibi-Témiscamingue, plusieurs ont parcouru les 700 km qui les éloignent de Montréal pour assister au spectacle. C'est le cas pour Alexandre Archambault, propriétaire d'une maison de disques et ex-participant à MasterChef Québec, qui prend part au FME depuis 5 ou 6 ans, dont une première fois comme cuisinier cette année.
4: Moi, le FME, je trouve que ça fait comme une bulle. On est tous ensemble, on est loin, on a passé à travers le parc, puis là, on s'en vient chiller tous ensemble, fait que... Je sais pas, il y a comme un sentiment de communion. C'est annonciateur aussi de l'automne qui arrive.
3: Les festivaliers provenant de Montréal et même de la ville française de Laval ont dit s'être rendus à Rouyn-Noranda pour une première et une deuxième fois.
5: La diversité de la musique est vraiment intéressante ici. Je trouve que c'est quand même pas cher pour la quantité de musique qu'on peut voir. Il y a beaucoup de shows gratuits.
6: C'est mon deuxième FME. Je suis venu il y a 7 ans avec mon mari parce qu'on a de la chance d'être invité par Sandy qui fait partie du festival. Et cette année, il m'a réinvité et voilà, et je suis là.
3: La prestation de Birds of Prey, Mal-aimé soleil, Bon enfant et Les louanges a attiré tant les habitués de la première heure du festival que la nouvelle génération de mélomanes. Le 24e FME se poursuit jusqu'à dimanche. Ici Marie-Hélène Paquin, Radio-Canada, Rouyn-Noranda.
1: La ville de La Sarre demeure aux prises avec des problèmes d'eau potable. La vie d'ébullition de l'eau est maintenue, possiblement jusqu'au 14 septembre. La bactérie E. coli avait d'abord été détectée le 25 août dans le réseau d'aqueduc et un nouveau résultat de test a démontré la présence d'autres bactéries. Voici le directeur général adjoint au service technique, Jean-Sébastien Fecteau.
7: Le test qui a été non conforme cette fois-ci est au niveau des bactéries atypiques, qui peut être un indicateur d'eau stagnante trop longtemps dans le réseau. Donc, on a intensifié nos purges de fin de réseau, les endroits où l'eau circule moins bien.
1: Du chlore avait été utilisé dans le réseau d'aqueduc pour pallier le problème au cours des derniers jours. La ville poursuit ses démarches pour régler le problème. À nouveau, Jean-Sébastien Fecteau.
7: On doit avoir 16 tests conformes dans une période de 72 heures pour avoir le droit de lever l'avis d'ébullition selon la loi sur la qualité de l'eau potable.
1: Et le Bureau des enquêtes indépendantes met fin à son enquête concernant un événement survenu à Val-d'Or le 7 août dernier. Les policiers de la Sûreté du Québec étaient intervenus à la suite d'un appel au 911 pour de possibles voies de fait dans un domicile. Une personne avait chuté délibérément du balcon du domicile alors que les policiers étaient à l'intérieur de la résidence. Elle a été transportée au centre hospitalier pour le traitement de ses blessures. Et à la suite des démarches d'enquête et des validations obtenues, la directrice du BEI est venue à la conclusion que les actions et les décisions des policiers n'ont pas contribué aux blessures de la personne concernée. Et en terminant au tennis, la Québécoise Leila Annie Fernandez s'est inclinée en trois manches aujourd'hui face à l'Américaine Jessica Pegula, troisième tête de série, lors du troisième tour des internationaux des États-Unis. Et au hockey M18-3A, notons que les Forestiers d'Amos lancent leur saison régulière ce soir en accueillant les riverains du collège Charlemagne. Le match débute à 19h. C'est au complexe Desjardins d'Amos. Voilà, ça termine votre bulletin. De retour à Vanessa Limage.
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0: Montez le volume, c'est la table politique du vendredi, première de cette sixième saison. Autour de la table, Guy Leclerc, ex-candidat de Québec solidaire dans Rouyn-Noranda, Témiscamingue. Bon vendredi.
9: Bonjour.
0: À vos côtés, Jean-Claude Loranger, ex-président de la Chambre de commerce et d'industrie de Rouyn-Noranda. Bonjour, Jean-Claude.
9: Bonjour.
0: Et pour compléter le trio en cette première, William Barry, représentant régional du Parti libéral du Canada. William Barry, bonjour.
10: Du Québec avant toute chose.
0: Bonjour, comment allez-vous? Ça va bien, William?
10: Très bien. Très heureux de retrouver tout le monde aussi.
0: Bon, on se retrouve autour de la table alors qu'on est au jour 9 de 39 de cette campagne électorale au provincial. Et parmi les sujets qui retiennent l'attention dans notre région, mercredi a été dévoilée donc cette déclaration de l'Abitibi-Témiscamingue. Une présentation, je le rappelle, la conférence des préfets de l'Abitibi-Témiscamingue, appuyée tout ça par 58 municipalités, 19 partenaires en région. Ça s'inscrit, je vous rappelle, dans cette étude à Viséo de 2025 qui conclut à un déséquilibre fiscal qui se situe chaque année entre 600 et 800 millions. Et ce que ça fait, c'est que notre région donne davantage qu'elle ne reçoit pour ses services, notamment ses investissements publics. Avec la déclaration de l'Abitibi-Témiscamingue, on réclame une meilleure redistribution des investissements publics. Et ça s'est passé tout ça alors que le chef du Parti québécois, Paul Saint-Pierre Plamondon, qui était de passage dans la région. Écoutons tour à tour le maire de Val-d'Or, Serge Allard, qui a abordé la question des redevances minières la semaine dernière, suivi du chef du PQ, Paul Saint-Pierre Plamondon, et du candidat dans Abitibi-Ouest pour le Parti québécois, Sébastien Dastou.
11: Il faut absolument qu'on ait un partage équitable. L'étude de Viséo était très claire. On est en déficit au niveau du PIB, de ce qu'on procure versus ce qu'on reçoit. On est mal desservi. Donc, on veut qu'une partie de ce qu'on crée revienne en région.
12: Maintenant, ça veut dire quoi un statut particulier? C'est une discussion qu'on peut avoir. On sait qu'il y a un rattrapage à faire. Et là, on vous propose une solution très, très terre-à-terre et concrète.
13: L'argent est décentralisé dans la région. On a plus d'argent au niveau des redevances. Je pense pas que le statut particulier a une réelle importance. C'est juste un titre.
0: Bon, comment vous réagissez, Jean-Claude, d'une part à cette déclaration, aux réponses aussi qui ont été données sur le territoire?
9: Bien, je trouve ça insuffisant et insatisfaisant. Là, insuffisant, là, 27 millions sur 600 millions. Là, quand on regarde l'étude à Viséo, le déficit est à 600 à 800 millions, tu disais, donc 27 millions additionnels. C'est peu là, dans la balance. L'autre chose, c'est quand j'écoute le candidat Dastou, je vais dire maintenant, Sébastien Dastou, que le statut particulier, c'est pas important. C'est ça qui est le plus important.
0: C'est
9: ce qui est demandé. Je salue la table des préfets là, de faire front commun, consensus sur les priorités. Comme tu disais, 58 municipalités, des organismes, les chambres de commerce, c'est une première. Je le recommande de tenir le fort là, à ce niveau-là. Mais le statut particulier, dans le fond, ce qu'on veut, c'est éviter le mur à mur, avoir des pouvoirs de décision dans la région, être capable de s'offrir. On se fait confiance, on a des bonnes idées, être capable de mettre nos idées de l'avant pour être capable de réparer toutes nos infrastructures routières, les besoins qu'il y a en termes de mise à jour d'infrastructures. Puis moi, ben, je déplore ça un peu du côté de Sébastien Dassault, de dire ben, c'est pas très important ce volet-là. Puis deux, au niveau du Parti québécois, ben, il me semble qu'il pourrait aller plus loin. Je ne l'ai pas senti très, très à l'écoute là, de la région par rapport aux revendications. Puis deux, ce que je déplore beaucoup, c'est qu'on a deux candidats du Parti québécois. Je vais être très critique. Deux candidats du Parti québécois, des anciens maires de municipalités. Les avons entendus prendre position sur la déclaration. Une position ferme, dire on appuie, on va défendre ce volet-là, on comprend qu'il y a une ligne de parti, tout ça, on les a pas entendus. Moi, j'ai hâte de les entendre là-dessus. Je trouve que ça manque énormément à ce niveau-là.
0: Comment vous voyez ça de l'extérieur de votre côté, William?
10: Oui, ben effectivement. Premièrement, je m'ennuyais de la voix de Jean-Claude. C'est définitif. J'ajouterais en fait, par rapport au statut particulier, ben c'est ça, il faut pas manquer la cible ici, là. C'est une règle générale appliquée partout au Québec, nous désavantage, et qu'on veut maintenant tirer avantage. Nécessairement, ça prend un statut particulier. Parce qu'autrement, ben le statu quo va demeurer et nous n'obtiendrons pas ce que nous devons avoir. Une question reste en suspens, je crois, c'est à savoir, une fois que ces sommes-là, peu importe lesquelles elles sont, eh bien, la région, elle, ce qu'elle veut, oui, c'est ces fonds-là, mais c'est surtout l'autonomie nécessaire par rapport à l'utilisation. Et que l'on s'entende bien, ce sera vraiment ça la question, peu importe le montant. Évidemment, le montant en compte, on s'entend. Hein, les montants actuels sont un peu dérisoires par rapport à la contribution que nous donnons à l'entièreté du Québec. Mais quand cela ne tienne, l'important, c'est de se poser la question, comment vont pouvoir être utilisés ces fonds-là? Et on est très loin d'avoir eu le début d'un débat sur cette question-là. Il reste évidemment des jours à cette campagne dans la région. Alors, j'ose espérer que les différents candidats, voire les différents chefs de parti, pourront se prononcer là-dessus. Je terminerai en disant qu'à tout le moins, il y a le mérite d'avoir ça. C'est qu'un enjeu pareil, soulevé en plein milieu d'une campagne électorale, ben c'est fort habile de la part de la conférence des préfets. On peut peut-être saluer à cet effet-là notre ancien collègue de la table qui doit nous manquer, Gilles Chapadoux.
0: Est-ce que ça va réellement faire son chemin? Parce que on le voyait là, au cours des derniers jours, il y a eu d'autres études à Viséo, notamment pour la Côte-Nord. Comment, quoi, l'Abitibi-Témiscamingue va jouer du coude pour avoir un peu de lumière? Comment vous voyez ça de votre côté, Guy?
14: C'est sûr qu'il n'y a personne en dehors de l'Abitibi-Témiscamingue qui va travailler fort pour l'Abitibi-Témiscamingue. Fait que si on ne s'organise pas, ben, il n'y a personne qui va nous organiser. C'est une super de bonne initiative, surtout qui est soutenue par une grande diversité et un nombre considérable d'élus, de préfets, puis de gens du milieu économique et culturel. La dénonciation de la disparité importante que vit la région en termes d'investissement économique et de services doit être faite sur toutes les tribunes. Mais ce n'est pas suffisant. De demander une meilleure répartition des redevances sur les richesses naturelles dans le secteur minier, bien que les minières roulent sur l'or avec des surprofits historiques, le gouvernement retire moins de 5 % quand on enlève les crédits, déductions, allocations puis subventions.
0: Donc,
14: les redevances sont très maigres par rapport à la valeur de ce qui est extrait de notre sol. Fait qu'on donne plus que ça à un serveur d'un restaurant, tu sais. Les redevances sont depuis toujours faméliques. Tant que les redevances sont pas justes et équitables, réclamer seulement une meilleure répartition, c'est à peu près comme déshabiller Pierre pour habiller Jean comme la chienne à Jacques.
10: Wow. Pas de déshabillage ici.
0: Mais la question que je me pose, je comprends que c'est des voix fortes qui se sont exprimées ensemble, mais est-ce que ça va sortir réellement de l'Abitibi-Témiscamingue, Jean-Claude?
14: Il faut que ça sorte. Puis, les montants qu'on parlait tout à l'heure, j'ai fait un petit calcul niaiseux, mais dans le temps, là, mon chiffre était de 38 millions plutôt que 28, ou je ne sais pas trop.
9: C'est 48 27. Millions à la grandeur de la province, puis on aurait 27 millions.
14: Si on donne ce maigre montant, ça, puis qu'on le rajoute à chaque année, ça va prendre 21 ans avant qu'on efface la disparité.
9: Puis l'autre chose, il faut faire attention aussi, il va falloir être vigilant. Là. Si on nous donne de l'argent des redevances minières, on accroît une redevance minière, il faudrait être vigilant, s'assurer que pas parce qu'on a ces sommes-là, quand on fait des demandes dans d'autres programmes où on nous dirait « Ah, ben là, utilisez les fonds que vous avez pour ça. » Ça, c'est le danger qui risque d'arriver aujourd'hui. Puis quand on fera la soustraction, l'équation, là, ça sera nul, l'augmentation qu'on va avoir eue. Moi, là, ça me fait énormément peur, ce bout-là. C'est pour ça que c'est important de connaître les modalités d'accès à ces fonds-là. Puis comment ils vont encadrer ça? C'est-tu un pot free, là? Excusez l'anglophone.
0: Oui, tout le monde y va.
9: Tout le monde y va. Suis pas certain, là. Tu sais, quand on regarde, on va me trouver très critique, là, par rapport à PSPP, mais généralement, là, il est très directif, ces choses-là, là. Alors que la CAQ a dit que ben, c'était 38 millions qu'il disait, puis que c'était les mêmes modalités. Mais il va falloir être vigilant par rapport à ce que j'ai mentionné, là. Ça, c'est clair à ce niveau-là. Sinon, on va se faire prendre au détour, encore une fois, là.
0: Lire les petits caractères, c'est exact. Ce que j'entends du contrat, éventuellement. On verra, bien sûr, le 5 octobre prochain, qui sera à la tête de la province. Autre sujet, également, on va bon train. La date limite pour poser sa candidature aux élections provinciales du Québec, c'est pas encore arrivé. C'est le 17 septembre prochain, à 14 heures exactement. Mais il y a déjà un paysage qui se dessine sous nos yeux pour différentes circonscriptions de candidats candidates qui ont été dévoilées en région. D'ailleurs, permettez-moi de citer l'agrégateur Québec 125. On envisage une lutte, pour l'instant, hein, faut prendre ça avec des pincettes quand même, assez serrée entre la coalition Avenir Québec et le PQ. On est dans des eaux de 34-32%. On sera à 12% pour le Parti libéral du Québec, le Parti conservateur, et à 10% pour ce qui est de Québec solidaire. Allons-y donc des trois circonscriptions en région. Rouyn-Noranda, Témiscamingue, alors qu'on a les noms de Béatrice Derry pour la Coalition Avenir Québec, Diane Dallaire pour le Parti québécois et France Marion pour Québec solidaire. Quelle observation vous faites pour notre région, Guy?
14: Bien, d'abord, il manque un libéral en partant. Puis encore une, ici, on a trois candidates qui se démarquent. Je parlerai de Béatrice Derry, Diane Dallaire et France Marion. Madame Derry, malgré qu'elle est l'origine de Rouyn-Noranda, avait une carrière professionnelle à Québec avec la CAQ. À mon avis, ça semble un petit peu parachuté en région comme candidature dans Rouyn-Noranda.
9: La famille est bien établie, Guy. Là. Tu sais, il faut faire attention. Là. C'est,
14: oui, mais...
9: Le père a eu une business en région. La mère est très impliquée dans les activités communautaires.
14: Mais elle vit à Québec.
9: Elle vit ici en région.
14: C'est des appartements.
9: Non, elle vit là. Non, elle vit en région. Elle a fait un poste, puis elle vit en région.
14: Elle l'a mentionné. Elle vient de déménager en région.
9: Bien, elle vit en région, pareil.
14: Ensuite, Mme Dallaire, pour le PQ, elle bénéficie quand même d'une notoriété de ses mandats comme mairesse de Rouyn. Mais ça vient aussi avec un risque, parce que ça peut être affecté par les insatisfactions qui viennent automatiquement avec l'usure du pouvoir après deux mandats consécutifs. Fait que...
0: C'est
14: à voir. Il y a un actif, mais il y a un passif. L'actif est important. Madame Marion est plus connue au Témiscamingue comme mairesse de La Tulipe, puis grâce à son implication communautaire, elle peut bénéficier aussi du capital de sympathie qui avait été accumulé par Émilie Lessard-Terrien.
0: Passion. C'est votre couleur aussi, il faut le préciser, oui. Hein, d'une certaine façon. On l'a mentionné, absence d'un candidat pour le Parti libéral du Québec. Comment vous voyez ça de votre côté, William? C'est l'éléphant dans la pièce.
9: C'est sympathie, William.
10: Oui, ben non, mais je vais très bien. L'éléphant durera pas très longtemps. Là, des annonces
14: ça
10: vont
14: trompe,
10: suivre
14: hein?
10: prochainement.
0: Ah oui?
10: Ben, écoutez, je sais pas si ça trompe, mais moi, je vous ai tous contactés. Tout le monde a refusé mes invitations. Alors, on en est là.
0: Guy, ce sera pas la vôtre non plus.
10: Également. Non, ce ne sera pas ma candidature. J'ai beaucoup trop de plaisir avec vous. En fait, je crois surtout que l'important est qu'à terme, une fois la mise en candidature terminée, ben, il y ait des candidatures libérales dans les deux circonscriptions manquantes. En ce qui concerne Rouyn-Noranda et Témiscamingue, puis peut-être pour un peu faire de pouce sur les différentes candidatures, je tiens quand même à le dire, il faut le souligner, jusqu'à maintenant, en lice, trois femmes de très, très grande qualité qui ont décidé de, comme on dit, hein, mettre leur face sur le poteau. Ça en prend beaucoup de courage, surtout ces jours-ci. Alors, on ne peut que saluer ça, et particulièrement aussi dans le cas de Mme Derry, hein, qui, peut-être, a eu une carrière professionnelle avec la Coalition Avenir Québec, mais qui est quand même une femme qui débute sa carrière et qui a fait le choix de se lancer en politique. Et ça, ben, on ne peut que lancer des fleurs et retenir le pot. Hein, Guy?
0: Je veux savoir, de votre côté, Jean-Claude, est-ce que d'une certaine façon, va planer, selon vous, encore l'ombre de la coalition Avenir Québec? On parlait de passif tout à l'heure avec Guy, notamment pour la mairie. Est-ce qu'il y a encore ce passif, peut-être, de la coalition Avenir Québec ou avec Béatrice, d'une certaine façon, il y a un renouveau qui pourrait s'inscrire?
9: Je pense qu'il y a un renouveau, puis un renouveau pareil avec Mme Christine Fréchette. Là, le passif de François Legault, là, je veux dire, de plus en plus, là, on est conscient, les chefs de parti, lorsqu'ils deviennent premier ministre, ils emmènent large, OK? Moi, je prends mon exemple à moi, là, il y a eu un directeur à la caisse avant moi, là. Quand il est parti, les gens avaient peur que je m'inscrive en continuité, parce que j'avais travaillé pour lui, ça a été complètement différent, là. Donc,
10: C'était
9: mal me connaître, mais tout ça pour dire qu'à un moment donné, je pense qu'il faut arrêter ce bout-là. Moi, ce que je déplore dans la campagne, je l'ai regardé, tu sais, au lieu de prendre circonscription par circonscription.
0: Oui, ou compter.
9: Difficile à dire.
0: Disons compter.
9: Compter par compter. je vais le regarder globalement. Ce que je déplore actuellement, c'est que tous les partis politiques confondus, ils n'ont pas une vision de projet de société à nous présenter. Ce qu'on fait, on nous éparpille des petites promesses tout azimut. C'est un peu un plat bonbon mélangé. Et on a de la difficulté à s'accrocher à ça. Donc, on essaie de plaire à un électorat. Tantôt, c'est la CAQ avec les aînés. Tantôt, c'est un autre parti avec... Le seul qui a peut-être un projet de société, puis je vais faire plaisir à Guy, là, c'est Québec solidaire.
15: J'aurais pas eu à le dire.
9: T'auras pas eu à le dire. Non, ils ont un projet de société. Je suis pas nécessairement d'accord avec ça, mais au moins, il y a une cohérence dans ce qu'ils avancent. Ce qu'on retrouve pas. Puis le Parti conservateur aussi, il est cohérent. Il est à même place. On s'attend de le voir sortir là. Il sort, là. Mais au niveau des autres partis, là, tu sais, c'est... Le Parti québécois, c'est dénigrer l'Ottawa ou la CAQ. Je me dis, tu sais, à un moment donné, là, dans un divorce, si t'es pas heureux, là, t'es pas obligé de taper sur la tête de ton conjoint ou de ta conjointe, dis pourquoi tu t'en vas, puis quitte à ce moment-là, là. Tu sais, fait que... On a l'avantage d'avoir des projets de société à ce niveau-là. Là,
0: puis... Il y a encore plusieurs jours.
14: Je vais faire juste une parenthèse, ce que tu viens de dire. Ce qui reflète ce que tu viens de dire, c'est que les trois autres partis, ça swing d'un bord, ça swing de l'autre. Ouais. Là. Autant les députés, les candidats que les électeurs. Tu sais, le PQ s'est ramassé avec trois députés. Puis là, c'est reparti en grande. Mais ils viennent d'où, ce monde-là? Ils viennent de la CAQ.
9: Le PQ, il y avait avant un projet de société. C'était son livre bleu. Il a fait le choix d'abandonner le référendum. Selon moi, c'est une erreur.
0: Il aurait pu
9: nous parler pareil du livre bleu, mettre de l'avant ce qu'il y a dans le livre bleu. Ça aurait permis de l'expliquer. On n'entend pas parler du tout du livre bleu. Ben, Selon moi, c'est une erreur.
10: À ce sujet-là, très rapidement, je pense en fait que les autres partis s'en rendent compte tout autant que nous. C'est-à-dire que cette dynamique-là, où il n'y a pas nécessairement de projet de société sur la table, ben, ça avantage le statu quo nommé Fréchette, et c'est elle qui en bénéficie. Parce qu'actuellement, si l'on ne propose rien et que l'on fait campagne contre quelque chose, c'est-à-dire contre Mme Fréchette, là, je fais référence ici autant au Parti libéral du Québec, Québec solidaire, que le Parti québécois, si on fait campagne contre Mme Fréchette et qu'on postule pour le poste de chef de l'opposition officielle, ben, je vous confirme, il n'y a pas grand monde d'habitude qui applique pour ce rôle-là, hein, parce que les autres ou ceux qui sont à tout le moins censés, ils appliquent pour être premier ministre du Québec ou première ministre du Québec. Alors, quand on applique pour ce poste-là, on a de très bonnes chances de l'avoir et je pense que la preuve est dans le pudding du sondage. Mme Fréchette, en ce moment, ne fait que gagner du galon.
0: En même temps, on est en début de campagne, tout ça est encore très flottant, rappelons-le. Mais je veux prendre quand même la balle au bon. Vous parlez de la coalition Avenir Québec qui semble bénéficier d'un souffle nouveau, mm-hmm. On va dire ça comme ça. Comment vous voyez ça pour l'Abitibi-Ouest? Est-ce que Suzanne Blais pourrait solliciter et gagner un troisième mandat?
9: Abitibi-Ouest, il y a Abitibi-Ouest, il y a le secteur mm-hmm. Amos, puis il y a le secteur Lassard. Mm-hmm. C'est très, très différent. Les gens pensent différemment. Il y a un peu d'un clivage, des fois, là, les gens d'Abitibi-Ouest par rapport à Amos. Moi, je pense qu'à Amos, Sébastien Destoux va réussir à percer. Il a quand même fait un bon travail comme maire. Il faut rendre à César ce qui appartient à César à ce niveau-là.
0: Il y a la notoriété aussi.
9: Est-ce que du côté d'Abitibi-Ouest, il va réussir à percer? C'est autre chose. Si François Gendron serre des poignées de main avec, fait le tour, tout ça, possiblement que ça peut être gagnant. Mais c'est une dynamique particulière à Abitibi-Ouest. J'ai hâte de voir. Puis, Québec solidaire, je ne sais pas comment il va percer. C'est quoi la présence de Québec solidaire? Lui pourrait peut-être en parler. Là. Ou les libéraux. Là. Mais...
14: Ce qui arrive dans Abitibi-Ouest, comme tu l'as dit, il y a un clivage à Amos-Lassard, on s'entend. Puis ça a été longtemps Lassard au pouvoir,
9: oui,
14: disons,
9: c'est ça.
14: François Gendron. Puis là, il y a comme un balancier qui est revenu. Parce que si je regarde les candidats actuellement, je pense qu'ils sont tous et toutes du secteur d'Amos.
9: Oui.
14: Fait que, oui. Tu sais, il n'y a pas eu ce contrepoids-là. Puis la personne, M. Guillemette, du Parti conservateur, ben, je n'ai pas trouvé d'infos sur cette personne-là.
0: Oh, on en cherche, nous aussi.
14: OK. je me trouvais un peu pas bon, là, mais je peux vous dire que même ChatGPT n'a pas trouvé.
15: OK.
14: Fait que, tu sais, c'est comme particulier, comme circonscription. Puis, nous autres, on a bien apprécié la venue de Mme Joanie Bolduc parce que c'est une jeune femme militante qui est courageuse parce qu'il n'y a pas une grosse équipe de solidaires dans le secteur d'Abitibi-Ouest. Puis, elle fait campagne, elle se donne à fond, là. Fait que, puis c'est quelqu'un qui a...
9: Mais le problème, Guy, là, puis autant William, le problème qu'on a, c'est qu'on a des candidats au niveau régional, mais on les entend pas. On les voit pas, à part que d'être à côté du chef de parti, puis faire le bubble, là, comme j'appelle, là, sourire, puis la tête branle. On n'a pas de position. Les gens pourraient dire à la rigueur, ben, tu sais, le dossier de la santé, c'est préoccupant en région. Alors, on a trois péquistes, là. Bon, ils pourraient dire, nous autres, on va faire front commun. On va sensibiliser notre parti à ça, puis on va amener des propositions, puis on va travailler dans ce sens-là. La même chose du côté de Québec solidaire, la même chose.
14: On a fait une sortie avec les trois candidats, avec chacun
9: comme,
14: son créneau.
9: C'est pauvre
14: aussi,
9: comme débat de candidats en région pour
0: l'instant.
9: Pour l'instant. Fait que ce qui va arriver, ça va être, on va regarder le chef de parti, on va dire, ah, OK, bon, lui, il a l'air pas si pire. Les gens vont voter pour lui parce que dans les promesses, les gens, ils sont perdus. Il y en a trop.
0: Donc, vous avez l'impression que... Oui, allez-y, William.
10: Oui, oui, à ce sujet-là, parce que je suis certain que certaines oreilles nous écoutent, et oui, j'imagine les candidats et candidates le font. En fait, de façon très franche, c'est pas eux le problème. Parce que je suis plus que persuadé que dans de multiples rencontres, on sait comment ça fonctionne. Ben, ils ont milité en faveur qu'il y ait des engagements locaux, des annonces en région, etc. Mais la campagne étant maintenant ainsi faite, eh bien, c'est seulement les chefs, ou en tout cas en très, très grande partie, qui aspirent le time-lapse médiatique, comme disaient cette semaine plusieurs chroniqueurs. Alors, je pense que l'enjeu est beaucoup plus grand et que dans les prochaines campagnes, ou sinon dans celle-ci, mais il faudra faire vite, ben, il faut que les partis politiques laissent davantage de place à leurs candidats locaux. Parce que vous le savez, je suis très certain que Mme Dallaire, M. Dastoux, M. Dufour, Mme Bolduc, Mme Marion, etc., ainsi que Mme Derry, ont tous des propositions. Ils vont les faire valoir sur le terrain, j'en suis certain, en serrant des mains au porte-à-porte dans les débats locaux. Mais il y a très peu d'espace médiatique pour eux, alors qu'au final, et il faut le rappeler, je termine là-dessus, ben, c'est eux que l'on représente pour porter notre voix à l'Assemblée nationale du Québec. Et ce n'est pas nécessairement des porte-paroles de dossiers que l'on décide d'envoyer. C'est vraiment des gens qui vont porter notre voix, pas des dossiers nationaux que l'on entend, comme le troisième lien ou encore les finances, quoi que ça puisse intéresser beaucoup de gens. Alors, je pense qu'on devrait, je pense, très, très certainement, collectivement, se concentrer sur les enjeux locaux davantage dans ce type de campagne. Quoique, je le sais, c'est pas très évident de le faire.
14: C'est sûr que, mettons, là, je vais donner un petit coup de lichette, là. Radio-Canada, Abitibi-Témiscamingue, essaye de donner le temps de parole équitable.
0: D'ailleurs, juste, les entrevues avec les différents candidats.
14: Mais c'est que les nouvelles au national, ils sont pas là. Il y a pas de nouvelles nationales qui viennent voir les candidats en région. Fait que le micro, il est très petit. Puis statistiquement...
9: C'est petit qu'on les entende, Guy. Là. Tu sais, je veux dire que le national ne m'entende pas Diane Dallaire, qu'entende pas un tel, ça me dérange plus ou moins. Mais je veux dire, localement, qu'on les entende, j'ai hâte d'avoir la position. Je vais prendre un exemple. Diane, sur Glencore, ça va faire ça. Tu sais, il va y avoir un débat de la Chambre de commerce. Là. Il faut que ces gens-là se préparent. Ils vont avoir des questions là-dessus. Là. Tu sais, bon, PSPP, tu sais, là, ce que ça, tu fais la déclaration de Glencore, tu être content, là. Tu ne dois pas être content, c'est-à-dire, mais elle va se faire questionner là-dessus. Sur l'immigration, elle va se faire questionner parce qu'elle a milité avec les gens d'entreprise pour dire faut faire, tu sais, les immigrants en région, tout ça. Fait, comment ils vont se positionner, ces gens-là, là, à l'intérieur de ça? Moi, j'ai hâte de voir ça, mais...
0: Est-ce qu'ils auront la liberté aussi de s'exprimer?
9: Ça, t'as raison là-dessus.
0: C'est un autre élément.
14: Puis les gens ne font pas l'effort non plus de s'informer parce que la facilité, c'est le national. Puis tu regardes des statistiques, il y a 10 % en général, statistiquement, d'effet avec le candidat local, puis 90 avec le chef. Fait que ça, c'est documenté là, depuis belle lurette.
0: Ouais, je pense un peu que les proportions étaient si fortes.
14: Oh non, c'est aussi fort que ça. Puis c'est pour ça que c'est dur de sortir. Ça prend un candidat local très fort pour pouvoir défoncer cet impact-là.
0: Bon, je veux quand même donner un peu de lumière à Abitibi-Est. William, vous avez quelqu'un qui représente vos couleurs en la personne de Pierre Dufour, mais il y a également plusieurs autres partis représentés. Bon, Sarah Germain pour Québec solidaire, Christian Savard pour Climat Québec, pour le Parti québécois, c'est Stéphane Tremblay, pour la coalition Avenir Québec, Manon Barbe. Comment vous entrevoyez cette lutte? J'ai l'impression avec plusieurs voix, c'est difficile d'entrevoir l'issue.
10: Bien, l'issue est difficile à entrevoir, mais une chose est certaine, c'est que c'est une très bonne nouvelle pour notre démocratie régionale. L'enjeu des redevances minières va prendre encore plus tout son sens hein, dans Abitibi-Est. Plusieurs articles sont parus cette semaine à cet effet-là. Alors, on peut espérer que les candidats vont pouvoir miser là-dessus, miser sur le programme de leur parti en matière de redevances. Mais aussi, il y a tout type d'enjeux. On peut parler notamment de la revalorisation du centre-ville à Val-d'Or, de la crise de l'itinérance. Ces candidats-là vont devoir avoir des réponses quant à ces enjeux-là. Je suis certain que les débats vont être fort intéressants. Et de manière plus générale, bien, on a vu cette semaine que Paul Saint-Pierre Plamondon y était. Et je crois même qu'il a lancé l'invitation aux autres chefs de parti. Alors, j'espère qu'ils la prendront.
0: On verra comment tout ça évolue. Déjà une première table politique. Des échanges courtois. Je pensais qu'on allait jouer un petit peu plus coude. Peut-être que la tension va augmenter au fil des semaines. On est quand même juste au jour 9.
9: On s'est même lancé des fleurs.
0: Ben oui.
1: Et des pots.
0: Ben oui, c'est équilibré. Vous avez entendu les voix de Guy Leclerc, ex-candidat de Québec solidaire dans Rouyn-Noranda-Témiscamingue, William Barry, représentant régional pour le Parti libéral du Québec, et Jean-Claude Loranger, ex-président de la Chambre de commerce. Merci et d'industrie. Merci à tous les trois. À bientôt.
1: Bonne fin de semaine et bon FME.
0: On espère que vous êtes sentis énergisés, éclairés davantage dans ce contexte électoral. C'est une façon différente de le faire, mais surtout d'en discuter. On écoute ensemble les nouvelles nationales et internationales. On se retrouve dans 10 minutes pour la suite de Ça vaut le retour.

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4: Aujourd'hui, au Radio-Journal, campagne électorale au Québec, Christine Fréchette associe Paul Saint-Pierre Plamondon au président américain.
5: Le Parti québécois cherche à créer une sorte de division. Puis je pense que Trump ne voit pas d'un mauvais œil non plus l'idée qu'il y ait des divisions à l'intérieur du Canada.
4: Une stratégie pour détourner l'attention de son bilan, répond le chef péquiste. 5 milliards de dollars en taxant les plus riches, la proposition de Québec solidaire soumise à notre vérification des faits. Et les informations personnelles de 350 000 personnes dérobées.
6: Pour l'instant, on n'a pas de signaux que dans le dark web, les données ont été diffusées.
4: La Commission de la construction du Québec, victime de pirates informatiques. Bonjour, ici Nathalie Babin-Gagnon. La 9e journée de campagne électorale au Québec se conclut par une prise de bec entre les chefs de la Coalition Avenir Québec et du Parti québécois. Paul Saint-Pierre Plamondon a accusé le gouvernement fédéral d'ingérence en faveur du parti de Christine Fréchette. Le Parti québécois a d'ailleurs sollicité le directeur général des élections afin qu'il ouvre une enquête à ce sujet. Sébastien Desrosiers suit la caravane caquiste. Sébastien, Christine Fréchette a répliqué à son rival. Elle l'accuse de voir un complot qui n'existe pas.
7: Oui, Christine Fréchette écarte cette notion, Nathalie, qu'Ottawa veuille influencer le résultat de l'élection québécoise. Elle fait valoir que les investissements annoncés récemment qui inquiètent Paul Saint-Pierre Plamondon sont le fruit d'une collaboration accrue entre Québec et le gouvernement de Mark Carney. Oui, la CAQ a accordé un contrat à un organisme dit fédéraliste, Mission Leadership Québec, pour organiser deux assemblées publiques. Mais selon elle, ça s'arrête là. Et donc, de soupçonner de l'ingérence, elle dit que le Parti québécois voit un complot là où il n'y en a pas. Elle dit même observer un alignement des astres entre la formation indépendantiste et l'administration du président Donald Trump, puisque les deux chercheraient, dit-elle, à affaiblir le Canada. Donc voici ce qu'a dit Paul Saint-Pierre Plamondon un peu plus tôt, qui soupçonne aussi que le premier ministre canadien ne dit pas la vérité sur les négociations avec les États-Unis, suivi des commentaires de Mme Fréchette.
8: Si on accumule plusieurs faits ensemble, plusieurs événements ensemble, je pense qu'on devrait être inquiet de la possibilité qu'on soit devant la plus grande ingérence du fédéral dans nos affaires et notre élection depuis 1995.
5: On dirait qu'il y a un alignement des as, là, parce que je regarde le Parti québécois, puis il semble accorder plus de crédibilité à la parole de Trump qu'à la parole d'un Mark Carney.
7: Le chef du Parti québécois a répondu à ça que Christine Fréchette brandit cet épouvantail pour éviter de parler de son bilan.
4: Merci, Sébastien.
7: Je vous en prie.
4: Par ailleurs, les chefs ont multiplié les engagements. Québec solidaire entend rendre obligatoire la rémunération des stages effectués par des étudiants. Le Parti libéral souhaite, quant à lui, s'attaquer à l'itinérance en bonifiant notamment le programme de soutien au loyer. Les conservateurs, eux, ont présenté leur projet de troisième lien autoroutier entre Québec et Lévis, mais qui passerait plus à l'est, tandis que la chef caquiste, Christine Fréchette, s'est engagée à investir 650 millions de dollars dans les infrastructures sportives. Le nombre de classes modulaires n'a jamais été aussi élevé dans les écoles du Québec en raison de l'augmentation du nombre d'élèves. Selon des données du ministère de l'Éducation, la hausse des inscriptions dans les établissements scolaires est surtout attribuable aux enfants nés à l'extérieur du pays. Le sujet suscite d'ailleurs de vifs débats dans la campagne électorale. Le reportage de Marie-Pierre Mercier.
9: L'augmentation des inscriptions dans les écoles publiques du Québec est attribuable aux enfants nés à l'extérieur du pays depuis 5 ans, selon une analyse des données du ministère de l'Éducation. Les immigrants de première génération comptent pour plus de 100 % de l'augmentation totale des élèves. Montréal propulse les données vers le haut, mais des villes comme Québec et Lévis aussi. André Bernier est président de l'Association québécoise du personnel de direction des écoles.
10: C'est que Montréal, le phénomène existe depuis plusieurs années. Nous, c'est comme nouveau, donc ça frappe fort.
9: Samedi, le chef du Parti québécois s'est attiré les foudres de ses adversaires après avoir lié l'immigration et le manque d'espace dans les écoles. La solution, selon lui, réduire les cibles à 35 000 nouveaux arrivants permanents par année. Paul Saint-Pierre Plamondon, persiste et signe.
11: Tous les Québécois sont 100 % Québécois, mais on a juste une mauvaise politique publique qu'il faut corriger.
9: Selon la solidaire Huba Gazal et le libéral Charles Milliard, le chef péquiste fait fausse route.
12: Investir dans notre école publique, de lui donner ses lettres de noblesse.
13: Est-ce que c'est la faute de nos besoins en main-d'œuvre et des immigrants ou c'est la faute d'une mauvaise planification?
9: La chef de la CAQ, Christine Fréchette, contre-attaque.
14: Quand on est arrivé au pouvoir, là, nous, là, ça faisait 9 ans qu'il n'y avait pas eu de construction d'écoles secondaires.
9: Elle affirme que la CAQ a construit une centaine d'écoles et en a agrandi 200.
14: Ça permet d'accompagner l'évolution de la démographie.
9: Ici Marie-Pierre Mercier, Radio-Canada, Québec.
4: Toujours en ce qui concerne la campagne électorale, Québec solidaire a promis d'instaurer un impôt particulier sur les fortunes de plus de 25 millions de dollars s'il prenait le pouvoir. Selon le parti, taxer ces ultra-riches rapporterait annuellement 5 milliards à l'État. Mais est-ce vraiment réaliste? Vérification des faits avec Jean-Philippe Hughes.
15: La chef de Québec solidaire, Huba Gazal, promet un impôt de 1 % sur les fortunes de 25 millions de dollars et plus et de 2 % pour celles de 100 millions et plus.
16: Cette mesure va nous permettre de récupérer une somme de 5 milliards de dollars dans les coffres de l'État.
15: Vérification faite, c'est trompeur. Québec solidaire base ses calculs sur une étude de l'Institut de recherche et d'information socio-économique, l'IRIS. Mais de l'aveu même de l'auteur de cette étude, il s'appuie sur des données qu'il qualifie de partielles et morcelées. Pourquoi? Parce que la valeur des grandes fortunes au Québec, ce ne sont pas des données publiques. L'IRIS évalue que 4 000 ménages au Québec ont une fortune de 25 millions de dollars ou plus. Mais l'auteur dit que certaines projections sont approximatives, voire arbitraires. La qualité des données brutes remet en question la précision des 5 milliards de dollars que QS estime pouvoir aller chercher en recettes fiscales.
17: 5 milliards tous les ans auprès des ménages les plus fortunés, c'est quand même assez énorme.
15: Luc Godbout est titulaire de la chaire en fiscalité et en finances publiques de l'Université de Sherbrooke.
17: Donc, sur tous les profits réalisés au Québec cette année, on va aller chercher 15 milliards auprès des sociétés. Et là, on voudrait aller chercher un tiers de ça, 5 milliards, auprès de 4 000 ménages.
15: La taxe de Québec solidaire ne vise pas les revenus, mais plutôt le patrimoine, donc la différence entre les actifs et les passifs. Revenu Québec confirme ne pas avoir ces informations au sujet des contribuables. Ici Jean-Philippe Hughes, Radio-Canada, Montréal.
4: D'autre part, Radio-Canada lance son comparateur de plateformes électorales. D'ici le jour du vote, le 5 octobre, les électeurs peuvent se rendre à l'adresse radiocanada.ca/comparateur pour prendre connaissance des engagements de tous les partis dans différents domaines comme le logement, l'éducation, la santé ou encore l'environnement. Une douzaine de thématiques sont abordées. La Commission de la construction du Québec confirme avoir été victime d'une cyberattaque qui paralyse ses services en ligne et téléphoniques depuis le 24 août. En tout, les renseignements de plus de 350 000 clients et employés ont été dérobés. Nous faisons le point avec David Savoie. David, qu'est-ce qui a été révélé sur cette attaque jusqu'à maintenant?
18: Eh bien, Nathalie, on sait que l'attaque a été menée par un groupe de pirates informatiques russes baptisé Kylin. Le groupe est actif sur Internet depuis plusieurs années. Pour le moment, la CCQ confirme que des données personnelles de 350 000 personnes ont été obtenues avec l'attaque, mais la commission n'a pas terminé son enquête, donc ce nombre pourrait grimper. Alors, parmi les données se retrouvent des documents financiers, des dates de naissance, numéro d'assurance sociale. Voici là-dessus la PDG de la CCQ, Audrey Murray.
6: T'sais, je veux faire attention pour pas semer de panique inutile, là, mais c'est certain que la commission, écoute, on offre des services d'assurance, on s'occupe de la retraite, on émet des droits de travail, on est en relation avec les entreprises de construction au Québec, donc, tu sais, puis évidemment nos employés. Donc, pour l'instant, on n'a pas de signaux que dans le dark web, les données ont été diffusées.
18: Alors, Nathalie, celles et ceux qui ont été affectés par ce vol de données seront contactés la semaine prochaine, selon la PDG. Le site de la CCQ, quant à lui, va revenir en ligne sous peu.
4: Et David, est-ce que c'est la première fois que la Commission de la construction du Québec est victime d'une telle cyberattaque?
18: Oui, visée directement par une telle attaque, selon la PDG, oui, c'est la première fois. Mais en 2023, un fournisseur de la Commission avait été visé par des cyberpirates et des données de clients de la CCQ avaient été dérobées. L'expert en cybersécurité, Steve Waterhouse, estime que beaucoup de données ont été dérobées dans cette plus récente attaque, plus de 900 gigaoctets selon lui, mais il affirme quand même que de telles attaques sont fréquentes, on l'écoute.
19: Depuis les 3 dernières années, les crimes en ligne, donc d'intrusion, de perception d'informations, de rançon logicielle à l'usage, c'est en augmentation. Et ça, partout dans le monde. On n'y échappe pas.
18: Alors, en 2023, il y a plus $1,2 milliard qui ont été dépensés au Canada pour la reprise des activités après des incidents de cybersécurité.
4: Merci, David.
18: Au revoir.
4: Aux États-Unis, le procès d'une mère accusée du meurtre de ses 3 enfants a été annulé. Le juge a pris la décision en raison de l'incapacité du jury à parvenir à un verdict unanime, malgré une semaine de délibération. Lindsay Clancy, 36 ans, faisait face à la prison à vie pour avoir étranglé ses enfants en 2023. Elle admet les faits, mais a plaidé non coupable en soutenant qu'elle souffrait de psychose postpartum. Le procès qui se tenait au Massachusetts a

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3: Et surtout ce championnat loufoque qui met en lumière cette consommation. Toute son histoire vous sera présentée, démystifiée, expliquée avec passion par chez Gib, Josiane Cyr, qui sera là. Et on vous propose également un entretien avec Zach Zoya, fier représentant de Rouyn-Noranda, qui est de retour dans sa patrie, le temps du Festival de musique émergent. D'ailleurs, un spectacle attendu ce soir. Les gens s'arrachent les billets. Je vois ça circuler sur les réseaux sociaux. Assurez-vous, si vous pensez que c'est complet, de peut-être vérifier auprès de la salle. Des fois, il y a quelques billets ici et là qui se libèrent. Donc, ça fait partie des entretiens que vous vous présentez. Il y a ma collègue Jessica Le Sage qui a pu parler avec Zach Zoya, qui fait d'ailleurs la une de l'indice bohémien par les temps qui courent. Alors, une figure de la région, visiblement, qui rayonne. De votre côté, Raphaël Bordelot, un autre visage qui rayonne après toutes ces années dans le monde du hockey. Un certain Pierre Turgeon.
4: Oui, une personne qui est dans le cœur des Témiscabitibiens depuis déjà bien longtemps. Contre toute attente, Vanessa, je poursuis et je termine cette série qui s'intitule De la Abitibi-Témiscamingue à la Ligue nationale de hockey. Pour ceux qui n'ont pas suivi au cours des dernières semaines, je m'entretenais avec des anciens joueurs qui sont originaires de la région. Puis aujourd'hui, plutôt cette semaine, je me faisais appeler par Pierre Turgeon pour me dire que finalement, il acceptait de m'accorder une entrevue. Il s'est déplacé en studio ce matin. On a pu retracer sa carrière de 19 ans, Vanessa, dans la Ligue nationale de hockey.
3: Avez-vous lavé votre main là, depuis? Vous êtes serré la pince, là. Pierre, tu
4: ben, écoutez, je vous dirais que j'ai un peu d'hygiène, donc oui, mais ça m'a pris tout mon petit change. Mais c'était une superbe rencontre. C'est un grand plaisir de pouvoir vous partager son parcours. Et puis, il est un des 5 Abitibiens à avoir inscrit son nom au temple de la renommée du hockey. Donc, c'est très, très rare, une très belle carrière. Bon, il a été le dernier capitaine des Canadiens de Montréal a joué au Forum de Montréal. Une très belle histoire.
3: De Forum.
4: Donc, très humble malgré son parcours qui est, on va le dire, gigantesque. Ce sera vers les 17h40 que je vous présenterai avec fierté ce dernier témoignage de l'Abitibi-Témiscamingue à la Ligue nationale de hockey.
3: Alors, pour vivre toute cette fierté, entendre davantage de Pierre Turgeon, restez à l'écoute. Le rendez-vous est pris. Je vous rappelle qu'à l'extérieur, c'est nuageux, mais ça demeure confortable sur l'ensemble des secteurs. On est à 18 présentement pour ce qui est de Rouyn-Noranda, 19 à Val-d'Or, 19 également à Amos. On est à 18 à la Sarre. Au Témiscamingue, un petit peu plus doux. 21 présentement avec alternance soleil-nuage. Ah, voire 22. Hein, ça vient de remonter depuis le début de l'émission. Et pour ce qui est de Matagami, 18 degrés. On a gagné 1 degré pour le secteur de Matagami. C'est encore nuageux. Et pour le reste du week-end, ben, je pense qu'on va bien s'en sortir. Je vous parlais des nombreux événements sur le territoire. Demain, nuageux, mais confortable. Alternance soleil-nuage sur la région entre 22 et 23 degrés. Alternance soleil-nuage également dimanche entre 23 et 24. C'est de quelques degrés au-dessus des valeurs saisonnières. Ça devrait être 18 à ce moment-ci. Alors, profitons-en à grassement. Le soleil qui devrait se coucher aux alentours de 19h52. Et question de se mettre dans l'ambiance de la fin de semaine, on bouge son teigne avec Lee & Friends.
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0: Il y a des sons comme ça qui nous font plaisir parce qu'on se rend compte qu'on retrouve Josiane Cyr, copropriétaire de chez Gib, centre-ville boutique spécialisée à Rouyn-Noranda. Bonjour à vous.
1: Bonjour.
0: Vous ouvrez avec nous la saison pour ce qui est de boire et manger. Et là, tout particulièrement, vous arrivez les mains vides.
1: Ben oui, j'arrive les mains vides, mais la bouche pleine d'histoires.
0: Et là, on va plonger aujourd'hui. Là, j'en ai aucune idée, mais vous voulez nous parler d'un championnat, on va dire, loufoque en Finlande.
1: Oui, parce que c'est très drôle. En Finlande, il existe un sport officiel où le prix du vainqueur, avant que je vous dise le sport en question, mais le prix, c'est le poids de sa partenaire en bière.
0: Ah bon?
1: Donc, j'invente rien, je vous le jure. On s'en va faire un tour dans un petit village finlandais pour une histoire qui commence avec un bandit de grand chemin. Tout va partir de la légende d'un dénommé Erkko Ronkainen, qui est surnommé Ronkainen le voleur. Puis, avant de devenir un bandit, c'était un apprenti cordonnier qui était quand même assez tranquille. Selon la légende, c'était un géant de plus de 2 mètres, mais tout doux, à ce qu'on raconte. C'est après un mariage qui a mal tourné, qui serait parti vivre en ermite dans le bois, et c'est là qu'il se serait mis à diriger une bande qui avait la réputation de piller les villages voisins. Donc, provisions, bétail, puis ils repartaient carrément avec tout leur butin sur le dos. Est-ce que vous me voyez venir un peu?
0: Oui, oui, oui.
1: Sauf que Ronkainen, ben, il redistribuait une bonne partie de ce qu'il volait aux paysans pauvres du coin, ce qui lui a valu avec le temps une réputation de Robin des Bois finlandais.
0: Ben, c'est ce que je m'en allais dire.
1: Puis pour se joindre à la bande, ben les recrues devaient passer un test. Ils devaient prouver qu'ils étaient capables de courir vite sur un terrain accidenté, clôture à sauter, ruisseau à traverser, en portant un sac de seigle aussi lourd qu'un être humain sur ses épaules. Ronkainen apparemment courait même à côté de chaque candidat pour juger sa performance, un vrai test de bandit, si on veut. Puis cette légende-là, ben, serait restée une simple légende anecdotique d'un village si en 1992, quelqu'un n'avait pas eu l'idée de la transformer en compétition officielle. Donc, c'est ainsi qu'est né le championnat du monde de portage de femmes qui se tient encore aujourd'hui, chaque été, dans ce même village en Finlande. Et je vous jure que c'est vrai.
0: Je veux des images.
1: Ah oui, les images vont être à croquer, je vous jure, tapez ça sur Google. Puis les règles, ben, c'est vous parcourez 253 mètres avec deux obstacles secs, donc deux terrains secs, et un dans l'eau. La partenaire doit peser 49 kilos, soit 108 livres, sinon on va lui rajouter du lest. Puis la meilleure technique, c'est la fameuse prise estonienne. Là, la femme va se trouver carrément la tête en bas, les jambes autour du cou de son partenaire, elle va être accrochée à sa taille.
0: Oh,
1: ça a l'air complètement fou, là, mais la technique la plus rapide, parce que le record du monde est détenu avec 56 secondes pour boucler tout ce parcours-là.
0: Ben non!
1: Puis là, le clou du spectacle, ben c'est le prix, comme je vous disais au début de la chronique, parce que les organisateurs vont asseoir la partenaire sur une espèce de grande bascule, puis ils vont empiler les caisses de bière de l'autre côté jusqu'à temps que ça s'équilibre parfaitement. Fait que le couple repart avec exactement le poids de sa partenaire en bière. Donc, pas d'argent, pas de trophée, non, de la bière.
0: Et que c'est folklorique, on a des images en tête, c'est incroyable. Mais là, on connaît pas nécessairement le style de bière finlandais. Ça ressemble à quoi?
1: Ben c'est ça, en fait, parce qu'en Finlande, il y a un style qui va coller parfaitement à cette histoire-là. Ça s'appelle la sati. C'est probablement le style de bière le plus vieux puis le plus authentique d'Europe du Nord, parce que la sati, c'est une bière de ferme qui va exister depuis au moins 500 ans. Dans le temps, chaque famille finlandaise avait sa propre recette et était brassée uniquement par les femmes, transmise de génération en génération. Puis on la brassait là, pour des grandes occasions, mariage, fête, exactement le genre d'événement là, où on aurait pu gagner ce prix-là en bière, justement. Puis qu'est-ce qui rend la sati vraiment unique? Je vous dirais que c'est sa fabrication. Parce que contrairement à la bière qu'on connaît aujourd'hui, le houblon, là, il n'était pas dans la recette originale. À la base, on avait des branches, des de genièvre, là, la plante qu'on va mettre dans le gin, était là pour aromatiser le mélange. Puis le moût, ben, c'est un liquide là, sucré qu'on extrait du malt. Il passait littéralement là, à travers un tas de branches de genévrier qui étaient entassées dans une grande auge en bois, un peu comme un filtre à café géant. Là. Puis côté céréales, on va mélanger orge, seigle, ce qui va donner un goût de pain là, très rustique. Mais là, je dois être honnête avec vous. Malheureusement, au Québec, ben, ils s'embrassent pas de la sati.
0: Oh.
1: En fait, en 10 ans, je n'ai vu peut-être une à deux. fois là, sur nos tablettes. Mais je trouvais ça quand même important là, de vous en parler parce que c'est un style qui existe quelque part dans le monde, puis ça a quand même 500 ans d'histoire, puis je trouvais que ça méritait d'être connu, puis je trouvais que l'histoire aussi du championnat du portage de femmes était quand même assez loufoque de vous en parler aujourd'hui comme première chronique.
0: Absolument, là, l'image marquée par cette compétition qui pourrait peut-être éventuellement voir le jour dans la région, mais ce que j'aimerais surtout, c'est qu'il y ait un brasseur, une brasseuse, vous allez parler de la forêt, on a tant à offrir, peut-être qu'il y aurait quelqu'un qui pourrait prendre le flambeau dans la région. On lance ça dans l'univers.
1: On lance ça dans l'univers, qui sait?
0: Josiane Cyr, copropriétaire chez Gibbs Centreville, boutique spécialisée à Rouyn-Noranda. Merci à vous. Bon week-end!
1: Bon week-end!

Bon, Josiane Cirque a quitté le studio en souhaitant bon FME. Je sais pas si vous avez téléchargé l'application de l'événement Festival de musique émergente, l'application FME qui nous permet d'apprendre aussi la tenue d'événements impromptus, surprises. Et on apprenait d'ailleurs au cours de l'après-midi que présentement se tient un spectacle où est sur le point de commencer un spectacle avec Matt Lubowski. Ça se passe du côté de l'Abstracto à 17h. Donc, l'envoi qui était lancé. Alors, il doit être en train de gratter sa guitare en ce moment et de chanter auprès d'un public certainement comblé. Alors, si vous n'avez pas l'application, faites-le, FME, pour les gens qui voudraient connaître peut-être davantage de la programmation 2026 et ses ajouts de dernière minute. Parmi les autres événements également, on vous le rappelle, la présence d'Éric Lapointe, lui, Tcuir de son nom affectueux, qui sera à la Foire du camionneur de Barraud. C'est ce soir que ça se passe. On l'écoute.

0: Éric Lapointe qui sera en spectacle ce soir à Barre-Haute pour le 38e événement de la Foire du camionneur. Est-ce que vous allez prendre part à cet événement avec cette toute nouvelle piste d'ailleurs qui a été aménagée, plus sécuritaire, attrayante aussi visiblement. On en a parlé d'ailleurs plus tôt avec le président Éric Bourque. Il est 17h28, on s'informe maintenant à Val-d'Or auprès de Marc-André Landry.
1: Oui, bonjour. On débute d'ailleurs ce bulletin à Barre-Haute où la 38e édition marquera un jalon important pour la Foire du camionneur parce que pour la première fois, l'événement a lieu sur son nouveau circuit fermé tout près du village et Martin Guindon a visité le site.
2: Comme je disais, là, on voit vraiment la différence. Là.
3: C'est un nouveau site entièrement pensé pour les courses de camions qui attend les visiteurs de la Foire du camionneur cette année. Le lieu est presque bucolique, entièrement aménagé dans un ancien champ en bordure de la forêt.
2: Les gens, quand ils vont venir sur le site, ils vont vraiment se rendre compte là, qu'on est proche de la forêt autant qu'on peut être proche de la municipalité.
3: Pour le président Éric Bourque et son équipe, c'est la concrétisation d'un rêve et une grande fierté.
2: C'est beau sur les plans, mais c'est bien plus beau en... en réalité.
3: Le site offre une piste de 200 mètres avec une zone de décélération de 290 mètres, offrant une sécurité maximale pour les spectateurs. C'était le moteur du projet.
2: C'est exactement la sécurité qui nous a fait prendre cette décision-là et aucunement rien d'autre.
3: D'ailleurs, il sera dorénavant impossible pour les visiteurs d'accéder à la piste. Un ponceau routier de 4 mètres de diamètre permet de traverser sous la piste.
2: Mais on rit, mais les gens ont toute hâte de passer dedans.
3: À leur arrivée, les visiteurs traverseront l'exposition de camions, les jeux gonflables, les exposants et la zone de restauration pour ensuite rejoindre les gradins ou s'installer sur le talus gazonné, aménagé d'abord comme barrière naturelle pour le son.
2: Et en même temps, on voulait recréer ce qu'on avait dans la rue de la Foire avant, sur la principale, où les gens étaient tous dans le petit bouton à côté de l'école primaire.
3: Les campeurs demeurent installés au village afin d'encourager les commerces locaux. La Foire du camionneur entend redistribuer à nouveau 300 000 $ dans la communauté régionale. Ici Martin Guindon, Radio-Canada, Barre-Haute.
1: Plus de 40 acteurs politiques et économiques que sommes les partis politiques à s'engager à reconnaître le bois québécois comme actif stratégique d'importance nationale, au même titre que l'agriculture ou la métallurgie. Pour assurer la pérennité de l'industrie, les signataires exigent notamment du futur gouvernement la nomination d'un ministre responsable dédié, des engagements concrets sur l'approvisionnement, une politique d'achat local et la mise en place d'une filière sectorielle d'immigration. Le président de l'Alliance de l'écosystème industriel forestier du Québec, Jean Laflamme, affirme qu'il y a urgence d'agir.
4: Il faut qu'on en parle, il faut qu'on en parle tous les jours, il faut qu'on en parle sur toutes les plateformes. Il faut que nos décideurs prennent position, à savoir, lorsqu'on va arriver dans notre bulletin de vote, là, il faut être en mesure de dire ben, c'est quoi leur position par rapport à la forêt et tout ce qui en découle. C'est toute la transformation aussi qui est en danger. Donc, c'est l'ensemble du secteur qui doit être mis compte. On est à une croisée des chemins concernant le bois au Québec.
1: Selon une étude commandée par l'Alliance de l'écosystème industriel forestier, à partir de données de l'Institut de la statistique du Québec, la chaîne de valeur du bois représenterait 20 % du PIB industriel de la province et soutiendrait 155 000 travailleurs. Campagne électorale maintenant, Amélie Béchard est la nouvelle candidate de la coalition Avenir Québec dans la circonscription d'Ungava. Sa nomination survient quelques jours après que Paul Dadi se soit retiré de la course. Originaire de Matagami, Amélie Béchard est ingénieure forestière de formation. Elle œuvre en foresterie depuis de nombreuses années dans la région, propriétaire de plusieurs entreprises. Elle a été spécialisée en gestion des opérations et dans la planification forestière. Elle a également siégé sur des conseils d'administration, dont celui de la Société de développement de la baie James, Femmes et Sœurs de la Jamésie et la Société de développement commercial de Matagami. Le 24e Festival de musique émergente en Abitibi-Témiscamingue a pris son envol hier soir à Rouyn-Noranda. Longtemps précurseur en matière de musique émergente au Québec, le festival continue d'attirer du public provenant de l'extérieur de la région. Marie-Hélène Paquin a assisté à la première soirée du festival.
5: Bien que des festivals comme le Festif de Baie-Saint-Paul ou la Noce de Saguenay jouent dans les mêmes talles que le FME, l'événement rouyn-norandien attire toujours. En ce show de la rentrée, bien qu'une majorité de spectateurs proviennent de l'Abitibi-Témiscamingue, plusieurs ont parcouru les 700 km qui les éloignent de Montréal pour assister au spectacle. C'est le cas pour Alexandre Archambault, propriétaire d'une maison de disques et ex-participant à MasterChef Québec, qui prend part au FME depuis 5 ou 6 ans, dont une première fois comme cuisinier cette année.
6: Moi, le FME, je trouve que ça fait comme une bulle. On est tous ensemble, on est loin, on a passé à travers le parc, puis là, on s'en vient chiller tous ensemble, fait que... Je sais pas, il y a comme un sentiment de communion. C'est annonciateur aussi de l'automne qui arrive.
5: Les festivaliers provenant de Montréal et même de la ville française de Laval ont dit s'être rendus à Rouyn-Noranda pour une première et une deuxième fois.
7: La diversité de la musique est vraiment intéressante ici. Je trouve que c'est quand même pas cher pour la quantité de musique qu'on peut voir. Il y a beaucoup de shows gratuits.
8: C'est mon deuxième FME. Je suis venu il y a 7 ans avec mon mari parce qu'on a de la chance d'être invité par Sandy qui fait partie du festival. Et cette année, il m'a réinvité et voilà, et je suis là.
5: La prestation de Birds of Prey, Mal aimé soleil, Bon enfant et Les louanges a attiré tant les habitués de la première heure du festival que la nouvelle génération de mélomanes. Le 24e FME se poursuit jusqu'à dimanche. Ici Marie-Hélène Paquin, Radio-Canada, Rouyn-Noranda.
1: Et le Bureau des enquêtes indépendantes met fin à son enquête concernant un événement survenu à Val-d'Or le 7 août dernier. Les policiers de la Sûreté du Québec étaient intervenus à la suite d'un appel au 911 pour de possibles voies de fait dans un domicile. Une personne a chuté délibérément du balcon du domicile alors que les policiers étaient à l'intérieur de la résidence. Elle a été transportée au centre hospitalier pour le traitement de ses blessures graves. Mais à la suite des démarches d'enquête et des validations obtenues, la directrice du BEI est venue à la conclusion que les actions et les décisions des policiers n'ont pas contribué aux blessures de la personne concernée. Et en terminant rapidement au sport, notons qu'au hockey, M18-3A, c'est le début de la saison ce soir pour les Forestiers d'Amos. Ils recevront les riverains du Collège Charles-Lemoyne. Le match débutera à 19h, c'est au complexe Desjardins d'Amos. Les deux mêmes formations ont également rendez-vous samedi pour le match numéro 2 de la saison régulière. Voilà, ça complète votre bulletin d'information. De retour à Vanessa Limage.
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0: Et d'ailleurs, je vous rappelle que sur place au Festival de musique émergente, Radio-Canada vous propose une expérience ludique, sympathique, alors qu'on met en lumière le fait français, le fait de chanter en français grâce à ce karaoké qui a été aménagé. 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Et puisque je parle de musique, il y a une belle surprise qui est tombée dans le journal Le Parisien au cours des derniers jours. On a appris que l'un des prochains extraits à venir de l'album de Céline Dion a été composé et surtout écrit par le Belge Stromae. Ben oui, la nouvelle qui est sortie dans Le Parisien. Le titre d'ailleurs serait déjà enregistré selon cette source. Je vous rappelle d'ailleurs que Céline Dion reprend le chemin de son public à Paris. Ce sera le 12 septembre prochain. Pas encore de date pour ce qui est du Québec. Il faudra être patient. En attendant, on écoute Stromae qui nous propose Tous les mêmes.

0: tous les mêmes. Vous avez entendu Stromae avec cette pièce qui le distingue. Et celui qui se distingue et qui a encore une place bien présente dans nos cœurs, c'est cet hockeyeur Raphaël Bordelot avec qui vous avez eu le plaisir, mais j'ai envie de dire aussi l'immense privilège de parler, et j'ai nommé Pierre Turgeon.
1: Oui, Pierre Turgeon, contre toute attente, Vanessa, parce que la semaine dernière, si vous étiez à l'écoute de Ça vaut le retour, bon, vous m'avez entendu dire, c'est la dernière de l'Abitibi-Témiscamingue à la Ligue nationale, une série où tout au long de l'été, je vous ai présenté le parcours de différents hockeyeurs qui sont originaires de la région. Bien, finalement, contre toute attente, cette semaine, en début de semaine, j'avais une réponse parce que j'avais lancé là, plusieurs demandes d'entrevue. J'ai eu une réponse de Pierre Turgeon qui me disait qu'il allait être présent. Alors, ce matin, je l'ai rencontré en studio. Il me fait le plaisir de vous partager son parcours aujourd'hui. Très grand hockeyeur, je ne vous apprends rien, là, mais on parle de 1327... plus de 1000 parties, là. Je veux m'assurer d'avoir les bons chiffres. Mais 19 ans de carrière du côté de la Ligue nationale. Bon, il a porté l'uniforme de 6 équipes, dont celui des Sabres de Buffalo, Islanders de New York, les Canadiens de Montréal, entre autres. Les Blues, les Stars, l'Avalanche. Bon, il est un des 5 Abitibiens à avoir son nom d'inscrit au prestigieux temple de la renommée du hockey. Il est venu dans nos studios. Voici le parcours de Pierre Turgeon de l'Abitibi-Témiscamingue à la Ligue nationale de hockey.
2: Mon nom est Pierre Turgeon. Je viens de l'Abitibi, je viens de Rouyn-Noranda. Toujours un plaisir de revenir dans notre coin.

0: Vous êtes né à Rouyn-Noranda le 28 août 1969. Du plus loin que vous vous souvenez, comment le hockey est entré dans votre vie?
1: Le hockey est rentré dans ma vie quand que mon frère a commencé à jouer au hockey en avant de moi. Il a 4 ans et demi de plus. Mon frère, éventuellement, il a eu la chance il a emprunté de l'équipement à mes cousins, puis tout ça, puis il a pris l'équipement, puis il est allé au forum, puis il est allé s'inscrire, puis il est revenu voir mon père, puis il dit, je viens de m'inscrire, je veux commencer à jouer au hockey. Puis c'est de même, ça a commencé. C'est vraiment l'ouverture qui est partie avec mon frère, que mon père voulait pas qu'il joue, mais maintenant, quand il est rentré, puis il a commencé à jouer, ça a ouvert des portes pour moi, éventuellement, après. Quand j'ai mis des patins la première fois, c'était fait. J'étais sur une patinoire tout le temps. C'est rien que ça, j'en rêvais. C'est ça que je voulais faire. Puis je te dirais même encore aujourd'hui, je me sens pareil. À chaque fois que j'embarque sur une patinoire, c'est encore une passion.
0: Pierre Turgeon, comme plusieurs hockeyeurs de la région qui ont atteint les rangs de la Ligue nationale de hockey, vous avez porté l'uniforme des Citadelles de Rouyn-Noranda. Ouais. Dans votre cas, c'était durant la saison 1983-1984. Mm-hmm. Un peu plus tard, de 85 à 87, vous êtes déplacé au rang junior chez les Bisons de Granby. J'aimerais savoir, bon, à quel moment là, vous avez eu le déclic, la certitude que la Ligue nationale, c'était possible que vous alliez y entrer. À quel moment ça s'est fait?
1: C'est vraiment là où je dirais junior, 15-16 ans. 16 ans, quand je suis allé junior à Granby. Ben ça, tu réalises que peut-être j'ai le potentiel, peut-être ça va marcher. C'est après un petit peu de temps à réaliser. Mais je me disais toujours, j'ai le plaisir de jouer. Le Citadel ici, on a tellement eu des beaux moments, tellement des beaux souvenirs. On a gagné la fin, je pense, Balle d'or qui est arrivée. Puis ça, c'est des choses que j'ai appris. Mais dans ce temps-là, j'avais 14 ans, puis je jouais avec des 16, 17, 18 ans. Puis je mesurais 5 et 11 dans le temps, 6 pieds quand même. J'étais capable physiquement d'être là, mais j'avais quand même 14 ans. Après ça, vu qu'il n'y avait pas de junior, il n'y avait pas de midget 3, j'étais allé pour les Angevins de Bourassa, qui étaient à Montréal, pour ça, dans le midget 3. Mais deux autres années après, j'étais allé pour les Bisons de Granby. Ma première année, c'est là que j'ai réalisé, puis j'ai été repêché le premier aussi dans le junior. Puis j'ai réalisé que quand je me suis fait repêcher dans le junior premier, j'ai dit, bah, peut-être, ça peut arriver, mais on va avoir du plaisir, puis ça va aller où ce que ça va aller, puis si ça marche, ça marche. Si ça fonctionne pas, c'est correct aussi.
2: The Buffalo Sabres have the pleasure and honor of selecting Granby Bison Center Pierre Turgeon.
0: On se déplace en 1987, Pierre. Ça a été une année très importante là, parce qu'à 17 ans, bon, vous serez sélectionné comme premier choix total au repêchage de la Ligue nationale de hockey par les Sabres de Buffalo. Vous aviez récemment confié au balado 60 avec le 60 que Buffalo, vous avez un peu annoncé la nouvelle. Bon, un petit peu avant, c'était plus ou moins une surprise, on va dire ça comme ça, mais sans avoir la surprise là, d'atteindre la Ligue nationale de hockey, pour vous, ça représentait quoi?
1: C'est tous les efforts, ta vie recule, tu repenses c'est les choses qui est arrivées. Mais rendu à ce niveau-là, tu te dis tout ce que tu veux faire. Si je pourrais jouer une carrière de 5 à 7 ans, 10 ans, je vais être super heureux. Là, c'était de rester vraiment... Parce que veux, veux pas, on part du junior, qui est des boys, puis là, tu t'en vas dans les... C'est des hommes. C'est plus pareil. Là. Fait que la ligue, la différence entre le junior et la Ligue nationale est immense. Après ça, la seule affaire, quand tu commences, t'arrives là, tu dis pas, oh, à cette heure, je l'ai faite. Non, à cette heure, c'est de rester. Je prenais ça année par année, j'allais pas trop loin. Puis après ça, ben éventuellement, tu prends de l'expérience. Mais après ça, tu vas en faire une carrière, puis t'espères de durer longtemps, puis jouer. Non, j'ai été privilégié de pouvoir jouer 19 ans dans la Ligue nationale. Je pensais jamais au début de ma carrière que je me disais, je fais 5 à 7 ans, je vais être bien content. Peut-être 10 ans, bien content. Puis j'ai été privilégié d'en faire jusqu'à 19 ans.
0: À l'âge de 18 ans, le 8 octobre 87, c'était votre premier match dans la Ligue nationale de hockey contre les North Stars du Minnesota. Mais je vous amène 13 jours plus tard, un moment assez spécial, le 21 octobre. Vous allez marquer vos deux premiers buts des 515 que vous avez marqués en carrière dans un affrontement contre les Whalers de Hartford, mais surtout contre votre frère. Sylvain, qu'est-ce que ça représentait pour vous, ce moment-là, ces premiers buts, jouer contre le frère?
1: Oui, c'est sûr, c'est un moment de ma carrière que, tu sais, je m'en souviens, je sais comment il est arrivé, je sais tout ça, j'avais compté contre mon frère aussi. C'était comme un petit velours en même temps. J'ai dit, peut-être petit vieux, mais tiens, je m'en viens, là.
3: Mesdames, messieurs, le numéro 77, number 77, Pierre Turgeon.
0: Je saute de quelques années, là, vous avez joué pour plusieurs équipes, 6 pour être plus précis. J'aimerais vous amener du côté de Montréal, Pierre Turgeon, de 94 à 96, là, vous avez réalisé un rêve de ce que j'ai pu en comprendre en portant l'uniforme des Canadiens de Montréal. Comme vous l'avez confié dans votre discours d'intronisation au Temple de la renommée du hockey, là, c'est grâce à Régent Houle, un Rouyn-Norandien, que vous êtes devenu le dernier capitaine du Canadien de Montréal à jouer au défunt Forum de Montréal. En tant que Québécois, de jouer pour le Canadien de Montréal, mais surtout de faire partie de cette dynastie de légendes qui ont porté le C de cette équipe-là. Pour vous, ça a été quoi dans le parcours?
1: Écoute, un, Régent Hull, un de mes idoles d'enfance. Il venait souvent à l'école de hockey ici, il enseignait. On embarquait sur la patinoire, on le regardait, puis c'était vraiment comme incroyable. Fait que ça a toujours été, quand j'ai rentré dans la Ligue nationale, on a toujours une relation. Fait que quand je suis arrivé à Montréal, il y a eu des changements qui s'est fait. Régent est arrivé, Mario Tremblay, tout ça. J'ai tombé capitaine, mais privilégié de faire partie de la cérémonie qui a fait la fermeture du forum puis ouvert le Molson Center était incroyable. Être au bon moment, à bonne place, faire partie de l'histoire du Canadien, ça, c'est une des choses de ma carrière qui est en haut de la liste. Monsieur Béliveau, Jean Béliveau, The Rocket, qui a eu une standing ovation pendant 7-8 minutes. C'est des moments incroyables. C'est un moment incroyable dans ma carrière que j'ai pu passer. L'histoire qu'il y avait sur la patinoire, ça, j'en parle aujourd'hui puis ça me donne encore des goosebumps. Là. Ça me donne la chair de poule. Puis les gens, même encore aujourd'hui que j'en vois, ils m'en parlent souvent. C'était incroyable.
0: On comprend que ça a pu être un très beau moment. J'aimerais y aller d'un petit récapitulatif. Pierre, vous avez joué pour 6 équipes dans la Ligue nationale de hockey. 19 ans de carrière dans la LNH. Ouais. Bon, 20 si on enlève le lockout. quel retour vous pouvez faire sur ces années de votre vie? Vous en retenez quoi?
1: À un moment donné, ta pensée recule puis tu te dis, là, tu analyses, tu retournes en arrière en temps d'enfance quand tu étais jeune. On était à Rouen. On était sur le coin du parc. On jouait au hockey. J'allais le matin, toutes les fins de semaine, j'allais de bonne heure. Ça te fait analyser tout ce qui s'est passé. Après ça, la carrière, Buffalo, tu t'es fait repêcher. J'ai de la misère à parler anglais. toutes ces choses-là. Mais toutes ces connaissances, toutes ces choses-là, puis les étapes qui ont passé, ça n'a pas toujours été super. Il y a des moments hauts, des moments bas. Ça fait partie de la vie, c'est ça. Mais tu apprends à travers ça. Je regarde tout ça. Puis le premier mot qui vient, c'est j'ai été privilégié de faire de quoi que j'aime dans ma vie.
0: Le 13 novembre 2023, ça a été une date importante. Après une attente de plus d'une douzaine d'années, vous étiez le cinquième Abitibien à faire son entrée au temple de la renommée du hockey. Parlez-nous de cet accomplissement, Pierre Turgeon. Là. C'est l'aboutissement d'une carrière de faire ça. Vous êtes parmi les quelques privilégiés qui en font partie aujourd'hui. Vous portez la bague fièrement du temple de la renommée. C'était quoi pour vous?
1: J'étais en train de m'entraîner, puis j'étais dans le gym, puis j'ai reçu un appel de Toronto, puis j'en recevais à chaque année. Après le cinquième appel, là, j'ai décidé, je vais répondre en call. Au bout de la ligne, c'est l'année McDonald's. Là, je me dis, oh, peut-être ça l'arrive. Là. Fait que c'est un appel incroyable à recevoir, Puis toute la démarche à se rendre là, c'est 4-5 journées que tu passes là à Toronto, puis c'est tellement bien organisé, première classe. Mais la grosse soirée, quand ça arrive, puis t'es assis sur le podium, puis tu regardes alentour, vraiment, ça te rend humble, ça te rend vraiment, vraiment d'une place de gratitude. Mais je sais que ce qui est bien le fun de tout ça, c'est que ça te donne une plateforme que tu peux remercier les gens qui t'ont aidé à te rendre là. Bien souvent, tu peux pas faire ça tout seul, ça prend des gens qui t'aident aux côtés de toi. Puis j'ai été privilégié d'avoir des bons joueurs, des bonnes personnes alentour de moi qui m'ont aidé à faire ma carrière.
0: Mais maintenant, c'est fait depuis 3 ans. Votre nom est inscrit à jamais dans l'histoire du hockey. Pierre Turgeon, merci d'avoir participé à cette entrevue.
1: C'est moi qui te remercie.

0: Alors, j'avais un peu bifurqué en voulant vous apporter l'information concernant l'impressionnante quantité, Vanessa, de parties que Pierre Turgeon a pu jouer dans sa carrière dans la Ligue nationale de hockey. Après avoir consulté le site officiel de cette dite ligue, c'est 1294 parties que Pierre Turgeon a jouées au cours de ses 19 années de carrière dans la Ligue nationale. On parle de 1327 points. Donc, plus de points que de matchs. C'est notable de le souligner, une très belle rencontre qui complète ce projet que je croyais au final impensable, c'est-à-dire de réunir 10 anciens, 10 actuels joueurs de la Ligue nationale qui sont originaires de l'Abitibi-Témiscamingue. Ça nous a permis de se péter les bretelles un peu puis de montrer qu'en Abitibi-Témiscamingue, il est ressorti de notre région, oui, en hockey, mais dans beaucoup d'autres sports, des sportifs de haut niveau. On a pu le voir aujourd'hui avec Pierre Turgeon qui a été intronisé au Temple de la renommée du hockey. Il était le 5e Abitibien. Alors, je le remercie. Je remercie tous ceux qui m'ont accordé de leur temps, leur confiance tout au long de ce merveilleux concept où on a pu retracer leur parcours. Toutes ces entrevues, les textes seront disponibles sur la plateforme audio de Radio-Canada.
1: OHDIO, le même rendez-vous pour rattraper les segments que vous appréciez, bien sûr, à l'émission Ça vaut le retour. Merci à vous, Raphaël Bordelot, pour cette belle idée. Certains diront une bulle au cerveau que vous avez eue il y a plusieurs mois.
0: Absolument.
1: Comme quoi, ça nous a permis de voir à quel point il y a de grands qui sont ressortis des patinoires sur le territoire de l'Abitibi à Témiscamingue. On poursuit en musique pour vous amener dehors cette fois-ci. Il y a le Festival de musique émergente qui est en cours, 24e édition. Et parmi les artistes qu'on pourra voir ce soir, Corias qui sera de retour. Et en première partie, Aswell, on l'écoute ici avec Bateau.

de la pièce Bateau, alors que ce sera l'occasion d'entendre ce plus récent album Berger ce soir au Festival de musique émergente. C'était Aswell. On poursuit dans ces pièces rap, alors qu'il y a un autre artiste qui vient nous rendre visite. C'est un retour à la maison pour lui. On parle de Zach Zoya, qui a été remarqué d'ailleurs récemment avec High Classified, alors qu'ils seront réunis donc le temps de ce spectacle. Il y a ma collègue Jessica Lesage qui a eu le plaisir de lui parler. Je rappelle d'ailleurs que Zach Zoya est à la une du journal L'Indice Bohémien. On vous propose cette rencontre donc avec Zach Zoya. 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

0: Vous reconnaissez peut-être la voix de Zach Zoya et I Classified sur l'album Mistape 2, plus récent matériel d'ailleurs. Zach Zoya et I Classified, ben, vous pourrez les voir en performance lors du 24e Festival de musique émergente en Abitibi-Témiscamingue. Gros show vendredi soir à 23h30 dans le sous-sol de l'Agora des Arts. Il est au bout du fil. Allô Zach Zoya, comment ça va?
1: Ça va super, toi?
0: Ça va bien. On connaît bien votre parcours. On sait que vous êtes originaire de Rouyn-Noranda. Vous avez vécu à Los Angeles et maintenant vous avez donc déposé vos valises à Montréal. Rappelez-nous pourquoi c'est important pour vous de revenir toujours à votre ville natale.
1: Ben juste reconnecter, juste vraiment très selfishly, là, juste pour moi-même. Je viens voir la famille, je viens voir les amis, je viens voir le quartier où j'ai grandi. Aussi, le FME, c'est vraiment une magnifique occasion de non seulement voir tous les autres gens du monde de la musique qui se retrouvent à Rouyn-Noranda, mais aussi moi-même découvrir des fois des nouveaux artistes émergents, puis connecter avec la scène, puis voir à quel point ça change et ça évolue au cours des années.
0: Si je vous demandais de me raconter, peut-être faire un petit clin d'œil à un souvenir du passé lors du FME.
1: Je me rappelle une des premières années que j'assistais au FME. C'est ceux qui faisaient les Acadiens, je pense, faisaient les annonces belles comme.
0: Radio-radio?
1: Oui, radio-radio. Je pense que c'est une des premières fois que je découvrais. J'étais quand même jeune, parce que je me rappelle que je n'étais pas encore vraiment connecté avec la scène musicale. Tu sais, je savais pas d'où qui venait. Je comprenais pas trop ce qui se passait. Puis je me rappelle avoir été comme, hey, il y a donc de la musique flyée comme qui se passe ici. Puis je me rappelle que mes grandes sœurs aimaient ça comme. Fait qu'eux, ils étaient au courant, ils étaient au parfum. Mais moi, je savais pas encore c'était qui et tout. Puis je me rappelle juste, c'était comme, OK, le FME, genre à Rouyn, on fait des trucs expérimentaux. Tu vois ce que je veux dire? C'est très coloré comme musique, surtout qu'on a d'autres festivals, on a ce qu'on lumière, on a d'autres trucs où on accueille un peu plus peut-être des grandes vedettes, un peu plus de la pop ou un peu plus international, tandis que le FME, comme ça le dit dans le nom, c'est vraiment focus sur la relève puis la musique émergente. Donc c'est ça, je pense que ça serait mon premier souvenir.
0: Vous allez faire un spectacle. On est dans le sous-sol de l'Agora des Arts. Ça crée toujours des moments uniques, des expériences incroyables. Qu'est-ce que vous allez nous faire vivre?
1: C'est vraiment, ça va être vraiment moitié-moitié, moi et High Classified. Il faut dire que High Classified, non seulement est un DJ, mais aussi une grande carrière en tant que producer. Donc, il va jouer certaines de sa musique. Je vais jouer certaines de ma musique. On est tard le soir, donc on veut vraiment juste pitcher un gros party. Avoir du fun, faire sauter les gens, faire danser les gens, avoir du fun jusqu'à les petites heures de la nuit.
0: On écoutait la pièce God with God. C'est la pièce qui ouvre votre plus récent album, un album de 7 chansons qui termine d'ailleurs avec Tout le monde. On écoute un extrait.

0: Zach Zoya, pourquoi c'était important pour vous de faire un clin d'œil à la langue française?
1: Je pense que dans mon parcours d'aller à l'étranger et revenir, je pense dans la situation un peu sociopolitique dans laquelle on est, j'essaie de trouver une manière intéressante de bridge le gap entre français et l'anglais. Je trouve que c'est très dur au Québec de faire de quoi anglais ou français. C'est pourquoi je suis allé totalement vers l'anglais, puis c'est pourquoi la majorité des gens vont totalement vers le français. Il y a beaucoup de gens, tu sais, moi je pense à Dead Obies, à La Claire Ensemble, il y a beaucoup de gens à mes débuts dans la musique que le truc à faire, c'était vraiment le franglais, c'était vraiment un mélange des langues. Malheureusement, pour des raisons un peu plus politiques, c'est dur de vraiment faire stick quelque chose en franglais. Quelque chose qui regroupe les deux langues. C'est quand même très particulier, donc il faut que j'en laisse un peu dans ma musique, sinon ça respecte pas, en fait, de où on vient, ça manque une immense partie de notre culture. Donc, je vais commencer à le spread puis le sprinkle sur ma musique ici et là. C'est un bel outil à jouer avec. C'est ça.
0: Sur quels éléments vous aimeriez écrire prochainement? Qu'est-ce qui reste à dire?
1: Je pense qu'en général, j'ai commencer par parler très personnel, puis ensuite, quand tu vieillis, quand tu matures un peu, tu te diriges vers des sujets peut-être un peu plus, c'est quelque chose d'universel, ou en tout cas, du moins, qui en relève pas juste de ma personne puis de mon histoire personnelle. Donc, peut-être que j'aurais envie d'arrêter de parler de moi, puis un peu plus de parler de la vie. Je sais pas trop. Je suis encore en recherche et développement, comme j'appelle ça. Je finis mon été, puis cet hiver, on va commencer à piocher dans de la nouvelle musique. Je vais laisser la muse de l'univers me dire sur quoi je vais chanter.
2: Alors, vous avez entendu Zach Zoya qui sera en spectacle ce soir, je rappelle, à 23h30 à l'Agora des Arts de Rouyn-Noranda. C'est un extrait de cette entrevue présentée par ma collègue Jessica Lesage. Et c'est ainsi qu'on referme cette semaine de Ça vaut le retour. Merci à vous d'avoir été à l'écoute. Merci à mes collègues Marc-André Landry. Vous avez entendu, bien sûr, Raphaël Bordelot. Bonnes vacances à vous. Cette émission est une réalisation d'Isabelle Harvey. Mon nom est Vanessa Limage. Bien heureuse de vous retrouver dès lundi. Bon week-end.
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2: Ici Madeleine Plémorin, à Ça nous regarde ce soir.
8: I'm going to declare that the jury is deadlocked and I'm going to declare a mistrial.
2: Le procès d'une Américaine accusée du meurtre de ses trois enfants avorte. A-t-elle commis un acte prémédité ou a-t-elle agi sous l'effet d'une psychose postpartum? Le jury a été incapable de s'entendre. Aussi à l'émission.
9: La possibilité qu'on soit devant la plus grande ingérence du fédéral dans nos affaires et notre élection depuis 1995.
2: Paul Saint-Pierre Plamondon craint l'ingérence du fédéral dans la campagne électorale au Québec. Puis, elle vient de battre un record de longévité à la tête du gouvernement italien depuis la fin de la Seconde Guerre mondiale. 1413 jours au pouvoir.
10: 1413 giorni.
2: Quel est le secret de Giorgia Meloni? Bon vendredi soir à tous. On commence l'émission ce soir avec le procès de Lindsey Clancy au Massachusetts qui a tenu les États-Unis en haleine depuis des semaines. Lindsey Clancy, c'est cette mère de 36 ans accusée du meurtre de ses trois enfants au premier degré, mais son avocat a plaidé qu'elle ne pouvait pas être tenue criminellement responsable en raison de la maladie mentale. Le procès a divisé les Américains entre ceux qui croient que l'accusé mérite la clémence et demande une meilleure sensibilisation à la psychose postpartum, et ceux qui s'indignent d'une telle compassion pour une mère qui a étranglé ses trois enfants. Illustration peut-être de cette division, le jury
0: n'est pas parvenu à s'entendre. Le procès est annulé. Pour nous parler de cette affaire, ma collègue Isabelle Richer est avec nous en studio. Bonsoir Isabelle.
10: Bonsoir Madeleine.
0: D'abord, parlons de la conclusion, parce que c'était la troisième impasse cette semaine pour le jury après 7 jours de délibération.
10: Oui, alors c'est difficile d'imaginer comment ils auraient pu dénouer cette impasse. Quand il y a eu une première impasse mardi, le juge a fait ce que tous les juges font dans ces cas-là. Il a exhorté le jury à garder l'esprit ouvert, à considérer l'opinion des autres, tout en ne renonçant pas à ses propres convictions. Le lendemain, il y en a eu une deuxième. Aujourd'hui, une troisième. Alors là, il y a
0: des limites.
10: Oui, il y a des limites à proposer des avenues au jury.
0: À s'acharner devant une incapacité de s'entendre.
10: On a l'air de faire de la pression et ça, c'est un peu dangereux. Et dans des cas comme ceux-ci, c'est tellement divisé qu'on ne voyait pas comment ils arriveraient à sortir de cette impasse. C'est le genre de débat qui polarise, hein, vous l'avez dit d'emblée. Et à Plymouth, là où ça s'est passé, il y a des femmes habillées en rose qui allaient manifester leur soutien à Mme Clancy à la porte du tribunal. Mais sur les réseaux sociaux, il y avait des commentaires tellement virulents. Les procès qui touchent les affaires de meurtre d'enfants, là, c'est toujours extrêmement éprouvant. Alors, le juge a quand même tenu à remercier les jurés. On peut l'écouter.
11: I understood how hard everybody worked in this case. I understood that you all gave everything you could and probably more than you thought you could.
10: Alors, vous avez tout fait, vous avez certainement donné plus que vous imaginiez seulement être capable d'en donner. Le juge les a remerciés vraiment très du fond du cœur.
0: Oui, parce que c'est une histoire qui est quand même assez traumatisante, là, ce qui s'est passé. Lindsay Clancy, qui ne nie pas avoir tué ses enfants, là. L'avocat de Lindsay Clancy a tout fait pour que ce procès ne soit pas annulé, parce qu'il avait l'impression que le jury était en faveur de sa cliente.
10: Oui, effectivement. Et hier, on a appris une chose qu'on apprend rarement, c'est-à-dire où en est le jury dans ses délibérations. C'est extrêmement inhabituel. On a appris qu'il y avait un seul juré qui empêchait que le jury rende un verdict unanime. Et le jury a demandé au juge d'expliquer à nouveau ce qu'était la notion de doute raisonnable. Et bien sûr, tout le monde est sauté à la conclusion qu'il y avait 11 jurés qui donnait le doute raisonnable, qui entretenait un doute raisonnable quant à la responsabilité criminelle de Mme Clancy, qui, comme vous le dites, a étranglé ses 3 enfants, et qu'il y en avait un qui pensait autrement. Alors, l'avocat a demandé au juge de l'exclure, ce juré, en disant qu'il refusait de suivre les directives du juge. Le juge a refusé en disant « il n'y a rien qui montre ça ». Pour exclure un juré, là, il faut des motifs extrêmement sérieux, ou bien le juré est malade, ou bien le juré a un parti pris, mais ne pas être d'accord avec les autres. Ce n'est pas un motif d'exclusion. Alors, il a refusé et aujourd'hui, il a demandé au juge de tenir une enquête et d'interroger ce jury. Le juge a refusé aussi.
0: Et même aller jusqu'à la plus haute cour de l'État, là, en urgence. Là.
10: Oui. Alors, le jury, quand il est revenu aujourd'hui en disant qu'il était dans l'impasse, le juge a dit, bon, mais là, je n'ai pas le choix, je vais devoir décréter un avortement de procès. Alors, l'avocat, c'est lui, il a dit, un instant, là, je vous demanderai une pause parce que moi, je veux aller déposer une requête en urgence à la Cour, ça s'appelle la Cour suprême de l'État, c'est comme l'équivalent de la Cour d'appel, pour suspendre le processus qui est en cours, pour ne pas que vous décrétiez un avortement de procès et pour que je puisse plaider qu'il y a eu une erreur et que vous auriez dû exclure le juré. Alors, on lui a donné une pause. Il est allé jusqu'à cette Cour suprême. En fait, il a eu une séance par Zoom et il n'a pas eu gain de cause. Donc, le juge a décrété l'avortement de procès.
0: Donc, il y a eu toutes sortes de rebondissements. Puis là, aujourd'hui, on se demande, c'est quoi la suite? Parce que le procès pourrait reprendre, un nouveau procès, mais on ne le sait pas encore.
10: On ne le sait pas, effectivement. Il y a plusieurs procureurs du comté de Plymouth là, qui ont parlé, qui ont fait un point de presse après l'avortement du procès et qui ont dit combien tout ça avait été éprouvant pour tout le monde, les familles, tout le monde. C'est pas un secret, là. Alors, ils vont revoir assurément leur stratégie, leurs preuves, se consulter pour décider ce qu'ils vont faire. Alors, on pourrait recommencer sous la même accusation. On pourrait recommencer en demandant de procéder devant un juge seul, parce que ce sont des questions de droit extrêmement pointues, ou peut-être même offrir une entente de plaidoyer à l'accusé en lui disant « plaide coupable à homicide involontaire », par exemple, comme ça, tout le monde aurait un peu gain de cause, ou laisser tomber l'accusation. Mais ça, je pense que c'est la moins plausible des options parce que la poursuite est très ferme.
0: Et l'accusé est encore accusé?
10: Bien sûr, parce que le jury n'a pas statué sur son statut, justement. Alors, elle est accusée des trois meurtres. Elle n'est ni coupable, ni non criminellement responsable. Elle est accusée de trois meurtres. Elle est détenue présentement en institut psychiatrique, l'équivalent de notre institut Pinel, là, à Plymouth, là-bas. Et il y aura une audience le 29 septembre. Je crois que les avocats se décideront avant le 29 septembre de leur position. Peut-être qu'on le saura avant, mais en tout cas, le 29 septembre, on sera fixé.
12: Isabelle Richer, merci beaucoup.
10: Ça me fait plaisir.
12: Au revoir. Bonne fin de semaine.

0: politique provinciale maintenant, le chef du Parti québécois craint une tentative fédérale d'influencer le scrutin.
1: Si on accumule plusieurs faits ensemble, plusieurs événements ensemble, je pense qu'on devrait être inquiet de la possibilité qu'on soit devant la plus grande ingérence du fédéral dans nos affaires et notre élection depuis 1995.
0: Et Paul Saint-Pierre Plamondon dit que les rapprochements des dernières semaines entre le gouvernement Carney à Ottawa et le gouvernement Fréchette à Québec, ce n'est pas un hasard. Une affirmation qui a fait réagir ses adversaires. On va commencer par écouter Christine Fréchette, puis le chef libéral Charles Milliard, suivi de Ruba Gazal de Québec solidaire et d'Éric Duhaime du Parti conservateur.
2: Nous, on va pas juste chercher le trouble puis la chicane à Ottawa comme le Parti québécois. Nous, on va chercher des partenariats puis des gains pour le Québec, quand c'est bon pour le Québec, dans le respect des champs de juridiction québécois.
3: Je crois pas qu'il y ait une grande machination derrière tout ça. Puis de toute façon, la CAQ aura beau engager tous les consultants du monde, ils ne sont pas fédéralistes, ils sont opportunistes.
4: Comment dire, c'est pas très subtil leur affaire, hein? Le duo Carney-Fréchette, leur jupon dépasse pas mal.
5: Je suis sorti pour dire que c'était inapproprié qu'à quelques jours du déclenchement des élections, Mme Fréchette se retrouve avec le premier ministre à faire des annonces.
0: Et je retrouve notre analyste politique à Québec, Véronique Prince. Bonsoir, Véronique.
6: Bonsoir, Madeleine.
0: Donc, entendre comme ça Paul Saint-Pierre Plamondon se dire inquiet parce qu'il serait peut-être, selon lui, la plus grande ingérence fédérale des 30 dernières années, c'est pas une petite affirmation. Qu'est-ce qui l'incite à formuler ces craintes-là?
6: Bien, d'abord, Madeleine, juste avant d'en arriver à la raison pourquoi il fait ça, je trouve ça difficile pour les gens de s'y retrouver dans toute cette affaire-là parce qu'il y a beaucoup de parallèles, beaucoup de nuances. Mm-hmm. Donc, on va essayer de démêler un petit peu tout ça. D'abord, pourquoi il fait ça? Bien, c'est Paul Saint-Pierre Plamondon qui a en premier demandé une enquête au directeur général des élections du Québec sur les liens entre l'organisme Mission Leadership Québec et la CAQ. Mission Leadership Québec, c'est eux qui ont obtenu le contrat pour organiser un town hall, il y avait une assemblée publique. Oui. Voilà, pour Mme Fréchette, ça a eu lieu la semaine dernière. C'est un organisme qui se dit non-partisan, mais qui ferait la promotion du camp du non. Et Paul Saint-Pierre Plamondon veut savoir d'où provient le financement. Est-ce qu'il y a eu des violations de la loi électorale? C'est de bonne guerre en campagne électorale de demander de rendre des comptes. Hein? Mm-hmm. C'est surtout qu'en faisant ça, ben, son objectif, c'est de démontrer que le gouvernement fédéral pourrait être impliqué de manière indirecte dans le financement et pourrait avoir des liens, donc, avec cet organisme-là. Vous savez, ce genre d'enquête, ce sera certainement pas terminé d'ici le 5 octobre. Mais il n'a pas besoin d'avoir les conclusions. Juste de jeter un doute, ça suffit. Mm-hmm. Paul Saint-Pierre Plamondon insinue qu'il y aurait peut-être justement du financement illégal, obscur, occulte, et c'est certain

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3: Est-ce que des gens, l'écoutant parler de potentielle manigance ou de conspiration, vont trouver qu'il va trop loin? Tu sais, des gens qui sont peut-être pas souverainistes à proprement parler, mais qui seraient prêts à lui donner une chance. Est-ce qu'eux pourraient dire, hey, là, c'est trop? Et en plus, il s'en prend à Mark Carney, pas juste à Christine Fréchette, qui a des hauts taux d'approbation quand même en ce moment au Québec. Et est-ce qu'on peut vraiment parler d'ingérence à proprement parler? C'est débattable si on parle simplement des annonces. Parce que d'un côté, c'est vrai qu'on a rarement vu ces dernières années un premier ministre canadien aussi présent dans la campagne québécoise, dans le sens où le nom de Mark Carney est prononcé pratiquement tous les jours. Mais c'est par la force des choses et c'est peut-être là la nuance. Là, on est en pleine guerre tarifaire alimentée par Donald Trump. Donc oui, l'ombre de Mark Carney est là, mais c'est aussi le fait que c'est dans l'air, on n'a pas le choix étant donné le contexte géopolitique.
4: Et Paul Saint-Pierre Plamondon n'accuse pas le fédéral d'ingérence, mais se dit inquiet de ce qui serait peut-être la plus grande ingérence, selon lui, là, depuis 1995. Ce à quoi, et ça on pourra se demander si c'est payant ça aussi, Véronique Prince, Christine Fréchette répond qu'il semble y avoir une convergence entre Donald Trump et le Parti québécois. Donc, ça se durcit le ton, là.
3: Oui, puis c'est ça, elle a tenté de nuancer parce que c'est pas une comparaison directe avec Donald Trump, mais c'est ça, elle parle d'une convergence des vues, d'un alignement des astres. C'est-à-dire que les deux cherchent à créer de la division. Trump veut affaiblir le Canada, dit-elle, tandis que Paul Saint-Pierre Plamondon veut affaiblir le rapport de force du Canada en promettant un référendum et en voulant la séparation du Québec. Donc, c'est de la division dans les deux cas, selon elle. Mais elle aussi, vous avez raison, je me demande si c'est politiquement payant pour elle, parce qu'en même temps, c'est sûr qu'elle se fait demander encore une fois est-ce qu'elle voterait oui à un éventuel référendum. Encore une fois, elle ne répond pas directement. Elle entretient le flou. Puis pendant ce temps-là aussi, pour Charles Milliard, le chef du Parti libéral du Québec, ben lui demeure en reste, parce qu'historiquement, le rapprochement a toujours été fait entre le Parti libéral du Québec et le Parti libéral du Canada. Donc, je me demande encore à ce moment-ci, pour qui ça sert tout ça, finalement? En tout cas, le débat d'aujourd'hui, et que retient-on à la fin des engagements du jour? Hein? Ce débat-là, je l'aurais peut-être vu plus vers la fin de la campagne électorale et peut-être pas aujourd'hui au début. Là.
4: On retient que le ton est vraiment acrimonieux déjà cette 9e journée de campagne électorale. Véronique Prince, merci beaucoup.
3: Ça me fait plaisir. Bonne soirée.
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4: Les chiffres sur l'emploi ont été dévoilés aujourd'hui. On les surveille toujours, les chiffres sur l'emploi. C'est peut-être encore plus vrai dans un contexte de tension commerciale. L'économie canadienne a perdu 42 000 emplois le mois dernier, donc avant même l'entrée en vigueur des nouveaux tarifs américains et des mesures de représailles canadiennes. Et c'est au Québec, où c'est le Québec, en fait, qui affiche de loin la pire performance au pays. Et on peut s'en douter, ça a rebondi dans la campagne électorale. Philippe-Antoine, bonsoir.
6: Bonsoir, Madeleine.
4: Brossez-nous le portrait de ces chiffres.
6: Alors, malgré cette guerre tarifaire qui perdure, ce n'est pas le secteur manufacturier qui a été le plus en difficulté le mois dernier. Les entreprises manufacturières, au contraire, ont même connu une augmentation de l'emploi le mois dernier. Ce sont plutôt dans les services aux entreprises et dans le commerce de gros et de détail qui a eu les plus importantes pertes d'emploi à l'échelle canadienne. Et parmi les provinces, c'est au Québec qui s'est perdu le plus d'emplois, 19 000 emplois en un mois perdus, pour un total de 77 000 emplois perdus depuis le début de l'année au Québec. Et c'est la seule province à afficher une perte cumulative d'emplois au cours des 12 derniers mois.
4: Donc, perte d'emploi, pourtant le taux de chômage n'a pas bougé par rapport au mois de juillet.
6: Voilà, le taux de chômage est resté à 6,4% au Canada, à 5,6% au Québec. Mais en fait, c'est parce qu'il y a moins de gens qui sont sur le marché de l'emploi. À l'échelle canadienne, le taux d'activité a diminué légèrement. Ça veut dire qu'il y a moins de personnes qui sont au travail par rapport à la population active. Et au Québec, on note en plus que la population continue de rétrécir. La province a perdu 25 000 personnes de 15 ans et plus depuis un an. Alors, ça fait en sorte que le taux de chômage demeure le deuxième plus bas au pays après le Manitoba. À quoi c'est dû? Ben, ce ne sont pas directement les nouveaux tarifs américains de 50 % sur les 550 produits canadiens là, qui sont en cause, parce qu'ils sont entrés en vigueur à la fin du mois d'août. Et ça, c'était après le sondage.

0: sondage de Statistique Canada. Mais il y avait déjà des tarifs qui pesaient sur l'économie québécoise, explique Mathieu Arsenault, chef économique adjoint, économiste adjoint à la Banque nationale.
1: Il faut garder en tête, dans le fond, que le taux de tarif est quand même le plus élevé, celui imposé parmi les provinces canadiennes au Québec. C'est clair que s'il y a une contre-performance économique en partie attribuable à ça et toute l'incertitude que ça implique pour les autres industries aussi, pas juste le secteur manufacturier. Donc, effectivement, un facteur important dans la contre-performance de l'économie du Québec. On voit que le PIB dans le secteur des biens connaît des difficultés là, sur cette période-là depuis que les tensions commerciales ont monté début 2025.
2: Et c'est pas surprenant, ces pertes d'emplois au Québec, ça a fait réagir les chefs en campagne électorale au Québec.
0: Oui, d'ailleurs, c'est le dernier coup de sonde de la population active avant les élections du 5 octobre, parce que les chiffres de septembre vont être publiés le 9 octobre. Pour la chef de la Coalition Avenir Québec, Christine Fréchette, c'est le contexte international qui est à la source de cette situation-là. La porte-parole de Québec solidaire, Huba Gazal, voit les choses autrement.
3: Écoutez, c'est l'impact des salves tarifaires de Trump qu'on est en train de vivre. C'est l'impact du conflit en Iran aussi qui crée un rehaussement du prix de l'énergie.
4: Donald Trump, il vient pas juste d'arriver. Notre économie, la façon qu'elle fonctionne en ce moment, à quel point elle est fragile, on vient pas de le découvrir hier matin, là. Ça fait un bout de temps que ça existe. La CAQ de Christine Fréchette a été au pouvoir pendant les 8 dernières années. Ils ont eu pas juste un, mais deux mandats de Donald Trump.
2: Pour ceux qui surveillent les taux d'intérêt, est-ce que cette faiblesse de l'emploi peut influencer la Banque du Canada?
0: On se rappelle que mercredi, la Banque du Canada a décidé de laisser son taux directeur inchangé malgré une inflation à 3 % mais dans le contexte de la guerre tarifaire. Alors, ça enlève un peu de pression sur une éventuelle hausse du taux directeur de la Banque du Canada. Quoi qu'il en soit, probablement qu'il n'y aura pas de mouvement avant la fin de l'année 2026. Et cette question de l'influence de la situation de l'emploi sur les taux d'intérêt, ça a été entendu également aux États-Unis parce que les chiffres sur l'emploi aux États-Unis ont aussi été publiés aujourd'hui. Et c'est la situation inverse de ce qu'on a au Canada. Il y a eu 162 000 emplois créés aux États-Unis le mois dernier. C'est beaucoup plus que ce que prévoyaient les économistes. Le taux de chômage est stable à 4,1. Alors, avec une situation comme ça pourrait pousser la Réserve fédérale américaine à hausser ses taux d'intérêt pour limiter l'inflation. Vous vous en doutez, ça, c'est une idée qui horripile le président Trump, une hausse des taux d'intérêt. Alors, il a réagi aux chiffres de l'emploi ce matin en disant que la Réserve fédérale américaine devait baisser ses taux, sinon il menace de couper les liens commerciaux avec les pays qui ont un surplus commercial avec les États-Unis. Et ça, je n'ai pas fait la liste, mais ça ferait beaucoup de pays, entre autres la Chine et le Canada.
2: Un surplus commercial qu'on attribue, entre autres, aux exportations d'énergie vers les États-Unis. Philippe-Antoine Saunier, merci.
0: Merci.
2: Bonne fin de semaine.
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6: Recientemente, el presidente Trump declaró que los Estados Unidos están revaluando su posición histórica con relación a Malvinas.
2: On vous parle ce soir d'un vieux conflit qui refait surface entre l'Argentine et le Royaume-Uni au sujet des îles Malouines. Vous venez d'entendre le président argentin, Javier Milei, déclarer à la télévision hier soir que Donald Trump réévalue la position historique américaine au sujet de ces îles. Vous allez voir, c'est un peu plus nuancé que ça, mais ça encourage le président Milei à maintenant afficher haut et fort ses prétentions nationalistes à l'égard des Malouines, pour lesquels l'Argentine et le Royaume-Uni se sont déjà affrontés militairement il y a une quarantaine d'années. Comment ce discours a-t-il été perçu en Argentine? On retrouve à Buenos Aires le correspondant du Figaro en Argentine, Fabien Palem. Fabien, bonsoir.
7: Bonsoir Madeleine, c'est un plaisir d'échanger avec vous pour l'audience de Radio-Canada.
2: Merci d'être là Fabien. Qu'est-ce qu'a dit exactement Javier Milei hier soir?
7: Eh bien, hier soir à la télé, Javier Milei a dit quelque chose qu'on entend depuis longtemps en Argentine, à savoir les Malouines sont argentines. Alors, il l'a dit de manière très ferme et il surprend. Pourquoi ? Parce que Javier Milei n'a pas toujours dit ça. Javier Milei a longtemps été opposé à cet argument souverainiste qui appartenait durant des années davantage au clan ennemi, c'est-à-dire au clan des kirchneristes, du péronisme, qui a toujours revendiqué les îles Malouines. Et Milei s'y était opposé à cet argument, jusqu'à hier soir où, clairement, il s'est aligné sur la position de ses ennemis.
2: Pourquoi maintenant ?
7: Alors pourquoi maintenant ? Peut-être que les raisons sont plus internes qu'internationales. Il faut dire que Javier Milei traverse actuellement une période pleine d'incertitudes à un an et demi du prochain scrutin présidentiel. Javier Milei, en dépit de la stabilité macroéconomique obtenue par son gouvernement, les Argentins peinent à joindre les deux bouts. Il y a des difficultés économiques qui sont au quotidien encore vécues. Donc on a un président plutôt isolé, plutôt irrité, qui donc essaye de convoquer une cause nationale pour dépasser les clivages idéologiques.
2: Faire diversion d'une certaine façon.
7: D'une certaine façon, il pourrait s'agir effectivement d'une diversion. Et pour ça, je vais vous citer des sondages qui ont été diffusés au sortir de la Coupe du Monde de football. On retourne toujours au sujet football avec l'Argentine.
2: Oui.
7: Puisque, vous en souvenez peut-être, les joueurs de l'équipe nationale avaient affiché des drapeaux, justement, des drapeaux des Malouines argentines, revendiquant eux aussi la souveraineté du pays sur les îles. Et à la suite de cette Coupe du Monde, des sondages avaient bien montré que plus de 90% des Argentins sont favorables à cette cause. Et plus de 60% regrettaient finalement que le gouvernement de Milei ne se positionne pas sur ce sujet.
2: Bon, alors vous dites les raisons, elles sont probablement davantage internes, mais il y a quand même eu ces commentaires de Donald Trump au sujet des Malouines il y a quelques jours. Rappelez-nous, quelle est la position historique des États-Unis face aux Malouines? Qu'est-ce que Donald Trump est venu faire là-dedans?
7: Ah oui, c'est évident que c'est une toile de fond qu'il faut prendre en compte. Donald Trump est allé à l'encontre de la tradition américaine d'une position de prudence par rapport au statu quo entre l'Argentine et la Grande-Bretagne. Et il n'y a pas longtemps, il a révisé cette position en disant que peut-être il faudrait effectivement redébattre de la souveraineté des îles Malouines, laissant entendre que peut-être il soutiendrait son allié, le président argentin, Javier Milei.
2: Oui. Le Royaume-Uni a réagi. On a entendu le secrétaire d'État à la Défense dire que les Malouines sont britanniques parce que les habitants ont choisi d'être britanniques.
7: Oui, sans surprise, la réponse britannique a été tout aussi ferme ou davantage que l'attaque finalement de Javier Milei. Bien sûr, les Britanniques ne céderont pas si facilement les îles Malouines. Et indirectement, on a cité effectivement du côté de Londres ce référendum qui avait eu lieu en 2013 et qui avait donné un résultat tout à fait clair, c'est-à-dire plus de 90% en faveur du maintien du statut de territoire d'outre-mer britannique.
2: On s'attend à quoi pour la suite, Fabien Palem ?
7: Alors pour la suite, il va sans doute y avoir des déclarations croisées d'un côté comme de l'autre, ça c'est certain. Et puis une bataille juridique aussi avec les Nations Unies qui seront peut-être convoquées, n'est-ce pas ? Et puis une loi argentine aussi pour attaquer les compagnies pétrolières qui exploiteraient les ressources dans des territoires argentins.
2: Donc l'archipel des Malouines qui est à 600 km hein, de la côte argentine, combien il y a de population là-bas ? Quelques milliers ?
7: Quelques milliers, tout à fait. Le référendum de 2013 auquel je faisais référence affiche seulement 1500 votes en tout. Donc c'est vraiment très peu de Keplers, comme on appelle les habitants locaux. Effectivement, les îles Malouines sont un combat qui se joue dans l'ordre de l'imaginaire collectif. En Argentine, les îles Malouines n'appartiennent pas au quotidien des Argentins, n'est-ce pas ? Vous l'avez dit, la distance est énorme. Entre Buenos Aires et les îles, il y a 1900 kilomètres. Alors certes, il y a des panneaux un peu partout dans le pays où justement on indique le nombre de kilomètres qui séparent la terre en question de ces lointaines îles comme une réclamation de souveraineté. Mais effectivement, les îles Malouines sont bien loin du quotidien des Argentins.
2: Et administrées par le Royaume-Uni, Fabien Palem, vous êtes journaliste, correspondant du Figaro à Buenos Aires. Merci.
7: Merci Madeleine.
5: 5 questions pour comprendre avec François Brousseau.
8: E quel giudizio, dopo 1413 giorni, siete voi con questa presenza, con questo notizia.
2: Giorgia Meloni se vante d'être à la tête d'un gouvernement au pouvoir en Italie depuis maintenant 1413 jours sans discontinuer, ce qui surpasse le record précédent établi par l'ancien premier ministre Silvio Berlusconi entre 2001 et 2005 pour les gouvernements italiens depuis la Seconde Guerre mondiale. Dans un pays longtemps connu pour sa légendaire instabilité politique, l'exploit est quand même notable. Bonsoir François.
9: Bonsoir.
2: Notable surtout si on regarde ce qui se passe ailleurs en Europe.
9: Oui, alors, et qui va plutôt dans le sens opposé de la stabilité. Alors oui, une petite comparaison rapide avec ce qu'on voit tout autour au Royaume-Uni. Eh bien là, ils en sont maintenant à leur cinquième premier ministre en 4 ans.
2: C'est une situation particulière.
9: Oui, il y a toujours des situations particulières. Mais bon, là-bas, c'est bon, des noms qu'on a même à peine eu le temps d'apprendre. Oui. Après Boris Johnson, il s'appelait Truss, Sunak, Starmer. Depuis un mois et demi, un certain Andy Burnham, le travailliste. En France, là aussi c'est particulier, avec un président qui décide, qui a la carte de la dissolution. Alors depuis 2 ans et 3 mois qu'il a dissous le président Macron, juin 24, pas moins de 4 chefs de gouvernement, Attal, Barnier, Bayrou, Le Cornu. L'Allemagne est en pleine turbulence politique. Le chancelier Friedrich Merz vacille après seulement 16 mois au pouvoir. Il y a bien l'exception espagnole avec le socialiste Pedro Sanchez qui, malgré des majorités précaires, des coalitions complexes, tout ça, est premier ministre sans discontinuer à Madrid depuis 8 ans et 3 mois.
2: Donc, pourquoi Giorgia Meloni parvient comme ça à une telle stabilité?
9: Je dirais qu'il y a sa grande habileté politique, son pragmatisme dans l'exercice du pouvoir. Elle vient d'un mouvement qu'on a qualifié de post-fasciste. Meloni elle-même a été une admiratrice déclarée de Benito Mussolini, dont la dictature, parenthèse, avait duré 22 ans, celle-là. Sans jamais renier ses appartenances passées. Dans sa jeunesse, elle a été membre du parti qui s'appelait le Movimento Sociale Italiano MSI, héritier du fascisme. Et Meloni a navigué très habilement en gardant avec elle la vieille droite post-fasciste tout en élargissant sa coalition à l'ensemble de la droite avec Forza Italia de Silvio Berlusconi, qui au fait était encore là dans la coalition de 2022, et avec aussi la Ligue, la formation radicalement anti-migrant de Matteo Salvini, connu pour son style de fier à bras son langage cru. Alors, ce qu'on peut retenir de ses presque 4 ans au pouvoir, c'est que Giorgia Meloni, elle s'est montrée coopérative dans le cadre de l'Union européenne, fidèlement pro-OTAN, pro-Ukraine. Alors, parenthèse, qu'il existe en Italie, à l'extrême droite comme à l'extrême gauche, des sympathies pro-russes. Et sur le plan économique, bon, elle a réduit les déficits, elle s'est montrée une gestionnaire prudente, même si la croissance est restée faible, quasi nulle, en 2024-25.
2: Mais sur les questions de société, elle s'affirme comme très conservatrice.
9: Oui, alors fortement opposée, par exemple, au mariage homosexuel, à l'adoption homosexuelle, mais elle s'est retenue pour autant, et je souligne, d'abroger la loi italienne de 2016 sur l'union civile homosexuelle. Elle a fait des déclarations, oui, assez réactionnaires, si on peut dire, par exemple, traditionnalistes. Dieu, la famille, la patrie, vive la croix. Ou encore, je suis une femme, une mère, une italienne patriote et une chrétienne. Mais en même temps, parenthèse, cette femme est une mère célibataire. Bon, sur l'immigration, là aussi, des principes ancré, affirmé, mais aussi du pragmatisme dans l'application. Elle est à la tête du mouvement qui, à l'échelle de l'Union européenne, au Parlement de Strasbourg, a fait adopter ces 2 dernières années des fortes restrictions à l'immigration, légaliser les expulsions, les centres de rétention pour migrants. Parenthèse, ceux qu'elle a inaugurés en 2024 en Albanie ont été freinés, on en parlait ensemble déjà, par des décisions de justice. Mais inversement, c'est la même qui, sous la pression d'entrepreneurs soumis à la pénurie de main-d'œuvre, approuve l'octroi 2023 vient d'arriver au pouvoir de 450 000 permis de travail pour migrants. Et une nouvelle fois en 2026, au printemps dernier, encore 500 000 de permis qui seront étalés sur 3 ans.
2: Donc, elle a fait preuve de pragmatisme. Et est-ce que c'est ça qui pourrait lui jouer des tours sur sa droite?
9: Oui, exactement. Parfaitement. Alors, elle est venue de l'extrême droite. Elle est passée, disons, plus ou moins au centre droit, mais tout en gardant pour elle, quand même, en bonne tacticienne, des opinions et des impulsions radicales, mais les doigts croisés, peut-être derrière le dos. Eh bien, elle fait depuis un an ou deux, effectivement, l'objet d'accusations et de dissidences d'anciens membres de son parti, Fratelli d'Italia, les Frères d'Italie, qui ne se reconnaissent plus dans sa pratique du pouvoir sur l'immigration, sur les questions sociétales. D'où, j'y arrive, cette nouvelle formation de l'ultra-droite fondée en février par un militaire de carrière qui s'appelle Vannacci, qui dirige aujourd'hui le parti Futuro Nacional. Il a réussi, en quelques mois, à aller chercher 8 députés au Parlement. Mmh. Il est crédité de 7-8% dans les sondages et il a publié un livre où on trouve des affirmations, mais ouvertement ouvertement homophobe, xénophobe, raciste, antiféministe. C'est aussi un pro-Poutine, pro-russe, anti-ukrainien. Il affirme que la Russie pourrait vendre du pétrole et du gaz pas cher à l'Italie en échange de cette allégeance.
2: Et il y aura des élections l'année prochaine.
9: Oui, dans un an, exactement. Il faudra suivre au cours des prochains mois à quel point cette ultra-droite va s'installer dans le paysage. Ça pourrait troubler le jeu politique italien. Bon, Meloni reste dans les 28-30% d'appui. Ce Vannacci pourrait devenir une épine à son pied. Si elle s'allie à lui, elle peut avoir une majorité mathématique. Mais à quel prix devant ses partenaires européens, devant ses électeurs modérés? Mais si Meloni maintient ce politicien à l'écart et elle dit que c'est un extrémiste infréquentable, ben là, ça pourrait aider la gauche et le centre à revenir. Donc, à suivre l'année prochaine, en 2027.
2: On se reparle avant ça. François, merci beaucoup.
9: Au revoir.

0: On revient au pays. À Toronto, ces semaines d'exposition nationale, le CNI en est à sa 140e édition. Parmi les spectacles offerts, un cirque hors du commun. Le spectacle d'Omnium est adapté pour permettre aux personnes qui vivent avec différents handicaps d'en profiter. Et Catherine Brulotte a assisté à la première visite de la troupe au Canada.
1: Sur les planches de l'Exposition nationale à Toronto, le cirque Omnium performe deux fois par jour. Are you all having a good time? Le maître de cirque, Malik Paris, est sourd et son animation, en langue des signes, est traduite par un enregistrement. We are as real as it gets and set in motion by imagination. La régisseuse du spectacle, Myriam Radford, est aussi son interprète.
2: Because I'm not hearing, it feels like magic when that happens.
1: Elle l'aide pendant le spectacle à synchroniser le rythme de ses présentations avec les enregistrements qu'il n'entend pas.
2: I wanted to show my storytelling abilities, particularly my creative sign language.
1: L'artiste a eu la piqûre du cirque en participant à un spectacle en tant qu'interprète en langue des signes, mais il ne croyait pas pouvoir lui-même tenir le grand rôle.
2: There were so many things that I didn't know about access until joining this circus.
1: Pourtant, il reconnaît maintenant que sa langue, ESL, permet une expression artistique visuelle supplémentaire que tous semblent apprécier. Et c'est là la clé du succès d'Omnium, selon sa fondatrice, Lisa Lewis.
3: The circus is a family event. It's an iconic event that everyone deserves to enjoy.
1: La prestation inclut tous les apparats habituels d'un cirque. Jongleurs, clowns et acrobates se relaient dans une série de numéros inspirés par la découverte de l'imagination. Certains des artistes vivent avec un handicap.
4: Welcome, Danny the Acrobat.
1: Danny, un des acrobates, est autiste. Seul indice de sa différence, on peut voir sur ses lèvres qu'il compte au rythme de la musique tout au long de sa performance aérienne. Mais impossible de s'y attarder alors qu'il vole au-dessus de la scène, accroché à un drap aérien. Dans la salle, quelques personnes portent des écouteurs fournis par le cirque. On peut y entendre Lisa Lewis décrire le spectacle, une adaptation spécialement conçue pour les spectateurs malvoyants.
3: We reduce the sensory contrast in terms of both lighting and sound.
1: Les arrangements sonores et éclairages ont été conçus en évitant des changements brusques qui auraient été désagréables pour les personnes qui vivent avec des sensibilités sensorielles. Des jouets ou des expériences tactiles sont distribués sur demande et des sièges qui permettent d'entrer et de sortir en cours de performance sont disponibles.
3: I wanted everyone to be able to connect to the artists in whatever way, shape or form that is.
1: Trouver cet équilibre pour permettre à tous d'apprécier le spectacle sans ménager l'expérience est à la fois un défi artistique et un tour de force de marketing.
3: Why couldn't we provide everything at the same time for every single show?
1: Lisa Lewis affirme qu'il est parfois difficile de convaincre les diffuseurs qu'un spectacle adapté pourra plaire à tous. Pour sa première venue au Canada, Omnium a trouvé une oreille attentive auprès du producteur Danny Lyon.
5: We look at how circus is evolving over the years.
1: Membre de la Société historique du cirque international, il s'intéresse à la place de l'art du cirque dans le contexte social actuel.
5: I think a huge theme of our 21st century is inclusivity.
1: Selon lui, l'accessibilité et l'inclusion sont des enjeux incontournables qui doivent se refléter sur les scènes. Mais en plus, des adaptations sont essentielles pour que tous les membres de sa propre famille, dont certains vivent avec un handicap et d'autres une différence cognitive, puissent profiter d'un spectacle ensemble.
5: They love the show. They love the show. I'm sure they're going to come back.
1: Si l'exposition nationale à Toronto est la première visite de la troupe au Canada, le producteur Danny Lyon espère que l'expérience sera renouvelée.
6: And may all your days be circus days.
1: Ici Catherine Brulotte, Radio-Canada, Toronto.
7: L'actualité culturelle avec Élise Jeté.
0: Le Canada s'apprête à participer pour la toute première fois à l'un des plus grands événements musicaux de la planète, l'Eurovision. Mais avant de monter sur cette immense scène en Bulgarie en mai prochain, encore faut-il trouver qui va représenter le pays. Les candidatures sont justement ouvertes depuis cette semaine. Élise Jeté, bonsoir.
7: Bonsoir, Madeleine.
0: Avant de parler de cette course qui commence, là, pour trouver notre première candidature canadienne, faites-nous rapidement un petit cours en un d'Eurovision.
7: Oui, parce que ici, on connaît l'Eurovision surtout de réputation, alors qu'ailleurs, c'est vraiment une institution. Le concours existe depuis 1956, donc ça fait 70 ans. Et la finale de cette année a été regardée par plus de 130 millions de personnes dans le monde. J'ai des amis qui étaient vraiment...
0: collés à l'écran.
7: Collés à l'écran, là, qui suivaient ça vraiment de très près.
0: Oui. Le principe, moi aussi.
7: Oui, c'est ça. Le principe est assez simple. Chaque pays présente un artiste avec une chanson originale d'un maximum de 3 minutes. Il y a 2 demi-finales, puis une grande finale. La France, l'Allemagne, l'Italie, l'Espagne et le Royaume-Uni sont automatiquement qualifiés pour la finale en raison de leur importante contribution financière au concours, tout comme le pays hôte. Et l'ADN de l'Eurovision, c'est qu'on va au-delà de la chanson. Donc, tout ce qui est autour est très, très important. La mise en scène, les costumes, les lumières, la chorégraphie, la personnalité de l'artiste aussi. Tout est pensé pour créer un moment dont les gens vont se souvenir.
0: On est toujours dans le cours 101. Là. Comment on choisit le gagnant? Parce qu'il y a le vote du public, mais il y a aussi des jurys.
7: Oui, le résultat est composé à 50 % du vote de jury et 50 % du vote du public. Et les téléspectateurs ne peuvent pas voter pour leur propre pays non plus. Il faut vraiment voter pour un autre pays. Et gagner peut vraiment transformer une carrière. On pense évidemment à ABBA qui avait gagné pour la Suède en 1974 avec la chanson Waterloo que tout le monde connaît. Plus récemment, le groupe italien Maneskin a remporté le concours en 2021 et ensuite, il a connu un succès international assez phénoménal.

0: Donc, cette chanson, Zitti e Buoni, faut pas critiquer mon italien ici. Il y a aussi des chansons comme Arcade de Duncan Lawrence des Pays-Bas, Tattoo de Laureen de la Suède et la chanson The Code de Nemo qui représentait la Suisse qui ont énormément circulé après le concours. Mais il y a un autre exemple qu'on connaît particulièrement bien au Québec.
1: Oui, parce que faut le dire, le Canada n'avait encore jamais participé à l'Eurovision comme pays, mais il y avait une Québécoise qui l'a gagnée.
0: Oui, Céline Dion en 1988, année de ma naissance d'ailleurs. À l'âge de 20 ans, Céline Dion, elle représentait la Suisse à ce moment-là. Elle a chanté « Ne partez pas sans moi » et elle a remporté l'Eurovision avec seulement un point d'avance.

0: La chorégraphie de Céline n'était pas intéressante, là, mais moi, je peux pas m'empêcher de danser.
1: Ben c'est devenu un verre d'oreille pour la fin de semaine. Et voilà, merci beaucoup, Élise.
0: Ça me fait plaisir. Détail assez savoureux aussi, Lara Fabian a participé à la même édition. Elle représentait le Luxembourg et elle avait terminé 4e. Céline Dion est la seule Canadienne à avoir gagné l'Eurovision, mais plusieurs artistes d'ici ont déjà représenté d'autres pays. Natacha Saint-Pierre a chanté pour la France en 2001. Lazara l'a fait en 2023. D'autres Canadiennes ont représenté la Suisse, la Grèce, ou le Luxembourg. Donc, le Canada arrive officiellement à l'Eurovision en 2027, mais les artistes canadiens, eux, ne sont pas vraiment étrangers à ce phénomène culturel.
1: Et là, on arrive à comment on choisit le candidat qui représente un pays. Parce que c'est ça, là, il faut gagner sa place dans son propre pays.
0: Exact. Ce qui est assez intéressant, c'est qu'il n'existe pas une seule façon de faire. Chaque diffuseur national établit essentiellement son propre processus. Il y a des pays où la sélection devient pratiquement un Eurovision avant l'Eurovision.
1: Des primaires.
0: Si on veut, oui. Le meilleur exemple, c'est probablement la Suède avec le Melody Festivalen. C'est une immense compétition télévisée qui se déroule sur plusieurs semaines avec des qualifications, une grande finale. Le public suit donc la course bien avant que le représentant arrive à l'Eurovision. Donc, ils sont très attachés à leur gagnant. Ensuite, Loreen, par exemple, d'abord dû remporter le concours en Suède avec la chanson Tattoo avant d'aller représenter son pays à l'Eurovision en 2023, qu'elle a ensuite gagné.

0: L'Italie a un autre modèle avec le festival Sanremo, une institution musicale qui est même plus ancienne que l'Eurovision et qui est intimement liée au choix du représentant italien. Et puis, à l'autre bout du spectre, certains diffuseurs choisissent leur artiste à l'interne sans grande compétition publique. Donc, on n'en sait à peu près rien. Donc, chaque pays développe un peu sa propre tradition et le Canada est justement en train de créer la sienne.
1: Et comment il va faire le Canada pour cette toute première participation officielle?
0: D'abord, particularité importante, CBC Radio-Canada ne cherche pas encore une chanson. Hein. C'est important de savoir cette partie-là. On cherche d'abord un artiste. Les candidatures sont ouvertes depuis lundi et les artistes ont jusqu'au 9 septembre pour se manifester. Il faut avoir au moins 18 ans, être citoyen canadien ou résident permanent et avoir déjà aussi une certaine expérience professionnelle en chanson. J'ai entendu dire là, entre les branches que certains de nos collègues, Madeleine, voulaient s'essayer.
1: Ah, qui?
0: Non, mais ça m'intéresse. Non, mais c'est des bruits que j'ai entendus là, dans la salle de nouvelles, mais ils ne peuvent pas. Là. Ça prend vraiment des professionnels de la chanson. Et quand on regarde les critères, on comprend qu'on ne cherche pas juste la plus belle voix au pays. On veut quelqu'un de charismatique, capable de livrer une performance vocale entièrement en direct sous une pression énorme et surtout capable de remplir une scène comme celle de l'Eurovision. Une présence déjà établie en Europe et considérée comme un atout. Une présence forte sur les réseaux sociaux aussi parce qu'il faut être capable d'encaisser une importante attention médiatique internationale, de suivre un calendrier très exigeant de répétition et de déplacement également. C'est quelque chose quand même de représenter son pays à l'Eurovision.
1: Devant 130 millions de personnes là, dans le
0: aussi,
1: monde quand même.
0: Aussi, absolument. Et donc, on cherche une voix évidemment, mais aussi une personnalité pour espérer gagner le concours. C'est la première participation du Canada. Et si on veut être les meilleurs, Madeleine, il va falloir gagner 8 fois parce que l'Irlande et la Suède cumulent chacun 7 victoires.
1: Et là, est-ce qu'on sait qu'est-ce que cette personne-là va chanter si on ne cherche pas une chanson, mais plutôt une personne, une personnalité?
0: Non, c'est justement l'autre particularité de la sélection canadienne. Pour cette première année, on choisit l'artiste avant de créer la chanson, donc elle va être créée, j'imagine, un peu en accord avec ce que la personne est capable de faire, ce qu'elle a envie aussi de chanter là-bas. Les candidats sont même priés de ne pas soumettre ou promouvoir une chanson dans le cadre du processus de sélection. On connaît quand même une règle importante, la chanson devra comprendre des paroles en français et en anglais. Elle pourra aussi inclure d'autres langues. Et sur scène, pas de lip-sync, pas d'autotune non plus pour corriger la voix en direct. La personne choisie va vraiment devoir être capable de livrer sa chanson telle qu'elle devant des dizaines de millions de personnes, comme vous le disiez tout à l'heure. Et après la fermeture des candidatures, on va nous annoncer cet automne la liste des finalistes et les Canadiens et Canadiennes vont pouvoir ensuite voter en ligne. Leur vote va être combiné à celui d'un jury composé de membres de l'industrie musicale et on devrait connaître l'identité du tout premier représentant canadien à l'Eurovision d'ici la fin de l'automne. Et c'est ça qui est intéressant. Comme c'est la première participation du Canada, on ne doit pas seulement trouver qui envoyer à l'Eurovision, il faut aussi décider à quoi on veut que ça ressemble. Le Canada à l'Eurovision, qu'est-ce qu'on met de l'avant, ce qu'on montre de nous, c'est quoi? Ça peut aller vraiment dans toutes les directions.
1: Là, je vais dire quelque chose aux auditeurs, parce que Élise nous a révélé qu'elle est née en 1988. Moi, je peux vous dire que ce n'est pas moi la personne dans la salle des nouvelles qui dit qu'il pourrait peut-être participer à l'Eurovision.
0: J'aimerais bien vous entendre chanter.
1: Mais justement, je chante mal. C'est très décevant.
0: On pourrait faire un duo.
1: Non, même pas.
0: Élise Jeté,
1: merci.
0: C'est un plaisir.
1: Et c'est ce qui met fin à l'émission ce soir. L'équipe de Ça nous regarde cette semaine à la technique, Jacques Lebrun. À l'affectation, Lisa-Marie Florent. Adjoint à la réalisation, Anne-Lie Trudel et Louis Garon. Journaliste à la recherche, Christophe Guillon. Ça nous regarde est une émission réalisée par Mathieu Courchesne et Coralie Mensa aujourd'hui. Dominique Hardy est venu prêter main forte à la réalisation et à l'affectation cette semaine. Notre rédacteur en chef est Hugues Mollet. Ici Madeleine Blais-Morin. Je vous souhaite une excellente longue fin de semaine. Je vous dis à lundi parce que nous, on est en onde lundi. Au revoir.

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1: Voici donc l'accent des autres avec la radio-télévision suisse, avec RFI, avec Radio-Canada, avec ici en France et la RTBF en Belgique. Les médias francophones publics vous accompagnent comme chaque fin de semaine, avec pour commencer des élections partielles au Canada cette semaine, sur fond de tension toujours bien présente avec les États-Unis. Karine Matheux.
2: Oui, trois élections partielles remportées par le parti du premier ministre Mark Carney, qui consolide son pouvoir à quelques jours de l'application des contre-tarifs contre les Américains.
1: Au Niger, nous retiendrons cette semaine une tentative de mutinerie. Nicolas Sûr, elle a donné lieu à de violents affrontements le week-end dernier à Niamey.
3: Le calme est revenu, mais c'est sans doute la pire crise que la junte ait eu à gérer depuis son arrivée au pouvoir il y a 3 ans.
1: Les premiers engagés du service national ont signé leur contrat en France, 10 mois au sein de l'armée pour 3000 jeunes volontaires. Qu'est-ce qui les motive? Nous avons suivi leur premier pas à Besançon. Des tirs, des règlements de compte depuis plusieurs semaines à Bruxelles dans le milieu du trafic de drogue. N'importe qui peut se prendre une balle, c'est l'une des phrases choc prononcées par le procureur du roi de Bruxelles cette semaine, Jacques Remers.
4: Oui, il s'appelle Julien Moigny, le magistrat sous protection judiciaire qui réclame plus de moyens pour lutter contre les trafics de drogue. En quelques jours, au moins 7 fusillades ont retenti en région bruxelloise.
1: Enfin, en Suisse, une fusillade aussi cette semaine, fusillade meurtrière sur le site d'une fête de musique électronique. L'affaire a tenu tout le pays en haleine ces derniers jours. Pierre Bavaud.
5: Oui, le suspect est un homme de 43 ans qui souffre de troubles psychiques et qui détenait une arme de guerre en toute légalité.
1: Le premier ministre canadien a donc gagné son pari au terme de 3 scrutins partiels cette semaine au Canada, Karine. Un pari sur fond de guerre tarifaire avec les États-Unis.
2: Oui, c'est un tour du chapeau pour Mark Carney. Son parti a remporté les 3 élections partielles qui se déroulaient au Québec, en Ontario et en Colombie-Britannique pour combler les sièges laissés vacants par des députés. Et ces élections se sont tenues alors que les tensions sont toujours vives avec les Américains. Alors, ce sont des victoires qui semblent confirmer que les Canadiens appuient le gouvernement dans son approche envers le voisin du Sud. Écoutons le premier ministre canadien.
6: Ce n'est pas des questions de Donald Trump, c'est la question qu'est-ce qu'on fait maintenant ici au Canada afin de bâtir un Québec fort, bâtir un Canada fort. Mais ce sont des valeurs.
2: Rappelons que la délégation canadienne s'est retirée des négociations avec les Américains, affirmant qu'ils demandaient trop de concessions, notamment des restrictions sur les alliances du Canada avec d'autres pays, ainsi que des concessions en matière de langue française.
1: Et on assiste aussi, Karine, à une guerre de mots avec les Américains.
2: Bien, ce n'est pas la première fois que le président américain s'en prend au Canada, mais il en a remis, et ce, à quelques jours de l'imposition de contre-tarifs. Il a notamment écrit hier sur son réseau social qu'il était avantageux pour des politiciens canadiens, comme le premier ministre Carney, de faire de lui, Donald Trump, un ennemi jusqu'à ce que leur économie s'effondre. Il ajoute que ce serait alors catastrophique pour leur politique, pire que tout ce qui est jamais arrivé à un politicien canadien. Vous verrez, menace-t-il. Le président n'est pas le seul de son année administration à faire des commentaires désobligeants à l'endroit du premier ministre du Canada. Voici le secrétaire au commerce américain, Howard Lutnick. Il affirme que le premier ministre s'est retiré des négociations pour des raisons politiques, parce qu'il y a notamment des élections au Québec et un référendum en Alberta. Après, dit-il, les Canadiens nous traiteront avec respect parce que leurs élections seront terminées.
1: Et puis, Karine, il y a des États américains qui n'apprécient pas le ton de l'administration Trump.
2: Ouais, des États américains sont inquiets parce que le Canada est le principal partenaire commercial d'une 30aine d'entre eux. Voici le candidat démocrate au Sénat américain dans le Michigan, Abdul El Sayed.
7: There's a smart use of tariffs. This ain't it. This is a vanity war.
2: Alors, il existe une façon intelligente, dit-il, d'utiliser les droits de douane, et ce n'est pas le cas ici. C'est une guerre de vanité. Et je tiens à être clair, dit-il, cette guerre de vanité n'est pas une guerre contre le Canada, c'est une guerre contre le Michigan. Mark Carney lui demande à Donald Trump et aux membres de son administration de cesser les attaques. Selon lui, il devrait se concentrer sur la reprise des négociations.
1: Sur le continent africain, la capitale du Niger, Niamey, secouée le week-end dernier par de violents affrontements. Nicolas, il s'agissait d'une mutinerie d'une partie de l'armée.
3: Des affrontements qui se sont poursuivis toute la journée vers la présidence et à la base 101 du côté de l'aéroport, avec d'un côté des militaires rebelles, notamment des forces spéciales, et de l'autre la garde présidentielle appuyée par les forces russes d'Afrika Korps. Le calme est revenu, le ministère de la Défense se borne à évoquer un groupe en rupture avec le règlement militaire. Plusieurs scénarios circulent pour expliquer leur colère. Des affectations mal acceptées par les soldats, le fils du général Modi, ministre de la Défense, envoyé en stage à l'étranger au lieu de rejoindre une zone de conflit, et un ras-le-bol dans les rangs des militaires engagés dans la lutte contre les groupes djihadistes. Ils manquent parfois d'appui aérien et d'équipement adéquat et subissent des pertes dans leurs rangs.
1: Alors à Niamey, la télévision nationale a fait circuler la thèse d'un complot international.
3: Face caméra, un capitaine de l'armée de l'air a notamment affirmé avoir été informé qu'il s'agissait d'une opération appuyée par la France et le Tchad. Niamey accuse régulièrement l'ancienne puissance coloniale de tentatives de déstabilisation, mais les relations avec le voisin tchadien étaient jusqu'à présent plutôt cordiales. Cette mise en cause n'a pas été officiellement commentée à N'Djamena. Sans répondre directement, le président Mahamat Idriss Déby a tout de même publié sur ses réseaux sociaux un verset du Coran disant « Ne mêlez pas le faux à la vérité, ne cachez patiemment la vérité. »
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1: Les premiers engagés du service national ont signé leur contrat en France. C'est parti pour 10 mois au sein de l'armée. Ce service, il concerne 3000 jeunes volontaires partout en France, des jeunes âgés entre 18 et 25 ans. Au 19e régiment du génie à Besançon, 26 militaires en devenir tentent l'expérience. Alexandre Rubin a assisté à leur premier pas au sein de l'armée pour ici Besançon.
8: Ah bon ? Vite !
9: Une ambiance très solennelle dans la salle d'honneur du 19e régiment du génie au moment de la signature des contrats.
8: Alors, bienvenue au 19e régiment du génie. Mon nom, c'est Guillaume Levasseur et je commande le régiment. Repos.
10: C'est fort. C'est vraiment fort. Le plus fort, ça a été le contrat et surtout le discours.
9: Léo, 21 ans, il repose son stylo après avoir signé son contrat d'engagement. Les débuts d'une nouvelle vie de militaire avec tout son lot d'adaptations.
11: Réveillé à quelle heure ce matin ?
10: 5h30.
11: Trop tôt.
10: C'était trop tôt. Mais après, on est tous arrivés. C'était impressionnant.
9: Il est originaire de la Côte d'Azur et a déjà sympathisé avec William, lui aussi 21 ans. Il vient du Val-de-Marne.
12: On découvre un nouveau monde, par exemple. On voit un peu les alentours, on voit des engins qu'on n'a jamais vu auparavant, sauf dans les films ou les séries.
9: Avec déjà des premiers réflexes militaires, le téléphone portable est resté rangé dans les casiers.
10: On nous a clairement fait comprendre que le téléphone, il n'y a pas intérêt qu'on l'ait sur nous. Si on l'a sur nous, il part dans l'eau.
9: Les premières valeurs commencent aussi à être inculquées.
12: L'entraide et la camaraderie qui commencent un peu à se former. C'est par exemple faire en sorte d'aider son camarade quand il a un problème. Nous, pour le moment, le début de la camaraderie, ça a été de faire nos lits. Faire le lit en carré, au carré et en bataille.
10: C'est un nouveau départ, je pense, pour un peu tout le monde et ça devrait bien se passer.
9: Un nouveau départ pour ce qui est de Léo, il cherchait à rebondir après l'arrêt de ses études supérieures.
10: J'ai essayé des concours de gendarmerie qui n'ont pas réussi et à un salon de l'armée, j'ai pu voir le salon du 19e régiment. Ça m'a intéressé, je me suis renseigné et j'ai voulu découvrir en premier avec le service national pour plus tard, si ça me plaît, pouvoir ensuite me diriger vers une carrière militaire.
1: Le service volontaire en France, donc, pour 3000 jeunes. En Belgique, ce sont 500 jeunes qui ont opté pour le service militaire volontaire pour un an. Les premiers sont aussi entrés dans leur caserne tout récemment. On va rester en Belgique avec des coups de feu réguliers depuis plusieurs semaines. Maintenant, à Bruxelles, des tirs liés au trafic de drogue. Le procureur du roi de Bruxelles, Julien Moigny, l'avertit, Jacques, n'importe qui peut se prendre une balle.
4: Des impacts de balles sur la façade d'un commissariat, d'autres sur la fenêtre d'une habitation, voilà quelques-unes des traces laissées par les dernières fusillades qui ont eu lieu en région bruxelloise. Depuis le 8 février, le procureur du roi en dénombre 150 à Bruxelles. Le plus souvent, ce sont des conflits entre des structures criminelles impliquées dans des trafics de drogue, avec des auteurs de plus en plus jeunes, ce qui fait dire aux magistrats que oui, il y a un risque pour les citoyens. Julien Moigny réclame donc des moyens et notamment des caméras de surveillance.
13: Premier problème, on a des caméras qui me font penser qu'elles ont, à mon avis, un âge plus élevé que le mien. Deux, on a des caméras défectueuses. Soit parce que les délinquants ont été coupés le mât et donc voilà, il n'y a plus de caméras, soit parce que la connexion n'est pas bonne. Et trois, il y a des zones qui ne sont pas couvertes. Donc ça me paraît un peu surréaliste qu'à Bruxelles, en 2026, on n'ait pas un réseau de caméras opérationnel, moderne et qui fonctionne.
1: Voilà, des caméras de surveillance donc réclamées par le procureur du roi de Bruxelles, mais il demande aussi, Jacques, des brouilleurs de téléphones portables dans les prisons.
4: Parce que depuis une cellule, on peut, dit-il, importer une tonne de cocaïne. Julien Moinil veut donc aussi s'attaquer aux têtes pensantes des trafics, aux commanditaires, et pas seulement aux petits criminels. Il réclame encore plus de moyens pour la prévention, pour les juges et les services de la jeunesse. Le ministre fédéral de l'Intérieur et de la Sécurité annonce de son côté davantage de policiers sur le terrain et des caméras. La lutte contre le crime organisé lié au trafic de drogue est une urgence nationale, a notamment déclaré Bernard Quintin.
1: Bernard Quintin, le ministre belge de l'Intérieur. On va se quitter en Suisse cette semaine avec là aussi une fusillade meurtrière, Pierre, qui relance la question très sensible du contrôle des armes.
5: Oui, le drame s'est déroulé il y a tout juste une semaine à la fin d'une rave party, une fête de musique électro tout à fait autorisée, lorsqu'éclatent ces coups de feu au milieu de la nuit. Une quarantaine de coups de feu au total qui tuent une jeune fille de 22 ans et blesse 6 autres personnes. Le suspect est un citoyen suisse de 43 ans qui habite dans un paisible petit village du canton du Jura, à 1 heure de voiture des lieux du drame. Un homme très solitaire, comme en témoigne l'une de ses voisines.
11: Quand il venait fumer sa cigarette dehors, ou quand j'allais relever le courrier, des fois je le croisais, j'ai dit « Salut, comment vas-tu ? » Il dit « Ça va » et hop, il rentrait. Il ne voulait pas discuter avec personne.
1: Voilà, un homme apparemment solitaire. Donc, est-ce qu'on connaît, Pierre, ses motivations ?
5: Il aurait agi seul, tiré au hasard. Enfin, ce sont les hypothèses des enquêteurs, puisque l'homme se mure dans le silence depuis qu'il s'est lui-même livré à la police 24 heures après la fusillade. Mais une chose est sûre, il s'est servi d'une Kalachnikov, une arme de guerre qu'il détenait en toute légalité. Le chef de la police du canton alémanique d'Argovie, où s'est déroulé le drame, confirme.
14: L'acquisition de cette arme a été autorisée il y a environ 20 ans. Cette autorisation était soumise aux conditions en vigueur à l'époque. Aujourd'hui, ces conditions seraient nettement plus strictes. Tout ce que nous savons, c'est qu'à ce jour, la possession de cette arme était légale et que l'arme était enregistrée au nom du suspect.
5: Ce type d'arme, selon la nouvelle législation, n'est autorisé qu'à titre exceptionnel. Alors, pourquoi cet homme présentant des troubles psychiques a pu la détenir ? C'est toute la question qui agite la Suisse, ce pays où le nombre d'armes chez les particuliers est l'un des plus importants au monde.
1: Pierre Bavaud est la Radio-Télévision Suisse pour refermer cet accent des autres. Merci d'avoir été là. On se retrouve la semaine prochaine en compagnie des médias francophones publics. Excellente fin de semaine à vous.

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2: Bonsoir, ici Marc-Antoine Leblanc. Voici vos informations. L'enjeu du troisième lien et des allégations d'ingérence d'Ottawa ont retenu l'attention au 9e jour de la campagne électorale québécoise. Le chef conservateur Éric Duhaime a promis la construction d'un pont à deux voies au sud de l'île d'Orléans pour un coût qui pourrait atteindre 3 milliards de dollars. Le Parti libéral, lui, s'est engagé à investir 240 millions pour lutter contre l'itinérance, tandis que Québec solidaire a promis de bonifier les budgets consacrés à la culture. Le chef du Parti québécois, Paul Saint-Pierre Plamondon, et sa rivale caquiste, Christine Fréchette, se sont pour leur part affrontés sur la place du gouvernement fédéral dans la campagne électorale.
3: Si on accumule plusieurs faits ensemble, plusieurs événements ensemble, je pense qu'on devrait être inquiet de la possibilité qu'on soit devant la plus grande ingérence du fédéral dans nos affaires et notre élection depuis 1995.
4: On dirait qu'il y a un alignement des as, là, parce que je regarde le Parti québécois, puis il semble accorder plus de crédibilité à la parole de Trump qu'à la parole d'un Mark Carney.
2: La chef caquiste nie toute ingérence et dit collaborer avec le fédéral lorsque c'est bon pour le Québec. D'ailleurs, toujours concernant les élections provinciales québécoises, Radio-Canada lance son comparateur de plateforme électorale. D'ici au jour du vote, le 5 octobre, les électeurs peuvent se rendre à l'adresse radio-canada.ca/comparateur pour prendre connaissance des engagements de tous les partis dans différents domaines comme le logement, l'éducation, la santé ou encore l'environnement. Une douzaine de thématiques sont abordées. Les effets du changement climatique au Canada sont désormais en grande partie irréversibles, selon un rapport gouvernemental. Il indique aussi que les températures moyennes devraient augmenter d'au moins 3,5 degrés Celsius d'ici 2100. Le reportage de Will Dinette Paul.
5: Feux de forêt, inondations, températures anormales, ce sont là des scénarios bien connus des Canadiens depuis quelques années. Et ils vont se poursuivre. Selon le rapport sur le climat changeant du Canada, publié par le gouvernement fédéral, au cours des 75 dernières années, en raison des émissions de gaz à effet de serre provenant des activités humaines, le pays s'est réchauffé de 2 degrés Celsius. Il s'agit d'un deuxième document dont les conclusions sont semblables. Mais cette fois-ci, il donne plus de certitude, comme l'explique Nathan Gillette, l'un des auteurs.
6: On a déjà observé des effets des changements climatiques au Canada. C'est clair, le Canada se réchauffe environ deux fois plus vite que le monde entier.
5: Même avec un scénario dans lequel les émissions mondiales de gaz à effet de serre se stabilisent puis diminuent vers la fin du siècle, le Canada devrait se réchauffer tout au long du siècle avec une augmentation moyenne de 5 degrés Celsius d'ici 2100. Thomas Green est gestionnaire principal en matière de changement climatique à la Fondation David Suzuki.
7: On risque d'être dans des boucles d'accélération de changement climatique si on ne vire pas des directions.
5: Le rapport prévient que les sécheresses et les crues deviendront plus fréquentes et graves avec l'augmentation du réchauffement, tout comme les feux de forêt. Ici Will Dinette-Paul, Radio-Canada, Vancouver.
2: La Commission de la construction du Québec confirme avoir été victime d'une cyberattaque qui paralyse ses services numériques et téléphoniques depuis le 24 août dernier. L'attaque attribuée à des pirates informatiques russes a permis de dérober des renseignements personnels de plus de 350 000 clients et employés de la CCQ. Une enquête a cependant permis de démontrer que l'attaque n'était pas liée au projet qui vise à moderniser les services numériques de l'organisation. La Commission de la construction du Québec offrira par ailleurs un service de surveillance du crédit et un accompagnement en cas de fraude aux personnes touchées. Sa présidente, directrice générale, Audrey Murray.
8: Tu sais, je veux faire attention pour pas semer de panique inutile, mais c'est certain que la commission, écoutez, on offre des services d'assurance, on s'occupe de la retraite, on émet des droits de travail, on est en relation avec les entreprises de construction au Québec, donc, tu sais, puis évidemment nos employés. Donc, pour l'instant, on n'a pas de signaux que dans le dark web, les données ont été diffusées.
2: La Commission de la construction du Québec prévoit que son site Internet sera de nouveau pleinement fonctionnel à compter de mardi prochain. Le président américain Donald Trump affirme que ses émissaires se rendront à Kiev et à Moscou avec une proposition pour mettre un terme à la guerre en Ukraine. Jared Kushner et Steve Witkoff sont attendus dans la région au moment où les deux pays ont intensifié leurs attaques ces dernières semaines. Une frappe de drone russe a d'ailleurs visé le siège des services de sécurité ukrainiens à Kiev. Le point avec Virginie Pironon.
9: Il était 16h30 heure locale quand un drone russe s'est abattu sur le siège du SBU, les services de sécurité ukrainiens, un bâtiment ultra sécurisé en plein cœur du Kiev historique, à deux pas de la cathédrale Sainte-Sophie. Les images montrent une épaisse fumée noire au deuxième étage. Selon le président Volodymyr Zelensky, l'attaque visait directement le bureau du chef par intérim des services de sécurité. Selon une source proche du dossier interrogée par l'AFP, Oleksandr Poklad n'était pas dans son bureau au moment de la frappe. Volodymyr Zelensky dit l'avoir chargé de répondre à cette attaque, je cite, « de manière appropriée, significative et si possible symétrique ». Le chef de la diplomatie appelle les partenaires de Kiev à condamner cette escalade majeure. Selon lui, Moscou porte ce coup précisément au moment de la reprise des efforts de paix, alors que Kiev espère dans les prochains jours la visite des émissaires américains Steve Witkoff et Jared Kushner.
2: C'était Virginie Pironon. Voilà, c'est ce qui conclut ce bulletin. 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

Et ce soir, à Moteur en Herbe, une émission qui répond aux questions de notre jeune public, questions éminemment brillantes de notre jeune public. Notamment ce soir, c'est Emmanuel qui a une question sur les téléphones. Comment deux téléphones font pour se connecter, même si aucun fil ne les relie. À la découverte d'Hermine, on va expliquer ce qu'est l'oreille absolue. Tant que c'est bien le fun d'avoir l'oreille absolue. Et on va ouvrir tout le monde ensemble un tube dentifrice.

0: Bonsoir tout le monde, j'espère que vous vous enlignez pour un bon week-end. On est très heureux de vous accompagner, où que vous soyez, quoi que vous fassiez, avec cette belle équipe. Puis je suis très content, là, on est rendu à notre deuxième de cette nouvelle saison. Puis là, ben, on a du plaisir. On a beaucoup de plaisir. C'est Stéphanie Jolicoeur. Bonsoir Stéphanie.
1: Bonsoir.
0: On a Ilric Duhamel aussi. Bonsoir Ilric.
2: Salut Mathieu.
0: On a Hermine Revel également.
3: Bonjour Mathieu.
0: Avec qui j'ai passé une partie de l'été à faire du moteur en herbe.
3: Encore.
0: C'était très fun. D'ailleurs, Hermine, ton ukulélé, genre, tout le temps avec toi?
3: Ben, écoute, je dois dire que oui, avec vous, ah, le moteur en herbe, on dirait que j'ai constamment mon ukulélé. Bon, je ne l'ai pas si souvent dans la vie, mais avec vous...
0: On dirait que 90 % des fois où je t'ai vu, depuis qu'on se connaît, t'as ton ukulélé.
3: Je sais, je trouve ça fou aussi.
0: Ben, c'est comme, je ne sais pas, Zelda, le Link, qui a toujours sa petite épée. Hey, on est en studio avec nous. Moi, j'aime beaucoup ça les vendredis soirs parce qu'on passe du bon temps avec des super élèves. Et donc, ce soir, on a deux sœurs qui sont en studio avec nous. Il y a Emmanuel, 8 ans. Allô, Emmanuel.
4: Allô.
0: Et on a Estelle, 11 ans.
5: Bonjour.
0: Allô. Alors là, on a fait une pratique avant d'aller en studio, avant de commencer l'émission. Il faut que vous nous dites à quelle école vous allez dans 3, 2, 1.
6: École internationale de Greenfield Park.
0: Wow! Magnifique. Ça ferait un beau cœur
3: pour
0: ta musique.
3: Il y avait presque une harmonie parfaite. Là,
0: c'est incroyable. OK, donc Estelle, Emmanuel, 8 ans, qu'est-ce que t'aimes le plus à ton école?
4: Les mathématiques.
0: Les mathématiques?
4: Oui.
0: Ah ouais. Estelle, toi, qu'est-ce que t'aimes le plus?
7: Les mathématiques aussi.
0: Ben voyons donc, est-ce qu'on a deux sœurs futures mathématiciennes? Est-ce que vous aimeriez ça en faire encore quand vous allez aller au secondaire? Oui, non?
4: Oui.
0: Oui?
2: C'est encore plus fun au secondaire. Là. C'est encore plus d'affaires que tu peux
0: oui,
2: faire.
0: Parce que là, on a un ingénieur avec nous. Lui, il connaît ça, les mathématiques.
2: Plus ça devient le fun. Tu peux faire toutes sortes d'affaires.
4: Puis aussi, j'ai vraiment envie d'avoir des devoirs, mais j'en ai pas encore. Donc, à chaque jour, je vais voir ma professeure puis je lui demande « Est-ce qu'on aura des devoirs aujourd'hui? »
3: Ce genre d'élève très performant.
0: Oh, wow! Qui demande des devoirs. Moi, je pense que j'étais pas comme ça.
2: Je pense que je m'ennuie pas, moi.
0: Et là. Est-ce qu'Estelle, tu vas demander des devoirs à tes profs?
4: J'en ai déjà.
0: Oh. OK, t'en as déjà. OK, toi, tes profs, ils te les donnent.
4: De la chance.
0: Wow! Non, mais écoute, on a deux jeunes filles extrêmement motivées avec nous ce soir et on est très heureux de les avoir et on va d'ailleurs commencer l'émission en répondant à une question très pertinente de Emmanuel.
3: Sur les ondes d'ici première, c'est moteur en herbe.
0: Quelqu'un qui a beaucoup étudié en mathématiques aussi parce que Stéphanie, toi, t'as un
1: bac. Il faut faire de la physique. J'ai un baccalauréat en physique et là, fallait faire des mathématiques.
0: Ouais, t'as pas le choix. Hein?
1: Oui, faut aimer ça.
0: Faut aimer ça. Oui. Ben, peut-être que tu vas donner des conseils à Estelle sur quoi faire.
1: Moi, j'ai toujours dit, là, faire de la physique, c'est comme faire de la poésie avec les mathématiques.
0: Oh. Mm-hmm.
1: C'est comme prendre
0: c'est
1: les maths et leur donner un sens encore plus grand.
0: N'en jetez plus, la cour est pleine. OK, Emmanuel, 8 ans, c'est quoi ta question pour Stéphanie Jolicoeur?
4: Comment deux téléphones font pour se rejoindre quand il n'y a pas deux fils qui les relient?
1: Très bonne question. Parce que l'on pourrait se dire, c'est ou bien de la science ou bien de la magie. Et là, heureusement pour nous, c'est de la science. Alors, Emmanuel et Estelle, avez-vous déjà fait ça ou vu quelqu'un faire ça dans un film ou dans tu sais, de prendre deux cannes de métal reliées par une corde, puis là, il y a une personne qui parle dans sa cacane, puis ça fait vibrer la corde, ça transporte l'onde sonore de ta voix dans la corde jusqu'à l'autre cacane.
4: Oui.
1: Alors là, ça, c'est le premier niveau d'un téléphone. Un jour, on s'est dit, ben là, c'est assez les cacans.

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3: Quelque chose de plus puissant. Et on a inventé des téléphones qui transforment une autre... Il y a comme une autre étape de transformation qui transforme le courant électrique qui transporte ta voix, qui le transforme en données digitales. C'est-à-dire qu'il le transforme dans un langage que les ordinateurs comprennent. C'est des petites séries de 1 et de 0. Et ça, là, nos téléphones cellulaires, là, qu'on appelle aussi nos téléphones intelligents, c'est ça. Un téléphone intelligent, là, ça contient un vieux téléphone.
4: Mais beaucoup d'autres choses.
3: Plus un ordinateur.
4: Ben oui.
3: Et tout ça en mini. Et ce qu'il va faire de plus, notre téléphone, c'est qu'une fois qu'il a ces petites données digitales, là, qu'il a mis en beau petit paquet, qui contiennent toute l'information de ton message que tu essaies d'envoyer à ta meilleure amie là, qui est partie en voyage aux États-Unis.
4: Ou ta sœur.
3: Ou à ta sœur qui est ben oui. À Québec, est en train de faire quelque chose. En fait, c'est qu'il va prendre les petites données digitales et il va les envoyer dans les airs. Sous la forme de quelque chose qui peut voyager dans l'espace sans avoir besoin d'un fil. Et on appelle ça une onde électromagnétique. Là, je vois qu'on a l'alphabet qui plafonne. C'est un gros mot. Il y a un autre nom pour ça, c'est de la lumière.
4: Ah, ben voyons donc.
3: Saviez-vous qu'on peut envoyer de l'information dans l'espace en utilisant de la lumière?
4: Est-ce que vous avez vu ça dans vos cours de sciences, à votre école?
5: J'en ai eu un.
4: Ben voyons.
5: Seul.
4: Ah ouais. Un cours de science? Mais on n'avait pas vu ça.
5: Non.
4: C'est ça, hein? Ouais. Mais c'est normal, t'as 8 ans, là, c'est comme...
5: J'ai même pas eu un.
4: Ah, t'as pas eu un cours encore de science?
5: Ben, parce que c'est en troisième année, on commence.
4: Ah ouais.
5: Puis, j'ai...
4: Mais j'imagine que t'as hâte.
5: On a lu juste une histoire pour la science.
4: OK. Ben, ça va venir. Ça va venir.
3: Et là, en tout cas, plus tu vas avoir de cours de science, plus la lumière, tu vas en entendre parler parce que c'est tellement important dans la nature. La lumière, là, c'est une onde. Pense une onde, là, pense à mon Slinky que je tiens en ce moment, mon jouet Slinky, ou à une espèce de vague qui se transmet dans l'espace. Et puis, la lumière, elle peut avoir différentes fréquences. Vu que c'est une onde, regarde mon Slinky, la lumière, là, sa fréquence, c'est à quel point les petites crêtes et les petits creux sont rapprochés ou sont éloignés. Et les fréquences différentes de la lumière, en fait, ce sont les couleurs différentes. Quand tu vois du rouge et qu'ensuite tu vois quelque chose de bleu, c'est parce qu'il y a de la lumière qui arrive à tes yeux, mais qui a une fréquence différente. Et en fait, il existe des fréquences de lumière qu'on ne voit pas. Nos yeux ne les voient pas comme de la couleur, mais elles existent quand même. Et c'est ça que nos téléphones vont envoyer dans les airs pour transporter ton appel à ta sœur ou à ta meilleure amie. Elles vont envoyer une fréquence de lumière qu'on appelle des ondes radio. Des ondes radio, je suis sûre que tu as déjà entendu ça. C'est de la lumière, c'est juste c'est pas de la lumière qui est visible à nos yeux. Et les ondes radio, elles sont géniales. Elles se transportent dans l'air, elles sont pas dangereuses. En ce moment là,
4: il y en a partout.
3: Tellement de nos technologies envoient des ondes radio là.
4: On en a ici là dans le studio
3: dans
4: là,
3: il
4: y en a partout.
3: Ce n'est pas dangereux et ton téléphone en fait, il va prendre ton appel pour là, et dans ton téléphone, il y a une minuscule petite antenne qui va envoyer des ondes radio dans les airs et il y a quelque chose qui va la capter. C'est une tour cellulaire, une beaucoup plus grosse antenne, à quelque part proche de toi dans la ville. Nos villes, et en fait toute la province, elle est parsemée de tours cellulaires. Et elles sont là pour attraper les ondes radio que ton téléphone cellulaire va envoyer. Et l'antenne, elle va recevoir toutes les informations de comme c'est quoi que tu es en train de raconter à ta meilleure amie. Elle va en plus recevoir des informations sur c'est quoi ton forfait cellulaire, où est-ce que tu es localisé. Et puis l'antenne, elle va traiter ça et elle va l'envoyer dans des énormes câbles qui sont enterrés dans le sol. Et elle va l'envoyer jusqu'à la grosse antenne qui, elle, est la plus proche du téléphone de ta sœur qui va recevoir ton appel.
4: Et le téléphone, pour que le téléphone sache où l'antenne se trouve, il faut toujours qu'il envoie des messages. Il dit « Hey, je suis là. » Puis quand tu es sur la route, il va envoyer d'autres messages à une autre antenne. Il dit « Hey, là, je suis ici. » Fait que si tu m'envoies de l'information, je suis rendu là. Donc, il y a vraiment une discussion, si on veut, entre le téléphone et l'antenne.
3: En effet, ça se passe en permanence. Ça prend comme des... Toi, tu te rends pas compte que tout ça se passe là, dans ton téléphone pendant que tu parles. Et ça fonctionne aussi, comme vous le dites, Mathieu, si on se déplace en voiture, parce que les grosses antennes, les tours cellulaires, vont se passer l'information. « Oh, Emmanuel est rendu là sur l'autoroute. » Donc, c'est l'autre antenne qui va aller traiter le message. Et donc, des messages comme ça, grâce aux ondes radio, tu peux parler à

0: sœur, même si elle est en vacances au Japon. Les messages vont se passer d'antennes à des gros câbles enfouis dans le sol. Il y a des gros câbles qui traversent les océans. Ça peut aussi être transmis à des satellites dans l'espace. L'important, c'est que ton message, l'information, arrive à l'antenne cellulaire qui est la plus proche de ta sœur, là où elle se trouve. Et l'antenne cellulaire, elle va renvoyer ça au téléphone de ta sœur. Et le téléphone de ta sœur, ce qu'il va faire, c'est qu'il va
1: le traduire.
0: Retransformer. Il va retransformer ça en données digitales, en petits chiffres. Il va retransformer ça en courant électrique. Et il va retransformer ça en ondes sonores. Et ta sœur va entendre ta voix.
1: Mais j'ai l'impression que les deux sœurs, Estelle et Emmanuelle, doivent pas être souvent très loin l'une de l'autre. Est-ce que c'est vrai? Vous êtes pas mal tout le temps ensemble. Hein?
2: Ouais.
1: Vous avez l'air à très bien vous entendre.
0: Oui.
1: Ah oui, hein? Ah oui,
2: la majorité du temps.
1: Vous chicanez des fois?
2: Souvent.
1: Ah, souvent. Ouais, mais c'est
0: mais
1: vrai.
0: Vous pourriez avoir des walkie-talkies. Tu sais, comme dans Stranger Things, étranges.
1: Oui.
0: Et ça aussi, des walkie-talkies, ça fonctionne avec des ondes radio.
1: Voilà. Ben voilà. Puis quand on chicane, on n'utilise pas son téléphone. Puis
0: voilà.
1: On communique pas.
0: On écrit
1: ça.
0: Des lettres comme ça, ça nous laisse plus le temps de penser, puis on décolérise.
1: Absolument. Est-ce que ça répond bien à ta question, Emmanuel?
2: Oui.
1: T'es contente?
2: Oui.
1: Ouais. Est-ce qu'on peut vous garder en studio pour le reste de l'émission?
2: Oui.
1: On serait très content que vous soyez là. Alors, merci beaucoup pour ta question, Emmanuel, et sa sœur Estelle. Très heureux de vous avoir accueilli. Stéphanie Jolicoeur, toujours un plaisir de t'accueillir ici en studio. Merci beaucoup.
0: Merci, Emmanuel.
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1: Hey, quand même, quelqu'un qui fait sa propre ritournelle en ondes.
2: C'est vrai?
1: Ah ben oui, on l'a entendu grâce
2: à... J'avais déjà entendu.
4: J'avais déjà fait l'autre fois, t'as raison.
1: Ah oui, parce que t'écoutes Moteur en herbe.
2: Oui, en arrivant, je l'écoutais.
1: Wow, OK. En arrivant ici, t'écoutais Hermine qui faisait ça. OK, wow.
2: Non, je regardais le feu, genre.
4: Tu regardais le feu de circulation?
2: Non, comme l'épisode du feu.
1: Ah, okay.
4: Ah, parce que j'ai fait une autre chanson, peut-être.
1: Wow, OK, elle connaît son émission.
4: Oui, parce que j'en ai fait une courte.
1: Bon, OK. Alors... Donc, aujourd'hui, Hermine, tu nous fais découvrir une chose, un genre de super pouvoir que détiennent certaines personnes. Ça s'appelle l'oreille absolue.
4: Exactement. Mais cette semaine, ce que j'ai découvert avant tout, c'est que les notes qu'on entend dans le métro, vous savez, les trois notes qui vont jouer avant que les portes s'ouvrent ou se ferment, sont en fait un fa dièse, un si et un fa dièse. Alors ça, c'était ma découverte, on va dire, principale de la semaine. Je voulais faire tout de suite pour que vous les reconnaissiez peut-être. Est-ce que vous les reconnaissez, les filles?
1: Tu sais, quand on prend le métro, là, ouais, c'est ça qu'on entend.
4: Ben,
1: c'est
4: ces trois notes-là, j'ai pu savoir, en fait, c'était quoi, parce que j'étais dans le métro avec une amie à moi qui a, elle, l'oreille absolue. Puis je trouve ça tellement fascinant, l'oreille absolue, que j'ai voulu vous en parler aujourd'hui. Savez-vous ce que c'est, les filles?
2: C'est quand tu sais reconnaître une note juste à l'entendre.
4: Exactement.
1: Ah ouais, bravo, Estelle.
4: Exactement. Et ça, là, c'est quelque chose qui est très, très, très, très rare. En fait, ce serait une personne sur 10 000 qui aurait l'oreille absolue. Puis c'est comme un espèce de don que certaines personnes ont, mais qui se développe quand même avec certaines choses, notamment avec le rapport à la musique très tôt dans la vie. En fait, des études montrent que pour développer l'oreille absolue, il faut avoir un rapport avec la musique très tôt, c'est-à-dire avant 6-7 ans.
1: Ah ouais, donc on pourrait l'avoir, puis on n'aurait pas été mis en contact avec la musique et on ne la développerait pas,
4: c'est
1: l'oreille
4: exact.
1: Absolue.
4: Il y a peut-être plein de personnes qui auraient le potentiel de l'avoir, mais qui ne sauront peut-être jamais. Mm-hmm. Puis ça, c'est comme un peu une loterie génétique. Tu l'as dans toi ou pas nécessairement. Il n'y a pas un gène qui a été trouvé précis qui dit « ceci, c'est le gène de l'oreille absolue », mais il y a certainement une prédisposition génétique qui permet de le développer. Puis ça, là, c'est... Ça se passe dans le cerveau, forcément. Là. Puis, il y a des gens qui ont regardé comment ça se passait dans le cerveau. Et c'est la région du langage, qui est liée au langage, qui va s'activer quand on entend un son.
1: Ouais. Oui. Mais quand on entend nos musiciens favoris, là, est-ce que c'est sûr qu'ils vont avoir l'oreille absolue? Mettons, les filles, qu'est-ce que vous écoutez? C'est qui vos chanteurs préférés ou chanteuses?
2: Fred.
1: Oh. C'est Fred. Bon, mettons que Fred, là, on lui demande s'il a l'oreille absolue. Est-ce que s'il est un bon musicien, il a plus de chances de l'avoir?
4: C'est une très bonne question. Ben, écoute, je peux pas te dire si Fred est là ou pas, mais ce que je peux te dire, c'est que c'est pas du tout un prérequis pour être un bon musicien. En fait, c'est comme un outil, un atout assez génial. Moi, je suis quand même jalouse des gens, je vais vous le dire, qui ont l'oreille absolue. Mais on peut être un excellent musicien malgré tout. Tu sais, ça fait quand même des excellents musiciens. Mozart, par exemple.
1: Qui avait l'oreille absolue.
4: Oui, avait l'oreille absolue. Et aussi une très, très bonne maîtrise et mémoire de la musique. Lady Gaga aussi, vous la connaissez?
1: Mm-hmm.
4: Lady Gaga, ouais. Forcément, a l'oreille absolue. Mais Beethoven, par exemple, ne l'avait pas, même qu'il était sourd à la fin de sa vie. Alors, c'est
1: mais
4: possible
1: il a fait de la bonne
4: de
1: musique. Pareil.
4: Exactement.
1: Est-ce que ça veut dire, par exemple, qu'il y a comme une oreille de consolation pour les gens qui n'ont pas l'oreille absolue?
4: Eh bien, on pourrait dire ça comme ça. Mais c'est un petit peu réducteur. On peut être un peu...
1: Excusez-moi.
4: Mais le nom de cette oreille-là, c'est l'oreille relative. Et elle, elle permet de reconnaître, d'émettre et de reproduire des notes en fonction d'une note de référence. Par exemple, moi, c'est ce que j'ai, là. Si on me fait une gamme de do, do, ré, mi, fa, sol, la, si, do, vous devez la connaître, les filles.
2: Ouais.
4: Ben, moi, je vais l'avoir dans l'oreille pendant un certain temps. Puis si je l'ai dans l'oreille, après, je vais être capable de vous donner d'autres notes.
1: À partir de la mémoire que tu as de la gamme, tu es capable d'évaluer s'il y a une nouvelle note. OK, cette nouvelle note-là, c'est un fa dièse parce que j'ai en mémoire.
4: J'ai en mémoire.
1: Tandis que les gens qui ont l'oreille absolue, c'est comme instantané.
4: Exactement.
1: Ouais.
4: Par exemple, si un mercredi après-midi, je suis dans la rue, j'entends un klaxon, je saurais pas vous dire quelle note a le klaxon. Cela dit, une personne qui a l'oreille absolue va être capable d'entendre tout de suite, c'est un ré ou c'est un mi.
5: C'est pas mon cas.
6: Moi, je pense que j'ai l'oreille nulle, l'oreille rien.
4: L'oreille poche.
1: Mais t'es bonne en mathématiques.
5: Tu vois,
1: on peut pas tout avoir.
6: Paradoxal.
4: Fait que si vous voulez faire un petit test, les filles, si vous pensez que vous avez peut-être une oreille assez développée, vous pouvez vous mettre devant votre piano, fermer les yeux, et puis aléatoirement appuyer sur des notes. Et si vous êtes capable de reconnaître la note en moins de 5 secondes, vous avez peut-être l'oreille absolue. Ou sinon, vous avez l'oreille relative qui est bien en masse.
1: C'est bien correct. Ben oui.
2: Je sais même pas c'est quoi les notes du piano.
1: Ça va commencer par ça. Puis si tu le sais pas, c'est pas grave non plus. Parce que t'aimes les mathématiques. Et ça aussi, c'est important.
2: Et aussi, l'art dramatique.
1: Oh, OK, ça commence à faire beaucoup, là. C'est une belle fourchette de choses
6: mais
1: qu'on aime.
6: Mais tu sais que c'est possible, Emmanuel. Moi, j'ai étudié en physique et en théâtre, donc...
4: On peut tout faire.
6: Ça se fait,
2: j'aime
6: là.
2: Aussi beaucoup le théâtre.
1: Bon, c'est un mariage, ou presque, là, auquel on assiste. Vraiment du mentorat qui s'en vient de ton côté, Stéphanie Jolicoeur. Merci beaucoup, Hermine Revel, de nous avoir fait découvrir l'oreille absolue.
4: Plaisir.
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1: Alors, on est maintenant avec Éric Duhamel qui va nous expliquer ce qu'on retrouve quand on ouvre un tube de pâte dentifrice. Les filles, est-ce que vous savez qu'est-ce qu'il y a dans ce qu'on appelle la pâte à dents?
2: Non,
5: mais je vais vous donner trois choix juste pour le plaisir, voir si vous pouvez deviner. Hermine, tu peux participer. Je vois que tu as l'air très enthousiaste à l'idée. Première option, de la bave de méduse. Deuxième option, de la poudre de roche. Troisième option, du jus de cactus.
2: Le truc le moins pire.
5: OK, Hermine, toi?
4: J'irais avec la poudre de roche.
5: OK.
2: Moi, la bave de méduse.
1: La bave de méduse.
5: Qu'est-ce qu'on a comme réponse? Roulement de tambour, c'est Hermine qui a la bonne réponse. C'est de la poudre de roche et plus précisément du carbonate de calcium. Je ne sais pas si c'est encore le cas dans les écoles, là, mais ce qu'on utilisait aussi pour écrire au tableau noir, la bonne vieille craie. C'est ce qu'on a dans la pâte.
2: Tableau noir.
5: Bon, c'est ça. Fait que ma référence n'était pas trop bonne.
1: Mais, OK, donc, il y a de la craie.
5: Il y a de la craie,
1: dans de la pâte à dents. La pâte dentifrice.
5: Ça peut paraître un peu surprenant quand même, Mathieu, mais il faut savoir que du carbonate de sodium, je me suis trompé, c'est pas ça du tout, c'est du carbonate de calcium, mais c'est un peu comme du papier sablé sur une surface rugueuse. Donc, c'est abrasif. Donc, ça permet justement de polir nos dents et de retirer tout ce qui peut s'y être accumulé lorsqu'on a mangé.
1: Mais là, quand on regarde la pâte à dents dans notre tube, y a pas juste ça.
5: Non, y a pas juste ça, mais quand on lit la liste des ingrédients, c'est pas super attrayant, Mathieu. Je vous propose de lire ce que j'ai devant moi, là, du laurisulfate de sodium, du sorbitol ou encore de la glycérine, ça me dit absolument rien.
1: C'est clair.
5: Fait qu'au lieu de retenir les noms...
1: Les filles font une face d'ailleurs, pas très belle.
2: Ça
1: oui.
2: a l'air dégueulasse. Moi, je vais plus j'ai plus vraiment envie de me brosser les dents.
1: Bon, vous réglerez ça avec vos parents après l'émission, pas de notre ressort.
5: On va vulgariser un peu. Là. Au lieu de retenir les noms, je vous propose de retenir un peu plus la liste de qu'est-ce que les ingrédients font. Donc, on a un abrasif justement qui permet de retirer tout ce qui est accumulé. On a un agent moussant pour bien répartir les ingrédients dans la bouche quand on se brosse les dents. Du fluor pour protéger les dents contre les bactéries et justement un arôme. Parce que du carbonate, ça goûte pas super.
1: C'est ça, bon. Hein? C'est pour ça que c'est quand même bon de la pâte à dents. Est-ce que vous aimez ça? Moi, je, Moi, j'aime ça, le goût de la passe à dents.
8: Ça dépend à quoi.
5: Ouais.
8: Ah, moi,
5: ouais.
8: C'est moi quoi, j'aime pas celle à la menthe.
5: Non, mais c'est la plus classique. Hein, c'est plate, mais...
6: Moi, j'ai de la pâte à dents pour mes furets aromatisés au saumon.
5: Ah.
6: Si jamais, Emmanuel.
4: Moi, ça m'intéresse.
1: Okay.
4: Si c'est pas la menthe.
1: Wow, OK, on est rendu là. Mais, Hilric, oui, qu'est-ce qu'on retrouve?
5: Fait, somme toute, tu sais, on voit, c'est une série d'ingrédients. Le procédé pour la fabriquer est assez simple. On mélange tout ça, mais il faut savoir que c'est des quantités très, très, très précises et des compagnies peuvent ajouter certaines choses à l'intérieur pour avoir des effets comme on peut rechercher parfois, comme un extra fraîcheur ou blanchissant et compagnie. Donc, on a des recettes spéciales.
1: Quand on fait ça dans les usines, là, c'est quoi? On a des gros.
5: On peut regarder sur Internet, des fois, il y a des gens qui ouvrent les portes de leur usine, mais c'est vraiment, on garoche tout ça ensemble, on mélange tout ça et on obtient la fameuse texture qu'on connaît et qu'on est familier.
1: Bon, on met aussi beaucoup de couleurs. Moi, je sais que j'étais bien sensible à la couleur des pâtes, de la pâte à dents quand j'étais ça vient d'où, ça, les couleurs?
5: Ben, je me dirais, pas de surprise, c'est du marketing. C'est du marketing,
1: ben là,
5: 100%
1: c'est
5: du marketing. Uh-huh. Justement, pour que les gens, quand on regarde la pâte à dents, on reconnaisse parfois si elle est bleue, si elle est tricolore. Donc, c'est vraiment une astuce marketing. Mais il y a de la science derrière ça, Mathieu. Puis je me permets de vous en parler, là. Parce que la pâte à dents, c'est un fluide non newtonien. Qu'est-ce que ça veut dire? Ben, c'est que ça ne bouge pas si on fait rien dessus. Donc, les couches qu'on peut mettre de couleurs sont superposées. Elles sont immobiles, sauf si on applique de la pression. Ah. Là, ça va me dire, Mathieu, quand je pèse sur le tube, comment ça fait pour sortir par étage encore une fois?
1: Oui.
5: Mais encore là, c'est de la physique, ça reste du marketing scientifique. Ça s'appelle de l'écoulement laminaire. C'est qu'au final, on a juste ajouté du colorant à cette pâte colorée-là. C'est exactement la même texture, exactement la même consistance que la pâte blanche. Donc, ça fait de l'écoulement laminaire lorsqu'on pèse dessus. Elle ne se mélange tout simplement pas.
1: Bon, ben voilà. Ben, ça nous... Est-ce que ça vous enlève complètement le goût de vous brosser les dents ou pas?
8: Un petit peu.
1: Ben, c'est important quand même, hein, de se brosser les dents.
5: Oui.
8: J'ai pas envie de me faire tomber des dents.
1: Non. Voilà. C'est clair. Hey, non, mais si vous avez d'autres demandes pour que Hilric nous explique comment les choses autour de nous sont faites, écrivez-nous à moteurderecherche@radio-canada.ca ou par la bulle de conversation. Estelle et Emmanuel, merci beaucoup d'être passés ici en studio. C'est un grand plaisir de vous avoir accueillis. J'espère qu'on va vous revoir bientôt.
8: Merci.

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5: Les louanges qui vous accueillent chez nous, parce que vous êtes chez vous maintenant à Maison Makonnen. Voyez-vous ce que j'ai essayé de faire, le Maison Makonnen. Bienvenue, c'est Rebecca Makonnen qui vous accueille à cette nouvelle émission. On n'aura pas d'indicatif musical. Je vous le dis tout de suite, chaque semaine, on ouvre avec une nouvelle chanson. On est comme ça, on va essayer des affaires. Bon, pourquoi ça s'appelle Maison Makonnen? Il faut toujours faire ça, hein? C'est de bon ton d'expliquer le titre. Ça va être très rapide. J'en ai parlé tout l'été, des amis, des gens dans la rue qui m'ont dit « Ah, ça me fait penser à une société secrète. » D'autres personnes qui m'ont dit « Ça ressemble à un genre de refuge pour personne dans le besoin. » Je pense qu'on... Ouais, maison du père. D'autres personnes qui m'ont dit « Ah, on dirait que c'est comme une maison de luxe. » Ce sera tout ça à la fois. Voilà, vous êtes bienvenue. C'est dit. Celle que vous entendez rire, c'est Rose-Aimée Automne T. Morin qui passe l'heure avec nous. Oui. Rose qui aime les chats. Si vous suivez son Instagram, vous savez ça. Et qui aime la course aussi.
6: Absolument.
5: Rose, portes-tu des New Balance?
6: Non. Non. Je sais où tu t'en vas avec ça.
5: Moi, j'ai deux paires de New Balance, une pour m'entraîner et une pour courir. Et j'ai su. Ça m'intéresse. La sémiotique du vêtement, je ne savais pas vraiment que ça existait. Et j'ai su cette semaine que la montée de l'extrême droite gagne vraiment du terrain en Allemagne. Mm-hmm. Et là, les sympathisants de l'AFD, qui est le parti de l'alternative pour l'Allemagne, ont décidé de récupérer le logo de New Balance. Et ça devient un langage codé. Pourquoi les New Balance précisément, le N pour nationaliste et le NB pour National Bewegung, qui veut dire mouvement nationaliste. Donc, ça veut dire qu'on est rendu à une époque où les marques sont arsenalisées.
6: Moi, je suis tombée des nues. Je me suis dit, est-ce que je suis complètement innocente? Je savais pas du tout qu'on pouvait se réapproprier des logos pour passer des messages qui passent pas nécessairement en société de manière camouflée.
5: Exact.
6: Que nos pères nous reconnaissent puis que les autres ne méfient pas de
5: mais
6: nous.
5: Mais c'est ça. Là, c'est comme un sentiment d'appartenance. C'est des vêtements qui sont très acceptables.
6: Très populaires.
5: C'est un style banal, normal. Puis évidemment, les gens qui portent des New Balance, ça veut pas dire qu'on est tous
6: néo-nazis. Dans le
5: modèle. Exactement. Mais c'est pour signaler l'appartenance à un groupe, puis surtout en Allemagne où c'est interdit d'afficher la croix gammée.
6: Oui, c'est pour ça que je disais néo-nazi. Je veux pas dire que ce mouvement d'extrême droite l'est nécessairement, mais c'est parce que c'est une manière de se réapproprier
5: exactement.
6: Des symboles qui sont bannis pour d'excellentes raisons.
5: Exactement. Puis c'est pas, je veux dire, j'ai pas inventé, je suis pas sorti ça de mon chapeau. C'est des chercheurs qui se sont penchés là-dessus en Allemagne. Puis pourquoi ils ont remarqué une recrudescence? Parce que ce qui a changé, c'est la volonté de porter ces marques-là en public parce qu'on pense que lors des élections du 6 septembre, il y a des élections régionales, mm-hmm. que c'est ce parti-là qui va gagner. Donc, ces gens-là se disent « Ah, je vais être du bon côté de l'histoire, du côté des vainqueurs. J'ai pas peur de le dire. »
6: Et donc, je me ferai pas confronter dans la
5: exact.
6: Rue. Puis ça, c'est l'aspect qui me fascine le plus, je pense.
5: Moi, c'est l'aspect qui me terrorise le plus.
6: Oui, je comprends. Dans mon quartier, il y a des affiches de personnes qui portent des symboles nazis dans la rue. Et question d'être reconnus. Je dis pas que c'est une bonne tactique, mais au moins, je me dis qu'ici, ils sont peut-être pas du côté des vainqueurs.
5: Non, c'est ça. Mais en tout cas, genre de choses qui nous fait peur. Mmh. Merci d'être là, Rose-Aimée.
6: Plaisir.
7: 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Devant ce flux incessant, vous vous demandez peut-être s'il est encore possible de rester informé sans compromettre votre santé mentale.
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9: Plus de 900 animaux se sont échappés de leur enclos. Certaines de ces espèces de cobras peuvent atteindre les 5,5 mètres et les 10 kilos et sont extrêmement dangereuses. La mort par asphyxie peut survenir en seulement quelques minutes.
10: Dans une opération de la police de l'immigration, ICE, qui a complètement dérapé, maintenant, tout le monde comprend dans quelle frayeur vivent les immigrants aux États-Unis.
11: Sur des centaines de mètres, un implacable mur de feu, des flammes rougeoyantes, semblables à celles des peintres voulant représenter l'enfer.
12: C'était vraiment comme un mauvais trip de LSD.
13: Ces expériences troublantes sont survenues en pratiquant une activité que l'on associe au bien-être, la méditation.
14: Ah, j'aime ça, ça donne le ton! C'est vrai que cet été, on a eu peur. En fait, depuis le début de l'année, on a peur. On a peur des tornades, des feux de forêt, des tremblements de terre, des glissements de terrain. Peur de pas trouver de logement. Ça, c'est des peurs beaucoup plus concrètes. De pas payer son épicerie. Puis, il y en a encore qui ont peur de rater quelque chose. Le fameux FOMO. Est-ce que toutes les peurs se valent? Et parce qu'on a l'embarras du choix, de quoi faut vraiment avoir peur maintenant? J'aimerais ça me concentrer sur une affaire, si possible. On en discute avec Dr. Camilo Zacchia, qui est psychologue clinicien spécialisé dans le traitement des troubles anxieux, qui est aussi sur le CA de Phobie Zéro. Bonsoir.
15: Bonsoir.
14: Claire Legendre, autrice et professeure de création littéraire à l'Université de Montréal. Merci d'être là.
16: Bonsoir.
14: Une anxieuse à table. On est deux. Un amateur, Simon Predge, qui est créateur du balado Ars Moriendi, mordu de cinéma d'horreur, un amateur d'horreur. Donc, merci aussi, Simon, d'être avec nous.
17: Bonsoir.
14: Tour de table. De quoi avez-vous peur? Est-ce que je me lance en premier si vous êtes gênée? OK. Moi, je suis une mauviette certifiée. J'ai peur de tout. J'ai peur du noir. J'ai peur des fantômes. J'ai peur des araignées. J'ai peur du pire. J'ai peur de souffrir. J'ai pas peur de mourir, mais j'ai peur de la souffrance physique et émotionnelle. À toi, Claire. On est dans un groupe de thérapie, là.
16: Ouais, j'ai peur du fascisme. J'ai peur du feu. J'ai peur. Parce qu'il y en a eu beaucoup en France, notamment au Canada aussi, cet été.
14: C'est vrai.
16: J'ai peur, de la fin du monde. Et moi, j'ai peur de mourir quand même. Bah, c'est-à-dire, je sais que ça va arriver en même temps. Hein, mais
14: Inévitable.
16: Voilà, je sais. Puis j'ai peur que les gens meurent autour de moi, évidemment.
14: Oui,
16: de
14: ça c'est,
16: perdre
14: oui.
16: Tout ce qu'on possède, qui est tellement joyeux et bienfaisant, on a peur de le perdre.
14: Rosemie, t'as pas l'air de quelqu'un qui a peur. T'as l'air d'une fille qui a peur de rien, en fait.
18: En fait, j'ai peur de tout ce que j'expérimente pour la première fois, mais j'ose foncer, mais je suis souvent terrifiée. J'ai peur de la suite de notre monde et j'ai surtout peur des collants. C'est ma phobie.
14: Oui, c'est vrai. Rosemie, elle a peur des collants qui sont sur les fruits.
18: Oui, les collants fruits.
14: Et les légumes.
18: Oui.
14: Alors, chaque fois que je pèle une banane et j'enlève le petit collant, je pense à toi.
18: C'est impossible. Et la personne qui enlève un collant puis qui le met dans sa poche pourrait être mise en prison, à mon avis. C'est l'affaire la plus dégueulasse.
14: Heureusement que Dr. Zacchia est là. Simon, toi, t'as peur de quoi?
19: J'ai réalisé récemment que je pense que j'ai peur de l'ignorance. Parce qu'aujourd'hui, l'ignorance a une voix, une tribune et du pouvoir.
14: Parle fort, en effet. D'après un sondage léger de 2021, les peurs, en fait, les plus grandes peurs des Québécois, perdre un être cher, première position, la perte d'autonomie, deuxième position, ça c'est vrai aussi, ne plus avoir d'argent, troisième position, la mort, quatrième position. Docteur Zacchia, est-ce que ça vous étonne?
15: Pas du tout. En effet, moi, j'ai peur de tout et de rien.
14: Ben non, vous êtes le spécialiste.
15: Non, la réalité, c'est que c'est normal d'avoir peur. La raison qu'on a peur, c'est pour se protéger. Donc, j'ai aussi peur de l'ignorance. J'ai peur des hauteurs.
18: Des collants.
14: Ah oui?
15: Well, mais est-ce que c'est quelque chose...
18: Pas des collants. Je voulais savoir.
15: Mais c'est bien que j'ai peur de tomber d'une précipice. Donc, parce que c'est un instinct naturel qu'on devrait tous avoir.
14: De survie, de protection, oui.
15: Si, quand j'étais au Tour CN, sur le plancher de vitre...
14: Mm-hmm. Oui, à Toronto, oui.
15: J'étais un peu mal à l'aise, je dois dire.
14: OK.
15: J'étais avec ma fille et son amie, et j'étais l'adulte. Mon cerveau savait qu'il n'y avait aucun danger.
14: Oui.
15: L'instinct en moi voyais que, mon Dieu, c'est haut. Donc, j'avais une bataille entre mes émotions et ma logique. Alors, j'ai décidé de faire face à ça.
14: Mais vous, vous êtes outillé.
15: Et ouais, en effet, on sait que faire face aux peurs, comme la première fois qu'on fait l'émission, la première fois qu'on conduit, la première fois qu'on fait n'importe quoi, c'est normal, mais quand on fait face, graduellement, on s'habitue. Donc, les peurs se réduisent quand on fait face, vraiment.
14: Simon, il lève le doigt déjà.
19: J'ai un peu de claustrophobie. Je peux rentrer dans un ascenseur, puis ça va, mais être coincé, disons, dans un petit tunnel ou quelque chose comme ça, ça, je peux virer fou, je peux perdre la tête, mais... J'aime ça, me mettre en danger, comme tu dis justement. J'aime ça,
14: l'essayer,
19: voir où est ma limite. Me confronter, justement, parce que ça va me permettre peut-être de mieux le comprendre.
15: Okay. Ce sont pas des vrais dangers, ce sont des dangers imaginés ou pratiqués, peut-être.
19: Tout à fait.
14: Des dangers imaginés ou comment vous avez dit?
15: Réels ou...
14: Réels ou imaginés, OK. Oui. C'est quoi la différence entre la peur, l'anxiété et la phobie?
15: Avant de répondre, est-ce que je peux juste faire un commentaire là-dessus?
14: Absolument.
15: Parce que la peur d'être coincé, les ascenseurs, la claustrophobie, les gens essaient de comprendre ça, je vais manquer d'air, tout ça, mais les gens ne réalisent pas qu'un animal dans la nature mange et ne devrait pas être mangé. Donc, d'être coincé par un autre animal, c'est un instinct de base que tout le monde a. Donc, être coincé, pas avoir une porte de sortie dans une caverne naturelle, un lion peut rentrer. Aujourd'hui, il n'y a pas une grande chance qu'il y ait un lion qui attend dans le corridor quand la porte ouvre.
14: Mais
15: l'instinct est là, puis on essaie de le comprendre sans vraiment réaliser que nous sommes des animaux.
14: Mais ça, je trouve ça intéressant parce que quand j'étais plus jeune, après avoir vu Jaws, j'avais peur de me baigner dans une piscine. Donc ça, c'est complètement irrationnel parce qu'un grand requin blanc ne peut pas rentrer dans
15: on
14: une piscine. Non, mais rendu là, est-ce que c'est de la peur? Est-ce que c'est une phobie? Ou est-ce que là, c'est juste de l'anxiété?
15: Ce sont tous des termes populaires. En effet, quand on parle d'un problème clinique, on parle plus d'un extrême. Donc, la peur, c'est normal. Il faut avoir peur d'un serpent qui est là devant nous.
14: Qui est venimeux.
15: D'un ours ou n'importe quoi. Donc, l'anxiété, c'est ce qu'on vit face à une menace d'un type ou d'un autre. Quand c'est plus aigu, plus dangereux, on a tendance d'appeler ça la peur. Est-ce que c'est une phobie? Ça dépend. Premièrement, est-ce que c'est une peur rationnelle? Il faut avoir peur quand même de tomber d'un précipice ou si on grimpe trop haut dans l'arbre. Alors, généralement, on va dire que c'est une phobie quand il y a deux critères importants. Une, c'est le niveau de souffrance personnelle. C'est-à-dire, si quelqu'un a un rendez-vous chez le médecin vendredi ou chez le dentiste vendredi et ne dort pas mercredi soir, jeudi soir, même s'il est capable de passer l'entrevue, il a tellement souffert que c'est démesuré. Une autre personne qui dort comme un bébé mercredi et jeudi soir parce qu'il a cancellé son rendez-vous ne fonctionne pas. Donc, le fonctionnement, c'est l'autre aspect. Si j'ai...
14: Fonctionnement et souffrance personnelle.
15: Si, mettons, j'ai un peu de misère à donner des présentations en classe, j'ai une peur quand c'est tellement intense que j'ai des sueurs constamment.
14: J'ai vomi juste avant. Là,
15: ou si j'abandonne mon cours. Ça, c'est donc le fonctionnement ou la souffrance.
14: Claire Legendre, tu as écrit sur tes peurs dans un essai intitulé « Le nénuphar et l'araignée ». C'est en 2015, notamment sur l'hypochondrie. Et puis, dans la vraie vie, tu as été confronté à la vraie maladie. Est-ce que la fiction est pire que la réalité, dans le fond?
16: Alors, oui, parce que la fiction, en fait, c'est ne pas savoir.
14: Ouais.
16: C'est-à-dire, c'est un scénario qu'on invente pour remédier à l'incertitude, justement. Mmh. Alors que la vraie maladie, on sait. On sait de quoi on doit avoir peur. Et donc, on peut ne pas avoir peur de tout. On a peur d'une chose précise, alors que dans l'hypochondrie, il y a cette espèce de chose qui fait que tu as peur de tout. Dès que tu as une douleur, tu te dis qu'est-ce que c'est un cancer? Est-ce que je vais mourir d'une. Enfin, de quoi? Je ne sais pas, je peux mourir de tout, concrètement. Et c'est vrai que la vraie maladie, c'est dans le livre, si vous voulez le détail. En fait, m'a un peu guérie de l'hypochondrie parce que, justement, ça y est, j'avais quelque chose sur quoi focaliser.
14: C'était concret aussi.
16: Oui, ma crainte. J'ai l'impression qu'il y a beaucoup de peurs qui fonctionnent comme ça. C'est-à-dire que c'est pas juste la maladie. Le mécanisme de la peur, il fonctionne souvent comme ça. Mmh. Et on est dans l'anticipation, hein, dans le scénario anticipatoire négatif qui nous préserve absolument de rien, clairement. Simplement qui parfois nous déborde. Tout à l'heure, vous parliez du trac, hein, justement. Oui. Et moi, j'ai été élevée par un papa qui faisait du théâtre et qui a été mon professeur de théâtre quand j'étais enfant et qui me disait, il faut que tu aies peur avant, sinon tu auras peur pendant. Sous-entendu, si t'as peur pendant, en gros, c'est mort.
14: Bah oui, la performance n'aura pas lieu.
16: Voilà. Et donc, j'ai fini par avoir un trac induit par cette espèce de superstition, hein, parce que c'en est devenu une.
14: C'est devenu une injonction.
16: J'ai pas peur, donc il faut que j'ai peur.
14: Ah, j'ai pas peur, donc si j'ai pas peur, ça va être mauvais.
16: Voilà, donc il faut que j'ai peur. Donc on est quand même sur aussi des mécanismes.
14: C'est comme une peur apprise. Il y a des peurs apprises, docteur Zakia, non?
15: En effet, les expériences vont
14: avoir... Faudrait parler à Monsieur Legendre, s'il est autour de la table.
15: C'est sûr que les peurs vont augmenter ou diminuer, sensibiliser ou désensibiliser selon nos expériences.
14: Ouais.
15: Si, mettons, j'embarque dans un ascenseur et je reste là-dedans jusqu'à temps que je m'habitue, la peur va être désensibilisée.
14: Ouais.
15: Si je débarque tout de suite ou pendant que mon anxiété monte, là, je vais avoir un mauvais souvenir puis ça va être pire encore. Donc, on cherche toujours à comprendre y a-t-il un danger ici ou non. Et des fois, on va développer des superstitions, n'importe quoi, qui dit, alors, je devrais faire ça pour avoir le contrôle par rapport à ma peur.
14: Ça, ouais.
15: Donc, le problème, c'est que les gens cherchent le contrôle.
16: C'est ça. Ouais.
15: Mon but avec mes clients, c'est de les apprendre qu'il n'y a rien à craindre, point final. Et non pas, il n'y a rien à craindre en autant que vous avez quelqu'un avec vous, vous avez fait votre rituel ou tout le reste.
14: C'est difficile, il n'y a rien à craindre, point final. C'est pas tout à fait vrai.
15: Raisonnablement.
14: Parce que moi, je me suis reconnue, Claire, quand tu parles de maîtriser son destin, de parer les coups à venir. On dirait que toute mon énergie est là-dedans. Comment prévenir ce qui... En même temps, toute mon énergie était consacrée à Thriller la première fois que je l'ai vu. Comme toi, Simon. Comme plusieurs d'entre nous, tu as été complètement terrorisé la première fois que tu as vu le vidéoclip de Michael Jackson.
19: Non.
14: Thriller. Ben oui, absolument.
19: Non, c'était... je suis tombé amoureux, moi.
14: Ah!
19: Moi, je suis tombé amoureux. J'ai des vidéos de moi à 5 ans, peut-être 4, avec un masque de mort-vivant fabriqué au crayon de cire avec du papier.
14: Moi, je pensais que tu avais eu tellement peur que tu t'étais désensibilisé par la suite. Donc, toi, t'es tombé amoureux.
19: Je suis tombé amoureux et depuis cet âge, je me suis longtemps posé la question. J'ai-tu un cœur de glace? Pourquoi ça me fait rien? Pourquoi ça m'excite puis que j'aime ça?
20: Je pense qu'un sociopathe se pose pas la question.
14: Non, c'est ça la nuance. Mais pourquoi tu aimes avoir peur?
19: Je pense que c'est l'émotion que ça m'apporte. Je pense que c'est la même chose que quelqu'un qui va aller faire du sport extrême, qui va se pitcher en parachute du haut d'un avion, cette angoisse-là que j'ai comme n'importe qui d'autre, ben moi, je la chéris, je l'aime. C'est des émotions fortes que je n'ai pas dans aucune autre situation que la peur, l'angoisse, l'inconfort.
16: Mais même moi, quand tu tombes amoureux?
14: Bravo, Claire.
19: Ça, c'est un bon point. Je vais aller réfléchir à ça, puis je vais revenir. Non, mais c'est pas la même émotion, je pense, l'amour. Je pense que ça peut être des éclats similaires, mais je pense que ça nous fera pas de la même manière. Je pense que je n'ai jamais couru après le sentiment de l'amour. Pourtant, je cours constamment au sentiment de la peur puis de ce que ça m'apporte. C'est une bonne question, puis j'avoue que je sais pas comment répondre à celle-là. Mais ça m'a fasciné toute ma vie. Oui, finalement, j'en ai fait un métier.
14: Tu animes un balado où tu parles de true crime, donc des vrais crimes, des crimes dans des enquêtes sur les crimes. Tu as eu peur une fois, je pense. Est-ce que ça se peut quand tu as fait ton
19: premier? J'ai eu peur souvent. Je suis pas.
14: Parce que là, tu es confronté à la réalité. Il n'y a rien de fictif dans ce que tu fais.
19: Parce que moi, j'ai fait, disons, mes classes et ma passion dans le cinéma d'horreur. J'ai eu un podcast il y a quelques années où je parlais de cinéma, justement, de films oubliés, délaissés. Et à un moment donné, j'ai commencé à m'intéresser aux histoires vraies qui ont inspiré certains des films d'horreur. Puis là, ce soir-là, je me disais, je vais me plonger dans les tueurs en série. Et j'étais un adulte, là, je devais avoir à mi-vingtaine, peut-être même proche de la trentaine. Et c'était la première fois à l'âge adulte, après des heures de lecture, que j'avais peur d'aller me coucher. Même si j'étais totalement conscient qu'aucun tueur en série allait rentrer chez moi, mais ça m'a vraiment cassé ce soir-là.
18: C'est quand même à dire que parfois, on a raison d'avoir peur, même si ça semble irrationnel. irrationnel. Moi, très longtemps, j'ai refusé d'être seule dans mon appartement parce que j'étais convaincue que quelqu'un viendrait. Et c'est pas rationnel. Et un jour, j'ai fini par emménager seule, tu sais, mi-vingtaine avancée. Je dors seule pour... C'est le premier mois où j'habite seule et je suis une grande fille. Et il y a quelqu'un qui est rentré chez moi en pleine nuit, même si j'habitais au troisième étage.
14: Donc, t'as peur, le pire scénario s'est concrétisé.
18: Absolument. Donc, Simon, quand tu dis, je sais très bien qu'il n'y a pas un tueur en série qui va venir chez moi.
19: Je te l'ai dit de me rendre le box-set de la ligne verte.
14: Mais donc.
19: J'étais tanné, je suis venu chercher.
14: T'as été désensibilisé. Est-ce que c'est ça qui est arrivé, Dr. Zakir?
15: Le problème, c'est que tout est possible.
14: Exactement. Donc, attendez, mais tantôt, vous nous avez dit qu'il n'y a pas de réel danger. Wow. Est-ce que tout est possible ou il n'y a pas de réel danger? Là, moi, je suis mêlée. J'ai besoin de bien dormir.
15: Raisonnablement,
14: ce soir.
15: Je dois dire.
14: Raisonnablement.
15: Par exemple, quand on conduit, il y a toujours un risque.
14: C'est vrai.
15: Vous êtes tous quand même sûrs quand vous conduisez, même
14: absolument.
15: Si vous n'êtes pas 100% sûrs.
14: C'est vrai.
15: J'aimerais juste retourner sur l'idée de le danger. Je pense que Simon a peur, aime la sensation de l'imagination du danger.
14: C'est
15: d'un
14: ça.
15: Danger imaginé et non pas d'un vrai danger.
19: Exact. Oui, parce que si le danger est réel, c'est une autre histoire.
14: On dirait qu'on est dans un groupe de soutien parce que tout le monde lève le doigt.
15: Non, mais imaginez le suivant.
14: Oui.
15: On imagine tous gagner la loterie, ça serait bien.
14: Oui.
15: On imagine... Mais on ne va pas arrêter de contribuer à notre REER parce qu'on sait que c'est possible, mais pas probable. Par contre, les gens anxieux ont beaucoup de misère à se séparer. Donc ça, c'est une pensée versus une réalité.
14: Ouais.
15: Les gens anxieux ont beaucoup de misère à se séparer une image, un cauchemar et une réalité.
14: Et la réalité, oui.
15: Donc, si on voit un film d'horreur, on sait que c'est un film. Le réalisateur va dire, comment ça se fait? Où est-ce qu'ils ont mis l'explosion? Quelle couleur de sang qu'ils ont utilisé pour... Mais l'audience va se mettre dans l'histoire, ils vont s'imaginer là-dedans. Donc, c'est ça qui donne la sensation de peur.
14: Ouais,
15: mais c'est... quand on est capable de voir que c'est quand même une histoire et pas réelle, comme Simon fait, c'est le fun d'imaginer ça.
16: Exactement, là, elles sont réelles, les histoires. Moi, c'est ça que je trouvais ça étrange. T'es passé de l'horreur... Au true crime.
19: Ouais. L'horreur ne me faisait plus rien.
14: C'est ça, il s'était complètement désensibilisé, en fait.
19: J'ai découvert que la réalité dépasse la fiction en horreur.
16: Ça, c'est évident. Mais l'horreur a une fonction, qui est une fonction cathartique, ça date de l'Antiquité, la catharsis, qui est censée nous faire du bien en nous faisant vivre la crainte et la pitié pour de la fiction.
14: Mais un peu par procuration.
16: Par procuration.
14: Donc, quelqu'un d'autre le vit, je regarde ça sur un écran, j'ai l'impression d'être en contrôle.
16: C'est ça, c'est l'identification. Ouais. Mais ça ne marche pas avec le true crime.
14: Non,
16: c'est vrai. Parce que les histoires sont vraies et qu'elles peuvent donc nous arriver n'importe quand.
19: Tout à fait.
14: Alors...
19: C'est vrai, parce que c'est vrai que dans le cinéma d'horreur, d'ailleurs, il y a une explication scientifique. Probablement que tu allais en parler éventuellement, Rebecca, mais il y a, le corps sécrète. La dopamine, quand on est dans une situation de danger, que la situation de danger se termine, que ça pèse, le corps fait « Ah, je sais pas ce que t'as fait,
14: mais là,
19: c'était
14: je me sens
19: la
14: mieux.
19: Bonne chose, parce que là, on est bien, on est en sécurité, donc voici un petit cadeau, voici un peu de dopamine. »
14: J'ai envie de dire, vous pouvez aussi aller au spa, faire bien chaud, bien froid, pour vous procurer le même sentiment.
15: N'oubliez pas que la peur est nécessaire pour se protéger.
14: Oui.
15: Donc, l'anxiété est un instinct qui est là pour une bonne raison. Alors, d'avoir aucun peur de rien, c'est dangereux.
14: Oui.
15: Quelqu'un qui conduit sans peur ne ralentit pas quand il neige.
14: Ça, c'est un psychopathe aux amis, je pense.
16: Oh. Okay.
14: Alors, de quoi on devrait avoir peur en ce moment? Il y a tellement de choses épeurantes. Comment tu fais pour choisir, Claire?
16: Mais je pense qu'il faut avoir peur de ce contre quoi on peut faire quelque chose.
14: Ah!
16: Voilà. Est-ce qu'on peut agir contre le réchauffement climatique? Oui. Comment?
14: OK. Est-ce qu'on peut agir contre la montée de l'extrême droite?
16: Oui.
14: Comment?
16: Par exemple. Après, avoir peur de ce contre quoi on peut rien, par exemple mourir un jour, effectivement, c'est peut-être pas la peine de... Voilà. Mais est-ce que le « il faut » a la moindre influence sur mon ressenti réel?
14: Mais comme docteur Zakia vient de nous dire que c'est nécessaire, c'est utile, c'est pour ça que je pose la question, de quoi on devrait avoir peur? Si c'est nécessaire d'avoir peur en ce moment, Rose, d'après toi?
18: Ben, je suis tout à fait d'accord avec Claire. Moi, je pense qu'il faut avoir peur des idéologies qui sont en train de gagner du terrain, qui... qui attisent la haine, qui réduisent les droits de plusieurs personnes. Je pense qu'il faut avoir peur de la précarité des gens qui nous entourent, de la nôtre. On est tous à une bad luck d'être dans la précarité.
19: Oui, mais on ne peut pas passer sa journée à avoir peur.
18: Je ne peux pas passer ma journée à avoir peur, mais je peux prendre conscience de cette peur-là pour qu'elle incite au mouvement, plutôt qu'à la paralysie, par exemple.
19: Bien sûr. Mais
14: ça, c'est intéressant.
19: Je mentionnais l'ignorance au début. Si on ne comprend pas quelque chose puis on en a peur, étudions-la, gardons-la dans les yeux, parlons-en pour que justement cette peur-là s'évapore ou ça pèse un petit peu parce qu'on ne peut pas passer toutes nos semaines à être terrifiés de tout.
18: Je me méfie des gens qui n'ont pas peur des thèmes qu'on vient de mentionner en ce moment. Ouais. Une personne qui me dit « moi, j'ai confiance puis je fais relax par rapport à tout à ça », je me dis ben, « elle est dans le déni où on n'a vraiment pas les mêmes valeurs ». Je pense qu'il faut avoir peur.
14: Ouais. Ouais. Est-ce que, Dr Zakia, est-ce que nos peurs changent selon les époques? Je sais que vous n'êtes pas un historien, mais il me semble qu'on a eu peur.
15: Avant tout,
14: on a peur d'une Troisième Guerre mondiale, on a eu peur de la bombe atomique. On a...
15: Avant tout, il faut avoir confiance dans votre corps. On est des êtres humains avec des instincts et on a développé des peurs pour des bonnes raisons à travers des siècles et des siècles. Okay? Donc, la hauteur, les serpents, les araignées, tout le reste.
18: D'ailleurs, est-ce que notre corps ne réagit pas avant même que notre cerveau comprenne pourquoi on a peur?
15: Mais imaginez maintenant un enfant qui approche un four. Il n'y a pas un instinct naturel, donc il faut apprendre.
14: Certaines peurs.
15: Oui, donc notre société a évolué, donc des dangers qui avaient du sens avant, comme d'être coincé, ne fait plus de sens dans un ascenseur. Il faut aller faire quelque chose non naturel et ignorer l'instinct et rester là-dedans. La tendance tribalisme est quelque chose d'intéressant parce qu'on avait toujours cette tendance de se protéger contre un autre tribe qui va voler notre nourriture.
14: Ça, c'est du tribalisme. OK.
15: Oui, mais aujourd'hui, là, le problème, c'est qu'on voit les extrêmes, les droites, les gauches, nous versus eux, ça devient quelque chose qu'on devrait comprendre que dans notre société moderne, ce n'est plus fonctionnel.
14: Donc, c'est du tribalisme quand on agit des espèces d'épouvantail comme l'autre vient prendre notre territoire ou l'autre vient prendre notre...
18: Mais on a peur de l'autre, en fait.
15: Mais dans un monde naturel, ça fait du sens. Si on est seul et on ne trouve pas à manger, on est vulnérable. Donc, c'est mieux que si on se met ensemble, on va se nourrir, on va se protéger, mais il y a un autre groupe qui va vouloir. Donc, nous, la tendance de se réunir est une tendance naturelle, mais ça vient avec la tendance de penser qu'on est menacé par les autres.
14: C'est ça, tout part de l'instinct, puis de l'instinct animal, on dirait. Simon, tu voulais ajouter quelque chose?
19: Oui, bien, tu as soulevé les peurs qui changent à chaque époque.
14: Il me semble, oui.
19: Si tu veux savoir quelle peur reflète l'époque, regarde le cinéma d'horreur.
14: Ah, très intéressant.
19: Chaque décennie du cinéma d'horreur reflète les peurs globales de l'époque. Si dans les années 50, 60, il y a eu la guerre, la bombe atomique.
14: C'est vrai.
19: Là, c'était beaucoup les extraterrestres et tout ça. Puis
14: c'est les backrooms, obsessions. On a peur de se perdre dans les dédales de notre cerveau et de notre psyché.
19: Depuis, j'ai le goût de dire 2000, mais peut-être encore plus depuis 2010, c'est la peur de notre voisin qui est de retour. Une peur qui était présente dans le cinéma d'horreur dans les années 70 avec la montée justement des tueurs en série aux États-Unis.
14: Elle
19: est différente aujourd'hui, mais c'est la même chose.
15: Mais les peurs peuvent être influencées par les médias, comme le film de Jaws, tu avais eu peur de ça à cause de ça.
14: J'ai encore peur.
15: Mais un film ou un événement comme l'écrasement du viaduc de la Concorde fait que soudainement tout le monde a peur des viaducs.
16: Je pense au site web de la Maison Blanche où il y a le fameux alien avec le ICE, avec le nombre de personnes qui
14: la police
16: déportées et qui est vraiment le site, on l'ouvre, on a l'impression que c'est l'affiche d'un film alien.
14: Film d'horreur. Oui, c'est vrai. C'est la réalité. Alors, qu'est-ce qu'on fait avec nos peurs? Puisqu'on a tellement de raisons d'avoir peur en ce moment, ça se guérit? On vient vous voir, vous allez me dire, venez me voir.
15: Non. En effet, et on a quand même un cerveau qui a une partie émotionnelle, une partie rationnelle.
14: Ouais.
15: Donc, généralement, les émotions nous poussent à agir. S'il y a un danger immédiat, une urgence, un autobus qui vient, il faut l'écouter. Mais sinon, on a toujours le luxe d'attendre que ça se calme avant et de décider, y a-t-il un vrai danger ici? Est-ce que c'est rationnel dans ce contexte moderne, dans ma situation personnelle? Donc, dans ce cas-là, j'ai pas besoin d'avoir peur d'un ascenseur. J'ai pas besoin, ou je devrais avoir peur de le COVID, donc je devrais me vacciner à cause de ça, parce qu'il y a des gens qui n'avaient pas peur. Donc, le gouvernement a essayé de les sensibiliser avec l'information.
14: Donc, il faut les affronter. Ouais.
15: En effet, il faut, selon moi, il faut agir selon qu'est-ce qui fait du sens, point final, malgré ce que nos émotions nous disent.
14: Okay.
15: Quand on dit à quelqu'un, quand vous vous êtes fâché, tournez la langue cette fois. Pourquoi on dit ça? Parce que c'est une reconnaissance que l'émotion est forte, il faut attendre que ça se calme pour être guidé par notre logique.
14: Parfait. Affronter versus éviter, faites-en un livre ou un balado. Regardez pas des films d'horreur si vous avez peur. Merci, Dr. Camilo Zacchia, Simon Predge, Claire Legendre. Ton livre est toujours disponible?
16: Oui. Bon. Il est toujours disponible. Et puis, il y en a eu un autre sur le désir.
14: Absolument,
16: qui parle aussi pas mal de peur.
14: Vraiment bon. Qui est très, très bon. Merci à vous trois d'avoir participé
15: à
14: cette discussion. Rosemée, reste avec moi. On va rencontrer quelqu'un de formidable.
0: Donna
14: Mergler, oui, après le bulletin d'information, c'est Rebecca McConnell qui vous parle. Vous écoutez Maison McConnell. Bienvenue à tous et à toutes.
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25: Bonsoir, ici Marc-Antoine Leblanc. Voici vos informations. La 9e journée de campagne électorale au Québec s'est conclue par une prise de bec entre les chefs de la Coalition Avenir Québec et du Parti québécois. Paul Saint-Pierre Plamondon a accusé le gouvernement fédéral d'ingérence en faveur du parti de Christine Fréchette. Le Parti québécois a d'ailleurs sollicité le directeur général des élections afin qu'il ouvre une enquête à ce sujet. Christine Fréchette l'accuse de voir un complot qui n'existe pas. Les précisions avec Sébastien Desrosiers.
26: Christine Fréchette écarte la notion selon laquelle Ottawa veut influencer le résultat de l'élection québécoise. Elle fait valoir que les investissements annoncés récemment qui inquiètent Paul Saint-Pierre Plamondon sont le fruit d'une collaboration accrue entre Québec et le gouvernement de Mark Carney. Oui, la CAQ a accordé un contrat à un organisme dit fédéraliste, Mission Leadership Québec, pour organiser deux assemblées publiques, mais selon elle, ça s'arrête là. Et donc, de soupçonner de l'ingérence, elle dit que le Parti québécois voit un complot là où il n'y en a pas. Elle dit même observer un alignement des astres entre la formation indépendantiste et l'administration du président américain Donald Trump, puisque les deux chercheraient, dit-elle, à affaiblir le Canada. Donc, voici ce qu'a dit plutôt Paul Saint-Pierre Plamondon, qui soupçonne aussi le premier ministre canadien de ne pas dire la vérité sur les négociations avec les États-Unis, suivi des commentaires de Christine Fréchette.
27: Si on accumule plusieurs faits ensemble, plusieurs événements ensemble, je pense qu'on devrait être inquiet de la possibilité qu'on soit devant la plus grande ingérence du fédéral dans nos affaires et notre élection depuis 1995.
28: On dirait qu'il y a un alignement des as, là, parce que je regarde le Parti québécois, puis il semble accorder plus de crédibilité à la parole de Trump qu'à la parole d'un Mark Carney.
26: Le chef du Parti québécois a par la suite répondu que Christine Fréchette brandit cet épouvantail pour éviter de parler de son bilan. Ici Sébastien Desrosiers, Radio-Canada.